0: signification, le sens et la portée de ce déplacement. Quel est le sens spirituel de ce déplacement du pape? Ou bien est-ce que c'est aussi un déplacement plus politique, plus diplomatique? Comment on doit s'intéresser à ce déplacement, Père Jean-Baptiste Arnaud?
1: Alors c'est un déplacement qui répond à une triple invitation. Le pape vient dans un pays parce qu'il est invité.
0: Toujours.
1: Toujours. Et il a été invité par trois instances. D'abord l'UNESCO, comme Jean-Paul II lorsqu'il était venu en 1980, qui avait donné lieu à un très beau discours que je vous recommande de lire pour vous préparer à l'avenue du pape en 1980 sur le sens de la culture. Et il est invité bien sûr par l'État français, par le gouvernement, et il est invité par la Conférence des évêques de France. Ce qui veut dire qu'il y a une triple dimension, on pourrait dire internationale avec l'UNESCO, politique, c'est aussi un chef d'État, le pape, et bien sûr pastoral. Et avec l'invitation lancée par la conférence des évêques. C'est un événement spirituel, c'est sûr. Vous avez employé le mot spirituel, il est important parce que il dit que c'est l'Esprit Saint qui est à l'œuvre. Mais c'est pas parce que c'est l'Esprit Saint que ce n'est pas aussi un événement temporel, avec bien sûr tout ce que ça implique de préparation. Nous en sommes témoins depuis des semaines et d'enjeux qui sont à la fois les plus spirituels comme les plus concrets, comme les plus temporels, les plus politiques aussi.
0: Alors justement, vous évoquez les enjeux spirituels. Je m'appuie sur un tweet, mais en réalité, c'est ce qu'évoque l'Élysée quand il parle de cette venue comme d'un honneur pour tous les Français, une joie pour tous les catholiques, un grand moment d'espérance pour tous. Qu'est-ce qu'il entend par l'espérance si on est sur un vocabulaire peut-être plus laïque cette fois-ci? L'espérance pour tous quand le pape vient en France, qu'est-ce que ça veut dire?
1: D'abord, c'est intéressant que ce tweet de l'Élysée emploie ce vocabulaire-là. En effet, je l'avais également repéré. Le cardinal Avelin lui dit aussi que c'est un cadeau vraiment pour la France. En fait, ce qu'on peut dire, c'est que c'est important parce que le pape ne vient pas seulement pour ceux qui croient au ciel. Il vient pour tous les Français. Et c'est pour ça que l'invitation à double ou même à triple titre, à triple niveau, hein, donc UNESCO, gouvernement français et Église en France, est importante parce que précisément il vient s'adresser à tout le monde. Le fait d'être et chef d'État et on pourrait dire chef spirituel, en tout cas de l'Église catholique, lui donne aussi cette liberté de parole. Je pense que c'est vraiment ça qui est en jeu. Derrière le mot spirituel, il y a le mot Esprit Saint, comme je le disais, et donc c'est vraiment l'œuvre de l'Esprit Saint. Et derrière le mot spirituel, il y a aussi le mot liberté. C'est un verset de Saint Paul auquel je pense dans la deuxième épître aux Corinthiens, là où est l'Esprit du Seigneur, là est la liberté. Donc je crois vraiment que le pape vient. Il est invité, il choisit de répondre, c'est un choix libre, et il veut donner une parole libre pour des gens libres de l'écouter ou de ne pas l'écouter, de venir parce qu'ils sont croyants, chrétiens, parce qu'ils sont peut-être familiers des églises, ou peut-être pas du tout, ou parce qu'ils sont intéressés, touchés par sa parole. Évidemment, le fait qu'ils viennent peu de temps après avoir publié son encyclique Magnifique Humanité, dont nous savons qu'elle a eu un retentissement dans des cercles bien au-delà de l'église, je pense que c'est un motif d'espérance et j'espère que pour beaucoup, ça le sera de manière même encore plus forte que ce qu'ils pouvaient attendre. Et puis, on dit beaucoup que le monde traverse des instabilités, ce qui est bien vrai, et on dit beaucoup que notre pays est parfois de plus en plus polarisé, ou voilà, qu'on va être dans une année aussi qui sera une année électorale très intéressante et en même temps sans doute pas toujours très simple, que c'est pas si simple de former une nation, d'avoir ces liens, de retisser du lien social. On sait que beaucoup le font et le pape en rencontrera aussi de ces personnes-là. Je crois que c'est aussi un motif d'espérance pour cela, en fait. Un signe de communion, d'unité et puis d'encouragement bien au-delà de l'Église, dire que la vie vaut la peine d'être vécue et c'est le sens aussi du choix qui a été fait de ce thème.

Père Jean-Baptiste Arnaud, on est avec vous sur RCF Notre-Dame. On évoque la venue du pape Léon XIV, une venue pour tous, vous le disiez à l'instant. Vous dites, quelque part, l'Esprit-Saint y est pour quelque chose. Est-ce que ça veut dire qu'on doit comprendre que dans ce temps qui est le nôtre, aujourd'hui, des paroles vont être dites

0: qui sont à prendre très au sérieux, peut-être à la manière de celle qu'on prendrait d'un prophète, finalement, de quelque chose peut-être un peu différent, à écouter avec vraiment attention.
1: Oui, bien sûr, l'Esprit Saint y est pour beaucoup. Non pas à côté ou malgré des décisions humaines de l'avoir invité, d'avoir permis. J'ai compris aussi que c'était à peu près la seule date qui restait dans un emploi du temps. On voit déjà que c'est un pape qui voyage beaucoup, etc. Donc, il fallait qu'il vienne avant l'année électorale, etc. Bon. Donc, tout ça fait que l'Esprit Saint y est pour beaucoup et qu'il va susciter une parole. L'Esprit Saint, c'est celui qui fait parler, en fait, qui donne vraiment l'assurance, comme aux apôtres. C'est un voyage apostolique, c'est aussi comme ça qu'on l'appelle, parce que le pape, avec le collège des évêques, successeur des apôtres, gardien de cette communion des apôtres et de leurs successeurs au service de l'Église et du monde, bien, vient vraiment donner une parole libre. Donc il faudra bien l'écouter, se laisser surprendre. Il va parler 11 fois, si j'ai bien noté, donc avec beaucoup de registres différents, évidemment, des interventions officielles à l'arrivée, interventions à UNESCO, homélie dans la messe à Paris, à Lourdes, à Metz, homélie pendant les vêpres, etc. Donc, parole adressée aux jeunes au Stade de France. Donc, oui. Ça va être évidemment très intéressant d'écouter, de se laisser aussi conduire par ce pape qui nous parle toujours de manière très méthodique. C'est le cas dans son encyclique, c'est très frappant. Et puis de relire après aussi. On aura très vite accès évidemment à ces textes et donc de pouvoir les relire, de pouvoir s'en nourrir, de pouvoir voir quel chemin ils ouvrent, de pouvoir y réfléchir, les travailler en paroisse, les travailler dans différents lieux. Alors, en tout cas, pour ma part, au Collège des Bernardins, c'est sûr, pour voir comment il crée un dynamisme, un élan, une espérance pour l'ensemble des Français et aussi, pour, bien sûr, et pour les chrétiens.
0: Alors, Père Jean-Baptiste Arnaud, est-ce que justement, pour les chrétiens qui hésitent encore, on peut y lire ici véritablement un pèlerinage? C'est-à-dire que venir voir le pape, ce n'est pas simplement se rendre dans un endroit pour voir quelqu'un qui est important pour l'Église, puisque c'est le chef de l'Église, c'est aussi venir en pèlerinage voir le successeur de Saint-Pierre et donc vivre quelque chose comme un événement de sa propre foi.
1: C'est un vrai pèlerinage. Vous me direz, le pape, on peut le voir à la télévision. Et puis peut-être que si on est tout au bout de l'avenue des Champs-Élysées, on ne le verra quand même pas de très près. Mais il sera réellement présent et nous serons réellement présents. C'est, notre foi est fondée sur la présence réelle. Et le choix de ce thème, qui est à la fin du grand discours sur le pain de vie, que vraiment l'Église, a lu comme étant déjà une annonce de l'Eucharistie et de sa foi dans la présence réelle de Jésus. Nous sommes une religion incarnée. Et donc le pape vient, il prend le temps de faire ce déplacement. Quand vous voyez, pendant le voyage en Afrique, par exemple, ça m'a beaucoup frappé, tous les déplacements qu'il a accomplis aux quatre coins de chaque pays qu'il a visité. Il ne craint pas de se déplacer, de venir à nous, pour que nous venions à lui. Bien sûr, nous ne venons pas à lui comme si c'était simplement une vedette de la chanson.
0: Comment bien garder sa place aussi? Ce n'est pas un gourou.
1: Pas du tout, pas du tout. Le pape est le successeur de Pierre, et donc il est là pour exercer cette mission que Jésus a donnée à Pierre. Quand tu seras revenu, autrement dit après m'avoir renié, affermis tes frères. C'est au chapitre 22 de Saint-Luc, hein. J'ai prié pour toi pendant la Passion, j'ai prié pour toi, quand tu seras revenu, affermis tes frères. Donc le pape vient nous affermir, nous confirmer, nous encourager. Et puis il est un signe de communion aussi. Du fait que dans l'Église, il y a certainement beaucoup de sensibilités, beaucoup de différences, beaucoup d'histoires qui parfois se rencontrent ou parfois s'opposent. Il vient être au service de la communion, être au service d'une unité qui ne gomme pas les différences, mais qui nous rappelle qu'il y a une unité plus profonde. Et puis, on l'évoquait tout à l'heure, il vient aussi au service d'une communion plus large encore, qui est une communion dans un pays, une communion entre des pays. Le pape est vraiment un signe de communion. Il est là pour affermir, encourager, et aussi pour nous donner de vivre la communion. Et puis, sur l'aspect pèlerinage, je crois aussi que c'est important pour marquer la mémoire. Alors moi, en 1980, je n'étais pas à Paris, mais je me souviens en 1986 à Lyon. Mais les Parisiens se souviennent de Jean-Paul II en 1980 à Paris, au Bourget, au Stade de France, au Parc des Princes. Et puis, on se souvient de Jean-Paul II à Lyon en 86, on se souvient là où on était. En fait, quand on y était et quand on n'était pas, c'est pas pareil. Moi, je me souviens avoir été à Lourdes en 2004 pour la dernière visite de Jean-Paul II. On se souvient de la venue de Benoît XVI en 2008. J'ai été ordonné prêtre depuis un an et je commençais tout juste ma mission dans ma première paroisse. Donc voilà, marquer la mémoire, marquer l'histoire, marquer des lieux et j'allais dire nourrir une mémoire spirituelle. Le pape, avant d'être pape, il avait accompagné François à Marseille et à Ajaccio. comme préfet du dicastère pour les évêques. Et donc, on le voit sur certaines photos, c'est assez émouvant, en fait. Et donc, il a accompagné François, qui est lui-même quand même venu à Strasbourg, à Marseille et à Ajaccio. Tout ça aussi, ça marque la mémoire. Donc, on peut bien venir à Paris faire un pèlerinage, notamment aux Champs-Élysées pour cette messe. Et c'est intéressant, on en reparlera sûrement, mais que voilà, ce pèlerinage, on le fait dans des lieux qui ne sont pas en soi des lieux religieux, au fond. Alors, il y aura quand même Notre-Dame, bien sûr, notamment pour les prêtres, les consacrés, les religieux, les religieuses, les diacres, les séminaristes. Donc, mais ce sera... voilà, tout le monde ne pourra pas venir et rentrer à Notre-Dame, et même parmi ceux que je viens de nommer. Mais on peut venir parce que le pape vient et qu'il nous invite à le rencontrer. Donc, c'est aussi une rencontre. Voilà. Par l'écoute, par la présence réelle, être là. Bon ben voilà, ça marque la mémoire, en fait. Et on construit sa foi sur cette mémoire spirituelle. C'est comme ça que la Bible a été rédigée, au fond, et c'est comme ça que vivent les croyants depuis toujours.
0: Merci beaucoup, Père Jean-Baptiste Arnaud. Je rappelle que vous êtes prêtre du diocèse de Paris, docteur en théologie, président de la faculté Notre-Dame au Collège des Bernardins et formateur au séminaire de Paris. À demain.
1: À demain.

Lecture du prophète Ézéchiel. Ainsi parle le Seigneur Dieu. Comme un pasteur s'occupe de son troupeau, je m'occuperai de mes brebis. Je les retirerai de tous les lieux où elles furent dispersées. Je chercherai celle qui est perdue. Je ramènerai celle qui est égarée. Je fortifierai celle qui est malade.

Seigneur, nous te confions les responsables d'église. Que ton Saint-Esprit les accompagne et les fortifie dans leur ministère. Pour le patriarcat Bartholomée Ier de Constantinople et le patriarche Jean X d'Antioche.

Bénis-nous, Christ ressuscité. Fais de nous des chercheurs passionnés de ta réconciliation, là où tu nous appelles à vivre.

Évangile de Jésus-Christ selon saint Matthieu. Les 11 disciples s'en allèrent en Galilée, à la montagne où Jésus leur avait ordonné de se rendre. Quand ils le virent, ils se prosternèrent, mais certains eurent des doutes. Jésus s'approcha d'eux et leur adressa ces paroles. « Tout pouvoir m'a été donné au ciel et sur la terre. Allez, de toutes les nations, faites des disciples. Baptisez-les au nom du Père et du Fils et du Saint-Esprit. Apprenez-leur à observer tout ce que je vous ai commandé. Et moi, je suis avec vous tous les jours jusqu'à la fin du monde. »

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2: Aujourd'hui c'est lundi, jour de relâche dans les théâtres, ce qui est idéal pour recevoir à l'antenne des comédiens. Et aujourd'hui Christophe, vous nous parlez de Jeanne d'Arc.
3: D'abord un petit fait qui donne du chagrin. Samedi dernier à Bordeaux, la pièce Les Collectionnistes a été annulée au dernier moment par manque de public. C'est affreux d'autant que la pièce qui met en scène le couple de collectionneurs Durand-Ruel avec entre autres le jeune Auguste Renoir est épatante, drôle et enlevée. Ils sont passés aux Têtes d'Or à Lyon, à Orléans, au Sablon, dans une superbe mise en scène de Christophe Lidon. Faut pas manquer ça. Si vous voyez des affiches dans votre ville, Les Collectionnistes donc, précipitez-vous. Mais là, nous allons parler de Jeanne d'Arc, en effet. Bonjour Nadir.
4: Bonjour Christophe.
3: Nous recevons un des auteurs, comédiens, directeurs de théâtre parmi les plus doués de sa génération. Bonjour Arthur Juniau.
4: Mais bonjour.
3: Arthur Juniau, vous faites partie de cette génération d'hommes et de femmes de théâtre avec Sébastien Azopardi, Alexis Michalik, Salomé Lelouch et d'autres qui font vibrer les théâtres à Paris et en région. Oui,
4: c'est... Merci.
3: C'est vraiment toute une génération qui tient la vie théâtrale. Vous n'êtes plus des débutants, vous n'êtes pas un débutant. 21 rôles au cinéma, 17 rôles au théâtre, 22 mises en scène, voilà pour le compteur. Avec Tout feu, tout flamme, vous racontez l'histoire de Jeanne d'Arc. Pourquoi un tel sujet ?
4: Pourquoi un tel sujet ? C'est une bonne question. On me pose beaucoup la question en ce moment et je dois dire que, en fait, je voulais d'abord faire une fresque historique, une parodie. Hein. D'abord, il faut le dire, c'est de l'humour, donc il faut...
3: On est là pour rigoler.
4: Voilà, on est là pour rigoler. C'est-à-dire que si vous voulez voir vraiment une fresque historique tirée de Wikipédia, il ne faut pas venir voir ce spectacle.
3: Non, c'est donc, pas le musée Grévin non plus.
4: Voilà, on est, comme les Monty Python ont pris La vie de Brian, en ont fait Spamalot, une comédie musicale, voilà, je voulais faire une fresque historique, je voulais une héroïne forte, et donc tout d'un coup, je me suis dit, Jeanne d'Arc, elle n'entend pas des voix, elle entend des chansons, c'est un bon départ pour pouvoir s'amuser, et en même temps, on a envie de s'amuser, mais on veut qu'il y ait un fond, on veut que ça raconte quelque chose, et est-ce que Jeanne d'Arc n'était pas la première féministe de France peut-être, et en tout cas, elle a été maltraitée, c'est vraiment un petit euphémisme.
5: En effet.
4: Et donc voilà, c'est de se dire, est-ce que si Jeanne d'Arc a été un homme, est-ce que ça serait passé comme ça ?
3: Absolument.
4: Et
3: pas.
4: Est-ce qu'aujourd'hui, une femme est mieux traitée qu'avant ? Oui. Est-ce que c'est assez ? Sûrement pas.
3: Alors, la musique est composée par Romain Trouillet. La troupe... 6 comédiens seulement.
4: 5.
3: 5,
4: mon
3: impression
4: qu'ils sont 6. Le poids de 6, mais 5 en tout. Il y a Pierre Bénézit que vous entendez là.
3: Bonjour. Il y a Zoé Bidault qui est bouleversante.
4: Oui, et qui est aussi la chorégraphe du spectacle et qui est la plus catholique du groupe. Donc c'est important comme de la citer aujourd'hui parce que vraiment toute sa famille écoute RCF tout le temps. Et donc on salue la famille de Zoé Bidault.
5: Elle a tous ses grades, je crois. Ouais. On ne dit pas comme ça, j'en ai conscience.
4: Tout à fait.
5: Mais elle nous l'a dit.
3: Alors la pièce est insolente sans être irrévérencieuse. C'est bourré d'anachronismes bien choisis. C'est complètement barré, fantaisiste, délirant. Ça joue, ça chante. Combien de numéros, combien de chansons ?
4: Il y a 15 chansons.
3: 15 chansons.
4: Il y a les chorégraphies, oui, ça chante, ça danse, ils sont tous comédiens, chanteurs, danseurs. C'est très joyeux, c'est très rigolo.
3: Et Zoé est même aux claquettes.
4: Il y a Zoé et Sarah Souza, font un numéro de claquettes. Il y a Jamel Ménan et Victor Bourigo, et c'est des artistes rares.
3: Et alors, ils ne sont que 5 sur scène à se changer, se rechanger pour changer de personnage. Combien de costumes ?
4: Oh là, on n'a pas compté, mais beaucoup.
5: Ressenti, 2000.
4: Il y a une quarantaine de costumes.
3: Ouais. Alors, on écoute peut-être la bande-annonce extraite du site du théâtre La Comédie de Paris, où vous jouez en ce moment.

0: Et tout à coup, j'ai entendu une voix.
1: Jeanne ! Tu laveras ma tunique, s'il te plaît.
2: Tu n'as pas vu Jeanne ?
0: Je vois pas de qui tu parles.
2: De ton ami qui est caché derrière la botte de foin.
3: À qui est mignon notre roi chaviné ?
4: Je bosse!
0: Merci, monseigneur, vous ne le regretterez pas.
5: Ah ben, je le regrette déjà.
3: Que nos sabots vivent nos ennuis, donnons-lui nos mycoses.
2: Nous sommes ici pour juger celle que l'on surnomme Jeanne la Pucelle.
5: Coupable!
2: J'ai pas encore demandé le verdict.
6: Sans toi, le décor a perdu sa lumière.
7: Hé, régisseur, tu fais quoi là? J'ai pas fini ma chanson!
8: La bande-annonce de la pièce Tout Feu Tout Flamme, écrite et mise en scène par Arthur Junior.
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11: Je suis avec Arthur Junior, auteur de Tout Feu Tout Flamme, la comédie musicale de, sur la Pucelle d'Orléans, et avec Pierre Benserit, qui joue entre autres Charles VII et même Cochon.
12: Le Exactement.
11: Pardon, Monseigneur Cochon.
12: Monseigneur Cochon, ouais. En effet. Le rôle de Monseigneur Cochon est un petit peu plus bref celui de Charles VII, puisque...
13: il dit un mot. Mais...
12: Il dit un ou deux mots, en fait, effet.
13: Il y a plein de petites références qui étaient assez chouettes. Vous me demandez pourquoi Jeanne d'Arc, parce que tout le monde connaît à peu près l'histoire, mais pas vraiment très bien, donc on peut se permettre d'avoir de la liberté, et en même temps... Il y a plein de petites références qui sont très chouettes. C'est-à-dire que quand tout d'un coup elle vient pour voir le dauphin, voilà, la légende dit qu'il serait caché dans la salle et qu'elle l'aurait compris et reconnu. Donc on fait jouer ça avec la salle. Il y a le procès. Elle traite cet homme de porc. Il dit non, pardon, vous faites erreur. C'est Monseigneur Cochon, vous avez confondu. Enfin, il y a plein de petites références et ça, c'est très agréable quand on est auteur de pouvoir. Voilà, parsemer ça de choses culturellement rigolotes.
11: Oui, mais on sent que vous jubilez.
13: Complètement, j'adore ce spectacle.
11: Oui, c'est plein d'entrain, on vient de l'entendre. C'est plein d'entrain. Parfois, on a l'impression d'être dans le final du Cabaret Michou, et puis ensuite, ça repart sur autre
13: Exactement.
11: Chose. Et c'est vraiment délicieux. Moi, j'ai passé un moment merveilleux. C'était parmi les 35 pièces que j'ai vues à Avignon, c'était pour moi le meilleur spectacle.
13: Bah, c'est très gentil.
12: Merci à vous.
11: Mais je vous l'avais dit sur mon tête.
13: Mais oui, mais c'est, bah, je vous redis que c'est très gentil, parce que c'est très agréable.
11: Nadir, c'est votre moment.
14: Oui, d'ailleurs, justement, Christophe, va falloir qu'on parle. Parce que là, franchement, je commence à avoir un problème avec la programmation de nos invités. Virginie Lemoine, ça passait. La semaine dernière, Sébastien Castro et José Paul, c'était ric-rac. Mais bon, je pouvais encore sauver les apparences. Mais là, Christophe, c'est pas possible. Arthur Junior, quand même. Là, c'est faut me prévenir à l'avance, parce que je suis pas prêt, moi, clairement. Arthur Junior, auteur, metteur en scène, comédien, producteur, directeur de théâtre. Moi, je suis que chroniqueur, hein, Christophe. Hein. J'ai un micro, quelques idées auxquelles je dois rajouter les vacheries que vous me demandez de mettre chaque semaine, et une confiance en moi qui ressemble à l'encéphalogramme de la grenouille. Donc là, clairement, vous me mettez Arthur Junior en face de moi, je vais finir par lui donner ma chronique, il va la corriger, je vais la refaire à la fin de l'émission. Parce que je me sens mauvais, Chiche. Je me sens mauvais. Ne tentez pas, Christophe, ne tentez pas.
12: Est-ce que vous êtes sûr de cette proposition?
11: Est-ce que vous êtes sûr?
14: D'habitude, il dit que je suis trop long dans mes chroniques. Là, ça va être pire, fois deux. Et après, vous me dites, et puis il vient avec Pierre Bénézy. Je dis, bon, il vient avec Pierre Bénézy, ça compense. Mais pas du tout, en fait.
12: C'est encore pire.
14: C'est encore pire, voilà, parce que Pierre, vous jouez quand même Charles VII, le roi de France, et on l'a dit, bon, l'évêque Cochon. Donc cet après-midi, je pensais avoir deux membres d'une pièce de théâtre comme ça, qui jouent dans un petit truc sympathique. Non, en réalité, je reçois l'homme orchestre du théâtre privé parisien et la monarchie française de l'autre. Ça commence à faire beaucoup pour une chronique, sincèrement. Donc bon, Pierre,
11: vous avez remarqué que RCF Notre-Dame, on avait augmenté le niveau.
14: Ah ben on a upgradé tout, hein, sauf moi d'ailleurs, je suis toujours au même niveau.
12: Non, on ne peut pas laisser dire ça.
11: On ne peut pas laisser dire ça.
14: Ah ben attendez Pierre, parce que je vais commencer par parler de vous justement.
11: Aïe, aïe. Servez-lui la soupe.
14: Voilà, bah, malheureusement, bah, vous êtes formidable dans ce rôle. Parce que votre Charles VII, c'est pas simplement le roi avec une couronne, une cape et un trône, bien sûr que non. Vous lui donnez un côté complètement décalé dans la grande tradition des personnages historiques revus, corrigés, revisités, détournés, avec une folie qui me fait un peu penser à la même que Fernandel et Coluche quand ils ont joué Dagobert.
12: Oh là là.
14: Bah, vous arrivez à nous faire rire sans jamais donner l'impression d'aller chercher les rires. Vous êtes totalement naturel, en fait, dans ce personnage-là. L'évêque Cochon, c'est court, mais c'est quand même intense. Et voilà, et ça, c'est la classe.
11: Et c'est tout en haut d'une tour.
14: Voilà, oui.
12: Oui, il faut monter. Attention.
14: Ah oui, à mon âge. D'ailleurs, c'est le seul. C'est la seule cascade de ce spectacle. C'est clair, qui monte à l'étage.
12: Ça pourrait devenir une cascade plus importante.
14: Cascade...
12: Si je rate une marche.
14: Je vais être là ce soir-là. Non, on va dire que je suis un chat noir, moi. Donc. Et puis Arthur, bah voilà, vous avez écrit et mis en scène Tout Feu Tout Flamme. Il faut quand même reconnaître une chose. Il fallait avoir une sacrée audace pour regarder Jeanne d'Arc, Charles VII, l'évêque Cochon et toute cette histoire de France et vous dire « Bon, ben, on va en faire une comédie musicale décalée, déjantée, et pas une petite comédie musicale discrète, hein, non !» Une vraie aventure complètement décalée avec des chansons, du rythme, des claquettes, de l'humour et une énergie qui part dans tous les sens, mais toujours avec une vraie maîtrise et de réels efforts et forts messages à la fin. Vous avez littéralement mis le feu au programme d'histoire et, au, et à la comédie de Paris.
15: Vous avez compris le jeu de mots, mille feux, Jeanne d'Arc,
11: c'est pas grave. Ah d'accord, voilà. Ça y est, je l'ai.
14: Voilà. Et ça fonctionne en plus, parce que derrière le côté déjanté, il y a une vraie écriture, une vraie mise en scène et une vraie précision. Et surtout, vous avez réuni une sacrée équipe, autour de Pierre, Zoé Bidot, Victor Bourigo, Sarah Souza et Jamel Ménane dont on a parlé, plus les musiques de Romain Truyès, ça donne vraiment toute une ampleur à cette comédie musicale, un rythme, un grain de folie absolument super. Alors oui, Arthur, Pierre, vous avez réussi quelque chose d'assez rare, faire rire avec l'histoire sans jamais la rendre ridicule. Vous prenez des personnages que tout le monde croit connaître et vous leur rendez une liberté complètement folle. Et Pierre, franchement, bah Charles VII, ça vous va très bien. Je ne sais pas si c'est rassurant pour vous, mais je commence pas à avoir tout. Envie de vous appeler votre majesté en Arrêtez. Sortant du studio. Mais dites-vous une bonne chose, je ne vous donnerai pas pour autant mes lunettes. Ça, c'est une private joke
12: c'est
14: entre
12: une private
14: Pierre,
12: joke,
14: entre Pierre
12: effet,
14: et moi.
12: Voilà. En effet, sur tes lunettes, voilà. Vos lunettes.
14: Alors Christophe, je vais quand même reconnaître une chose. Vous avez bien fait d'inviter Arthur et Pierre autour de la table d'aujourd'hui. C'est une excellente idée, n'ayons pas peur des mots. Parce qu'avec Tout Feu Tout Flamme, vous avez une troupe formidable, une comédie musicale décalée, déjantée, tout public, de la musique, du théâtre, de l'humour, et surtout une vraie générosité et des messages forts à la fin. Tout Feu Tout Flamme, bah, c'est en ce moment à la Comédie de Paris. Alors Arthur, Pierre, merci d'être avec nous. Bravo pour le spectacle. Et surtout, continuez à mettre le feu à l'histoire de France. Mais Christophe, par pitié, la prochaine fois, prévenez-moi parce que Arthur Junieu et Pierre Bénézy, je vais finir par demander une cellule psychologique ou des RTT à la radio.
11: C'est impossible.
14: Merci.
11: Pierre Bénézy, vous aimez la comédie musicale, je me souviens de vous, dans La Crème de Normandie d'Hervé de Voltaire,
12: oui,
11: c'était en 2022. Comment Arthur Junieu vous a choisi pour vos multiples rôles de tout
12: ben, je l'ai menacé physiquement, ouais. Déjà.
13: Et, ça et sa femme m'a donné beaucoup d'argent.
12: C'est ça, exactement.
13: Pour qu'il soit loin de la maison. Sûr.
12: Avec Arthur, moi j'ai la chance de le connaître depuis longtemps, de suivre ce qu'il fait, et puis...
13: J'avais monté une pièce déjà qui s'appelait... Exactement. Le mystère de l'aviateur.
12: Exactement.
13: C'était sur la vie d'Antoine Saint-Exupéry. Et on avait déjà travaillé ensemble, c'était super. Et en écrivant, je pensais à Pierre. C'est génial. Mais je ne savais pas s'il pouvait chanter, parce que les autres sont tous vraiment des chanteurs de comédie musicale. Ouais. Ils chantent, ça fait boum, boum, dans tous les sens. Et je dis, mais tu chantes? Il me dit, ah, bon, bon. Et puis on a fait un essai avec Romain Truyé, le compositeur, qui m'a dit, mais il chante de la folie, tout va bien.
12: C'est gentil, ça, je ne savais pas.
13: Non, il n'a pas dit ça.
12: En effet, bon, voilà, c'est avec Arthur. Moi, c'est un bonheur de travailler avec Arthur.
11: Alors, on sent que vous vous amusez beaucoup. Malgré une chorégraphie irréprochable, parce que là, il ne faut pas déconner. Enfin, ça c'est vraiment...
13: Après, moi, j'ai pris d'abord pour ses talents de danseur, oui. Et puis après, il joue à peu près bien la comédie.
12: Disons que oui, voilà, moi, je suis danseur, et puis j'en profite pour dire quelques répliques. Il faut saluer les chorégraphies de la géniale Zoé Bidot,
11: oui.
12: Qui est géniale à plusieurs titres, puisqu'elle joue Jeanne d'Arc, elle est drôle, elle est émouvante,
11: elle
12: fait des chorégraphies, exactement, elle a en plus cette chance. C'est une artiste
11: fantastique. Elle dégage une lumière qui est incroyable.
12: C'est vrai.
11: On va parler de la fin un peu plus tard.
14: J'ai pas compris le jeu de mots avec Jeanne d'Arc, là, la lumière. Non. Il n'y en avait pas.
11: Non, il n'y en avait pas. Et alors, est-ce qu'il vous arrive, Pierre, d'improviser? Parce que c'est un peu votre sport favori.
12: Alors, oui, ça peut m'arriver d'improviser, mais moins qu'on croit. C'est-à-dire que le spectacle est tout de même monté par Arthur comme une horlogerie.
11: Oui.
12: Et il est tout à fait ouvert à ce qu'on fasse des propositions, mais ces propositions, pour qu'elles rentrent dans le spectacle, il faut qu'elles soient validées, répétées. Donc,
13: il propose des petites choses. Non, mais c'est vrai que c'est une comédie. Moi, je suis de l'école de l'impro, je suis de l'école de on essaye,
11: oui.
13: Et au pire, on improvise, et normalement, ça passe. Je suis vraiment de cette école-là. Mais c'est vrai que là, c'est une comédie musicale, donc tout est minuté, timé. Mais dans les moments de comédie, il a des libertés.
12: J'ai deux, trois petites libertés, mais je pense que moins qu'on croit. C'est un spectacle dans lequel on est très libre.
13: C'est un spectacle où il y a des faux accidents qui sont créés et écrits, et c'est vrai que les gens se disent « Ah tiens, il y a un accident », ils se rendent compte après que non. Donc voilà, il y a plein de surprises. En fait, c'est un spectacle où il y a plein de surprises.
11: Ah, oui,
13: et
11: oui.
13: Donc voilà, il y en a quelques-unes.
11: On est presque avec les Branquignoles.
13: On est un peu avec les Branquignoles.
12: Bien sûr.
13: Ouais, on t'appelle souvent comme ça.
12: Bah,
13: on
12: dit, moi, c'est mon deuxième prénom, d'ailleurs.
13: Pierre Branquignoles.
11: Les voix célestes.
14: Dans les répertoires de plein de professionnels, au nom de Branquignoles.
11: Oui. Vous disiez
14: je viens de la dire.
11: C'est-à-dire
14: que Pierre devait peut-être au nom de Branquignol.
12: C'est une médaille.
11: Robert Derry, enfin, évidemment. Toute la clique. Les voix célestes, il fallait quand même les mettre sur scène. Elles sont très irrévérencieuses, elles sont très drôles. Vous ne pouviez pas les occulter, c'est très réussi. Comment vous avez approché l'affaire ?
13: Alors, en fait, c'était une vraie question.
11: Ah oui. Parce que là, on a Saint-Michel quand même.
13: Oui, oui. Il y a Saint-Michel, elles sont trois. Hein.
11: Ouais.
13: Et en fait, l'idée, c'est de dire, on va faire rire, on va aller très loin, mais on se moque de ce que les gens font de la religion, on se moque
11: tout
13: pas de la religion.
11: Absolument.
13: Et donc, on peut se moquer d'un personnage, mais c'est pas pour ça qu'on se moque de la foi. En fait, on se moque jamais de la foi.
11: Non.
13: On se moque des gens qui transforment la foi.
11: Absolument.
13: Donc, évidemment que c'est coquin, c'est rigolo, c'est jamais méchant, mais parfois on va loin dans la rigolade. Mais
11: c'est très réussi.
13: On est quand même en train de dire, attention, cette personne est guidée par la foi, et c'est ça que vous méprisez, et c'est pas bien. Alors, autour, il y en a qui en prennent pour leur grade. Mais c'est jamais la foi qui est attaquée.
11: Absolument. Et ça, c'est ce que j'ai trouvé très, très réussi. Parce que on rit, mais on rit comme des enfants, on rit de bon cœur. Enfin, ça part comme ça.
12: Exactement.
11: On n'a pas à réfléchir en se disant est-ce qu'on a la référence ou pas. Non, ça part comme ça. C'est un rire immédiat. Et on est sidéré quand on voit les trois anges qui appellent Jeanne. On dit non, mais non, ils vont pas aller jusque-là. Bah si. Et c'est génial.
13: Bah écoutez, merci.
11: Moi, j'ai beaucoup, beaucoup ri. Encore une fois, c'est insolent, mais c'est pas irrévérencieux.
13: Non, je crois. En tout cas, c'est comme ça que ça a été fait.
11: Et à
13: aucun moment, on a voulu choquer des gens. On veut juste les faire rire. Et pour faire rire, il faut être souvent sur le fil. Et donc, c'est ce qu'on fait.
11: Et puis alors, il y a le bûcher, le martyr. Et là, vous nous transmettez de l'émotion. Là, on a la chair de poule. On ne rigole plus, les cœurs s'ouvrent. Jeanne d'Arc n'appartient ni à l'histoire trop ancienne, ni à un parti politique d'extrême droite, mais à l'histoire de France, elle appartient à la France. Et il fallait le dire et le redire. Si elle avait été un homme, elle n'aurait sans doute pas, vous l'avez dit, été exécutée. Mais une femme qui vêt des vêtements militaires d'homme, qui se coupe les cheveux, qui résout le siège d'Orléans, qui pousse les Anglais hors de France, qui fait couronner le roi à Reims, une femme, on a dit ?
12: Très jeune. Elle n'a pas été très bien remerciée.
11: Mais brûlez-la ! Non, mais brûlez-la ! Et c'est ça qui est très fort dans votre pièce, c'est que avant le grand final où on repart les pieds ailés, parce qu'il faut vraiment repartir sur un grand moment de déconnade, on a ce moment du bûcher où on comprend qu'on a une figure féminine, féministe, j'aime pas le mot, mais la femme, l'héroïne de France, Jeanne d'Arc.
13: Oui, et puis pour le coup, on salue encore une fois Zoé Bidault, mais elle est sur le bûcher, et autant avant on est dans la comédie musicale, on rit, il y a des références, des gags, on sort tout le temps de l'histoire pour faire rire, parce que c'est ça qu'on veut faire, et on veut faire une sorte de culture indolore, de dire bah, prenez ce que vous allez apprendre. Là, il y a un moment où elle est sur le bûcher, et elle fait une sorte de slam, un peu comme ferait Grand Corps Malade, sur ce que c'est que d'être une femme, et d'être sur un bûcher, de n'avoir jamais été écoutée. Et là, elle part 4 minutes tout seule, et c'est complètement fou. Et après, il y a de la fumée, c'est beau en plus. C'est-à-dire qu'il y a, une scénographie qui est très chouette. C'est Juliette Savopardi qui a fait ça sublimement bien. Et donc, tout ça nous amène dans une émotion. C'est vrai que là, on sort en disant oh, j'ai ri, et tout d'un coup, paf, on m'a chopé. Oui. Et ça, elle le fait formidablement bien, et c'est
12: même
13: très
12: nous,
13: émouvant.
12: Ses camarades sur scène, nous, on est en moine, on est sous nos capuches. Et bah, franchement, c'est très émouvant. Même soir après soir, c'est très émouvant de la voir, de l'entendre. Même nous, ça nous prend un petit peu aux tripes.
11: Vous saviez, Arthur Juniau, en écrivant cette scène, que ça allait être aussi prenant ?
13: Alors, je me suis posé la question, vraiment, de dire, est-ce que, vu que tout est en comédie comme ça, je me suis dit, est-ce que je termine pas avec... on fait des vannes, je mets le feu au plancher, on brûle les planches, on met les bûchers doubles. Enfin voilà, on en avait 12 des jeux de mots.
11: Vous m'avez pas cru, vous
13: m'avez cuit. Voilà, et tout d'un coup, il y a eu une espèce de... J'ai écrit ça en disant, j'ai envie d'essayer, mais j'étais pas sûr. Mmh. Et tout d'un coup, en l'entendant avec Romain Juste au piano, qui faisait un cercle, tout est très orchestré. Mmh. Et ça là, non, juste, il joue au piano et elle parle dessus. Et tout d'un coup, j'ai eu une espèce d'évidence de « Ah, bah, c'est comme ça qu'il faut terminer l'histoire. » Donc, je n'avais pas du tout cette évidence-là. J'étais plutôt parti pour déconner jusqu'au bout. Et je crois que, en grandissant, moi, en tant qu'auteur, en mettant en scène, en vieillissant, spectacle après spectacle, je pense que finalement, on a besoin de mettre du sens dans les choses. Et c'est vrai que j'ai toujours été un gros dès que j'ai monté beaucoup, beaucoup de comédies. Et c'est vrai que plus ça va, plus j'aime ce style. Et en même temps, j'ai besoin qu'on en ressorte avec quelque chose. Et donc, je pense que inconsciemment, j'ai eu besoin de ça. Peut-être j'ai eu une petite fille il y a un an. Et je pense qu'aussi, le fait d'être père d'une jeune femme, il y a aussi des choses qui changent. C'est drôle parce que je citais ça il n'y a pas longtemps, mais la comédie musicale Roméo et Juliette, qui revient d'ailleurs, qui est d'il y a 20 ans, il y a une chanson de Prescovic qui dit, ça s'appelle Avoir une fille, et dedans il y a une réplique qui dit Avoir une fille, c'est ne plus jamais traiter les femmes comme je l'ai fait. Et tout d'un coup, en ayant cette fille, lui, il a changé, ça a été tout un truc, il a changé son rapport, lui, de mari et d'homme. Et c'est vrai que je pense que moi, d'être papa d'une petite fille, il y a aussi des choses que j'ai envie de dire peut-être aux hommes, à elle, inconsciemment. Je sais pas, mais en tout cas, c'est sûr que peut-être que ça joue malgré tout un peu.
11: C'est un moment de vérité que vous nous livrez aujourd'hui, je vous en remercie, mais c'est un moment de vérité dans votre pièce qui est vraiment fort. Et alors après, ça y est, ça repart, on remet, j'allais dire le feu, mais on remet
14: non,
11: vraiment...
14: Mais on
11: le,
14: peut y aller, hein, Christophe.
11: On remet tous les pétards et ça se termine dans une joie formidable.
13: Bah, c'est-à-dire qu'en fait, il y a l'histoire, la comédie, ensuite on termine avec ce slam qui vous assoit et qui vous raconte quelque chose, on salue et tout d'un coup on dit, allez, maintenant on est à Broadway et on... Voilà. Dans la grande tradition des comédies musicales, on fait un final et ça, c'est, on peut s'amuser sur ça.
11: Nadir, vous vouliez ajouter ?
14: Oui, comme le théâtre, ce n'est pas que sur scène, c'est aussi en livre. Je voulais parler des dernières sorties de l'Avant-Scène Théâtre, qui est une belle maison d'édition qui publie de très belles pièces. Donc les dernières sont « Ici sont les dragons » d'Ariane Mouchkine qui démarre fin du mois au Théâtre du Soleil. Ailleurs, d'Audrey Sheba qui sera à partir du 1er octobre à la Comédie Studio des Champs-Élysées. Juliette, Victor Hugo, Mon amour de Patrick Tudoret qui démarre ce soir au Théâtre des Mathurins. Côté jardin de Nicolas Dutilleux à partir du... Non, en ce moment, et jusqu'au 24 octobre, les samedis après-midi au Théâtre de la Huchette. Orso et moi de Géraldine Martineau qui démarre le 23 septembre au Théâtre de la Colline. Et trois spectacles qui se sont joués au Théâtre des Belles d'Avignon qui ont été des succès. Les Rochambelles qui démarrent le 25 septembre au Théâtre Michel. Le dernier cèdre du Liban. Et fin de Lancelot Scherrer, ce seront les prochaines sorties des éditions de l'Avant-Scène Théâtre.
11: Arthur Junior, vous êtes l'un des patrons des Béliers.
13: Oui, on est associé.
11: C'est un théâtre qui est fondamental pour moi parce que vous avez trouvé un public, vous avez trouvé un style, vous avez une ligne éditoriale qui est très juste, qui est très cohérente. Et vraiment, on peut aller au Théâtre des Béliers les yeux fermés. On y voit toujours un très bon spectacle.
13: C'est pas une question, mais merci, il faut que je réponde.
11: Non.
13: C'est, en fait, on a une ligne éditoriale, oui et non, c'est juste une ligne des choses qu'on a envie de voir, et en fait, on fait des choses assez différentes.
11: Pourquoi mais vous n'y avez pas monté que... tout feu, tout flamme ?
13: Parce que j'avais envie de le faire à la Comédie de Paris, parce que je l'ai conçu là-bas en disant que je voulais cette salle avec ce petit balcon, ce côté très rapproché, j'avais envie de faire ça là-bas. Je l'ai fait au Bélier à Avignon.
12: On a joué au Bélier à Avignon.
11: Oui, mais c'est pas la même salle.
13: Les
11: Béliers à Avignon, c'est énorme. C'est très grand.
13: C'est la même jauge, mais oui, il y a 200 places dans les deux.
11: Paris. C'est pas plus grand. Ça me semblait beaucoup plus grand que Paris.
12: C'est pas fait pareil.
11: Ouais.
13: Et puis la Comédie de Paris, c'est aussi une salle qui est très estampillée comédie, donc c'était pour dire, venez, vous allez vous marrer. Le danger de ce spectacle, c'est quelqu'un qui dit, tiens, je vais aller voir un biopic de Jeanne d'Arc et qui serait déçu. Donc de dire...
11: Je vais aller écouter Peggy.
13: Mais de dire, attention, c'est à la Comédie de Paris, un endroit où c'est de la comédie, c'est une comédie musicale sur Jeanne d'Arc qui s'appelle Tout Feu, Tout Flamme. Normalement, il y a deux indices qui disent, si vous n'avez pas envie de vous marrer, venez pas.
14: Oui, mais, clairement.
13: Voilà.
11: Et en tout cas, on peut dire que c'est un spectacle pour tout public.
13: Ah, complètement. Mais il y a des enfants qui viennent, qui sont ravis.
12: Et qui montent sur scène, parfois, même.
13: Non, mais c'est vrai. Il y a vraiment toutes les générations.
12: On a monté des enfants sur scène, on a fait saluer des enfants sur scène.
13: T'as fait saluer des enfants
12: sur scène. Oui, bien sûr.
13: Je ne veux pas savoir.
11: c'est pour tout public, donc surtout, exactement. Allez-y en famille, notamment pendant les vacances de la Toussaint, qui arrivent très vite. Vous jouez tous les jours à 19h.
13: Du mercredi au samedi à 19h, et le samedi à 16h30 supplémentaire, et le dimanche à 15h.
11: C'est formidable d'y aller avec des enfants à 16h, à 15h.
13: Couplement, même aux ados. Moi, j'ai un fils qui a 13 ans qui a adoré. Et j'ai des cousins qui sont très, très vieux. Quoi, adoré. Ouais.
12: tous les âges. Non, vraiment, c'est familial.
11: Nadir.
14: Oui, je tenais aussi à dire un grand bravo à notamment Arthur pour les Béliers Avignon, parce que c'est très rare de pouvoir voir des jeunes compagnies aller dans des beaux théâtres et dans des grands théâtres comme les Béliers Avignon. Et l'an dernier, il y a une compagnie que j'aime beaucoup, qui est la compagnie 22h22, qui fait des petites pièces absolument sublimes. Et ils ont fait pour leur première Avignon, ils sont allés au théâtre des Béliers avec une très belle pièce qui s'appelle Gratte-Gratte, qui était une pièce absolument sublime avec un petit groupe de jeunes qui sont passionné par les jeux à gratter, mais c'est surtout une histoire d'amitié et de vie entre Paris et la campagne. C'était une histoire très bouleversante. Et qu'une pièce comme celle-ci puisse aller dans des beaux lieux à Avignon comme les Béliers, je tenais vraiment à dire bravo, parce que ça donne encore espoir à des jeunes compagnies quand ils vont à Avignon, qui peuvent avoir, avec un spectacle de qualité, la possibilité d'aller dans des très très beaux théâtres et entourés d'une magnifique programmation.
11: Arthur Juniau, vous revenez bientôt pour nous parler d'un week-end chargé d'Éric Assous.
13: Avec plaisir.
11: Ça commence quand ?
13: Alors, normalement, ça commence le 20... samedi prochain, dans 10 jours. 25, 26, je ne sais plus. Mais mon camarade David Sardou, je vais vous donner un scoop, c'est sectionné le tendon, et donc il se fait opérer en urgence demain.
11: Mais non.
13: Ouais, donc normalement, on va réussir à jouer avec une écharpe, tout ça. Mais bon, c'est ça... On verra.
12: C'est bientôt la réponse.
13: On verra.
11: Bon, mais ça sera dans quel théâtre ?
13: C'est en tournée, partout dans toute
11: Formidable.
13: La France.
11: Formidable. Voilà. Et vous commencez dans quelle ville ?
13: On commence à Brie-sur-Marne.
11: Oui.
13: Et puis après, on se balade un peu partout en France.
11: Ben, il faut m'envoyer les dates pour qu'on puisse les donner aux 64 radios qui constituent le réseau de RCF Notre-Dame.
13: Tout à fait.
11: Il y a toujours un public pour vous quelque part en France.
13: J'espère bien.
11: Mais absolument. Mais on va vous en envoyer, parce que Éric Assous, c'est quand même une très très grande plume.
13: Oui, la pièce est très... En plus, c'est une pièce inédite d'Éric qui n'a jamais été montée.
11: Oui.
13: Et donc, je suis très très heureux de faire ça.
11: Donc, deux personnages, juste...
13: Non, on est sept.
11: D'accord.
13: On est sept. Il se trouve qu'il y a la femme de Pierre Bénézide dedans, qui s'appelle Nadia Jandot. J'aime travailler en famille.
11: Oui, mais merci. Il fallait surtout le laisser seul à Paris. Et évidemment,
12: je remercie Arthur une fois de plus.
14: Est-ce qu'elle vous a menacé aussi pour avoir ce rôle comme Pierre ?
12: Soudoyé. La famille soudoyée.
11: Bon, donc tout feu, tout flamme à voir absolument la Comédie de Paris, qui se trouve 42 rue Pierre Fontaine, dans le 9e arrondissement. Merci Nadir.
14: Ben, merci à vous Christophe, et surtout merci à nos deux parfaits invités pour leur venue. Est-ce que vous avez peut-être d'autres projets après Tout Feu, Tout Flamme et cette fameuse pièce, Pierre ?
13: Tu as des projets, Pierre ? J'espère pas.
12: Moi, j'ai pour projet de jouer cette pièce jusqu'à...
11: Mardi.
12: Jusqu'à mardi. Et puis ensuite, pendant 20 ans. Voilà.
11: Merci en tout cas à tous deux, Arthur Juniau et Pierre Bénézide. Je rappelle que Tout Feu, Tout Flamme, la comédie musicale que vous signez et mettez en scène, Arthur, et que vous jouez, Pierre, se joue à la Comédie de Paris, donc 42 rue Pierre Fontaine, dans le 9e. Et pour ne frustrer aucun auditeur et les auditeurs un peu éloignés de la rue Pierre Fontaine, vous prévoyez une tournée ?
13: Tout à fait, à partir de septembre 27.
11: Eh bien, on vous suivra sur les routes de France. Merci à Jean-Paul Lérine pour la réalisation, Thierry Stenner, François Dieudonné et Philippe Alpeche pour la réussite technique de notre entretien. Grand merci également à Catherine Ségouffin pour la préparation de cette émission. Demain, nous parlerons littérature avec Rachid Bensine pour son roman « L'homme qui lisait des livres » publié chez Julliard et qui a obtenu le prix de la liberté intérieure. D'ici là, soyez heureux, c'est urgent.

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1: il est 3h. 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
2: Résonance, bonjour, une émission 100% radio sur RCF Notre-Dame et en partenariat avec le quotidien La Croix. Nous serons à l'écoute du bruit du monde et des battements de cœur, des histoires qui résonnent aujourd'hui sans frontières avec la voix de mon invité. Sa famille est née dans le lointain Orient dont elle a hérité. Heureuse de ses origines multiples qui font la richesse d'une existence, elle découvre petit à petit les épreuves des différentes générations. Certains veulent tourner la page, elle veut au contraire inscrire noir sur blanc les petits et grands moments de l'existence et rendre hommage à sa grand-mère. Bonjour, Jeanne Van Tramme.
3: Bonjour, Christophe Hénin.
2: Merci d'être avec nous sur RCF Notre-Dame. Jeanne Van Tramme, vous êtes éditrice et autrice. Votre vie passe par l'écrit et en même temps, votre nouveau livre, il est bourré de paroles dites, échangées.

0: l'apprentissage aussi de la plus belle façon.
1: Ouais, et puis tout ce temps qui s'est écoulé, parce qu'au centre de votre livre, il y a donc votre grand-mère, 104 ans, grand-mère qu'on appelle Ama. Alors vous habitez à Bangkok, et c'est à distance, par téléphone, que vous assistez à son grand départ, à sa mort.
0: Oui, c'est la scène qui ouvre le livre. C'est une scène qui est très dure, dire adieu à ceux qu'on aime le plus, à distance, par téléphone. Et en même temps, c'était comme un accompagnement et une délivrance, je crois, pour elle. Depuis un an, qu'elle avait à peu près 103 ans, elle disait qu'elle voulait partir, que c'était, voilà, que ça suffisait maintenant, qu'elle sentait qu'elle devait partir.
1: Mais comme quoi, même la voix, simplement, dans notre émission Résonance, forcément, on s'intéresse beaucoup à la voix, aux mots, aux sons. Mmh. La voix, simplement, a pu l'accompagner, elle l'a touchée, et vous touchez vous-même.
0: Oui, oui, oui. C'est difficile d'expliquer tout ça. Hein. Il y a quelque chose d'un petit peu mystique dans ce qui se passe à travers des ondes d'un téléphone et à travers des milliers de kilomètres qui séparent la Thaïlande de la France, où elle est décédée, donc. Mais ce qui est très beau, c'est qu'elle est décédée dans son lit, que ma tante, qui était à son chevet à ce moment-là, m'a appelé très très tôt le matin. Il devait être quelque chose comme 6 heures du matin en France, et pour moi il était plus tard en Thaïlande, et j'ai tout de suite compris que quelque chose d'assez grave était en train de se produire, et j'ai pu lui dire des mots d'amour, des mots de départ, d'adieu aussi.
1: Alors qu'elle-même ne prononçait à peine.
0: Alors qu'elle-même,
1: simplement,
0: voilà, j'entendais son souffle.
1: Voilà.
0: J'entendais son souffle, et c'était
1: cette fragilité.
0: Voilà, c'était un moment assez unique de pouvoir entendre son dernier souffle, quasiment. Mmh. Mmh.
1: Son histoire, vous lui aviez demandé qu'elle vous le raconte, pas seulement les derniers jours là,
0: oui,
1: mais déjà bien avant.
0: Bien sûr.
1: Et longtemps, longtemps, elle a rechigné, elle a refusé, elle vous a dit qu'il n'y avait rien d'intéressant. Or, quand même, racontez-nous une femme au destin incroyable qui commence en Chine.
0: Oui, je pense que c'est pas facile pour nos aïeux, et je pense qu'on est beaucoup dans cette situation. D'avoir des ancêtres qui ont vécu des choses très très dures, des guerres, des morts autour d'eux, et qui ne veulent pas ressasser ce passé extrêmement traumatique. Et moi, du haut de ma jeunesse, c'est facile de poser des questions, d'être curieuse, de m'intéresser à mes ancêtres. Mais je comprends très bien que ça soit très difficile pour elle et qu'elle ait rechigné, comme vous disiez, pendant tant d'années, un petit peu à m'expliquer les choses. Et puis, comme je le disais au début, elle ne trouvait pas forcément les mots justes pour s'exprimer en français. Donc, ça a mis du temps. Mais depuis très longtemps, depuis des années, je prenais des notes, j'enregistrais parfois sa voix, etc. Et j'ai rassemblé tout ça, si bien que j'avais des carnets à n'en plus finir de choses que j'avais retranscrites suite à nos conversations. Et que, voilà, il a fallu après revenir sur tout ça et essayer de construire quelque chose qui puisse tenir la route et ressembler à un livre.
1: Pour ressembler à un livre, mais en tout cas, il y a cette politique qui encombre tout, qui est terrible par moments. Et puis il y a aussi la condition féminine, parce que finalement, c'est aussi votre livre, il pointe bien que dans les différentes situations que votre grand-mère a pu vivre, il y a ce mépris, en tout cas, cette indifférence au sort des femmes, et elle-même, donc, jeune fille, doit s'enfuir.
0: C'est le livre qui raconte plusieurs époques. Dans ces époques, il y a celle de ma grand-mère, la génération de ma grand-mère, qui est née, on se demande d'ailleurs si elle est née en 1918 ou 1919, mais peu importe, c'est au début du
1: XXe siècle. Ça fait 104 ans, au bout du
0: voilà.
1: compte, on ne va pas chipoter.
0: Et c'est en Chine, dans une famille de paysannes très très pauvres, dans le sud de la Chine, dans la région de Canton. Elle est la dernière d'une fratrie de quasiment 15 enfants. Il faut se représenter tout ce monde qui est un petit peu féodal et où, évidemment, être une fille en Chine à cette époque-là, c'est être une bouche à nourrir, une bouche inutile. Ça n'a aucun intérêt pour une famille. On garde les fils, mais les filles, on s'en débarrasse, on les vend. Il y a beaucoup de filles qui, à l'époque, et jusqu'à assez récemment, étaient noyées de bébés. C'est un sort qui est absolument atroce.

0: le sort, le destin des filles, des bébés filles ou des jeunes filles, et après des femmes si elles vivent jusqu'à la maturité. Elles sont mariées souvent de force. Évidemment, et ça c'est assez généralisé dans le monde entier, hein, c'est pas que en Chine, mais voilà, c'est ce une condition qui est difficile.
1: C'est ce qui arrive à votre grand-mère, le mariage aussi, et puis ce départ pour Saïgon.
0: Voilà, alors d'abord, à 15 ans, elle n'est pas encore mariée, elle fuit cette condition justement de misère extrême, et notamment la famine, pour se rendre à Saïgon. Donc elle arrive à Saïgon dans les années 30, à la fin des années 30. Et là, elle fait des petits boulots, on va dire, dans la rue. Elle vend des soupes de nouilles, des...
1: Il y a une communauté chinoise assez importante à Saïgon.
0: Exactement.
1: Au Vietnam. Il y en a beaucoup.
0: Il y a beaucoup de migrants chinois, absolument, qui fuient comme elle la misère, en fait, et qui font partie de ces migrants de l'époque qui espéraient trouver une vie un peu meilleure au Vietnam, qui alors est l'Indochine française.
1: Exactement, et ça, il faut le rappeler, parce qu'on oublie assez facilement, malgré tout, ce qui crée des tensions, puisqu'entre la communauté chinoise, le peuple vietnamien sur place, la colonisation française.
0: Oui, c'est une histoire qu'on connaît mal, je trouve. En tout cas, que moi, je n'ai pas apprise vraiment à l'école, et je le regrette. Mais c'est une histoire où, en effet, tout ce que vous dites est juste. Et en plus de ça, il y avait un roi, il y avait un empereur qui était Bao Dai.
1: Alors là, avançons justement, on peut dire quelque chose autour de cet empereur. Expliquez-nous, parce que votre grand-mère a quelque chose à voir avec cette famille.
0: Oui, donc de petit boulot en petit boulot, ma grand-mère entre au service de familles aisées de Saïgon et va finir par... être recommandé par une lettre de recommandation d'un de ses employeurs qui lui quitte l'Indochine, voyant les communistes prendre de plus en plus le pouvoir. Et elle est recommandée auprès de l'empereur Bao Dai. Bao Dai qui va être, elle ne le sait pas encore, le dernier empereur du Vietnam.
1: C'est un peu un empereur fantoche hein, quand même à cette période-là. Hein.
0: Exactement. L'histoire de Bao Dai est intéressante et en même temps terrible, tragique. Elle a déjà été, des biographies ont déjà été écrites tout à fait intéressantes. Mais c'est vrai que c'est un empereur qui a été façonné par la France. Parce qu'il a été empereur à 9 ans, il était déjà totalement éduqué par une famille française à Paris pour être justement un empereur qui convienne bien à la colonisation française, enfin aux colons.
1: Où il y a encore cet espoir des colons français de garder l'Indochine, alors que même les Japonais vont aussi entrer dans ce jeu politique très compliqué de cette moitié du XXe siècle. J'ai envie de revenir à Bao Dai quand même. Vous le citez dans votre livre où il aurait dit « Mieux vaut être citoyen d'un État indépendant qu'être roi d'un pays esclave ». Ça fait quand même référence à une sorte de qualité politique.
0: Oui, moi j'ai trouvé que Bao Dai était une personne intéressante. J'ai lu ses mémoires. Qui sont aujourd'hui très difficiles à trouver. Je les avais trouvées dans un livre ancien, un livre vintage un peu. Et c'est vrai que c'est quelqu'un qui n'était pas attaché à son royaume et à sa position au point rester bloqué dans sa position d'empereur. C'est quelqu'un qui vraiment, quand il a senti que le vent tournait, il a cru même qu'il pourrait s'associer avec Ho Chi Minh pour l'aider à gouverner, pour gouverner ensemble. Ho Chi Minh ne l'entendait pas du tout de cette façon, évidemment.
1: Toujours est-il que votre grand-mère est dans les valises aussi de cet empereur qui va trouver refuge en France.
0: Oui.
1: Et là aussi, donc... Dernière étape, si j'ose dire, quand même, de son grand périple de la Chine, en passant par Saïgon et arrivant à Paris, c'est aussi toute une étape.
0: Oui, alors c'est incroyable parce que ce qui m'a fascinée, et ça fait partie des enjeux vraiment de l'écriture pour moi, c'est que ma grand-mère est arrivée au service de l'empereur, ce qui peut paraître une ascension sociale extraordinaire pour une personne de sa condition, au moment où l'empereur est lui-même déchu. de sa fonction d'empereur et devient un piètre citoyen. Et en plus,
1: libre,
0: doit partir en exil en France, dans le pays des colons. Enfin, c'est assez atroce quand on l'imagine pour lui, enfin, de son point de vue. Pour ma grand-mère, c'était formidable. Finalement, de faire partie des bagages de l'empereur et d'arriver en France, à Cannes, dans le sud de la France, dans un château qui appartenait à l'empereur, et de pouvoir mettre au monde ses propres enfants, les éduquer en France, ce qui aurait été inespéré dans sa situation.
1: Du coup, on avance un peu dans le temps et on se retrouve donc avec une troisième génération française, intégrée, mais malgré tout, c'est compliqué. Pour la grand-mère, elle a du mal à maîtriser la langue, vous le disiez. Ses enfants, et notamment votre père, veut s'intégrer tout à fait. Et il entre même dans la fonction publique, puisqu'il est commissaire de police, c'est ça ?
0: Oui, policier, commandant de police.
1: Commandant de police, et ne veut plus entendre parler de ce passé en Asie, alors que vous, troisième génération, voudriez bien savoir tout ce qui s'est passé.
0: En effet. Je pense qu'on est beaucoup dans cette situation en France, avec myriade de points de vue dus à nos générations qui ont vécu des choses très très différentes et à des contextes évidemment historiques, politiques très très différents. Mon père, il est né en France en 1952, dans le sud de la France, à Cannes, et à l'école, ils étaient les seuls Asiatiques avec ses frères et sœurs. Et l'assimilation n'était même pas une question. C'était comme ça et pas autrement. Donc, se poser des questions sur ses origines, ça ne lui est jamais venu à l'idée. Interroger l'idée même du racisme ou de choses comme ça, c'était impossible. Et aujourd'hui encore, il ne le perçoit pas du tout. Dans ma génération, en plus, je suis métisse avec une mère française, d'origine française, c'est vrai que c'est beaucoup plus facile de commencer à questionner mes origines, de commencer à bousculer un petit peu les choses, parce que j'ai toute cette liberté et qu'on a aujourd'hui.
1: C'est ce que vous écrivez aussi, hein. Je reprends un passage de votre livre. « Je me reconnais pleinement dans ces approches qui remettent en cause l'identité essentialiste, pure, unique, monolithique, pour lui préférer une identité plurielle, créative, faite d'interférences, d'entrelacs, d'éclats, de tissages, de déplacements, de résonances. Nous sommes les enfants des bambous et des étoiles. » Il y a cette dimension sans frontières ?
0: Oui, c'était... C'est vraiment long, je pense, pour des enfants issus de ces immigrations et des personnes issues de métissage de comprendre qui ils sont, qui nous sommes.
1: Merci Jeanne Van Tram. On va poursuivre notre échange. Comment devenir écrivain ? Que raconter au fil des pages ? Eh bien, on s'en parle dans un instant.
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2: Jeanne Van Tramme, vous racontez la vie de votre grand-mère dans votre livre Les ombres de l'exil, paru au Mercure de France. On a évoqué le contenu de cette histoire extraordinaire, incroyable, de la Chine, en passant par Saïgon pour arriver à Paris. C'est le roman vrai de votre famille. Comment les proches ont-ils réagi ?
3: C'est une bonne question.
2: Bon, voilà, vous préférez la suivante peut-être.
3: Oui. Non, je peux répondre à cette question. J'ai offert ce livre à mon père au mois de juin, quand il est sorti de l'imprimerie et que je l'ai reçu. Ça faisait 7 ans que je n'avais pas parlé à mon père. On était dans une relation vraiment difficile. Et ça a été une immense libération. Il l'a lu, il m'a beaucoup remercié. Et j'ose espérer, je ne pensais pas que les mots puissent être aussi réparateurs.
2: Parce que finalement, c'est un peu cette question aussi, la puissance des mots qui vous fait travailler, puisque vous travaillez aussi dans l'édition.
3: Oui. On a toujours l'impression que, enfin, on dit souvent, voilà, on fait des livres, mais ça ne va pas changer les vies, ça ne va pas changer le monde, etc. On est des petits grains de poussière dans ce vaste univers. Mais finalement, les mots peuvent changer des petites choses, peuvent déplacer des regards, peuvent nous aider, ce que je disais un petit peu tout à l'heure, à nous alléger.
2: Est-ce que vous avez été entraîné plus loin que vous ne pensiez ?
3: Dans l'écriture ? Oui, certainement. Je ne pensais pas du tout écrire ce livre de cette façon-là, en tout cas. Je voulais écrire l'histoire de ma grand-mère. Je ne pensais pas que ça prendrait cette forme.
2: Quand cette histoire vous a effectivement pris, quand est-ce que vous avez senti le besoin d'écrire sur cette grand-mère ?
3: Depuis que je suis enfant, depuis que je connais son histoire, j'en connaissais pas tous les détails encore, mais depuis que je suis enfant, je suis vraiment animée par ce sentiment d'injustice, qu'elle a une vie vraiment extraordinaire, que c'est une femme incroyablement courageuse, qu'elle a traversé des choses très très dures et que personne ne le sait, que voilà, elle est une invisible. C'est pour ça que je voulais écrire ce livre.
2: Est-ce que vous voulez bien, j'ai envie de vous demander si vous voulez bien lire un passage de votre livre où justement vous êtes en train de dialoguer avec votre grand-mère.
3: Alors, tu m'as appris à compter en cantonais, mais pas à dire je t'aime. Je sais manier les baguettes, mais je ne connais pas ton histoire. Nous rions souvent ensemble, mais nous ne savons pas pleurer ensemble. Nous pouvons parler de cuisine pendant des heures, mais nous n'évoquons jamais ce qui nous touche vraiment. Nos histoires, nos émotions, nos rêves, nos doutes, nos conflits, les ruptures, les morts, la maladie, les tensions entre mes parents, mes cousins que tu ne vois plus depuis des années, les relations difficiles que j'ai avec mon père. On ne s'épanche pas, on enfouit nos larmes, nos cris, nos blessures sous la table. Ce n'est pas exactement du silence, c'est un brouhaha, un mélange de paroles superficielles et désordonnées, un dialogue sans queue ni tête que l'on pourrait avoir avec n'importe quel inconnu, un ronron qui sert de paravent pour masquer la douleur, le ressentiment, la peur, l'incompréhension, la solitude.
2: Merci Jeanne Van Tramme, c'est un extrait de votre livre « Les ombres de l'exil » paru au Mercure. Un autre endroit dans votre livre, vous écrivez « Il y a l'histoire que tu me racontes et celle que tu te racontes ». Vous sentez bien que ce que votre grand-mère, Ama, peut dire passe par un filtre, pourtant elle ne veut rien cacher pour autant, expliquez-moi.
3: C'est le processus, je crois, de la mémoire et de la communication. Ce que j'ai essayé de décrypter aussi dans ce livre, c'est que quand on est face à quelqu'un qui a 104 ans, bon, évidemment, j'ai commencé à lui parler, elle était un peu plus jeune, mais qui a quand même un grand âge, il y a quand même des strates mémorielles et des strates, en l'occurrence ici, dans le langage. Qui sont importantes à prendre en considération. Il y a l'histoire qu'elle a vécue, il y a l'histoire qu'elle se raconte, il y a l'histoire qu'elle me raconte, il y a l'histoire que j'entends, et il y a l'histoire que j'écris. Et du coup, ça fait plusieurs couches.
2: Est-ce qu'il n'y a pas aussi votre propre histoire ? Parce que vous écrivez à un moment, de quelle étoffe sont faites nos destinées ? La vôtre, elle dépend aussi de cette histoire.
3: Totalement. totalement.
2: Qui nous a précédé.
3: Nos histoires sont intimement liées. Je crois que c'est comme ça dans toutes les familles, que nous sommes à partir de ce que nos ancêtres ont été aussi.
2: De ce qu'ils vous ont transmis.
3: De ce qu'on nous a transmis ou pas.
2: Ou pas. Et tout ça, c'est l'histoire de la famille. Ce n'est pas que l'histoire de la famille, j'imagine, parce que vous reprenez le contexte historique des différentes périodes qu'a traversé votre grand-mère. Il a fallu aussi mener un travail de recherche, d'archives. Expliquez-nous.
3: Oui, c'était sans doute un travail peut-être le plus long. Ça a été d'excaver aussi dans des livres d'histoire les différentes périodes qui a traversé ma grand-mère et qu'évidemment je n'ai pas connue. Que ce soit en Chine, dans la première partie du XXe siècle, puis dans l'Indochine française, donc le Vietnam, par la suite, où elle a vécu quand même quasiment 20 ans, ce qui n'est pas rien, à une période aussi, on va dire,
2: agité,
3: très agitée, voilà, très, très complexe. On a parlé de l'Indochine, on a parlé même de l'arrivée des Japonais, qui n'est pas anodine dans l'histoire de ma grand-mère. Elle a failli être tuée par des Japonais à Saïgon. Et après, l'histoire en France, qui m'est plus familière, évidemment, son arrivée en France. Mais malgré tout, ce sont des années que je n'ai pas vécues. Les années 50 en France, etc., c'est quelque chose
2: qu'il a fallu retrouver,
3: malgré tout reconstituer.
2: Réinventer peut-être aussi. Cette Indochine, justement, aussi, elle est très marquée, en tout cas dans notre imaginaire, si je puis me permettre, par Marguerite Duras, notamment. Expliquez-nous un petit peu comment on peut comprendre l'Indochine après coup.
3: Alors, c'est très beau, parce que moi j'ai baigné dans l'écriture de Marguerite Duras, j'adore ce qu'elle écrit, je suis vraiment une grande lectrice et admiratrice de son œuvre, et en même temps j'ai appris, pas qu'elle d'ailleurs, mais qu'elle fait partie d'une génération d'auteurs, d'autrices, qui ont un petit peu fantasmé aussi cette Indochine, je crois, et qui nous transmettent une image qui
2: est faussé, qui est un petit peu,
3: parfois un petit peu idéalisé, des rapports humains qu'on peut retrouver dans certains livres, même si elle était aussi une défenseuse de l'anticolonialisme et de la décolonisation, bien sûr.
2: C'est aussi, vous le disiez, cette complexité, elle est liée à la langue, j'ai presque envie de dire aux langues, puisqu'il y a effectivement le chinois, mais qui est aussi la parole passe aussi par le cantonais, et puis après, donc expliquez-moi comment on fait de cet ensemble quelque chose qui peut résonner.
3: Alors, sur le plan de la résonance et des langues, c'est très intéressant de voir que dans ma famille, on parle tous des langues un peu différentes. Ma grand-mère donc est née dans la langue cantonaise, mais elle a appris le vietnamien, puis le français quand elle est arrivée en France. Mais elle n'est jamais allée à l'école de sa vie. Elle était analphabète, illettrée. Donc elle ne savait pas écrire. Et la façon dont elle maniait la langue française était approximative. Et je me suis toujours demandé comment elle faisait pour communiquer avec ses enfants même, qui eux ne parlent pas un mot de vietnamien ni de cantonais.
2: Ça veut dire qu'il fallait presque inventer une langue pour ce récit ?
3: Je crois, j'ai pas la prétention de dire que j'ai inventé une langue, mais en tout cas, j'ai toujours eu l'impression que la langue de ma grand-mère passait par la façon dont elle cuisinait.
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2: Jeanne Van Tram, on continue notre échange. Vous êtes passionné pour le bambou, on va y venir. Mais avant, je voudrais évoquer avec vous une autre figure qui vous a marqué au point d'en faire un livre. C'était « De rage et de lumière », c'est paru au Mercure en 2023. Un homme qui, comme votre grand-mère, n'avait pas du tout envie de parler ni de se raconter, Jack Prager. Qui est-il ?
3: Alors Jack Prager, il est vivant, j'ai de ses nouvelles et il va plutôt bien. C'est un médecin qui est d'origine juive polonaise et qui est né en Angleterre et qui, suite à une révélation d'ordre vraiment mystique, est devenu médecin et c'est
2: parce
3: parti,
2: qu'il n'était pas au départ.
3: Oui, il était paysan au départ. Il était paysan en Angleterre et suite à cette révélation dans un champ, mais c'est vraiment quelque chose qu'il m'a raconté qui était vraiment de l'ordre des révélations qu'on a dans les livres des saints. Il est devenu médecin. Il a commencé des études de médecine à ce moment-là.
2: Et pas pour soigner les paysans d'Angleterre,
3: mais il est parti en Inde, à Calcutta, et il a créé ce qu'on appelle la street medicine, la médecine des rues, pour aller vraiment au plus près des gens les plus démunis, les plus pauvres, et les aider, les soigner de son mieux.
2: Ce qui vous a poussé à aller le voir, à lui dire « j'ai envie d'écrire sur vous ».
3: Ça, c'était vraiment l'objet du premier livre de Rage et de Lumière. Et c'est vrai que j'avais vu un documentaire sur lui et j'avais trouvé que la façon dont il était rétif par rapport à la caméra, par rapport à apparaître à l'image, etc., était tout à fait intéressant.
2: C'était plutôt bon signe.
3: Voilà. Je trouvais que c'était plutôt honnête de sa part de réagir comme ça et intéressant en plus. Je me disais, il a peut-être des choses à cacher, tout ça. Et je suis allée le rencontrer à Calcutta. J'ai passé du temps et ça a été un vrai combat pour le faire parler, pour qu'il accepte que je sois là à côté de lui, que je le suive partout. et ça a été une rencontre en même temps fabuleuse. C'est devenu un ami très cher et j'ai fait ce premier livre où j'entrelace son histoire avec l'histoire de ma mère.
2: Expliquez-nous effectivement, en même temps que cette écriture sur Jack Prager, il y avait votre mère frappée par un cancer qui dépérissait.
3: Voilà, c'était une rencontre un petit peu providentielle de rencontrer un médecin à l'autre bout du monde, alors que ma mère était en effet en train de mourir d'un cancer. Et quelque part, je me suis rendu compte, au départ, c'était deux textes qui n'avaient rien à voir. Et au bout d'un moment, j'ai compris que c'était peut-être deux figures de héros contemporains. Une femme qui se bat contre la maladie, de toutes ses forces, avec une énergie, un amour de la vie extraordinaire, une rage
2: c'est
3: de vivre,
2: mère.
3: Ma mère, et un médecin qui se bat contre la misère dans un pays qui n'est pas le sien.
2: Dans ce précédent livre, vous écrivez « Nous allons dans une direction que nous ne connaissons pas encore. La vie comme la mort sont des découvertes de contrées inconnues, des aventures.
3: » Oui.
2: Ce que vous avez découvert aussi, c'était l'Inde, c'est-à-dire un autre morceau de cette Asie qui est loin pour nous, vu d'ici. C'est encore autre chose, l'Inde.
3: Absolument. L'Inde, c'est un pays que je connais peut-être moins bien que la Chine ou que la Thaïlande où je vis aujourd'hui, mais qui a été important sur le plan spirituel pour moi, je pense. C'est un pays où la relation que les êtres humains ont à la mort est tout à fait différente de la nôtre en France et m'a beaucoup inspirée.
2: Qu'est-ce qui vous pousse comme ça à aller voir les personnalités, Jack, à vouloir raconter ? C'est quoi cette énergie ?
3: Je pense que dans le cas de ma grand-mère, c'est vraiment donner la voix à quelqu'un qui est illettré, qui est invisible, qui n'aurait jamais eu l'occasion d'écrire un livre. Et dans le cas de Jack, c'est aussi mettre en lumière un homme qui était vraiment qui sillonnait les bidonvilles avec son sac à dos pour aller au chevet des gens les plus malades, les plus démunis, et qui était dans une forme d'ombre aussi, qui voulait surtout pas se mettre en lumière.
2: Mais ce qui ne vous a pas empêché, vous, de témoigner de son parcours. On va peut-être venir maintenant à ce bambou dont vous parlez beaucoup aussi. Vous en avez fait un livre. C'est un sujet qui vous a mobilisé au point donc, d'écrire ce livre « Révolution ». C'est paru aux Équateurs. Comment avez-vous découvert le bambou et toutes ses qualités ?
3: Alors, dans « Révolution bambou », c'est assez amusant. Ça commence, je pense, dans l'enfance, dans la maison de campagne de ma grand-mère maternelle, où il y avait un bambou dans le jardin. En France, dans le Limousin. Mm-hmm. C'est assez étonnant d'imaginer cela, parce que quand on étudie un petit peu le bambou, on apprend que le bambou n'est pas du tout endémique, c'est pas une espèce endémique en Europe. D'ailleurs, c'est le seul continent au monde où le bambou ne pousse pas naturellement. Tous les bambous en Europe ont été importés.
2: Mais quand on le plante, on a du mal à le maîtriser.
3: Il pousse très bien. En effet, c'est une espèce qui est très prolifique, et notamment les bambous des régions tempérées qui sont traçants, comme on dit, donc qui courent sur des surfaces qui peuvent être assez grandes.
2: Du coup, l'enfant s'intéresse au bambou, joue peut-être avec, je ne sais pas, fait des épées.
3: C'était cachette, la petite. Ça me paraissait être une forêt. Aujourd'hui, je me rends compte que c'était un bosquet. Mais la minuscule forêt de bambou qu'il y avait dans le jardin du Limousin a été mon premier contact avec cette plante extrêmement étonnante à mes yeux. Puisque tout le reste de la région était planté de chênes, de hêtres, d'espèces évidemment limousines.
2: Et tout ça parce qu'il n'y a pas de forêt de bambou, expliquez-nous.
3: Alors il n'y a pas de forêt de bambou dans le sens où le bambou n'est pas un arbre.
2: Voilà.
3: Le bambou est une herbe, donc il serait plus approprié en effet de parler de prairie de bambou. Mais là, quand on dit ça, on perd tout le monde. Et j'aime bien l'idée de la forêt. Il peut y avoir en effet des prairies majestueuses de bambou, avec cette impression de cathédrale aussi qu'on peut retrouver dans des forêts d'arbres.
2: Alors dans Révolution Bambou, vous dites bien que des bambous, il y en a un peu partout, avec des espèces un peu différentes, des formes différentes. Qu'est-ce qui fait révolution maintenant autour du bambou ?
3: Alors, ce qui est révolutionnaire, c'est la découverte de sa dimension écologique. Pourquoi ? Parce qu'il n'y a pas d'autres plantes qui poussent aussi vite que le bambou. C'est vraiment l'herbe qui pousse le plus vite au monde, donc avec un niveau de renouvellement qui est extrêmement rapide. Au bout de 4 ans, un bambou arrive à maturité. C'est-à-dire que, en tout cas dans les espèces qui sont utiles pour la construction, par exemple, pour transformer le bambou en objet, il n'y a pas plus rapide que le bambou. Pour les autres espèces d'arbres, il faut attendre des dizaines d'années avant de pouvoir les utiliser, les couper. Et quand on coupe un bambou, on ne le déforeste jamais. Un bambou, on peut couper certains chaumes, c'est-à-dire certaines tiges, et en laisser d'autres pousser. Et il va continuer de se renouveler grâce à sa forme rhizomatique. Donc c'est extrêmement intéressant. On peut ne jamais déforester une prairie de bambou. Et il n'y a pas de matériaux, puisque le bambou est aussi un matériau. Une fois qu'il est coupé, ça n'est plus une plante. Mais il n'y a pas de matériaux qui permet autant de transformation en objet que le bambou.
2: C'est ce que vous expliquez. On peut en faire quasiment des maisons.
3: Absolument.
2: Ce sont aussi des échafaudages qui sont plus...
3: extrêmement résistants.
2: Plus solides que ce qu'on pourrait imaginer parfois avec des barres de fer, des barres d'acier qui peuvent
3: beaucoup
2: être
3: plus
2: déployées.
3: Résistants que l'acier, oui.
2: Et aussi un coût qui est plutôt avantageux.
3: Et un coût très avantageux, parce que vraiment, imaginez le prix de l'herbe, c'est quand même... Alors, c'est évidemment des coûts qui peuvent être révisés si le bambou est importé. Mais là, c'est un petit peu dommage de l'importer. Donc, soit il faut essayer
2: d'avoir consommer sur place,
3: voilà, des espèces qui ont poussé pas trop loin, pour qu'il n'y ait pas... kilomètres et kilomètres de transport. Ça rompt un peu le mythe écologique dans ce cas-là.
2: Vous expliquez que, dans votre livre, vous expliquez bien que le bambou fait partie du paysage en Asie, mais qu'en même temps, il est un peu déprécié par l'image un peu fantasmatique peut-être de l'Occident.
3: Alors, c'est pas exactement ça, mais c'est assez drôle de voir que nous, par exemple, en Europe, on va pas faire très attention aux platanes qu'il y a dans la rue à Paris, etc. Et ben, les Asiatiques, c'est pareil, ils vont pas faire très attention aux bambous qui poussent absolument partout, en ville, à la campagne, dans n'importe quel petit coin de terre, il y a un bambou qui pousse. Donc c'est une espèce, du coup, qui pour eux, là je parle de façon un peu générale, mais en Asie, est pas très valorisée.
2: Et commune.
3: Et surtout, qui est associée aux habitations des pauvres. Puisqu'il y a quelques années, et là-dessus on revient à ma grand-mère Ama, qui, quand elle était petite, pour elle, en Chine, tout était en bambou. Le végétal était le seul matériau qui...
2: Pour les constructions, voilà, pour l'ameublement.
3: Pour tout, pour... vraiment des baguettes en bambou qu'on connaît encore aujourd'hui. Donc pour la nourriture, tous les ustensiles de cuisine pouvaient être en bambou, jusque dans la construction des maisons, en effet, ou des embarcations, par exemple. Une barque pouvait être, un radeau pouvait être en bambou. Y avait un nombre d'objets extraordinaires faits en bambou. Mmh. Alors qu'en Europe... c'est une plante qui est beaucoup plus récente et qui est arrivée à un moment, alors c'est arrivé vers le 18e siècle, à un moment où on a une vision comme ça un petit peu orientalisante du bambou, de l'Asie, etc. Donc il est valorisé d'abord sur le plan esthétique. Et très récemment, il est extrêmement valorisé sur le plan écologique. Donc il y a une sorte de hiatus entre la représentation qu'on a du bambou en Europe et celle qu'on en a en Orient.
2: Ce que vous vous présentez aussi, c'est qu'il y a une dimension presque philosophique, voire spirituelle, autour du bambou.
3: Oui, alors dans des temps beaucoup plus anciens, là on remonte vraiment il y a beaucoup plus longtemps, à l'époque des Song, à l'époque dans les dynasties chinoises anciennes, on peut remarquer que tous les lettrés, tous les peintres, les poètes de la Chine ancienne étaient absolument fascinés par le bambou. Si bien que dans tous les poèmes de ces époques-là, dans tous les récits, tous les romans, le bambou est une plante sacrée. C'est une plante tellement importante qu'elle est considérée par le bouddhisme, par le taoïsme, du fait de sa forme creuse à l'intérieur, comme un symbole de la vacuité, donc du gentilhomme parfait, de ce qu'il faut obtenir, le vide absolu.
2: Vous allez même jusqu'à parler d'une diplomatie du bambou, qui allie à la fois la souplesse et la fermeté.
3: Oui, ça c'est une expression qui n'est pas de moi. C'est une expression qui est utilisée en géopolitique même, qu'on retrouve chez certains journalistes, pour qualifier la politique du Vietnam ou celle de la Thaïlande, et pour raconter ces petits pays qui sont obligés toujours se mettre sous...
2: Composer entre la Chine et le Japon,
3: exactement, ou les États-Unis.
2: C'est certain qu'il y a effectivement...
3: Sous la protection d'un plus puissant, oui.
2: D'accord. Donc cette diplomatie du bambou qui pourrait être bien utile dans le monde d'aujourd'hui. Ce livre, Génération Bambou, il est sorti déjà il y a quelques temps. Vous avez eu des réactions, peut-être aussi tout le monde s'est enflammé, le monde industriel, écologique pour le bambou, ou il faut encore attendre un petit peu?
3: Alors, c'est intéressant, mais il y a beaucoup de réactions très positives en France. Et j'ai donné au mois d'août une conférence à la bambouseraie en Cévennes, à côté d'Anduze, ce qui montre bien que, enfin, c'est une bambouserie que je cite dans le livre et qui fêtait ses 170 ans cette année, et ce qui montre qu'il y a une vraie passion pour le bambou aujourd'hui. En Asie, c'est intéressant de voir que je crois que c'est l'Indonésie et un petit peu la Thaïlande qui sont à la pointe du bambou aussi, en matière de construction architecturale magnifique. Il y a des choses très très intéressantes qui sont faites. Et évidemment, la Chine n'est pas en reste, parce que la Chine est le premier producteur de bambou au monde.
2: Donc, il sera possible aussi peut-être de faire traduire votre livre pour qu'il puisse connaître là-bas aussi, au pays, un peu toute l'histoire du bambou. Ça s'appelle Révolution Bambou, c'est paru aux Équateurs. Allez, on se retrouve encore dans quelques minutes.
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0: Et oui, on est à la radio sur RCF Notre-Dame, dans la cacophonie du monde. Quels sont, quels bruits vous parlent et qui résonne pour vous, Jeanne Vintram? Expliquez-moi, je vous ai demandé, et effectivement, vous m'avez parlé des oiseaux de la jungle.
1: Oui, c'est vrai que c'est des sons qui me sont assez familiers depuis que j'habite en Thaïlande et que j'adore me réveiller dans cette cacophonie extrêmement joyeuse, extrêmement vivante. De la jungle, des cris des oiseaux, on a vraiment la sensation que la forêt parle.
0: Et on peut l'écouter avec les oiseaux. Mais il y a aussi la pluie tropicale dont vous m'avez parlé, Jeanne Vintram. Cette fois-ci, la pluie équatoriale, elle peut être aussi douce et parfois aussi ravageuse.
1: Oui, c'est vraiment... des bruits dont on n'a pas tellement l'habitude quand on vit en France, et puis en plus qui peuvent durer des jours entiers en période de mousson. Mmh. Ces pluies qui sont absolument diluviennes, des torrents qui tombent du ciel pendant des jours et des jours. Et alors ça arrive aussi, on a des pluies beaucoup plus douces, évidemment, comme on connaît plus en Europe.
0: On est donc à la radio, je vais dresser votre portrait radiophonique. On peut simplement imaginer une longue chevelure en chignon, des yeux pétillants, un large sourire, une parole généreuse, élégante, des boucles d'oreilles et des mains agiles surtout, qui racontent une histoire, peut-être aussi un désir d'aller à la rencontre, de convaincre ces mains qui parlent chez vous.
1: Je ne savais pas que je parlais avec les mains. Vous me l'apprenez. Je ne sais pas trop quoi répondre à ça, mais c'est...
0: Et va continuer alors, à ce moment-là, comme ça on vous entend. Vous vivez en Thaïlande, vous l'avez dit, vous avez vécu aussi longtemps en France, vous êtes française.
1: Oui.
0: Y a d'autres lieux refuges que Bangkok pour vous?
1: Oui, il y a une île de la mer d'Andaman qui est thaïlandaise, où je vais beaucoup depuis que j'habite en Thaïlande. Et qui s'appelle Koh Phayam.
0: La Chine, le Vietnam, est-ce que vous avez voulu retracer aussi ce parcours de votre grand-mère ou il y a une part d'imaginaire qui l'habite?
1: Alors, j'ai habité pendant 4 ans en Chine.
0: Mais c'est grand, la Chine. Loin de là où était votre grand-mère ou...
1: Non, j'ai habité à Pékin, Canton et Shanghai. Donc Canton, c'est un petit peu plus la région de ma grand-mère. Mmh. Et en effet, quand j'y suis allée, c'était vraiment dans l'intention d'aller sur ses traces. Et c'était assez amusant parce que j'ai voulu rechercher le village de son enfance. Et je me suis rendu compte qu'il avait été remplacé par la piste d'aéroport.
0: D'accord. Donc on sait aussi des lieux, refuges, qui peuvent tout d'un coup disparaître. Allez, on va se poser quelques petites questions simplement... des lectures peut-être que vous pouvez avoir qui sont fondamentales pour vous. Je vous prends un peu
1: au dépourvu, mais j'aime énormément lire, donc les lectures sont vastes et variées. Vous voulez que je vous donne des titres de
0: par
1: livres
0: exemple,
1: de
0: des influences livres... enfin, allez, peut-être le livre que vous auriez aimé écrire, l'auteur que vous adulez, que...
1: C'est une question absolument atroce à demander à une écrivaine et en plus à une éditrice. des livres qui m'ont profondément accompagnée, je pourrais citer assez récemment un livre d'ailleurs qui est chez le même éditeur, qui est de Natacha Apana et qui s'appelle La mémoire délavée. Mmh. C'est un livre que j'ai beaucoup beaucoup aimé et qui est une histoire qui est très différente de la mienne, mais qui résonne par plein d'aspects aussi avec
0: la recherche,
1: la mienne, sur la recherche de l'histoire de nos grands-parents, de nos filiations et des parcours d'exil aussi assez vastes et très bouleversants. Ouais. Mmh. Ça a été un très très beau livre. Je pense aussi à un auteur que j'aime énormément qui s'appelle Ocean Vuong qui est d'origine vietnamienne-américaine et qui a écrit plusieurs livres, qui a écrit des recueils de poèmes aussi, et je peux vous recommander tout ce qu'il a écrit.
0: On l'a bien noté. À part écrire, quelles sont vos autres activités, passions, curiosités?
1: Le yoga. énormément.
0: Depuis toujours, ou simplement l'influence, le fait d'être
1: depuis que je
0: davantage en Thaïlande.
1: Depuis que j'ai 20 ans à peu près. C'était voilà. Après, c'est je sais pas si c'est plus aujourd'hui, mais en tout cas, il y a peu de jours dans l'année où je ne fais pas de yoga. J'aime énormément l'équitation. J'en fais plus beaucoup depuis que je vis en Asie. C'est un peu plus compliqué. J'aime énormément la voile, le surf, la marche. Je pourrais marcher voilà, pendant des jours et des jours. C'est une pratique qui est extrêmement... qui permet de parler quand on est accompagné et quand on est seul, vraiment d'accoucher un petit peu de ce qu'on a dans la tête, d'un peu peut-être confus.
0: Pesant,
1: et de clarifier un petit peu les esprits. C'est vraiment une pratique que je recommande à tout le monde.
0: Après les livres, est-ce qu'il y a un film, une série télé, cette fois-ci, pas forcément qui occupe toute votre vie, mais voilà, peut-être que vous avez vu dernièrement, par exemple
1: Alors oui, il y aurait beaucoup de choses, hein, mais dans des choses que j'ai vues dernièrement et qui méritent une attention, je pourrais parler d'un film documentaire que j'ai vu dans un petit cinéma à Joigny la semaine dernière dans le cadre du festival Jean Rouge et qui s'appelle Un renard sous une lune rose et qui raconte un parcours d'exil aussi migratoire très très dur d'une jeune femme d'origine afghane et qui se retrouve en Iran et qui cherche à tout prix à rejoindre l'Europe. C'est déchirant, c'est magnifique, c'est d'une très grande poésie.
0: Vous travaillez beaucoup sur la mémoire, sur l'histoire des uns et des autres. Est-ce qu'il y a une époque à laquelle vous auriez aimé vivre, ou celle d'aujourd'hui vous convient parfaitement ?
1: Ah là là, je crois que les écrivains ne sont jamais satisfaits de l'époque dans laquelle ils vivent. Évidemment, j'aurais aimé vivre aussi à d'autres époques, mais je suis aussi heureuse. J'estime que j'ai beaucoup de chance de vivre dans mon époque, d'être une femme du 21e siècle. Je mesure toute la difficulté que c'est pour mes deux grand-mères, d'ailleurs, ma grand-mère d'origine française, ma grand-mère d'origine chinoise, que d'être une femme dans leurs époques où elles ont eu peu de choix, elles ont eu peu de liberté. Moi, j'ai une immense liberté. Et ça, c'est assez inestimable.
0: On est sur RCF Notre-Dame. Vous n'allez pas y couper. La question est Dieu dans tout ça. Peut-être aussi, à quoi, à qui peut-on croire ?
1: C'est une question qu'il faudrait poser au début de l'émission parce que je pense qu'on peut passer des heures à y répondre. C'est intéressant, quand ma mère est morte, je pense que j'ai commencé à percevoir ce que c'était que le sacré, la dimension sacrée de la vie. Et c'était très beau d'ailleurs parce que sur son lit de mort, elle a ressenti une révélation mystique très forte. Elle s'est sentie, je pense, appelée ou voilà, elle a vraiment, elle n'avait pas vécu une vie très pieuse, voire pas du tout même. Et à la fin de sa vie, ça a pris une importance tout à fait inattendue. Je ne peux pas me considérer, voilà, que c'est le cas pour moi, mais je peux me rendre compte que je me sens extrêmement reliée aux personnes qui sont mortes, aux personnes qui sont parties, et ce lien est tout à fait sacré, spirituel.
0: S'il n'y avait qu'un seul mot à retenir, ce serait lequel pour l'écrivain que vous êtes ?
1: Oh là là ! La lumière.
0: La lumière, ce sera donc le mot de la fin. Merci Jeanne Van Tran. Je rappelle le titre de vos livres, Les ombres de l'exil, c'est paru au Mercure de France, et puis Révolution Bambou, c'est paru aux Équateurs. Résonance, eh bien c'est fini pour aujourd'hui. On se retrouve la semaine prochaine avec un nouvel invité. D'ici là, restez à l'écoute d'RCF Notre-Dame. 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
1: Il est 4 heures.
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2: Né en 1626 et décédé en 1661, année de la prise de pouvoir d'un roi soleil, décidé à imposer au monde un art français, Louis Couperin, 130 pièces pour le clavecin, 70 compositions pour l'orgue, des pièces de musique de chambre et surtout une multitude d'héritiers, François Couperin, son neveu, Jean-Philippe Rameau, Louis-Claude Daquin, Pancras Royer, Claude Baldastre et jusqu'à Gabriel Fauré, Claude Debussy et Maurice Ravel. Louis Couperin fête ses 400 ans aujourd'hui, admiré pour être le père d'une école française de clavier, au toucher articulatoire, délicat, aux nuances subtiles et à l'ornementation volubile.
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2: Dans sa description du Parnasse français, parue à Paris chez Jean-Baptiste Coignard en 1732, Évrard, Titon Tutilly, rappelle que trois frères Couperin étaient de Chaume, petite ville de Brie, proche de la terre des Chambonnières, donnèrent l'aubade au maître de clavecin de la chambre du roi et à plusieurs convives, gens d'esprit ayant du goût pour la musique. Tous furent surpris agréablement par la bonne symphonie qui se fit entendre de la composition de Louis Couperin. Il le produisit à Paris et à la cour où il fut goûté. Il eut bientôt, après l'orgue de Saint-Gervais à Paris, et une des places d'organiste de la chapelle du roi, ainsi que la place de musicien ordinaire de la chambre du roi pour le clavecin du vivant de Chambonnières. Le roi lui créa une charge nouvelle de dessus de viol, mais Couperin ne jouit pas longtemps des places qu'il avait obtenues, la mort l'ayant enlevé à la fleur de son âge, n'ayant atteint que 35 ans.

Louis Couperin, né en 1626 dans une famille de musiciens. Son grand-père, Mathurin, né en 1569 et décédé en 1640, laboureur et procureur à Beauvoir, est également maître joueur d'instruments. Son père Charles, tailleur d'habits, possède, selon son inventaire après décès, nombre de violons, viols, flûtes, hautbois, un réseau de mariages, unit tous les membres de la famille Couperin à des musiciens. Charles eut trois fils, tous musiciens professionnels. Louis, auquel nous rendons hommage aujourd'hui, François, né en 1630 et décédé en 1701, et Charles II, né en 1638, décédé en 1679, qui tiendra la viole dans le ballet de la Raillerie en 1659, puis succédera à Louis à l'orgue de Saint-Gervais. Leur cousin, Marc-Roger Normand, né en 1663 et décédé en 1734, est organiste à Turin. Le fils de François I, François II, neveu de Louis, sera le plus célèbre des Couperin, musicien éminent de la fin du XVIIe siècle, dit le Grand. Son cousin Nicolas, né en 1680, musicien du comte de Toulouse, reprend à son tour les orgues de Saint-Gervais. Sa sœur, Marguerite Louise, chanteuse réputée, chantera à la chapelle de Versailles les motets que lui écrit François Couperin le Grand. Leur succède Armand Louis Couperin, né en 1727, organiste et claveciniste, époux de la fille du facteur de clavecin Blanchet. Les enfants de François le Grand sont également tous musiciens. Marie-Madeleine, organiste, Marguerite Antoinette, claveciniste à la cour et maître de clavecin des enfants de France. La filiation musicale de Louis Couperin s'interrompt avec Céleste Couperin, fille de Pierre Louis Couperin, organiste comme son père jusqu'en 1830. De François Couperin, neveu de Louis et son héritier, qui porta haut l'école française de clavecin à la suite de son oncle, voici les barricades mystérieuses.

Élevé dans une famille de musiciens, Louis Couperin connaît donc fort bien la musique qu'il a appris dès la petite enfance. Repéré par l'éminent luthiste et maître du clavecin, premier père de l'école française de clavier, Jacques Champion de Chambonnière, décédé en 1672, chevalier de l'ordre du roi, a fait voir sa profonde science et son beau toucher sur l'épinette, et ceux qui ont connu la perfection de son jeu l'ont admiré. Mais après avoir ouï le clavecin touché par le sieur de Chambonnière, je n'en peux exprimer mon sentiment qu'en disant qu'il ne faut plus rien entendre après, soit qu'on désire les beaux chants et les belles parties de l'harmonie mêlées ensemble, ou la beauté des mouvements, le beau toucher et la légèreté et la vitesse de la main jointe à une oreille très délicate, de sorte qu'on peut dire que cet instrument a rencontré son dernier maître. Louis Couperin est appelé à travailler à Paris, auprès de celui qui lui apprend la composition de suites de danse architecturées autour d'une allemande, une courante et une sarabande, conclue par une gigue et introduite par un prélude non mesuré improvisé dans la tonalité unique de la suite, l'adaptation du style brisé des luthistes au clavecin, où il faudra arpéger, le goût d'une ornementation volubile et complexe, empruntée aux luths et aux chants codifiés dans la préface de son premier livre de pièces de clavecin, l'art d'écrire des mélodies et de beaux airs mémorisables, les grands accords arpégés, les modulations audacieuses, les passages fugués, les traits vifs et virtuoses, tout ce qu'a pris Louis Couperin de Jacques Champion de Chambonnière se retrouve dans la chaconne de la suite en fa majeur, ici joué par Jane Chapman sur un clavecin historique Rückers de 1614.

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2: Louis Couperin doit également beaucoup au luthiste Charles Fleury, sieur de Blanc-Rocher, né vers 1605 et décédé en novembre 1652. Un fameux luthiste parisien, excellent ami du sieur Froberger, lequel rapporte dans la marge d'un de ses manuscrits de musique qu'après le dîner de la demoiselle de Saint-Thomas, il se promenait dans le jardin royal avec le sieur Froberger et qu'ayant quelque chose à faire, s'en retournant chez lui, il montait un escalier de là. Il fit une chute grave, au point qu'il dut être transporté dans son lit par sa femme, son fils et d'autres personnes. Le sieur Froberger, voyant le danger couru, cherchait un médecin. Les chirurgiens arrivent et lui font une saignée au pied et présentent monsieur le marquis de Termes, à qui monsieur de Blanc-Rocher recommande ses dernières volontés. Et peu après avoir commencé à tirer ses derniers esprits, il rendit l'âme. Monsieur de Blanc-Rocher laisse un grand nombre de musiciens éplorés qui lui dédieront un tombeau, une lamentation hommage de Denis Gauthier et François Dufaux aux luttes, Johann Froberger et Louis Couperin au clavecin, tous lui devant beaucoup. Louis Couperin signe ici une pièce monumentale, au rythme lent, au caractère méditatif, résumant l'art de Monsieur de Blanc-Rocher, célèbre luthiste, et innove dans la deuxième partie en juxtaposant deux motifs descendant dans le registre grave du clavecin sur des chaînes de dissonance dans le registre aigu afin de décrire la chute dans l'escalier du musicien, les coups mortels portés à la tête par la frappe des marches, les derniers soupirs du malheureux, enfin la montée aux cieux de l'âme de celui qui avait appris à nombre de jeunes clavecinistes réputés l'art de jouer au luth pour que cette tradition passe au clavecin, l'instrument moderne du moment. Le tombeau de Monsieur de Blanc-Rocher de Louis Couperin est ici interprété par Christophe Rousset sur un clavecin historique de Louis Denis datant de 1658.

Si le contrat de mariage d'Anne, sœur de Louis Couperin, datait du 2 mai 1651, le domicilie à Chaumes-en-Brie, on sait qu'il travaille à Paris à la tribune d'un orgue, puisqu'il date l'une de ses fugues, 12 août, Paris. Il est engagé à l'orgue de Saint-Gervais par un contrat daté du 9 avril 1653, avec effet le premier dimanche des Pâques, contrat qui précise qu'il sera rémunéré 400 livres tournois par an, soit 6 440 euros, sachant qu'une livre de pain vaut en moyenne un sol, soit 90 centimes d'euros, soit une dépense annuelle de 292 euros. Louis Couperin disposera également d'un logement de fonction et pourra occuper de plus de son poste d'organiste toute fonction qu'il jugera utile. L'église Saint-Gervais présente une nef baroque récemment réalisée entre 1600 et 1620 quand Louis Couperin entre à son service, quand sa façade, due à l'architecte Salomon de Brosse, est construite entre 1616 et 1621. Elle dispose d'un grand orgue de tribune dont la construction, signée Languedul, a débuté en 1601. Il sera remanié par Thierry, puis, bien après le décès de Louis Couperin, relevé par François-Henri Clicquot. Pour cet instrument, l'un des plus réputés de Paris, Louis Couperin compose des hymnes, des antiennes sur le plein chant destinées à la liturgie, conservées aux côtés de plus de 70 pièces pour orgue, dans un manuscrit retrouvé en 1958 chez un antiquaire londonien par le musicologue Guy Oldman. Nous en écoutons un extrait.

Dans sa description du Parnasse français, paru à Paris chez Jean-Baptiste Coignard en 1732, Évrard, Titon du Tillet, note que l'orgue doit être regardé comme le premier et le roi de tous les instruments, puisque seul il les contient tous et qu'il peut fournir des chœurs de musique, qu'à peine 20 voix et 20 autres instruments ensemble pourraient remplir avec la même force et faire aussi grand effet. Je crois que 5 ou 6 grandes orgues placées dans différents endroits du Parnasse n'y feraient qu'un très bon effet qu'en étant touchés par les couperins, fameux organistes et joueurs de clavecin. En plus des pièces commentaires des hymnes et antiennes destinées à la liturgie, Louis Couperin écrit pour l'orgue de la paroisse Saint-Gervais, dont il tient la tribune, 2 cycles de fugues, ainsi décrites par David Mornay, collectionneur et éditeur du fameux manuscrit découvert en 1958. Le style de ces pièces est des plus savants et des plus savoureux. À aucun moment il ne s'agit de musique prévisible. On ne peut pas imaginer ce qui va venir dans la mesure qui suit. Ce n'est jamais un contrepoint mécanique, mais une musique qui déborde de vitalité, de surprises et de trouvailles étonnantes dans les harmonies, dans les mélodies, dans les rythmes. Voici une fugue de Louis Couperin.

Brigitte, François Sapé, dans le guide de la musique d'orgue paru chez Fayard en 2003, ajoute « Autre découverte, encore plus singulière, ces 6 pièces de solo de basse pour orgue qui nous rappellent que Louis Couperin était aussi violiste. Elles sont écrites dans un style connu des organistes sous le nom de basse de trompette ou basse de cromorne. L'accompagnement se fait sur un clavier au jeu doux avec un grand solo de la main gauche sur la trompette ou le cromorne. Louis Couperin a en l'espèce lancé un genre qui était promis à un bel avenir et il l'a fait brillamment. Les rythmes les plus imprévisibles, les surprises harmoniques les plus déconcertantes, les intervalles de plus en plus distendus, plus de 3 octaves, sont autant de figures de rhétorique d'un orateur, sûr de son éloquence et qui manie avec une égale persuasion la déclamation noble et la badinerie en style

Louis Couperin, organiste de Saint-Gervais, signe enfin des Fantaisies, pièce mêlant la liberté compositionnelle et le style fugué et de remarquables préludes pour orgue, qui montrent la grande maîtrise du clavier de ce compositeur dont on croyait, avant la redécouverte du manuscrit londonien, qu'il n'avait laissé à la postérité qu'un Carillon de Paris et une Fantaisie. Voici sa Fantaisie OL 47, interprétée par

En juillet et octobre 1656 et en novembre 1658, Louis Couperin se rend fréquemment à Meudon, où il est peut-être employé par Abel Servien, marquis de Sablé, comte de la Roche-des-Aubiers, homme d'État, diplomate, premier président au Parlement de Bordeaux et secrétaire d'État de la guerre, puis ministre d'État de Louis XIII, surintendant des finances de 1653 à 1659, chargé des dépenses quand son homologue Nicolas Fouquet est en charge des recettes. Richissime, Abel Servien loge à Paris, à l'hôtel de la Roche-Guyon, près du Palais Royal, puis achète le château de Meudon, où il aime à se rendre par eau, pour perdre le moins de temps, sur un yacht avec ses amis, la duchesse de Roquelaure, Madame d'Olonne et la comtesse de Soissons, et s'y divertir au son des musiques pour dessus de viol, fantaisie et symphonie que Louis Couperin aime à composer pour les soirées festives de son illustre protecteur, comme cette pièce décrivant les carillons de Paris.

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2: Probablement grâce au soutien du ministre de la Guerre Abel Servien, Louis Couperin, désormais proche de la cour de France, entre au service de Sa Majesté en 1656 comme ordinaire de la musique de la chambre pour la viole, où il tient la partie principale dans le ballet de Psyché ou La puissance de l'amour d'Isaac de Benserrade, musique de Jean-Baptiste Boécé et Jean-Baptiste Lully. Les deux premiers mois de l'année 1656 furent pour la cour l'époque d'un redoublement de fêtes et de plaisirs. La rentrée du jeune roi à Paris, après une campagne qui n'avait été marquée que par des succès, les victoires de Turenne, la soumission définitive des derniers révoltés de la Fronde et la pacification du royaume avaient ouvert tous les esprits à la sérénité et à la joie. Les bals, festins, concerts et ballets qui se succédèrent coup sur coup donnèrent au carnaval de 1656, comme à celui de l'année précédente, un caractère particulier d'entrain et de gaieté. On trouve jusqu'à 7 mascarades ou ballets nouveaux dansés par le roi dans le cours de janvier et février 1656. Le plus remarquable et le plus magnifique fut le ballet de Psyché, dont les vers sont de Benserrade. On y vit figurer parmi les personnages la réunion des beautés les plus admirées de la cour et surtout le cœur entier des filles d'honneur de la reine. C'était la première fois que les femmes de qualité se mêlaient en si grand nombre aux danseurs de ballet. Et cette innovation gracieuse que le choix du sujet semblait demander ne pouvait manquer d'ajouter un attrait de plus au spectacle et d'en accroître le succès. D'Antoine de Boécé, un extrait du ballet des fous et des estropiés de la Cervelle, joué autrefois par Louis Couperin.

Louis Couperin tient encore la partie de dessus de viol dans les ballets L'amour malade, dansé par le roi dans la grande salle du Louvre le 17 janvier 1657, dans le ballet des blessures troublées, composé par Louis de Molière, où les danseurs professionnels furent cette fois-ci en majorité, enfin dans le ballet de la raillerie, dont la musique est cette fois-ci principalement de Jean-Baptiste Lully. Titon Dutillet rapporte dans son Parnasse français déjà cité que le roi aurait décidé d'employer Louis Couperin pour tenir la viole aiguë dans les ballets précités après son refus de remplacer Jacques Champion de Chambonnière à l'Épinette, lequel avait été congédié pour avoir refusé de tenir la basse continue lors d'un spectacle de la cour. Cet emploi aurait donc été spécialement créé pour Louis Couperin afin qu'il puisse servir le goût du jeune roi pour la danse et participer à la gloire d'une musique française détachée enfin des influences italiennes de Louis Couperin. Voici une musique française, une fantaisie pour viol.

L'essentiel des œuvres de Louis Couperin qui nous sont parvenues sont consignées dans le manuscrit Bone à la Bibliothèque nationale de France, daté de 1676 et contenant 122 pièces pour le clavecin, 4 pour orgue et 5 pour orchestre. D'autres encore doivent être cherchées dans le manuscrit dit Parville de Berkeley, enfin dans le manuscrit Guy Oldman de Londres, présentant une suite avec une allemande de courante et une sarabande pour clavecin. Trois manuscrits recueillant l'un des plus vastes ensembles de suites pour le clavecin, soit des allemandes, des courantes, des sarabandes, des gigues, des gaillardes, des gavottes, pastourelles, branles, voltes, canaries ou piémontaises, qui firent de Louis Couperin non seulement l'héritier de Jacques Champion de Chambonnière, mais aussi le père de la musique française de clavier. Louis Couperin y développe une ornementation comblant les vides laissés par les sons aux résonances courtes, ornement qui donne de la souplesse et du brillant à la mélodie. Une écriture arpégée aux voix intermédiaires à peine effleurées, des syncopes qui permettent d'assouplir, de déformer, de rompre la carrure, des réduction de voix polyphonique et contrapuntique, des mélodies aux courbes chantantes, une expression en demi-teinte. La beauté du toucher et la légèreté de la rapidité de la main se retrouvent dans la pavane en fa dièse mineure de Louis Couperin, exécutée par Gustave Léonard.

Louis Couperin développe également, pour ouvrir ses suites désormais non dansées et écrites pour le simple plaisir du jeu et du concert, des préludes non mesurés. Ces préludes s'offrent d'œuvres ouvertes où le strict nécessaire est noté en longs groupes de rondes reliés par des courbes allongées et ondulées, indiquant les liens harmoniques entre les sons, doivent être créés lors de la interprétation par le claveciniste, ce qu'on entend très bien dans le prélude de la suite en fa majeur, recréé par Christophe Rousset.

Louis Couperin est si célèbre tant à Paris qu'à la cour qu'on vient l'écouter, le copier, apprendre près de lui l'art de toucher les claviers, ce qui fit l'organiste et claveciniste allemand Johann Jakob Froberger venu étudier auprès de son éminent collègue une manière française, le style brisé héritier des luthistes du premier baroque. Car on fait dire au clavier tout ce qu'on veut, et fait-on des auditeurs tout ce qu'on veut. Il attire les yeux et les oreilles de tout le monde. S'il peut faire mourir les cordes sous ses doigts, il transporte tous ses gens et les charme d'une gaie mélodie. Comme si l'âme ayant abandonné tous les sens se fût retirée au bord des oreilles pour jouir plus à son aise de si puissante harmonie. Il fait ce qu'il veut des hommes. Notre René François, dans son essai des merveilles de la nature, paru en 1621.

Aucune des 134 œuvres pour le clavecin et des 75 compositions pour l'orgue laissées par Louis Couperin, mort précocement à l'âge de 35 ans, n'ont été publiées de son vivant, ce qui est la norme en cette première moitié du XVIIe siècle, où en France, il faut disposer d'un privilège royal pour éditer sa musique. Mais si nous connaissons aujourd'hui la musique de celui qui fut considéré comme l'un des compositeurs les plus importants de l'école française de clavier, c'est parce que de nombreuses copies de ses œuvres circulaient alors dans toute l'Europe. Louis Couperin fut non seulement un des plus éminents clavecinistes de son temps, imposant la suite de danse comme pièce de concert dans les salons parisiens ainsi que dans les appartements royaux, mais il fut également un organiste de tout premier plan, ainsi, et on le sait moins, qu'un excellent violiste, auteur de fantaisies et de symphonies. Son œuvre ne fut jamais oubliée et transmise de génération en génération, François Couperin préférant, comme son oncle, toucher plutôt que surprendre, et Claude Debussy composant en 1904 son île joyeuse ou son clair de lune, sur lequel nous nous quittons comme son illustre prédécesseur, avec des sons plutôt qu'avec des notes, développant comme dans un prélude non mesuré de Louis Couperin, un univers sonore nouveau, d'irisation à l'eau lumineux de manière pulvérisée, ici joué par Claude Debussy lui-même en 1913.

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2: À la fin de l'Union soviétique, beaucoup ont cru que le temps de la confrontation avec la Russie était terminé, que la démocratie et l'économie de marché étaient définitivement victorieuses. Pourtant, la guerre décidée par la Russie contre l'Ukraine a conduit à la révision complète de l'ordre de sécurité européen. Alors, la guerre d'Europe a-t-elle commencé ? Pour répondre à cette question, Planisphère a la joie de recevoir Céline Maranger, chercheuse à l'Institut de recherche stratégique de l'école militaire, l'IRSEM. Céline Maranger a publié « La guerre d'Europe a commencé » aux éditions Les Arènes. Bonjour Céline Maranger.
3: Bonjour.
2: Céline Maranger, que cherche à atteindre Vladimir Poutine en menant cette guerre à l'Ukraine ? Qu'est-ce que vous pouvez comprendre de ses intentions ?
3: Ce livre est avant tout, je crois, une réflexion sur les intentions profondes du Kremlin. Et je crois qu'on ne peut pas comprendre en fait ce qu'il cherche à atteindre, ce que les militaires appellent l'état final recherché, sans revenir aux motivations des acteurs et notamment du président russe. La guerre en Ukraine, de mon point de vue, n'est pas un conflit territorial classique, ni même un conflit lié à des enjeux de sécurité. Si vous voulez, aux enjeux de sécurité viennent se surimposer des enjeux d'identité. Et je crois que les dirigeants russes ont des ambitions qui sont bien plus grandes. Ils sont mus à la fois par l'impérialisme et par le revanchisme. Pourquoi je vous dis qu'ils sont mus par l'impérialisme ? C'est-à-dire qu'ils veulent dominer l'Ukraine, ils nient l'existence même de la nation ukrainienne. À écouter Vladimir Poutine, les Ukrainiens sont des Russes qui s'ignorent, et il entend les faire revenir, si vous voulez, dans le giron russe. Et le but, en fait, de cette guerre, un des buts, c'est vraiment la destruction de l'Ukraine en tant qu'entité

0: elle est tout à fait manifeste. Il est interdit de parler ukrainien dans les territoires occupés. Tous les symboles liés à l'Ukraine sont bannis, sont interdits et peuvent...
1: Et puis nombre d'enfants ukrainiens se font russifier de force.
0: De force et enrôlés parfois même dans l'armée pour aller combattre contre l'Ukraine. Mais le deuxième, et j'en viens à votre question, la deuxième motivation profonde, c'est le revanchisme. C'est-à-dire, c'est le refus d'accepter les arrangements de sécurité qui se sont mis en place à la fin de la guerre froide, quand les pays d'Europe centrale et orientale qui ont été intégrés de force au bloc soviétique et au pacte de Varsovie se sont libérés. À ce moment-là, ils ont cherché des garanties de sécurité auprès des États-Unis et de l'OTAN pour se prémunir en fait d'une résurgence de la puissance russe, parce qu'ils craignaient la Russie. Et donc ça n'a jamais été, les élargissements de l'OTAN et de l'Union européenne n'ont jamais été acceptés par les dirigeants russes. Et donc le but, et là je voudrais peut-être m'inscrire en, enfin avoir une nuance par rapport à ce que vous avez dit tout au début, le but, leur but, c'est la refonte de l'architecture de sécurité en Europe, l'affaiblissement, voire la disparition de l'OTAN et de l'Union européenne. Mais ils n'y sont pas encore parvenus.
1: À ce point, il s'agit d'aller aussi loin.
0: Je pense.
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1: Dans votre livre « La guerre d'Europe a commencé », Céline Maranger, vous écrivez que la France est devenue une cible privilégiée de la guerre hybride que la Russie mène à l'Europe. Pourquoi ?
0: Alors peut-être d'abord, il faudrait expliquer ce qu'est la guerre hybride, hein, parce qu'on en parle beaucoup, mais on la définit rarement. Je crois que la guerre hybride, en tout cas telle que les Russes la conçoivent dans son acception russe, c'est le fait de procéder de façon coordonnée à des actions militaires, des actions non militaires, à des pressions, à des manœuvres informationnelles, à des actes de subversion, à des actions de sabotage et bien sûr à des opérations secrètes. Donc en fait, c'est une stratégie indirecte qui consiste à atteindre des objectifs stratégiques et à exercer une forme de coercition sur l'adversaire, mais sans déclarer la guerre. Et maintenant, pourquoi la France est particulièrement visée par les manœuvres informationnelles de la Russie, notamment, mais pas seulement. Je crois qu'en fait, la France s'est montrée très active dans l'organisation du soutien à l'Ukraine, avec notamment la coalition des volontaires. Donc elle a un rôle moteur en Europe, c'est une première raison. Ensuite, la France est le seul pays doté de l'arme nucléaire parmi les pays membres de l'Union européenne. Il y a aussi la Grande-Bretagne, mais qui est dans l'OTAN, mais qui n'est pas dans l'Union européenne. Et surtout, je crois, du point de vue des services de désinformation russes, la France est considérée comme le maillon faible, comme un maillon faible, en raison du poids électoral de l'extrême gauche et de l'extrême droite, et aussi de la proximité des élections présidentielles. C'est-à-dire que donc c'est ils veulent pouvoir avoir une influence sur les prochaines élections, et donc ils préparent le terrain de ce point de vue, à mon avis. Ce que je voudrais dire aussi, c'est que ces manœuvres informationnelles et toute cette guerre hybride, parfois, leur gravité est minimisée dans le débat public. Et ce qui me semble important de rappeler, c'est que ce n'est pas une vue de l'esprit ni une simple instrumentalisation. Les services de l'État qui sont compétents, comme Viginum, hein, c'est-à-dire un service de vigilance numérique, ou bien comme l'ANSSI qui suit tout ce qui concerne les cyberattaques, a documenté de nombreuses campagnes en fait de désinformation ou de d'attaques cyber visant la France. Et puis il y a aussi ce que je veux dire, c'est que toutes les actions ne sont pas nécessairement rendues publiques ni attribuées, ça n'est pas pour autant qu'elles n'existent pas.
1: Oui, c'est un autre chose. L'attribution, c'est un autre sujet. Entendre que la France est un maillon faible, c'est un peu troublant, si je puis me permettre.
0: J'ai pas dit que la France était un maillon faible. J'ai dit qu'ils peuvent le percevoir comme ça.

0: Vous avez raison. Dans votre livre « La guerre d'Europe a commencé », Céline Maranger, vous dédiez le chapitre central à ce que vous nommez la survivance du tchéquisme, ce qui fait référence à la Tchéka. Puis vous expliquez
1: la
0: que Vladimir
1: politique, peut-être, faut le préciser.
0: Poutine, à l'époque soviétique, puis vous expliquez que Vladimir Poutine s'appuie sur une version rénovée de la grammaire soviétique. Alors, pour moi, l'URSS a existé de 1922 à 1991, donc elle aurait disparu. Et en fait, pas autant qu'on pourrait l'imaginer. Alors, en quoi ?
1: L'Union soviétique a bien sûr disparu. Le Parti communiste soviétique a été dissous avant même l'effondrement de l'Union soviétique. Mais les représentations du monde sur lesquelles l'Union soviétique se fondait, elles ne se sont pas évanouies du jour au lendemain. Et je pense qu'elles continuent pour certaines de vivre dans les cœurs et les esprits de certains, et notamment de tous ces membres du KGB, en fait, de gens qui appartenaient au KGB et aussi peut-être à l'armée dans une grande mesure, et qui, parce que l'armée et le KGB constituaient les deux piliers avec le Parti communiste du système soviétique. Et c'est vrai que les services secrets n'ont jamais été désoviétisés en Russie. Les crimes, la spécificité du régime soviétique, c'était quand même les répressions de masse qui ont laissé des traces, de mon point de vue, indélébiles, une violence qui n'a jamais été expurgée. Et puis, une autre caractéristique de ce régime soviétique, c'était l'usage de la subversion et de la coercition et du mensonge. Et toutes ces modes d'action, si vous voulez, se sont perpétués d'une certaine manière. Et encore une fois, je crois que ça, c'est vraiment central pour comprendre le modus operandi des dirigeants russes aujourd'hui. À la fois leur revanchisme, leur motivation profonde, mais aussi leur façon de fonctionner et de concevoir la confrontation avec les pays occidentaux.
0: Vous dites qu'il n'y a pas eu de condamnation des crimes de l'Union soviétique. Alors, comparaison n'est pas raison, mais après le nazisme, il y a eu les procès de Nuremberg. Il n'y a pas eu l'équivalent pour ce qui est du soviétisme.
1: En Russie, il n'y a jamais eu de condamnation ferme de l'État des crimes perpétués par les services de répression soviétiques. On parle de 20 millions de personnes envoyées au goulag. 20 millions de personnes envoyées au goulag. Environ 3 millions de personnes déportées sur critères ethniques. Pendant la Grande Terre en 1937 et 1938, ce sont quelque 700 000 personnes qui ont été exécutées dans le plus grand secret. Ces crimes-là n'ont jamais été véritablement reconnus, même si, en tout cas au niveau étatique, et il n'y a jamais eu non plus de politique de lustration à l'égard, c'est-à-dire d'éviction, à l'égard des personnes qui avaient contribué à d'autres époques, certes, mais à ces crimes. Et aujourd'hui, on voit que le fondateur de la Tchéka sa statue a été réinstallée devant au centre au cœur de Moscou, sur la place de la Loubianka. Vous avez des monuments érigés à la mémoire de Staline, enfin à la gloire de Staline, un peu partout en Russie. Et donc, on voit là une forme de réhabilitation, en fait, hein, de la répression, même si c'est surtout, en fait, la contribution de Staline à la victoire dans la Seconde Guerre mondiale qui est mise en avant.
0: Alors, quelles sont les formes du renouveau de cette grammaire soviétique ?
1: Je pense que le point central vraiment à garder à l'esprit, c'est que l'affaiblissement politique de l'adversaire, c'est-à-dire les pays occidentaux, c'est toujours une priorité absolue. Et que cet affaiblissement politique, il précède et il accompagne les opérations armées. C'est vraiment ça, à mon avis, le point central. Et dans le livre, je distingue quatre procédés. La subversion, c'est-à-dire le fait d'avoir des agents, de cultiver des agents d'influence, parfois à leur insu, de mettre en place des mesures actives, c'est-à-dire d'influencer des personnes pour pouvoir les activer le moment venu. Ça, c'est un premier procédé. Un deuxième procédé, c'est ce que j'appelle l'intoxication, c'est-à-dire le fait, cette inversion accusatoire qu'on observe en permanence, le fait d'accuser la victime, de faire comme si la victime était en fait le bourreau. Hein, ça, c'est des choses de cultiver aussi l'ambiguïté. Tout ça, ce sont des choses qui existaient déjà à l'époque soviétique, qui étaient des procédés rhétoriques communs à l'époque soviétique. Je voudrais donner un exemple. Par sa brutalité et par ses finalités, la guerre que la Russie mène à l'Ukraine rappelle d'une certaine manière les guerres coloniales. Et pourtant, en même temps, la Russie accuse les pays occidentaux de néocolonialisme en Afrique, vous voyez. Et donc là, vous avez ça, vous avez un autre procédé, c'est aussi la fausse négociation, et puis je crois aussi la brutalité guerrière qui s'applique à la fois à l'ennemi, mais aussi parfois à ses propres soldats.
0: Céline Maranger, le titre de votre livre est explicite. La guerre d'Europe a commencé. Édition Les Arènes. Vraiment, la Russie prépare l'extension de la guerre en Europe. Quels en sont les signes que vous identifiez?
1: Je n'irai pas jusque-là. Je dis que si la guerre d'Europe a commencé, c'est parce que l'Ukraine est un pays européen et que la guerre est en Ukraine. C'est aussi parce que des personnes autorisées en Russie déclarent ouvertement que la Russie est déjà en guerre contre l'Europe. Et c'est aussi parce que la Russie mène contre l'Europe des actions, des manœuvres hybrides dont on parlait à l'instant. Après, est-ce qu'elle prépare une action armée contre les pays membres de l'OTAN? J'aurais du mal, si vous voulez, à vous répondre de manière définitive sur ce sujet. Mais ce qui est sûr, c'est que la Russie se donne les moyens d'une extension possible de la guerre en Europe. Comment? Et les signes sont nombreux. D'abord, il y a une augmentation très significative des dépenses de défense. 38% du budget, et ça augmente d'année en année. Ensuite, vous avez une augmentation de la taille de l'armée, la reconstitution permanente de certaines capacités en dépit de pertes colossales. C'est-à-dire qu'au début de la guerre, ils avaient une armée de 1 150 000 et maintenant, ils veulent porter les effectifs de l'armée d'active à 1 500 000. Donc ça, c'est aussi un indicateur. Ils ont 2 millions de réservistes, ils ont 1,8 million d'enfants et d'adolescents qui participent à ce qu'ils appellent la Young Army, c'est-à-dire l'armée de la jeunesse, hein, qui les forme, qui leur donne une instruction militaire et qui leur apprennent à manier des drones. Donc là, on voit qu'ils mettent en place les jalons d'une montée en puissance ultérieure. Ensuite, et c'est sans doute le signe le plus alarmant de mon point de vue, ils augmentent la production d'armement. Ils sont capables de produire désormais, d'après les chiffres donnés par l'OTAN, qui je pense est assez bien renseigné, ils produisent 300 chars par an, quelques 2000 missiles balistiques et de croisière par an, et des millions de drones. Donc nous, on n'a pas les mêmes capacités de production en Europe. Et par ailleurs, on voit très bien qu'ils intensifient la pression sur l'Europe. Ils intensifient les manœuvres hybrides, mais aussi la guerre informationnelle. Et de ce point de vue, on peut considérer qu'ils préparent le terrain.
0: Donc la Russie se prépare possiblement à une guerre prolongée. Elle n'a pas l'intention de s'arrêter demain matin.
1: Oui, je pense qu'elle va poursuivre la destruction de l'Ukraine et qu'elle va attendre l'hiver prochain pour multiplier les frappes de missiles balistiques contre les infrastructures critiques ukrainiennes et notamment contre les infrastructures énergétiques qui sont déjà très affaiblies par les frappes de l'hiver dernier Et le but, encore une fois, c'est d'acculer l'Ukraine à la reddition et de se servir aussi de la guerre en Ukraine pour essayer ensuite d'imposer une révision complète des arrangements de sécurité en Europe. Donc, je peux bien sûr me tromper, mais je pense que malheureusement, la guerre va se poursuivre. Et on annonce, en tout cas, il y a beaucoup d'inquiétudes dans une certaine partie de la population en Russie sur le fait que les autorités pourraient procéder à une nouvelle mobilisation après les élections législatives, enfin les, au milieu du mois de septembre.
0: Céline Maranger, dans le contexte de cette extension de la guerre en Europe, la Russie, écrivez-vous, cherche à exercer une influence coercitive contre les Européens. Comment ?
1: Elle exerce une influence coercitive en combinant différents moyens. Ça va être la force armée, l'intimidation nucléaire, le signalement stratégique, les manœuvres hybrides, les sabotages, la guerre informationnelle et bien sûr la subversion politique. Après, ce qui me semble important de rappeler, c'est que la Russie cherche déjà en fait à affaiblir l'Europe et à attiser la défiance à l'égard des autorités dans la plupart des pays européens via des sabotages, des actions irrégulières et via aussi des campagnes de désinformation ou de manipulation de l'information.
0: Ça, c'est un point extrêmement important. C'est qu'un des objectifs de la désinformation, c'est de cultiver la défiance à l'égard des autorités légitimes. Et légal.
1: Et en tout cas élu démocratiquement. Et c'est aussi, je pense, un autre objectif, c'est de décrédibiliser la démocratie.
0: Oui, comme si ça n'avait pas de valeur, ou plus de valeur, comme si on n'avait plus d'intérêt dans cette affaire.
1: C'est ça. Parmi toutes ces actions irrégulières, je pense qu'on peut... Il y a d'abord les sabotages, les cyberattaques, qui sont assez... Il y a aussi des incendies. Parfois des assassinats ciblés. Les autorités ont recensé au moins 145 actions irrégulières de ce type depuis 2022. Ce sont des actions qui ont été dûment documentées, disons.
0: Sur l'espace de...
1: De l'Union européenne. Et ce qu'on observe quand même, c'est que les attaques sont de plus en plus nombreuses et de plus en plus ostentatoires et dangereuses. Au mois d'août, on a quand même retrouvé un drone armé sur un aéroport de Leipzig à quelques mètres d'un avion de fret qui a vraisemblablement été utilisé pour apporter des armements en Ukraine. Donc ça, c'est quelque chose d'ancien. Les premières attaques hybrides identifiées, elles remontent à 2014, quand deux dépôts de munitions soviétiques, donc compatibles avec les armes dont disposait l'armée ukrainienne au début de la guerre du Donbass, sont partis en fumée en République tchèque. Mais ce qui me semble aussi intéressant de rappeler, c'est que l'aéroport de Leipzig n'a sans doute pas été choisi au hasard, parce que ça, à mon avis, c'était quand même en prévision aussi des élections dans le Länder voisin, c'est-à-dire dans, et qui vient de port, enfin, où l'AFD, assez favorable à Moscou, a remporté une victoire éclatante.
0: Alors, Céline Maranger, si la guerre d'Europe a commencé, que faire ?
1: Je pense qu'il faut tenir une posture de fermeté et de dissuasion vis-à-vis de Moscou. Mmh. Et en même temps, chercher à conserver et à renforcer l'unité sociale et politique de nos pays. Parce que c'est vraiment ça qui est aussi attaqué. Et puis peut-être pour finir, se souvenir que la démocratie et la liberté ne sont pas des acquis, mais ce sont des biens communs qui nécessitent un engagement de notre part à tous et qui requièrent, je crois, un effort de volonté.
0: Il faut plus cultiver l'unité que les dissensions et peut-être être attentif quand il y a des signaux qui nous inciteraient plutôt à être dans l'hystérie.
1: Oui, c'est une remarque de prudence, je pense, hein, bien sûr.
0: Eh bien, merci Céline Maranger. Un grand merci également à notre réalisateur Guillaume Nougaret. Planisphère recevait Céline Maranger, chercheuse à l'IRSEM. Céline Maranger a publié « La guerre d'Europe a commencé » aux éditions Les Arènes. Ce livre a reçu le prix du livre de géopolitique 2026. Chères auditrices, chers auditeurs, merci de votre fidélité. 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À la semaine prochaine pour une nouvelle émission de Planisphère.

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2: Le pape Léon XIV a-t-il un attachement particulier à la France? En tout cas, celui qui s'appelait Robert Francis Prévost, il y a des racines familiales, plusieurs régions même revendiquent des origines dans leur propre territoire. Mais dans quelle mesure ce déplacement sera-t-il bien particulier? Comment va-t-il s'adresser aux Français? Et surtout, que vient-il partager de l'Évangile qui soit un enjeu actuel pour notre pays? C'est ce que nous allons essayer de comprendre avec vous, Père Jean-Baptiste Arnaud. Bonjour.
3: Bonjour Madeleine.
2: Vous êtes prêtre du diocèse de Paris, docteur en théologie. Vous êtes président de la faculté Notre-Dame au Collège des Bernardins et formateur au séminaire de Paris. Alors, on s'arrête sur ce déplacement du pape. Le pape, c'est le chef de l'Église catholique universelle. Est-ce que venir en France, finalement, est-ce que c'est venir en Europe, venir en Occident, ou en fait, il y a quand même une pointe particulière dans ce pays-là?
3: Alors, il faudrait lui demander, mais en tout cas, ce qui est sûr, c'est qu'il a choisi de commencer, une série de visites dans des capitales européennes. Nous ne sommes pas les premiers. On a beaucoup parlé du voyage en Espagne qui a eu lieu avant l'été, qui était extrêmement marquant. Par ailleurs, voilà, il a aussi fait ce grand voyage en Afrique. Donc, il n'y a pas d'exclusivité, si vous voulez. Mais on sent que, de fait, il avait à cœur de répondre à cette invitation. Je rappelais hier qu'il avait accompagné lui-même François à Marseille, à Ajaccio. Donc, forcément, ça le travaille. On sait qu'il a des origines françaises, etc. Par sa grand-mère, on sait qu'il était déjà venu à Lourdes lorsqu'il était séminariste et puis jeune prêtre, donc il y a quand même assez longtemps, hein, lorsqu'il avait 19 et 29 ans. Donc, il n'est pas du tout étranger à tout cela. Et puis, bien sûr, Lourdes a un rayonnement bien au-delà de la France, on le sait bien. Mais en tout cas, c'est sûr que je pense qu'il y a, vraiment, au-delà du fait qu'il répond à une invitation, hein, je le redis aussi, c'est important, mais il y a vraiment un choix de pouvoir venir dans ce pays. On se souvient aussi que, il y a un peu plus d'un an, peu de temps après son élection, fin mai 2025, il avait écrit une lettre aux évêques de France dans laquelle il avait mentionné Saint Jean Eudes, Sainte Thérèse de Lisieux, Saint Jean-Marie Vianney, parce qu'il y avait un anniversaire de canonisation en 1925-2025. Et donc, il avait mentionné cette riche histoire spirituelle de la France, ces figures de sainteté. Et puis, en même temps aussi, la vocation missionnaire. C'est quelque chose que le cardinal Aveline a souligné plusieurs fois dans la préparation de ce voyage. Vraiment, la richesse de l'histoire spirituelle de la France. Et puis, en même temps, sa vocation missionnaire aujourd'hui. Et donc, oui, c'est un vrai choix de venir en France. Mais comme je l'espère pour lui et pour d'autres pays européens, il aura l'occasion de visiter d'autres capitales européennes par la suite.
2: Alors, c'est intéressant que vous recitiez les grands saints qui ont vécu en France, parce que c'est ce qu'avait fait justement le pape Jean-Paul II au Bourget en 1980, en posant la question « France, fille aînée de l'Église, qu'as-tu fait des promesses de ton baptême ?» Et donc, est-ce que, en s'inscrivant dans ce sillon-là, le pape Léon XIV vient aussi redire que, au fond, cet héritage que nous avons, peut-être qu'il ne faut pas faire comme si on ne l'entendait pas, comme si on n'avait jamais eu ces témoins du Christ, en fait.
3: Donc, un vrai héritage, qui était ce que Jean-Paul II, en effet, avait cité, que François aussi avait largement mis en lumière, notamment à Marseille, je m'en souviens très bien, dans l'homélie de la messe au Stade de Rome, et puis dans plusieurs lettres que le pape François avait écrites, sur Saint-François de Sales, sur Thérèse de Lisieux, sur Blaise Pascal. Donc, on voit bien qu'en effet, il y a cette tradition spirituelle française qui interpelle les papes. Donc, on verra ce que dit le pape Léon et comment il s'adresse à la France, mais c'est sûr qu'il vient pour réveiller la conscience des chrétiens qui peut-être parfois a tendance un petit peu à s'assoupir. C'était une vraie interpellation de Jean-Paul II quand même, à la fois pour les chrétiens et pour le rôle des chrétiens dans un pays comme la France. La France n'est pas un pays chrétien aujourd'hui, au sens où c'est un État laïque, le pape le sait bien, donc il vient pas pour dire il faut que la République sorte de cette laïcité, mais il vient interroger la manière dont les chrétiens vivent leur foi, pas seulement dans la sphère privée, c'est ça qui va être important et intéressant, parce que c'est souvent là que soit on veut nous mettre, ou que nous nous mettons nous-mêmes, mais que il y a bien aussi une place de la foi, de la religion catholique, du christianisme dans la sphère publique. Voilà. Ne pas confondre État laïque et société laïque. Voilà. Au sens, en tout cas, d'une société qui ne tolérerait pas la présence et l'expression de la foi chrétienne. le fait que nous puissions célébrer la messe place de la Concorde et sur les Champs-Élysées, évidemment que le pape fasse une déambulation en papa mobile par le boulevard Saint-Michel pour arriver jusqu'à Notre-Dame, le Stade de France, tout ça, c'est quand même, ce sont de vrais signes que la société est accueillante à la vie de l'Église. La foi n'est pas un enjeu politique et la politique n'est pas un enjeu spirituel. La République est une République laïque, mais bien sûr, la société est habitée par cette foi chrétienne, non seulement dans l'histoire, mais aussi aujourd'hui. Et les jeunes qui seront présents au Stade de France, qui a marqué l'histoire de notre pays pour bien d'autres raisons depuis 1998, seront aussi le manifester.

0: Père Jean-Baptiste Arnaud, on est avec vous sur RCF Notre-Dame. On parle du déplacement du pape, vous évoquiez l'engagement des chrétiens. Est-ce que, au fond, ce passé, cet héritage spirituel, il vient pointer du doigt quelque part la responsabilité des chrétiens aujourd'hui? C'est-à-dire que la responsabilité des chrétiens par rapport à leurs aînés?
1: Oui, par rapport à leurs aînés, puis par rapport à leurs successeurs. Mais en tout cas, ce qui est vrai, c'est que cette expression « fille aînée de l'Église », qui a été, on va dire, popularisée surtout à partir du 19e siècle, en fait, elle est intéressante parce que, à certains, elle peut paraître un peu datée, un peu désuète. Il ne faut pas se méprendre sur le fait qu'en effet, il ne s'agit pas de dire que l'Église, que la France aurait un titre particulier que d'autres n'auraient pas. En fait, ça veut dire qu'au fond, chaque nation a une vocation spirituelle, comme une personne, par analogie. Hein. Chaque personne a une vocation. Une vocation à la vie, une vocation au baptême, et à l'intérieur d'une vocation au baptême, une vocation singulière, on en reparlera peut-être un peu plus tard, mais qu'on peut le dire par analogie, au fond, que chaque nation a aussi une forme de vocation spirituelle, marquée par son histoire et aussi par les enjeux les plus contemporains de sa situation dans le monde. Et quand on parle de fille aînée d'Église, on se réfère surtout à au moins un double fait. Le premier, c'est que les premiers chrétiens sont arrivés en France à la fois par la Méditerranée, par Marseille avec Saint-Lazare, Sainte-Marie-Madeleine, les Saintes-Maries de la mer. Hein, et puis ensuite, toute la tradition spirituelle qui s'est développée à Marseille, avec des pères de l'Église dont certains sont très connus, comme Jean Cassien, qui est à l'abbaye de Saint-Victor. Et puis aussi à Lyon. Moi qui ai grandi à Lyon, j'aime rappeler que si la France est fille aînée de l'Église, c'est parce que Saint-Irénée est venu de Smyrne, Izmir aujourd'hui en Turquie actuelle, où il avait été disciple de Polycarpe, Saint Polycarpe, qui lui-même avait été disciple de Saint Jean. Et donc, les premiers chrétiens sont venus à Lyon, capitale des Gaules et source de la foi en France, avec Marseille, par cette manière-là. Donc ça, c'est vrai que dans ce sens-là, ce sont nos aînés. Voilà. Alors, ce sont nos aînés c'est une bonne occasion aussi, la visite du pape, de se souvenir et de faire mémoire de cette histoire pour voir comment il nous encourage à avancer, quoi, et à être plus missionnaire, à être plus audacieux, à être plus responsable de notre foi. Vous l'avez dit, c'est un mot que le pape emploie souvent dans Magnifique Humanité, une question de responsabilité, notamment à propos de l'intelligence artificielle dans l'encyclique, mais pas seulement, de manière plus large. Et de fait, je pense que c'est un mot très important pour la foi chrétienne, ouais, être responsable de sa foi, répondre. Je pense à la question que Jésus pose à Pierre, que dites-vous que je suis, hein, que dites-vous que je suis? C'est pas seulement pour vous qui suis-je, comme une opinion, c'est vraiment qu'est-ce que vous dites, vous, apôtre, sur moi, Jésus, fils de Dieu, je suis. Hein. Et Pierre va faire cette confession de foi extraordinaire, tu es le Messie, le fils du Dieu vivant, le premier qui arrive à le dire par la grâce de Dieu dans l'Évangile. Et donc, c'est une question de responsabilité, être responsable de sa foi. En effet, le pape Léon vient nous conforter dans cette responsabilité qui n'est pas seulement pour nous, mais qui est une mission. C'est une mission pour que l'Évangile porte du fruit dans la société, dans le pays, dans le monde, pour que le monde ait la vie. C'est ça.
0: Alors justement, je voudrais qu'on revienne sur ce thème, parce qu'on l'a évoqué rapidement en début d'émission, mais pour que le monde ait est la vie. De quelle vie parle Saint Jean dans ce verset 51 au chapitre 6 de l'Évangile selon Saint Jean?
1: Alors, de quelle vie et de quel monde? Alors déjà, c'est intéressant parce que c'est vraiment la fin du discours sur le pain de vie. Donc un grand chapitre, chapitre 6, Jésus fait une multiplication des pains, entre guillemets, parce que c'est pas exactement une multiplication, c'est plutôt une fraction de quelques pains qui du coup nourrissent une foule entière. Nulle part Jésus ne dit je multiplie les pains, mais il se trouve qu'à la fin il y en a beaucoup pour tout le monde, pour l'abondance, l'insistance du texte et sur l'abondance et sur les restes. Et puis donc Jésus fait cette grande catéchèse, uniquement dans l'évangile de Saint Jean, qui va provoquer en fait un clash. Après, si vous avez la curiosité de lire les versets qui suivent, le verset 51, une confession de Pierre, là aussi, cette fois c'est Saint Jean qui la raconte, voilà, à qui irions-nous Seigneur, tu as les paroles de la vie éternelle. Et puis de Jésus qui dit, mais parce que les interlocuteurs de Jésus disent, mais cette parole est trop dure, on ne peut pas l'entendre, et Jésus leur dit, je ne vous retiens pas. Et il dit ça à ses apôtres aussi, voulez-vous partir, vous aussi. Donc cette parole, elle suscite un choix. Elle est un message d'espérance, vraiment, je crois, pour que le monde ait la vie, et elle suscite un choix libre. Dans l'Évangile, c'est vraiment le cas. Et elle nous situe au cœur du mystère de l'Eucharistie. Donc c'est le pape lui-même qui a choisi ce thème, pour qu'il soit une interpellation, je crois vraiment, d'espérance, de liberté, vraiment, de choix. Et En effet, pour savoir comment le monde... Alors, le monde, c'est le monde au sens très large, le cosmos, hein, vraiment. On pourrait dire, c'est le mot qui est employé en grec. Hein, mais donc, c'est Dieu a tant aimé le monde. C'est vraiment dans le même évangile de Saint Jean, au chapitre 3, au verset 16. Donc, c'est ce monde que Dieu aime, mais qui parfois rejette Dieu. Et donc, dans Saint Jean, dans l'évangile de Saint Jean, il y a toujours cette ambivalence quand même. Hein, parfois, le monde est sous un jour plus négatif. Voilà. J'ai vaincu le monde, dit Jésus aussi. Confiance, j'ai vaincu le monde. Dans le monde, vous aurez à souffrir. Confiance, j'ai vaincu le monde. Mais pourtant, c'est ce monde que Dieu aime. Dieu a tant aimé le monde qu'il a envoyé son fils. Donc c'est deux réalités, Dieu et le monde, qui n'étaient pas faites pour se rencontrer, bah en fait, ou qui risquent toujours de s'opposer, pour le dire autrement. Elles sont unies par Dieu. Et la vie, c'est vraiment la vie au sens le plus large possible. C'est pas seulement la vie biologique, en fait. Hein, il y a plusieurs mots en grec, c'est vraiment la vie la plus large. C'est la vie en abondance, quoi. Que Jésus dit ça aussi un peu plus loin dans le...
0: Et ce sera le même terme.
1: Voilà, au chapitre 10 de Saint Jean, je suis venu pour qu'ils aient la vie en abondance. Mais c'est intéressant d'avoir choisi ce passage-là, parce qu'on est dans le mystère de l'Eucharistie, et vraiment un des moments centraux du voyage, ça va quand même être la messe des Champs-Élysées, et puis la messe à Lourdes et la messe à Metz, et puis parce qu'il y a aussi ce choix ensuite. Donc on reçoit le pape, on l'écoute, et puis après, qu'est-ce qu'on va faire? C'est ça notre responsabilité, notre liberté. Donc c'est vraiment une parole libre pour un choix libre.
0: Merci beaucoup, Père Jean-Baptiste Arnaud. On vous retrouve demain. Je rappelle que vous êtes prêtre du diocèse de Paris, docteur en théologie et président de la faculté Notre-Dame au Collège des Bernardins, formateur au séminaire de Paris.
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1: Écoutons le psaume 99. Nous sommes son peuple, son troupeau.
2: Acclamez le Seigneur, terre entière. Servez le Seigneur dans l'allégresse. Venez à lui avec des chants de joie. Reconnaissez que le Seigneur est Dieu. Il nous a fait et nous sommes à lui. Nous, son peuple, son troupeau. Venez dans sa maison lui rendre grâce, dans sa demeure chanter ses louanges. Rendez-lui grâce et bénissez son nom. Oui, le Seigneur est bon, éternel est son amour. Sa fidélité demeure d'âge en âge.

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2: Bonjour, en ce 15 septembre, nous fêtons les Lola, l'un des prénoms féminins les plus donnés aujourd'hui. Ce prénom est un diminutif de Dolores, qui veut dire « douleur » en espagnol, car c'est la fête de Notre-Dame des douleurs. C'est aussi la Saint Roland, un ermite italien du XIVe siècle. 8 jours après la fête de la Nativité de Marie, le 8 septembre, nous fêtons le 15 septembre la fête de Notre-Dame des douleurs, rappelant Marie transpercée d'un glaive de douleur au pied de la croix, comme l'avait annoncé le vieillard Siméon lors de la présentation de Jésus au Temple. C'est ce qu'exprime en musique le Stabat Mater, séquence composée au XIIIe siècle et attribuée au franciscain italien Jacopone da Todi. Écoutons un extrait de ce poème médiéval, mis en musique par de nombreux compositeurs, dont Palestrina, Scarlatti, Vivaldi, Pergolèse, Heinz, Schubert ou Avopart, et illustré aussi par de nombreux peintres. Figée de douleur, la mère était là, tout en larmes, auprès de la croix, alors que son fils y était suspendu. Son âme gémissante, désespérée et souffrante, fut transpercée d'un glaive. Elle était triste, anéantie. La femme entre toutes bénie, la mère du Fils unique.
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Auprès de la croix de Jésus se tenaient sa mère et la sœur de sa mère, Marie, femme de Cléophas, et Marie-Madeleine. Jésus, voyant sa mère, et près d'elle le disciple qu'il aimait, dit à sa mère, « Femme, voici ton fils. » Puis il dit au disciple, « Voici ta mère. » Et à partir de cette heure-là, le disciple l'a pris chez lui.

Nous avons célébré il y a exactement un mois l'Assomption de la Vierge qui a été aspirée au ciel parce qu'elle n'a pas connu la mort à la fin de sa vie terrestre, comme Élie aussi qui a été enlevé dans un char de feu. Par contre, c'est au pied de la croix que Marie a parfaitement vécu la mort, associée à celle de son Fils qu'elle a suivi dans la gloire, rappelée hier dans cette fête de la croix glorieuse. C'est aussi un nouvel enfantement au pied de la croix, dans la douleur, dont elle a été préservée à la nativité. Il y a donc une double souffrance de son enfantement humain qui est redoublé au calvaire et de la passion mortelle partagée de son Fils. Toutes les mamans sont faites pour donner la vie, mais dans une fécondité souffrante. Et le réalisme de la croix du Fils rejoint la mère. Nous contemplons ce jour celle qui est la figure de l'Église, agonisant et portant toutes les souffrances de notre humanité. Et la prophétie de Siméon au Temple, qui est rappelée en cet évangile, décrivait mystérieusement ce glaive mystique que quelques saints ont aussi connu et qui traduit une souffrance intérieure due à la compassion. Cette compassion a fait de Marie la co-rédemptrice du genre humain en l'associant à la croix de son Fils. Oui, notre Maman du Ciel continue à nous aimer au prix de ses larmes parfois, mais toujours dans l'espérance de notre salut, qui est l'écho dans son cœur de l'amour de Dieu pour chacun de nous.

Notre Père qui es aux cieux, que ton nom soit sanctifié, que ton règne vienne, que ta volonté soit faite sur la terre comme au ciel. Donne-nous aujourd'hui notre pain de ce jour. Pardonne-nous nos offenses, comme nous pardonnons aussi à ceux qui nous ont offensés. Ne nous laisse pas entrer en tentation, mais délivre-nous du mal. Car c'est à toi qu'appartiennent le règne, la puissance et la gloire, pour les siècles des siècles. Amen.

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1: Il est 6h.
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3: On entend souvent des parents dire « Mon enfant ne gère pas ses émotions, il fait des crises, il explose au moindre contretemps ». C'est une préoccupation réelle et légitime. Et pourtant, si la question des émotions dans la famille commençait d'abord par les parents eux-mêmes. C'est le renversement de perspective que nous propose aujourd'hui Audrey Derep, psychologue au CHU de Lille depuis 6 ans. Audrey travaille à l'hôpital Jeanne de Flandre auprès d'enfants tout petits et de leurs parents, mais aussi en crèche. Elle évalue le développement cognitif et psycho-affectif des enfants, accompagne les interactions précoces entre parents et nourrissons et intervient auprès du grand public dans le cadre du projet fédératif des 1000 premiers jours. Ce projet que vous avez peut-être d'ailleurs découvert ici même sur cette antenne lors de notre émission avec le professeur Storm. Audrey est une personne engagée, passionnée par ses 1000 premiers jours de vie et convaincue que ce qui se joue alors façonne profondément l'adulte que deviendra chaque enfant.
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3: Bonjour Audrey.
4: Bonjour Olivia.
3: Merci de votre venue. Bienvenue dans Vie de famille. Alors Audrey, certains de nos auditeurs ont peut-être entendu l'émission dont je parlais en introduction avec le professeur Storm sur les 1000 premiers jours. Est-ce que vous pouvez nous rappeler brièvement ce que recouvre cette période si particulière des 1000 premiers jours ?
4: Ok, les 1000 premiers jours, c'est une période de la vie qui va de la conception jusqu'à peu près les 2 ans de l'enfant. C'est une période qu'on a découverte vraiment capitale puisqu'elle impacte la santé mentale et physique, c'est pas seulement le psychique, c'est aussi le physique, donc de la vie de l'individu, que ce soit dans sa vie de jeune enfant, mais aussi sa vie d'adulte et voire sa vie de personne âgée.
3: Alors la petite phrase qui accompagne les 1000 premiers jours, c'est « prendre soin avant de soigner ». Une belle trouvaille, qu'est-ce que ça implique concrètement ?
4: Ça implique une démarche de prévention majeure, en fait, et de changer de logique, et notamment dans nos politiques publiques, plutôt que de dépenser notre argent public à soigner tous les gens qui sont impactés durant cette période des 1000 premiers jours. C'est se dire, ben, on va faire de la prévention, on va informer et on va essayer de proposer un développement plus optimal qui va nous permettre justement après de vivre mieux et donc de moins dépenser d'argent.
3: Donc remettre la prévention au cœur de l'accompagnement des familles. Quand on devient parent avec un tout petit bébé, on vit des émotions dont vous dites qu'elles sont intenses, répétées et durables. Quelles sont la nature de ces émotions ?
4: Il y en a beaucoup, j'imagine. Ouais, c'est ça. Elles sont extrêmement variées. Il y a énormément d'émotions de plaisir.

0: Genre de la tristesse, de l'anxiété, du stress, de la colère, de la frustration, parce qu'on parle beaucoup de la frustration des petits, mais il y a beaucoup de frustration aussi des parents, voilà, qui vont émerger au fil du développement de l'enfant et de sa construction de lui-même, de son affirmation de lui-même. On dit aussi beaucoup qu'il rentre en opposition, mais on aime bien changer de vocabulaire et donc changer de paradigme en plutôt proposant que c'est une affirmation de soi, mais qui donne lieu à des désaccords.
1: Et du coup, de la frustration et de la colère chez les parents.
0: Exactement.
1: Quand on parle de régulation émotionnelle, de quoi parle-t-on?
0: Alors, en fait, dans les émotions, on va parler de compétences émotionnelles au sens large. Les compétences émotionnelles, c'est identifier, comprendre, réguler, exprimer et utiliser ses émotions. Et ça, on peut le faire pour nous, mais on peut aussi le faire pour les autres. Donc, on a un large panel de compétences émotionnelles et la régulation, c'est un élément de ces compétences. Réguler ses émotions, c'est réguler l'intensité.
1: Alors, c'est d'abord les comprendre, les détecter, c'est ça?
0: Alors,
1: Parce que parfois, on dit qu'on ressent
0: ouais.
1: de la colère, en fait, derrière, il y a de la tristesse. Est-ce que...
0: C'est vrai, mais ça c'est en fait finalement, comme je disais, les étapes précédentes, c'est d'abord identifier,
1: Oui.
0: ensuite comprendre tous les mécanismes et pourquoi je ressens ça, et ensuite c'est réguler. Donc c'est quelque part des choses qui sont différentes, et vous voyez, c'est beaucoup de compétences finalement qu'on n'a pas forcément apprises quand nous-mêmes on était dans notre période des 1000 premiers jours. Et ça, c'est fondamental parce qu'effectivement, quand on se retrouve parents et que on doit aider nos enfants à développer leurs compétences émotionnelles, dont la régulation, effectivement, si nous-mêmes on est un peu nuls sur identifier, comprendre ce qui se passe en moi, me réguler, si je suis en colère à chaque fois, bim, je crie tout de suite, je tape dans quelque chose, ça va être difficile de dire à mon enfant, oh mais il faut que tu réagisses avec parcimonie, que tu sois calme, etc., etc.
1: Donc, ce que vous voulez dire, c'est qu'en fait, il y a des choses qui se jouent vraiment dans ces 1000 premiers jours en termes de régulation émotionnelle qui vont impacter l'adulte que cet enfant sera demain.
0: Oui,
1: Et que nous avons été.
0: bien
1: Enfin.
0: sûr. La période des 1000 premiers jours, pourquoi c'est une période clé et qui impacte? Parce que c'est un moment de la vie où on a l'architecture de notre cerveau qui se met en œuvre, en fait. Et les réseaux neuronaux se créent au fil des expériences vécues. Et ce qui va rester, ça sera ce qui a été le plus répété et ou le plus intense. Donc, si je vis des situations à répétition ou quand je vois mes parents avoir des émotions, ça se régule tranquillement, on peut vivre de la tristesse et ne pas en avoir honte, etc. On peut pleurer, on peut être en colère et agir cette colère de manière calme et juste. Je vais construire des réseaux neuronaux en ce sens. Et moi-même, si je suis en colère et que mes parents m'accompagnent avec douceur, compréhension, tout en me posant le cadre, parce que bien sûr, les enfants font des tas de choses qui sont pas possibles et il faut quand même bien sûr les
1: N'oublions pas le
0: interdire, hein,
1: cadre.
0: ça c'est très important. Mais bien sûr que ça va m'aider à construire moi-même des réseaux neuronaux qui vont être vers la régulation, la compréhension, l'identification de mes émotions, me servir de mes émotions. À l'inverse, si je rencontre, voilà, dans mes 1000 premiers jours, un cadre éducatif plus dur où il n'y a pas beaucoup d'écoute sur ce plan-là, je vais pas beaucoup apprendre à réguler mes émotions.
1: Alors, les compétences émotionnelles, vous disiez qu'elles ont un impact sur la santé mentale et aussi sur la santé physique. Ce lien-là, il est peut-être un peu moins connu du grand public. Qu'est-ce que vous pouvez nous en dire pour nous éclairer?
0: Alors, excuse-moi. Les compétences de régulation émotionnelle, ça va nous permettre de vivre, de revenir à un état de base. Notre état de base, c'est plutôt la joie. On est plutôt serein et joyeux. Puis on vit des émotions. Il n'y a aucune émotion qui est mauvaise en soi. Toutes les émotions sont utiles et viennent nous dire quelque chose qu'il nous faut écouter.
1: Et puis on
0: Pour
1: ne peut pas les maîtriser,
0: justement,
1: l'émotion elle
0: non,
1: arrive,
0: elle arrive,
1: donc on pourrait.
0: c'est pas un choix. On
1: C'est
0: choisit pas
1: ça.
0: ce qu'on ressent. Maintenant, on peut choisir ce qu'on en fait. Et si on a appris à travailler, à identifier, comprendre, réguler et en faire quelque chose, on va pouvoir s'en sortir de manière heureuse et revenir à notre état de base. Si on n'a pas appris à faire ça, on va stocker des choses qui vont rester à l'intérieur de nous potentiellement et qui vont finalement finir par être un gros morceau
1: Oui.
0: dans notre cerveau et qui va finir par peser. Ça peut occasionner par exemple des douleurs physiques. On a beaucoup de personnes qui vont avoir

0: voire des douleurs physiques incompréhensibles, qui ont fait je ne sais combien d'examens médicaux et qui ne trouvent pas de cause. Et c'est potentiellement un lien qui existe aussi entre cette espèce de surcharge du système nerveux qu'il faut aller décharger.
1: C'est ce qu'on appelle le psychosomatique?
0: Oui, on peut dire ça, effectivement. Et je tiens quand même vraiment à redire que dans le psychosomatique, les gens ont vraiment de la souffrance, parce que parfois on pourrait se dire c'est dans leur tête, c'est pas le cas. C'est un peu comme si le psychisme renvoie des choses qui sont tellement pas prises en charge que le corps, lui, vient en souffrir à la place de
1: C'est un
0: l'esprit.
1: nouveau signal, en fait.
0: C'est
1: Le
0: ça,
1: corps
0: c'est
1: envoie des
0: ça.
1: signaux pour dire il
0: Ouais,
1: faut
0: c'est
1: s'occuper de
0: ça.
1: ça.
0: Et c'est important de les écouter et d'en faire quelque chose,
1: Et
0: justement.
1: alors, c'est quoi en faire quelque chose?
0: En faire
1: Si
0: quelque chose.
1: vous pouviez nous donner un exemple pour qu'on se représente par rapport à une émotion qui peut être, voilà, la tristesse, la colère, prenons la colère. C'est quoi faire quelque chose de sa colère?
0: C'est intéressant parce que tout à l'heure, vous avez dit, parfois on croit qu'on est en colère, mais en fait, ce n'est pas ça. Et notamment, cette émotion de colère, souvent, elle cache une tristesse, du dégoût, une injustice.
1: De la solitude parfois,
0: Oui,
1: peut-être.
0: oui, oui. Il y a souvent quelque chose derrière. Donc, faire quelque chose de ces émotions, c'est aller les écouter. Alors, une chose qui est très importante, c'est déjà de les reconnaître en soi. Et premièrement, dans mon corps, qu'est-ce que ça me fait? Qu'est-ce que ça fait dans
1: Se
0: mon corps?
1: reconnecter à son corps.
0: Ouais. Ça, c'est vraiment quelque chose qui montre qu'on va aller vers une meilleure régulation émotionnelle quand on commence à reconnaître les signaux dans mon corps des différentes émotions. Donc après, c'est les mettre en lien, bien sûr, avec ces émotions. Et puis, on continue le chemin. Ok, je ressens ça, mais pourquoi? C'est quoi le besoin en creux derrière? Et de quoi il faut que
1: Qu'est-ce
0: je
1: qui me manque?
0: remplisse ma vie? Qu'est-ce qui me manque, effectivement? Il y a des exercices, par exemple, en communication non violente, où le formateur propose tous les jours de faire un petit temps d'arrêt et de se dire, ok, c'est quoi les besoins qui ont été comblés en moi aujourd'hui? C'est quoi les besoins qui sont en creux aujourd'hui? Et quelle émotion ça me provoque? Et d'aller faire cette espèce de, comment il appelle ça,
1: Une douche
0: une douche psychique.
1: psychique, ouais, c'est ça.
0: C'est Thomas d'Ensembourg, hein, qui dit ça. Et c'est une démarche hyper intéressante. Et moi-même, par exemple, que je trouve très difficile. Et je trouve vraiment ça difficile. Et ça demande à faire un travail d'introspection citoyenne, comme il le dit d'ailleurs, parce qu'être bien avec soi-même, c'est pouvoir peut-être être mieux avec les autres. Et aussi avec son environnement.
1: Ouais, donc avec ses enfants, avec ses proches et avec le monde.
0: Effectivement.
1: Alors un bébé qui arrive au monde, on le comprend, il est totalement dépendant de son parent pour réguler ses émotions. C'est une responsabilité pour les parents finalement qu'on n'a peut-être pas mesurée avant d'avoir un bébé.
0: Effectivement. J'aime bien dire un grand pouvoir implique de grandes responsabilités. Pour les fans, c'est Spider-Man. Mais c'est vrai que quand on devient parent, on devient l'être qui compte le plus pour l'enfant, auquel il va se référer systématiquement. Et c'est merveilleux d'avoir cette place. On est tellement valorisé d'être celui ou celle qui, voilà, est celui vers lequel l'enfant se tourne. Et en même temps, c'est tellement difficile d'être toujours
1: Mais
0: celui vers
1: oui,
0: lequel
1: c'est ça,
0: l'enfant se tourne.
1: toujours
0: C'est
1: celui
0: ça.
1: vers lequel l'enfant se
0: Donc
1: tourne.
0: effectivement, grand pouvoir dans le sens où moi, je peux faire plein de choses, je peux aider, etc. Mais grande responsabilité parce que c'est lourd.
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1: Nous sommes avec Audrey de Rep, psychologue au CHU de Lille, et nous parlons des émotions dans la famille et notamment du côté des parents. Audrey, parfois, on attend un enfant et on projette qu'on va vivre des émotions magnifiques, comme vous décriviez au début de l'émission, avec de l'émerveillement, une grande satisfaction, etc. Est-ce que parfois, alors on sait bien que ça va pas être que ça, mais parfois le décalage est tellement grand entre ce qu'on a imaginé et la réalité de ce qu'on vit, que ça peut être d'autant plus difficile et provoquer, voilà, des grandes difficultés à accompagner son enfant.
0: Oui, bien sûr. Il y a une chose peut-être qu'on n'a pas évoquée, c'est aussi que avoir des enfants, ça vient réveiller ce qu'on va appeler, nous les psys, l'enfant intérieur qui est présent en nous à tous les âges de la vie. Et qu'est-ce qu'il a vécu cet enfant intérieur? Est-ce que quand il faisait une bêtise, j'en sais rien, il a renversé son verre d'eau, son parent lui a mis une claque et lui a dit t'es bon à rien et l'a mis au coin? Et qu'est-ce que ça va faire du coup quand notre propre enfant va renverser un verre d'eau? Qu'est-ce que ça va réveiller? Catherine Dumonteil-Crémer, elle parle de réactions disproportionnées, et c'est ces moments où effectivement, bah, il se passe quelque chose et ça enclenche comme chez nous quelque chose d'irrésistible et on y va et on débite des trucs sans doute affreux. D'ailleurs, souvent, on a une sensation de se voir comme ça d'extérieur et de se dire, mais c'est catastrophique ce que tu es en train de faire, mais ça continue, c'est plus fort que nous.
1: Ça nous dépasse.
0: Et on resserre un peu ce qu'on nous a servi dans nos 1000 premiers jours. C'est là où on voit tout l'agencement, l'architecture cérébrale, etc. Parce que on est plein de bonnes intentions. On
1: ne
0: veut
1: ça.
0: pas reproduire, on s'est dit, on en a souffert, c'était pas cool, on ne veut pas faire comme ça. Sauf que nos réseaux neuronaux, ils ont construit des autoroutes vers ces façons de faire. Et alors, on veut prendre le petit chemin de traverse. Vous savez, comme quand on marche dans l'herbe, puis qu'à force de marcher, ça devient un petit peu dégagé, puis après, ben, finalement, il n'y a plus d'herbe du tout. Peut-être on pourra mettre un peu de pavé, un jour on pourra peut-être mettre un peu de béton, mais c'est pas facile de quitter son autoroute. Et même quand on est fatigué, qu'on est stressé, qu'on vit des situations intenses, même si on a peut-être mis un camion en travers de l'autoroute pour pas la reprendre, eh ben on arrive quand même parfois à la reprendre. Et à ce moment-là, c'est vraiment difficile, surtout si on s'en aperçoit. Mais on répare, hein, on peut
1: Voilà,
0: réparer.
1: c'est ça qui est formidable. On va en reparler juste après, mais c'est qu'on peut quitter l'autoroute. Audrey de Reb, dans votre pratique, c'est quoi les situations du quotidien qui débordent le plus souvent les parents émotionnellement?
0: Bon, ça va être toute la question du cadre, des limites, de voilà, du respect des règles qui va être vraiment difficile à gérer. On passe d'un petit enfant où on le posait, un petit bébé, on le pose à un endroit, il reste et il n'a pas le choix en fait. Et finalement, moi je pense que c'est dès les premiers déplacements, hein, quand il commence à ramper et qu'on dit non, non, non, tu ne peux pas toucher à la prise, non, non, non, tu ne peux pas toucher à la plante, que commencent à se jouer les premiers désaccords. Et soit, ben, on peut y réagir avec philosophie et dire bon, bah, je vais virer ma plante, comme ça va solutionner un peu le problème. Soit on ne comprend pas que le développement de l'enfant ne lui permet pas de ne pas aller toucher cette plante si elle est sous les yeux et on la laisse et on commence à se bagarrer avec lui et à dire non, ce n'est pas possible et tu ne m'écoutes pas. Et on interprète le comportement de l'enfant d'une manière finalement qui n'est pas juste par rapport à ce qu'on connaît aujourd'hui de ses compétences et de son développement, mais qui était la façon dont on voyait l'enfant pendant des décennies, notamment dans notre culture française.
1: Alors, qu'est-ce que la fenêtre de tolérance? Je crois que c'est en lien avec ce que vous venez nous partager.
0: La fenêtre de tolérance, c'est un espace où on gère, où on est en conscience, nos comportements sont mesurés, on sait ce qu'on fait, jusqu'où on va, on est plutôt à l'aise. C'est là où on veut être finalement, parce que c'est là où on arrive à négocier, à prendre sur nous, à trouver des alternatives, des solutions, et à rester dans notre objectif qui est qu'on soit au calme en fait et que tout le monde soit bien. Quand
1: Qu'il y ait
0: on
1: de la paix
0: sort,
1: dans les
0: c'est ça,
1: relations.
0: la paix dans le foyer. Mais ça, c'est vraiment intéressant aussi en termes d'interprétation et de vécu, c'est de se dire, mon objectif, c'est pas d'avoir raison, c'est pas qu'il fasse ce que je veux qu'il fasse, c'est qu'on soit au calme et que tout le monde soit tranquille.
1: Peut-être
0: C'est
1: qu'il faut
0: ça l'objectif.
1: changer de perception, de perspective, voilà, et d'objectif.
0: Effectivement. Alors, quand on sort de notre fenêtre de tolérance, on peut en sortir par le haut ou par le bas. Par le bas, c'est un versant plutôt dépressif, peut-être burn-out d'ailleurs. Donc, ça va être vraiment, on est tout mou, on n'a plus de motivation pour rien, il n'y a plus rien qui nous donne du plaisir. C'est un ralentissement vraiment intense. Et quand on en sort par le haut, là, c'est plutôt l'espace qu'on rencontre quand même régulièrement quand on est parent, bah là c'est une suractivation. Donc on revient au corps, hein, mais sudation, chaleur, tremblement, crispation,
1: Tension.
0: tension, accélération du rythme cardiaque et respiratoire. Et donc là, potentiellement, on peut être dans l'attaque face à quelque chose qui nous met en difficulté, qui active le système de stress et qui nous fait sortir de notre fenêtre de tolérance par le haut, on peut être dans les réactions d'attaque, fuite ou figement. Bon ben là, on peut être très souvent avec des enfants dans cette dynamique d'attaque. Alors ça veut pas dire qu'on attaque physique, littéralement nos enfants, mais ça veut dire qu'on va être très défensif et très attaquant et vouloir absolument que ça se passe exactement comme je voulais que ça
1: avoir
0: se passe.
1: Raison.
0: C'est ça.
1: Alors, on en parlait tout à l'heure, est-ce qu'on peut vraiment développer ses compétences émotionnelles à l'âge adulte, Audrey de Rep?
0: Alors,
1: et comment?
0: Alors déjà, il y a toute l'étape de prise de conscience de ce qu'on est en train de faire et que c'est pas OK. Et comme je disais tout à l'heure, on peut réparer. Ben oui, quand on est sorti des rails et que on s'en rend compte, on peut retourner voir notre enfant et dire bon, j'aurais pas dû te crier comme ça dessus tout à l'heure, c'était pas OK. J'étais super énervée, j'ai pas su gérer correctement. Mais voilà, je travaille à le faire autrement et reparler aussi éventuellement du comportement de l'enfant, bien sûr.
1: Donc ça, c'est une forme de réparation.
0: C'est
1: ça. Et donc à la fois on dit qu'on a été trop loin peut-être dans nos mots et en même temps vous précisez que on peut aussi continuer à reprendre le comportement de l'enfant s'il n'était pas adéquat, pas dans le cadre en fait. Donc c'est faire du et.
0: C'est ça. Et puis alors après, bien sûr, bah c'est tout ce qu'on va aller chercher en termes de liens aux autres, peut-être des groupes de parents, aller à la rencontre de professionnels sur des événements de soutien à la parentalité, échanger, ne serait-ce qu'échanger sur tous ces sujets, ça sème des petites graines. Bien sûr, on peut aller faire un travail psychothérapeutique selon les histoires qu'on a, ça peut être fondamentalement nécessaire hein, d'aller nettoyer un petit peu. D'ailleurs, avant d'être parent, hein, ça fait partie de cette période finalement des 1000 premiers jours, d'aller réfléchir à tout ça en amont. Et puis, s'entraîner, en parler et
1: donc
0: partager.
1: Déjà verbaliser,
0: ouais.
1: Partager à d'autres. Mmh. Et est-ce qu'il y a des dispositifs, des groupes pour apprendre à gérer ses émotions quand on est parent?
0: Alors, ça existe. J'en ai pas là en tête à vous citer, mais je sais que notamment l'équipe de Rebecca Shanklang, elle a écrit un bouquin, Régulation émotionnelle en 8 séances, qui est génial. Ouais, c'est mais... de là que je me base pour vous citer les 5 compétences émotionnelles. Du coup, propose des exercices ciblés
1: très
0: qu'on
1: concrets.
0: Va faire en groupe. Oui, ouais. Exactement, très concret. Notamment, une chose très intéressante qui est la réinterprétation cognitive. On en a juste parlé justement parce que je vous ai dit, ben, on pense que l'enfant fait exprès d'eux, mais quand on a de nouvelles connaissances sur son développement, on se rend compte qu'il fait pour lui et pas contre nous. Mmh. Et ça change tout. Ça désactive, ça désengage la colère. Et...
1: Donc, ce que vous dites, c'est qu'aussi, il faut se documenter pour mieux comprendre ce qui se passe.
0: C'est important. Après, c'est pas accessible à tous. Alors, j'aime pas dire
1: il faut.
0: Ouais. C'est ça qui est compliqué. Mais
1: on peut.
0: Bien sûr, on peut. On peut.
1: Et ça peut être
0: aidant. Intéressant. Mais au-delà de se documenter, c'est le partage avec les pères. Donc, notamment dans ce qui est préconisé dans le rapport des 1000 jours, des groupes de pères aidants avec un animateur formé qui va pouvoir orienter aussi et amener de l'information à jour. Pour pas que les parents se donnent entre eux des conseils de « comment tu le mets bien au coin ?» voilà, qui sont des choses qui sont pas préconisées, effectivement.
1: Et quelle place pour le coparent dans cette régulation émotionnelle? Parce qu'on imagine voilà, le parent qui est le plus sans contact avec l'enfant est peut-être plus soumis à ses émotions désagréables ou difficiles à vivre. Comment le coparent peut prendre sa place et contribuer et aider? Est-ce qu'il faut faire des relais, par exemple?
0: Ah bah complètement. C'est tellement important, le coparent, parce que si je suis sortie de ma fenêtre de tolérance et que je commence à capoter, il faut que mon coparent puisse venir et dire « Vas-y, va un petit peu dehors, je prends le relais, ça va bien se passer. » Mais ça, si ce n'est pas parlé en amont, ça n'est pas possible. Si, donc c'est vraiment aussi dans une idée de prévention de pouvoir réfléchir en couple avant à des situations qui vont se présenter et comment on va faire. Bah toi tu t'énerves, tu veux absolument qu'il ramasse ses chaussettes et il le fait pas et donc tu commences à lui prendre la main et la mettre sur les chaussettes. On voit que ça part dans quelque chose qui n'est pas du tout OK. Comment on fait pour que là tu t'arrêtes et que tu t'en ailles en fait? Donc moi-même des fois je dis inventez-vous un mot secret, un mot code, quelque chose pour savoir que là, je suis en train de déborder.
1: C'est le moment de passer le relais.
0: C'est ça, c'est le moment de passer le relais. Donc ce relais, il est important. Et il n'y a pas que ça, il y a aussi comment on va reparler de toutes les situations, comment le couple parental va se poser à un moment peut-être en dehors de la présence des enfants. Ah bon, tout à l'heure, il s'est passé ça, puis tu vois, j'ai crié et tout, ça m'a énervé, je voulais pas faire comme ça. Mmh. Ah oui, mais tu vois, peut-être qu'il faudrait qu'on fasse, etc. Donc analyser, qu'est-ce que tu as ressenti, pourquoi tu as réagi
1: faut
0: comme ça, qu'est-ce qui s'est passé.
1: Faut que le couple soit solide quand même, hein.
0: Ah ben effectivement, hein, le couple conjugal à l'épreuve d'un enfant, c'est le crash test. C'est, faut pas espérer ça arranger un couple avec un enfant. C'est pas simple et ça demande effectivement beaucoup de travail et d'échange.
1: Et de concertation. On a pas parlé en une phrase, mais la fatigue. J'imagine que la fatigue affaiblit nos compétences émotionnelles.
0: Ouais.
1: Et comment on prend soin de son sommeil, c'est une question aussi. Est-ce
0: ouais,
1: que vous travaillez là-dessus avec les patients que vous accompagnez?
0: Oui, alors je vais avoir une réponse peut-être qui semble large, mais je pense qu'on a travaillé vraiment le village. Donc on va reprendre cette fameuse expression « il faut tout un village pour élever un enfant ». Mais on est une espèce à, alors je vais dire parentage, parce qu'on disait maternage, mais on va dire parentage, collaboratif, communautaire. Et il faut qu'on puisse penser, dans la période de grossesse, qu'est-ce qui va se passer en postpartum ? Qui pourra venir une nuit ? Qui pourra venir m'apporter à manger ? Qui pourra venir la journée pour que je fasse une sieste, qui pourra faire des courses, etc. Et ça, on a beaucoup de travail.
1: Oui, c'est ça, c'est recréer ce filet de sécurité pendant la grossesse, avant l'arrivée de l'enfant.
0: Ouais. Y penser en amont, parce qu'on n'est pas fait pour être tout seul avec des bébés, c'est très dur en fait.
1: C'est dur, mais oui, c'est important à redire.
0: Et je crois vraiment qu'il faut normaliser la demande d'aide. Il y a beaucoup de parents qui ne veulent pas demander de l'aide parce qu'ils ont honte et ils se disent « je suis un mauvais parent, moi j'y arrive pas comme les autres ». On oublie tout ce qu'on voit sur les réseaux sociaux avec toutes ces mamans complètement parfaites, bien apprêtées, etc. et qui ont l'air de vivre ça très facilement. C'est faux, elles ont de l'aide.
1: Merci beaucoup Audrey pour ces éclairages. On retiendra la phrase « il faut normaliser la demande d'aide ». Demandons l'aide dans cette période qui est difficile de l'accueil d'un nouveau-né. Merci beaucoup. Je dis à nos auditeurs à très bientôt. La famille est précieuse, prenons-en soin.

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1: Et bonjour et bienvenue, je suis très heureux de vous retrouver ce matin pour une matinale spéciale. Nous allons parler du pape et vous dévoiler un sondage exclusif pour RCF Notre-Dame, Aletheia et Famille Chrétienne. Alors que nous préparons la visite du pape, force est de constater que la personnalité du souverain pontife demeure dans l'imaginaire collectif de notre pays comme celle d'un homme de prière et de paix. Léon XIV ne déroge pas à la règle depuis les premières secondes de son pontificat. Avec son visage doux et paisible, presque timide, il rappelle fermement dans ses discours ce qu'il croit juste, un homme intérieur. On le disait tiède, sa parole contre les puissants est tranchante, on le disait mou. Il montre un dynamisme impressionnant dans ses déplacements infatigables, avec un rythme effréné, et ce sera le cas dans 10 jours en France. Et justement, à l'occasion de son arrivée à Paris le vendredi 25 septembre, on pourra reprendre ces mots de Pierre Bachelet. Je ne sais pas si vous connaissez cette chanson « L'homme en blanc, il arrive, il descend, il est là l'homme en blanc ». On pourra aussi et surtout se rappeler ce verset de Saint Matthieu qui correspond si bien à ce que nous allons vivre. « Tu es Pierre et sur cette pierre, je bâtirai mon église ». Et bonjour Clara Bévilacqua.
2: Bonjour Pierre-Hugues.
1: Justement, qu'attendent les Français de la visite du pape?
2: Eh bien, vous en parliez, un sondage IFOP exclusif réalisé pour Famille Chrétienne, RCF Notre-Dame et Aletheia vient d'être publié. On le détaille dans ce journal. Dans un contexte budgétaire contraint, de nombreuses professions prévues de manifester dans la capitale aujourd'hui.
1: Un drone a été abattu par des avions de l'OTAN dans le ciel de la Lituanie.
2: Alors, il venait de Biélorussie. On n'en sait pas plus sur l'heure sur son origine, s'il est d'origine russe.
1: J-10 avant l'arrivée du pape Léon XIV en France.
2: Et alors, dans quel état d'esprit sont les Français à l'approche de cette visite pontificale? Que pensent-ils? Que savent-ils du Saint-Père? L'IFOP publie aujourd'hui un sondage sur le sujet réalisé pour Famille Chrétienne, RCF Notre-Dame et Aletheia. Un Français sur quatre estime que la visite de Léon XIV va donner, je cite, un nouveau souffle à l'Église. Léon XIV attendu sur deux sujets, notamment lors de sa visite, la paix et les conflits dans le monde, mais aussi à 15% sur les abus sexuels dans l'Église. Une opinion qui en tout cas varie d'un pape à l'autre, nous dit le directeur du département opinion de l'IFOP, Jérôme Fourquet.
3: Ce qu'on constate dans les résultats de cette enquête, c'est qu'un des premiers objectifs de cette visite papale, c'est de mieux faire connaître le pape et sa personnalité aux Français, puisque près de 6 Français sur 10, en gros, ne savent pas dire s'ils défendent plus ou moins bien les valeurs du catholicisme, c'est-à-dire que son image n'est pas encore à ce stade très constitué. Il faut rappeler que le pape est entré en fonction, si l'on peut dire, qu'il y a à peu près un an et qu'il souffre encore manifestement d'un certain déficit de notoriété ou de visibilité auprès de nos concitoyens. Mais de surcroît, il succède à François qui était éminemment charismatique, qui très vite avait su marquer l'opinion et les médias.
2: Le pape Léon XIV attendu en France, donc on le rappelle, du 25 au 28 septembre. Tous les détails de ce sondage exclusif sont à retrouver sur rcfnotredame.fr.
1: Et on en parle tout au long de cette matinale. Vous entendrez notamment Étienne Pépin, le directeur de la rédaction, à 7h10. Plusieurs professions et secteurs appelés à faire grève aujourd'hui.
2: Mais les policiers, notamment sur des questions de salaire et leurs conditions de travail, le secteur de l'enseignement et de la recherche aussi, pour dénoncer un sous-financement chronique, c'est ce que disent les syndicats, les électriciens et les gaziers aussi appelés à se mobiliser, cette fois pour la défense de leurs tarifs préférentiels sur les factures. Des prix de loyers toujours plus élevés. Plusieurs associations européennes, dont la Fondation pour le logement, publient dans la journée leur 11e rapport sur le mal-logement en Europe. Une situation qui touche des millions de ménages sur le continent. La Fondation pour le logement publiait justement début septembre son baromètre sur le non-respect de l'encadrement des loyers. À Paris, près de la moitié des locataires ont un dépassement de 160 euros par mois. Si Lyon, en revanche, est plutôt bonne élève, elle n'échappe pas non plus à ses abus, nous dit Vanessa Brossard, en charge du logement en Auvergne-Rhône-Alpes.
4: Quasiment 1500 euros pour une année, donc c'est un gros montant important pour un locataire. Les logements les plus touchés, on s'aperçoit que souvent ce sont les petits logements, les logements où se pratique la colocation, ce type de dispositif. Il faut du temps pour que l'information passe, pour que le dispositif soit approprié et par les locataires et par les propriétaires. Et je pense que il y a eu tout un travail de communication. Il y a des associations qui accompagnent les locataires pour comprendre comment ça fonctionne et si elles sont ou pas dans un loyer trop élevé.
2: Vanessa Brossard au micro RCF Notre-Dame de Johan Fraisse. 30 hectares ont été parcourus par les flammes. Un nouveau feu de forêt à Désaïne en Ardèche. Il a pris hier à la mi-journée. Plus d'une centaine de pompiers étaient encore mobilisés hier soir soir. Certains venant du Var, du Vaucluse ou encore de la Drôme, épaulés également par 4 Canadair.
1: Il est 6h35. Il y a deux jours, un drone russe visait un train en Ukraine à quelques kilomètres de la frontière polonaise.
2: Et c'est dans ce contexte que des avions de chasse de l'OTAN ont abattu cette nuit un nouveau drone au-dessus des Pays-Baltes. Il survolait la Lituanie. Un drone en provenance de la Biélorussie. Alors pour l'instant, pas d'identification. On ne sait pas s'il est d'origine russe ou peut-être un drone ukrainien détourné par la Russie. Mais le président lituanien affirme ce matin que la Russie intensifie bien son agression contre l'Ukraine. Allez, un petit coup d'œil à la météo maintenant. Et c'est une journée très chaude qui s'annonce sur la quasi-totalité du territoire, à l'exception du Finistère où l'on n'attend pas plus de 21 degrés cet après-midi. Nous serons plutôt autour des 30 sur le reste du pays, voire bien au-dessus, jusqu'à 36 degrés à Bordeaux, 35 à Toulouse. Il va faire 33 à Lyon, 32 à Paris et encore 29 degrés à Strasbourg et Marseille.
1: Merci beaucoup Clara Bévilacqua, je ne m'attendais pas à la fin de la météo si rapide. J'étais en train, pour ne rien vous cacher, de regarder ce qu'on allait avoir dans la suite du programme, et un beau programme dans la matinale RCF Notre-Dame. Nous allons notamment, avec Pierre Jacquan, le directeur général de l'Arche en France, revenir sur une parole d'Antoine, un jeune accueilli par l'Arche. Ce sera dans 10 minutes.
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1: Mais avant cela, nous retrouvons Christophe Barbier au micro de Simon Tatro pour l'édito politique.
5: Bonjour Christophe Barbier.
6: Bonjour Simon, bonjour à tous.
5: Et d'abord, bien sûr, une réaction à ce qu'a déclaré François Hollande ce lundi.
6: L'avantage d'être un ancien président, monsieur de la Palice l'aurait dit mieux que moi, c'est d'avoir été président. Et d'avoir donc des souvenirs de président. J'ai trouvé que le récit de ses rencontres avec le pape François et de ce mélange entre l'actualité tragique de la France visée par le terrorisme et du message du pape François, c'était intéressant. Le désavantage d'être ancien président, c'est qu'on ne doit pas sortir de l'ambiguïté si ce n'est à ses dépens. Je trouve François Hollande encore ambigu, voire cotonneux dans certaines de ses réponses, mais le moment pour lui n'est peut-être pas venu d'être précis. Il parle de décembre pour une éventuelle candidature, c'est dans 75 jours. Laissons du temps au temps, comme aurait dit François Mitterrand, laissons du temps à Hollande.
5: Le week-end politique a été particulièrement chargé, et justement à gauche, la fête de l'humanité a-t-elle bougé les lignes entre les différents candidats ?
6: Elle a aggravé les fossés. C'était cela le spectacle de la fête de l'humanité, avec Boris Vallot hué quand il a cité le nom de Glucksmann, avec Fabien Roussel dont les militants LFI ont scandé « Il n'est pas notre camarade, il n'est pas notre camarade ». Les fossés se sont creusés. Dans ces gauches, il y a aussi un phénomène de gauche irréconciliable. C'est pas seulement entre les anti et les pro-Mélenchon, c'est autour de ce bloc de gauche contestataire qu'on trouve quand même beaucoup de fossés qui se creusent. D'autant que sur le fond, sur les propositions qui ont pu être relayées, eh bien, on voit aussi des fossés importants entre ceux qui, par exemple, veulent suivre le mouvement des gilets jaunes bis qui a l'air de se dessiner contre la hausse des carburants et ceux qui ne veulent pas pousser à la route ce mouvement qui pourrait être un mouvement chaotique. Non, ce week-end qui pouvait être le week-end des convergences a été pour la gauche un week-end de plus de la division.
5: Et Jean-Luc Mélenchon a-t-il manqué une occasion de rassembler la gauche ?
6: En apparence, oui. Et d'ailleurs, ça le lui est reproché, notamment par la presse de gauche, certains intellectuels de gauche. Il aurait pu, aujourd'hui, hier, dire bah « Oui, écoutez, je vais vous rassembler, je vais faire des concessions, je vais faire des compromis, discutons, mettons-nous d'accord pour que Fabien Roussel retire sa candidature, Marine Tondelier retire la sienne ». Il n'a pas du tout joué cette carte-là. Et je crois qu'il a eu tactiquement raison. Il n'a jamais été l'homme du rassemblement, Jean-Luc Mélenchon. Il a été l'homme des ralliements. On se rallie à lui, on fait allégeance, on se soumet aux insoumis, mais lui, il ne négocie rien. Quand il a déclaré samedi « Je n'irai jouer de la mandoline sur les fenêtres de personne », c'était le message envoyé. Mais a-t-il ajouté « Tous ceux qui veulent me rejoindre sont les bienvenus ». C'est ce qu'il a fait en 2008 quand il a quitté le PS, attirant à lui d'anciens communistes et d'anciens membres de la gauche socialiste. Je pense notamment à Marie-Noëlle Linnemann, qui était sur une gauche chrétienne forte. Ils ont disparu, ils ont été digérés. C'est ce qu'il a fait en 2017 avec les anciens frondeurs qui avaient fait la chute de François Hollande. Il les a récupérés, engloutis, digérés. C'est ce qu'il veut faire aujourd'hui avec la part des écologistes, Cyrielle Chatelain, avec la part des communistes, Stéphane Peu, qui aimeraient un soutien à Mélenchon dès le premier tour. C'est ce qu'il fera très vite avec le vainqueur de la primaire du PS, si ce vainqueur s'appelle Olivier Faure ou Ségolène Royal.
5: Et pendant ce temps, eh bien, on y revient, François Hollande. François Hollande, il était à la fête de la Rose de Frangy-en-Bresse. Une façon d'occuper lui aussi le terrain ?
6: Ah oui, d'occuper même deux terrains. Le terrain militant, le terrain historique d'une fête de la Rose qui est une rentrée classique depuis des décennies et des décennies. Et donc, il est là, au cœur des militants. C'était sa petite fête de l'humain à lui. Il était là. Donc, le candidat ou presque candidat Hollande que nous venons de réentendre, eh bien, ce qu'il a fait à la fête de la Rose, c'est ça. Mais il a aussi occupé un autre terrain, le terrain symbolique. En août 2014, à la fête de la Rose, l'élu du CRU, qui s'appelait Arnaud Montebourg, en présence de Benoît Hamon, avait décrété que la cuvée du redressement, il fallait la porter à François Hollande. Il avait fait sécession sur la ligne économique. Les deux ministres ont été immédiatement virés et Arnaud Montebourg a été remplacé en ce mois d'août 2014 par un certain Emmanuel Macron à Bercy. Le loup était dans la bergerie, Emmanuel Macron partait pour une aventure qui a fait la chute de François Hollande et surtout l'impasse pour le Parti Socialiste, il n'en est pas sorti depuis. En retournant à Frangy, François Hollande essaye de boucler la boucle. Là où tout a tourné mal pour lui, avec cette gauche radicale qui faisait sécession, il amorce peut-être autre chose. L'avenir le dira. L'avenir de François Hollande est conditionné à des tas de « si ». Et si le vainqueur de la primaire est plutôt marqué trop à gauche, Jean-Olivier Faure? Et si ce vainqueur s'effondre dans les sondages? Et si les élus de terrain du PS appellent à un changement de candidat? Et si les députés PS se révoltent? Enfin, avec des si, on mettrait Paris en bouteille et l'Élysée dans la poche de François Hollande. On verra dans quelques mois.
5: Hier, il y a aussi eu le discours de rentrée de Marine Le Pen. À Inès Beaumont, elle l'a consacré au logement. C'est une surprise?
6: Oui, c'est une surprise de faire autant de de son discours, quasiment 80%, sur ce sujet précis. Et puis ce n'est pas une surprise parce qu'en fait, le cœur du sujet de Marine Le Pen, la mère de toutes ces batailles, c'est le pouvoir d'achat. En 2021, ses lieutenants la suppliaient de parler identité pour contrer Éric Zemmour. Elle est restée sur le pouvoir d'achat. Elle a eu raison, c'est comme ça qu'elle l'a eu à l'usure. Au moment de voter, les gens pensent à leur assiette beaucoup plus qu'aux théories et aux idéologies. Et donc, elle recommence la même chose. Or, le pouvoir d'achat, aujourd'hui, pour les Français, c'est les carburants, bien sûr. C'est l'alimentation, bien sûr. Mais c'est beaucoup le pouvoir d'achat. Je me suis interrogé sur ce choix du logement. Alors, je suis allé regarder le dernier sondage en date, mai 2026, Odoxa. 59% des Français considèrent que le besoin de se loger n'est pas servi suffisamment. C'est beaucoup moins pour le besoin de se nourrir ou le besoin de se soigner. 76% des Français disent que pour payer leur loyer ou leurs intérêts d'emprunt s'ils ont acheté, ils ont dû ces dernières années renoncer à des dépenses alimentaires ou à des dépenses de santé. L'inflation fait mal partout, l'inflation sur le logement fait mal plus qu'ailleurs. C'est ça qui nous a été, qui a été lu par Marine Le Pen et qu'elle a transformé en discours hier.
5: Bruno Retailleau et Éric Zemmour ont aussi rassemblé leurs militants. Ont-ils un espace dans le paysage politique ?
6: Pour l'instant, non. Pour l'instant, non. Oh, Zemmour a toujours son espace identitaire, la remigration. Il y ajoute l'espace de Sarah Knafo, c'est-à-dire un ultralibéralisme forcené qui est décrit dans son dernier livre. Oui, mais ça, ce sont des micro-espaces. On sait ce que ça vaut, l'identité française, le vote identitaire. C'est 6-7%. Ça a été le score de Zemmour en 2022. On sait ce que vaut l'ultralibéralisme. Ça a été le score d'Alain Madelin il y a des années. Le score de Villiers, c'est aussi autour de 5%. On n'est pas au second tour avec ça. Si Zemmour n'arrive pas à écarter son espace avec d'autres thèmes, géopolitiques, économiques, sociaux, et je ne vois pas comment il y parviendrait, il n'arrivera pas à peser dans cette présidentielle. Idem pour Retailleau, qui vient aussi sur ces sujets de droite dure, mais entre Le Pen, Bardella, Zemmour et d'autres, parce que Lisnard aussi sur l'économie est sur une ligne très, très libérale, il n'y a pas d'espace pour lui. Et sur l'économie plus raisonnable, sur le libéralisme plus tempéré, il y a Édouard Philippe. Donc il n'a pas non plus d'espace, Bruno Retailleau. Comment faire pour en sortir? Alors soit vous êtes servi par les circonstances, et à un moment vous permet de briller, et vous êtes d'un seul coup le nouveau champion, soit à un moment donné il faut renverser la table et surprendre. Modèle Jacques Chirac 94. Chirac, l'homme très à droite, facho Chirac, disait-on en 88. En 94, il prend l'échiquier politique par la gauche. Il est l'homme du pouvoir d'achat, du social, de la préoccupation pour les petits, de la préoccupation pour le rural. Et c'est comme ça qu'il contourne Balladur par la gauche et qu'il parvient à être élu président. Après, pour gouverner, ça a été plus compliqué.
5: Sébastien Lecornu veut augmenter le plafond des défiscalisations pour les donations. C'est une bonne idée ?
6: Oh oui, c'est une bonne idée. Mais oui, dans notre époque, les Français, et c'est tant mieux, héritent beaucoup plus tard qu'avant. Les parents vivent jusqu'à 80, 90, 100 ans, donc on hérite quand on a 50, 60 ans. La vie est faite, les dépenses, elles ont été couvertes. C'est beaucoup plus tôt qu'on a besoin d'argent. Moi, je suis pour une défiscalisation maximum quand on transmet de parents à enfants, de grands-parents à petits-enfants, énormément de biens de son vivant pour transférer les richesses vers les générations qui montent, pour aider à mettre le pied à l'étrier aux jeunes. En revanche, si on dort sur son magot et qu'on meurt sur son magot, alors là, l'État a le droit de se servir. Beaucoup de droits de succession, très peu, voire pas du tout, de droits de donation. Je pense que ça serait la meilleure façon d'inciter les plus âgés à aider les plus jeunes. Ça donnerait une dynamique dans notre pays à l'épargne de consommation et à l'épargne d'investissement. Je suis sûr que la collectivité s'en porterait mieux.
1: Merci beaucoup, Christophe Barbier. Prochain rendez-vous avec vous, ce sera à 16h15 avec Simon Tatro.
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1: Il est 6h45, nous faisons aujourd'hui mémoire d'un des moments les plus poignants de l'Évangile. C'est ce que nous expliquera Clara Bévilacqua dans une poignée de minutes et nous écouterons quelques notes du Stabat Mater. Mais avant cela, nous retrouvons Pierre Jacquan. Bonjour Pierre.
8: Bonjour Pierre Hugues.
1: Directeur général de l'Arche en France. Pierre, ce matin, vous vouliez me faire une déclaration.
8: Je suis épaté de savoir comme je t'aime.
1: Oh.
8: Cette magnifique déclaration n'est pas de moi, Pierre Hugues. Elle est tout droit sortie du cœur sensible et battant d'Antoine, membre de la communauté de l'Arche à Grenoble. Les personnes en situation de handicap mental ont le talent de dire spontanément et avec brio ce qu'elles portent dans leur cœur. Je suis épaté de savoir comme je t'aime. Antoine nous dit seulement qu'il aime, non seulement qu'il aime, mais en plus qu'il est émerveillé de prendre conscience qu'il aime. Avouons-le, nous, chers amis auditeurs, même si c'est bon et agréable d'aimer, ce n'est pas toujours si facile de savoir que l'on aime vraiment. Bien souvent, on le découvre après coup, a posteriori, alors que l'amour est là, installé depuis un certain temps, parfois même depuis toujours.
1: Et vous vouliez, Pierre, nous faire une confidence à ce propos ?
8: Oui, Pierre Hugues, pour éclairer cette prise de conscience, j'ai envie ce matin de vous faire une petite confidence qui me concerne. Bien entendu, chers auditeurs, vous la garderez pour vous et serez discret, n'est-ce
1: pas ? Bien sûr, on sera discret.
8: C'est confidentiel. Il y a des années, mon père m'a posé avec malice cette question : pourquoi veux-tu te marier avec Juliette ? Juliette était à l'époque seulement ma future femme. Alors, entrant en moi-même, j'ai répondu à mon père que j'allais me marier avec Juliette parce que j'avais découvert tout récemment que j'étais amoureux d'elle. Et lui de rigoler, car il l'avait vue depuis longtemps. J'avais été épaté de voir comme je l'aimais, ma Juliette. Et depuis, je l'aime chaque jour un peu plus.
1: Oh, c'est beau, mais quel rapport entre votre mariage, Pierre, avec Juliette et l'Arche ?
8: Eh bien, Pierre-Hugues, cette prise de conscience de l'amour qui se niche dans nos vies, nous pouvons aussi l'expérimenter dans nos communautés de l'Arche. Il y a quelques mois, j'étais en réunion avec Nicolas. Nicolas est un jeune responsable de communauté, arrivé il y a 3 ans chez nous. Pendant que nous étions ensemble, Nicolas a appris qu'André, l'un des membres de sa communauté, venait de décéder. Sous le coup de l'émotion, il s'est alors effondré et nous avons stoppé notre réunion. Tous les deux, nous sommes allés boire un coup au bistrot du coin. Nicolas m'y a parlé longuement de son ami André et son moral est remonté en flèche. Il a réalisé, ce qu'il ne savait pas jusque-là, combien il était attaché à André. Il était même très surpris de la profondeur du lien d'amitié qu'il avait construit avec lui dans un laps de temps aussi court.
1: Et vous nous invitez à la contemplation ce matin d'une certaine manière, Pierre.
8: Oui, Pierre-Hugues, incontestablement, l'amour est souvent caché, dissimulé à l'intérieur de soi-même. Nous faisons l'expérience combien c'est laborieux de rentrer en soi-même, au cœur de soi-même, à l'intime de l'intime, là où habite notre vérité profonde. Antoine et tous mes amis de l'Arche ont ce don absolument extraordinaire de pénétrer avec simplicité et enthousiasme dans ce lieu. Ils parlent avec tellement de naturel le langage du cœur et nous dévoilent ainsi ce qui fait notre humanité commune, notre capacité à aimer. Portez-vous bien.
1: Merci beaucoup Pierre Jacquan. Je rappelle que vous êtes directeur général de l'Arche en France. Il est 6h48 sur RCF Notre-Dame avant la prière du matin. Le saint du jour avec vous, Clara. Nous fêtons aujourd'hui les Lola, l'un des prénoms féminins les plus donnés aujourd'hui. Prénom qui est un diminutif de Dolores.
9: Exactement, et qui veut dire douleur en espagnol, car c'est la fête de Notre-Dame des douleurs. Alors, 8 jours après la fête de la nativité de Marie, le 8 septembre, cette fête rappelle Marie transpercée d'un glaive de douleur au pied de la croix, comme l'avait annoncé le vieillard Siméon lors de la présentation de Jésus au temple.
1: Et c'est ce qu'exprime en musique le Stabat Mater, séquence composée au XIIIe siècle et attribuée au franciscain italien Jacopone da Todi.
9: Exactement. Alors, je vous propose de vous lire ce poème médiéval mis en musique par de nombreux compositeurs, dont Palestrina, Scarlatti, Vivaldi, Pergolèse, Heinz ou encore Schubert.
1: Oui. Voilà, il y en a beaucoup, les Stabat Mater.
9: Et illustré aussi donc par de nombreux peintres figés de douleur. La mère était là, tout en larmes, auprès de la croix, alors que son fils y était suspendu. Son âme gémissante, désespérée et souffrante, fut transpercée d'un glaive. Elle était triste, anéantie, la femme entre toutes bénie, la mère du fils unique.
1: Merci beaucoup Clara Bévilacqua pour ces paroles magnifiques du Stabat Mater. Et justement, notre prière se poursuit sur RCF Notre-Dame. Il est 6h50. Et ce sont des personnages féminins qui sont au cœur de ce passage d'évangile. Trois femmes, Marie, mère de Jésus, la sœur de Marie et Marie-Madeleine, toutes sont aux côtés du Christ au pied de la croix. C'est un extrait de l'évangile de Saint Jean et c'est le fameux Stabat Mater dont nous parlait Clara. Le père Michel Martin Prével, membre de la communauté des Béatitudes, médite avec nous cet évangile du jour.
10: Près de la croix de Jésus se tenaient sa mère et la sœur de sa mère, Marie, femme de Cléophas, et Marie-Madeleine. Jésus, voyant sa mère, et près d'elle le disciple qu'il aimait, dit à sa mère, « Femme, voici ton fils. » Puis il dit au disciple, « Voici ta mère. » Et à partir de cette heure-là, le disciple l'a pris chez lui.

Nous avons célébré il y a exactement un mois l'Assomption de la Vierge qui a été aspirée au ciel parce qu'elle n'a pas connu la mort à la fin de sa vie terrestre, comme Élie aussi qui a été enlevé dans un char de feu. Par contre, c'est au pied de la croix que Marie a parfaitement vécu la mort, associée à celle de son fils qu'elle a suivi dans la gloire, rappelée hier dans cette fête de la croix glorieuse. C'est aussi un nouvel enfantement au pied de la croix, dans la douleur, dont elle a été préservée à la nativité. Il y a donc une double souffrance de son enfantement humain qui est redoublée au calvaire et de la passion mortelle partagée de son fils. Toutes les mamans sont faites pour donner la vie, mais dans une fécondité souffrante. Et le réalisme de la croix du fils rejoint la mère. Nous contemplons ce jour celle qui est la figure de l'Église, agonisant et portant toutes les souffrances de notre humanité. Et la prophétie de Siméon au temple, qui est rappelée en cet évangile, décrivait mystérieusement ce glaive mystique que quelques saints ont aussi connu et qui traduit une souffrance intérieure due à la compassion. Cette compassion a fait de Marie la co-rédemptrice du genre humain en l'associant à la croix de son fils. Oui, notre maman du ciel continue à nous aimer au prix de ses larmes parfois, mais toujours dans l'espérance de notre salut, qui est l'écho dans son cœur de l'amour de Dieu pour chacun de nous.

Notre Père qui es aux cieux, que ton nom soit sanctifié, que ton règne vienne, que ta volonté soit faite sur la terre comme au ciel. Donne-nous aujourd'hui notre pain de ce jour. Pardonne-nous nos offenses, comme nous pardonnons aussi à ceux qui nous ont offensés. Ne nous laisse pas entrer en tentation, mais délivre-nous du mal. Car c'est à toi qu'appartiennent le règne, la puissance et la gloire, pour les siècles des siècles. Amen.

0: Merci au Père Michel Martin Prével qui méditait avec nous cet évangile. Le Père Michel Martin Prével est membre de la communauté des Béatitudes et notre prière se poursuit avec l'Angélus.
1: L'ange du Seigneur apporta l'annonce à Marie.
2: Et elle conçut du Saint-Esprit. Je vous salue Marie, pleine de grâce. Le Seigneur est avec vous. Vous êtes bénie entre toutes les femmes, et Jésus, le fruit de vos entrailles, est béni. Sainte Marie, Mère de Dieu, priez pour nous pauvres pécheurs, maintenant et à l'heure de notre mort.
1: Voici la servante du Seigneur.
2: Qu'il me soit fait selon votre parole. Je vous salue Marie, pleine de grâce. Le Seigneur est avec vous. Vous êtes bénie entre toutes les femmes, et Jésus, le fruit de vos entrailles, est béni. Sainte Marie, Mère de Dieu, priez pour nous pauvres pécheurs, maintenant et à l'heure de notre mort.
1: Et le Verbe s'est fait chair.
2: Et il a habité parmi nous. Je vous salue Marie, pleine de grâce. Le Seigneur est avec vous. Vous êtes bénie entre toutes les femmes, et Jésus, le fruit de vos entrailles, est béni. Sainte Marie, Mère de Dieu, priez pour nous pauvres pécheurs, maintenant et à l'heure de notre mort.
1: Priez pour nous, Sainte Marie, Mère de Dieu.
2: Afin que nous soyons rendus dignes des promesses du Christ.
1: Daignez, Seigneur, répandre votre grâce dans nos âmes, afin qu'ayant connu par la voix de l'ange l'incarnation de votre Fils Jésus-Christ, nous puissions parvenir par sa passion et par sa croix à la gloire de sa résurrection, par le même Jésus-Christ, votre Fils, notre Seigneur. Amen.
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0: Il est 6h59, bientôt 7h sur RCF Notre-Dame. Aujourd'hui, nous fêtons Notre-Dame des 7 douleurs. Nous sommes le mardi 15 septembre. Soyez les bienvenus à l'écoute de RCF Notre-Dame. 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Il est 7h. Et les informations avec vous, Clara Bevilacqua, la Lituanie en état d'alerte.
10: Et des avions de chasse de l'OTAN ont abattu un drone qui circulait dans le ciel lituanien cette nuit. Le président du pays ne dit pas qui est à l'origine de ce drone, mais affirme que la Russie intensifie son agression contre l'Ukraine. Une vague de mobilisation aujourd'hui à Paris. Une coalition d'acteurs, de pompiers, infirmiers, étudiants appelle notamment au rassemblement devant le ministère de l'économie. Un Français sur 4 estime que la visite de Léon XIV en France va donner un nouveau souffle à l'Église. Résultat d'un sondage IFOP réalisé pour Famille Chrétienne, RCF Notre-Dame et Aletheia, publié ce matin. Le pape attendu notamment sur les questions géopolitiques lors de son déplacement.
0: On y revient toute la journée sur ce sondage et dans 10 minutes, réaction d'Étienne Pépin, directeur de la rédaction d'RCF Notre-Dame pour Le Point de Vue.
10: 30 hectares ont été parcourus par les flammes. Un nouveau feu de forêt à Desaïn en Ardèche. Il a pris hier à la mi-journée. Plus d'une centaine de pompiers étaient toujours mobilisés sur site hier soir.
0: L'information continue sur RCF Notre-Dame. Le journal dans les Hauts-de-France avec Aurélien Wurly. Bonjour Aurélien.
11: Bonjour Pierre-Hugues, bonjour à tous et à toutes. La campagne présidentielle qui s'est arrêtée sur la Côte d'Opale hier, la candidate écologiste a fait des propositions pour la mer et le littoral. Les bénévoles recherchés pour aider les entrepreneurs en herbe dans la région. Et puis une conférence sur Saint-Benoît, Joseph Labre, cette figure d'ermite qui intrigue et interpelle dans le diocèse de Cambrai. Du côté de la météo, douceur et brune sont attendues dans les Hauts-de-France. La campagne présidentielle s'est de nouveau arrêtée dans la région. Hier, Marine Tondelier était à Ouissant, dans le Pas-de-Calais. La candidate écologiste a présenté ses propositions pour les littoraux et les mers face à la Manche, un endroit touché par le recul du trait de côte, alors que les écologistes dénoncent le manque de préparation aujourd'hui face au risque de submersion marine. Le secteur de l'énergie est en grève aujourd'hui, un mouvement contre les recommandations du gouvernement sur le temps de travail, les primes, mais aussi les avantages liés à la fourniture d'énergie. Des rassemblements sont prévus devant plusieurs sous-préfectures du littoral, notamment à Calais, Boulogne-sur-Mer et Dunkerque. À Gravelines, les agents de la centrale nucléaire prévoient des baisses de production à la centrale nucléaire, mais les usagers ne devraient pas constater de coupure d'électricité. Énergie toujours avec un poste électrique qui continue de faire des remous. Le projet de construction à Noyelles-sous-Belonne, situé entre Arras et Douai, doit servir à alimenter un data center prochainement, mais il attire la colère des habitants sur place. Le maire de la commune de 900 habitants a décidé de démissionner de son poste alors qu'il s'était positionné contre ce projet. Un cas de diphtérie a été détecté dans le Dunkerquois chez un patient hospitalisé à Dunkerque. La maladie est devenue rare en France grâce à la vaccination du nourrisson. Des complications graves peuvent être déclenchées par certaines souches de la bactérie si le patient n'est pas ou insuffisamment vacciné. L'Agence régionale de santé dans les Hauts-de-France dit mettre en place les actions nécessaires afin d'interrompre toute transmission de la maladie au sein des personnes ayant pris en charge le patient. La flambée des prix agace les automobilistes. Dans la nuit de samedi à dimanche, plusieurs stations-service ont été vandalisées dans le Nord et particulièrement dans le Douaisis. Des vitres cassées, des pompes abîmées et des mots tagués, ceux de voleurs, comme accusant les stations-service la montée des prix des carburants autour de 2,20€ le litre aujourd'hui. Des stations de carburant qui ne sont pas responsables en majorité de la hausse des prix du carburant. Il est 7h et presque 4 minutes. La Commission européenne a dévoilé la liste des destinations sélectionnées pour le concours des capitales.

0: des prêts et des microcrédits. Jean-Philippe Bélan est le directeur de l'ADI dans les Hauts-de-France. Il cherche des bénévoles pour accompagner ses futurs entrepreneurs.
1: Alors, ils donnent du temps d'énergie, effectivement. Ce qu'ils reçoivent, bah, c'est déjà de l'échange, de la convivialité. On a en plus des profils très variés de différents âges. Donc, il y a aussi beaucoup d'intergénérationnels. Et puis, ce que disent aussi beaucoup les bénévoles qui accompagnent les entrepreneurs, c'est que les entrepreneurs leur apprennent aussi beaucoup de choses. Donc, en fait, finalement, c'est vraiment un échange de savoir et de compétences qui se fait dans les deux sens. C'est du lien social. Et puis, ce qui plaît aussi aux bénévoles, c'est que de pouvoir s'investir à l'ADI dans un projet un peu sociétal, hein, puisqu'on est sur un projet où on aide des gens à créer leur emploi. Donc il y a une dimension sociétale à ça et ça plaît beaucoup les bénévoles qui sont au sein de l'association.
0: Jean-Philippe Bélan qui était au micro de Michel Picard. Depuis hier, la circulation des TER est perturbée sur certaines lignes de la région. Des travaux d'entretien qui ont commencé toute la semaine sur quatre lignes reliant Calais, Calais-Lille, Calais-Dunkerque, Calais-Arras sont perturbés par ces travaux d'entretien autour de la gare de Saint-Omer. Alors que la proposition de loi intégrale sur les violences sexuelles est en cours d'examen en commission à l'Assemblée nationale, les mobilisations devant les palais de justice se poursuivent dans la région comme à Cambrai hier soir, rapporte La Voix du Nord. Mobilisation principalement portée par des femmes qui dénoncent également un 100e féminicide répertorié en France depuis le 1er janvier. 1 milliard d'euros qui pourraient servir à investir dans l'IA. L'usine Stellantis du Valenciennois pourrait recevoir un investissement de près d'1 milliard d'euros de la part de son propriétaire. Des informations qui ne sont pas encore confirmées par la direction. Ce qui est envisagé, c'est la construction d'un nouveau bâtiment de ferrage autonome par le développement de l'intelligence artificielle et la rénovation totale de la peinture pour un atelier autonome, annonce Franck Théry, secrétaire général de la CGT au quotidien régional. C'est un nouveau label qui devrait apparaître sur les étals des poissonniers, Criés de Boulogne, une étiquette bleue qui doit permettre de mieux identifier les produits passés par la salle des ventes de Capécure. Chaque année, près de 33 000 tonnes de produits de la mer sont commercialisées à la Criée de Boulogne-sur-Mer dans le Pas-de-Calais. Toujours dans le Boulonnais, une altercation raciste sur un terrain de foot enflamme les réseaux sociaux. Un joueur du RC Lotingen affirme avoir été victime d'une insulte raciste dimanche matin lors d'un match de football disputé à Colombert. Il annonce vouloir déposer plainte et avoir signalé ses faits aux instances du football. De son côté, le club mis en cause conteste formellement ses accusations.
2: Comme chaque jour, un détour par l'actualité chrétienne avec vous, Aurélien.
0: Deux événements dans le diocèse de Cambrai. D'abord, une conférence sur Saint Benoît Joseph Labre, le saint mendiant. Une conférence du frère Alexis de la communauté de la Brienne, suivie d'un temps d'adoration dans l'église Sainte-Thérèse de la paroisse Saint-François d'Assise du Douaisis. Ça commence à 18h30 ce soir. Et puis, c'est aujourd'hui que les catéchistes et accompagnateurs de collégiens, de prêtres, des diacres et en charge de la catéchèse sont invités à se retrouver à la maison diocésaine de Rennes. Une journée pour écouter la parole de Dieu et échanger sur l'année à venir. Et puis à 8h10 sur RCF Notre-Dame, on rencontrera un jeune du Nord qui ira chanter à la veillée de prière pour le pape Léon XIV. Ça se passera au Stade de France. Lui fait partie des près de 2000 choristes qui chanteront avec Ecclesia Cantique. On passe à météo.
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0: Le soleil sera bien visible aujourd'hui dans le ciel des Hauts-de-France. Un temps bien ensoleillé pour se réveiller, mais quelques gouttes sont tout de même attendues cet après-midi sur la côte d'Opale et dans les Flandres. Des petites averses, voire des brunes qui devraient éclabousser le visage. Côté température, de grosses variations sont attendues dans la région. Plus frais sur la côte, il devrait faire 18 degrés à Saint-Valery-sur-Somme, 20 degrés à Calais. Et puis ça se réchauffera quand on ira dans les terres, 22 degrés à Saint-Omer, 23 à Hasbrouck, 25 à Lens et à Lille, et jusqu'à 27 degrés à Cambrai, et même 29 à Avesnes-sur-Helpe, 10 degrés de différence entre la côte et la Vanois. Il est 7h09, vous écoutez RCF Notre-Dame, et vous avez bien raison. Dans un instant, vous retrouvez Pierre-Hugues Dubois pour la suite de la matinale. Moi, je vous souhaite une très bonne journée à tous et à toutes, à l'écoute de votre radio chrétienne.
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0: Il est 7h10 sur RCF Notre-Dame, soyez les bienvenus. Dans quelques minutes, on prend la direction de Lourdes, la cité mariale qui prépare activement la venue du pape. Vous entendrez Sœur Martha, elle confectionne la chasuble de Léon XIV pour la messe qui aura lieu dans le sanctuaire. Les mouvements scouts aussi sont mobilisés. L'actualité chrétienne avec Pauline de Torsiac dans quelques minutes. Et de ce déplacement de Léon XIV en France, on va en parler avec vous, Étienne Pépin. Bonjour Étienne.
5: Bonjour Pierre-Hugues.
0: Directeur de la rédaction d'RCF Notre-Dame. RCF Notre-Dame qui publie justement ce matin avec Famille Chrétienne et Aletheia un sondage IFOP exclusif sur les Français et la visite du pape en France.
5: Oui, Pierre-Hugues, 10 jours avant la visite du pape en France, il nous a semblé important de savoir ce qu'il représente pour nos concitoyens, ce qu'ils attendent de cette visite et les sujets sur lesquels ils espèrent une parole du Saint-Père. C'est la première rencontre de Léon XIV. On va apprendre à le connaître et c'est la première leçon que je tire de ce sondage. Les Français ne le connaissent pas encore très bien. 32% d'entre eux estiment qu'il défend plutôt bien les valeurs du catholicisme, mais plus de la moitié, 58%, répondent ni bien ni mal, peut-être parce que pour 41%, Léon XIV est d'abord le chef d'une institution religieuse qui s'adresse avant tout aux catholiques. Seuls 21% voient en lui un leader spirituel, une voix morale importante dans le débat public.
0: Et qu'est-ce que les Français attendent du pape, Étienne ?
5: La pace sia con tutti voi, Pierre-Hugues, vous vous souvenez comme moi des premiers mots prononcés par le pape après son élection.
0: Évidemment.
5: La paix, c'est la priorité du pape et les Français l'ont bien compris. La paix et les conflits dans le monde, c'est le sujet qui revient le plus dans les attentes exprimées par les sondés, plus de 50%. 28% d'entre eux l'ont mis en tête des sujets sur lesquels ils souhaitent que le pape s'exprime comme une ligne de vie depuis le début de son pontificat. Ce sera sans doute un message essentiel de cette visite en France. On attend un discours très fort sur le sujet à Metz, ville martyre des guerres du XXe siècle. Vient ensuite la lutte contre les abus sexuels au sein de l'Église. C'est la priorité de 15% des sondés. Le pape Léon XIV doit rencontrer d'ailleurs lors de sa visite en France 7 personnes victimes. La pauvreté, l'écologie, l'accueil des migrants, la bioéthique arrivent loin derrière dans la liste des points prioritaires. L'intelligence artificielle arrive également loin dans les réponses, malgré le retentissement de l'encyclique du pape Magnifica Humanitas sur l'humanité à l'ère de l'IA. Quant à la campagne présidentielle, seuls 6% des Français jugent que la visite du pape aura une influence sur le débat politique à l'approche de l'élection de 2027.
0: Étienne Pépin et les catéchumènes.
5: Oui, c'est un sujet évoqué régulièrement par les observateurs comme une des raisons fondamentales du voyage de Léon XIV en France, mais c'est un sujet important pour les catholiques eux-mêmes. 12% d'entre eux souhaitent entendre Léon XIV parler aux catéchumènes, c'est 2 fois plus que dans l'ensemble de la population. D'ailleurs, 1 Français sur 4 pense que la visite donnera un nouveau souffle à l'Église en France. C'est 35% chez les catholiques et même 41% chez les pratiquants. On sent déjà, Pierre-Hugues, l'enthousiasme que suscite cet événement, un indice non mesurable de la ferveur qui accompagnera le successeur de Saint-Pierre en France.
0: Merci beaucoup Étienne Pépin. Étienne, rappelons-le, on fait une matinale un peu spéciale jusqu'à midi, d'ailleurs une matinée aussi. À 7h38, c'est Jérôme Fourquet, le directeur du département Opinion et Stratégie de l'IFOP qui sera avec nous. À 8h20, nous serons avec Mgr Mathieu Rouget, l'évêque de Nanterre. Et puis, entre 9h10 et 10h, débat spécial avec Antoine-Marie Zohar de Famille Chrétienne, vous-même, Étienne. Vous revenez,
5: oui, tout à fait,
0: vous
5: revenez. Là,
0: et Bernadette Sauvager de Libération. Voilà, entre Antoine-Marie, Étienne et Bernadette Sauvager, il y aura sûrement
5: un bon panel de ce que représentent les médias chrétiens en France. En tout cas,
0: il y aura du débat.
5: Les journalistes qui s'intéressent au sujet.
0: Et Étienne, je voulais vous féliciter parce que je pense que vous nous avez redit la pace sia con tutti voi, qui sont ces merveilleux mots, premiers mots du Saint-Père en France. Vous nous l'avez dit, je pense, pour la 47e fois à l'antenne. Mais en tout cas, c'est toujours une grande joie. Et la paix, c'est aussi, et vous l'avez dit, la ligne de vie du pontificat de Léon XIV en France. Étienne, vous restez avec nous, vous aussi, comme un fil rouge, tout au long de cette matinée sur RCF Notre-Dame.
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0: Mais d'abord, l'actualité chrétienne. Et bonjour, Pauline de Torsiac.
7: Bonjour Pierre-Hugues, bonjour à tous.
0: Direction ce matin Lourdes où l'on prépare activement la venue du pape.
7: Et oui, dans un instant, nous irons à la rencontre de Sœur Martha. Elle est chargée de confectionner la chasuble de Léon XIV pour la messe qui aura lieu dans le sanctuaire. Et puis Marguerite Demoulin nous emmènera à Rome découvrir la vie d'un vaticaniste. Enfin, nous irons dans le sud du Liban où l'éducation reste un rempart dans les champs de ruines. Nous entendrons le témoignage bouleversant de Sœur Maya, c'est la directrice de l'école des 5 heures à Ain Ebel. C'est un village chrétien.
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0: Et vous le disiez en titre, Pauline, Léon XIV arrive à la fin du mois en France. Et dans 10 jours, jour pour jour, les artisans s'activent, reliquaires, croient, et du côté de Lourdes aussi, où l'on prépare activement la venue du Saint-Père.
7: Et on va pousser les portes de l'atelier de couture de Sœur Martha ce matin. Pierre-Hugues, c'est la responsable de l'ouvroir liturgique du sanctuaire. Et vous allez l'entendre, elle a une mission bien particulière en ce mois de septembre.
9: Et on m'a demandé de confectionner la chasuble et la mitre qu'il va porter le Saint-Père.
7: La Sœur Martha, la délicate mission de confectionner la chasuble et la mitre que portera Léon XIV le 27 septembre pour la messe à Lourdes devant 150 000 pèlerins. La religieuse mexicaine travaille donc sans relâche depuis 3 mois. Les tissus, galons, rubans qu'elle assemble ont été choisis en Espagne par l'équipe liturgique du sanctuaire. La chasuble sera verte conformément au calendrier liturgique le 27 septembre avec quelques minutieux détails.
9: Tout autour de la chasuble, il y a un petit galon doré, après un peu blanc et une autre fois doré. Tout autour, il sera comme ça. Après, dans le devant et dans le dos, il aura une croix blanche. Que dans les deux côtés, il y aura un galon doré. Mais au milieu, il y aura aussi une autre croix, mais bleue. Et aussi, en bas de la chasuble, il portera un rameau de rose.
7: La Sœur Martha est membre de la Congrégation italienne des filles de la Très Sainte Vierge Immaculée de Lourdes. La religieuse mexicaine vit au sanctuaire depuis 2008. Alors elle en a fait des chasubles et des vêtements liturgiques, perruques, mais jamais celle d'un pape. Alors forcément, cela met un petit peu de pression.
9: En pensant que je dois faire une qu'il doit porter le Saint-Père, mon Dieu, c'est très, très grande responsabilité pour moi parce que déjà j'ai fait attention à toutes les petites choses, les coutures et tout ça. Et maintenant, c'est le double de travail pour moi d'être attentive à que toutes les choses soient bien faites. Je me réveille à 5 heures du matin que jamais je l'ai fait. Et maintenant, en pensant comment je peux faire ça, qu'est-ce qu'on doit continuer à faire et tout ça. C'est vrai, il
7: a dévelé
9: sommeil.
7: Voilà, Sœur Martha a un peu du mal à dormir hein, en attendant la visite du pape à Lourdes. Et sachez que pour la mitre, le tour de tête du pape lui a été communiqué par Rome. Elle devait même repartir à Rome pour que le pape puisse l'essayer. Oh. Et puis encore une petite indiscrétion, sachez que le pape ne repartira pas avec la chasuble et la mitre faite par Sœur Martha, spécialement pour l'occasion, parce qu'à Lourdes, eh bien, les tenues liturgiques portées par les papes sont conservées dans les archives du sanctuaire. On y trouve notamment déjà celle de Jean-Paul II et de Benoît XVI.
0: Et donc, je ne savais pas qu'il y aura un aller-retour à Rome de la mitre pour que le pape puisse l'essayer, mais ça tombe sous le sceau du bon sens, Pauline de Torsiac. Léon XIV abroge la réglementation établie par le pape François pendant le Covid. Elle concerne les salaires du personnel du Saint-Siège.
7: Et en mars 2021, le pape argentin avait réduit de 10% les salaires des cardinaux et de 8% ceux des hauts responsables des dicastères, c'est-à-dire les ministères du Vatican. À l'époque, les finances du Saint-Siège étaient impactées par les conséquences de la pandémie. La décision figure dans un nouveau motu proprio signé le 1er septembre et publié hier par le Saint-Siège. Cette annonce s'inscrit dans un contexte financier plus favorable pour le Saint-Siège. Sachez qu'un cardinal de curé gagne en moyenne entre 4 500 et 5 000 euros par mois.
0: Le pape Léon XIV qui a ordonné hier la construction d'un nouveau bâtiment au Vatican.
7: Oui, ce bâtiment sera destiné aux archives et à la bibliothèque apostolique. L'agrandissement des locaux est devenu nécessaire face à l'accroissement du patrimoine documentaire du Saint-Siège. Et puis, notez que hier, c'était l'anniversaire de Léon XIV. Alors, lors de sa visite à la bibliothèque apostolique, eh bien, le pape a reçu un gâteau d'anniversaire avec une bougie jaune symbolique qu'il a soufflé pour célébrer ses 71 ans.

0: Ça, c'est de beaux applaudissements pour l'anniversaire du Saint-Père, chère Pauline. Et, petite indiscrétion, Pauline, sachez que hier à Notre-Dame-des-Champs, dans une paroisse parisienne, eh bien, on préparait le déplacement du Saint-Père dans les rues de Paris. Et justement, à cette occasion, tous les jeunes réunis ont eux aussi, je crois, chanté un joyeux anniversaire. Peut-être qu'on aura l'occasion de l'entendre aussi sur cette antenne au cours de cette matinale. On reste au Vatican, Pauline, à la rencontre d'une profession qui connaît bien les coulisses du Saint-Siège.
1: Oui, alors vous allez peut-être deviner, il gravite autour de la place Saint-Pierre à l'affût d'une confidence d'un cardinal, d'un conseiller du pape. On les trouve souvent plongés dans la lecture d'encycliques, de mots tout proprio, d'exhortations. Chaque jour, ils feuillettent l'Osservatore Romano. Eh bien, ils sont, Pierre Hugues.
0: Ah bah les vaticanistes, bien sûr.
1: Bah voilà, journaliste spécialiste du Vatican, une institution dont il faut commencer par saisir les codes. Alors en quoi cela consiste vraiment? Décryptage avec Marguerite Demoulin.
2: Oui, ce travail hors du commun, c'est celui du correspondant du journal La Croix à Rome, Michael Corr.
3: Là, au moment où je vous parle, je suis place Saint-Pierre, donc face à moi, il y a la basilique Saint-Pierre. Et au bout de la place, eh bien, il y a une salle de presse, voilà, dans laquelle il y a aussi les conférences de presse du Saint-Siège, lorsque par exemple, il y a un grand texte, une encyclique, comme par exemple Magnifica Humanitas sur l'intelligence artificielle très récemment. Et puis là-dedans, j'ai un bureau, un petit box. Voilà, alors en temps normal, nous sommes quelques journalistes à y venir très régulièrement, mais évidemment, dans des moments, je pense à un conclave. Là, c'est des milliers de journalistes qui s'accréditent. Et donc là, le fait d'y avoir un petit bureau est très important.
2: Il faut savoir que la langue officielle pour les vaticanistes, c'est l'italien. C'est aussi d'ailleurs la langue utilisée pour les documents officiels. Mais à quoi ressemble vraiment le quotidien d'un vaticaniste ?
3: Concrètement, ce que je fais, c'est que je suis l'actualité du pape. Donc, c'est faits et gestes. Ça veut dire que lorsqu'il part en voyage, eh bien, je pars en voyage avec lui. Mon premier travail, le plus important, c'est de lire tout ce que le pape produit, tout ce qui porte sa signature et tout ce qui porte plus largement la signature de ses proches collaborateurs, à commencer par le secrétaire d'État du Saint-Siège, Pietro Parolin. Voilà, lire et analyser pour ensuite faire un retour à ma rédaction à Paris pour dire, voilà, ça mériterait un article. Ça, je dirais que c'est un petit peu le cœur de mon travail.
2: Et parfois, cela donne aussi lieu à des scènes improbables. Michael Corr, qui est devenu papa en plein conclave, a assisté à un événement extraordinaire.
3: En me réveillant la nuit, je me suis connecté sur le YouTube du Vatican et je me suis rendu compte que le corps du pape était exposé dans Saint-Pierre. Et puis du coup, j'y suis allé avec ma fille. Et le fait d'avoir un bébé en bandoulière à 3h du matin, à l'entrée de la basilique Saint-Pierre, dans laquelle il y avait qu'une vingtaine de personnes, fait que t'es accédé jusqu'au cercueil de François. Du coup, je me suis retrouvé à participer à une toute petite veillée au cœur de la nuit devant le corps de François, comme si c'était quelqu'un de ma famille, en fait.
2: Une anecdote qu'il raconte aussi dans son ouvrage « Géopolitique d'un conclave » paru aux éditions Bayard.
0: Voilà, on écoutait donc Marguerite Demoulin sur ce métier particulier qui est celui de vaticaniste. Et puis un Français sur quatre, Pauline, estime que la visite de Léon XIV va donner un souffle nouveau à l'Église en France.
1: Et c'est le résultat d'un sondage réalisé par l'IFOP pour Famille Chrétienne RCF Notre-Dame et Aletheia. Alors sur quel sujet Léon XIV est-il particulièrement attendu lors de cette visite? En premier lieu, sur la paix et les conflits dans le monde, c'est ce qu'assurent 28% des Français, mais aussi sur la lutte contre les abus sexuels et leur prévention au sein de l'Église pour 15% des sondés. Étienne Pépin le disait il y a un instant, Pierre Hugues.
0: Et on continue d'en parler tout au long de cette matinale. Dans un quart d'heure, nous serons avec Jérôme Fourquet. Direction le sud Liban à présent, véritable champ de ruines. Les affrontements entre Israël et le Hezbollah pro-iranien ne connaissent pas de répit, Pauline.
1: Oui, dans cette région, Pierre-Hugues, une soixantaine de villages qui sont situés dans ce qu'on appelle la zone jaune ont été rasés. Seuls quelques villages chrétiens résistent. C'est le cas de Aïn Ebel, où Sœur Maya est la directrice du collège des 5 heures. Elle a fait le choix courageux de rester sur place pour accompagner sa communauté et ses élèves malgré les bombardements. La rentrée doit avoir lieu dans quelques jours avec 300 élèves, dont une centaine sera à distance. Et c'est pas facile, Sœur Maya.
4: Nos élèves venaient de 32 villages, de ces villages. Donc, nos élèves chiites ont tout perdu, et leur terrain, et leur village, et leurs membres de famille, et leurs travaux, etc. Ils sont éparpillés dans tout le Liban, hors la zone jaune. Pour l'école, il y avait un grand défi. Comment continuer notre mission, qui est au service de toute personne, peu importe sa religion, sa classe sociale, son identité. On a opté. Donner des cours présentiels pour tous ceux et celles qui peuvent accéder à l'école, c'est-à-dire qui sont dans la zone jaune, et assurer des cours en ligne 100% pour tous ceux et celles qui veulent continuer à l'école et qui ne peuvent pas accéder personnellement.
1: Et si Sœur Maya se bat pour que la rentrée scolaire ait lieu au milieu des ruines, c'est aussi parce que l'éducation et le dialogue entre les communautés sont un rempart à la guerre. Sœur Maya, qui recevra dans quelques jours en Italie un prix international pour la paix, elle est récompensée pour l'initiative Fratelli Tutti mise en place avec les jeunes de son école.
4: Fratelli Tutti, qu'on a fondé depuis 4-5 ans à l'école, qui rassemble des chrétiens et des musulmans. Et on a vécu pas mal d'activités qui aident les élèves, les jeunes à être ouverts à d'autres communautés, même dans la guerre, à être respectueux envers toute religion et à vivre l'esprit de l'encyclique du pape François, Fratelli Tutti, et la fraternité. C'est un élan pour nos jeunes à vraiment continuer à vivre les valeurs humaines, au-delà de tout ce que nous vivons, au-delà de tout ce que nous entendons, au-delà de toute personne qui ne veut pas la paix, au-delà de toute personne qui travaille jour et nuit pour diviser les différentes communautés au Liban.
1: La sœur Maya, la directrice du Collège des 5 heures dans le sud de Liban, Pierre-Hugues.
0: La Fédération protestante de France et le Conseil national des évangéliques de France se rapprochent, Pauline.
1: Oui, des représentants de la Fédération protestante de France et du Conseil national des évangéliques de France se sont retrouvés pour un séminaire de travail en commun. C'est assez inédit, une étape historique dans le dialogue entre les deux instances du protestantisme français. Exemple de coopération à venir, l'intégration dans le service d'aumônerie protestante des aumôniers évangéliques issus d'églises non membres justement de cette fédération.
0: Et ce matin, nous prenons la direction de la Normandie en direct des diocèses. C'est chaque jour sur RCF Notre-Dame, des petites cartes postales à travers la France, Pauline. Alors racontez-nous où nous allons ce matin.
1: Alors ce matin, on va dans le diocèse de Bayeux-Lisieux. Bonjour Mathilde Dano.
5: Bonjour Pauline, bonjour à tous.
1: Alors le sanctuaire de Lisieux qui s'apprête à fêter Sainte Thérèse de l'Enfant Jésus et de la Sainte Face, c'est bien ça?
5: Oui, la petite Thérèse est chaque année fêtée le 1er octobre et les derniers jours de septembre sont marqués par les fêtes thérésiennes. 15 jours et de très nombreux rendez-vous avec cette année en clôture le dimanche 3 octobre les petits chanteurs à la Croix de Bois qui donneront un magnifique concert en la basilique à 17h30. Des voix d'anges pour une sainte qui a promis de passer son ciel à faire du bien sur la terre.
1: Alors cette année, alors que le pape Léon XIV, qui place le début de son pontificat sous le signe de la paix, se rend en France au même moment, à la même époque, les fêtes seront placées, elles aussi, sous le signe de la paix ?
5: Avec la présence comme invité d'honneur de Mgr Antoine Odo, évêque d'Alep de l'église catholique chaldéenne en Syrie. Et puis en référence à ce pays martyr, une immense statue de granit de Thérèse de près de 4 mètres fera halte sur le parvis du sanctuaire de Lisieux pendant un mois, avant de gagner la célèbre Vallée des Saints en Bretagne. Cette statue a été sculptée par Raphaël Cheneval et Bilal Hassan, un artiste syrien. Il y aura aussi pendant ces 2 semaines de fête des processions des reliques à travers la ville de Lisieux, qui attire toujours de nombreux amis de la petite sainte normande, et des conférences sur l'œuvre et la postérité de la jeune sainte. Et à noter dès ce samedi la venue à Lisieux à 15h du journaliste Luc Adrian, bien connu pour sa plume imagée, pour une dédicace de son dernier livre Thérèse, histoire d'une flamme, dans lequel il dépoussière avec talent l'image un peu mièvre que certains peuvent avoir de Thérèse.
1: Merci beaucoup Mathilde Dano. On a noté les fêtes thérésiennes au sanctuaire de Lisieux du 19 septembre au 3 octobre.
0: Et Pauline, pour terminer l'actualité chrétienne, une vente aux enchères, elle a lieu à l'abbaye de Citeaux en Bourgogne.
1: Oui, l'abbaye cistercienne a lancé le 4 septembre avec la Maison Christie's une vente aux enchères, accrochez-vous, de 153 lots de grands vins de Bourgogne. Cette vente aux enchères est organisée jusqu'au 19 septembre. L'opération doit financer la restauration du définitoire destiné à devenir une bibliothèque ouverte au public d'ici 2030.
0: Je vois Clara faire un grand sourire, évidemment, à consommer avec modération, mais on va les regarder quand même quelles bouteilles sont mises en vente. Merci beaucoup, Pauline Torsiac.
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0: Et Clara, c'est une journée très chaude qui s'annonce.
8: Oui, sur la quasi-totalité du territoire, car le Finistère, on n'attend pas plus de 21 degrés cet après-midi. C'est une exception, car nous serons plutôt autour des 30 sur le reste du pays, voire bien au-dessus. Jusqu'à 36 degrés attendus à Bordeaux cet après-midi, 35 à Toulouse, 33 à Lyon, 32 à Paris. Il fera encore 29 degrés à Strasbourg et 27 à Marseille. Des chaleurs accompagnées d'un ciel dégagé et d'un beau soleil.
0: Restez avec nous, Clara, pour les informations.
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0: Violaine de Pince nous a rejoint. Bonjour Violaine.
1: Bonjour Pierre-Hugues.
0: Vous serez avec nous dans 5 minutes pour de l'humour tous les jours. Et puis dans 8 minutes, c'est très précis, Jérôme Fourquet est l'invité de Nathanaël de Rinxan. Mais d'abord, à 7h30, l'information sur RCF Notre-Dame. C'est avec vous Clara. Un drone dans le ciel lituanien cette nuit.
8: Et des avions de chasse de l'OTAN ont décollé pour l'abattre. La Lituanie fait partie de l'Alliance Atlantique. Les autorités lituaniennes n'incriminent pas Moscou, mais les regards se tournent tout de même vers la Russie, qui intensifie en ce moment ses frappes sur l'Ukraine, deux jours après qu'un train ukrainien ait été visé par un drone russe à quelques kilomètres seulement de la frontière polonaise. Le syndicat Alliance appelle les policiers à se mobiliser. Une manifestation est prévue aujourd'hui à Paris, au départ des Champs-Élysées jusqu'à l'Assemblée nationale. Le syndicat demande une hausse de la prime de risque et un nouveau rendez-vous avec le ministre de l'Intérieur pour en discuter. De nombreuses autres professions ont prévu de manifester dans la capitale ce mardi, comme les acteurs, pompiers ou encore les enseignants.
0: Ouverture du SPAS aujourd'hui à Rennes.
8: Oui, le salon de l'élevage s'ouvre après un été éprouvant, marqué par plusieurs épisodes de canicule. Les éleveurs s'inquiètent notamment du manque de fourrage pour l'hiver et dénoncent des aides gouvernementales insuffisantes. Une crise qui touche tout le secteur de l'agriculture. En Gironde, par exemple, les vignobles ont dû s'adapter aux vagues de chaleur à répétition, Clément Guerre.
10: Oui, exemple chez Sylvie Courcel, cette viticultrice près de Créon en Gironde, nous ouvre la porte de ses 25 hectares de vignes. Et avec des températures à plus de 40 degrés cet été, Sylvie a imaginé de nouvelles techniques, d'abord dans la taille de ses plantes.
11: Cette année, on a testé aussi de nouvelles formes de viticulture, c'est-à-dire qu'on essaye des rognages plus bas, on essaye qu'il y ait moins d'évapotranspiration de la plante. On essaye aussi d'avoir un port peut-être un peu plus retombant. C'est pour ça que chez nous, vous pouvez voir des vignes qui ont l'air un peu ébouriffées, qui ne sont pas complètement droites. Mais ça, c'est parce qu'on a voulu aussi que les branches protègent la grappe et les baies du soleil qui était si brûlant cette année. La viticulture qu'on menait il y a 20 ans n'est plus du tout la même. Il faut s'adapter. Avant, on effeuillait les zones de grappe pour que le raisin puisse avoir accès à l'ensoleillement. Là, on fait un peu l'inverse, c'est-à-dire qu'on va chercher à couvrir nos raisins.
10: Un défi de plus pour les viticulteurs déjà frappés par la crise économique ici dans le Bordelais.
8: Clément Guerre pour RCF Notre-Dame. La ministre de l'Agriculture Annie Genevard est attendue aujourd'hui au SPAS à partir de 8h30.
0: Emmanuel Macron, lui, est attendu sur la base aérienne d'Orange aujourd'hui.
8: Mais deux semaines après le lancement du nouveau service national, ce service militaire version volontaire voulu par le chef de l'État. Il va donc rencontrer de nouvelles recrues. Elles sont 3000 à échelle nationale à avoir signé pour cette première année. Un dispositif qui prévoit 10 000 recrues en 2030 et 50 000 en 2035. Des prix de loyers toujours plus élevés. Plusieurs associations européennes, dont la Fondation pour le logement, publient cette journée leur 11e rapport sur le mal-logement en Europe. Une situation qui touche des millions de ménages sur le continent. La Fondation pour le logement publiait justement début septembre son baromètre sur le non-respect de l'encadrement des loyers. À Paris, près de la moitié des locataires ont un dépassement de 160 euros par mois en moyenne. Si la métropole de Lyon est plutôt bonne élève, en revanche, elle n'échappe pas non plus à ses abus, nous dit Vanessa Brossard, en charge du logement en Auvergne-Rhône-Alpes.
12: Quasiment 1500 euros pour une année, donc c'est un gros montant important pour un locataire. Les logements les plus touchés, on s'aperçoit que souvent ce sont les petits logements, les logements où se pratique la colocation, ce type de dispositif. Il faut du temps pour que l'information passe, pour que le dispositif soit approprié et par les locataires et par les propriétaires. Et je pense que il y a eu tout un travail de communication. Il y a des associations qui accompagnent les locataires pour comprendre comment ça fonctionne et si elles sont ou pas dans un loyer trop élevé.
8: Vanessa Brossard au micro RCF Notre-Dame de Johan Fraisse. En Normandie, le TER qui a déraillé vendredi près de Rouen doit être relevé ce matin par une grue. Un chantier prévu pour durer au moins une semaine selon la SNCF. Pour rappel, un train reliant Rouen à Caen est sorti de ses rails vendredi dernier. Il pourrait s'agir d'un acte malveillant, un morceau de rail déchiqueté ayant été retrouvé sur les voies. Un avis favorable a été donné pour le projet d'enfouissement de déchets radioactifs près de Bure, en Moselle. Avis favorable après une enquête publique. C'est une étape indispensable si le gouvernement veut autoriser ce projet controversé depuis plus de 30 ans dans le pays. Il prévoit d'enfouir des déchets à 500 mètres sous terre à partir de 2050. Anne Hidalgo et Emmanuel Grégoire sont attendus devant le Sénat aujourd'hui. Ils sont auditionnés devant la commission d'enquête dans le cadre des violences sexuelles dans le périscolaire des écoles de Paris.
0: Merci beaucoup Clara Bévilacqua, et vous évoquiez ce sondage exclusif publié par RCF Notre-Dame aujourd'hui. On en parle avec Nathanaël de Ringsan et son invité Jérôme Fourquet, le directeur du département opinion stratégie de l'IFOP, dans quelques minutes. Mais d'abord, à 7h35, nous trouvons Violaine de Pince. Bonjour Violaine.
13: Bonjour Pierre-Hugues, bonjour à tous. Alors je suis dépitée, mes frères et sœurs en Christ. Encore plus dépitée que Marie-Madeleine trouvant le tombeau du Christ vide.
0: Oh,
13: j'ai grave le seum, comme disent les jeunes.
0: Oh là là, qu'est-ce qui se passe Violaine? Vous avez oublié votre génuflexion en entrant dans l'église dimanche dernier, vous.
13: Ah non, pire que cela Pierre-Hugues. Je n'ai pas réussi cet été à avoir de place pour la veillée des jeunes avec le pape.
0: Ah, c'est terrible ça.
13: Alors que j'ai réussi à avoir des places pour le concert de Céline Dion. Je plaisante, tout le monde en parle, mais je ne sais pas qui est Céline Dion. Je suis née en 1807.
0: Rappelez qu'on pourra demander à Étienne Pépin des places pour la veillée du stade pour vous, Violaine. C'est vrai que le pape est la superstar des jeunes catholiques en France.
13: Et oui, c'est notre star et notre pasteur, notre étoile du berger.
0: Comme dirait Sheila.
13: Ah, j'essaye de faire comme Mathias. Surtout que depuis quelque temps, il y a un regain du catholicisme en France, comme les vieux prénoms qui reviennent à la mode. Marcel, Suzanne et Léon, bien sûr. Nous avons un pape dans le vent.
0: Et il nous fait l'honneur de sa présence en France.
13: Et oui, Robert Francis Prévost en France. Du coup, je me suis acheté un t-shirt Je suis Robert. J'ai vu qu'il y avait des concurrents qui avaient Je suis Larousse. Ce qui est drôle, c'est qu'il a un nom so French. Finalement, venir en France est un retour aux sources, comme dirait Cristaline.
0: Ah oui.
13: Pour lui, comme pour nous. Et je rappelle que la France est tout de même la fille aînée de l'Église. Enfin, une fille aînée en crise d'ado en ce moment. Mais une crise d'ado inversée. Elle boit de moins en moins de vin de messe et ne fume plus d'encens.
0: Et c'est vrai, Violaine, que depuis quelques siècles, entre la France et l'Église, c'est je t'aime, moi non plus.
13: Et oui, on ne supporte pas les curés, mais on met ses enfants dans une école privée catho. On ne va plus à la messe, mais ça n'empêche pas de venir dans les églises en touriste. Et enfin, ne surtout pas parler des vacances de Noël. En revanche, on tient à notre lundi de Pâques. Enfin, sauf Bayrou.
0: Alors Violaine, quel rapport les Français entretiennent-ils avec le pape? Voilà la question qu'on a fait. C'est un sondage IFOP pour RCF Notre-Dame, Famille Chrétienne et Aletheia.
13: Alors moi aussi, j'ai interrogé un échantillon mais non représentatif de la population, puisque j'ai alpagué 4 personnes dans la rue. Je leur ai posé la question: que pensez-vous du pape actuel? Kitri, 18 ans. Je suis fan. Trop hâte qu'il vienne. Si j'arrive à toucher un bout de son habit, plus jamais je ne me laverai les mains. Sixte Corneille, 27
0: Sixte
13: ans.
0: Corneille.
13: Sixte Corneille, bah ah oui. Avant, pour moi, les papes s'arrêtaient à Pie XII. Mais depuis que j'ai découvert qu'il y avait eu des papes en Avignon, ça s'arrête à Grégoire XI.
0: Alors, il y a eu Kevin aussi.
13: 54 ans. Le pape, le mec en blanc qui vient au Stade de France, je sais pas trop, mais franchement, stylé de faire un concert là-bas. Et Yvette, 96 ans. Vous parlez de Jean-Paul II?
0: Et vous alors, Violaine, quel est votre rapport à la papauté?
13: Eh bien, j'ai un rapport familial.
0: Familial, c'est-à-dire?
13: C'est qu'en plus de descendre de l'escalier, je descends aussi d'un pape, un Borgia, Alexandre VI, et de son fils César Borgia. Et oui, du temps où il était facile d'être plus catholique que le pape.
0: Alors finalement, quel avenir pour les catholiques en France, selon vous, Violaine?
13: Ah, vu l'engouement pour la venue du pape et le nombre croissant de catéchumènes, je suis optimiste. Moi, je me dis, à l'image du bol de gratin de brocoli oublié au fin fond du frigidaire, les cathos sont un petit reste, mais avec lequel on va peut-être pouvoir faire de grandes recettes.
0: Merci beaucoup, Violaine de Pince. On vous retrouve dans votre spectacle Métro Boulot Aristo le 21 septembre au Théâtre du Marais et à partir du 26 septembre au Théâtre Le Bout à Paris. Il paraît même qu'il y aura des Sixte Corneille dans la salle.
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0: Il est 7h38 sur RCF Notre-Dame, Nathanaël de Ringsan. Vous recevez ce matin Jérôme Fourquet, directeur du département Opinion et Stratégie de l'IFOP.
14: Bonjour Jérôme Fourquet, dans 11 jours, Léon XIV sera en France. IFOP réalisé pour Famille Chrétienne et RCF Notre-Dame un sondage sur les Français et l'engagement catholique dans un pays où la croyance en Dieu est devenue minoritaire. Est-ce que la visite d'un pape réveille l'intérêt de la population?
15: Alors, ce qu'on constate dans les résultats de cette enquête, c'est que sans doute un des premiers objectifs de cette visite papale, c'est de mieux faire connaître le pape et sa personnalité aux Français, puisque près de 6 Français sur 10 en gros, ne savent pas dire s'ils défendent plus ou moins bien les valeurs du catholicisme. C'est-à-dire que son image n'est pas encore à ce stade très constitué. Il faut rappeler que le pape est entré en fonction, si l'on peut dire, qu'il y a à peu près un an, et qu'il souffre encore manifestement d'un certain déficit de notoriété ou de visibilité auprès de nos concitoyens.
14: Oui, un déficit de notoriété, surtout si on compare ce pape au pape précédent, qui lui avait explosé dans les sondages d'intention de vote, j'allais vous dire, mais de notoriété.
15: Alors, effectivement, non seulement ce nouveau pape est assez récent dans la fonction, mais de surcroît, il succède à François, qui était éminemment charismatique, qui très vite avait su marquer l'opinion et les médias. Quand l'IFOP avait interrogé et posé la même question aux catholiques en 2016 sur l'image qu'il se faisait de François, donc 3 ans après son entrée en fonction, alors le début de son pontificat, il n'y avait que 26% des catholiques français qui ne savaient pas répondre s'ils défendaient bien ou mal les valeurs du catholicisme, versus 53% aujourd'hui pour les catholiques à propos de Léo XIV. Donc il y a ce déficit de notoriété qui sera, à n'en pas douter, sans doute en grande partie comblé par la tournée papale dans l'Hexagone.
14: Alors vous avez demandé aux personnes interrogées ce que représente Léon XIV pour eux, en majorité, c'est-à-dire 41%, il représente le chef d'une institution religieuse qui s'adresse avant tout aux catholiques. C'est pas beaucoup, 41%.
15: On peut voir la bouteille à moitié pleine ou à moitié vide. 41% des Français, effectivement, le cantonne d'abord à sa fonction de chef de l'Église catholique. Nous avons également 21% des Français qui nous répondent qu'ils le voient, eux, plutôt comme un leader spirituel, une voix morale importante dans le débat public. Et puis, comme on le disait tout à l'heure, 26% des Français qui n'ont pas d'opinion parce qu'ils ne le connaissent guère. Donc, il est cantonné aujourd'hui très majoritairement à son statut de chef de l'Église catholique, ce qui est assez classique, ce qui est d'abord exact.
14: Et c'est ce qu'il fait.
15: Et c'est ce qu'il fait, et c'est ce qui est assez classique et attendu dans un vieux pays laïque comme la France, où il y a eu la séparation de l'Église et de l'État il y a longtemps maintenant. Mais ce qui est tout de même intéressant, c'est de voir que pour un Français sur cinq, il est perçu non pas comme le chef de l'Église catholique, mais comme un leader spirituel, une voix morale importante dans le débat public. Quand je dis le débat public, sans doute que les Français raisonnent davantage dans un débat public mondial que dans un débat public purement hexagonal. On va le voir tout à l'heure sur ce qu'ils attendent.
14: On va parler des attentes.
15: Les attentes. Et sans doute aussi que ce pape, bien que nous soyons dans un pays très sécularisé, bien ce pape, aujourd'hui dans un environnement géopolitique très troublé, peut incarner une voix un peu singulière, alors même que les points de repère se mettent à s'effondrer les uns après les autres, et que les grands systèmes d'alliances et d'équilibres mondiaux sur lesquels nous nous étions constitués sont aujourd'hui en train de vaciller.
14: Alors il y a une question très intéressante que vous avez posée aux Français, aux personnes sondées, les attentes et les questions d'actualité. Quels sont les thèmes que les Français souhaitent voir abordés par le pape? Alors je crois que là vous avez proposé 3 réponses possibles.
15: Voilà. Donc il y avait une grande liste d'items de réponses qui étaient possibles. On en citait quand même beaucoup. Et on demandait aux sondés d'en sélectionner 3.
14: Il y en a une qui ressort
15: très massivement, et pour 2 raisons. Des raisons conjoncturelles et des raisons plus structurelles. C'est le fait qu'on l'attende d'abord et avant tout sur la question de la paix et des conflits dans le monde. Alors, conjoncturel, on n'a pas besoin de faire un dessin, on voit ce qui se passe.
14: Du boulot.
15: On voit ce qui se passe en Ukraine aujourd'hui. Donc, pour beaucoup de Français, notamment les plus âgés, le retour de la guerre de haute intensité, comme disent les militaires, sur le continent européen était quelque chose d'impensable. Et pourtant, nous y sommes confrontés tous les jours. Nous voyons aussi ce qui se passe au Moyen-Orient. Et donc, le contexte parle de lui-même. Moyen-Orient, qui est à feu et à sang aujourd'hui, notamment par la décision d'un homme, Donald Trump, président des États-Unis d'Amérique. Et il est sans doute pas complètement le fait du hasard si les cardinaux réunis à Rome ont décidé d'élire un des leurs venant du continent américain.
14: Bien sûr.
15: Pour faire contrepoids à cette puissance américaine qui aujourd'hui est totalement débridée.
14: C'est quand même étonnant qu'un pape comme Léon XIV soit attendu pour régler des conflits, y compris au Moyen-Orient.
15: Alors, régler, c'est sans doute un petit peu présomptueux, et je pense que même les catholiques...
14: Apaiser.
15: En tout cas, avoir une parole spécifique, rappeler un certain nombre de principes et de valeurs, encore une fois, dans un monde où les repères ont été chamboulés, donc il faut un point fixe. Les Français et les catholiques se disent qu'il n'y en a pas finalement autant que ça à disposition, donc on l'attend d'abord là-dessus. Donc ça, c'est le point, je vais dire, conjoncturel. Mmh. Et puis, il y a une dimension plus structurelle, c'est-à-dire qu'on aurait posé cette question, et on l'avait déjà fait à l'IFOP sur d'autres papes. Je veux dire, c'est, dans l'imaginaire collectif, le boulot du pape,
14: c'est ce qu'on attend lui.
15: De parler de la paix dans le monde. À un moment, c'était beaucoup entre Israël et Palestiniens, au Liban, mais partout dans le monde. Donc, il y a des raisons à la fois conjoncturelles et structurelles. Deuxième sujet sur lequel le pape est généralement attendu, là aussi, la feuille de route que les Français, y compris ceux qui sont les plus éloignés de l'Église, lui assignent, c'est non seulement de parler, de rappeler des valeurs de paix, mais également de manifester une forme de solidarité, de sollicitude vis-à-vis des plus pauvres et des démunis, qu'on retrouve dans notre sondage, puisque cet item arrive en troisième position. Et puis, il y a
14: un sujet, alors, peut-être pas forcément inattendu, mais plus surprenant, en tout cas, dans l'importance qu'il revêt. Et expliquez-moi justement pourquoi on se retrouve avec 15% des Français qui souhaitent entendre Léon XIV sur la lutte contre les abus sexuels et leur prévention au sein de l'Église.
15: Alors, tout ça renvoie à l'immense effroi et moi, choc, qu'ont provoqué les multiples révélations concernant les violences sexuelles et les abus qui ont entaché l'Église au cours des dernières décennies, au niveau mondial, mais également au niveau hexagonal. On a en tête le rapport assez sidérant et stupéfiant de la CIAZ, hein, qui a évalué à plusieurs dizaines, voire centaines de milliers de personnes qui auraient été victimes d'abus sexuels dans l'Église ou dans des structures relevant du monde catholique. Donc tout ça a énormément marqué les Français et les catholiques français.
14: Donc ils veulent une position.
15: Et ils attendent des réponses, une position de l'Église, une parole. Et tout ça n'a pas échappé, bien évidemment, au Vatican et aux organisateurs de la visite papale, puisque le pape rencontrera des personnes qui ont été victimes de ces drames. Et c'est tout à fait nécessaire et légitime quand on voit les résultats de ce sondage.
14: Parole attendue qui devrait être donnée dans les prochains jours. Alors une visite du pape, mais pourquoi faire ? Quelles conséquences ? Qu'attendent les Français de ce déplacement et qu'attendent les catholiques ? Que vous ont-ils répondu sur ce sujet ? On parle de donner un souffle à l'Église pour un Français sur quatre. Ça monte à 4 sur 10 chez les catholiques. Bon, finalement, c'est assez cohérent. En revanche, pour moi, la surprise, c'est que le pape est attendu comme passerelle inter-religion. 10 personnes interrogées sur 100 voient en lui un émissaire.
15: Alors, effectivement, ce qui est attendu de manière la plus classique et la plus traditionnelle, c'est un souffle nouveau, une nouvelle impulsion à l'Église de France, et d'abord de par les premiers concernés, que sont les catholiques, et notamment les catholiques pratiquants. Pour les plus anciens d'entre eux, ils se souviennent de l'effet qu'avait suscité et provoqué, espèce d'onde de long terme, la visite d'un certain Jean-Paul II au moment des JMJ en 97. On voit comment, rétrospectivement, des gens qui aujourd'hui ont 40, 50 ans ont embrassé la foi ou se sont engagés de manière plus déterminée dans le chemin ecclésiastique à l'issue ou à la suite de cette venue de Jean-Paul II. Vous évoquiez tout à l'heure les moments forts qui vont rythmer la visite de Léon XIV. Et on peut dire, en clin d'œil, qu'en matière d'organisation de grands événements, de grands messes et d'entertainment, comme on dit aujourd'hui en bon français, l'Église a quand même un savoir-faire historique et reconnu, et qu'il va se passer des choses dont on prendra sans doute pleinement la mesure que des années plus tard, en disant parmi ces dizaines ou centaines de milliers de personnes, et notamment des jeunes, certains auront ressenti des choses qui leur ont donné envie de s'engager davantage. Donc ce souffle nouveau, et puis on a également le dialogue entre croyants et non-croyants en France. Là aussi, les Français attendent de manière assez classique d'un pape, je disais, qu'il parle de paix au niveau mondial et international, mais aussi qu'il parle de fraternité, notamment entre les différentes confessions. On a évoqué assez régulièrement ces dernières années les tensions qui pouvaient exister au sein même de la société française, notamment sur une base religieuse. Et donc des Français se disent, si le pape peut apaiser tout ça, c'est aussi quelque chose qui ne sera pas totalement vain.
14: Dans le débat politique qui se dessine avec, dans quelques mois, la présidentielle, est-ce qu'on peut imaginer que cette visite du pape replace le débat religieux, la question de la laïcité encore plus que ce qu'elle n'était dans la campagne présidentielle. Est-ce que les politiques vont faire la queue pour aller voir Léon XIV dans quelques jours? C'est bon pour leur image ou pas? Vous en pensez quoi, vous, spécialiste des études et donc de l'image?
15: Je pense qu'on est un vieux pays laïque et que les Français sont très attachés à la séparation des églises, en tout cas des cultes et de l'État, mais que la vieille opposition, la vieille tension qui a pu exister entre la République et l'Église, tout ça quand même un peu derrière nous, et on en veut pour preuve le fait que, hormis quelques voix assez isolées, on a entendu assez peu de personnes s'offusquer de la visite du pape en France. Donc je pense que les responsables politiques, en tout cas ceux qui sont croyants, se prêteront peut-être à cette démarche, mais ils le feront de manière sans doute assez discrète. Je pense que, surtout que l'Église de France et le Vatican seront très vigilants pour éviter toute éventuelle récupération politicienne ou électoraliste. Léon XIV se tiendra aussi manifestement à bonne distance du débat politico-politicien français et essaiera de prendre de la hauteur. Et il n'y avait pas besoin de la visite du pape pour, de toute façon, placer les questions religieuses, et notamment autour de l'islam, en bonne place dans la campagne qui s'annonce. On l'a vu encore récemment avec la proposition du Rassemblement national, par exemple, d'interdire le port du voile dans l'espace public.
14: Merci beaucoup, merci Jérôme à vous. Fourquet. Donc on observera avec attention si cette visite du pape correspond à un signal de reconquête spirituelle, notamment en écoutant vos explications sur ces chiffres, sur ce sondage qui vient de paraître aujourd'hui, sondage réalisé par IFOP à la demande de Famille Chrétienne et RCF Notre-Dame.
15: Merci à vous.
0: Et merci à vous, Nathanaël de Rinxan, à réécouter évidemment sur rcfnotredame.fr. Nous faisons aujourd'hui mémoire d'un des moments les plus poignants de l'Évangile. C'est ce que nous expliquera Clara Bévilacqua dans une poignée de minutes. Et nous écouterons quelques notes du Stabat Mater. Justement, ce sont des personnages féminins au cœur de l'Évangile du jour. Trois femmes, Marie, mère de Jésus, la sœur de Marie et Marie-Madeleine. Toutes sont aux côtés du Christ sur la croix. Un extrait de l'Évangile de Saint Jean, le Stabat Mater, le fameux Stabat Mater. Le père Michel Martin Prével, qui est membre de la communauté des Béatitudes, médite avec nous ce passage d'Évangile.
16: Près de la croix de Jésus se tenaient sa mère et la sœur de sa mère, Marie, femme de Cléophas, et Marie-Madeleine. Jésus, voyant sa mère, et près d'elle le disciple qu'il aimait, dit à sa mère, « Femme, voici ton fils. » Puis il dit au disciple, « Voici ta mère. » Et à partir de cette heure-là, le disciple l'a pris chez lui.

Nous avons célébré il y a exactement un mois l'Assomption de la Vierge, qui a été aspirée au ciel parce qu'elle n'a pas connu la mort à la fin de sa vie terrestre, comme Élie aussi, qui a été enlevé dans un char de feu. Par contre, c'est au pied de la croix que Marie a parfaitement vécu la mort, associée à celle de son fils qu'elle a suivi dans la gloire, rappelée hier dans cette fête de la croix glorieuse. C'est aussi un nouvel enfantement au pied de la croix, dans la douleur, dont elle a été préservée à la nativité. Il y a donc une double souffrance de son enfantement humain qui est redoublée au calvaire et de la passion mortelle partagée de son fils. Toutes les mamans sont faites pour donner la vie, mais dans une fécondité souffrante. Et le réalisme de la croix du fils rejoint la mère. Nous contemplons ce jour celle qui est la figure de l'Église, agonisant et portant toutes les souffrances de notre humanité. Et la prophétie de Siméon au temple, qui est rappelée en cet évangile, décrivait mystérieusement ce glaive mystique que quelques saints ont aussi connu et qui traduit une souffrance intérieure due à la compassion. Cette compassion a fait de Marie la co-rédemptrice du genre humain en l'associant à la croix de son fils. Oui, notre maman du ciel continue à nous aimer au prix de ses larmes parfois, mais toujours dans l'espérance de notre salut, qui est l'écho dans son cœur de l'amour de Dieu pour chacun de nous.

Notre Père qui es aux cieux, que ton nom soit sanctifié, que ton règne vienne, que ta volonté soit faite sur la terre comme au ciel. Donne-nous aujourd'hui notre pain de ce jour. Pardonne-nous nos offenses, comme nous pardonnons aussi à ceux qui nous ont offensés. Ne nous laisse pas entrer en tentation, mais délivre-nous du mal. Car c'est à toi qu'appartiennent le règne, la puissance et la gloire, pour les siècles des siècles. Amen.

0: Vous écoutiez le père Michel Martin Prével, membre de la communauté des Béatitudes. C'est lui qui commentait l'évangile du jour, tiré de Saint Jean au chapitre 19, les versets 25 à 27. Il est 7h56 sur RCF Notre-Dame. Clara Bévilacqua, vous êtes avec nous. En ce 15 septembre, nous fêtons le bienheureux Roland. C'est un ermite italien du 14e siècle.
1: Oui, alors il est né à Milan. Roland de Médicis choisit à 30 ans de tout quitter pour se retirer dans les forêts sauvages. Alors pendant 26 ans, il y vit dans le plus grand silence, ne prononçant pas un mot, priant parfois des heures durant, debout, sur un seul pied, le regard tourné vers le ciel. Il se nourrit de fruits l'été, il mendie l'hiver et pour seul vêtement porte une peau de chèvre.
0: Un petit peu un Saint-Jean-Baptiste avant l'heure, ce bienheureux Roland. Et puis nous fêtons aussi les Lola, l'un des prénoms féminins les plus donnés aujourd'hui.
1: Alors ce prénom est un diminutif de Dolores qui veut dire douleur en espagnol, car c'est la fête de Notre-Dame des douleurs. 8 jours après la fête de la Nativité de Marie, le 8 septembre, cette fête rappelle Marie transpercée d'un glaive de douleur au pied de la croix, comme l'avait annoncé le vieillard Siméon lors de la présentation de Jésus au Temple.
0: Et c'est d'ailleurs ce qu'exprime en musique le Stabat Mater, séquence composée au XIIIe siècle et attribuée au franciscain italien Giacopone
1: Attodi.
0: Alors, voilà, j'avais perdu mes informations en même temps.
1: Giacopone Attodi, je vous propose d'écouter Pierre, une version du Stabat Mater de Vivaldi.

0: Figée de douleur, la mère était là tout en larmes auprès de la croix, alors que son fils y était suspendu. Son âme gémissante, désespérée et souffrante fut transpercée d'un glaive. Elle était triste, anéantie, la femme entre toutes, bénie, la mère du fils unique. Voilà ces vers du franciscain italien, donc Jacopone da Todi. Merci beaucoup Clara Bevilacqua, le saint du jour. Clara, vous restez avec nous, puisque les informations, c'est dans quelques secondes. 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
0: Nous sommes le mardi 15 septembre. Nous fêtons aujourd'hui Notre-Dame des Sept Douleurs. 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Il est 8h. Et à la une ce matin, Clara, un drone a été abattu par des avions de l'OTAN dans le ciel de la Lituanie.
6: Il venait de Biélorussie, mais on n'en sait pas plus pour l'heure sur son origine. Les regards se tournent tout de même vers la Russie. Plusieurs dizaines de pêcheurs bloquent un dépôt pétrolier à Fos-sur-Mer pour protester contre la hausse des prix du carburant, mais aussi la dégradation de leurs conditions de travail. Le pape Léon XIV a tendu sur les questions géopolitiques et les abus sexuels lors de sa visite en France. C'est ce qui ressort d'un sondage IFOP réalisé pour RCF Notre-Dame, Famille Chrétienne et Alitéia, publié ce matin.
0: Une matinée spéciale sur RCF Notre-Dame. Dans 20 minutes, Monseigneur Mathieu Rouget, l'évêque de Nanterre, sera avec nous.
6: Grande vague de mobilisation aujourd'hui à Paris. De nombreuses professions appelées à se mobiliser devant le ministère de l'économie. Les policiers, eux, vont marcher des Champs-Élysées jusqu'à l'Assemblée nationale.
0: Mais l'information continue sur RCF Notre-Dame et rcfnotredame.fr. Place à votre journal régional. Bonjour Aurélien Wurli.
7: Bonjour Pierre-Hugues, bonjour à tous et à toutes. La campagne présidentielle s'est arrêtée sur la côte d'Opale hier. La candidate écologiste a fait des propositions pour la mer et le littoral. Des bénévoles recherchés pour aider les entrepreneurs en herbe dans la région. Et puis nous serons avec un choriste qui chantera pour la veillée du pape au Stade de France dans 10 jours. Trop de loi tue la loi. Dans un quart d'heure, Monseigneur Bernard Potvin nous livrera sa méditation sur l'inflation normative. Un phénomène très français. Et puis du côté de la météo, douceur et brune sont attendues dans les Hauts-de-France. La campagne présidentielle s'est de nouveau arrêtée dans la région. Hier, Marine Tondelier était à Ouissant, dans le Pas-de-Calais. La candidate écologiste a présenté ses propositions pour les littoraux et les mers face à la Manche, un endroit touché par le recul du trait de côte. Alors que les écologistes dénoncent le manque de préparation aujourd'hui face au risque de submersion marine. Le secteur de l'énergie est en grève aujourd'hui. Un mouvement contre les recommandations du gouvernement sur le temps de travail, les primes, mais aussi les avantages liés à la fourniture d'énergie. Des rassemblements prévus devant toutes les sous-préfectures du littoral, notamment à Calais, Boulogne-sur-Mer et à Dunkerque. À Gravelines, les agents de la centrale nucléaire prévoient des baisses de production à la centrale, mais les usagers ne devraient pas constater de coupure d'électricité. Énergie toujours avec un poste électrique qui continue de faire des remous. Le projet de construction à Noyelles-sur-Bellonne, situé entre Arras et Douai, doit servir à alimenter un data center, mais il s'attire la colère des habitants sur place. Le maire de la commune de 900 habitants a décidé de démissionner de son poste alors qu'il s'était positionné contre ce projet. Un cas de diphtérie a été détecté dans le Dunkerquois chez un patient hospitalisé en ce moment à Dunkerque. La maladie est devenue rare en France grâce à la vaccination des nourrissons. Des complications graves peuvent être déclenchées par certaines souches de la bactérie si le patient n'est pas ou est insuffisamment vacciné. L'Agence régionale de santé des Hauts-de-France dit mettre en place les actions nécessaires pour interrompre la transmission de la maladie au sein des personnes ayant pris en charge ce patient. La flambée des prix qui agace les automobilistes. piste. Dans la nuit de samedi à dimanche, plusieurs stations-service ont été vandalisées dans le Douaisis, relate BFM Littoral. Des vitres cassées, des pompes abîmées et des mots tagués voleurs, comme accusant les stations-service de la montée des prix des carburants autour de 2,20€ le litre aujourd'hui. Il est 8h et presque 4 minutes sur RCF Notre-Dame. La Commission européenne a dévoilé la liste des destinations sélectionnées pour le concours des capitales européennes du tourisme 2027. 16 villes sélectionnées pour la prochaine étape, parmi eux Calais. Une distinction de plus alors que l'hôtel de ville vient récemment de recevoir le titre de monument historique. Calais qui encourt dans la catégorie des destinations de 25 000 à 100 000 habitants. Prochaine étape, un grand oral devant un jury qui se tiendra à Bruxelles les 18 et 19 novembre prochains. Des bénévoles pour aider les personnes qui veulent se lancer dans l'entrepreneuriat. Depuis plusieurs années, l'ADI aide les futurs entrepreneurs à lancer leurs affaires, notamment en leur accordant des microcrédits. Jean-Philippe Bélan est le directeur de l'ADI dans les Hauts-de-France. Il cherche des bénévoles pour accompagner ces futurs entrepreneurs.

0: Michel Picard. Depuis hier, la circulation des TER est perturbée sur certaines lignes régionales. Des travaux d'entretien ont commencé toute la semaine aux alentours de la gare de Saint-Omer et perturbent les lignes reliant Calais. Calais-Lille, Calais-Dunkerque, Calais-Arras perturbés par ces travaux d'entretien. Alors que la proposition de loi intégrale sur les violences sexuelles est en cours d'examen en commission à l'Assemblée nationale, les mobilisations devant les palais de justice se poursuivent dans la région. C'est le cas à Cambrai, rapporte La Voix du Nord. Mobilisation principalement portée par des femmes qui dénonce également un 100e féminicide commis en France cette semaine depuis le 1er janvier. 1 milliard d'euros pourrait être investi dans l'IA à Stellantis dans le Valenciennois. C'est un investissement d'1 milliard d'euros de la part du propriétaire de l'usine. Information qui n'est pas encore confirmée par la direction. Ce qui est envisagé, c'est la construction d'un nouveau bâtiment de ferrage autonome par le développement de l'intelligence artificielle et la rénovation totale de la peinture pour un atelier autonome, annonce Franck Théry, secrétaire général CGT de l'usine au quotidien régional.
1: Et comme chaque matin, l'actualité chrétienne dans les Hauts-de-France.
0: L'actualité chrétienne avec deux événements dans le diocèse de Cambrai. D'abord, une conférence sur Saint-Benoît-Joseph Labre, le saint mendiant. Et puis, une conférence de frère Alexis de la communauté de la Brienne, suivie d'un temps d'adoration en l'église Sainte-Thérèse dans la paroisse Saint-François d'Assise du Douaisis. C'est ce soir à 18h30. Et puis, c'est aujourd'hui que les catéchistes et accompagnateurs de collégiens et prêtres du diocèse de Cambrai sont invités à se retrouver à la maison diocésaine de Rennes, une journée pour écouter la parole de Dieu et échanger sur l'année à venir pour les catéchistes. Il est 8h07 sur RCF Notre-Dame. Dans notre dossier du jour ce matin, on s'intéresse à la visite du pape Léon XIV. Dans 10 jours, des milliers de jeunes Français vont se retrouver au Stade de France pour une veillée de prière, une grande soirée rythmée par des chants et des artistes comme Natacha Saint-Pierre ou Les Frangines, mais aussi un chœur de 2500 jeunes venus de tout l'Hexagone. Et nous sommes avec l'un de ces choristes ce matin. Bonjour Aymeric Cuvier.
2: Oui, bonjour Aurélien.
0: Merci d'être avec nous en direct ce matin. Vous habitez dans le Nord, vous faites partie de ces jeunes qui vont chanter pour le pape et pour la France. Alors première question, à J-10, est-ce que vous êtes prêt pour cette veillée?
2: Bah, on s'y prépare grandement. On a des répétitions qui sont organisées, on a les chants depuis déjà quelques semaines. Ce soir, on a une répétition entre Lillois pour avoir les chants en tête. Et la semaine prochaine, on aura de nouveau une répétition à Paris. Avec les organisateurs le jeudi soir pour pouvoir être prêt pour la veillée.
0: Et alors, c'est Lillois, vous êtes combien à partir pour Paris?
2: Bah, on doit être un peu plus de 50 en tout cas dans les répétitions qu'on organise ce soir. On sera sûrement plus autour de la métropole, mais en tout cas là sur Lillois même, on est une cinquantaine.
0: Alors, il y a quelques mois, Ecclesia Cantique avait lancé cet appel pour constituer ce grand chœur pour la veillée de prière avec le pape au Stade de France. Comment ça s'est passé? Il y a eu un casting? Vous avez dû envoyer une bande démo?
2: Non, en réalité, c'était un peu une surprise parce que du jour au lendemain, on a reçu le mail de la part d'Ecclesia Cantique parce qu'ils avaient déjà nos adresses, on avait participé aux événements qu'ils organisent d'habitude. Et un soir, on a tous reçu cette invitation à participer au Grand Chœur. Et donc, il n'y avait pas de casting, mais j'imagine qu'ils avaient déjà envoyé à toutes les chorales de France, à des choristes habitués au chant.
0: Aymeric Cuvier, comment va se passer cette soirée, cette veillée de prière? Qu'est-ce que vous allez chanter? Du grégorien, du chant classique de messe?
2: Effectivement, on va chanter un peu de tout, du grégorien, des chants classiques de messe, des chants plus de louanges, pour que chacun puisse trouver son compte et se reconnaître dans la veillée, pour qu'il y ait de la diversité comme les gens qui seront dans ce stade.
0: C'est un répertoire que vous avez pu vous approprier? Vous êtes à l'aise avec celui-là? C'est des chants que vous connaissiez?
2: Il y avait quelques chants que je connaissais sur des chants à venir plus classiques et des chants que je connaissais moins sur la louange. Mais en tout cas, c'est un répertoire très sympa et je pense que les gens vont beaucoup apprécier. Et ça va aider à prier.
0: Une veillée de prière hétéroclite, donc de la pop, du reggae, il y aura les guetteurs, du chant lyrique, de la variété. Dans les paroisses ou sur votre radio chrétienne préférée, la musique, ça peut être un vrai sujet de discorde. Trop de latin pour certains, trop de pop pour d'autres. Et là, pour la venue du pape, on fait un gros melting pot. Mais quel regard vous portez en tant que choriste qui va devoir un peu intégrer ce melting pot?
2: Forcément, on est un peu surpris parfois parce que Parce que moi, j'ai pas l'habitude de chanter des chants, par exemple, de louanges.

0: Mais je porte un regard très positif parce que bien que ce soit pas forcément mes goûts préférés, bah je pense que c'est vraiment important dans l'Église d'accueillir un petit peu toutes ces sensibilités et tous ces goûts pour des chants plus ou moins classiques.
1: Est-ce que ça donne envie d'élargir le répertoire en paroisse, ou est-ce que vous déjà c'est déjà le cas en paroisse, vous avez un répertoire qui va du Veni Creator jusqu'à Comment ne pas te louer?
0: Je dirais plutôt du comment ne pas te louer avec des chants aussi classiques d'église. Mais je pense que oui, ça donne envie aussi parfois de rajouter un peu, par exemple, du grégorien en paroisse, parce que c'est quelque chose qu'on a perdu l'habitude et quelque chose de très beau, mais bien sûr avec parcimonie pour pas choquer les gens. Et bah, voilà, oui, je pense que ça va sûrement donner envie à pas mal de chorales d'intégrer de nouvelles choses dans leurs habitudes de chant.
1: Un chant que vous pouvez nous révéler ce matin sur RCF Notre-Dame, que vous allez prendre, qui vous a marqué dans ces répétitions, où vous dites: ah, ça va être bien celui-là.
0: Bah alors, je suis navré, j'ai vraiment pas le droit de le dire, mais en tout cas, je vous assure qu'il y en a un qui me tient particulièrement à cœur et quand on le chantera, je serai particulièrement ému, je pense, et j'espère que vous ressentirez aussi toute l'émotion avec ce chant, mais malheureusement, c'est confidentiel.
1: C'est confidentiel. Bon, on aura essayé de vous demander, Aymeric
0: Oui.
1: Cuvier. Début de la veillée à 18h30 au Stade de France. Le pape qui entamera également une discussion avec les jeunes, un temps de prière, un temps d'enseignement sur l'évangile, et puis l'exposition de la Sainte Tunique d'Argenteuil. Vous allez être du côté des acteurs, vous allez être au milieu de ce grand chœur de 2500 jeunes. On dit que chanter, c'est prier deux fois, mais est-ce que vous allez quand même réussir à prier malgré la pression?
0: C'est vrai que c'est quelque chose qui est pas toujours évident parce que quand on est choriste, on est toujours un petit peu dans une position différente que ceux qui prient, que ce soit à la messe ou alors pendant ses veillées. Mais je pense qu'on va vivre quelque chose de différent, c'est sûr, mais quelque chose de très fort parce qu'on sera dans notre cœur de 2500 personnes, ça va être très impressionnant pour nous aussi. Et puis forcément la venue du pape et chanter pour lui, c'est tellement un honneur que je pense qu'on sera très très très très heureux et on sera sûrement aspiré par la prière sans qu'on s'en rende compte.
1: Aymeric Cuvier, ce matin, RCF Notre-Dame révèle un sondage sur ce qu'attendent les Français de la venue du pape en France. Vous, personnellement, qu'est-ce que vous attendez de cette venue? Quels mots vous attendez de sa part, ou quels gestes?
0: C'est une bonne question, mais je pense que le plus important, ce serait de se sentir accueilli et aimé par lui, parce que pour que chacun puisse s'identifier à la figure qu'il représente et surtout qu'on puisse faire unité avec l'Église et avec le pape. Je pense que il faudrait qu'il arrive à nous, il y arrivera, j'en suis sûr, à nous faire se sentir unis avec lui à la prière.
1: Un moment d'unité pour l'Église. Aymeric Cuvier, une dernière question. Ce genre d'événement pour les choristes, est-ce que ça crée des liens? Est-ce que vous vous retrouvez après avec différents choristes de France, avec différents choristes lillois, par exemple? Quel lien ça crée entre vous?
0: Ça crée forcément beaucoup de sympathie et c'est vrai qu'il y a des liens parfois particuliers qui se créent, des gens qui se revoient et du coup des gens qui s'inscrivent dans des chorales où d'autres étaient présents. Mais en tout cas, ce qui est sûr aussi, c'est qu'à chaque fois qu'on se recroisera, on se souvient toujours avec qui on a chanté, qui était à droite de nous, à gauche de nous pendant qu'on chantait. Et c'est des petits liens qui s'entretiennent par le fruit du hasard. Mais c'est aussi hyper sympa parce qu'on finira toujours par se retrouver dans différentes chorales à droite à gauche en France et c'est génial.
1: Des frères de voix, finalement. Aymeric Cuvier, merci d'être passé à notre micro ce matin en direct sur RCF Notre-Dame.
0: Merci beaucoup, bonne journée.
1: Bonne journée, merci. Je rappelle, vous faites partie des 2500 choristes qui vont chanter pour la veillée de prière avec le pape. C'est dans 10 jours au Stade de France. Allez, on prend des nouvelles du ciel. Le soleil qui sera bien visible dans le ciel des Hauts-de-France. Aujourd'hui, un temps bien ensoleillé. Quelques gouttes tout de même sont attendues cet après-midi sur la côte d'Opale et dans les Flandres, mais ce seront de petites averses qui devraient passer, voire de simples bruines. Côté température, de grosses variations sont attendues dans la région. Il fera plus frais sur la côte, 18 degrés à Saint-Valery-sur-Somme, 20 à Calais. Et puis ça se réchauffera dans les terres, 22 degrés à Saint-Omer, 23 à Hazebrouck, 25 à Lens et à Lille, et jusqu'à 27 degrés à Cambrai et même 29 à Avesnes-sur-Helpe. inflation normative. En France, pour répondre à un problème, la solution à laquelle on pense en premier, c'est de faire un texte de loi. Mais cet empilement de normes peut conduire à complexifier la compréhension de ce qui est permis ou pas. Comment s'en sortir? C'est la question que se pose Mgr Bernard Potvin ce matin.
2: Bonjour à tous. Vous le savez peut-être, l'État français publie chaque année, au journal officiel, 67 000 pages de réglementation nouvelle. 67 000 pages. Je tiens cette source du Conseil d'État. Une experte en droit estime que le volume du droit français a doublé en 20 ans, passant de 25 à 48 millions de mots. Une inflation normative, une submersion de textes, une pléthore législative, dont, il faut bien l'avouer, plus personne n'a vraiment la maîtrise, plus personne n'a la claire vision. Trop de lois tuent la loi, dit l'adage populaire. C'est bien vrai, ce débordement réglementaire a ceci de fâcheux que plus personne ne hiérarchise les niveaux de compréhension et que, aussi, il faut bien l'avouer, beaucoup se réfugient alors dans la passivité, la démission, la transgression. Ne dit-on pas que nul n'est censé ignorer la loi? Véritable question de société. Pourquoi ce surcroît normatif? De quoi avons-nous peur derrière cette inflation? Ce qui se conçoit bien s'énonce clairement. La France compte aujourd'hui pas moins de 78 codes. Notre seul code du travail fait à lui seul plus de 4000 pages contre seulement 800 pages en 1960. Il ne s'agit pas ici à ce micro d'être simpliste, il ne s'agit pas d'ignorer que la situation s'est considérablement complexifiée. Il ne s'agit pas non plus de dévaloriser la pertinence d'un droit spécialisé dans chaque domaine. Mais cette inflation est-elle encore lisible? Et lisible par qui? Cette inflation a-t-elle sincèrement fait grandir le civisme, le sentiment d'appartenance républicaine? À force de rendre si bavarde la loi, ne la rend-on pas moins autoritaire au sens positif, au sens pédagogique du terme? Blaise Pascal, le philosophe chrétien, insiste sur une justice qui doit être forte et sur une force qui doit être juste. Jésus, nous le savons dans l'Évangile, s'oppose très souvent au pinaillage des législateurs qui se perdent dans une interminable interprétation et souvent interprétation inhumaine. La conscience humaine a besoin de repères. Oui, la loi est fondamentale au bon exercice de la citoyenneté, mais sa dispersion prolifique en affaiblit la noblesse. L'enjeu est éducatif. L'enjeu est aussi spirituel et canonique pour ceux qui sont dans l'Église catholique. Quand on explique aux gens leur dignité de baptiser, leur dignité canonique, ils comprennent, ils sont touchés, ils comprennent qu'ils sont quelqu'un aux yeux de la communauté et aux yeux de Dieu. Tendons l'oreille de notre cœur.
1: La force de la loi, c'était la réflexion de Mgr Bernard Potvin, comme chaque matin sur RCF Notre-Dame dans les Hauts-de-France. Ainsi se referme ce journal régional avec vos informations locales. Je vous retrouve à tout à l'heure à 9h pour un nouveau point sur l'information.
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0: RCF Notre-Dame, il est 8h20, dans 10 minutes le journal de Radio Vatican. Mais d'abord, les coulisses de l'info, vous l'entendez depuis 6h30, sondage exclusif pour RCF Notre-Dame, Aletheia et famille chrétienne, les Français et la visite du pape en France. On va en parler avec Monseigneur Mathieu Rouget, l'évêque de Nanterre, et avec vous Étienne Pépin. Bonjour Étienne.
1: Bonjour Pierrugue.
0: Directeur de la rédaction de RCF Notre-Dame. Étienne, vous révélez donc ce matin ces résultats exclusifs.
1: Oui, Pierre-Hugues, 10 jours avant la visite du pape en France, il nous a semblé important de savoir ce qu'il représente pour nos concitoyens, ce qu'ils attendent de cette visite et les sujets sur lesquels ils espèrent une parole du Saint-Père. C'est notre première rencontre avec Léon XIV, on va apprendre à le connaître. Et c'est la première leçon que je tire de ce sondage, les Français ne le connaissent pas encore très bien. 32% d'entre eux estiment qu'il défend plutôt bien les valeurs du catholicisme, et plus de la moitié, 58%, répondent ni bien ni mal, peut-être parce que pour 41%, Léon XIV est d'abord le chef d'une institution religieuse qui s'adresse avant tout aux catholiques. Seuls 21% voient en lui un leader spirituel, une voix morale importante dans le débat public.
0: Et qu'est-ce que les Français attendent du pape, Étienne ?
1: La pace sia con tutti voi, Pierre-Hugues. Vous vous souvenez comme moi des premiers mots prononcés par le pape après son élection. La paix, c'est la priorité du pape et les Français l'ont bien compris. La paix et les conflits dans le monde, c'est le sujet qui revient le plus dans les attentes exprimées par les sondés, plus de 50%. 28% d'entre 1 sur 3 l'ont mis en tête des sujets sur lesquels ils souhaitent que le pape s'exprime comme une ligne de vie depuis le début du pontificat. Ce sera sans doute un message essentiel de cette visite en France. On attend un discours fort sur le sujet à Metz, ville martyre des guerres du XXe siècle. Vient ensuite la lutte contre les abus sexuels au sein de l'Église. C'est la priorité de 15% des sondés. Le pape Léon XIV doit rencontrer lors de sa visite en France 7 personnes victimes. La pauvreté, l'écologie, l'accueil des migrants, la bioéthique arrivent loin derrière dans la liste des points prioritaires. L'intelligence artificielle arrive également loin dans les réponses, malgré le retentissement de l'encyclique du pape Magnifica Humanitas sur l'humanité à l'ère de l'IA. Quant à la campagne présidentielle, seuls 6% des Français jugent que la visite du pape aura une influence sur le débat politique à l'approche de l'élection de 2027.
0: Et puis il y a évidemment les catéchumènes.
1: Oui, c'est un thème évoqué régulièrement par les observateurs comme une des raisons fondamentales du voyage de Léon XIV en France, mais c'est un sujet important pour les catholiques eux-mêmes surtout. 12% d'entre eux souhaitent entendre Léon XIV parler aux catéchumènes. C'est 2 fois plus que dans l'ensemble de la population. D'ailleurs, 1 Français sur 4 pense que la visite donnera un souffle nouveau à l'Église en France. C'est 35% chez les catholiques et même 41% chez les pratiquants. On sent déjà, Pierre-Hugues, l'enthousiasme que suscite cet événement. Un indice non mesurable cette fois de la ferveur qui accompagnera le successeur de Saint-Pierre en France.
0: Et pour en parler, nous sommes avec Monseigneur Mathieu Rouget. Bonjour Monseigneur.
2: Bonjour et bonjour à tous les auditeurs.
0: Vous êtes l'évêque de Nanterre. Alors Étienne le disait, le premier enseignement de ce sondage que nous publions ce matin, c'est que les Français connaissent encore peu ce pape. La visite de Léon XIV sera-t-elle pour les Français l'occasion de mieux connaître le successeur de Pierre ?
2: Ben sûrement, mais tout ce qu'a expliqué très justement Étienne Pépin montre qu'il y a à la fois une disponibilité, une attente, et puis encore un besoin de faire vraiment connaissance. Alors un sondage sur un petit échantillon de personnes avec peu de questions ne permet pas d'entrer complètement dans la richesse de la réalité, mais moi, ce qui me frappe quand même depuis l'annonce du voyage, c'est que des personnes extrêmement variées se montrent intéressées par le voyage. Des gens extrêmement variés, de tous bords politiques, de toutes sensibilités religieuses, souhaitent participer à un moment ou à un autre du voyage.
0: Et donc, il faut en être.
2: Il me semble que, plus que ça, je pense qu'il y a le désir de vivre un événement qui est perçu comme important et de découvrir une personnalité qui n'est pas encore extrêmement connue et qui pourtant touche les cœurs.
0: Étienne Pépin.
1: Est-ce qu'il faut comme une rencontre entre les Français et le Saint-Père ? Est-ce qu'un événement comme celui-là permet presque une rencontre intime entre le pape et une population bien particulière ?
2: Sûrement. Cette rencontre, elle a commencé, nous étions côte à côte ce jour-là, place Saint-Pierre. Dès l'apparition de Léon XIV à la loggia de Saint-Pierre. Et comme vous l'avez dit, son premier message, la paix du Christ, son thème de la paix désarmée et désarmante, qui revient comme vraiment une sorte de basse continue de son pontificat, en fait, touche beaucoup les cœurs. Et moi, beaucoup de personnes que j'ai rencontrées depuis l'élection de Léon XIV et depuis l'annonce de sa venue en France, me disent combien ils attendent cette pacification. Nous vivons dans une société clivée, polarisée, c'est vrai parfois aussi dans l'Église, et nous avons besoin de cette paix fondée dans le Christ, pas un consensus superficiel et facile, mais de cette paix fondée dans le Christ pour avancer.
0: Monseigneur Mathieu Rouget, 41% des catholiques pratiquants que nous avons sondés espèrent que cette visite donnera un souffle à l'Église de France. Qu'est-ce que ce souffle nouveau signifie pour vous, Monseigneur ?
2: Alors, un souffle nouveau, parce que le souffle est donné par l'Esprit Saint. Je crois qu'il faut un peu se défier de forcer les traits. C'est un moment important. C'est un moment qui s'inscrit dans une histoire.
0: Ouais.
2: Le souffle de l'esprit, il se répand dans les cœurs par tout le travail de terrain, des paroisses, des aumôneries,
0: dans
2: des écoles catholiques,
0: par exemple.
2: Mais dans tous les diocèses, c'est le travail de terrain qui permet que le don de l'Esprit Saint soit transmis. Mais ce moment particulier va mettre en lumière que l'œuvre de Dieu s'accomplit, que beaucoup d'ouvriers de l'œuvre de Dieu sont engagés sur le terrain, et cela peut donner davantage d'élan, davantage de force. Vous voyez, je pense qu'il faut vivre ce voyage comme un grand et bel événement qui va encourager l'Église en France, qui va manifester sa vitalité, qui va montrer aussi son nouveau visage, en particulier dans sa dimension interculturelle, qui va toucher, je vais vous le dire, qui va toucher la société française en général et qui va permettre de faire un pas de plus.
0: Vous disiez un nouveau visage, qu'est-ce que vous entendez par là ?
2: Oui, je crois que beaucoup de Français un peu à distance de l'Église, et même certains catholiques, si j'ose dire, des beaux quartiers, vont découvrir que l'Église catholique en France est beaucoup plus diverse qu'on ne le dit. Trop souvent, on répète de manière paresseuse que l'Église en France est un peu segmentée sur le plan social. En réalité, comme évêque d'un diocèse de la périphérie parisienne, à Nanterre et dans tous les Hauts-de-Seine, je passe ma vie à rencontrer des communautés extrêmement diverses, avec une présence afro-antillaise très importante, très positive, très appréciée. On verra ça, je pense, aussi beaucoup au Stade de France, comme on le voit par exemple dans les rassemblements de jeunes du FRAT chaque année à Lourdes ou à Jambeville. Et je crois qu'on va découvrir que l'Église en France est extrêmement diverse, extrêmement joyeuse, et qu'elle vit une fraternité qui peut être modélisante pour notre pays.
0: Monseigneur Mathieu Rouget, il y aura aussi le sujet de la fin de vie, et après la légalisation du suicide assisté par le Parlement. Est-ce que pour vous, c'est un sujet qui sera compliqué à aborder pour le Saint-Père ? Est-ce que vous attendez de sa part une parole forte ?
2: Alors, moi je pense que rien n'est compliqué à aborder pour le pape, qui montre toujours qu'il est capable de dire ce qu'il a à dire, avec force et sérénité en même temps. Je trouve que c'est vraiment son charisme. Il a bien montré en Afrique, il a bien montré en Espagne, et je suis sûr qu'il saura trouver les mots pour dire clairement, fortement, et en même temps paisiblement, parce que la tension ne sert pas la transmission du message, que la vie doit être respectée et que tous les catholiques sont appelés à se mettre vraiment au service de la vie fragile.
0: Étienne Pépin.
1: Est-ce que c'est un voyage missionnaire ? Il va, le pape, déambuler dans les rues de Paris, de Lourdes, de Metz, à la rencontre finalement des catholiques, mais aussi de tous les Français qui viendront à sa rencontre. Est-ce qu'il est là un peu comme un saint Paul, finalement, comme missionnaire de notre époque ?
2: Alors, il est là comme un Saint-Pierre, surtout. mais tout dans l'Église est toujours missionnaire. Et bien sûr, ce voyage, il a une dimension missionnaire de visibilité du mystère de la foi pour qu'il rejoigne très, très largement tous nos concitoyens. Et du coup, moi, je voudrais vraiment redire à votre antenne que ne sont pas invités à tous les événements seulement les catholiques, mais tous ceux qui le souhaitent. Et je suis sûr que beaucoup, peut-être des catéchumènes, peut-être de futurs catéchumènes, seront présents autour du pape. Et je voudrais dire aussi que, malgré un peu la complication des inscriptions, que personne ne se dise qu'il n'y aura pas de place. Très souvent, alors à l'occasion de tous les voyages du pape, depuis le premier de Jean-Paul II en 1980, certains médias, certains disent « attention, il y aura trop de monde ». Non, il n'y aura pas trop de monde. Tout le monde est le bienvenu, il y a de la place pour tout le monde, et c'est un événement largement ouvert.
0: Merci beaucoup, Monseigneur Mathieu Rouget, d'être venu ce matin nous en parler sur notre antenne. Je rappelle que vous êtes l'évêque de Nanterre. Merci à vous, Étienne Pépin, directeur de la rédaction de RCF Notre-Dame.
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0: 8h29, la météo avec vous Clara, c'est une journée très chaude qui s'annonce.
4: Oui, sur presque tout le territoire, car dans le Finistère, on s'attend à pas plus de 21 degrés cet après-midi, alors que nous serons plutôt autour des 30 degrés sur le reste du territoire, voire bien au-dessus, jusqu'à 36 attendu à Bordeaux aujourd'hui, 35 à Toulouse, il va faire 32 à Paris, 29 à Strasbourg et 27 à Marseille, des chaleurs accompagnées d'un beau ciel dégagé.
0: 8h30, direction Rome pour une nouvelle édition du journal de Radio Vatican.
5: Attaque du réseau ferroviaire ukrainien, frappes aériennes intensifiées, y compris à la frontière de l'OTAN. La Russie met la pression sur l'Ukraine et ses alliés européens dans le même temps. Dans cette édition, nous irons au Mali où le premier ministre algérien est venu entériner le réchauffement des relations avec Bamako après des mois de tensions. Et puis au Moyen-Orient, déplacements forcés, intimidation, expansion des colonies. Israël porte un projet d'élimination des Palestiniens en Cisjordanie. C'est l'accusation d'une ONG israélienne contre son propre gouvernement. Dans ce conflit, dans ce contexte de conflits régionaux, deux anciens ennemis cherchent la voie du dialogue en mer Égée. La Grèce, en tout cas, tend la main à la Turquie, tout en restant ferme sur sa souveraineté face aux ambitions de mainmise d'Ankara sur des parcs marins au large des îles grecques. C'est ce que nous verrons dans notre dossier du jour à la fin de ce journal. Mais tout de suite, les évolutions à vitesse grand V de l'intelligence artificielle qui semble dépasser, en tout cas, effrayer déjà les plus grands développeurs eux-mêmes.
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5: Bonjour à toutes et à tous. L'intelligence artificielle va-t-elle déjà trop loin, alors que plusieurs géants du secteur s'interrogent sur la rapidité d'évolution de leur modèle? La question revient au cœur des débats. Des leaders de cette technologie demandent de ralentir les évolutions techniques. Et Olivier Bonnel, dans la foulée des alertes des géants de la tech, les appels se multiplient pour réguler et encadrer l'IA.
7: Oui, c'est une sorte de peur qui gagne même les principales entreprises de développement de l'IA, comme dans un mauvais film de science-fiction. Le 9 septembre, Jacob Kobson, chercheur en IA, qui a commencé sa carrière chez OpenAI pour travaillant ensuite chez Anthropic, les deux géants mondiaux de l'intelligence artificielle jettent un pavé dans la mare. Aucune des deux entreprises n'agit de manière responsable. Elles foncent tout droit vers une super intelligence capable de s'améliorer elle-même et jouent avec nos vies, dénonce-t-il sur les réseaux sociaux avant de claquer la porte. Quelques jours plus tard, le patron d'Anthropic, Dario Amodei, appelle à temporiser le développement des modèles d'IA, idée aussitôt approuvée par ses concurrents, Sam Altman et Elon Musk. Au cœur des inquiétudes, Blandine, une nouvelle étape qui s'est accélérée cet été, l'auto-amélioration récursive, c'est-à-dire un processus qui voit l'IA s'améliorer elle-même sans intervention humaine.
5: Alors, depuis Olivier, tout le monde souhaite temporiser et rappeler le nécessaire encadrement de ces modèles d'IA.
7: Oui, hier, Microsoft publiait un code de conduite pour le développement de son intelligence artificielle visant à créer une IA qui reste contrôlée par les humains. Le patron du groupe de défense français Thales exhorte les gouvernements à prendre leurs responsabilités pour réguler l'intelligence artificielle. La Chine, grand rival des États-Unis, s'inquiète également. Le chef du renseignement chinois a averti dimanche que l'IA représentait une menace pour la sécurité nationale de son pays. Si des puissances étrangères utilisaient cette technologie pour le déstabiliser, l'IA, apprend-on, qui sera au cœur des débats de l'Assemblée générale des Nations Unies qui s'ouvre dans une semaine à New York. Bref, le monde semble être pris dans une introspection majeure sur les dérives de ces outils, sauf Donald Trump qui dénonce, lui, une conspiration malsaine contre l'intelligence artificielle. Dans son encyclique Magnifica Humanitas, Blandine, Léon XIV invitait à désarmer l'IA. Désarmer ne signifie pas renoncer à la technologie, mais bien à l'empêcher de dominer l'humain, rappelait le pape. Un texte, on le voit, plus actuel que jamais.
5: Merci Olivier Bonnel. Dans le reste de l'actualité, un drone a été abattu par l'OTAN au-dessus de la Lituanie. C'est ce qu'a annoncé ce mardi le président lituanien. Intervention cette nuit des avions de chasse de l'Alliance Atlantique dont la Lituanie fait partie. Une alerte sans préciser à qui appartenait ce drone intercepté dans l'espace aérien de ce pays frontalier de la Biélorussie, allié de Moscou. Intensification des attaques, diversification des cibles. Nous l'avons vu ces derniers mois, la Russie met toujours plus l'Ukraine sous pression, alors que sur le front, les lignes semblent figées. Moscou riposte à la campagne de drones ukrainiens lancée en juin dernier, notamment dans la profondeur du territoire russe, ce qui met également sous pression les alliés européens de Kiev. À Moscou, Jean-Didier Revoin.
8: Frappe contre des trains à la frontière de l'OTAN, attaques aériennes redoublées sur l'Ukraine, campagne présumée de sabotage dans l'Union européenne. C'est la réponse russe à la multiplication des attaques de drones ukrainiens contre des réserves de carburant et des entrepôts de géants russes du commerce en ligne dans la profondeur du territoire de la Fédération. Une intensification des hostilités, facilitée par la faiblesse des défenses antiaériennes ukrainiennes. C'est aussi l'échec de la stratégie ukrainienne qui devait amener Vladimir Poutine à la table de négociation. Cette multiplication des frappes russes a également valeur d'avertissement pour les alliés européens de l'Ukraine que Moscou avait prévenu. S'étonnant de la précision des attaques de drones ukrainiens, le chef de la diplomatie russe avait souligné qu'elle n'était possible qu'avec le soutien des techniciens britanniques. Sergueï Lavrov avait ensuite annoncé que la Russie se réservait le droit de frapper tout ce qui était susceptible d'alimenter la machine de guerre de Kiev. C'était quelques semaines plus tard au tour de Vladimir Poutine d'annoncer l'intensification des frappes russes à laquelle on assiste. Une escalade dont les experts se demandent si elle doit mener à des pourparlers de paix ou inciter Washington à faire pression sur Kiev et ses alliés européens pour qu'ils acceptent les revendications russes. Jean-Didier Revoin, Moscou, pour Radio Vatican.
9: Dans le golfe Persique, les représailles se poursuivent entre les Houthis yéménites et l'Arabie saoudite. Les rebelles chiites ont revendiqué une nouvelle attaque de grande envergure sur des bases militaires dans le sud du royaume. L'offensive Houthi a pris le contrôle du détroit de Bab el-Mandeb ces derniers jours et ciblé de nombreux sites pétroliers du premier exportateur mondial de brut. Le prix du baril restant donc bloqué au-dessus du seuil symbolique des 100 dollars. Riyad promet aujourd'hui une riposte après la cinquantaine de frappes saoudiennes qui a déjà été lancée contre le Yémen et les Houthis en 24 heures. C'est un projet d'élimination. C'est le titre choc d'un rapport de l'ONG de défense des droits humains, B'Tselem, organisation israélienne, qui vient de publier près de 250 pages pour documenter la politique menée par son propre gouvernement en Cisjordanie. Un véritable système politique qualifié d'apartheid et qui s'est consolidé ces derniers mois et qui rend la vie impossible aux 3 millions de Palestiniens dans les territoires occupés. Israël veut effacer la présence des Palestiniens. C'est le constat qui fait beaucoup parler à l'étranger, mais beaucoup moins en Israël. Finalement, sur place, l'éclairage de notre correspondante Julia Ganancia.
10: L'organisation B'Tselem dénonce notamment les violences et les intimidations, les restrictions de circulation, l'asphyxie économique, les déplacements forcés et l'expansion des colonies en Cisjordanie. Pour l'ONG israélienne, ces phénomènes ne sont pas une succession d'incidents isolés, mais les éléments d'une même politique. Le rapport est largement repris à l'étranger, notamment par le Guardian et le Monde. En Israël, en revanche, il ne fait pas les gros titres des principaux médias généralistes comme Ynet ou Israel Hayom. Le traitement existe toutefois. Le journal de droite, Makor Rishon, consacre un article au rapport, mais pour dénoncer ce qu'il présente comme une offensive de communication de B'Tselem contre Israël. Le contraste est donc frappant. Une ONG israélienne accuse son propre gouvernement d'accélérer une politique d'élimination de la présence palestinienne en Cisjordanie. Une accusation largement relayée à l'international, mais qui reste relativement marginale dans le paysage médiatique israélien à ce jour. À Tel Aviv, Julia Ganancia pour Radio Vatican.
9: Jour de protestation en République démocratique du Congo ce mardi. La coalition d'opposition C64 rassemble ses troupes pour une marche politique à Kinshasa. Une nouvelle mobilisation contre le changement de la constitution qui permettrait à l'actuel président Félix Tshisekedi de briguer un troisième mandat. Avertissement de la rue le jour de la rentrée du Parlement en RDC qui rouvre ses travaux dans un contexte de tension sociale et surtout d'insécurité dans l'Est. Au Kivu. Le réchauffement entre le Mali et l'Algérie, c'est ce qui est venu acter le chef du gouvernement algérien en visite hier à Bamako. Objectif de ces échanges, relancer et redynamiser la coopération entre les deux pays après 15 mois d'une forte crise diplomatique qui a opposé les deux voisins. Les détails avec notre correspondant Abdulrazak Idrissa.
11: Le chef du gouvernement algérien a remis au président Goïta une lettre d'invitation pour une visite en Algérie de son homologue Tebboune et indiqué que les modalités de cette visite sont déjà en préparation des deux côtés. La visite a été aussi l'occasion d'échanges entre les deux délégations sur les défis sécuritaires régionaux. La présence à Bamako du Premier ministre algérien, quelques jours seulement après la visite de son homologue Abdoulaye Meïga à Alger, illustre la volonté partagée des deux pays de consolider leurs relations de solidarité et de coopération bilatérale. Des relations qui s'étaient fortement dégradées après la destruction en avril 2025 par l'armée algérienne d'un drone malien à la frontière entre les deux pays. Alger avait alors affirmé que l'appareil avait violé son espace aérien, ce que Bamako avait contesté. Les deux pays avaient chacun rappelé son ambassadeur et fermé réciproquement leur espace aérien. Ils cherchent désormais à tourner la page de cette crise et à rétablir le dialogue direct. Abdulrazak Idrissa à Niamey pour Radio Vatican.
9: Et puis dans l'actualité Vatican, les cardinaux vont retrouver leur rémunération d'avant Covid. Ce lundi, le pape Léon XIV a abrogé une mesure d'austérité que François avait adoptée pendant la pandémie. Les primes d'ancienneté et les bonus sont rétablis pour les hauts responsables du Saint-Siège, signe que les finances du Vatican se portent mieux. Plus de détails à retrouver sur notre site internet. Plus de 75 ans de différents territoriaux et maritimes opposent la Grèce et la Turquie. Mais depuis près de 3 ans maintenant, la signature d'une déclaration d'amitié et de relations de bon voisinage a permis d'entamer une désescalade entre Athènes et Ankara. Sauf que cette désescalade est mise à mal ces derniers temps, notamment par une série d'initiatives turques en mer Égée et en Méditerranée. Exemple récent avec l'annonce de la Turquie de créer des parcs marins non loin des côtes grecques dans une mer de plus en plus survolée par des drones missionnés par Ankara. Pourtant, dans le contexte d'affaiblissement de l'OTAN, Athènes semble plutôt tendre la main à la Turquie. Le premier ministre grec a achevé dimanche une visite sur l'île de Kastellorizo à la frontière maritime gréco-turque, tout en réaffirmant la souveraineté grecque. C'est de là que Kyriakos Mitsotakis a prôné l'importance du dialogue avec Ankara. Visite hautement symbolique pour les deux anciens ennemis, explique Gilles Bertrand, maître de conférence en sciences politiques et relations internationales à l'Institut d'études politiques à Bordeaux.
12: Kastellorizo, c'est symbolique parce que c'est l'île grecque la plus à l'est, la plus grande île grecque, la plus proche est Rhodes. On doit être au moins à 150 km, je pense, sinon plus. Donc c'est une île isolée au sud de la Turquie, à 20 km des côtes turques, mais l'île est peuplée de Grecs. C'est un point symbolique pour affirmer la souveraineté grecque, c'est un point symbolique pour affirmer que l'État grec n'abandonne pas les Iliens. Et derrière, c'est aussi un moyen de rappeler que il y a toujours ce problème de différents gréco-turcs, les délimitations des frontières maritimes, des zones économiques exclusives et de l'espace aérien. Et c'est un moyen de rappeler à tout le monde, les Européens, les Turcs et l'opinion publique grecque, qu'il y a une question là et qu'il serait bien de la régler.
13: Cette visite intervient quelques semaines après l'annonce de la création de 2 parcs marins nationaux turcs aux abords des côtes grecques. Un projet vécu comme une menace par Athènes.
12: Alors c'est toujours pareil avec ces développements des parcs nationaux dans des zones contestées. C'est toujours à double tranchant. C'est-à-dire que d'un côté, vous dites « Ah, c'est bien ». La Turquie veut protéger son environnement. La Turquie n'a pas toujours été exemplaire en matière de protection de l'environnement. Donc c'est très très bien, protéger les eaux légères. La mer Égée est une mer en souffrance. Elle subit, comme c'est une mer semi-fermée, elle subit plus que les autres le réchauffement climatique. Il y a une pollution parce qu'il y a du surtourisme, il y a beaucoup de passages de navires, puisque c'est le point de passage pour aller en mer Noire. Donc, protéger les eaux de la mer Égée, comme c'est de tous les océans, c'est très bien. D'un autre côté, est-ce que c'est pas un moyen pour la Turquie d'essayer de contester la souveraineté grecque sur certaines parties de la mer Égée? Dès l'instant où la Turquie prend une décision sur la mer Égée, le gouvernement grec le scrute.
13: Athènes s'est récemment rapproché militairement d'Israël pour faire face aux violations de son espace aérien. C'est une stratégie pour peser face à la Turquie?
12: C'est plutôt dans une logique, en fait, de l'ennemi de mon ennemi est mon ami. Les relations entre Israël et la Turquie sont devenues exécrables. Donc il y a cette logique-là. Et puis il y a aussi le fait que l'atout principal d'Israël, c'est que c'est devenu une puissance technomilitaire. Ils ont des armements de pointe, des systèmes de défense de pointe. Et c'est ça qui intéresse les Grecs, d'acheter des équipements de très haut niveau qui devraient leur permettre de beaucoup mieux contrôler l'espace aérien et de dissuader la Turquie de violer l'espace aérien.
13: Et en face, quelle est la stratégie affichée par Recep Tayyip Erdogan dans la région?
12: C'est très difficile d'analyser la politique étrangère et militaire turque. Et sans conteste, l'une de ses lignes directrices actuellement, c'est son hostilité à Israël. Pourquoi continue-t-il à instrumentaliser, à jouer sur les tensions de temps en temps avec la Grèce? J'ai du mal à l'expliquer parce que, très franchement, ça fait bien longtemps que la menace grecque brandie par les ultranationalistes turcs, à mon avis, il faut vraiment tomber sur des gens très âgés et très mal informés pour que ça les fasse encore réagir, parce que dans l'environnement de la Turquie, l'idée que la Grèce puisse un jour attaquer la Turquie paraît totalement surréaliste. Donc, rationnellement, il devrait faire un pas en direction de la Grèce, saisir la Cour internationale de justice, trouver un accord avec les Grecs, ce qui lui permettrait petit un d'améliorer son image en Europe et en Amérique du Nord, se rapprocher de l'Union européenne. Je pense que là, vraiment, il y a une occasion face à un gouvernement grec qui est capable de jouer et est ouvert à la négociation. Et en plus, ça isolerait encore un peu plus Israël. Ce que cherchent les Israéliens en se rapprochant de la Grèce, c'est de trouver des alliés au sein de l'Union européenne. Donc, si son objectif, c'est d'isoler un peu plus Israël, il ferait mieux de s'en rapprocher.
9: Interrogé par Alexandra Sirgan, Gilles Bertrand, maître de conférence en sciences politiques et relations internationales à l'Institut d'études politiques de Bordeaux, était ce matin l'invité de Radio Vatican.
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0: Vous écoutez RCF Notre-Dame, il est 8h44, à suivre la prière du matin. Mais d'abord, Simon Modico est avec nous. Bonjour Simon.
14: Bonjour à tous, bonjour Pierre-Hugues.
0: Les histoires de l'art avec vous chaque mardi. Simon, et c'est une œuvre de Claudel que vous nous présentez ce matin. Alors Camille Claudel, une œuvre majeure, La jeunesse et l'âge mûr, bientôt mise aux enchères. Décrivez-nous cette œuvre, Simon.
14: Alors tout d'abord, une petite précision, elle sera vendue aux enchères la semaine prochaine et le week-end prochain, mais ce seront les journées européennes du patrimoine et il y aura donc une activité, une offre considérable, mais cette œuvre sera exposée à l'hôtel Drouot samedi et dimanche prochain. Alors, la décrire, c'est assez facile, c'est un très beau bronze remarquablement patiné, d'à peu près 60 cm de long, 60 cm de haut, qui représente trois personnages, un homme au milieu et d'un côté une femme implorante, suppliante, à genoux, torturée, et puis de l'autre côté, une femme plus âgée vers laquelle il semble inexorablement aller.
0: Et donc Simon, pourquoi peut-on voir cette sculpture de deux façons différentes ?
14: Alors on a naturellement l'approche très monographique dans l'œuvre de Camille Claudel. Vous connaissez tous sa vie, ce drame, cette situation incroyablement complexe du point de vue romantique et amoureux avec Rodin qui lui promet de quitter sa compagne et muse de toujours mais qui ne le fait pas. Donc on pourrait voir d'un côté la jeune Camille Claudel qui a 20 ans de moins que sa rivale, si j'ose employer ce mot, et de l'autre côté au contraire Rose Beret qui a partagé la vie, qui a même donné un enfant à Rodin. Donc on a cette approche naturellement très personnelle, très intime, et puis c'est vraiment le bronze de la rupture. Et puis on a naturellement une approche beaucoup plus large, beaucoup plus qui peut tous nous toucher. Ce sont un peu les trois âges de la vie, cette fuite inexorable du temps, la jeunesse qu'on abandonne et l'âge qui se présente devant nous inexorablement.
0: Simon, comment ce bronze a-t-il été redécouvert ?
14: Alors c'est une histoire absolument extraordinaire, et c'est pour ça que je voulais qu'on en parle ce matin, pas uniquement pour la fuite du temps ou les drames amoureux autour du 19e et du 20e siècle. C'est une histoire absolument inouïe. Il y a quelques années, un commissaire-priseur à Orléans reçoit un coup de fil. Il doit faire un inventaire dans un...
0: Classique.
14: Un inventaire dans un petit appartement au pied de la Tour Eiffel. Alors, ce qui est moins classique, c'est que l'appartement n'a pas été ouvert depuis 15 ans. Il n'y a pas d'électricité. Vous imaginez la poussière qui, heureusement, grâce à des bâches en plastique et des grands draps, a protégé les œuvres. Et il découvre une version absolument inouïe de ce bronze de Camille Claudel qui, à l'époque, va naturellement susciter un intérêt considérable des académiques et du marché de l'art. Et un bonheur n'arrivant jamais seul, il est appelé quelques jours après, puisqu'il est l'homme qui a redécouvert un Camille Claudel. Une autre famille de collectionneurs lui dit, écoutez, ça tombe bien, nous pensons avoir également une œuvre de Camille Claudel, et l'œuvre se révèle être le chef-d'œuvre qui sera offert la semaine prochaine. Donc, on a...
0: C'est la magie du métier, là. Hein.
14: La magie du métier, d'autant plus. Et je voulais qu'on se dise vraiment tout aujourd'hui. Ce commissaire-priseur, qui, en quelques années, va vendre deux chefs-d'œuvre de Camille Claudel, et ben aujourd'hui, il a également une vente aux enchères où, si jamais vous êtes intéressé, vous pouvez acheter le lot 2, un taximètre pour 50 euros, le lot 38, un chariot de golf électrique pour 120 euros, un camping-car pour 12 000 euros. C'est le lot 6 de la vente d'aujourd'hui. Pourquoi voulais-je parler de façon très anecdotique des lots qu'il met en vente aujourd'hui ? C'est pour vous montrer que le quotidien d'un commissaire-priseur, c'est d'avoir des ventes judiciaires, courantes, pas toujours passionnante, et puis d'avoir une fois, deux fois dans votre vie déjà, des chefs-d'œuvre inoubliables qui gagneront très certainement un musée.
0: Et je ne peux que conseiller de demander à Simon de Monico d'aller visiter l'hôtel Drouot. Je ne peux pas le dire à la radio, mais c'est quand même merveilleux, Simon. Pourquoi ce bronze devrait-il s'envoler, sans jeu de mots ?
14: Alors, on a naturellement une redécouverte du talent de Camille Claudel, une redécouverte qui date, qu'on redécouvre finalement, c'est presque la redécouverte de son talent. Mais c'est vrai que pendant longtemps, on a été un peu sévère avec ces femmes à l'ombre de grands maîtres, de grands créateurs, et elle a été la muse d'eux, la modèle d'eux, la maîtresse d'eux. On redécouvre véritablement son talent. Il y a eu deux expositions majeures, notamment une aux États-Unis, au musée Getty. Donc, les musées ont désespérément besoin d'acquérir ces chefs-d'œuvre. Ces pièces sont rares. La France ne se positionnera probablement pas, puisque une des œuvres est déjà au musée d'Orsay, l'autre au musée Camille Claudel de Nogent-sur-Marne.
0: Simon de Monico, expert du marché de l'art, et ben voilà, si vous qui nous écoutez, vous pensez avoir un Claudel chez vous, et ben vous appelez Simon, il va estimer ça. Merci beaucoup, en tout cas, pour les histoires de l'art à suivre la prière du matin.
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0: Il est 8h50 sur RCF Notre-Dame. Nous faisons aujourd'hui mémoire d'un des moments les plus poignants de l'Évangile. C'est ce que nous expliquera Clara dans une poignée de minutes et nous écouterons quelques notes du Stabat Mater puisque c'est l'Évangile du jour, ces personnages féminins qui sont au cœur de ces versets de Saint Jean, trois femmes, Marie, la mère de Jésus, la sœur de Marie et Marie-Madeleine, toutes aux côtés du Christ sur la croix. C'est le Stabat Mater. Le père Michel Martin Prével, qui est membre de la communauté des Béatitudes, commente pour nous ce passage.
19: Près de la croix de Jésus se tenaient sa mère et la sœur de sa mère, Marie, femme de Cléophas, et Marie-Madeleine. Jésus, voyant sa mère, et près d'elle, le disciple qu'il aimait dit à sa mère, « Femme, voici ton fils. » Puis il dit au disciple, « Voici ta mère. » Et à partir de cette heure-là, le disciple l'a pris chez lui.

Nous avons célébré il y a exactement un mois l'Assomption de la Vierge, qui a été aspirée au ciel parce qu'elle n'a pas connu la mort à la fin de sa vie terrestre, comme Élie aussi, qui a été enlevé dans un char de feu. Par contre, c'est au pied de la croix que Marie a parfaitement vécu la mort, associée à celle de son fils qu'elle a suivi dans la gloire, rappelée hier dans cette fête de la croix glorieuse. C'est aussi un nouvel enfantement au pied de la croix, dans la douleur, dont elle a été préservée à la nativité. Il y a donc une double souffrance de son enfantement humain qui est redoublée au calvaire et de la passion mortelle partagée de son fils. Toutes les mamans sont faites pour donner la vie, mais dans une fécondité souffrante. Et le réalisme de la croix du fils rejoint la mère. Nous contemplons ce jour celle qui est la figure de l'Église, agonisant et portant toutes les souffrances de notre humanité. Et la prophétie de Siméon au Temple, qui est rappelée en cet évangile, décrivait mystérieusement ce glaive mystique que quelques saints ont aussi connu et qui traduit une souffrance intérieure due à la compassion. Cette compassion a fait de Marie la co-rédemptrice du genre humain en l'associant à la croix de son fils. Oui, notre maman du ciel continue à nous aimer au prix de ses larmes parfois, mais toujours dans l'espérance de notre salut, qui est l'écho dans son cœur de l'amour de Dieu pour chacun de nous.

Notre Père qui es aux cieux, que ton nom soit sanctifié, que ton règne vienne, que ta volonté soit faite sur la terre comme au ciel. Donne-nous aujourd'hui notre pain de ce jour. Pardonne-nous nos offenses, comme nous pardonnons aussi à ceux qui nous ont offensés. Ne nous laisse pas entrer en tentation, mais délivre-nous du mal. Car c'est à toi qu'appartiennent le règne, la puissance et la gloire, pour les siècles des siècles. Amen.

0: le père Michel Martin Prévelle commentait l'évangile du jour. Il est 8h56 sur RCF Notre-Dame. Dans quelques minutes, les informations. Et puis ce sera le débat du jour présenté par Louis Dauphresne. Débat spécial à l'occasion de ce sondage que nous publions ce matin avec Antoine-Marie Isoard et Bernadette Sauvager. Mais d'abord, à 8h56...
1: Oui, c'est le saint du jour.
0: Vous
1: me lancez comme ça.
0: Oui, voilà, exactement. Nous fêtons le bienheureux Roland, un ermite italien du XIVe siècle, Clara.
1: Exactement. Alors, né à Milan, Roland de Médicis choisit à 30 ans de tout quitter pour se retirer dans les forêts sauvages. Et pendant 26 ans, il y vit dans le plus grand silence. Il ne prononce pas un mot. Il prie parfois des heures durant, debout, sur un seul pied, le regard tourné vers le ciel. Il se nourrit de fruits l'été, il mendie l'hiver et pour seul vêtement, il porte une peau de chèvre.
0: Nous fêtons aussi les Lola, l'un des prénoms féminins les plus donnés aujourd'hui.
1: Et ce prénom est un définitif en fait de Dolores, qui veut dire douleur en espagnol, car c'est la fête de Notre-Dame des Douleurs, 8 jours après la fête de la Nativité de Marie, le 8 septembre dernier. Cette fête rappelle Marie transpercée d'un glaive de douleur au pied de la croix, comme l'avait annoncé le vieillard Siméon lors de la présentation de Jésus au Temple.
0: Et c'est ce qu'exprime en musique le Stabat Mater, séquence composée au XIIIe siècle, Clara.
1: Et oui, je vous propose de vous lire ce poème médiéval mis en musique, vous allez le voir, par de nombreux compositeurs, dont Palestrina, Scarlatti, Vivaldi, Pergolese ou encore Heinz. Et il a été illustré aussi par de nombreux peintres. Alors je vous le lis. Figée de douleur, la mère était là, tout en larmes, auprès de la croix, alors que son fils y était suspendu. Son âme gémissante, désespérée et souffrante fut transpercée d'un glaive. Elle était triste, anéantie, la femme entre toutes bénie, la mère du Fils unique.

0: Voilà ce magnifique Stabat Mater de Vivaldi. On a laissé quelques notes parce que ça fait du bien de l'écouter, de commencer ainsi la journée. Merci beaucoup Clara Bévilacqua pour le Saint du jour. Donc aujourd'hui, Notre-Dame des Sept Douleurs à suivre. Vous restez avec nous Clara pour les informations.
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0: Nous sommes le mardi 15 septembre, nous faisons mémoire de Notre-Dame des Sept Douleurs. 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Il est 9h. Et à la une, Clara, ce blocage de la raffinerie de Fos-sur-Mer.
3: Des dizaines de pêcheurs sont mobilisés actuellement et bloquent l'accès avec des camions citernes. Ils dénoncent la hausse des prix du carburant. La ministre de la Pêche leur répond et annonce les recevoir dans les prochains jours. Drone russe ou drone ukrainien détourné par la Russie. Pour l'heure, on ne connaît pas l'origine du drone qui a survolé le ciel lituanien cette nuit. Il a été abattu par des avions de chasse de l'OTAN. Anne Hidalgo et Emmanuel Grégoire attendus devant le Sénat ce mardi, auditionnés devant la commission d'enquête dans le cadre des violences sexuelles dans le périscolaire parisien. Un avis favorable donné pour le projet d'enfouissement des déchets radioactifs près de Bure, en Moselle. Un projet controversé depuis plus de 30 ans. Il prévoit d'enfouir des déchets 500 mètres sous terre à partir de 2050.
0: 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On retrouve tout de suite Aurélien Wurly pour le journal dans les Hauts-de-France. Bonjour Aurélien.
6: Bonjour Pierre-Hugues, bonjour à tous et à toutes. La campagne présidentielle s'est arrêtée sur la Côte d'Opale. Hier, la candidate écologiste a fait des propositions pour la mer et le littoral. Des bénévoles recherchés pour aider les entrepreneurs en herbe dans la région. Et puis nous serons avec un choriste qui chantera pour la veillée du pape au Stade de France dans 10 jours. Du côté de la météo, douceur et brune sont attendues dans les Hauts-de-France. La campagne présidentielle s'est de nouveau arrêtée dans la région. Marine Tondelier était à 800 hier. La candidate écologiste a présenté ses propositions pour les littoraux et les mers en face de la Manche, un endroit touché par le recul du trait de côte, alors que les écologistes dénoncent le manque de préparation aujourd'hui face au risque de submersion marine. Le secteur de l'énergie est en grève aujourd'hui, un mouvement contre des recommandations du gouvernement sur le temps de travail, les primes, mais aussi les avantages liés à la fourniture d'énergie. Des rassemblements sont prévus devant plusieurs sous-préfectures du littoral, notamment à Calais, Boulogne-sur-Mer et Dunkerque. À Gravelines, des agents de la centrale nucléaire prévoient des baisses de production à la centrale nucléaire, mais les usagers ne devraient pas constater de coupure d'électricité. Énergie toujours avec un poste électrique qui continue de faire des remous. Le projet de construction à Noyelles-sous-Bellonne, situé entre Arras et Douai, doit servir à alimenter un data center, mais il s'attire la colère des habitants. Sur place, le maire de la commune de 900 habitants a décidé de démissionner de son poste alors qu'il s'était positionné contre ce projet. Un cas de diphtérie détecté dans le Dunkerquois chez un patient hospitalisé à Dunkerque. La maladie est devenue rare en France grâce à la vaccination des nourrissons. Des complications graves peuvent être déclenchées par certaines souches de la bactérie si le patient n'est pas ou est insuffisamment vacciné. L'Agence régionale de santé des Hauts-de-France dit mettre en place les actions nécessaires afin d'interrompre toute transmission de la maladie au sein des personnes ayant pris en charge ce patient. La flambée des prix qui agace des automobilistes dans la nuit de samedi à dimanche, plusieurs stations-service ont été vandalisées dans le nord, des vitres cassées, des pompes abîmées et des mots tagués « voleurs » comme accusant les stations-service de la montée des prix du carburant autour de 2,20€ le litre aujourd'hui. Il est 9h03, vous êtes sur RCF Notre-Dame, la suite du journal. La Commission européenne a dévoilé la liste des destinations sélectionnées pour le concours des capitales européennes du tourisme 2027. 16 villes sélectionnées pour la prochaine étape, dont la ville de Calais. Une distinction de plus alors que l'hôtel de ville vient récemment de recevoir le titre de monument historique. Calais qui concourt dans la catégorie des destinations de 25 000 à 100 000 habitants. Prochaine étape, le grand oral devant le jury qui s'éteindra à Bruxelles les 18 et 19 novembre prochains. Des bénévoles pour aider les personnes qui veulent se lancer dans l'entrepreneuriat. Depuis plusieurs années, la DIED, les futurs entrepreneurs à lancer leur affaire, notamment en accordant des microcrédits. Jean-Philippe Bélan est le directeur de la DIED dans les Hauts-de-France. Il cherche des bénévoles pour accompagner les futurs entrepreneurs.
7: Alors, ils donnent du temps, d'énergie, effectivement. Ce qu'ils reçoivent, c'est déjà de l'échange, de la convivialité. On a en plus des profils très variés de différents âges. Donc, il y a aussi beaucoup d'intergénérationnels. Et puis, ce que disent aussi beaucoup les bénévoles qui accompagnent les entrepreneurs, c'est que les entrepreneurs leur apprennent aussi beaucoup de choses. Donc, en fait, finalement, c'est vraiment un échange de savoir et de compétences qui se fait dans les deux sens. C'est du lien social. Et puis, ce qui plaît aussi aux bénévoles, c'est que de pouvoir s'investir à la vie dans un projet un peu sociétal, hein, puisqu'on est sur un projet où on aide des gens à créer leur emploi. Donc il y a une dimension sociétale à ça et ça plaît beaucoup les bénévoles qui sont au sein de l'association.
6: Jean-Philippe Bélan, directeur de la DIED dans les Hauts-de-France. Depuis hier, la circulation des TER est perturbée sur certaines lignes de la région. Des travaux d'entretien ont commencé toute la semaine sur quatre lignes reliant Calais.

0: C'est la construction d'un nouveau bâtiment, ferrage autonome par le développement de l'intelligence artificielle et la rénovation totale des peintures pour un atelier autonome, annonce Franck Théry, secrétaire général CGT de l'usine au quotidien régional. Un nouveau label devrait apparaître sur les étals des poissonniers. Criée de Boulogne, une étiquette bleue qui doit permettre de mieux identifier les produits passés par la salle des ventes de Cap-Écure. Chaque année, près de 33 000 tonnes de produits de la mer sont commercialisées à la Criée de Boulogne-sur-Mer. Toujours dans le Boulonnais, une altercation raciste sur un terrain de football enflamme les réseaux sociaux. Un joueur du RC Lotingen affirme avoir été victime d'une insulte raciste dimanche matin lors d'un match de football disputé à Colombert. Il annonce vouloir déposer plainte et avoir signalé les faits aux instances du football. De son côté, le club mis en cause conteste formellement les accusations.
1: L'actualité chrétienne pour conclure ce journal.
0: Dans 10 jours, le pape Léon XIV et les jeunes venus de toute la France vont se retrouver au Stade de France pour une veillée de prière. Plusieurs milliers de personnes attendues pour cette grande soirée, rythmée par des chants d'artistes comme Natacha Saint-Pierre ou les Frangines, mais aussi un chœur de 2500 jeunes venus de tout l'Hexagone. Une grande veillée de prière qui célèbre la communion de l'Église dans sa diversité, comme le confie Emeric, jeune Lillois qui participe au chœur qui accompagnera la veillée.
2: Forcément, on est un peu surpris parfois parce que moi j'ai pas l'habitude de chanter des chants par exemple de louanges, mais je porte un regard très positif parce que bien que ce soit pas forcément mes goûts préférés, je pense que c'est vraiment important dans l'Église d'accueillir un petit peu toutes ces sensibilités et toutes ces goûts pour des chants plus ou moins classiques.
0: Est-ce que ça donne envie d'élargir le répertoire en paroisse, ou est-ce que vous déjà c'est déjà le cas en paroisse, vous avez un répertoire qui va du Veni Creator jusqu'à Comment ne pas te louer?
2: Je dirais plutôt du Comment ne pas te louer avec des chants aussi classiques d'église, mais je pense que oui, ça donne envie aussi parfois de rajouter un peu par exemple du grégorien en paroisse, parce que c'est quelque chose qu'on a perdu l'habitude et quelque chose de très beau, mais bien sûr avec parcimonie pour pas choquer les gens. Et voilà, oui, je pense que ça va sûrement donner envie à pas mal de chorales d'intégrer de nouvelles choses dans leurs habitudes de chant.
0: Emeric Cuvier, Lillois, qui participera à la veillée de prière avec le pape au Stade de France, était notre invité à 8h10 sur RCF Notre-Dame. Un entretien à retrouver en podcast sur rcf.fr. Deux événements dans le diocèse de Cambrai. D'abord, une conférence sur Saint Benoît-Joseph Labre, le Saint mendiant. Conférence du frère Alexis de la communauté de la Brienne, suivie d'un temps d'adoration en l'église Sainte-Thérèse dans la paroisse Saint-François d'Assise du Douaisis. C'est ce soir à 18h30. Et puis, c'est aujourd'hui que les catéchistes, les accompagnateurs collégiens, les prêtres, les diacres en charge de la catéchèse sont invités à se retrouver à la maison diocésaine de Rheims. Une journée pour écouter la parole de Dieu et échanger sur l'année à venir.
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0: Et la météo qu'il vous faut, c'est un soleil qui sera bien visible dans les Hauts-de-France ce matin. Un temps bien ensoleillé au réveil, alors que quelques gouttes sont attendues cet après-midi sur la côte d'Opale et dans les Flandres. Des bruines qui devraient passer de la côte d'Opale jusque dans le centre du pays. Côté température, on aura de grosses variations attendues dans la région, puisqu'il fera 18 degrés cet après-midi à Saint-Valery-sur-Somme, 20 degrés à Calais. Et puis ça remontera quand on avancera dans les terres, 22 à Saint-Omer, 23 à Hazebrouck, 25 à Lens et à Lille, 27 à Cambrai, 29 à Avesnes-sur-Helpe. 10 degrés de différence tout de même entre la côte et les terres. 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Tout de suite, c'est le débat du jour sur RCF Notre-Dame avec Louis Dauphren et ses invités. Quant à moi, je vous retrouve demain matin à la même heure pour votre information locale. Très bonne journée à tous.
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4: Oh bah oui, c'est un courant d'air en studio. Hein.
1: C'est vrai. Il y a des gens qui viennent et qui vont. Moi, je vous retrouve à partir
4: ça
1: de
4: 6h30. Ça me rappelle une chanson, ça.
1: Oui.
4: Je vais et je viens.
1: Oh, alors on va s'arrêter là, Louis Dauphren. Allez, justement, moi, je vous retrouve demain matin à partir de 6h30. Et Louis Dauphren, je vous laisse pour le débat du jour. Et vous vous en sortez comme vous pouvez.
4: Mais demain, vous venez bien.
1: Mais demain, je viens bien. Voilà. Oui, rendez-vous.
4: Bon pied, bon œil. Merci Pierrick Dubois.

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2: Et oui, on va aller jusqu'à 10h avec un débat exclusivement consacré à la venue du pape Léon XIV en France. Voilà, je n'en dis pas plus parce qu'il y a un gros sondage. Vous écoutez évidemment depuis ce matin ce que nous vous disons sur ce sondage depuis 6h du matin déjà. Et on va creuser les choses avec les personnes que j'ai sollicitées jusqu'à 10h.
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2: En présence de 3 invités ce matin et chroniqueurs spécialistes du monde de l'Église et puis aussi de l'influence de l'Église dans la société, ainsi que de l'actualité, j'ai le plaisir de recevoir Bernadette Sauvaget, journaliste à Libération, spécialiste des questions religieuses. Bonjour Bernadette.
3: Bonjour.
2: Merci d'avoir accepté notre invitation. Évidemment, Antoine-Marie Zohar, je dis évidemment parce que c'est un habitué aussi de notre antenne et puis des voyages du pape. Antoine-Marie Zohar, directeur de la rédaction de Famille Chrétienne. Bonjour Antoine-Marie.
4: Bonjour à vous.
2: Et Étienne Pépin, le régional de l'étape, dirais-je. Étienne Pépin, bonjour, directeur de la rédaction de RCF Notre-Dame. C'est vous qui allez commencer, Étienne, parce qu'on va parler d'un sondage IFOP que 3 médias donc ont commandé auprès de l'IFOP et de Jérôme Fourquet qui en parlait ce matin sur notre antenne. C'est à retrouver bien sûr sur le site de la radio. Ce qu'attendent les Français de la visite du pape, à quoi correspond le pape dans leur esprit par rapport au pape François et comment les questions ont été formulées. Et j'aurais quelques petites remarques d'ailleurs à ce sujet, mais vous allez peut-être nous faire une présentation un peu générale de l'intention qui est derrière ce sondage.
5: Alors, l'intention, c'était de se dire, qui est le pape pour nous, les Français, pour les catholiques en particulier, à 10 jours de son arrivée en France pour un voyage historique. C'est la première fois que l'on vit un voyage officiel d'un pape en France depuis 18 ans. Le pape François est bien sûr venu en France à Strasbourg, à Marseille et à Ajaccio, mais c'est la première fois depuis 2018, depuis Benoît XVI, qu'on a accueille comme ça un pape en grande pompe dans plusieurs villes avec vraiment un programme officiel. Donc on a voulu essayer de créer la rencontre entre le pape François, entre le pape Léon XIV et les Français, essayer de comprendre qui il est pour les Français, essayer de comprendre un peu quels sont les enjeux essentiels pour eux, ce sur quoi justement les Français attendent le pape Léon, et puis essayer de sentir un peu ce souffle nouveau avec ce nouveau pape qui nous fait l'honneur de nous rendre visite.
2: Alors on va voir quel est donner le chiffre dominant, mais d'abord en premier lieu, c'est vous qui avez formulé les questions sur les médias. Comment avez-vous sélectionné en fait les questions à poser lors de ce sondage?
5: Alors en fait, on a travaillé main dans la main avec Famille Chrétienne, Antoine-Marie Zohar ici présent, Éric Delège, le directeur de la rédaction de Aletheia, et moi-même, on a travaillé sur ce sondage pour donner quelques pistes, quelques angles d'attaque pour interroger les Français sur le pape.
2: Combien de questions? À peu près 5.
5: Alors non, il y avait 4 questions et puis une question particulière bien développée sur les thèmes sur lesquels les Français attendaient le pape. Et ça, voilà, il y a beaucoup d'occurrences pour essayer d'entrer un peu dans le détail de ce sur quoi on attend le pape à l'occasion de cette visite. Donc sur la question de la paix, sur la question des abus dans l'Église, sur la question de l'écologie, sur la question des migrants, sur la question de l'intelligence artificielle aussi, sur la question aussi de la politique. Mais on verra que finalement, les Français attendent peu de choses du pape Léon XIV dans le cadre du débat, dans le cadre de la campagne présidentielle.
2: Alors, étude réalisée les 2 et 3 septembre auprès de 1005 personnes âgées de 18 ans et plus par l'IFOP qui a donc réalisé ce sondage. Et Jérôme Fourquet est venu nous en parler, Mgr Benoît Bertrand, qui préside le comité de pilotage aussi de l'organisation du pape en France, nous en a parlé également sur notre antenne, c'est à retrouver aussi sur le site. Alors Bernadette Sauvaget et Antoine-Marie Zohar, peut-être peut-on discuter un premier point. D'abord, il semble que l'image du pape Léon XIV ne soit pas aussi fixée que ne pouvait l'être celle de son prédécesseur.
4: Honneur aux dames.
2: Allez, Bernadette,
3: c'est moi qui
2: vous le sentez aussi?
3: Bah écoutez, moi j'étais un peu surprise des... Alors je vais faire un peu méchante à ce micro, mais moi j'étais un peu surprise par exemple de ma première question.
4: Est-ce que c'est celle sur la défense des valeurs du catholicisme par le pape?
3: Absolument. Enfin, est-ce que je peux continuer?
4: Oui,
3: merci.
4: Mais juste parce que c'est faire honneur aussi à l'IFOP et compléter, pardon Bernadette, la réponse de mon ami.
3: Non,
4: Bernadette, c'est une explication de texte.
3: Non, mais j'ai pas fini. J'ai trouvé que c'était un petit peu burlesque, quoi, comme question.
2: C'est-à-dire? Non, mais expliquez-vous.
3: Moi, je sais pas, poser la question au pape pour lui demander, enfin, poser la question autour du pape sur est-ce qu'il défend bien les valeurs du catholicisme, je trouve ça un peu stupéfiant.
2: C'est une tautologie, parce que le pape est là pour ça ?
3: C'est une tautologie, je vais terminer. Et en plus, moi, je ne sais pas, Alors, je ne sais pas. Je trouve que c'est un flou total. Déjà, la question en soi me paraît un peu étrange, pour être tout à fait franche. Parce qu'a priori, on imagine que le pape, il est fait pour ça. Donc, est-ce que c'est un bon... Est-ce que ça veut dire... Est-ce que la, derrière la question, il y a... Est-ce que c'est un bon pape ou un mauvais pape? Voilà, parce que un bon pape, normalement, ça doit défendre les valeurs du catholicisme. Ça, déjà, le premier point, c'est effectivement un peu une tautologie. Et la seconde interrogation sur cette question, c'est mais qu'est-ce que c'est que les valeurs du catholicisme? Parce que moi, je pense que pour en prendre 10 catholiques dans la rue, et les valeurs du catholicisme pour les 10 catholiques dans la rue, elles vont pas être les mêmes.
2: Donc, on ne sait pas où on va.
3: Oui, mais plusieurs occurrences, quand on a un panel de 1000 personnes, on va pas aller au fond de, vous voyez.
5: Mais c'est pour ça qu'on a fait plein de propositions sur ce qui est essentiel pour les gens.
3: Non, oui, mais ça c'est la question d'après, c'est pas la question sur les valeurs du catholicisme. Enfin bref, non, mais c'est un petit peu de provo.
2: Non, mais je vais essayer d'y répondre avec votre permission, Bernadette.
3: Non, mais je vais terminer parce que
2: faut 10h, terminer.
3: Oui, avant 10h. Ne t'inquiète pas, Antoine Marie.
2: Ça y est, toi.
3: Mais oui, non.
2: Mais c'est vrai, dans la vie, c'est vrai. On va pas faire semblant. Madame Sauvager.
3: Voilà, monsieur Isoer, enfin, ça va, quoi. Non, mais soyons simples. Non, mais voilà, c'est tout.
2: Alors non, juste pour te répondre, donc, et pour compléter la réponse d'Étienne, ouais. Pardon d'avoir tenté de te couper, c'était pas très courtois. Ce qui, sur cette radio, est important d'être courtois. Non, c'était pas ça, le joke.
4: Elle est en forme, Bernadette.
2: La question du jugement sur la défense des valeurs du catholicisme, à tout seigneur, tout honneur, il faut expliquer qu'elle nous a été suggérée par Jérôme Fourquet de l'IFOP. Et pourquoi? Parce que cette question, elle est posée depuis 20 ans par l'IFOP. Voilà, c'est juste ça.
3: Je sais bien.
2: Et pour compléter la chose, à savoir que la première fois qu'elle a été posée, c'était en 2008, par l'AVIE. Ensuite par Atlantico, ensuite par l'Association des journalistes d'information religieuse, ainsi de suite, dans plusieurs sondages. Et tu retiendras, Bernadette, que ce qui nous a vraiment intéressé, nous, dans notre communication, c'est plus vraiment les sujets abordés en priorité par le pape dans sa vie. Je suis assez d'accord avec toi sur défend-il plus ou moins. La seule chose qu'on apprend, en fait, en creux, c'est qu'ils ne le connaissent pas. Encore et qu'effectivement, ils ne savent pas. J'ai pas d'avis. C'est pas de la médisance, c'est pas de la méfiance, c'est juste de la méconnaissance. Et ça, moi, ça me paraît intéressant. Juste pour, voilà, moi, ce que je vois pour terminer là-dessus, dans ce sondage, c'est-à-dire ce que dit beaucoup Jérôme Fourquet, qui est habitué plus que nous à travailler les sondages, forcément, c'est cette méconnaissance encore du pape. Vous savez, je vais raconter ma vie deux secondes, mais c'est arrivé à tout le monde. Vous achetez une maison à la campagne, très ancienne, et l'agent immobilier vous dit « Waouh, il y a un fort potentiel ». Et vous voyez un truc qui est plutôt décatique, qui n'est pas encore... Il y a plein de trucs à faire. Alors, pour comparaison n'est pas raison, mais vous voyez un peu l'idée. Il y a énormément de potentiel. Il y a encore des trous dans la toiture. Il y a des fissures dans la cave. Il y a des choses à réparer dans l'église. Il y a des choses à réparer dans l'église. Il y a des catéchumènes qui commencent à débarquer dans le salon. Enfin, ainsi de suite. Il y a des choses à faire dans l'église. Et les gens ne connaissent pas encore Léon XIV. On va certainement s'en parler ensemble.
4: Alors, moi, j'avais quand même une petite réserve de sémantique, parce que c'est Bernadette quand même qui insiste sur ce point. Les valeurs du catholicisme, est-ce que le catholicisme foncièrement a des valeurs? Si le christianisme, c'est la rencontre avec le Christ, il n'y a pas de valeurs. C'est-à-dire que les valeurs, ça fluctue comme les cours de bourse. Les valeurs, c'est ce qu'on estime désirable à un moment donné. Je pense qu'il y a plus des principes, c'est-à-dire des choses fondamentales qui commandent l'action, ce qui est quand même un petit peu différent. Vous voyez, valeurs et principes, c'est pas tout à fait la même chose.
5: Oui, mais quand on s'adresse aux Français en général, la question des valeurs, correspond à ce qu'on se fait de l'idée à l'extérieur, à l'extra, de ce qu'est l'Église, qui porte des principes, certes, mais aussi des valeurs qui sont fondées, et on le sait bien, sur la doctrine sociale de l'Église. Et donc, c'est pas seulement des valeurs morales autour de l'éthique, la bioéthique, etc. C'est aussi des fondements très profonds. Et on l'a vu d'ailleurs dans l'encyclique Magnifica Humanitas, c'est pas seulement des valeurs morales, c'est véritablement une sorte de dialogue avec la société. C'est bien plus large que simplement des valeurs un peu vaporeuses qu'on a du mal à définir.
4: Bernadette Sauvager.
3: Oui, non, mais juste pour finir avec cette question, je remarque juste que c'est le pape François qui est champion de toute catégorie dans cette question.
5: Alors, moi,
4: à la seule différence que c'est arrivé 3 ans après les buts de son pontificat. Oui, on n'est pas sur les mêmes.
5: Exactement.
4: On,
3: oui, mais voilà, par les questions ne sont pas posées.
4: Mais c'est une certitude, alors, Bernadette, temps. C'est que François, il a explosé
3: dès le
4: début.
3: Il est incorrigible. Hein.
4: mais j'aime la radio, j'aime répondre aux questions.
3: Oui, non.
2: Alors, précisez votre pensée, dans ce cas, précisez votre pensée sur François, toute catégorie. Qu'est-ce que ça veut dire?
3: Non, mais je veux dire que moi, ça m'a surprise, quoi. Ça m'a surprise, effectivement, l'interrogation autour de Léon XIV m'a surprise, quoi, ça c'est clair. Je pensais qu'il était plus que son image avait beaucoup plus imprimé dans l'opinion publique, mais on va y revenir, hein. Son image avait plus imprimé dans l'opinion publique que ça. Et non, ce que je veux dire, c'est bien ma question sur les valeurs du catholicisme. Voilà, la bataille de François a été sur le terrain social, notamment les migrants, et visiblement, dans l'opinion publique, ça a imprimé comme étant une défense des valeurs du catholicisme. C'est juste ça.
5: Mais parce que aussi, quand les sondages ont été faits au tout début du pontificat du pape François, on était juste après une grosse crise migratoire de 2015. Le pape François s'en est emparé. Il a fait un véritable sujet de son pontificat. Non, mais c'est vrai que la question des migrants pour le pape François, c'est la question de son pontificat. C'est le sujet, son engagement principal. Et comme ça touchait vraiment 100% de la population dans le monde, forcément, on l'a tout de suite connu et reconnu à travers ces sujets-là, tout comme l'écologie. C'est les sujets fondamentaux de notre époque, et donc, de fait, c'était un leader bien plus qu'un leader spirituel, c'était un leader mondial sur ces questions-là. Le pape Léon XIV, il a quelque chose de beaucoup plus spirituel, ecclésial, on va dire, qui parle peut-être moins au monde entier, comme pouvait le faire le pape François.
2: Alors, la question...
3: Moi, je corrigerais juste le terme de s'être emparé. Je pense que c'était pas emparé, ça voudrait dire...
5: Non, mais il s'est engagé dans le sujet.
3: Ça voudrait dire voilà, que il prend le sujet comme étant un sujet. Je pense que c'était une conviction profonde.
2: Ouais. Bernadette Sauvaget, Antoine-Marie Zohar et Étienne Pépin. Mais allez-y, hein, c'est ouvert, évidemment. On est près d'un an et demi après son élection, donc c'est peut-être un peu normal, Antoine-Marie Zohar, que son image ne soit pas tout à fait fixée. On a 41% des sondés qui le voient comme le chef d'une institution religieuse. Alors, au demeurant, c'est le Christ qui est le chef de l'Église catholique. Lui n'est pas le chef de l'Église catholique, il est le lieutenant, en quelque sorte. Hein, mais ça, c'est peut-être...
4: Le serviteur.
2: Le serviteur, voilà. C'est peut-être un peu subtil pour le grand
4: pour
2: public éloigné de l'Église.
4: Voilà.
2: Mais qu'est-ce qu'on peut dire sur ce premier chiffre qui émerge de 41% des sondés qui le voit comme le chef du... En quoi, comment le faire parler, ce chiffre, Antoine-Marie?
4: C'est, de toute façon, c'est la palissade. Il est le chef de l'Église catholique pour les Français. Donc, ce que l'on voulait comprendre... Je reviens quand même à l'essentiel. Nous, ce qu'on a voulu comprendre, c'est là où il était attendu. Et on entend, effectivement, un certain nombre d'occurrences, dont on reparlera tout à l'heure, mais qu'a cité tout à l'heure Étienne Pépin. C'est-à-dire, c'est la question de la paix, la question des conflits dans le monde. C'est la question des abus sexuels au sein de l'institution ecclésiale. C'est la question des pauvres, aussi, qui revient pas mal. Et à l'inverse, un certain nombre de réponses qui sont mineures et qui sont intéressantes aussi à voir en creux. Et puis, une fois de plus, il y a cette interrogation ou cette découverte que, ou en tout cas cette évidence que le pape reste à découvrir. On en revient sur ce qu'on vient de se dire, c'est-à-dire qu'effectivement, à l'inverse de François, dont aussi les médias ont beaucoup parlé pendant sa première année de pontificat, et Dieu sait si j'en suis ravi, mais ont insisté sur un certain nombre de sujets que sont effectivement les migrants, la question écologique, quelques gestes très forts de François. Il n'y a pas eu de gestes forts de Léon parce que ça n'est pas sa façon de faire. Voilà, et c'est ça qu'on est en train de découvrir. Je termine parce que je vais faire ma Bernadette.
5: Vous allez faire votre Bernadette.
4: Je termine là-dessus pour dire que ce qu'on retient, tout à fait. Ce qu'on retient beaucoup, c'est la question évidemment. Ce que les Français ont entendu et qui ne fait pas le pontificat, c'est l'échange avec Donald Trump. Forcément, ça fait pas un pontificat. C'est intéressant parce que c'est une posture du pape, c'est sa façon de faire. Il répond à une forme de violence avec une forme de fermeté.
2: Et il n'a pas désiré.
4: Un sourire.
2: Il n'a pas désiré, ça n'a pas été une mise en scène.
4: Exactement. Donc, il y a cette posture qui est intéressante, cette attitude qui est extrêmement intéressante. Il ne se laissera pas faire. Bon, voilà, on tient ça pour dit. Après, il y a Magnifica Humanitas qu'on a cité tout à l'heure, cette encyclique, ce premier grand texte pontifical sur la question de l'intelligence artificielle et de son rapport à l'humain, à l'humanité. Mais forcément, là, ça a touché. Mais ça a touché l'intelligentsia, ça a touché un certain monde. Ça mais n'a pas touché l'ensemble des Français.
2: Clivant, ce n'est pas un sujet
4: donc,
2: clivant.
4: Pour le reste, il reste à découvrir le pape.
2: Alors, Étienne Pépin et Bernadette Sauvaget.
5: Ce que je crois, c'est qu'en fait, ce sondage, c'est un curseur d'évaluation du pontificat. En fait, c'est le premier sondage.
2: Merci de vous mettre en redavion, parce que ça grésille un peu.
5: Sur les Français et le pape, c'est un premier sondage qui nous donne un repère d'évaluation. On verra peut-être dans un an ou après le voyage du pape ce que ça donne. Ce que je trouve, c'est que ces chiffres sont un peu mous. Voilà, 41% pour 41% des Français, c'est un chef d'une institution religieuse.
2: Étienne, ça veut dire que 60% pour 60%, ils ne savent pas qu'il est le chef de l'Église catholique ou le serviteur de l'Église catholique.
5: En tout cas, ce que je veux dire, c'est que c'est un chiffre mou. C'est pas 70%, c'est pas 80%, c'est pas 5%. C'est un chiffre un peu tiède, parce qu'en fait, on n'en pense ni du bien ni du mal. En fait, pour l'instant, il a pas imprimé. Et je pense que ce voyage va vraiment imprimer quelque chose.
2: Ça va changer ça,
5: et
2: normalement.
5: Ça va créer une relation. Et je pense qu'en fait, on peut pas avoir un avis un peu tranché. Et je parle des Français comme un chorus, quoi. Mais on peut pas avoir un avis vraiment tranché tant qu'on n'a pas rencontré, quand on n'a pas vécu quelque chose véritablement de fort avec lui. Et là, je pense qu'on va vraiment vivre un événement. Et à ce moment-là, en fait, démarrera quelque chose de plus long terme où on pourra évaluer.
2: Ça veut dire que ça va nouer la relation. La relation va se nouer lors de ce voyage. Alors, elle n'est pas encore nouée vraiment avec les Français. Bernadette Sauvage.
3: Excusez-moi. Je pense que c'est la vraie surprise de sondage chez... Pardon, excusez-moi. C'est la vraie surprise de sondage chez les 10% qui considèrent que ça peut être un leader... c'est ça, hein, je ne me trompe pas.
5: C'est 20% qui voient en lui un leader spirituel, une voix morale importante dans le débat public.
2: Comme le Dalai Lama, en fait.
5: C'est mou comme chiffre.
3: Non, mais abandonnons le terme mou. Enfin, je veux dire... Moi, c'est la surprise de ce sondage. Moi, personnellement, je pensais qu'il avait une aura qui était déjà beaucoup plus...
2: Établie.
3: Il avait une aura beaucoup plus établie. Moi, ça confirme peut-être plus une intuition que j'avais autour de ce voyage, dont on nous parle beaucoup, qu'il y a un engouement, un enthousiasme, un intérêt, etc. Il y a effectivement... là, sur les Champs-Élysées, les 500 000, les 600 000, enfin, la jauge, elle est à 600 000, hein, au-delà de 600 000.
2: Ça ferait rêver tous les candidats à la présidentielle,
3: oui,
2: hein.
3: D'accord, mais je crains que cet enthousiasme, qui est à voir, enfin, on va voir à la fin, ce soit essentiellement un enthousiasme catholique dans un océan d'indifférence, quoi. Enfin, je veux dire, c'est ça le...
2: Qu'est-ce qui vous fait dire ça? Parce qu'il peut y avoir beaucoup de gens qui s'inscrivent pour voir...
3: Non, ce que je veux dire, c'est que je ne sais pas, je ne sais pas ce que viennent vous voir chercher les 500 000, 600 000 qui seront sur les Champs-Élysées. Même si à titre personnel, j'ai des questions sur ce choix, mais à titre journalistique, pardon, mais il y avait il y a cet intérêt et sur le pape, sur la venue du pape, à propos de la venue du pape dans les milieux catholiques, avec le risque que ce soit une espèce, comme dit Jérôme Fourquet, un archipel. Enfin, c'est là.
2: Donc c'est le catholande qui se mobilise pour vous,
3: c'est
2: Bernadette.
3: C'est une espèce de catho-pride, mais qui n'infuse pas.
2: Les chars en moins.
3: Les chars en. Enfin, on ne sait pas.
2: On verra. Réaction, Étienne Pépin, juste avant la pause de 9h30, Antoine-Marie Zohar. C'est une catho-pride qui ne dit pas son nom.
4: Moi, j'entends l'interrogation de Bernadette et je la reçois, au sens où je suis inquiet dans mes propres rangs, c'est-à-dire chez les catholiques et pratiquants, éventuellement les lecteurs du magazine, même si je suis loin d'être leur porte-parole, mais j'en croise, et je ne voudrais pas qu'on fasse de cette présence du pape une manifestation de puissance. Je ne crois pas qu'il faille faire de cette... En revanche, c'est la manifestation d'un message. C'est la manifestation, pour parler sondeur, des valeurs du catholicisme. Et effectivement, je ne partage pas le mot valeur, hein. On est tous d'accord là-dessus, c'est pas la question. Mais je pense vraiment que c'est l'occasion, au-delà du million, million et demi, 2 millions, entre Lourdes, Metz, Paris, dans les rues, aux Champs-Élysées ou ailleurs, dans l'une de ces trois villes, et à Saint-Denis, au-delà de cet enthousiasme catholique qui est inévitable. Le pape vient vous rendre visite, il vient, c'est le terme romain, confirmer ses frères dans la foi, c'est traditionnel, c'est ce que disent tous nos évêques, c'est le message classique d'une visite du pape. Mais il vient et il va être repris, on le voit déjà, dans tous les médias. Donc il y a une parole du pape qui va être prononcée, et ça va aller bien au-delà du million, million et demi. C'est-à-dire qu'il va y avoir tout ce qui va être repris sur les chaînes de télévision, les chaînes de radio, et pas que la vôtre, forcément.
2: Grosse couverture générale, voilà. Attendu.
4: Et donc ça, ça me dit qu'il y a un message du Saint-Père qui va certainement nous permettre d'aller bien au-delà d'une manifestation de puissance et d'une catho-pride dont moi je ne veux pas. Ça me rend heureux de voir que le pape vient rencontrer les catholiques. Je pense que c'est important pour les fidèles lambda des paroisses de voir que le pape vient les soutenir, les accompagner et leur donner un message pour avancer. Et parce qu'il est intéressé par ce qui se passe en France, les catéchumènes, etc., on en reparlera. Mais voilà, c'est aussi l'occasion que le monde en France entende parler, les 100% de Français entendent à un moment une parole du pape. Pas juste un détail sur sa mitre, sur la papa mobile ou des détails de ce type-là.
5: Là où je rejoins justement Bernadette Sauvager, c'est que justement un chiffre qui m'a beaucoup surpris au sujet de la campagne présidentielle, seuls 6% des Français jugent que la visite du pape aura une influence sur le débat politique, c'est dire si justement le pape vient voir les catholiques et pas nécessairement tous les Français, même si on peut l'espérer, on peut le souhaiter, on peut se dire que là est l'enjeu principal qu'il rencontre non seulement les catholiques mais tous les Français. En fait, si ils n'attendent pas une parole du pape sur la société dans son ensemble, alors je trouve que le rendez-vous peut être un peu manqué. En tout cas, je pense qu'il faut qu'on ait une parole du pape qui dépasse simplement le cadre d'une catho pride et qu'il nous rejoigne, nous, comme Français, au sens large du terme, et pas seulement les cathos.
2: Allez, un souffle nouveau pour l'Église en France. C'est aussi l'une des attentes de la visite du pape. En attendant, Bernadette Sauvager, Antoine-Marie Zohar et Étienne Pépin vont reprendre leur souffle et on se retrouve dans quelques minutes.
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2: En présence de Bernadette Sauvager de Libération, qui continue le débat même en antenne, c'est merveilleux, et Antoine-Marie Zohar, directeur de la rédaction de Famille Chrétienne, ainsi qu'Étienne Pépin, qui représente RCF Notre-Dame, directeur de la rédaction. Étienne disait à l'instant que justement on attendait une parole du pape. Bah, sur quel sujet l'attendez-vous précisément? On va essayer d'explorer ce sondage IFOP sous cet angle-là. Il y a bien sûr la paix, la question des violences sexuelles dans l'Église, la pauvreté, des questions éthiques aussi qui se profilent, sachant que la France a fait un saut éthique avec la loi sur l'euthanasie. On verra au fil de ces homilies, il y en a à peu près une quinzaine qui sont prévues, ce que le pape aura à dire à la France. Et nul doute qu'il le dira, Antoine-Marie Zohar, Bernadette Sauvager, Étienne Pépin. Bernadette, qu'est-ce que vous allez écouter précisément?
3: Ah, moi, je fais mon travail de journaliste, n'écoute pas précisément, non.
2: Vous avez une oreille vigilante.
3: Une oreille vigilante, non, mais moi, je n'attends pas particulièrement, j'observe. Je veux dire, voilà. Donc, la première interrogation à la lumière de ce sondage, c'est ça. Moi, je ne suis pas convaincue que ce soit aussi juste que ça. Mais bon, voilà, on discutait en antenne de l'impact de Magnifica Humanitas. Hein. Je veux dire, c'est un texte qui a été vendu à, je pense, au moins 120 000 exemplaires, ce qui est énorme aujourd'hui dans l'édition. Alors, oui. Antoine-Marie me dit que ça ne fait pas 69 millions, d'accord, ok. Mais, je veux dire, moi, je vois parmi mes jeunes confrères à Libération qui travaillent sur l'intelligence artificielle, ils ont lu Magnifica Humanitas. C'est, voilà, donc, peut-être ça corrige. C'est 20%. Magnifica Humanita, c'est un texte charnière, enfin, c'est un texte phare, c'est un texte qui une belle lise. Donc, je corrige ce que je disais précédemment. Je pense que il y a un effet miroir déformant, je pense, en positif, hein, de ce sondage. Et le texte, enfin, l'exemple du texte de Magnifica Humanitas est quelque chose qui le montre. Et juste pour finir, on parle beaucoup de la messe à la Concorde, on parle beaucoup de ça, mais pour le Saint-Siège, dans l'annonce officielle du voyage, il a bien été mentionné. D'abord, c'est un voyage apostolique. Hein. Il n'est absolument pas question d'une visite officielle, d'une visite d'État, je le rappelle aussi. C'est un voyage apostolique. Mais dans la donnée de... Voilà, il était bien marqué, le voyage en France et à l'UNESCO. Et je crois qu'il ne faut pas faire l'impasse. C'est-à-dire, voilà, dans les milieux catholiques, on est tenté de faire l'impasse sur ce rendez-vous qui est un rendez-vous extrêmement important. L'UNESCO, c'est les Nations Unies que Donald Trump, les États-Unis de Donald Trump vont quitter une nouvelle fois en décembre 2026. C'est un lieu du multilatéralisme. C'est un lieu où il est beaucoup question d'intelligence artificielle. Donc là, déjà, ce premier jour, il y a un moment politique.
4: Rendez-vous marquant pour vous à suivre.
3: Un moment politique très important.
5: Et moi,
4: c'est votre avis, Étienne Pépin ?
5: Alors, tout à fait, et j'irai même encore plus loin que Bernadette. Moi, je pense que le sommet de ce voyage, ça va être Metz. Ça va être le discours prononcé à l'espace Robert Schuman de Metz, avec un angle donné à cette journée sur l'Europe. Ce sera un discours d'ailleurs en anglais. Il sera devant un parterre de chefs d'État. On ne sait pas bien qui encore. Est-ce qu'on aura Volodymyr Zelensky ou pas ? En tout cas, ce que je crois, c'est que Metz est une ville martyre des guerres du XXe siècle, que là, il y a un symbole extrêmement fort et que la pointe du voyage sera sans doute là. Et c'est là que le voyage résonnera à l'international. Bien sûr, au Stade de France, bien sûr, sur les Champs-Élysées, bien sûr, à Lourdes, notre sanctuaire marial, magnifique en termes de symbole. Voilà, ça, c'est des moments extrêmement forts. Mais le signal donné à l'humanité toute entière, à mon avis, ce sera vraiment à Metz, avec un discours pour la paix qui, à mon avis, va résonner extrêmement fort.
4: Donc on peut présumer que l'UNESCO, message sur le multilatéralisme, Metz, message sur l'Europe, Lourdes, message peut-être sur la fragilité, la fin de vie,
5: et la piété populaire aussi, sans doute.
4: Oui, voilà. Mais on peut essayer d'esquisser peut-être ces trois temps, peut-être importants. Qu'est-ce qui l'emporte chez vous ?
8: Je me permettrai de ne pas être d'accord.
4: Mais c'est une
8: image. C'est-à-dire qu'effectivement, autant je suis d'accord avec vos analyses, autant je pense qu'il y aura forcément plusieurs sommets. C'est un peu comme un petit tour de France dans les Alpes ou dans les Pyrénées. Le col de l'Isoire, c'est plutôt en descente. Mais enfin, encore qu'il faut monter. Bref, c'est que forcément, ça dépend aussi d'où on regarde ce voyage. Effectivement, pour les Français, pour le monde politique, pour l'Europe, la partie de Metz, le matin, est très très importante, avec le discours à l'Europe du pape, qui vient plus qu'encourager l'institution européenne, encourager l'intuition européenne, avec les pères fondateurs, et ça...
4: C'est plus qu'une nuance, d'ailleurs.
8: Oui, c'est plus qu'une nuance, ça a été redit par plusieurs, au Vatican, par le cardinal Avelin aussi, qui comprend bien qu'il y a des interrogations, mais la volonté du pape, c'est d'encourager vraiment l'intuition. Alors là, on parle vraiment de valeurs, en l'occurrence, de valeurs européennes et de valeurs qui ont fait naître l'Europe après-guerre. C'est pour ça qu'on est à Metz, dans une ville qui a été le témoin dans sa chair, dans ses murs, de trois guerres et de la réconciliation franco-allemande. Mais il y a le sommet pour les catéchumènes, pour les jeunes Français, qu'est la rencontre au Stade de France. Il y a le sommet populaire, qui est effectivement la messe, mais qui est une eucharistie, qui n'est, et je crois qu'on sera à peu près d'accord là-dessus, qui n'est pas un défilé ou une manifestation de puissance, c'est une messe. C'est assez particulier. On peut discuter de savoir s'il fallait ou pas de célébrer la messe place de la Concorde et sur les Champs, c'est un autre débat. Et puis, il y a le sommet à Lourdes, au pied de Marie, sur les fragilités, sur les vulnérables, sur les malades. Il y a le sommet qui est un sommet discret, dont on parle beaucoup en ce moment, mais c'est après, vous allez voir que ça va être intéressant, le sommet de la rencontre discrète avec les victimes. On sait déjà comment, victimes d'abus sexuels au sein de l'Église, on sait déjà comment Léon XIV a vécu ce temps avec d'autres. Je crois que c'était en Espagne, pour ne pas dire d'erreur, mais on l'a vécu avec Benoît XVI, on l'a vécu avec François, on sait qu'il y a toujours plein de polémiques, il y a toujours plein de discussions avant, et c'est assez légitime, c'est un sujet particulièrement douloureux, qui est invité, pourquoi, comment, mais après, on a le plus souvent un retour très positif, très encourageant. Après, il ne faut pas rester dans les belles paroles, c'est la fin, il n'y aura plus jamais ça et compagnie, on sait que l'Église a encore un travail de dingue. Mais enfin, voilà, pour moi, il y a plein de sommets dans ce voyage, mais ce n'est pas un voyage plat pour autant.
4: C'est du concentré, hein,
2: peut-être, alors oui. C'est une question qu'on peut se poser, peut-être y en a-t-il trop, peut-être que ça va aller trop vite. Il y a aussi l'Institut catholique
8: de Paris. Le cardinal Lavigne a expliqué pourquoi. Il a voulu que ce voyage ait lieu maintenant, et en creux, il dit on ne sait pas trop ce qui allait nous arriver après le printemps 2027. Il le dit sans trop se cacher. Donc,
5: mais c'est d'ailleurs pour ça que je suis étonné qu'il y ait si peu de Français qui attendent une parole du pape sur le débat politique. Mais
8: parce qu'Emmanuel Macron n'a rien à gagner.
5: Des plateaux de télévision ces dernières semaines, et ça va durer toute l'année. Je suis surpris qu'ils n'attendent pas du pape une parole politique.
2: Mais qu'est-ce qu'il pourrait dire qu'est-ce que vous attendriez-vous, Étienne Pépin?
5: Par le passé,
2: la question à Bernadette
5: par le passé, l'Église s'est prononcée extrêmement clairement contre les extrémismes, que ce soit contre l'extrême droite ou l'extrême gauche d'ailleurs. Mais, et c'est ce qui nous attend pourtant. Tous les sondages le disent. On va progressivement vers un second tour avec deux extrêmes qui s'opposent. Et on pourrait se dire, le pape peut dire quelque chose là-dessus.
2: Et dire quoi?
5: Dénoncer les extrémismes, comme l'Église l'a fait depuis toujours.
2: C'est votre avis, Bernadette
3: Sauvage? Moi, je crois que c'est une logique. Hein. Alors, évidemment, Antoine Barré, qui est le patron de Famille Chrétienne, met le focus sur les grandes manifestations catholiques. Ça me paraît tout à fait légitime et normal. De là où il parle, je veux dire, il n'y a pas de discussion là-dessus. En revanche, moi je pense que oui, le fait que ce voyage ait lieu à ce moment-là, qu'il y ait ce déroulé-là, je veux dire, l'UNESCO, c'est un moment important. Un moment de politique internationale extrêmement importante. La question de l'intelligence artificielle est centrale pour Léon XIV.
2: Oui, mais on n'est pas dans la campagne présidentielle française. Hein.
3: Oui, mais attendez. Moi, je crois qu'il y a une logique dans ce déroulé. La journée finale à Metz, elle vient clore cette rencontre avec les catholiques français, où, alors je sais que je vais faire polémique dans ce studio, où il y a des tentations identitaires fortes, où on sait que la fameuse règle de la science électorale, où le catholicisme, le catholique pratiquant, ne votait pas à l'extrême droite, a volé en éclat il y a 10 ans, en 2017, il y a une préoccupation profonde de la diplomatie vaticane. C'est pas la seule chancellerie qui est préoccupée sur le résultat de l'élection d'avril 2017. 2027, le basculement éventuel à l'extrême droite de la France fait vaciller l'Europe et ferait vaciller l'Europe. Donc ce discours sur la paix, la réconciliation, l'Europe à Metz, c'est un message qui est un message.
2: Mais c'est un message subliminal ou ça va être un message?
3: Non, qui est clair. Je veux dire, c'est ne vous laissez pas tenter par les sirènes nationalistes. Moi, je crois qu'il y a un engagement fort de la démocratie chrétienne sur la construction européenne. Donc, je veux dire, pour moi, il y a une logique et que ça se termine. Enfin, Antoine Herouard le dit, l'archevêque de Dijon, qui est le vice-président de la Comessé, que ce
2: discours... La Comessé sont les évêques à Bruxelles.
3: Voilà, que dans ce voyage en France, ce discours sur l'Europe était un moment important, un moment demandé par Léon XIV. Je crois qu'il y a quelque chose qui est de... Alors, il y a une tension, parce que les milieux identitaires catholiques sont présents dans la préparation de ce voyage. Ils seront présents dans la veillée au Stade de France. Il y a des symboles qui sont mis là, qu'on repère bien.
2: Lesquels,
3: par exemple, la fameuse grande croix faite par SOS Calvaire.
8: Enfin, une croix, ce n'est pas identitaire. Hein,
3: oui, mais c'est présenté par... On sait bien d'où ça provient. Enfin, je veux dire,
2: SOS Calvaire, c'est une association qui répare les calvaires.
3: Oui, mais enfin, qui est identifiée à l'extrême droite catholique. Excusez-moi.
5: Mais c'est identifié sans être identitaire, forcément.
3: C'est identifié quand même comme ça, excusez-moi. Donc, voilà, je crois que...
2: Pour l'IB, c'est identitaire.
3: Oui, non, mais on sait bien d'où viennent de qui sont ces gens-là, c'est les amis.
2: Pour vous, il y a une sorte d'ambiguïté un petit peu.
3: Oui, il y a une ambiguïté aussi sur le choix, pour moi, de la messe à la Concorde. Donc il y a
2: pourquoi cette ambiguïté à la Concorde? Parce qu'il y a eu des têtes qui sont tombées.
3: Il y a des têtes qui sont tombées. Il y a eu des têtes qui sont tombées. Enfin, je veux dire, c'est le lieu de l'exécution de Louis XVI. C'est le lieu où
2: c'est
3: une place couverte de sang, mais pas que couverte de sang. Je veux dire, c'est une place aussi. Là, c'est la place du 6 février 1934. Je veux dire,
5: il y a beaucoup de symboles positifs aussi.
3: On sait bien qu'il y a une lecture contre-révolutionnaire. Il y a une espèce de réémergence d'un catholicisme contre-révolutionnaire du 19e siècle.
2: Il faut qu'on vous réponde là-dessus, Bernadette, parce que c'est important ces points que vous mentionnez. Je voudrais avoir l'avis d'Antoine-Marie là-dessus. Et sur le choix personnel, le choix, c'est personnellement une question que je me pose, Étienne, je vous la pose aussi. Qui a choisi la place de la Concorde? Est-ce que c'est le Vatican? Est-ce que c'est l'Église en France? Et pourquoi ce lieu? Et c'est pas du tout anodin, ce lieu. Et de fait, c'est la première, à ma connaissance, c'est la première fois qu'il y a une messe célébrée place de la Concorde.
8: C'est certain. Je serai peu disert là-dessus parce que j'ai pas d'infos. Je sais juste que les évêques de France sont allés demander à Emmanuel Macron et à Sébastien Lecornu la possibilité de célébrer, présenter ce plan d'une éventualité d'une messe sur les Champs. Et à ce moment-là, on sortait, vous savez, du succès incroyable de la vie du pape en Espagne. Et ils se sont dit, on peut pas être au stade Jean Bouin ou dans un coin de Paris sur une petite avenue. C'est tout, Bernadette, vous haussez les yeux vers le ciel.
2: C'est juste logistique.
8: Qu'il fallait poser 5 ou 600 000 personnes sur une grande avenue de Paris. Parce qu'il y avait une demande. Moi, je voudrais quand même juste revenir un instant.
2: Le Champ de Mars,
8: je voudrais quand même revenir sur deux, trois choses qui viennent d'être dites. D'abord, autant pour moi, Bernadette, effectivement, je n'ai pas évoqué dans les sommets, c'est ma faute, c'est un oubli, l'UNESCO. C'est une évidence pour moi aussi. J'ai parlé de Metz et j'y crois vraiment. Ce discours sur l'Europe me paraît important. Et je crois, pour répondre à ce qu'on disait avec Étienne tout à l'heure, que c'est là que la question des extrémismes va être posée. Pour la petite histoire, je ne suis pas certain non plus qu'une victoire de la France insoumise soit une très belle surprise positive vue de Rome. C'est pas ce que j'ai dit, mais comme on en oublie aussi éventuellement cette autre possibilité qui nous est présentée aujourd'hui dans des sondages, que voilà, évidemment, la question extrémiste de droite inquiète énormément Rome. C'est une évidence, on est d'accord là-dessus. Mais il ne faut pas oublier cette autre possibilité. Maintenant, sur les milieux identitaires qui seraient... Moi, j'entends par exemple que le pape va se rendre à la maison Bakita à la rencontre de migrants, de personnes handicapées. Je suis même un tout petit peu personnellement engagé dans ces rencontres avec les personnes handicapées parce que c'est une partie de ma vie privé, donc on va s'arrêter là, mais je vois là quelque chose qui n'est pas du tout identitaire et je suis rassuré. Voilà, c'est juste de l'identité chrétienne. Dans notre identité chrétienne, il y a la défense aussi des pauvres, des vulnérables. Donc je pense que le pape ne se fera pas piéger. Oui, il y a une grande croix qui est construite par SOS Calvaire, mais pour moi, c'est d'abord une croix. Et jusque-là, c'est la limite de ce symbole, c'est pas... Voilà.
5: C'est aussi un symbole de pluralité dans l'Église. Alors, c'est toujours ambigu quand on parle de pluralité, jusqu'où la pluralité, mais je trouve que c'est intéressant, malgré le fait qu'on peut tout à fait remettre en question et poser des questions sur ses choix, je trouve que c'est intéressant d'avoir, de montrer une Église très plurielle. Et donc, au Stade de France en particulier, il y aura vraiment une Église très large. Et je trouve ça assez intéressant de se dire qu'en fait, l'Église, elle n'est pas de droite, ni de gauche, elle n'est pas tradie, ni progressiste, elle est tout ça. Elle est tout ça. Et je trouve que c'est plutôt... audacieux de se dire qu'en fait, pour une fois, eh bien, peut-être sur cet épisode-là, on va pouvoir réconcilier, ne serait-ce qu'un instant, ne serait-ce que cette soirée-là, des mouvements de fond dans l'Église catholique en France, qui peut-être ailleurs ne se parlent pas. Et je trouve ça intéressant, même si tout n'est pas ma tasse de thé à titre personnel, je trouve que c'est intéressant de générer un dialogue, une rencontre, un moment peut-être de trêve liturgique, ne serait-ce que ça, dans l'Église, eh bien, c'est pas si mal quand même. Parce que, bien sûr que tout ne se vaut pas, bien sûr qu'il faut savoir mettre des limites dans la pluralité, mais une belle pluralité où chacun se sent respecté aussi dans son identité, je ne parle pas d'identitaire, mais dans son identité identifiable, quoi. C'est quand même pas mal, quoi. C'est quand même pas mal de réconcilier.
8: On est en train de faire à Famille Chrétienne le portrait de tout un tas de jeunes, effectivement, qui interviennent dans la construction de ceci, dans la préparation de cela, voilà. Et l'équipe qui a travaillé sur le dossier, là, qui est en train de sortir au moment de l'attente du pape, juste avant l'arrivée du pape, entre autres, est allée à la rencontre de non-chrétiens ou de gens qui étaient peut-être un peu moins impliqués. Et c'est extrêmement intéressant de voir comment cette attente est très, très large. et aussi, et ça, moi, j'ai entendu ça, j'ai lu ça avec bonheur, de Mamie Charge. Vous savez qui est Mamie Charge, forcément, Bernadette. C'est cette vieille dame, enfin, cette dame un peu âgée, qui s'est occupée des migrants un peu au début sans s'y attendre. Elle a donné un petit coup de main une première fois pour charger le téléphone d'un migrant à Calais. Et puis, depuis, son garage a été transformé en lieu d'accueil avec du café, avec ceci, avec cela, avec des habits et puis des chargeurs pour que chacun puisse... Voilà. Donc, on a... Je crois qu'il faut, regarder les choses dans son ensemble. Moi, j'attends vraiment le message du pape et je pense sincèrement que dans l'un de tous ces sommets ou dans tous ces sommets-là, on va trouver un encouragement, une fois de plus, à ne pas en faire une manifestation de puissance et à être interrogé sur qu'est-ce que c'est aujourd'hui qu'être chrétien en France réellement et de suivre le message du Christ. Et je pense que ça ira bien au-delà des milieux identitaires. Ça va peut-être secouer tel ou tel. Et moi, j'attends ça avec impatience.
2: Mais ce qui vous intéresse davantage, Bernadette, c'est de savoir si la sociologie du catholicisme évolue, si une partie préempte en fait la représentation du catholicisme en France. Puisque ce que vous redoutez, c'est que ce soit l'identité qui prenne le dessus, en fait.
3: Non, mais on voit. Enfin, moi, je constate que voilà, il y a une présence, il y a une revendication.
2: Bien sûr.
3: Enfin, c'est quelque chose qui existe. Enfin, je veux dire, on ne peut pas. Il ne faut pas l'exclure. Il y a des velléités d'interprétation de ce voyage. Moi, je vois bien la manière dont certaines questions ont été posées à la conférence de presse des évêques. Bah, quand on demande si le pape va s'arrêter devant le mémorial des martyrs de la Révolution à Saint-Joseph des Carmes... Excusez-moi, enfin, on fait déjà une lecture.
5: Chacun posait sa question selon son média aussi.
3: On fait déjà une lecture.
2: C'est Antoine Marie qui a posé la question.
8: Je ne ferai pas de délation.
3: On ne fera pas de délation à.
8: Mais c'était une question intéressante et la réponse était intéressante.
2: Et pourquoi ça vous choquerait?
3: Non, ça ne me choque pas, je remarque. Enfin, je veux dire, il ne faut pas interpréter.
8: Et qu'est-ce qu'a répondu Laurent Ulrich?
3: Non, mais
8: c'est intéressant. Il a parlé des martyrs des Carmes et de Christian de Chergey et de Dozana, mais tout ça, c'est extra.
3: C'est bien, dans la réponse, il y avait bien l'interrogation sur la question. Ça me donne raison, voilà, mais c'est tout.
5: Là où vous dites, il y a une espèce de sujet un peu contre-révolutionnaire, moi, je n'irai pas si loin dans l'interprétation des Champs-Élysées, je reviens là-dessus, parce que ça m'interpelle. C'est vrai que
3: je ne dis pas que cette messe est une messe contre-révolutionnaire. Je ne le dis pas. Je dis qu'il y a un certain nombre de milieux du catholicisme français
5: qui
3: veulent s'en emparer et qui veulent lire et donner cette lecture.
8: Et les supporters du PSG doivent être bien contents qu'on célèbre la messe sur la grande avenue des Champs-Élysées aussi.
5: C'est ça. Moi, ce que je crois, c'est que, en fait, je pense que d'abord, cette interprétation, elle est, à mon avis, confidentielle, même si elle est juste. Je n'y avais pas pensé. Et c'est hyper intéressant, j'y réfléchirai. Ce que je crois, c'est qu'au-delà de la Concorde, c'est les Champs-Élysées.
3: Les Champs-Élysées, enfin franchement, moi, effectivement, je trouve que ce lieu est à l'inverse. Alors, on va revenir au début de la conversation des fameuses valeurs du catholicisme. Je veux dire, les Champs-Élysées, c'est le luxe, c'est le surtourisme.
5: C'est aussi la liesse populaire, des matchs de foot gagnés.
3: Oui,
5: c'est là qu'on a célébré la victoire de la France par 1-18.
3: On peut faire de la liesse populaire ailleurs.
5: C'est là qu'est passé le cercueil de
8: l'Église. L'Église, elle est dans le monde.
2: Ça vous paraît être une faute de goût pour vous, c'est une faute de goût.
3: Totalement.
8: L'Église, elle est dans le monde, elle vient parler au monde, là où il est. Aussi. Non. Tant pis pour les partisans du luxe quand ils vont entendre parler de consumérisme.
2: C'est une image mondiale devant toutes les caméras de télé. C'est une image mondiale, les Champs-Élysées, vous voyez.
3: Vous avez regardé les images de la messe de Benoît XVI sur l'esplanade des Invalides, c'est pareil.
8: On y était.
5: Ça vous avait choqué?
3: Non, je veux dire, c'est pour ça. Je veux dire, il y avait des tas d'autres lieux. Enfin, moi, à titre personnel, je veux dire, voilà. Bah, et alors?
8: C'est un choix.
3: Oui,
8: ils
3: c'est
8: ont compris
3: un choix,
8: qu'il y aurait plus
3: dire,
8: que 300 000
3: donc,
8: personnes.
3: Donc, il n'y aurait pas besoin de ces 27 millions non plus. Je veux dire, parce que faut quand même le dire, ce voyage, il est extrêmement coûteux.
8: 10 euros par catholique pratiquant.
3: Il est extrêmement coûteux. Il est extrêmement coûteux. Je veux dire, il crève tous les plafonds de
2: mais il n'y a pas beaucoup de voix qui s'en plaignent, honnêtement.
3: Bah, oui,
2: à part quelques associations logées à Metz.
3: C'est pas... c'est, enfin, on peut le constater sans Vox Populi n'est pas forcément Vox Dei.
2: C'est un débat un peu périmé, ça, non, le pape.
3: Ah là, oui, les vieux laïcs.
8: Non, mais on a
2: l'impression que c'est un peu périmé.
3: Vous allez faire le coup des vieux laïcs.
8: Oui. Bernadette, on ne vous a pas demandé de payer. Bon, on m'a demandé de payer dimanche à la messe. J'ai participé, j'ai donné mon écho. Voilà. Non, mais voilà, c'est juste ça. Oui. Ça fait 7 euros oui. par catholique pratiquant en France. Ce n'est pas non plus oui. un truc de dingo. D'accord. C'est beaucoup d'argent. C'est
3: Moi,
8: beaucoup d'argent.
3: Je trouve que 27 millions d'euros, c'est pas. Enfin, je veux dire, on ne peut pas dire que c'est rien et que. Voilà,
5: on a évité la visite d'État avec. Je veux dire, je suis désolé. Républicaine, etc.
3: Non, mais ça, c'est pas les catholiques.
5: Ça veut juste bien. Mais en fait, ça aurait été une dimension encore.
3: La garde républicaine, c'est dans la cour de l'Élysée, c'est ça qu'ils ont à faire. Donc,
5: oui, voilà. Mais enfin, si ça avait été un visite d'État, on aurait
3: Je suis désolée, sur le coup du débat périmé, excusez-moi, là, c'est un peu désobligeant. Donc,
2: c'est une observation.
3: Non, c'est effectivement, moi, je pense qu'on va aller un peu plus loin que ça. Effectivement, finalement, ce débat, ce voyage, il ne provoque pas de débat. Ça veut dire en fait, il y a une invisibilisation du catholicisme.
2: Quoi. Vous l'interprétez comme une invisibilisation et pas comme une banalisation.
3: Banalisation, invisibilisation et indifférent. Et finalement.
2: Non, il n'y a pas d'indifférence. Tous les médias vont être dessus et vont mettre beaucoup de moyens dessus.
3: C'est les médias. Je veux dire, parce que c'est effectivement.
5: Les gens regardent les médias quand même.
3: Oui, mais moi je reviens à ce que vous montrez dans le sondage, c'est que finalement, y a une forme de voilà, ce pape, il vient, et il va s'adresser aux catholiques, mais ça ne nous concerne pas. Je veux dire, c'est dans ce sens-là. Je veux dire, mais c'est le pari, hein. Je veux dire, c'est le pari. Donc, c'est un débat périmé. Il n'y a plus que des vieux laïcars qui se. Parce que, voilà, il y a un côté méprisant. Voilà, c'est des combats d'arrière-garde. Moi, je crois que ça montre quelque chose ça montre un danger pour l'Église catholique. C'est d'être finalement dans un. Enfin, de provoquer. C'est une des questions de provoquer finalement de l'indifférence dans la société française.
2: Allez, un dernier mot, Étienne Pépin et Antoine-Marie Izoard, sondage IFOP, peut-être ce qu'il faut en garder.
5: Moi, j'en tiens qu'un Français sur quatre pense que ce voyage du pape va générer un nouveau souffle dans l'Église catholique en France. Ce que je crois, c'est que ce souffle, il a déjà commencé avec le vent quand même des catéchumènes qui sont très nombreux. Alors certes, on pourrait aussi en parler et en disserter pendant des heures, mais ce que je crois, c'est qu'il y a vraiment une lame de fond, là, spirituelle, qui jaillit en France. Quand j'entends que quand même, il y a un nouveau souffle. Moi, je pense que le pape, il vient porter, accompagner ce nouveau souffle qui est déjà là, en fait.
2: Eh bien voilà, c'est ce nouveau souffle, Antoine-Marie aussi, c'est votre...
8: Oui, moi je ne crois pas à l'indifférent, je crois aussi qu'il va falloir laisser le pape parler, l'écouter. On a effectivement 4 jours pour bien lire ses textes, effectivement.
2: La curiosité, peut-être.
8: Oui, puis la curiosité, puis permettre de découvrir, de bien mieux découvrir ce pape qu'on connaît mal et qui a une figure assez étonnante de stabilité, d'apaisement aussi. Et dans l'Église et dans le monde, dont on a bien besoin.
2: On va le vivre avec nous, avec vous aussi, les partenaires de ce sondage IFOP auquel je renvoie, que sont RCF Notre-Dame, Famille Chrétienne et Aletheia. Merci de nous en avoir parlé, puis de s'être servi de ce prétexte, en quelque sorte, pour aborder cette visite du pape qui s'annonce donc dans quelques jours. Merci beaucoup donc à Bernadette Sauvager, Libération, spécialisée questions religieuses, Étienne Pépin, directeur de la rédaction de RCF Notre-Dame, et Antoine-Marie Izoard, directeur de la rédaction de Famille Chrétienne. À bientôt, parce que on va rester en contact.
8: Merci.
2: Évidemment, avant, pendant et après le pape. Bonjour Melchior Gormand.
9: Bonjour mon cher Louis, bonjour à toutes et tous. Dans un instant, alors on va encore revenir sur cette étude IFOP sur les Français, la visite du pape en France. On va en parler avec Martin Dumont, docteur en histoire, qui vient de publier La France dans la pensée des papes aux éditions du CERF. C'est sorti la semaine dernière. Et puis Louis, comme je sais que vous êtes fan de Céline Dion, cette grande chanteuse, c'est un phénomène, un peu comme la venue du pape en France.
2: Ah bah oui, elle a eu le courage de paraître.
9: Exactement. Et ben, on va essayer de décrypter ce phénomène. Ce sera dans On va se parler, puis on accueillera Nicoletta. Bref, il y a encore plein de choses. À tout de suite dans le 10-12 et en direct sur RCF Notre-Dame.
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0: Il est 10h sur RCF Notre-Dame. C'est le retour de l'info avec Clara Bivilacqua. Bonjour Clara.
1: Bonjour Melchior.
0: Un frégate russe a tiré sur un hélicoptère du Danemark.
1: Oui, c'est ce que dénonce ce matin l'armée danoise. Des tirs de fusées éclairantes sur un hélicoptère qui était en opération au-dessus de la mer Baltique, au large de la ville la plus au sud du Danemark. Une accusation quelques heures après que des avions de chasse de l'OTAN aient détruit un drone dans le ciel de la Lituanie cette nuit. Les autorités n'accusent pas directement Moscou, mais affirment que la Russie intensifie son agression en Ukraine. Les prix des carburants continuent de grimper partout dans le monde. Aux États-Unis, le diesel atteint un nouveau record à plus de 6 dollars le gallon. En France, un blocage est en cours devant la raffinerie de Fos-sur-Mer dans les Bouches-du-Rhône. Des dizaines de pêcheurs sont mobilisés et bloquent l'accès avec des camions-citernes. Ils dénoncent la hausse des prix du carburant. La ministre de la Mer et de la Pêche leur répond et annonce les recevoir dans les prochains jours. J-10 avant l'arrivée du pape Léon XIV en France. Que pensent les Français de cette visite et que savent-ils du Saint-Père? L'IFOP publie aujourd'hui un sondage sur le sujet réalisé pour RCF Notre-Dame, Famille Chrétienne et Aletheia. Un Français sur quatre estime que la visite de Léon XIV va donner un nouveau souffle à l'Église. Le pape attendu sur deux sujets lors de sa visite, la paix et les conflits dans le monde, mais aussi à 15% sur les abus sexuels dans l'Église. Une opinion qui en tout cas varie d'un pape à l'autre, nous dit le directeur du département opinion de l'IFOP, Jérôme Fourquet.
2: Un des premiers objectifs de cette visite papale, c'est de mieux faire connaître le pape et sa personnalité aux Français, puisque près de 6 Français sur 10 ne savent pas dire s'ils défendent plus ou moins bien les valeurs du catholicisme. Il faut rappeler que le pape est entré en fonction, si l'on peut dire, qu'il y a à peu près un an, et qu'il souffre encore manifestement d'un certain déficit de notoriété auprès de nos concitoyens.
1: Le pape Léon XIV, on le rappelle, attendu en France du 25 au 28 septembre. Tous les détails de ce sondage sont à retrouver, bien sûr, sur notre site rcfnotredame.fr.
0: Merci beaucoup, Clara Bivilacqua. C'était une frégate, pardonnez-moi.
1: C'était de ma faute, j'avais mal écrit.
0: Oui, merci beaucoup, vous me piégez en plus. Clara Bivilacqua, on vous retrouve demain de 6h30 à 10h dans la matinale sur RCF Notre-Dame.
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0: Allez, bonjour, bonjour à tous, bienvenue sur RCF Notre-Dame. Dans le 10-12, ce matin, on s'intéresse donc à cette étude de l'IFOP pour Famille Chrétienne, Aletheia et RCF Notre-Dame sur la venue du pape en France et ce qu'en pensent les Français. On en parle dans un instant avec l'invité du 10-12. À 10h30, on va se parler de Céline Dion, la chanteuse qui a démarré une série de concerts impressionnants à Paris, un véritable phénomène qui touche encore et toujours le cœur des Français. Venez réagir dès maintenant au 01 56 56 44 44. On vous accueillera à 10h30. Et comme chaque mardi, la chanteuse Nicoletta sera à mes côtés pour partager avec nous son regard sur la société et puis ses plus belles anecdotes de sa carrière. À 11h30, et Dieu dans tout ça, avec Élodie d'Ambricourt. Bonjour Élodie.
4: Bonjour Melchior. Vous vous demandez où ma frégate vous emmène peut-être?
0: Exactement. Et dans bien, la philosophie peut-être aujourd'hui.
4: Au large de la philosophie avec Elsa Godard, philosophée à la maternelle. C'est le titre de son nouveau livre sorti chez Fayard. On va plonger dans tout ça. Dans une heure et demie.
0: Ce sera 11h30, toujours en direct sur RCF Notre-Dame, dans le 10-12. Fin septembre, Léon XIV effectuera donc sa première visite en France. 4 jours qui seront pour beaucoup de catholiques un moment attendu et pour ce pape encore peu connu, une façon de se donner à voir. Une étude IFOP publiée aujourd'hui pour RCF Notre-Dame, Famille Chrétienne et Aletheia, on vous en parle depuis ce matin, montre un contraste assez intéressant. Dans l'ensemble de la population, 58% des Français n'ont ni bonne ni mauvaise opinion de la façon dont Léon XIV défend les valeurs du catholicisme. Mais chez les catholiques pratiquants, le jugement est nettement plus favorable, évidemment, et c'est aussi cette part de l'opinion qui l'identifie le plus volontiers comme un leader spirituel plutôt que comme une simple figure médiatique. Alors qu'est-ce que ça dit de cette venue du pape en France? Est-ce qu'il y aura un avant et un après cette visite? On en parle avec notre invité du 10-12. Bonjour Martin Dumont.
5: Bonjour.
0: Merci d'être avec nous en direct sur RCF Notre-Dame. Vous êtes docteur en histoire et secrétaire général de l'Institut de recherche pour l'étude des religions à l'Université Paris-Sorbonne. Vous êtes aussi l'auteur d'un livre qui vient de sortir, ça tombe bien, aux éditions du CERF, « La France dans la pensée des papes ». D'après vous, Martin Dumont, Léon XIV, c'est un pape qui reste flou pour les Français?
5: c'est un pape qui reste encore méconnu.
0: Voilà.
5: Il y a effectivement, c'est ce que montre cette, enfin que laisse apparaître cette étude, on va dire ce sondage, puis évidemment parce que c'est pas vraiment une enquête. Le pape jouit d'un capital sympathie,
0: oui.
5: Mais on ne sait pas exactement qui il est, ce oui. qu'il pense, ce qu'il va dire exactement. Et il y a pourtant eu, en tout cas chez les catholiques pratiquants, c'est ça la chose intéressante, c'est que les catholiques pratiquants ont eu la moitié du jubilé l'année dernière, à l'année sainte, pour s'approprier le pape, pour le connaître. Après, il est

0: États-Unis et le seul Donald Trump.
1: Alors, on ne va pas revenir sur tous les résultats de cette étude IFOP, parce qu'on l'a fait, on le fait depuis ce matin, 6h30, sur RCF Notre-Dame, notamment avec Jérôme Fourquet, qui était l'invité de Nathanaël de Rinxon pour représenter l'IFOP, et puis le débat que vous avez entendu il y a quelques instants avec Ludo Frêne et ses invités. Pour autant, y a quand même des chiffres qu'il faut commenter avec vous, Martin Dumont. 26% des Français disent n'avoir toujours pas d'avis sur Léon XIV. C'est un problème, d'après vous, pour un pape qui vient précisément se donner à voir sur la scène française?
0: Je ne crois pas que ce soit un problème, parce que c'est assez classique, finalement, lors des voyages de pape, de ne pas être connu forcément par l'ensemble des Français. Il faut vraiment faire la distinction entre l'ensemble des Français et les catholiques, et encore oui. Parmi les catholiques, ceux qui sont pratiquants, parce que les chiffres sont assez intéressants de voir qu'évidemment, chez les catholiques pratiquants, les résultats, en tout cas ceux qui se disent catholiques pratiquants, les résultats sont très différents. Ce n'est pas un problème, le voyage pontifical de Léon XIV va être aussi un moyen, c'est évidemment la visite d'une terre, d'une terre de chrétienté, en tout cas considérée. Il vient dans un diocèse particulier, dans une France qui est dans une situation religieuse particulière, mais c'est aussi, ça va être un moyen de se faire connaître, faire ça connaître qui est finalement cette personne. Et on pourra juger après de l'efficacité ou non du voyage, de cette visite. Parce que finalement, ce qui ressort aussi de cette enquête, c'est finalement une certaine indifférence par rapport. La dernière question me paraît quand même intéressante dans ce que ça révèle. Finalement, qu'est-ce que ça va? C'est normal. On peut pas juger une visite a priori, mais ça sera a posteriori de voir comment elle sera reçue. Il devrait d'ailleurs y avoir une rencontre à la conférence d'évêques de France au mois de décembre sur ce sujet, donc de la réception finalement, de l'accueil de la visite. Mais ce qui est intéressant, c'est pas propre à Léon XIV, il y a toujours eu cet aspect des choses, même quand Jean-Paul devient en 80, il y a un grand intérêt pour sa venue, mais finalement on le découvre progressivement, et avec d'ailleurs des sondages qui vont varier au fil du pontificat.
1: Ce qui pourrait être intéressant en effet, c'est de refaire la même étude dans un mois ou deux après la visite. Est-ce qu'on peut vraiment parler d'un pape méconnu, ou est-ce le signe d'un désintérêt plus large, pas pour lui en particulier, mais pour la fonction papale elle-même, qui aurait perdu sa force de conviction dans l'opinion?
0: Alors, je n'irai pas jusque-là, parce que le pape reste une autorité morale qui dépasse en fait les clivages. Il y a cet aspect des choses qui traverse, on peut dire, les siècles, et surtout les périodes. Il reste une figure de référence aujourd'hui face à la tentation le risque d'une société extrêmement fragilisée et fracturée. Le pape apparaît comme étant une personnalité rassurante, quelque part. On ne sait pas exactement qui il est, mais les différentes interventions qu'il peut faire sur la paix dans le monde, c'est intéressant de voir aussi qu'évidemment, mais ça c'est encore un grand classique, c'est-à-dire que le pape est un messager de paix. Jean-Paul II vient en 1980, ce qui ressort du sondage, c'est le message de paix. Benoît XVI va arriver, c'est le message de paix, et puis chez les catholiques pratiquants, évidemment, c'est la question de la doctrine qui vient de renforcer en fait finalement l'élan, en tout cas la place de la foi dans l'Église de France.
1: Donc finalement, ça n'a pas vraiment changé. Vous parlez de Jean-Paul II, de Benoît XVI, même le pape François, quand il est venu à Marseille, alors c'était un voyage qui était très singulier dans le cadre des rencontres méditerranéennes, mais il venait aussi pour un message de paix, de colère, on s'en souvient, par rapport à la situation des personnes migrantes, par exemple. Mais est-ce que la donne a changé depuis ce voyage de Jean-Paul II en 80?
0: Il y a toujours un intérêt, en fait, pour la personne du pape, même si, non pas en tant que leader religieux, on va dire. Oui. C'est ce qui était étonnant, si vous voulez, c'est le résultat, on peut s'interroger, une figure médiatique de premier plan. Finalement, qu'est-ce que le pape aujourd'hui? Qu'est-ce qu'il peut? Quel est son rôle qu'il représente aux yeux des Français? Et ça, c'est une question qui est intéressante, mais il n'y a pas seulement aux yeux des Français. Il y a une raison du Clusiou, qui est un sociologue du catholicisme, qui fait des travaux extrêmement intéressants.
1: Que je voulais contacter, mais comme il habite à Bordeaux, c'est un peu compliqué pour lui de le faire venir en studio.
0: À Paris, mais il a été interrogé par la Croix. Et il y a, là, pour le coup, c'est quelque chose de plus profond, parce qu'il faudrait compléter en fait ce sondage par un travail d'enquête sur le terrain. C'est-à-dire, parmi ceux qui vont venir assister et qui assisteront à la visite du pape, il va y avoir, normalement, une déambulation en papa mobile, à partir de Notre-Dame-des-Champs jusqu'à la place Saint-Michel. Finalement, qui va être présent dans la foule?
1: Est-ce qu'il y aura moi, déjà. Vous, peut-être, Martin Dumont.
0: Si j'ai réussi à trouver de la place, parce qu'il y a aussi une question de taille. Mais non, mais ce qui est intéressant, c'est aussi, lui, il disait, finalement, parce qu'on peut observer aussi quelque chose au sein du catholique.

0: qui est non pas une désaffiliation, mais une désinstitutionnalisation. C'est-à-dire qu'il y a des personnes qui sont croyantes, mais un rapport au pape qui est vraiment différent. C'est-à-dire que parmi les nouveaux baptisés, les catéchumènes, ceux qui viennent d'être baptisés, quel est le rapport aussi au pape, finalement ? Et là, pour le coup, il y a un changement de rapport, finalement, à la personne du pape et à ce qu'il représente.
1: Martin Dumont, vous êtes docteur en histoire, vous êtes spécialiste de l'histoire des religions. Vous venez de publier La France dans la pensée des papes aux éditions du CERF et vous êtes notre invité du 10-12 sur RCF Notre-Dame. Un autre chiffre qui est vraiment frappant dans le sondage, 58% des Français jugent que Léon XIV ne défend ni bien ni mal les valeurs du catholicisme. C'est même pas un désaveu, c'est une forme de non-jugement, je trouve, Martin Dumont. Est-ce que c'est pire pour l'Église qu'une opposition franche ?
0: Alors en fait,
1: je suis direct.
0: Non, mais la question est intéressante parce que en fait, finalement, c'est resté ce genre de position. Mais en fait, l'IFOP remet aussi en perspective d'autres sondages précédents, justement avec finalement comment. Et en fait, François, paradoxalement, qui a aujourd'hui, un certain nombre de catholiques pratiquants ont une vision très critique finalement du pontificat de François. François, dans les sondages, apparaissait comme étant, il avait davantage de réponses positives quant à sa défense du catholicisme que Léon XIV. On en revient encore une fois à cette interrogation. On ne sait pas exactement quelles sont les positions de Léon XIV. On ne sait pas finalement aussi, parce que ça montre aussi les divisions du catholicisme, les divisions internes, finalement. Est-ce que le pape Léon XIV est finalement a des sympathies pour le traditionalisme ou au contraire, est-ce que quelles sont ses positions, par exemple sur la synodalité, qui ne sont pas forcément partagées par tous. Donc il y a aussi cette interrogation qui se montre, c'est-à-dire qu'on ne se prononce pas, on attend de voir ce que le pape va pouvoir dire au moment de ce voyage.
1: On attendra quelques années, peut-être.
0: On peut attendre quelques années. Ouais. Pour d'autres papes, ça a été beaucoup plus rapide, en fait.
1: Par exemple
0: Benoît XVI.
1: Ah oui.
0: Benoît XVI, en 2008. Ouais. Il y a un sondage qui est réalisé au moment de, juste avant, en fait, son voyage. Il y avait 53%, je crois, des Français qui avaient une vision favorable. 6 mois plus tard, il a fait une déclaration sur le préservatif.
1: Ah oui.
0: Il y a l'approche de la levée des excommunications. Oui. Il chute dans les sondages. Mais ça veut dire aussi que les sondages sont extrêmement volatiles.
1: Oui.
0: Et ça veut, il n'y a pas forcément cet aspect-là. Il y a un autre pape aussi.
1: C'est comme la présidentielle.
0: Oui, c'est comme la présidentielle, finalement.
1: Même s'il y a des tendances.
0: C'est un moment donné, on a un aperçu. Il y a un autre pape qui, lui aussi, a été compliqué pour lui, Jean-Paul II.
1: Oui.
0: 1980, des sondages qui le montrent extrêmement populaire. Il reste encore populaire, mais c'était Henri Tinque, le chroniqueur religieux du journal Le Monde, qui notait ça à propos de la venue à Lyon en 1986. Il disait, c'est un pape qui est populaire, mais il n'est pas écouté.
1: Ah oui. Bon, on va continuer d'en parler avec vous, Martin Dumont. On a plein de choses à dire, notamment sur cette étude de l'IFOP pour Famille Chrétienne, Aletheia et RCF Notre-Dame, les Français, la visite du pape en France. Et c'est l'occasion aussi d'évoquer plus largement cette venue et quel impact elle peut avoir à la fois pour les catholiques et pour les non-catholiques en France. Martin Dumont, notre invité sur RCF Notre-Dame jusqu'à 10h30.
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1: Il est 10h15 sur RCF Notre-Dame. Je rappelle qu'à 10h30, on va parler de Céline Dion. Céline Dion, un sacré phénomène. Alors, ce n'est pas le pape Léon XIV, mais pour autant, elle est très attendue. Elle était très attendue. Et vous pouvez en témoigner dès maintenant. Le standard est ouvert au 01 56 56 44 44. L'édito du 10-12, signé ce matin et comme tous les mardis, par Marie-Caroline Missire, déléguée générale du think tank Vers le Haut. Bonjour Marie-Caroline.
3: Bonjour Melchior.
1: La semaine dernière, vous reveniez sur des résultats.
3: Oui, et je parlais d'un choc, vous vous en souvenez, avec ces résultats pour ce test de compétences, je le rappelle, des élèves de 15 ans dans 91 pays de l'OCDE, où la France enregistre les résultats le plus bas depuis 25 ans. Mais 48 heures plus tôt, le 6 septembre, c'est un autre séisme qui a secoué l'Europe et dont il a été trop peu question à mon sens.
1: Quel séisme, Marie-Caroline ?
3: Alors je veux parler de la victoire du parti l'AFD à près de 44% des voix dans le Land allemand de la Saxe-Anhalt, du jamais vu depuis 1945. Si je souhaite m'y attarder à ce micro, c'est que la victoire de ce parti d'extrême droite repose sur un programme où l'éducation tient une très large place et agit comme un puissant levier idéologique. Alors, je vais reprendre mes cours d'allemand.
1: Oui.
3: Le Regierungsprogramm 2026 de l'AFD Saxe-Anhalt, donc c'est un document de 250 pages, part d'un constat de déclin du niveau scolaire qu'il attribue non à un manque de moyens, mais à une crise de l'esprit, si je reprends ces mots. Une pédagogie jugée trop permissive, des enseignants réduits au rôle d'accompagnateurs d'apprentissage plutôt que d'autorité, un nivellement par le bas et une école surchargée de missions, intégration, compensation des inégalités sociales, éducation politique.
1: Comment ça se traduit, Marie-Caroline ?
3: Le programme qualifie l'inclusion des enfants en situation de handicap d'échec sur toute la ligne et prévoit d'y mettre fin au profit d'un développement des écoles spécialisées. Il acte la fin du financement du programme École sans racisme en Allemagne, un programme décrit comme un outil de pression idéologique contre des opinions dites patriotiques. Le plus frappant est la mesure sur la neutralité des enseignants. Il s'agit de transformer l'actuelle interdiction d'endoctrinement en une obligation stricte de neutralité. L'enseignant devrait modérer les échanges entre élèves sans jamais y prendre part avec sa propre opinion. Le programme rétablit aussi une orientation contrainte après la quatrième qui serait décidée par les enseignants plutôt que laissée au choix des parents. L'AFD propose encore de durcir la notation, de relever les barèmes d'évaluation dans toutes les filières. Et ce parti entend aussi valoriser la performance sous toutes ses formes, olympiades de mathématiques, concours de langue, de sciences. Et enfin, renforcer l'enseignement technique et manuel en partenariat avec l'artisanat local. En histoire, l'AFD prône l'enseignement de la fondation de l'Empire allemand sous Bismarck, présenté comme une réussite nationale à valoriser. Le drapeau arc-en-ciel affiché à titre officiel par les écoles est interdit au profit du drapeau allemand et la mention, je cite, de l'amour de la patrie et du peuple allemand serait également réintroduite dans la loi scolaire. Enfin, et c'est important, le parti d'extrême droite souhaite développer la langue russe et relancer les échanges scolaires avec la Russie. À aucun moment, le programme ne mentionne par ailleurs que la Russie mène actuellement une guerre contre l'Ukraine, alors même que l'AFD prévoit de retirer aux Ukrainiens leur statut de réfugiés de guerre.
1: Quels enseignements tirer de ce programme politique presque, Marie-Caroline Missier ?
3: Très politique, il faudra suivre avec attention la manière dont ces mesures seront mises en œuvre dans un État fédéral, je le rappelle, où les Länder décident de leur politique éducative. Mais à quelques mois d'échéance majeure en France, cette percée historique d'un mouvement d'extrême droite en Allemagne et le rôle de révélateur joué par son programme scolaire doit nous interroger sur notre socle éducatif commun en Europe. Qu'est-ce qu'une éducation européenne ? Quel garde-fou face aux tentations de repli identitaire et de rejet de l'altérité ? Quelle valeur commune et vision de l'éducation d'un citoyen européen ? Dans une époque complexe, incertaine, bouleversée par le retour de la guerre, face à des enjeux technologiques et écologiques majeurs, ce socle éducatif commun, humaniste, ouvert à l'autre, assis sur des valeurs démocratiques, doit rester notre boussole. C'est, je le crois, fort de cette exigence qu'il nous faudra évaluer les programmes éducatifs de nos candidats à l'élection présidentielle.
1: Merci beaucoup Marie-Caroline Missier. Je rappelle que vous êtes la déléguée générale du think tank Vers le Haut, un laboratoire d'idées pour travailler sur justement les questions d'éducation de la jeunesse et donc par la force des choses aussi de l'éducation, l'éducation nationale et la scolarité. Martin Dumont, une réaction sur ce que vous venez d'entendre de la part de Marie-Caroline Missier, vous qui êtes docteur en histoire.
0: La montée des extrêmes.
1: Par exemple ?
0: Le danger. Le danger de la montée des extrêmes. Alors j'entendais tout à l'heure le débat mené par Louis Dauphren. Est-ce que le pape interviendra sur ce sujet-là ? C'est loin d'être évident, à mon sens, à cause de la discrétion de Léon XIV, en tout cas, de sa manière de s'exprimer et de sa volonté aussi de ne pas intervenir dans les questions politiques. Mais on peut voir que de toute manière, quelqu'un comme Jean-Paul II n'hésitait pas, lui, mais alors, lors de visites à Limina, quand il recevait des évêques, notamment les évêques du sud-est de la France, il relevait qu'il fallait que les évêques incitent leurs fidèles à être moins racistes. Donc c'était une manière aussi assez discrète, mais pourtant directe, de leur expliquer que finalement, le chrétien ne choisit pas son voisin, et que tout baptisé est aussi digne les uns que les autres, même s'il n'a pas forcément la même couleur de peau. Et donc c'est vrai qu'il y a une inquiétude aujourd'hui en Europe, le discours que va tenir, que tiendra Léon XIV à Metz sera évidemment scruté avec attention sur la paix. Mais la paix, c'est aussi ça, c'est-à-dire la montée des nationalismes qui a inquiété très largement depuis plus d'un siècle. Hein. Benoît XV était, et même avant, Pilis s'inquiétait beaucoup du risque de guerre. Benoît XV s'est érigé contre le nationalisme et c'est la devise finalement, ce pacifisme voulu. Pacifisme religieux voulu par Léon XIV rappelle finalement la devise de Pie XI qui était Pax Christi, in regno Christi, la paix du Christ dans le règne du Christ. Ouais, donc c'est Christ véritablement, on retrouve, vous voyez, comme quoi on retrouve encore des constantes, ouais. Finalement, pas seulement dans les sondages ou les enquêtes d'opinion.
1: Merci pour cette réaction, Martin Dumont. Merci encore, Marie-Caroline Missire, d'avoir été avec nous. On se retrouve mercredi prochain, mardi prochain, avec grand plaisir, dans le 10-12 sur RCF Notre-Dame. Et toujours avec notre invité du 10-12, c'est vous, Martin Dumont, vous êtes docteur en histoire, vous êtes secrétaire général de l'Institut de recherche pour l'étude des religions à l'Université Paris-Sorbonne. Vous êtes l'auteur de « La France dans la pensée des papes » aux éditions du CERF, sorti la semaine dernière. Vous plongez dans la pensée des papes.
0: Alors, je me suis intéressé plus précisément en fait, sur une période de 2 siècles, depuis de la Révolution à Léon XIV. Voilà. Mais oui, j'ai voulu m'intéresser à comment, finalement, ce que les papes ont pu penser et dire de la France dans les différentes encycliques, dans leurs textes, et finalement, quel rapport ils ont eu, même un rapport intellectuel et spirituel, avec des Français, et des saints français notamment.
1: Un quart des Français va jusqu'à dire que la visite de Léon XIV n'aura aucune conséquence particulière. C'est ce qu'on peut lire dans cette enquête IFOP qu'on a publiée aujourd'hui, hein, avec Famille Chrétienne et à l'ETEIA, les Français, la visite du pape en France. Si vous deviez expliquer ce chiffre à un catholique pratiquant, déçu de l'entendre, que lui diriez-vous, Martin Dumont ?
0: Que c'est sans doute trop tôt pour proposer un jugement. C'est vrai que c'est quand même massif. Il y a même plus d'un quart, parce qu'en fait, si vous ajoutez aucune conséquence particulière, vous ne savez pas, on est à 44%.
1: Ah oui.
0: On est quand même à 44% de l'ensemble des Français. Ce qui est quand même assez massif, c'est-à-dire que ce qui, moi, m'intéresse, enfin, je trouvais intéressant, c'est évidemment le nouveau souffle donné à l'Église de France, hein, qui reste quelque chose de partagé. C'est, j'ai envie de dire, si un catholique devait expliquer pourquoi le pape, qu'est-ce que ça peut entraîner, évidemment, ce qui entre en premier lieu, c'est donner un nouveau souffle à l'Église de France. Et c'est normal, aussi les évêques le présentent tel que, c'est-à-dire que les évêques de France expliquent que Léon XIV vient en France pour écouter et entendre aussi ce que l'Église a à dire. Donc c'est d'abord effectivement un message pour les catholiques. Ce qui me semble important tout de même dans cette manière de présenter les choses, c'est de dire que le pape finalement ne vient pas seulement pour encourager l'Église de France ou être au contact de l'Église de France, mais pour porter un autre message aussi. Et un message sur lequel on peut passer à côté, qui est le message de paix.
1: Alors, justement, hein, quand on demande aux Français ce qu'ils voudraient l'entendre dire, vous venez de le dire, Martin Dumont, la paix dans le monde et la lutte contre les abus sexuels dans l'Église arrivent largement en tête, il faut le dire, bien avant les questions bioéthiques ou l'école catholique, des sujets qui ont fait la rentrée d'ailleurs, hein, sur, pour beaucoup de catholiques pratiquants, qui plafonnent à 10-12% à peu près. Hein. Est-ce que ces catholiques, ou les Français d'ailleurs, sont en train de dire au pape, on ne vous demande plus d'être notre chef religieux, seulement notre tribune morale ? Ou là, c'est un raccourci un peu dangereux
0: Non, je dirais, je pense que c'est plus complexe. Ouais. C'est plus complexe, mais c'est vrai que c'est surtout, en fait, il y a eu un discours médiatique dans une partie du catholicisme en France, disant finalement, c'est un élément extrêmement important. Moi, je pense à la lettre qui a été envoyée au nom du pape lors de la dernière assemblée plénière des évêques à Lourdes, où on mettait en avant le fait qu'au Vatican, on s'inquiétait pour le sort et le statut de l'enseignement catholique. Oui. Finalement, dans le sondage qui a été fait, oui, l'enseignement catholique passe complètement. C'est le cadet des soucis des Français. Et même, en fait, finalement, les catholiques, ça n'entre pas. Est-ce que ça va aussi encourager au combat bioéthique ? Ça, c'est également.
1: Donc, on pensait qu'il allait visiter, vous vous souvenez,
0: la maison Jeanne Garnier.
1: Et finalement,
0: il ne le fait pas. Alors, on a pu expliquer aussi que finalement il y avait des questions diplomatiques, il y avait aussi des questions finalement liées par rapport à la maison Jeanne Garnier. Mais ce qui semble vraiment important et fondamental pour les catholiques finalement aujourd'hui, et qui était aussi une grande attente finalement des catholiques pour les papes précédents, c'est cet encouragement à aller de l'avant. L'Église de France a traversé une crise et continue finalement à traverser. Cette crise n'est pas terminée. Quoi que les évêques puissent en dire, ça continue encore.
1: Et continue même s'il y a de plus en plus de catéchumènes.
0: Il y a de plus en plus de catéchumènes. Il y a une embellie. Et c'est aussi ce qui intéresse finalement le pape Léon XIV. On peut lui prêter beaucoup de sentiments, beaucoup de certaines pensées. Mais au moins, il y a une chose qui est sûre, c'est que lui-même l'a dit. Ce qui se passe en France autour des nouveaux baptisés est quelque chose qui l'interroge, qui l'intéresse. Voilà.
1: Oui. J'aurais tant de questions à vous poser, Martin Dumont. On arrive déjà à la fin de cet entretien. Qu'attendez-vous de cette venue du pape en France, vous, Martin Dumont?
0: Je n'attends pas. Ce que je veux dire, c'est que aujourd'hui, on n'est pas dans l'attente ou dans quelque chose qu'on pourrait exiger d'un pape, une attente particulière. C'est plutôt quelque chose qui va être reçu. C'est-à-dire que j'écouterai avec attention ce qu'il va dire. Évidemment, ce qu'il va dire sur les abus sexuels me paraît extrêmement important. Il y a la tentation dans l'Église de France aujourd'hui à dire on tourne la page, c'est fini. Alors que l'Église est au milieu du gué. Et ça, je crois que c'est peut-être l'attente principale. Chacun, en tout cas un certain nombre dans les familles, sont touchés par ces questions-là. Et on ne peut pas faire l'impasse sur ce sujet-là. Après, le pape est le pape. Donc, voilà, les attentes particulières envers lui, on a à recevoir ce qu'il va dire, pas forcément à exiger de lui.
1: Merci beaucoup, Martin Dumont. C'était un plaisir de vous entendre sur RCF Notre-Dame. Docteur en histoire, vous êtes aussi l'auteur de La France dans la pensée des papes, publié aux éditions du CERF, sorti la semaine dernière. Dans un instant, on va se parler de Céline Dion. C'est un véritable phénomène en France. Vous avez la parole pour en témoigner, ou pas d'ailleurs, au 01 56 56 44 44. Ce sera après de l'humour. C'est ce qu'on vous propose tous les jours dans la matinale de Pierre-Hugues Dubois. Et ce matin, c'était Violaine de Pince.
4: Nous trouvons Violaine de Pince. Bonjour Violaine.
5: Bonjour Pierre-Hugues, bonjour à tous. Alors je suis dépitée, mes frères et sœurs en Christ. Encore plus dépitée que Marie-Madeleine trouvant le tombeau du Christ vide. J'ai grave le seum, comme disent les jeunes.
4: Oh là là, qu'est-ce qui se passe Violaine? Vous avez oublié votre génuflexion en entrant dans l'église dimanche dernier, vous.
5: Ah non, pire que cela Pierre-Hugues. Je n'ai pas réussi cet été à avoir de place pour la veillée des jeunes avec le pape.
4: Ah, c'est terrible ça.
5: Alors que j'ai réussi à avoir des places pour le concert de Céline Dion. Je plaisante, tout le monde en parle, mais je ne sais pas qui est Céline Dion. Je suis née en 1807.
4: Alors, peut-être qu'on pourra demander à Étienne Pépin des places pour la veillée du stade pour vous, Violaine. C'est vrai que le pape est la superstar des jeunes catholiques en France.
5: Et oui, c'est notre star et notre pasteur, notre étoile du berger.
4: Comme dirait Sheila.
5: Ah, j'essaye de faire comme Mathias. Surtout que depuis quelque temps, il y a un regain du catholicisme en France, comme les vieux prénoms qui reviennent à la mode. Marcel, Suzanne et Léon, bien sûr. Nous avons un pape dans le vent.
4: Et il nous fait l'honneur de sa présence en France.
5: Et oui, Robert Francis Prévost en France. Du coup, je me suis acheté un t-shirt « Je suis Robert ». J'ai vu qu'il y avait des concurrents qui avaient « Je suis Larousse ». Ce qui est drôle, c'est qu'il a un nom so French. Finalement, venir en France est un retour aux sources, comme dirait Cristaline.
4: Ah oui.
5: Pour lui, comme pour nous. Et je rappelle que la France est tout de même la fille aînée de l'Église. Enfin, une fille aînée en crise d'ado en ce moment. Mais une crise d'ado inversée. Elle boit de moins en moins de vin de messe et ne fume plus d'encens.
4: Et c'est vrai, Violaine, que depuis quelques siècles, entre la France et l'Église, c'est « Je t'aime, moi non plus ».
5: Et oui, on ne supporte pas les curés, mais on met ses enfants dans une école privée catho. On ne va plus à la messe, mais ça n'empêche pas de venir dans les églises en touriste. Et enfin, ne surtout pas parler des vacances de Noël. En revanche, on tient à notre lundi de Pâques. Enfin, sauf Bayrou.
4: Alors Violaine, quel rapport les Français entretiennent-ils avec le pape? Voilà la question qu'on a fait. C'est un sondage IFOP pour RCF Notre-Dame, Famille Chrétienne et Aletheia.
5: Alors moi aussi, j'ai interrogé un échantillon, mais non représentatif de la population, puisque j'ai alpagué 4 personnes dans la rue. Donc, je leur ai posé la question: que pensez-vous du pape actuel? Kitri, 18 ans. Je suis fan. Trop hâte qu'il vienne. Si j'arrive à toucher un bout de son habit, plus jamais je ne me laverai les mains. Sixte Corneille, 27
4: Sixte
5: ans. Sixte Corneille, bah oui. Avant, pour moi, les papes s'arrêtaient à Pie XII. Mais depuis que j'ai découvert qu'il y avait eu des papes en Avignon, ça s'arrête à Grégoire XI.
4: Alors, il y a eu Kevin aussi.
5: 54 ans. Le pape, le mec en blanc qui vient au Stade de France, je sais pas trop, mais franchement, stylé de faire un concert là-bas. Et Yvette, 96 ans. Vous parlez de Jean-Paul II?
4: Et vous alors, Violaine, quel est votre rapport à la papauté?
5: Eh bien, j'ai un rapport familial.
4: Familial, c'est-à-dire?
5: C'est qu'en plus de descendre de l'escalier, je descends aussi d'un pape, un Borgia, Alexandre VI, et de son fils César Borgia. Et oui, du temps où il était facile d'être plus catholique que le pape.
4: Alors finalement, quel avenir pour les catholiques en France, selon vous, Violaine?
5: Vu l'engouement pour la venue du pape et le nombre croissant de catéchumènes, je suis optimiste. Moi, je me dis, à l'image du bol de gratin de brocoli oublié au fin fond du frigidaire, les cathos sont un petit reste, mais avec lequel on va peut-être pouvoir faire de grandes recettes.
1: C'était Violaine de Pince ce matin dans la matinale de Pierre-Hugues Dubois.
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1: Il est 10h31 sur RCF Notre-Dame et on va se parler de Céline Dion ce matin. Il y a trois jours, le 12 septembre, elle est remontée sur scène pour la première fois depuis mars 2020, pour la première fois en France depuis 2017. La voix la plus connue et certainement la plus incroyable d'ailleurs de la chanson francophone a retrouvé son public à la Plénitude Arena de Nanterre. 16 soirs jusqu'à la mi-octobre, puis 10 dates supplémentaires en mai prochain. Ce sont ses premières apparitions scéniques depuis les 4 minutes. Souvenez-vous de la cérémonie d'ouverture des Jeux Olympiques de Paris en 2024 et son grand retour après un combat contre le syndrome de la personne raide, cette maladie neurologique rare qui l'avait contrainte à tout arrêter. Le phénomène, lui, ne s'est jamais éteint. Plus de 9 millions de personnes s'étaient inscrites au tirage au sort pour accéder à la vente de billets, j'en faisais partie, et toutes les places sont parties en quelques heures. Ça, malheureusement, j'ai pas réussi. Un engouement qui dépasse largement le cercle des fans de la première heure et qui interroge comment expliquer qu'une artiste absente des scènes pendant près de 6 ans continue de mobiliser tout un pays entier, toute génération confondue. Car c'est peut-être ça le vrai sujet, ce que Céline Dion représente dans notre imaginaire collectif, cette place à part qu'elle occupe depuis plus de 30 ans et l'engouement incroyable qu'elle suscite en France en ce moment, en pleine période de rentrée qui est loin d'être la meilleure dans notre société. Alors on va se parler de Céline Dion avec vous toutes et tous. Vous aimez Céline Dion, vous avez pris vos places pour la voir au concert ou alors vous n'avez pas réussi. Comment sa voix résonne-t-elle chez vous? On vous attend au 01 56 56 44 44. C'est Laetitia qui répond à vos appels. 01 56 56 44 44. Et on accueille nos deux invités jusqu'à 11h sur RCF Notre-Dame. Bonjour Jean-Pierre Pascalini.
6: Bonjour.
1: Merci beaucoup d'être avec nous. Vous êtes journaliste musical, vous êtes le directeur des programmes de Mélodie TV depuis 2013. Et puis vous avez lancé il y a quelques années le magazine Platine, un magazine dans lequel on retrouvait beaucoup d'interviews justement de chanteurs, de chanteuses, tout comme Céline Dion. À nos côtés également, Elisabeth Reynaud, bonjour.
7: Bonjour.
1: Vous êtes écrivaine, vous êtes biographe de Céline Dion, vous avez publié il y a quelques jours, tout simplement, Céline Dion, aux éditions Larousse. Alors, tous les deux, vous êtes beaucoup sollicités par les médias. C'est pour ça qu'on n'a pas réussi à vous avoir en studio, tous les deux, parce que, évidemment, je parle d'un phénomène. Elisabeth Reynaud, c'est du jamais vu en France d'attendre avec une telle impatience le retour sur scène d'une célébrité comme Céline Dion.
7: Oh ben, c'est-à-dire que là, il y avait des circonstances qui ont fait que l'attente a généré un immense désir, bien sûr. Elle ne nous a jamais oubliés, on va dire quittés. Elle était toujours attentive à donner de ses nouvelles, toujours. Donc elle envoyait des messages, elle nous disait qu'elle nous aimait toujours, qu'elle avait l'impatience terrible de nous retrouver dès que possible, qu'elle faisait tout pour. Et puis elle a montré combien elle souffrait dans cette atteinte du syndrome de la personne raide. On a vu des choses terribles, on l'a vu se tordre. Et puis elle a donc généré en nous cette espèce d'amour attentif, d'amour qui veut que tout aille mieux, qu'elle revienne dans la meilleure forme. Et c'est ce qu'elle fait.
1: C'est ce qu'elle fait et ça se voit aussi sur scène, Jean-Pierre Pasqualini. J'imagine que vous avez regardé, tout comme beaucoup, j'imagine, de Français, les premières vidéos, les premières images de sa première performance à la Plénitude Arena de Paris. C'est quand même ce qui est frappant, c'est à la fois la performance elle-même et le simple fait qu'elle ait eu lieu. Jean-Pierre Pasqualini.
6: Oui, enfin... La performance, c'est vrai qu'on peut toujours trouver qu'elle ne chante plus tout à fait comme avant, mais il n'empêche que l'émotion est là. Et l'important, et ça a toujours été l'important pour Céline, c'est de transmettre de l'émotion. C'est une grande chanteuse parce qu'elle atteint des notes dingues, mais c'est une immense interprète parce qu'elle fait passer le son des mots, mais aussi le sens des mots. Quand elle chante encore une heure, encore un soir, on est captivé par sa façon de prononcer chaque mot et chaque mot nous atteint dans le cœur. Quand elle chante « Parler à mon père », tous les gens qui ont perdu leur papa l'ont ressenti au plus profond de leur être. Donc c'est une grande chanteuse et une grande interprète. Et les deux réunis à la fois, c'est rare.
1: Ouais. Je disais 9 millions de personnes inscrites au tirage au sort, 16 soirs complets en quelques heures. Elisabeth Reynaud, est-ce qu'on est encore dans une logique classique de fan club, ou alors là, on est face à quelque chose qui nous dépasse largement?
7: Oh ben là, je crois qu'elle a tout mis en place pour monter au ciel de la mythologie. Elle est devenue, elle est devenue carrément presque une diva, ça on le reconnaît partout, mais presque une déesse, on va dire. Elle est descendue du ciel dans son jet privé, elle est arrivée au Bourget, et ensuite les fans étaient là, de façon parfaitement fidèle au Royal Monceau. Elle est descendue sur le trottoir pour les prendre quasiment dans ses bras, en tout cas symboliquement, et ils sont là. Et pourquoi ? Parce que elle a réussi à donner une dimension tout à fait extraordinaire. Elle voulait jouer la Calas. Elle ne l'a pas jouée au cinéma, mais elle nous donne un personnage d'opéra. Elle nous donne un personnage qui a pris maintenant une dimension qui comble tous ceux qui attendaient la Céline. Mais la Céline est devenue maintenant quelqu'un presque hors d'atteinte. Alors, elle est tout près d'eux. Elle est toujours tout près d'eux. Et quand elle chante à la Plénitude Arena, il y a une espèce de mise en scène grandiose. Et pourtant, c'est la femme qui est là. C'est la femme qui parle de nous, qui parle de ses douleurs, qui parle de ses joies, de son émotion. Elle a commencé « On ne change pas ». Ouais. Et quand elle a commencé cette chanson pétrie d'émotions, il y avait évidemment des petites notes un peu mal assurées. Mais justement, ce sont ces petites notes mal assurées qui déclenchent la folie d'amour de son public.
1: Que vous évoque ce retour de Céline Dion ? Vous avez la parole pour en discuter avec nous ce matin dans On va se parler sur RCF Notre-Dame. Peut-être que vous êtes fan de la première heure, ou alors ça ne vous fait pas grand-chose. Vous avez aussi le droit d'avoir cet avis, bien sûr. On vous attend au standard au 01 56 56 44 44. 01 56 56 44 44.
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1: Avec Elisabeth Reynaud, écrivaine et biographe de Céline Dion, et Jean-Pierre Pasqualini, journaliste musical, directeur des programmes de Mélodie TV. Je le disais, vous êtes très sollicité par les médias et par moi, parce que c'est inévitable, je pense, même sur la radio chrétienne qu'est RCF Notre-Dame, il faut qu'on en parle. Jean-Pierre Pasqualini, on entendait Elisabeth Reynaud nous parler de Céline Dion comme une déesse, comme il y a une forme d'idolâtrie aussi de Céline Dion, parce que c'est une star internationale qui touche évidemment le cœur des Français, mais pas uniquement. C'est ça qui est assez impressionnant pour une chanteuse francophone, Jean-Pierre Pasqualini. Pour autant, Céline Dion reste très accessible. Quand on la voit descendre quasiment chaque soir, chaque nuit, en bas de son hôtel pour aller discuter, prendre des photos avec les fans, c'est pas ce que feraient d'autres grandes stars de la chanson.
6: Ouais, mais c'est ça la force de Céline Dion. N'importe qui serait ridicule. N'importe qui serait... on se moquerait de n'importe qui, de n'importe quel chanteur ou chanteuse qui chanterait sur le trottoir ses propres chansons à des heures indues. Ben elle, pas du tout. Elle est tellement puissante. Je me souviens de la petite Céline Dion que j'avais connue dans les années 90, parce que j'avais fait sa première biographie pour sa maison de disques à la demande de sa manageuse, qui est toujours sa manageuse, Valérie d'ailleurs aujourd'hui. Et à cette époque-là, elle m'avait dit, tu sais, j'ai fait des chansons un peu nunuches. C'est vrai qu'à ses débuts, on se rappelle de D'amour ou d'amitié, mon ami m'a quitté. Et pour l'instant, je ne vais plus les chanter parce qu'il faut que je passe à autre chose. Et son Olympia de 94, elle n'avait pas du tout chanté les premières chansons. D'ailleurs, là non plus, elle ne chante pas les premières chansons et certains doivent le regretter. Mais il n'empêche qu'elle a gardé l'autre simplicité, celle de l'être humain. c'est pas une star, c'est un être humain, et elle l'a toujours montré à la télé, même à la télé américaine où en général on est très sérieux. Elle, elle a toujours été super nature. À la télé québécoise, on n'en parle même pas. Quand elle est chez elle, elle se permet de faire de l'humour. Elle a beaucoup d'humour, Céline, hein. Elle a beaucoup d'humour et elle a beaucoup d'autodérision. Donc, ni Maria Carey, qui était sa grande rivale dans les années 90, ni Whitney Houston, qui était aussi des grandes chanteuses comme elle, ne se seraient jamais permis ce qu'elle se permet, et elle ne descend pas de son piédestal pour autant. C'est ça qui est fou. Elle peut se permettre n'importe quoi. Elle va applaudir un fan qui chante devant elle, derrière les barrières, devant son hôtel. Elle va l'applaudir les yeux ébahis, alors que n'importe quelle star négligerait tout ça, quoi. Elle dirait, oui, mon petit, c'est bien gentil. Mais elle, elle l'admire comme si elle était une fan à son tour.
1: Il y a une forme de résilience également chez Céline Dion, Elisabeth Reynaud. Alors évidemment, sa maladie a été rendue publique il y a quelques années, elle a été documentée, commentée, ça a permis aussi de mettre en avant ce syndrome de la personne raide, mais par résilience, j'entends aussi les différentes épreuves qu'elle a pu vivre dans sa vie privée, sa difficulté à avoir des enfants, voilà, je crois que ça a été une vraie bataille pour elle, à l'époque avec son mari René Angélil, qui est décédé d'un cancer, la perte de son frère quelques jours après la mort de son mari, sa maladie. Finalement, est-ce que cette transparence sur sa vie, parce qu'elle parle tellement vrai que tout le monde connaît tout ce qui s'est passé dans sa vie, est-ce que ça a changé la nature du lien entre elle et son public? C'est-à-dire moins une idole lointaine, mais plus une figure incarnée, vulnérable, un peu comme tout le monde finalement?
7: Oui, Céline a toujours dit « je suis un livre ouvert pour mon public ». Et il est vrai qu'elle a son jardin secret, ça c'est sûr, mais elle a aussi montré toutes les batailles qu'elle a remportées, car elle les a livrées de toute son âme. Et évidemment, que ce soit la mort de René, la mort de sa mère, la mort de son frère, et puis évidemment toutes sortes d'épreuves qu'elle nous a livrées, bien sûr, elle nous a montré. Elle devient notre semblable, tout en étant celle qui est capable de monter dans des interprétations inégalées. Donc elle est les deux, elle est celle qui se donne, elle est celle qui s'offre, elle est celle aussi qui se garde, et elle est celle qui peut nous donner le plus grand dans son domaine. Elle est au plus haut. Je ne sais pas si on peut imaginer plus et mieux que ce qu'elle fait. Son chant est absolument magnifique, son chant est luxueux, et qu'on nous donne quelques petites remarques sur telle ou telle déficience de sa voix. C'est rien. C'est l'immense Céline. C'est la très grande Céline. Et ça, elle l'a conquis. Car toutes les batailles qu'elle a livrées, elle les a emportées. Elle ne pouvait pas avoir d'enfants, elle en a eu trois. Ouais. Elle ne pouvait pas avoir René, elle l'a eu. Elle était la petite chanteuse du Québec, elle est devenue l'immense star de la Chine jusqu'à l'Amérique du Sud. Elle a remporté toutes les batailles qu'elle a livrées.
1: Et puis, dans son enfance, elle a aussi été un peu harcelée à l'école, puisqu'elle avait des canines, des dents qui étaient assez... Non, mais on l'appelait Canine Dion, d'ailleurs, pour la petite anecdote. Voilà, oui. c'est une petite histoire.
7: Elle a été beaucoup moquée, beaucoup persifiée.
1: Et puis, elle s'est battue. Et c'est ça qui est assez impressionnant dans le parcours de Céline Dion. Je rappelle que vous pouvez venir à l'antenne avec vos réactions pour nous parler de Céline Dion au 01 56 56 44 44. 01 56 56 44 44.
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1: Et oui, on va se parler de Céline Dion, et évidemment ce phénomène et cette tournée qu'elle a commencée. Alors, ce n'est pas vraiment une tournée, hein, c'est plutôt une résidence de concert à Paris pour l'instant. Peut-être qu'on peut espérer une tournée en France et puis dans le monde. On en parle avec Elisabeth Reynaud, vous êtes écrivaine et biographe de Céline Dion, et puis Jean-Pierre Pasqualini, vous êtes journaliste musical. Vous êtes un spécialiste de la chanson française, directeur des programmes de Mélodie TV, et vous avez lancé le magazine à l'époque Platine. Justement, dans vos souvenirs, Jean-Pierre Pasqualini, dans ce magazine Platine, où on pouvait lire des interviews aussi, parfois avec Céline Dion, à chaque fois, ça se vendait mieux.
6: Mais vous savez, quand j'ai rencontré Céline, elle commençait à peine à marcher en France parce qu'elle avait marché une première fois dans les années 80 avec les chansons dont qu'on évoquait tout à l'heure. Et puis après, ça commençait vraiment avec l'Eurovision à la fin des années 80. Après, grâce à l'Eurovision, elle a convaincu les USA de sortir un album en anglais avec Where Does My Heart Beat Now, qui a été un gros carton. Et c'est là qu'elle était la rivale de Mariah Carey, Whitney Houston, etc. Et elle va revenir en France avec Ziggy au début des années 90. Et c'est là que
1: la
6: je
1: reprise.
6: Commence à la voir souvent. Voilà, la reprise de
1: d'un Starmania.
6: Garçon pas comme les autres. Ouais. Et donc, elle a une image plus moderne. Elle chante Luc Plamondon, qui est un grand parolier du Québec, qui avait travaillé pour Diane Dufresne, etc. Et elle va devenir crédible. Et je me souviens d'une interview où j'ai eu la chance d'être le premier à qui elle a dit qu'elle allait chanter Goldman, parce qu'elle l'avait rencontré aux Enfoirés. Et j'ai eu la chance de faire l'interview quelques semaines après. Et elle avait regardé René en disant oui, est-ce que je peux le dire ? Et parce que personne ne savait qu'elle allait travailler sur cet album 2, qui va devenir l'album le francophone le plus vendu de tous les temps. Et elle était comme ça, elle avait envie d'être naturelle. Je crois que si les Français aiment Céline Dion, c'est que c'est la petite fille du peuple, comme Edith Piaf, qui a réussi à la force du poignet, c'est vrai. Et si c'est devenu une drogue pour elle, ce public, c'est qu'elle n'a jamais fait autrement. Depuis toute petite, où elle chantait debout sur les tables, elle a toujours eu des gens qui l'ont aimée, qui l'ont applaudie. Donc, elle ne peut pas faire autrement. Quand elle n'a pas le public, elle est en manque. Elle était en manque pendant toutes ces années. Et là, c'est vrai que nous, on est heureux de la voir sur scène. Mais si on est si heureux, c'est qu'on voit qu'elle en a besoin plus qu'une envie.
1: C'est vital.
6: Elle en a besoin. Ah oui, c'est vital pour elle. Ça la nourrit, ça nous nourrit et ça la nourrit. Et l'échange, la fusion se fait grâce à ça. Parce que... C'est la petite Québécoise de Québec moyen. Et comme c'est une francophone, les Français ont une fierté peut-être un peu mal placée, parce qu'ils se disent, oui, c'est une chanteuse qui chante en français, qui est la plus grande chanteuse du monde. Piaf, à côté, je suis désolé de le dire, mais je connais les chiffres, c'est très petit au niveau des ventes. Ok, Piaf a duré après sa mort, elle a vendu des disques pendant des années, dans les aéroports on trouvait du Piaf, mais c'est vrai que sa carrière de son vivant à Piaf était dans des petits cabarets de New York.
1: C'est un contexte qui est quand même... Ouais, c'est un contexte qui est différent, c'est pas la même époque, il n'y avait pas... les disques c'était encore différent, il n'y avait pas les streamings maintenant.
6: Oui, c'est vrai que c'est pas la même époque, mais quand même,
1: sa vie, la vie d'Edith Piaf a été tellement particulière que c'est ça aussi qui en a fait d'elle une forme d'idole.
6: Oui, avec des drames, avec la perte de son enfant quand Piaf était toute jeune, avec cette petite fille de la rue. Alors Céline ne venait pas de la rue, elle avait une famille, etc. Mais c'est quand même toujours ça qui plaît au public. Les gens qui ressemblent au peuple du monde entier, ces artistes qui ressemblent à Monsieur Tout-le-Monde, à Madame Tout-le-Monde, qui réussissent. On aime la réussite de quelqu'un qui part de rien. Et Céline, elle est partie de rien avec des handicaps. Vous parliez de ses canines. Je me souviens quand elle a commencé à vouloir apprendre l'anglais, dans sa famille, on ne parlait pas du tout anglais. Ouais. C'est pas parce qu'elle vivait sur le continent américain qu'elle était favorisée.
1: Et elle finalement, elle a appris l'anglais. Elle est totalement bilingue d'ailleurs en anglais. Elisabeth Reynaud, on parlait de ce retour assez triomphal de Céline Dion, quand l'enjeu physiquement reste aussi incertain à chaque date. On a l'impression que le public vit un peu cette tension entre admiration et inquiétude, parce que vous l'avez dit, quand on regarde les vidéos, quand on écoute vraiment la voix de Céline Dion lors de son premier concert à la Plénitude Arena, c'est pas la même voix qu'une Céline Dion il y a 15 ans, il y a 15-20 ans. Parce que peut-être qu'elle vieillit, comme tout le monde, forcément, sa voix évolue. Et puis, il y a sa maladie, ce syndrome de la personne raide, qui fait que ça va fragiliser sa voix. Elle est très attendue aussi sur ce qu'elle peut donner en direct, Elisabeth Reynaud.
7: Oui, elle est bien sûr très très attendue, puisqu'elle nous a livré toutes les batailles, même, disons, presque sanitaires qu'elle livre. Elle a cette neurologue du Colorado qui lui a fait suivre un entraînement et puis bien sûr certains lui a donné certains médicaments aussi bien sûr mais Céline se prépare comme athlète, elle se prépare depuis des années, même pour la Tour Eiffel où elle a chanté une chanson d'Édith Piaf écrite par Eddy Marnay. Or Eddy Marnay était l'auteur français qui avait écrit son premier album d'amitié, donc quelque part tout ça se rejoint. Évidemment que quand elle chante l'hymne à l'amour, c'est mondialement connu, mondialement. Édith Piaf a chanté à Guy Hall, Édith Piaf a été reconnue aux États-Unis. Donc choisir l'hymne à l'amour pour revenir sur le vent de la scène, c'est un choix qui est très judicieux. Tout ça est tout à fait construit. Moi, je disais déjà à plusieurs reprises que Céline, c'est pas seulement la fille. Céline, c'est aussi la dame de fer. C'est celle qui ne lâche rien au prix de sa vie et qui l'a dit et qui le prouve et qui revient en gloire. Parce qu'il ne faut pas oublier que les 35 000 personnes de la plénitude à Rennes, elle les a emportées. Ils ont tous versé leurs larmes, même ceux qui ne vont pas le reconnaître. Donc, que ce soit 35, que ce soit les de Royal Monceau avenue Hoche, elle l'emporte. Elle est capable d'aller chercher le cœur.
1: Merci.
7: Elle va au cœur du monde.
1: Merci Elisabeth Reynaud, je dois vous libérer parce que voilà, c'est le phénomène Céline Dion. Vous avez encore des interviews à donner pour d'autres médias. Merci beaucoup d'avoir été avec nous pendant ces 20 premières minutes de On va se parler. Je rappelle que vous êtes écrivaine et biographe de Céline Dion avec ce livre qui vient de sortir chez Larousse qui s'appelle tout simplement Céline Dion. Avec toujours vos appels au 01 56 56 44 44 pour nous parler de ce phénomène de Céline Dion. Jean-Pierre Pasqualini, vous êtes toujours avec nous, journaliste musical, directeur des programmes de Mélodie TV. Quand vous regardez les vidéos, Jean-Pierre, de Céline Dion à la Plénitude Arena, vous entendez évidemment cette fragilité dans sa voix, sans juger, parce que comme tous les chanteurs, comme toutes les chanteuses, il peut y avoir des fausses notes, hein. Il peut y avoir des notes qui sont mal tenues. Mais qu'est-ce que ça vous procure chez vous ?
6: Céline Dion, depuis que je la vois sur scène, et ça remonte aux années 90, les premières fois, il y a toujours eu un mélange de transmission d'énergie et de transmission d'émotion. Et ça, c'est vrai que là aussi, elle a la double carte. Elle a la double carte sur plein de domaines, d'ailleurs. Mais là, c'est vrai que quand elle chantait, je me souviens, « J'irai où tu iras » avec Jean-Jacques Goldman, à l'époque, là, elle nous l'a chantée toute seule, parce que Jean-Jacques ne pouvait pas être sur scène avec elle. Il y a beaucoup d'énergie. Dans « I'm alive », il y a beaucoup d'énergie. Quand elle porte un texte, elle ne le porte pas à moitié. Et puis après, elle va nous chanter des chansons d'émotion. Alors oui, on regrette de ne pas avoir eu « Parler à mon père », par exemple, qu'elle n'a pas chanté. Peut-être que ça viendra, que là, cette liste va évoluer. Qui sait ? Elle n'a pas chanté « Sous le vent » parce qu'il n'y avait pas Garou avec elle. C'est vrai qu'on sait tous qu'avec Garou, René, de son vivant, avait dû accepter que Garou s'en aille de l'équipe de René Angélil. C'est-à-dire qu'il y a il y a eu des petites frictions et depuis, c'est vrai qu'ils se sont jamais rapprochés. On le regrette. Sous le vent était une magnifique chanson. Donc tout ça, oui, toutes ces chansons qu'elle a chantées, elle en a chanté la moitié en anglais. En gros, il y a eu 29 titres de chantés, y compris le medley, et en gros la moitié en anglais. Et d'ailleurs, sur les 29 titres d'interprétés, il y en avait presque la moitié de Jean-Jacques Goldman, la moitié des Français qui étaient signés Jean-Jacques Goldman, ce qui est énorme, hein, la part de Jean-Jacques Goldman. Faut pas oublier quand même que le titre « Pour que tu m'aimes encore », elle l'avait chanté en anglais, et que les Américains ont dit non, non, on ne veut pas de la version anglaise, nous on veut la version française. Et je me souviens être allé à New York et avoir entendu des Américains qui chantaient j'ai compris tous les mots, j'ai bien compris, merci. Tous les Américains avaient appris le français grâce à Céline Dion pour chanter pour que même encore en français, ils ne voulaient pas de la version en anglais. Ça c'est fou, comme Piaf d'ailleurs qui avait exporté la chanson française, qui avait été ambassadrice de la chanson française, comme Piaf d'ailleurs qui était malade quand elle chantait à la fin de sa carrière, les gens venaient voir et avaient peur pour elle qu'elle craque sur scène, et pour Céline aussi, vous l'avez dit tout à l'heure, on peut être inquiet, on se dit est-ce que son corps va tenir ou ça va lâcher,
1: exactement.
6: On a cette inquiétude qu'on avait pour Grégory Lemarchal aussi, qui était malade dans les années 2000, qui avait fait la Starac et qui était malade, et on se demandait s'il allait réussir à finir son spectacle. Donc c'est vrai que ça rajoute une autre dimension, quelqu'un comme ça qui est très fragile et qui vient quand même au risque que ça s'effondre, que tout se casse la gueule devant nous.
1: On a Betty avec nous de Paris. Bonjour à vous, Betty.
8: Bonjour. Je vous appelle parce que j'ai vécu quelque chose d'assez extraordinaire. Le dimanche 6 septembre, j'étais au Pardon de Rochenay, dans le Morbihan. Et pendant la messe, en extérieur, avec Notre-Dame de Lourdes, des ex-voto partout, une petite source miraculeuse, eh bien, je ne sais pourquoi, le prêtre a évoqué le Céline Dion et le fait qu'elle allait se produire quelques jours plus tard. Alors, je ne suis pas une fan absolue, mais je reconnais que c'est un être humain assez exceptionnel. Oui. Et je pense qu'elle doit avoir une foi, mais à gravir toutes les montagnes, cette Céline Dion. Et ça, on n'en parle pas.
1: Eh bien, Betty, merci beaucoup merci d'être venue à l'antenne pour nous en parler sur RCF Notre-Dame. On va finir là-dessus, Jean-Pierre Pasqualini. Une foi, en tout cas une foi intérieure chez Céline Dion, ça c'est sûr, en un mot.
6: Oui, elle avait déjà chanté Ma Colombe devant le pape en 84,
1: au Québec.
6: Jean-Paul II. Ouais. Faut pas l'oublier, au Québec, elle avait chanté devant le pape. Là, ils vont être les deux stars des prochains jours, hein. le pape et Céline. Et c'est vrai que je pense que ils vont être très géographiquement parlant.
1: Et peut-être qu'il y aura une rencontre, peut-être. Qui sait ?
6: Oui, peut-être.
1: Merci. Merci Jean-Pierre Pasqualini, on arrive déjà à la fin, c'est passé très très vite. Journaliste musical, directeur des programmes de Mélodie TV. Elisabeth Rénon, on remercie également, biographe de Céline Dion. Merci pour votre écoute, merci encore à Betty qui a appelé. Dans un instant, c'est une autre grande chanteuse qui va nous rejoindre en studio sur RCF Notre-Dame. C'est Nicoletta qui est avec nous tous les mardis. Vous pouvez d'ores et déjà venir à l'antenne pour discuter avec elle au 01 56 56 44 44. A tout de suite.

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0: Et c'est parti pour La Voix est libre. Et comme tous les mardis, avec qui ? Eh bien avec Nicoletta, qu'on est très heureux d'accueillir chaque mardi dans ce studio. Nicoletta qui vient avec des anecdotes à chaque fois souvent croustillantes, en tout cas très sensibles, avec beaucoup d'émotions. Et puis Nicoletta qui va nous raconter également son église préférée, ses églises préférées, et puis quelques rendez-vous culture. Et vous pouvez venir à l'antenne comme chaque jour pour venir discuter avec Nicoletta au 01 56 56 44 44. 01 56 56 44 44. Bonjour, chère Nicoletta.
3: Pardon ?
0: Bonjour.
3: Bonjour et bonjour à tous.
0: Vous allez bien ?
3: Moi, je vais très bien. Ça va, oui.
0: On parlait il y a quelques instants, vous avez peut-être entendu, de Céline Dion.
3: Oh, la pauvre.
0: C'est pourquoi beau. La pauvre ?
3: Ben, parce qu'elle est malade. Moi, je la plains beaucoup. Je la plains beaucoup. Elle doit souffrir quand même. C'est une malade, ça m'a l'air d'être une maladie terrible.
0: Sa maladie est pas... Oui.
3: Mais c'est tellement donné, cette femme.
0: Oui.
3: Elle a été jusqu'au boutisme. Moi, j'ai vu des...
0: Une résilience.
3: Ben, non, mais c'est vraiment une femme extraordinaire. Et dans le talent, et dans la personnalité... Moi, elle me bluffe, hein. C'est une grande bonne femme, c'est une grande.
0: Et une voix aussi.
3: Oh, elle a une voix extraordinaire.
0: Vous l'avez rencontrée, vous avez déjà chanté avec elle.
3: Quand elle était très très jeune,
0: ah, oui.
3: Ouais, dans les coulisses d'une télévision, mais il y a 30 ans au moins, je ne l'ai jamais revue.
0: Nicoletta, merci d'être avec nous, c'est toujours sympa le mardi de se retrouver.
3: Mais c'est moi qui suis contente, je suis ravie de partager ce moment avec vous.
0: C'est notre petit rendez-vous ensemble.
3: Oui, c'est sympathique.
0: C'est très sympa. Avez-vous passé une belle semaine ?
3: J'ai passé une bonne semaine, je me suis remise à marcher.
0: Oui.
3: Voilà, je fais 6 000, 7 000 pas.
0: Oui.
3: Sauf hier, j'en ai fait que la moitié, 4 000. Et puis, je dois dire que sans mon chien, eh ben, c'est moins pratique. Ouais. Alors, je change des itinéraires autour de mon quartier. Là, oh, j'en ai fait un très beau. C'est pour ça que j'ai fait des bons pas avant-hier. Je suis allée au Parc des Poètes.
0: À Paris.
3: Porte d'Auteuil, j'habite à côté. Et là, c'est très joli. Chaque arbre a sa désignation. Il y a plein de fleurs en ce moment. Mmh. Il y a plein de familles, leurs enfants. C'est grand. J'étais jusqu'au Serre d'Auteuil. J'ai refait le tour. Ah, c'était extra.
0: C'est sympa.
3: J'avais l'impression d'être ailleurs, dans ce parc merveilleux. Voilà, et puis on respire, et ça fait du bien.
0: Mais ce petit chien, il vous manque beaucoup ?
3: Je suis malade.
0: Mais vous ne voulez pas en reprendre un ?
3: Mais je n'ai pas le temps, mais on ne trouve pas de refuge près de Paris.
0: Ah oui.
3: Il faut que j'aille. Ou alors, je vais bien en adopter un, mais il n'y a pas de petits chiens adoptés. Oh. Ils ont des gros chiens dans les refuges.
0: Parce que vous voulez aller dans un refuge pour vous, pour les sortir ?
3: Non, moi je suis marraine de refuge.
0: Marraine.
3: Je connais bien le problème. Mais je fais par exemple des journées d'adoption.
0: Oui.
3: Je viens pour les aider. Et puis je suis, comme disons, une partie civile. L'association que je défends, elle peut se porter partie civile. On fait des tas de choses.
0: Elle s'appelle comment cette association ? On peut la mettre en avant ou pas ?
3: Oui, oui. Elle s'appelle Christophe. C'est le nom du jeune homme. Moi, je dis bonjour Christophe, au revoir Christophe. Mais je vous le dirai.
0: Donc pour les animaux, oui.
3: Je vous le dirai la prochaine fois. Hein
0: bon. J'espère.
3: Voilà.
0: J'espère. Les amis de Christophe, non, c'est pas ça ? Non, je peux me
3: non,
0: tromper.
3: Non.
0: Bon. Nicoletta est avec nous, comme chaque mardi, sur RCF Notre-Dame. Et vous pouvez venir discuter à l'antenne avec elle, lui poser toutes vos questions. Peut-être que vous l'avez vue en concert, dans les églises notamment. Pour faire du gospel, vous nous appelez au 01 56.
3: Je ne fais pas que du gospel.
0: Pas que du
3: c'est
0: gospel.
3: Moitié français, des chansons françaises qui font partie de mon répertoire. Et je fais Quand on a que l'amour de Jacques Brel, je fais un concerto sur la liberté, des chansons dignes, qui parlent de l'amour universel. Je fais l'Ave Maria de Gounod. Et après, je passe au gospel. Et ça se chante
0: en temps,
3: américain.
0: Alors.
3: Voilà.
0: En tout cas, vous venez à l'antenne au 01 56 56 44 44. 01 56 56 44 44. Alors, Nicoletta, forcément, on peut vous voir dans des églises. Et vous allez reprendre une tournée à partir de fin octobre.
3: Ouais, mois de novembre.
0: Ouais, ça va être sympa, ça.
3: Je suis ravie.
0: Ouais, c'est vrai. Vous avez hâte ou pas ?
3: Ah oui, mais moi, je suis contente de partir parce que j'aime les gens avec lesquels je travaille. Ils sont... J'ai été répété la dimanche chez mon batteur, parce que pour mon récital normal, entre guillemets, on va faire une formule différente. Et la choriste, sa femme, Claudia, qui a une voix merveilleuse, elle va doubler ma voix dans des harmoniques, pour Fiume Ravidia, pour Mamie Blue, il y a des chœurs. Et elle a un appareil qui, elle appuie sur une pédale, c'est fou la technique, elle joue de la guitare, oui. Et ça fait plusieurs harmonies de chœur. Oui. C'est génial, je me suis vraiment régalé. On a passé un bon dimanche.
0: Vous allez être à Annecy, le 12
3: oui,
0: novembre.
3: Oui, Annecy, où j'étais au collège, à l'église Sainte-Bernadette. J'y ai chanté plusieurs fois. Et je vais être à Thonon-les-Bains, mais c'est complet.
0: C'est complet.
3: Bah. Ah oui, je chante dans ma ville natale,
0: ah, oui.
3: À la basilique Saint-Hippolyte.
0: Il y aura également Lons-le-Saunier, dans l'église des Cordeliers, à Croix également. C'est dans le nord, Croix
3: Pardon
0: Croix, oui. C'est dans le nord, c'est à côté de Lille.
3: Oui, après j'attaque le nord.
0: Ah oui, vous attaquez.
3: Je finis par Lons-le-Saunier, la région Rhône-Alpes, et j'attaque le nord.
0: Et puis, on peut retrouver tout ça, de toute façon, sur Internet pour acheter vos places.
3: Bien sûr, voilà. Bien sûr.
0: Vous n'avez pas Instagram, vous, Nicoletta, si ?
3: C'est quoi Instagram ?
0: Ah, oui. Instagram.
3: Ah oui, je regarde ce que les copains écrivent. Mais moi, je manipule absolument
0: pas.
3: J'ai horreur de ça.
0: Ouais.
3: Non.
0: Les réseaux, ce n'est pas trop votre
3: truc. Ce n'est pas de ma génération. Par contre, j'écoute, je regarde, ça m'amuse. Mais il y a quelqu'un qui s'occupe de ça très très bien, qui passe des annonces de mes spectacles et aussi... des comptes rendus, des spectacles,
0: des vidéos, des photos,
3: ouais. C'est tout. On parle de mon métier. Ouais. Moi, je ne sais même pas faire un message. Je me mélange les doigts.
0: Les SMS,
3: Ah, mais je n'y fais même pas. Moi, je parle. Allô,
0: vous faites les appels, parce qu'on

0: Je regarde quand même.
1: Oui.
0: Et je trouve qu'ils ont des réactions, les gens. Peut-être que c'est parce que
1: parfois,
0: sous couvert
1: violent,
0: de l'incognito, on ne les voit pas. Ils écrivent des débilités. Écoutez, ouais. Et déjà qu'ils apprennent à écrire français.
1: Oh là là,
0: Nicoletta. Ah oui, il y a beaucoup de fautes d'orthographe.
1: Oui, mais il n'y a pas que ça. Il y a aussi, hein, y a aussi quand même des choses sympas à voir.
0: J'ai trouvé que c'était merveilleux. Oui. Par exemple, pour Céline, j'ai vu les
1: ah ben voilà.
0: Ils ont été merveilleux. C'est des mots encourageants, c'est du plaisir qu'ils ont eu. Ils étaient contents de le retrouver. Ça fait plaisir quand même. Mais bien sûr, il y a des bonbonniments aussi. Mais je reproche que ça ouvre des portes, les réseaux sociaux, à certaines choses qui sont désagréables.
1: Mais il y a des limites, évidemment.
0: Voilà, c'est ça que je veux dire.
1: Absolument. Nicoletta, vous avez chanté une fois dans un lieu qui vous a particulièrement marqué.
0: Oh là là, oui.
1: C'est la cathédrale d'Albi.
0: C'est la cathédrale Sainte-Cécile d'Albi.
1: Oui.
0: Et c'est la plus grande cathédrale d'Europe en briques. Oui. Elle est toute rose. Quand on arrive, elle est immense. Elle fait 113 mètres de long. C'est magnifique. Et elle a une particularité. Elle est peinte. Mm. Il y a de la peinture qui couvre ses murs de partout. Ce sont les peintres... pas du Moyen-Âge, c'est des peintres de la Renaissance qui ont fait tout ça. Il y a des dorures, il y a des couleurs extraordinaires, il y a des scènes de la vie quotidienne, il y a des animaux, il y a des personnages, il y a du trompe-l'œil. Il faudrait que j'y retourne, parce que c'est pas en une journée qu'on comprend tout ce qui se passe. En plus, il y a une église pour les chouanouanes dans la cathédrale. Ils ont mis 200 ans pour la construire.
1: Ah, c'est énorme.
0: Ils l'ont construit... la fin du siècle.
1: Entre 1282 et 1480.
0: Oh là là, vous connaissez votre histoire.
1: Mais je travaille.
0: Oui. Il y a une chose qui m'a ébloui. Il y a un pourtour autour du chœur, une promenade. Il y a 200 statues.
1: Ah oui.
0: Alors, si tu t'arrêtes à chacune, on voit le moindre pli de peau, mais le boulot, mais le travail que tous ces artistes ont fait. Moi, je suis très, très reconnaissante du travail des artistes, ça me touche. Ouais. Et après, il y a une chapelle dans la cathédrale, sur la gauche. C'est trop beau. Il y a des stalles, c'est-à-dire des endroits où les gens s'assoient, en marbre blanc de Carrare. C'est la chapelle des chanoines. Mais c'est ça, extraordinaire, c'est d'une beauté.
1: Et puis il y a des colonnes qui sont impressionnantes.
0: Elle fait 30 mètres de plafond, c'est très haut, la voûte est très haute, et le clocher il fait 78 mètres, ça j'ai retenu, 78
1: mètres. Là aussi, quand vous avez...
0: Alors quand on chante dans ce genre d'endroit... Voilà.
1: De toute façon, vous prenez mes questions, Nicoletta.
0: Non, excuse-moi, mais quand on chante, on est impressionné quand même par tant de beauté.
1: Oui.
0: De grandiose, c'est grandiose. On est intimidé.
1: Vous arrivez à profiter de la vue?
0: Non, parce que les éclairages m'aveuglent.
1: Ah oui, mais c'est vrai qu'à chaque fois vous avez les spots.
0: Oui, on a tous les éclairages. C'est pas des spots, c'est beaucoup de lumière. Et c'est intimidant quand elles sont très belles nos cathédrales. On est intimidé, vraiment. Ça, ça...
1: se sent tout petit.
0: Exactement. Je redeviens une petite fille.
1: Oui.
0: On est très ému et mes choristes, le piano, on est tous sensibles à ça.
1: Oui.
0: Vraiment, on travaille bien. On se sent empli d'une mission de respecter le lieu où on est et de faire le mieux possible. Vraiment.
1: Et pour la sonorisation d'un tel lieu?
0: Ah ben on travaille, on arrive à 5 heures, on met 1h30, 2 heures parfois
1: pour faire les balances,
0: pour faire la bonne balance.
1: Et est-ce que, parce que vous, il y a beaucoup de chanteurs qui ont ce qu'on appelle les ears. Vous n'avez pas ça, mais pour expliquer à nos auditrices et nos auditeurs.
0: Mes choristes ont des ears. Parce qu'elle ne fait pas trop de renvoi.
1: Ce sont en fait, pour expliquer, ce sont des écouteurs qui permettent d'avoir uniquement le son de la voix le retour et des instruments. Vous avez ce qu'on appelle des retours sur scène.
0: J'ai deux bains de pied.
1: C'est des enceintes en fait
0: deux bains de pied.
1: Exactement.
0: Et j'entends surtout le son général.
1: Voilà.
0: Moi je me base sur ce que l'Église reçoit. Et j'ai horreur de cette histoire moderne.
1: Oui, mais bon.
0: Non, parce qu'on n'entend pas le public.
1: Oui.
0: Ça coupe le contact avec le public. J'ai chanté avec Morane sur scène. J'étais chantée quand on n'a que l'amour avec elle. On a fait un duo. Et elle était en concert près de Paris. J'ai été la voir. Elle est montée. Elle m'a fait monter sur scène et on a chanté. J'ai senti ça. Elle n'a pas les retours.
1: Est-ce que vous entendiez votre...

0: à Albi, dans la cathédrale d'Albi, et vous entendiez votre voix résonner.
1: Mais je l'entends, la voix, mais ne croyez pas qu'elle résonne, elle est normale.
0: Elle est normale.
1: Mais comme dans un gala. Il arrive maintenant que les appareils, ils sont faits par des ordinateurs.
0: Oui.
1: Et on coupe les mauvais sons.
0: Oui.
1: Les éclairages, par exemple, il n'y a pas de fil. Tous mes éclairages sont sans fil. Il y a des tas de progrès qui ont été faits dans la technique.
0: C'est bien ça, non ?
1: Mais évidemment. Ouais.
0: Mais pour les oreilles et les ears,
1: non, c'est moi qui refuse.
0: Vous n'êtes pas la seule. Hein.
1: Mais, parce que ça manque d'humanité. On est coupé avec le public. Mais ça ne m'intéresse pas. Moi, je vais sentir le cœur des gens.
0: Ouais.
1: Je vais sentir ce qu'ils ressentent.
0: Dans cette cathédrale d'Albi...
1: Je la conseille.
0: Il faut aller la visiter.
1: C'est d'une beauté, c'est extraordinaire.
0: Qu'est-ce qui vous a le plus marqué dans cette cathédrale? Parce que l'entrée aussi est monumentale. C'est du gothique flamboyant.
1: Elle a commencé au fin du Moyen-Âge. Elle a plusieurs époques, finalement. Mais ce n'est pas les vitraux qui sont en exergue, c'est les peintures. C'est les peintures et les statues. C'est vraiment incroyable le travail. Mmh. Et les marbres blancs, ce marbre de Carrare utilisé qui est inusable finalement, c'est d'une grande beauté. Mais il y a d'autres cathédrales qui m'ont vraiment ému. J'ai beaucoup aimé la cathédrale de Lyon.
0: Saint-Jean. Vous savez que je viens de Lyon, Nicoletta.
1: Oui, moi je connais bien Lyon, j'étais à l'école à Lyon. J'ai fait l'école du textile. J'étais dessinatrice en soirée.
0: Elle s'appelait comment, cette école ?
1: Ça s'appelait les ingénieurs textiles.
0: Ah oui, d'accord.
1: Et j'étais dans la section dessinateurs, voilà, et j'apprenais à faire des imprimés et des façonnés, et je travaillais très dur. On avait des cours de dessin et des cours de chimie pour les fibres organiques.
0: On en reparlera de cette cathédrale de Saint-Jean.
1: J'adore Lyon.
0: Dans le vieux Lyon. C'est une très belle ville.
1: J'ai gardé des souvenirs merveilleux de Lyon. J'y chante souvent et ça marche très bien.
0: Je reviens sur la cathédrale d'Albi, permettez-moi, Nicoletta, parce que depuis 2010, la cathédrale d'Albi et la cité d'ailleurs épiscopale d'Albi sont inscrites au patrimoine mondial de l'UNESCO.
1: Pardon ?
0: Elles sont inscrites au patrimoine mondial de l'UNESCO.
1: Oui, je sais.
0: C'est bien ?
1: Oui.
0: Il faut.
1: C'est la moindre des choses.
0: Il faut protéger. Peut-être que vous
1: si
0: aussi...
1: Si on n'est pas la cathédrale d'Albi, alors...
0: Allez, Nicoletta, avec nous jusqu'à 11h30 sur RCF Notre-Dame. Profitez-en pour venir à l'antenne. Ne perdez pas une seule minute et venez poser toutes vos questions et discuter avec Nicoletta au 01 56 56 44 44. 01 56 56 44 44.
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1: Les touristes devraient payer.
0: Ah, vous étiez en train de parler pendant la petite virgule.
1: Je dis que la France est en retard.
0: Oui.
1: Vu l'argent dont a besoin les églises pour être restaurées, ils font partie de notre patrimoine, évidemment. Oui. Il faut faire payer le public.
0: Ah oui,
1: pas pour la messe, bien sûr, mais les visiteurs. Au moins 5 euros.
0: Ouais, enfin quand même, normalement...
1: Écoutez, en Italie, ils payent.
0: Ouais.
1: C'est payant. En Espagne, c'est payant.
0: Ouais.
1: Ah oui.
0: Ah oui, mais moi, ça me dérangerait de payer.
1: Non, moi, je trouve que c'est normal. Pour voir tous ces beaux lieux, vous donner 5 euros, c'est pas grand-chose. Hein.
0: Bah, si, pour beaucoup de gens, c'est beaucoup.
1: Ah, pour des touristes en voyage.
0: Oui, alors peut-être pour les touristes.
1: Je parle des touristes, des visiteurs.
0: Ouais. Bon.
1: Je parle pas des chrétiens qui vont à la messe. Qui
0: oui, mais du coup, on coupe un peu le. On coupe la société en deux, les touristes.
1: Écoutez, il y a beaucoup d'églises qui ferment la journée.
0: Oui, c'est vrai.
1: Vous le savez, parce qu'on fait des vols. On vole beaucoup, on vole des pièces rares. Moi, j'ai chanté à Romans, une belle église à Romans, une belle cathédrale. C'était la papauté est passée par là. Ils étaient en Avignon, les papes, vous le savez.
0: Ah bah oui,
1: bien, il m'a ouvert des tas de placards, le curé. Ils avaient des choses merveilleuses, bulles du pape, des ciboires en or massif, des choses fabuleuses. Ils sont obligés de tout mettre sous scellé, parce qu'ils ont eu des vols.
0: Nicoletta raconte, c'est notre petite rubrique avec vos anecdotes. La semaine dernière, c'était croustillant, puisque vous nous racontiez, souvenez-vous, cette fin de soirée avec Johnny et la Lamborghini que le prince, fils du prince, le chat de l'Iran vous avait offert. Là, c'est autre chose. C'est quand vous êtes arrivé à Paris, il y a eu une rencontre particulière.
1: Pardon ?
0: Quand vous êtes arrivé à Paris.
1: Oui. Moi, je suis arrivé à Paris, je me suis fait déposer à Saint-Germain-des-Prés. J'avais des adresses de deux copains à Saint-Germain et je me suis fait héberger rue de Rennes. Oui. Voilà, parce que j'avais 15 francs en poche. Mais à l'époque, 15 francs, c'était beaucoup d'argent.
0: Par qui vous vous êtes fait héberger à l'époque ?
1: Ils sont plus là.
0: Ils sont plus là ?
1: Non. Vu la génération, ils sont plus là.
0: Et Hervé Villard ?
1: Eh bien, je l'ai connu le même été. L'été, je suis montée à Paris le 4 octobre. L'été, j'ai connu Hervé à Cannes. Je dessinais sur les trottoirs, devant les gares maritimes, puisque je sais dessiner. Et je dessinais des motifs religieux, des cris ensanglantés à la craie, comme les gens font à Rome.
0: Ouais.
1: Ça se fait beaucoup à Rome. Eh bien, j'ai connu Hervé, c'était une ville magnifique, Cannes. Maintenant, il y a trop de monde. Mais à l'époque, aux années 60, c'était extraordinaire. Et Hervé venait faire son premier disque, et il était en vacances à Cannes avec des copains, mais il n'avait pas d'argent, il était comme moi. Moi, j'avais l'argent de ma quête. Et on sortait le soir, on faisait les boîtes, les restaurants, on se payait l'hôtel, on faisait comme on pouvait.
0: Et il vous a hébergé, Hervé Villard, je crois, à Paris.
1: Il m'a hébergé, lui, surtout. Ouais. Quand je suis arrivée à Paris, je suis retombée sur lui. Ouais. Viens habiter avec moi. Et on habitait l'appartement d'un copain à lui, qui était en voyage, qui était globe-trotteur. Et on habitait boulevard Gouvion-Saint-Cyr.
0: Et ben alors, on connaît l'adresse maintenant.
1: Oui, je m'en souviens.
0: Il vous a fait rencontrer... aussi quelqu'un qui a été marquant pour vous.
1: Pardon ?
0: Il vous a fait rencontrer Théo Sarapo.
1: Oui, voilà. Alors, évidemment, comme il était dans la musique, moi, je n'étais pas encore professionnel, hein. Je travaillais la nuit. Et comme il était dans la musique, j'ai rencontré Théo Sarapo grâce à lui. Et le matin, après le travail, on allait chez Edith.
0: Alors, Théo Sarapo, c'était le dernier mari d'Edith
1: Exactement,
0: Piaf.
1: Exactement. Oui.
0: Qui était, lui, un chanteur, un comédien
1: il
0: aussi.
1: Chantait très bien. Il chantait très bien. Ah, ouais. Il était aussi comédien. Il a fait un duo avec Edith. Ouais. À quoi ça sert l'amour ?
0: Et donc, vous avez rencontré Théo Sarapo.
1: Grâce à Hervé.
0: Grâce à Hervé Villard qui vous hébergeait à l'époque.
1: Et je faisais des petits déjeuners chez Edith. J'avais été très choquée. Toute ma vie, je m'en souviendrai. Hein. Je l'ai en mémoire, cette scène. Il n'y avait pas un meuble.
0: Ouais. Dans l'appartement d'Edith Piaf. Ouais.
1: Elle devait 350 000 euros.
0: Francs, anciens francs.
1: 350 000 millions anciens à l'État. Ils l'avaient bazardé. Ils avaient laissé le piano, parce qu'on laisse le piano à un artiste. Le piano trônait comme ça dans une salle vide, et le salon. Et c'était un rez-de-chaussée, boulevard Lannes. Et évidemment, il y avait un lit pour lui. Il y avait sa sœur, que je revois. Je vois toujours sa sœur, et qui avait 20 ans à l'époque. Et Théo nous racontait Piaf. Ah et on était émus et fascinés. Moi, mon premier disque, j'ai fait le Mal à moto. Ah j'adorais Edith. Je trouvais qu'Edith Piaf était une voix prenante. Elle était dramatique. Il y avait du drame dans sa voix. Il y avait du vécu. Il y avait du ressenti. C'est quelqu'un que j'ai beaucoup aimé. Alors, j'étais toute fière de connaître Théo. Et je buvais ses paroles. Elle a beaucoup souffert. Parce qu'il a... Il a connu Edith, il a été son infirmier personnel. Elle souffrait déjà, elle avait d'arthrite.
0: Elle a une fin de vie qui
1: était problèmes.
0: Terrible, hein, Edith Piaf.
1: Elle est morte à 47 ans.
0: Ah, c'est très jeune.
1: Quand vous voyez les photos, quand elle était les dernières années malade, et ce qui nous a expliqué, ce qui l'a tué quand même, les médecins lui avaient interdit de reprendre la scène pour un certain temps. Cocatrice se retrouve avec des problèmes
0: Bruno
1: financiers.
0: Bruno Cocatrice.
1: Monsieur Cocatrice.
0: Celui qui... il avait l'Olympia, hein, c'est
1: oui,
0: ça
1: il dirigeait l'Olympia. Qu'est-ce qu'il a fait? Il lui téléphone. Il dit, il n'y a que toi qui peux m'arranger le truc. Tu vas me faire ce service. Viens, fais une rentrée à Paris. La pauvre, elle y a été.
0: Vous n'avez jamais rencontré Edith Piaf?
1: Non, jamais. J'étais mort depuis un an.
0: Ah oui.
1: Quand j'ai connu Théo. Ah oui.
0: Mais et Théo, vous l'avez connu jusqu'à la fin de sa vie en 1970.
1: Il a passé sa vie à payer la dette à l'État. Il a vécu 7 ans après elle, mais il était sur les routes de France et il est mort en allant faire une tournée avec Enrico Macias. Il s'est tué en voiture.
0: On a une auditrice, Pierrette, qui est avec nous au 01 56 56 44 44. Bonjour Pierrette.
3: Oui, bonjour Melchior. Bonjour.
0: Est-ce que...
3: Voilà.
0: Voilà.
1: Bonjour Pierrette.
3: Bonjour Nicoletta.
0: On vous écoute.
3: Alors Nicoletta, je vous ai vu en concert à la Grande Motte en juin 1972.
1: Ah ben dis donc, ça nous rajeunit.
3: ni pour les personnes.
0: Et vous aviez 16 ans, Pierrette.
3: Ouais, c'est ça, j'avais 16 ans. J'ai 77, 78.
1: Eh ben, dis donc.
3: C'était une joie d'aller vous voir parce que mes parents ont des positions modestes, papa travaillait chez Renault, maman était femme de ménage et nous n'avions pas les moyens d'aller voir des artistes.
1: Oui.
3: Donc c'était une chance d'avoir pu vous voir à la grande mode.
1: Oui,
3: c'était,
1: parce que...
3: c'était une arrivée de Tour de France.
1: Voilà, j'ai fait partie du Tour de France.
0: Vous en souvenez très bien, Nicoletta.
1: Bien sûr.
0: Bien sûr.
1: Je me souviens très bien de la Grande Motte parce que c'est beaucoup de monde. C'est gratuit.
0: Oui.
1: Et c'est 30 000 personnes. Et il y avait du monde. Hein.
0: Pierrette, il y avait du monde.
3: Ah oui,
1: c'était énorme. Énorme.
3: Ouais.
1: Le podium de Repin, c'était merveilleux. On partait le 5 mai. Mmh. On rentrait le 5 septembre. On faisait 100 concerts dans cette période. Et on découvrait la France, on partait de Dunkerque, et à un moment donné, on se ralliait au Tour de France. Pardon.
0: Oui.
1: Et c'était formidable, il y avait une ambiance extraordinaire. Un jour, M. Bernard Hinault, le fameux coureur cycliste, m'a dit, on me l'avait présenté à une soirée, il me dit, ah ben, dis donc, Nicoletta, je suis content de vous connaître, qu'est-ce qu'on a pu mal dormir, parce que on vous entendait à l'hôtel où on dormait, on vous entendait. Hein. Ça nous empêchait de dormir. J'étais désolé, mais j'étais pour rien.
0: Ouais. C'est marrant, hein, les souvenirs de Pierrette. Quand elle avait 16 ans, elle vous a vu, vous vous rendez compte?
1: Ça vous a fait plaisir, j'espère.
0: Bah, Pierrette, je crois qu'elle n'est plus avec nous. Elle a raccroché, mais je pense que ça lui a fait plaisir. Puisque, regardez, elle prend la parole. Elle prend la parole avec vous.
1: C'est mignon.
0: C'est mignon. Nicoletta est avec nous encore pendant quelques minutes sur RCF Notre-Dame. Vous vouliez nous parler d'un ouvrage, Nicoletta, de Patrick Modiano.
1: Ah, j'aime beaucoup cet auteur.
0: Villatriste.
1: C'est un livre qui m'a touchée, il y a longtemps que je l'ai lu, parce qu'il parle d'une ville, ça se passe à Annecy. Mmh. Et j'aime beaucoup Annecy, j'étais collégienne à Annecy, j'ai même fait le mur, je me suis fait renvoyer.
0: Bravo.
1: Oui, ben oui.
0: Personne n'écoute, heureusement.
1: Non, mais ben, bon, tout le monde sait que j'ai une jeunesse tapageuse. Et donc, j'ai adoré Annecy, c'est une ville plaisante. J'aime beaucoup mon lac, le lac Léman, j'en suis amoureuse, c'est très beau. Mais Annecy, je l'ai fait la traversée, je faisais partie du club des nageurs à Tenant-les-Bains, on avait des compétitions contre Annecy, et j'ai fait 3 km, je l'ai traversé. Je suis arrivée deuxième.
0: Ouais, bravo.
1: Ah, j'avais 14 ans. Ouais. Mais j'ai aimé le roman de Modiano parce qu'il parle d'Annecy.
0: Vous avez une alarme sur votre téléphone, je pense, Nicoletta.
1: Oh là là,
0: on a l'impression qu'il y a une attaque. Voilà. Bon.
1: Désolé.
0: C'est pas grave. Ça m'a fait peur.
1: Moi, je
0: me suis dit qu'il fallait évacuer le studio.
1: Alors, Annecy de mon époque. Oui. Maintenant, il y a une grande lande, un grand pré qui suit l'avenue de la Billy et qui sert un peu de plage, d'endroit où les gens peuvent se reposer. Ils ont tout rasé. Mmh. Il y avait un casino, il y avait des monuments. Ils ont tout rasé et ça a changé un peu la vision d'Annecy que j'avais. Et j'ai retrouvé l'Annecy que j'ai connue
0: dans ce livre Patrick Modiano qui s'appelle Villatriste.
1: Parce que Modiano, il décrit les lieux d'une façon extraordinaire. Ouais. Extraordinaire.
0: On a Anne-Marie qui est avec nous au standard.
1: Ah, très bien.
0: On a des auditrices 01 56 44 44 44. Bonjour Anne-Marie.
4: Bonjour Melchior.
0: Bonjour.
4: Bonjour à Nicoletta.
1: Bonjour.
4: Et Nicoletta, je viens d'allumer la radio et ça me fait très plaisir parce que je vous aime beaucoup.
1: Oh, c'est gentil, merci.
4: Et vous savez, je pense comme vous. Alors, moi, je suis un peu de la vieille école aussi.
1: Ben oui.
4: J'ai pas d'internet, je n'ai rien.
1: Alors,
4: je suis pas au courant, mais enfin, je vis bien quand même. J'écoute de la musique, j'écoute mes vieux vinyles.
1: Mais c'est bien.
4: Alors, c'est pour vous dire que, bon, j'ai fait une rencontre à l'occasion d'une chanson « Mami Blues ».
1: Bah, bien sûr.
4: J'ai fait une rencontre sentimentale.
1: Ah ben voilà.
4: Et c'est pour ça. Ah ben, franchement, ça me fait plaisir de vous entendre. Parce que ça se voit que vous avez du cœur.
1: Oui. Oh, c'est gentil.
4: Ça s'entend sur vous. Et moi, je pense exactement comme vous. Et bien sûr, les temps changent et tout. Le progrès a fait du bien. Mais je pense qu'on est allé trop loin.
1: Écoutez, on en parlera un autre jour.
0: Hein.
4: Oui, voilà.
1: Mais j'espère que vous avez été heureuse grâce à Mamie Blue.
4: Très. très, très heureuse. Alors,
1: tant mieux, tant mieux.
4: Mais quand je pense à ça, je pense à vous tout le temps.
0: Oh, bah, écoutez,
1: c'est gentil. C'est vraiment mignon. Je vous remercie.
0: Merci Anne-Marie pour votre appel. Mamie Blue, c'était un de vos tubes, hein, évidemment, Nicoletta.
1: C'est le plus grand.
0: C'est le plus grand, mais ce n'est pas votre préféré.
1: Vous rigolez, j'aime quand même.
0: Ah bon?
1: Mais j'ai beaucoup de joie de chanter Il est mort le soleil, parce que c'est une chanson compliquée,
0: ouais,
1: musicalement, et j'aime bien m'impliquer quand je la chante. Je la redécouvre chaque soir.
0: Nicoletta, regardez l'heure, c'est déjà fini.
1: Oui.
0: C'est passé très vite. J'ai pas vu le temps passer.
1: Moi non plus.
0: Ça veut dire que c'était bien.
1: Oh ben oui, moi j'en sais rien, mais.
0: Je vous le dis. Merci.
1: C'est gentil, les auditeurs qui m'appellent pour dire qu'ils m'aiment.
0: C'est sympa. Bah oui. Oh, vous en avez besoin.
1: C'est très gentil. On a tous besoin d'amour.
0: Absolument. Alors, c'est beau ça.
1: Et je souhaite beaucoup d'amour.
0: Merci Nicoletta d'avoir été avec nous. À la semaine prochaine.
1: À la semaine
0: mardi,
1: prochaine.
0: Mardi, avec plaisir. Et dans un instant, et Dieu dans tout ça, avec Élodie Dambricourt et son invité. À tout de suite sur RCF Notre-Dame.
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2: Bonjour Élodie d'Ambricourt, il est 11h30 sur RCF Notre-Dame.
3: 11h30 exactement, et là on va partir dans les grandes sphères de la philosophie, Melchior.
2: Après la chanson, la philosophie.
3: Exactement, le réel, l'immersion dans la transmission de l'édification de la pensée. Voilà, des mots très simples. Hein.
2: Avec votre invitée qui est une habituée de RCF Notre-Dame.
3: On est très heureux d'accueillir Elsa Godard. Quelque chose qui est léger peut-il être important? Telle est la question. C'est en tout cas le thème que vous avez lancé dans une classe de grande section devant une plume d'oiseau hein, que les enfants pouvaient toucher. Elsa Godard, bonjour.
4: Bonjour, ravie d'être là.
3: C'est le plaisir est partagé. Vous êtes docteur en philosophie, en psychologie, chercheuse, essayiste, psychanalyste. Plus de 25 livres, puisque aujourd'hui naît le 26e livre, Philosopher à la maternelle, c'est votre dernier ouvrage, paru chez Bayard. Elsa Godard, d'abord, qu'est-ce que signifie philosopher lorsqu'on est devant des petits de 3 ans, 4 ans, 5 ans? Ça paraît fou quand même, ils savent à peine parler.
4: C'est une expérience qui est très singulière, surtout quand on vient de la philosophie traditionnelle, devrais-je dire plutôt de l'enseignement philosophique traditionnel.
3: À partir de la terminale.
4: Alors voilà, j'ai enseigné 2 ans en terminale, après j'ai rejoint les bancs de l'université, et c'est vrai que j'ai toujours eu des adultes, on va dire, de manière générale.
3: Et les cerveaux.
4: Alors, plus ou moins. Ceci étant, la position vis-à-vis de l'enfant de facto ne peut être la même. C'est-à-dire qu'on ne peut pas transmettre un contenu comme on fait habituellement en philo, c'est-à-dire vraiment des objets, des outils pour la pensée elle-même. Là, il s'agit de former la pensée directement. Donc en fait, la première position est une position d'écoute plus que de transmission des savoirs. Et ça, c'est une position...
3: Une position d'écoute de la part de l'enfant ou
4: non,
3: de...
4: une position d'écoute de
3: l'enseignant.
4: Alors, moi, j'aime bien dire l'animateur, parce qu'il y a animus, l'anima dedans. Donc, de la personne qui va animer cette session particulière, c'est vraiment, il s'agit d'écouter l'enfant, et puis, petit à petit, de lui proposer un chemin de pensée pour qu'il puisse venir jusqu'à du passage de la partie la plus concrète à l'élaboration la plus abstraite. Et ça, c'est tout un récit, ça fait récit. Et c'est vrai que je n'ai pas pu m'empêcher de faire le parallèle, d'ailleurs, dans ma clinique, parce que c'est vrai que quand j'ai commencé, il y a fort longtemps maintenant, avec mes premiers petits patients, c'est le jour où j'ai appris à les entendre, indépendamment de tout de la connaissance, de ce que j'avais appris, etc., de la formation que j'ai pu recevoir. Le jour où j'ai commencé à les entendre autrement qu'avec ce rapport de savoir, et j'ai déplacé mon regard, et à partir de là, tout un monde s'est ouvert, et j'ai compris quelque chose.
3: Vous êtes descendu dans votre cœur, avec de l'empathie.
4: Il ne s'agit pas seulement de cela, il s'agit vraiment de voir le monde à travers les yeux d'un enfant.
3: Et pour moi, vous avez pu le faire grâce à vos patients et aussi grâce à vos enfants.
4: Je l'ai fait exactement grâce à mes patients, parce qu'ils m'ont enseigné cela à un moment donné.
3: Vous avez un exemple?
4: Oh, j'ai
3: non, c'est un peu loin.
4: Non, j'ai une histoire qui m'a beaucoup appris. Elle m'a beaucoup touchée. Il y a très longtemps, j'avais une petite fille qui, sans pouvoir trahir le secret professionnel, mais j'ai une petite fille qui était venue me voir et qui en fait devait se rendre dans un institut tous les matins, enfin deux ou trois fois par semaine, et elle avait un taxi qui l'a ramenée, etc. Et son papa était venu me voir parce qu'elle avait un problème. Elle devenait agressive avec le chauffeur le soir.
3: Venez voir en tant que psychologue.
4: Psychanalyste, voilà.
3: Psychanalyste.
4: Et à un moment donné, j'ai commencé à comprendre qu'en fait, cette petite fille, avec ses mots à elle, elle avait juste faim. Et elle avait, en fait, sur la route, il y avait des travaux, ça durait beaucoup plus longtemps. Et elle avait besoin, le temps entre le moment où elle rentrait chez elle pour pouvoir goûter et s'était allongé, et ça devenait insupportable, et elle exprimait cette agressivité sous cet angle-là, c'était très pragmatique. Une autre histoire qui est
3: celle... Ça paraît complètement fou.
4: Une autre histoire qui était celle de mon fils, je l'amenais à la crèche, et nous avions un chemin le plus court, évidemment, la crèche, il devait avoir, je sais pas moi, un an et demi, dans la poussette, et il trépignait pour qu'on prenne un autre chemin. Alors... Classiquement, on a tendance à dire « Oh, c'est un caprice !» Un caprice à un an et demi, après j'ai vraiment revu la position sur ce sujet. Je pense qu'il n'y en a pas des caprices à un an et demi, mais bon, c'est un avis très personnel. Et un jour, je me suis attardée et je me suis rendu compte qu'à hauteur de vue de la poussette, il y avait dans une vitrine qui était fermée à cette heure-là, il y avait un bassin avec des poissons rouges absolument invisibles, mais que lui avait repéré. Et donc, il avait une jubilation à passer devant cet endroit-là, ce chemin particulier qui n'était pas le plus court, mais le plus jubilatoire pour lui. Ce jour-là, j'ai décidé de l'écouter.
3: Et il ne pouvait pas le dire, il savait encore parler.
4: C'était difficile à exprimer. Oui. C'était difficile. Et il balbutiait.
3: Et vous étiez pressée. Donc,
4: et le matin, maman en solo, pressée.
3: Maman n'a pas le temps.
4: Éternellement. Et à partir de ce jour-là, j'ai commencé à entendre plus qu'à écouter. C'est-à-dire, je dis bien entendre parce qu'à un moment donné, il faut déplacer son jugement et son regard. Ce qui nous paraît évident et réel, ou de l'ordre de la rationalité, de la vérité, enfin ainsi de suite, eh bien, il faut être capable d'entendre au-delà d'une autre forme de rapport au réel, au fait, à la vérité. Mmh. Et c'est tout le rôle de la symbolique du discours, c'est aussi pourquoi j'aime beaucoup cette formation de la psychanalyse qui travaille à la fois sur la représentation, sur le symbolique et sur l'imaginaire, bien sûr.
3: Oui. Alors les enfants sont au top de tous ces ingrédients. Finalement.
4: C'est une matière vivante, oui. Dans une créativité brute. C'est extraordinaire pour apprendre à nouveau à regarder le monde quand on est adulte.
3: Alors, il y a une certaine méthode que vous suggérez. En tout cas, vous parlez pour structurer sa pensée. Dans votre livre, vous parlez de quatre dimensions. L'ouverture de l'imaginaire, la structuration du questionnement, l'usage de médiation symbolique et le déploiement du langage. Ça se passe comment, concrètement ?
4: Dans cet ordre-là, c'est-à-dire oui. que souvent...
3: Donc on est en classe, il y a un petit tapis, des petits coussins.
4: Il faut savoir que moi, j'ai des amis, hein, Edwige Chiroutier, Chiara Pastorini, qui sont des philosophes qui enseignent la philosophie pour des enfants et les méthodologies, les pédagogies qui vont avec oui. depuis très très longtemps. Moi, c'est pas une spécialité en philo. Pour moi, la philosophie pour les enfants, néanmoins, je l'ai beaucoup pratiquée.
3: Oui.
4: Notamment quand mes enfants sont rentrés à la maternelle.
3: Un peu incognito, finalement.
4: Disons que... Quand on est passionné par son travail, c'est pas vraiment un travail pour moi. Faire de la philosophie, c'est une deuxième nature, c'est une première nature, devrais-je même dire. Et il y a une volonté de pouvoir donner à ses enfants ce qu'on sait faire, oui. une volonté de transmission. Et à leurs camarades, parce qu'effectivement, on ne philosophe pas seul. Mmh. Et c'est pas quelque chose qui est juste... C'est pas simplement parler avec ses enfants, etc. Il y a une dynamique de groupe, et sur ce point-là, j'insiste
3: oui.
4: beaucoup.
3: Oui.
4: Et en fait, dans ce contexte-là, j'ai rencontré des enseignants absolument extraordinaires dans l'école où j'étais, du quartier, l'école publique.
3: Mmh.
4: Et elles étaient partantes pour l'aventure, et on a créé ensemble, avec les enseignantes, vraiment des choses extrêmement magiques. Et j'ai poursuivi ça, et je continue encore à le faire. Donc j'ai poursuivi de la maternelle à l'école primaire, ainsi de suite. Et en inventant...
3: Votre aîné a 12 ans, donc...
4: Laïr a 12 ans, il vient d'avoir 12 ans le 8 septembre. Et ma petite, Anna a 7 ans et demi. Donc je continue aujourd'hui dans son école oui. primaire. On invente, on crée en fonction des possibilités. Et aussi avec avec les enseignants, parce que c'est pas quelque chose qu'on peut faire. On oui. rentre dans une classe, on a absolument besoin des enseignants.
3: Vous avez commencé là pour Tiana
4: oui.
3: cette
4: oui.
3: année-là.
4: Oui. Oui. oui, absolument. Alors même si j'ai déménagé, que j'habite oui. à la campagne désormais.
3: Ça doit être très intéressant de faire de la philo avec des petits berrichons.
4: Je pense pour moi, il n'y a pas de différence selon les lieux géographiques où on se trouve.
3: Il y a quand même une expérience différente entre. L'immersion urbaine permanente et les petits enfants qui ont du temps pour regarder les papillons.
4: Je sais pas si ça se déploie de cette manière-là parce oui. que aujourd'hui les écrans prennent beaucoup de place partout.
3: Même à la campagne.
4: Bah oui, partout.
3: Peut-être
4: en fait.
3: Même surtout. Non.
4: Et je ne sais pas encore. J'ai pas fait d'études comparatives, mais en tout cas c'est oui. un fait. Et pour revenir sur ce que vous disiez, oui. c'est-à-dire sur la méthodologie, en fait, on ne travaille pas sans des supports.
3: Oui.
4: Précisément parce que si on s'amusait à exprimer une pensée abstraite directement à un enfant, ça serait extrêmement anxiogène à cet âge-là.
3: Mmh. Et qu'est-ce que penser ?
4: Ça a été une... non mais cette question-là que j'ai abordée dans ce livre parce qu'elle me oui. cet ouvrage était aussi une occasion pour moi de revenir sur ses fondements philosophiques. Qu'est-ce oui. que penser? Qu'est-ce qu'apprendre à penser? Comment apprendre à penser? C'est pas juste transmettre des connaissances, non. Ça c'est des outils pour la pensée. C'est deux choses différentes.
3: Oui. Pardon, je vous ai coupé. Donc vous parliez de méthodologie, oui, oui. le support très important.
4: Et donc ces supports-là, on a par exemple évidemment le récit. Vous évoquez cette histoire de la plume, oui. le récit avec un objet pour oui. matérialiser la chose, pour canaliser ce qui pourrait être susceptible d'un vide très anxiogène. Oui. Et puis, à partir du récit, on utilise classiquement, alors je vais employer les termes de philo classique, la dialectique, hein, oui. le dialogue, qui permet de progresser petit à petit de ce qui est de plus concret à ce qu'il y a de plus abstrait.
3: Oui.
4: Et ça se fait par une dynamique de groupe. Alors, il y a le récit, il y a évidemment des ateliers, différents ateliers qu'on peut créer à tout moment.
3: Oui.
4: Et puis, un autre support qui est comme un langage l'image de la pensée qu'est le dessin. Et donc ça, c'est très... évidemment, hein, et ça, on l'a dans toutes les sectes. En psy, on utilise beaucoup Winnicott, oui. On a beaucoup parlé, j'ai oui. réalité. Mais on utilise beaucoup le dessin comme support d'expression, là où parfois il est difficile d'exprimer une émotion. On est quand même sur des enfants très jeunes, avec des registres pulsionnels importants, où il est difficile, une maîtrise du langage qui est vacillante. Bien, comme vous le disiez aussi, hein, cette capacité à pouvoir apprendre à penser suppose d'apprendre à parler.
3: Vous parlez de, oui, vous parliez de, je crois que c'est un mot qui vous est cher, la subjectivité, mais à 3 ans, on a encore du mal à dire « je ».
4: Vous n'imaginez pas cette jubilation d'oser employer ce gros mot dans une radio, mais merci.
3: Subjectivité.
4: Oui, c'est mon grand combat.
3: C'est un grand mot, un peu barbare, mais un petit peu...
4: Bah, c'est mon grand combat depuis très très longtemps. Puisque, oui. Alors, qu'est-ce que c'est qu'un sujet, rapidement? Un sujet, c'est ce qui s'oppose à un objet. Et puis, je travaille depuis 25 ans maintenant pour ce qu'on pourrait appeler la défense des subjectivités. J'avais fait ma thèse de philo sur une archéologie du sujet. J'ai fait ma thèse de psycho sur la problématique de l'inconscient qui vient justement soustraire la question du déterminisme et la question du libre-arbitre, ainsi de suite. Et puis j'ai fait mon habilitation universitaire sur le sujet du numérique, c'est-à-dire vraiment...
3: Le jeu face au rouleau compresseur de...
4: Ce que j'appelais à l'époque, du livre sur Je Selfie, donc je suis, ce que j'appelais une subjectivité numérique, c'est-à-dire un prolongement de nos identités avec l'avatar, etc. Oui. Et c'est vrai que je travaille sur la défense des subjectivités, et ce qui aujourd'hui viendrait remettre en question cette capacité que l'on a à notre sujet, et ça c'est terriblement d'actualité avec les IA aujourd'hui. Et donc, ce qui s'oppose à un sujet, c'est un objet, c'est-à-dire quelque chose qui ne pense pas, qui n'est pas doté d'un libre arbitre, qui ne ressent rien, qui n'a pas d'émotion, qui n'a pas de corps, qui n'est pas en lien avec le monde, et dont on se sert pour arriver à nos fins. Et donc, le danger, ce sont tous les mécanismes de réification, c'est-à-dire de réduction du sujet à l'objet, que ce soit des mécanismes sociaux, des dispositifs dont parlait Foucault, des mécanismes politiques, des mécanismes, évidemment, les problématiques numériques, qui viendraient nous rendre des objets plus capable, j'extrapole, plus capable de penser. Donc effectivement, ça fait très longtemps que je travaille là-dessus. Oui. Et l'éducation, notamment de la philosophie dès le plus jeune âge, d'ailleurs c'est ce que je dis aussi dans l'ouvrage, devient un processus de résistance pour défendre ce qui fait sujet en nous et rester des sujets libres.
3: Donc vous luttez contre la déshumanisation de l'homme, en quelque sorte.
4: On pourrait dire ça comme ça, je suis bien d'accord avec cette formule.
3: À travers donc les petits-enfants, donc vous parliez de support, on prend peut-être un petit exemple, dans votre livre vous parlez de la couleur des émotions, c'est un livre qui parle sans doute à beaucoup de parents, le rouge pour la colère, et donc qu'est-ce qu'on fait là? Voilà, vous êtes là avec votre livre et... mise en situation pratique.
4: C'est très très beau, parce que ce livre, évidemment, il est inévitable. De toute façon, avec les enfants, ce sont des livres... D'ailleurs, c'est pareil en philo. Ce sont les livres qui viennent à nous, plus que nous qui allons vers eux. Et ça, c'est un livre que j'ai trouvé très très intéressant. D'ailleurs, j'ai plus le titre du dessin animé sur les émotions, là, très connu.
3: Ah oui, Vice Versa.
4: Oui, Vice Versa. Le 1, le 2 de mémoire. Oui. Bon, évidemment, je suis incollable sur ces sujets. et en fait, ce sont des livres très intéressants parce qu'ils arrivent à mettre des mots et surtout des dessins. Et vous voyez, ce livre, c'est un pop-up, ce qu'on appelle. Oui. C'est-à-dire qu'il y a toujours un côté ludique. Et ça permet aux enfants de mieux comprendre ce qui se joue en nous, donc d'entrer même bien en avance sur ce qui pourrait être du registre de l'introspection. Et donc, effectivement, une fois qu'ils ont compris cette histoire, c'est-à-dire la classification, avant que ce soit une classification, c'est une nomination des affects qu'ils éprouvent. Et dans une situation, par exemple, entre deux enfants, où ils se disputent, ils vont pouvoir éprouver cette émotion est la nommer. Moi, il y a une formule de Parménide que j'aime beaucoup qui rappelle que nommer, c'est faire exister. Quelque chose que l'on nomme pas, n'existe pas, on ne peut pas le penser.
3: Donc, pourtant, ça existe quand même.
4: Mais si on ne peut pas le nommer, on ne peut pas. Ça existe pas.
3: Ça ne sort pas, oui.
4: L'émotion, quand on ne peut pas la nommer, on la subit.
3: Oui.
4: Et ça devient anxiogène.
3: Mais elle existe quand même.
4: On l'éprouve, mais on ne sait pas ce qu'on peut pas la penser, on ne peut pas la dire. Ça, elle n'existe pas en tant que telle.
3: Oui,
4: on ne sait pas ce que c'est.
3: Effectivement.
4: Et c'est très très écrasant, quelle que soit l'émotion d'ailleurs, même des émotions positives qui peuvent nous écraser aussi de la même manière. Et donc ça déjà, c'est quelque chose qui rassure l'enfant. Puis après, on peut commencer à élaborer les choses. Oui. Puisqu'après tout, une émotion, c'est un sentiment. C'est rien de plus abstrait qu'une émotion. C'est difficile justement à expliquer les choses. Alors on creuse, on tourne autour, on rentre sur la polysémie du terme. Puis on creuse avec d'autres émotions. Quelle différence entre la colère colère et la tristesse. Parfois, quand on est en colère, ça rend triste, ainsi de suite. Oui. Et on y va comme ça. Et ce livre aussi, évidemment, il y a une partie méthode, mais vous l'aurez compris, la plus grande partie de ce livre, c'est un ouvrage vraiment militant,
3: oui,
4: pour préserver ce qui fait penser à la fois chez le sujet enfant, mais aussi chez le sujet adulte, parce que ce livre s'adresse à des parents.
3: Oui, soyez des vivants, quelque part.
4: Plus que ça, interrogez le monde sur la dimension la plus invisible qui puisse exister. Parce qu'en fait, après tout, dès les origines socratiques, la philosophie, c'est cela, c'est être capable de dépasser les apparences, s'élever à l'essence de chaque chose. Oui. Et donc, entrer dans le monde abstrait, le monde des idées chez Platon, c'est précisément cela. Mais aujourd'hui, nous sommes à la fois attachés, je dis toujours aujourd'hui, beaucoup de trains derrière moi, bon, c'est pas grave. Il va falloir que je fasse attention à mon
3: notre
4: langage.
3: Époque.
4: Oui, encore pire. Je pense aux dissertations, c'est affreux. Donc, on s'aperçoit qu'on est écrasé par une matérialité où effectivement, presque, il faut posséder pour être. Et en même temps, on est dans un contexte d'immédiateté qui nous empêche, tout cela nous empêche, nous met à distance d'une capacité à pouvoir penser des abstractions. Mmh. Et puis, je pense que cette capacité à déplacer le regard et qui permet justement, et ça c'est un point sur lequel j'ai voulu beaucoup insister dans cet ouvrage, le rôle de l'imaginaire. Mmh. Bachelard rappelle très très bien que la pensée est une partie de rationalité mais se forme aussi à partir de l'imaginaire.
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3: Elsa Godard, philosophée à la maternelle, c'est votre dernier ouvrage paru chez Fayard. Alors, comme le veut la tradition dans cette émission, vous allez passer un peu à la questionnette intérieure. C'est quand même le but de cette émission aussi. Croyez-vous en Dieu, Elsa ?
4: C'était un gros problème pour moi. j'ai fait mon DEA à l'époque, alors pour les plus jeunes, on va dire master de recherche. sur sincérité et foi, puisque thèse était sur la sincérité, justement pour me poser cette question.
3: Ça vous titillait déjà. Ouais.
4: Ça m'a beaucoup titillée. J'ai écrit un livre qui était très important d'ailleurs pour mes étudiants soignants sur l'Einfühlung, c'est-à-dire l'empathie. Mm. J'ai fait un gros travail sur Edith Stein, et qui est une autrice d'ailleurs que je cite dans ce livre.
3: Elle s'appelle aujourd'hui aussi Sainte Bénédicte de la Croix.
4: Ben oui, j'ai même récupéré une icône au mont Harissa au Liban qui représentait... Wow. Sœur Bénédicte de la Croix, et voilà. Enfin bref, j'ai une grande histoire avec Edith Stein, un peu partout en Pologne, enfin bref.
3: Et vous n'avez pas eu la bascule passée en elle ?
4: Vous voyez, je la cite encore dans ce livre. Et Edith Stein, elle avait cette très belle... Vous savez, elle a eu un moment d'hésitation, elle a eu cette très belle phrase, « J'ai perdu ma foi d'enfant ». Ça m'avait beaucoup marquée, parce que j'ai ce sentiment-là. Et donc, je ne vous répondrai que sur cette position-là, parce que c'est, sans nul doute, la plus sincère que j'ai.
3: Oui.
4: Et en même temps, je ressens en moi, depuis mon plus jeune âge, cette évidence d'une transcendance que je ne saurais nommer.
3: C'est fou, hein ? Vous avez fait deux doctorats, vous travaillez, vous cherchez, et vous n'avez toujours pas la réponse.
4: Mais vous allez chercher toute votre vie. C'est pas une question.
3: Ah non, c'est une évidence.
4: C'est pas une question. C'est pas du tout une question.
3: Et si je vous dis, avez-vous rencontré Jésus ? Vous me direz non.
4: Je vous dirai non, mais j'ai une sincérité du cœur et qui me plonge sur cette transcendance. Que dire autre chose ? Mais vous savez, j'ai beaucoup travaillé aussi sur les questions des transcendances.
3: Oui.
4: Dans l'histoire, il y en avait trois. Chez les Grecs, la nature.
3: Oui.
4: Ensuite, à l'époque de la chrétienté, Dieu. Ensuite, la raison universelle. Et ensuite, on passe dans un contexte d'immanence. Bon. Voilà, c'est quelque chose que j'éprouve. Il y a vraiment une adhésion du cœur, devrais-je dire. Mmh. Et c'est pourquoi c'est pas une question.
3: En quoi croyez-vous après la mort ? Enfin, croyez-vous à une vie après la mort ?
4: Non. Je ne crois pas du tout en une vie après
3: tout
4: la mort.
3: Pour rien ?
4: Ah non, j'espère pas pour rien, merci. Je crois qu'il y a beaucoup à faire ici-bas.
3: Il y aura une transmission pour les hommes ici-bas.
4: J'ai même pas la prétention que, surtout à l'heure de l'IA, j'ai pas du tout la prétention que mes livres survivent ou quoi que ce soit. Enfin, néanmoins, moi, je me bats et mon combat est très intense et totalement engagé, radical de ce point de vue-là, pour aujourd'hui. C'est-à-dire que mon combat, s'il devait se résumer en une seule phrase, c'est faire en sorte que des sujets soient d'autant plus libres. C'est vraiment un combat pour la liberté. Et partout où il y a des formes d'aliénation, de désubjectivation, je suis là. Voilà. Et je pense que, en tant que psychanalyste aussi, je pense qu'il y a des contre-discours qui doivent être posés. C'est pourquoi j'écris. Après, advienne que pourra.
3: Oui. Quel est le sens de la vie pour vous ?
4: Vous avez 5 heures.
3: Ça va vite.
4: Alors j'ai eu la chance aussi de très très tôt de beaucoup lire presque tout ce que j'ai trouvé sur le sujet. Viktor Frankl qui a écrit sur la logothérapie, le sens de la vie. Oui. Mais moi je ne me pose pas les termes d'un sens de la vie. Je trouve qu'il y a quelque chose de terriblement prétentieux à imaginer que la vie puisse avoir une direction. Donc ça voudrait dire un déterminisme ou une signification. En revanche, je m'interroge plutôt sur les fondements de mes actes. Et ça a été tout l'origine de mon travail sur la question de la subjectivité.
3: Et quel est le principal fondement de votre acte, vos actes ?
4: Quand j'agis, dans quel sens est-ce que j'agis ? Vous savez, j'ai rédigé, et ça c'est certainement ce qui oriente toute mon existence, une éthique de la sincérité.
3: Oui.
4: Quand j'agis, est-ce que je suis toujours le plus possible en adéquation entre ce que je pense, et ce que je dis et ce que je fais ? Et donc, est-ce que je suis capable d'assumer cela et les conséquences de mes actes ?
3: La question, voilà. C'est que la sincérité évolue tout le temps. Et donc, y a-t-il une vérité ?
4: Elle évolue. La sincérité n'est pas forcément la vérité au sens objectif, c'est une vérité subjective. Mais comme je vous le dis, l'idée, c'est d'être au plus près de ce qui me semble être juste, donc de ce que je peux assumer. En fait, mon éthique de la sincérité, c'est une éthique de la décision et de la liberté.
3: Oui. Et donc aujourd'hui, votre éthique de la sincérité vous stimule pour permettre à la génération 2026... De naître à la conscience de soi-même.
4: Je pense qu'on a des enjeux et je pense que les philosophes ont beaucoup à dire aujourd'hui.
3: Oui.
4: Et plus encore, alors j'ai été formée à la philo, je suis rentrée très tôt avec Sartre, j'ai beaucoup écrit sur Sartre, enfin bref. Sartre, notamment sur cette définition radicale de la liberté, m'a beaucoup accompagnée. Et je pense qu'aujourd'hui, si la figure du philosophe engagé, comme Sartre aimait, en tout cas, aimait se présenter sous cette forme-là, quelque chose qui me parle énormément, dans la mesure où on doit aujourd'hui présenter une vision du monde qui peut-être nous échappe. Et on a des la grande question que je me pose aujourd'hui, c'est dans quel monde voulons-nous vivre et pour quelle humanité ? Et donc ça suppose de savoir à quel type de sujet voulons-nous adhérer ? Quel type d'être humain est-ce que je veux être ? Donc c'est pleinement la question de la responsabilité qui m'incombe et de la transmission à nos enfants.
3: Oui.
4: Et voilà, pour vous donner un exemple très concret d'engagement, de ma sincérité et aussi de ma pensée, quelque chose, un chemin que je suis depuis 25 ans, j'ai décidé en fin janvier de quitter Paris après 25 ans, où j'ai quand même toutes mes activités, blablabla, et de proposer à mes enfants une vie à la campagne pour leur donner un autre rapport au monde, c'est-à-dire un autre rapport au temps et à l'espace. Par exemple, dans un jardin, parce que vraiment, la vie là-bas est très peu chère, hein,
3: oui.
4: Donc je n'aurais jamais eu les moyens d'avoir un bout de terrain à Paris, ça c'est évident.
3: Un jardin,
4: ni d'ailleurs un appartement.
3: Le silence.
4: Le silence, le rapport au monde directement.
3: Les saisons.
4: La
3: rosée le matin.
4: Je pratique
3: le froid.
4: La nature, en fait, le rapport aux animaux, le rapport à l'infiniment petit, le rapport à l'infiniment grand avec le ciel, les étoiles, le rapport à la sociabilité, parce que finalement, quand on est à la campagne, on est obligé de compter sur ses voisins, on est obligé de les connaître, on est obligé, ainsi de suite. Un rapport au monde qui suppose des liens immédiats, et quel qu'il soit. Et je sais très bien que de toute façon, ils seront dans cette contemporanéité, quoi qu'il se passe, ils y sont déjà de plein pied. Et mes petits, je voulais qu'ils aient cette formation charnelle, en plus de ce que je pourrais leur transmettre sans prétention d'un point de vue intellectuel, mais qui touche la matérialité même de la vie. Vous savez, j'avais écrit un livre en 2023.
3: Le réel, en fait.
4: C'est ça. J'avais écrit un livre qui s'appelait « Les vies vides », où j'opposais la vie matérielle charnelle, sensible, où finalement on a le risque majeur qui est celui de la mort, de la maladie, où on ne peut pas ghoster la mort ou la maladie, avec les existences virtuelles faites d'illusions et de fake. Et donc ce livre, Les Vies Vides, que j'avais écrit justement à l'occasion de le moment où on a commencé le scrolling, c'est-à-dire finalement on passait des heures à scroller sur des réels sans sens, sans signification, sans rien apprendre, etc., dans une forme de vacuité, je me suis interrogée sur ce vide. Et c'est aussi pour cela que j'ai aujourd'hui eu envie de donner à mes enfants cet enracinement, pour reprendre Simone Veil, cet enracinement dans quelque chose qui va leur rester. C'est un legs qui va les impacter au-delà de toute réflexion, au-delà de tout apprentissage. C'est physique,
3: c'est l'expérience.
4: En fait. Et avec les accidents que ça suppose, parce qu'on est quand même un an expérimenté le premier hôpital, là. Il y a moins de risques à Paris, je pense, dans un tout petit appartement, effectivement. Mais bon.
3: À 30 km.
4: Voilà, au plus.
3: L'enracinement se passe comment ? Alors, je ne veux pas aller trop loin dans votre vie personnelle,
4: mais
3: le début d'enracinement commence comment pour vos enfants ? Parce que ce n'est pas rien, à 12 ans, de tout d'un coup se dire « je vais m'enraciner ».
4: Vous savez, maman solo depuis toujours.
3: Oui.
4: Un
3: sujet important aussi pour vous, ça.
4: Très un grand sujet de combat. Je forme une sacrée équipe avec mes petits. Donc, en fait, je ne prends aucune décision sans eux. Mm-hmm. Et ça fait longtemps que je leur avais parlé de ce projet, etc. Évidemment, vous vous en doutez, ce qui fut le plus douloureux, c'est l'éloignement avec les copains parisiens.
3: Mais oui.
4: Et comme on a beaucoup plus de place, bah, les copains viennent. Et immédiatement, ils se sont. Bah oui, la campagne pour les Parisiens, c'est merveilleux. Et puis, en fait, ils se sont créés une sociabilité autre, ce qui, au lieu de réduire leur champ social, ils l'ont élargi. Et pour ces 12 ans, mon fils, 12 ans, je tiens à le dire, 5e, oui. La période critique commence. Il me dit, maman, merci de nous avoir permis de déménager et d'avoir cette magnifique maison que j'adore plus qu'à Paris. Alors, il s'en est pas rendu compte, mais il a vraiment créé une grande joie dans mon cœur.
3: A-t-il un téléphone portable ?
4: Alors, il est vrai que une fois que je me suis retrouvée à Paris un jour en ce milieu d'année et que le chauffeur du bus m'a appelé pour me dire qu'il s'était trompé de bus, qu'il était perdu en plein milieu de la Pampa et que moi j'étais à la gare de Bercy, ce jour-là j'ai décidé de lui offrir un téléphone portable, mais un téléphone portable sans internet. Je suis très scrupuleuse avec ça.
3: Oui.
4: Bon, je ne suis pas encore arrivée à faire les 30 minutes de lecture tous les soirs parce que moi-même, je ne suis pas toujours fidèle. Mais c'est en cours.
3: Elsa Godard, un grand merci. Est-ce que vous avez un slogan à lancer aux auditeurs qui vous entendent, qui se disent ah oui, il faut quand même qu'on se lance un peu plus dans la philo ou dans le réel ou dans le racisme.
4: J'ai peut-être oublié de dire qu'une chose principale qu'avait déjà rappelé Aristote, il y a en faisant de la philosophie, il y a énormément de joie. En fait, c'est pas quelque chose où on a l'impression de on se prend la tête en philo, au bac, en terminale,
3: etc. On ouvre un bouquin, thèse,
4: en fait, il y a énormément de joie à philosopher et encore plus avec ses enfants. Et donc, j'invite tout le monde à le faire. La fameuse lecture du soir, on lit des histoires. Vous pouvez lire des histoires de philo. Chiara Pastorini a fait plein de livres pour enfants sur la liberté, sur plein de choses, par exemple. Et je vous invite à pratiquer avec vos enfants. Ça sera aussi enrichissant pour vous que pour eux. Et puis surtout, ça apportera beaucoup de bonheur.
3: Merci beaucoup, Elsa Godard, Philosopher à la maternelle, un livre paru chez Fayard. Et je suis sûre que Melchior vous invitera bientôt dans l'une de ses émissions.
2: Oh, bah certainement. Elsa Godard, on se connaît depuis tant d'années.
4: Oui, au moins 10 ans,
3: je crois.
4: Le selfie, c'était 2016, Melchior. 10 ans, tu te rends compte ?
3: Ça se fête.
2: Ouais, mais c'est un plaisir de vous retrouver à chaque fois en studio. Merci beaucoup, Elsa Godard. Merci, Elodie Dambricourt. On
3: avec
2: vous retrouve demain avec votre invité dans Les Dieux dans tout ça.
3: Haïm Cortia.
2: Ah, le grand rabbin de France.
3: Oui, le grand rabbin de France.
2: Eh bien, ce sera demain, de 11h30, à midi, sur RCF Notre-Dame. Et c'est déjà la fin de ce 10-12. Merci beaucoup pour votre fidélité, pour votre écoute. C'est toujours une joie de vous accompagner chaque matin, et en direct, de 10h à midi. On va se retrouver demain au programme. On parlera de l'hymne pour la venue du pape, composé par Grégory Turpin. Et Natacha Saint-Pierre, c'est Grégory Turpin qui sera mon invité du 10-12. Et puis, comme chaque mercredi, Nelson Montfort sera également avec moi en studio pour raconter, comme d'habitude, ses anecdotes. Hein, vous le connaissez désormais, vous le connaissez bien depuis tant d'années. Il a toujours plein de choses à raconter sur sa vie, sur sa carrière. Et puis, on ne sait jamais où la discussion va nous emmener. Mais finalement, c'est ça aussi qui est sympa en radio. Voilà pour le programme. Je vous en dis plus demain en direct de 10h à midi. Je vous souhaite une très belle journée à l'écoute de RCF Notre-Dame.

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6: 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On est en direct pour une heure au plus près de chez vous. Vous avez été nombreux à nous faire part de problèmes techniques que vous avez rencontrés ces derniers temps. Et bien d'abord, je tiens à vous remercier au nom de toute l'équipe de nous avoir fait remonter ces infos. Tout est rentré dans l'ordre. Vous pouvez de nouveau nous écouter partout dans la région, en FM, en DAB ou bien sûr via l'application téléchargeable sur nos téléphones portables. Toutes nos excuses, une nouvelle fois. On va parler de la grève des pompiers dans 10 minutes, car oui, les soldats du feu ont entamé un mouvement social partout en France. Il s'agit de peser sur le projet de loi en préparation qui doit moderniser la protection civile. J'appellerai en direct un responsable syndical des pompiers du Nord pour comprendre la colère et en connaître les conséquences. Inflation normative, la France championne du monde. Trop de lois tue la loi. Voilà ce qui a inspiré Monseigneur Potvin aujourd'hui. Nous le retrouverons. Il est missionnaire de la Miséricorde. On le retrouve dans 5 minutes. Le magazine en immersion va nous emmener sur le terrain, comme chaque jour. Et on poursuit notre découverte du forum antique de Bavay, qui fête ses 50 ans cette année. Bavay, c'est entre Maubeuge et Valenciennes, à moins de 5 km de la frontière belge. J-10 avant la grande veillée avec le pape au Stade de France. Des dizaines de milliers de jeunes ont rendez-vous avec Léon XIV. On appelle dans une demi-heure Aymeric Cuvier, un jeune de la région, l'un des choristes qui va chanter lors de cette grande soirée. À propos de musique, un nouveau rendez-vous autour de la musique sur notre antenne avec Romane Oren, pianiste, chef d'orchestre, fondatrice des Concertantes à l'EDEC Business School de Lille. On va s'intéresser chaque mois à un métier de la musique et pas seulement ce qui brille sous les projecteurs. Aujourd'hui, une profession rare, essentielle et pourtant qu'on n'applaudit pas, l'accordeur de piano, à découvrir dans 3/4 d'heure. Mais pour l'heure, puisqu'il est midi 2, eh bien c'est l'heure de faire un point sur les infos en compagnie d'Aurélien Vurly. Bonjour Aurélien.
7: Bonjour Michel.
6: Et l'on entame avec une frégate russe qui a tiré sur un hélicoptère du Danemark.
7: C'est ce que dénonce ce matin l'armée danoise, des tirs de fusées éclairantes sur un hélicoptère qui était en opération au-dessus de la mer Baltique au large de la ville la plus au sud du Danemark. Une accusation quelques heures après que des avions de chasse de l'OTAN aient détruit un drone dans le ciel lituanien cette nuit. Les autorités n'accusent pas directement Moscou mais affirment que la Russie intensifie son agression en Ukraine.
6: Les prix des carburants continuent de grimper partout dans le monde.
7: Partout dans le monde, aux États-Unis. Le diesel atteint un nouveau record de plus de 6$ le gallon. En France, un blocage est en cours devant la raffinerie de Fos-sur-Mer dans les Bouches-du-Rhône. Des dizaines de pêcheurs sont mobilisés et bloquent l'accès des camions-citernes. Ils dénoncent la hausse des prix du carburant. Pour l'heure, le ministre de l'économie écarte fermement l'idée d'une baisse des taxes sur les carburants.
6: Elle reconnaît un échec collectif.
7: Ce sont les mots de l'ancienne maire de Paris, auditionnée ce matin au Sénat. Anne Hidalgo et son successeur Emmanuel Grégoire sont entendus dans le cadre d'une mission d'information qui souhaite comprendre les dysfonctionnements harcèlement qui ont eu lieu dans la signalisation des cas de violence dans le périscolaire, l'ex-maire et l'actuel maire de Paris sont visés par des plaintes de plusieurs parents d'élèves.
8: Je le disais tout à l'heure, J-10 Aurélien, avant l'arrivée du pape Léon XIV en France.
7: Et que pensent les Français de cette visite? Que savent-ils du Saint-Père? L'IFOP publie aujourd'hui un sondage sur le sujet réalisé pour RCF Notre-Dame, famille chrétienne née à Letéia. Un Français sur quatre estime que la visite de Léon XIV va donner un nouveau souffle à l'Église. Léon XIV attendu également sur deux sujets lors de sa visite, la paix et les conflits dans le monde, mais aussi 15% pour les abus sexuels dans l'Église.
8: Plusieurs professions et secteurs appelés à faire grève aujourd'hui.
7: Les policiers sur des questions de salaire et des conditions de travail, le secteur de l'enseignement et de la recherche pour dénoncer un sous-financement chronique, disent les syndicats. Les électriciens et les gaziers aussi appelés à se mobiliser, mais cette fois pour la défense de leurs tarifs préférentiels sur les factures. À Gravelines, les agents de la centrale nucléaire prévoient des baisses de production à la centrale, mais les usagers ne devraient pas constater des coupures d'électricité.
8: Sans oublier le mouvement de grève des pompiers dont on parle dans moins de 10 minutes. Un cas de diphtérie a été détecté dans le Dunkerquois.
7: Chez un patient hospitalisé à Dunkerque, la maladie est devenue rare en France grâce à la vaccination des nourrissons. Des complications graves qui peuvent être déclenchées par certaines souches de la bactérie si le patient n'est pas suffisamment vacciné. L'Agence régionale de santé des Hauts-de-France dit mettre en place des actions nécessaires afin d'interrompre toute transmission de la maladie au sein des personnes ayant pris en charge ce patient.
8: À 12h05, la suite des infos avec Aurélien Wuerli et deux mots que l'on peut mettre ensemble, Calais et tourisme.
7: Oui, la Commission européenne a dévoilé la liste des destinations sélectionnées pour le concours Capitale européenne du tourisme 2027. Au total, 16 villes ont été sélectionnées pour la prochaine étape, dont la ville de Calais, une distinction de plus alors que l'hôtel de ville vient de recevoir le titre des monuments historiques. Calais qui concourt dans la catégorie des destinations de 25 000 à 100 000 habitants. Prochaine étape, un grand oral devant le jury qui se tiendra à Bruxelles les 18 et 19 novembre prochains.
8: Avant de passer à la météo, rapidement, 1 milliard d'euros pourrait servir à investir dans l'IA.
7: L'usine Stellantis du Valenciennois pourrait recevoir un investissement de près d'1 milliard d'euros de la part de leurs propriétaires. Informations qui n'ont pas encore été confirmées par la direction. Ce qui est envisagé, c'est la construction d'un nouveau bâtiment ferrage autonome par le développement de l'intelligence artificielle et la rénovation totale de la peinture pour un atelier autonome, annonce Franck Théry, secrétaire général CGT de l'usine au quotidien régional La Voix du Nord.
8: Alors, qu'est-ce que ça donne du côté de la météo, Aurélien ?
7: Eh bien, quelques gouttes sont attendues cet après-midi sur la côte d'Opale et dans les Flandres, mais ce sont surtout de petites averses, voire de simples bruines. Côté température, de grosses variations sont attendues dans la région. Il fera très frais sur la côte, 18 degrés à Saint-Valery-sur-Somme, 20 à Calais, et puis ça se réchauffera dans les terres, 22 à Saint-Omer, 23 à Hasbrouck, 25 à Lancé à Lille, 27 à Cambrai et même 29 à Avesnes-sur-Helpe. Vous vous rendez compte, Michel, 10 degrés de différence entre la côte et les terres.
8: Merci Aurélien Wuerli, info voilà. Et météo en direct. À présent, eh bien, on va s'intéresser avec Mgr Bernard Potvin, missionnaire de la Miséricorde, sur une actualité un peu passée sous les radars, mais tout de même, l'inflation normative où la France est championne du monde.
9: Bonjour à tous. Vous le savez peut-être, l'État français publie chaque année, au journal officiel, 67 000 pages de réglementation nouvelle. 67 000 pages. Je tiens cette source du Conseil d'État. Une experte en droit estime que le volume du droit français a doublé en 20 ans, passant de 25 à 48 millions de mots. Une inflation normative, une submersion de textes, une pléthore législative, dont, il faut bien l'avouer, plus personne n'a vraiment la maîtrise, plus personne n'a la claire vision. Trop de lois tue la loi, dit l'adage populaire. C'est bien vrai. Ce débordement réglementaire a ceci de fâcheux.

0: code, notre seul code du travail, fait à lui seul plus de 4000 pages contre seulement 800 pages en 1960. Il ne s'agit pas ici à ce micro d'être simpliste, il ne s'agit pas d'ignorer que la situation s'est considérablement complexifiée. Il ne s'agit pas non plus de dévaloriser la pertinence d'un droit spécialisé dans chaque domaine. Mais cette inflation est-elle encore lisible? Et lisible par qui? Cette inflation a-t-elle sincèrement fait grandir le civisme, le sentiment d'appartenance républicaine? À force de rendre si bavarde la loi, ne la rend-on pas moins autoritaire au sens positif, au sens pédagogique du terme? Blaise Pascal, le philosophe chrétien, insiste sur une justice qui doit être forte et sur une force qui doit être juste. Jésus, nous le savons dans l'Évangile, s'oppose très souvent au pinaillage des législateurs qui se perdent dans une interminable interprétation et souvent interprétation inhumaine. La conscience humaine a besoin de repères. Oui, la loi est fondamentale au bon exercice de la citoyenneté, mais sa dispersion prolifique en affaiblit la noblesse. L'enjeu est éducatif. L'enjeu est aussi spirituel et canonique pour ceux qui sont dans l'Église catholique. Quand on explique aux gens leur dignité de baptiser, leur dignité canonique, ils comprennent, ils sont touchés, ils comprennent qu'ils sont quelqu'un aux yeux de la communauté et aux yeux de Dieu. Tendons l'oreille de notre cœur.
1: Monseigneur Bernard Potvin, missionnaire de la Miséricorde, que vous retrouvez chaque jour à l'antenne, qui nous propose sa méditation, à retrouver également sur le site rcf.fr ou sur l'application RCF Notre-Dame.
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1: Bonjour à tous, bienvenue si vous nous rejoignez. Je suis ravi de passer la prochaine heure avec vous. Ça va mieux du côté de la technique, les problèmes de transmission, de diffusion se résolvent. Toutes nos excuses encore une fois pour les désagréments. Vous pouvez à nouveau nous écouter normalement en FM, DAB et surtout sur l'application RCF Notre-Dame. On est ensemble pour une heure au plus près du terrain. On va parler de la grève des pompiers dans une minute, car oui, les soldats du feu ont entamé un mouvement social partout en France. Il s'agit de peser sur le projet de loi en préparation qui doit moderniser la protection civile. Nous serons avec un responsable syndical des pompiers du Nord dans une minute. Notre magazine en immersion qui nous emmène sur le terrain, on va au Forum antique de Bavé qui fête ses 50 ans. C'est entre Maubeuge et Valenciennes. J-10 avant la grande veillée au Stade de France. On y consacre avec vous, Aurélien Virluy, la une de l'actu.
4: Oui, nous serons avec l'un des 2500 jeunes qui participeront au grand chœur qui accompagneront cette soirée. On parlera musique et on parlera de l'intérêt de cette visite du pape.
1: À l'admis, à tout à l'heure. Le diocèse de Lille veut rétablir ses comptes dans les 3 ans qui viennent. Un plan de restructuration a été présenté aux salariés. Pour en connaître les détails, les explications en 3 quarts d'heure de l'économe du diocèse. Et puis, nouveau rendez-vous autour de la musique sur RCF Notre-Dame dans les Hauts-de-France avec Romane Oren, pianiste, chef d'orchestre et fondatrice des concertantes à l'EDEC Business School de Lille. On va s'intéresser chaque mois à un métier de la musique, pas seulement à ceux qui brillent sous les projecteurs. Aujourd'hui, une profession rare, essentielle pourtant, qu'on n'applaudit pas, l'accordeur de piano, à découvrir dans une demi-heure.
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1: Grève chez les pompiers après un été chargé pour les soldats du feu qui ont été mis à contribution sur de nombreux fronts. Et bien place à un mouvement social national pour réclamer davantage de moyens. Bonjour Frédéric de Martelaire.
5: Oui, bonjour.
1: Secrétaire général adjoint de la CGT des pompiers du Nord. D'abord, est-ce que vous êtes en grève et pourquoi?
5: Alors, oui, on est en grève au niveau national. On est en grève, en fait, il y a plusieurs items. Il y a beaucoup de choses qui ne vont plus. Alors, les politiques libérales de ces 20 dernières années ont mis à plat la plus grande partie des services publics et les pompiers n'ont pas été épargnés. En 2022, on a vu des feux qui étaient historiques. Rebelote cette année, il n'y a rien qui a été fait. Pour info, par exemple, on a quand même que 12 canaux d'air en France. Au plus fort des incendies, il y en avait que 5. Les 7 autres étaient en réparation parce qu'ils ont plus de 30 ans. Donc en fait, les moyens financiers ne sont pas mis, alors que tout ça était quand même tout à fait prévisible. On le sait, le réchauffement climatique, ça date pas d'aujourd'hui. Même dans le Nord, on a vu

0: des feux de forêt du côté de Vieux-Condé là-bas. Enfin bref, ça brûle de partout. Les moyens sont pas dimensionnés en fonction des risques. C'est juste toujours la même chose. Hein. C'est les économies libérales qui font que on parle de rationalisation des moyens, etc. Et aujourd'hui, le nombre d'interventions augmente, le nombre de risques augmente, mais les moyens humains et matériels, eux, stagnent. En fait, on est en carence.
1: On vous sent en colère, on vous sent déçu, mais tout de même, alors le mouvement arrive pas par hasard, hein, c'est parce qu'un projet de loi pour moderniser la protection civile est en préparation. Vous comptez, on le comprend, hein, peser sur les arbitrages. Par exemple, vous parlez des Canadairs, or il se trouve que l'exécutif attend, hein, d'ici le 21 septembre, les conclusions d'une mission parlementaire précisément sur les moyens aériens. Donc ça bouge tout de même, ça va dans le bon sens. C'est pour ça que vous mobilisez, pour peser sur ce texte ?
0: Non, c'est juste qu'en fait, la politique et les politiques qui sont menées depuis ces dernières années, c'est des effets d'annonce, c'est de la politique de l'immédiat, il n'y a aucune planification qui est réellement réalisée. Voilà, là on arrive en période électorale, alors ils font mine de s'intéresser au sujet, mais la réalité, c'est que on sait très bien, il y a déjà eu le Beauvau de la sécurité civile il y a plus d'un an, un an et demi, qui n'est accouché de rien du tout. Donc nous, on n'a plus aucune confiance en la parole politique et en les groupes de travail qu'ils mettent en place. Tout ça, c'est du vent. Là, ce qu'on a besoin, c'est de concret. C'est pas de groupes de travail qui vont plancher sur tel ou tel sujet. Ce qu'on a besoin, c'est vraiment de moyens. Et puis les Français, c'est ce qu'ils ont besoin aussi, parce qu'à un moment donné, on est quand même la dernière roue du carrosse à servir les gens. Hein.
1: Mais en France, les pompiers sont 250 000 personnes, dont 44 000 pompiers professionnels. Dans le Nord, vous êtes 2200 pompiers professionnels. En février dernier, vous avez déjà obtenu 150 postes supplémentaires sur 3 ans. Alors, on vous entend en colère, mais tout de même, c'est jamais assez, évidemment, mais tout de même, c'est déjà ça.
0: Non, les 150 postes, en fait, ils sont juste là pour couvrir les besoins opérationnels manquants au 1059. Hein. C'est pas un cadeau, hein. C'est-à-dire que l'administration a chiffré le nombre de pompiers dont ils avaient besoin pour faire fonctionner ces centres de secours. Les 150 postes, c'est le strict minimum pour faire fonctionner les centres de secours. Si vous posez la question à la CGT, on va vous dire qu'il en manque encore au minimum 150, en plus des 150, pour faire tourner les choses correctement, pour éventuellement commencer à baisser le temps de travail. Je rappelle tout de même que l'espérance de vie en bonne santé des sapeurs-pompiers, c'est 62 ans. Et que pour la plupart, ils partent en retraite aux alentours de 60 ans. Donc, ça fait des courtes retraites. Hein. Donc, à un moment donné,
1: Sur ce sujet, par exemple, deux remarques. En France, on est à 63 ans, hein, pour les hommes de manière globale. Là, c'est les pompiers 62, à 64 pour les femmes de manière globale. Donc, vous êtes non plus pas loin de la norme. Et puis, il y a 4 maladies professionnelles, hein, qui sont déjà reconnues liées aux fumées.
0: Oui, il y en a 4. Dans d'autres pays d'Europe, il y en a 26, ou au Québec, ou ce genre de pays, où ce risque fumé est pris réellement en compte. Et puis même, je veux dire, il n'y a pas que ça, il y a quand même, avant de reconnaître les maladies, il y a peut-être tout un tas de préventions à mettre en place. Nous, on a un projet très, très précis par rapport à ça, c'est la prise en compte du risque sur l'intervention, hein, avec le remplacement des effets de feu, etc. C'est un suivi médical beaucoup plus poussé que ce qu'il n'est actuellement. On a une médecine de prévention qui ne fait pas d'aptitude, qui n'a rien à voir avec une médecine de prévention. Donc, il y a déjà, effectivement, essayé de soigner les pompiers avant que ce soit trop tard. Donc, il y a ça. Et puis, il y a aussi la question de la retraite, parce que à 60 ans, continuer à faire un métier comme celui de pompier, c'est juste pas possible. En fait, les gars sont plus aptes parce que l'âge a fait son effet et qu'on n'est pas aussi efficace à 30 ans qu'à 60 ans, et ça semble bien cohérent.
1: Frédéric de Martelard, je ne sais pas si vous avez lu La Voix du Nord ce matin, on y apprend que 85% des agressions de pompiers viennent des personnes secourues, que ce soit des insultes, des crachats, des menaces de mort, avec déjà, rien que dans le Nord, une quinzaine de condamnations depuis le début de l'année. Est-ce que vous confirmez cela et comment vous l'expliquez ?
0: Alors, c'est un faux problème, ça c'est très médiatique, parce qu'en fait, on agresse les pompiers. En réalité, c'est pas vraiment notre sujet, ça arrive, effectivement, il y a, il y a des incivilités dans tous les domaines, et effectivement, nous, on n'est pas plus épargnés que ça. Au demeurant, ça reste quand même à la marge par rapport à tous les autres problèmes dont je viens de parler. La retraite, la santé des pompiers, les effectifs, les moyens. Je veux dire, le reste, après, nous, on s'en accommode, hein, parce que si on veut aller par là, il y a aussi toutes les missions qui ne sont pas les nôtres et qu'on fait malgré tout, parce que on est très attaché au service public. Mais ça reste en marge. Je n'ai pas vraiment envie de m'étaler sur les agressions.
1: C'est pas le sujet, selon
0: qui
1: vous.
0: Non, mais c'est un sujet. C'est un sujet. Mais honnêtement, ça reste à la marge. C'est plus médiatique qu'une réalité de terrain de tous les jours.
1: Je vous propose d'écouter quelques secondes. Écoutez ce que vous disiez, vous, hein, enfin, si j'ai bien noté, sur France 3, c'était il y a 7 ans. Alors ça remonte un peu.
2: En France, on est 40 000 professionnels, 220 000 volontaires. Ça ne suffit pas. Ça suffit pas. Et malheureusement, c'est toute la population française qui est en danger.
1: Voilà, je ne sais pas si vous vous souvenez d'être passé dans un reportage de France 3 à l'époque. On a l'impression qu'il n'y a rien de neuf, d'une part. D'autre part, est-ce que ce n'est pas trop alarmiste, finalement ?
0: Bah alors, c'est jamais trop alarmiste. Hein. Vous savez, si on se juge, si on s'ajoute sur passer cette année. Bon, est-ce qu'on était trop alarmiste en disant qu'il n'y avait pas assez de personnel ? D'ailleurs, s'il n'y avait pas eu la solidarité nationale avec toutes les colonnes qui ont été envoyées sur les gigafeux en Gironde, notamment, on n'aurait pas réussi à les arrêter. Bon, donc, à un moment donné, ça, c'est une réalité. Maintenant, sur ce qui est du secours à personne, on sait qu'il y a eu une augmentation sur les 10 dernières années de 30%. Et il n'y a pas les effectifs qui vont avec. Et pourtant, les pompiers, on n'est pas des robots, on est quand même que des hommes. À un moment donné, on est de garde pendant 24 heures. Essayez de pas dormir pendant 24 heures une fois, vous allez voir, c'est pas facile. Vous faites ça tous les 3 jours, à un moment donné, ça joue sur les organismes, ça joue sur tout. Ils sont de plus en plus exigeants avec notre aptitude, nos capacités, la moindre petite erreur, c'est des sanctions. Donc, ça devient extrêmement compliqué. Donc, non, je crois qu'on n'est vraiment pas alarmiste. La situation en France grave. On peut faire l'autruche et pas s'en rendre compte. Nous, on lance l'alerte en disant qu'il faut des moyens en accord avec les besoins des Français. Il y avait plus de 30 canadaires dans les années 80. Si on prend cette référence des canadaires, mais la réalité, c'est que le nombre de centres de secours a diminué, le nombre de pompiers, il a stagné, les moyens ont diminué. De toute façon, c'est pas compliqué. Hein. Vous savez, le mot à la mode aujourd'hui, c'est la résilience.
1: La résilience.
0: Alors la résilience, c'est dans la bouche d'un syndicaliste, c'est effectivement il y a des risques, il y a des chocs auxquels il va falloir se confronter, et il faut mettre tout ce qui est nécessaire pour l'endiguer. Ça, c'est la vision, c'est-à-dire des moyens, des hommes, etc. La vision de l'État actuellement, et d'ailleurs même des départements, c'est il y a des chocs, il y a des risques, etc. On va les endiguer avec les moyens qu'on a. C'est-à-dire que tout repose toujours, au final, sur le pompier qui va encore plus être pressé comme un citron. Et à un moment donné, il y a des limites. Et là, les limites, elles sont atteintes parce que y en a marre de tout, quoi. Il y en a marre, il n'y a plus rien qui fonctionne, tout se complexifie. Et en échange, on n'a jamais, la reconnaissance de la population.
1: Les Français vous aiment.
0: Oui, les Français nous aiment, ça, c'est ce qui fait chaud au cœur. On aimerait bien que les politiques nous aiment aussi, en réalité, hormis pendant les élections.
1: On vous entend dénoncer le fait que, finalement, vous êtes en quelque sorte des couteaux suisses. On a été choqués, beaucoup ont été choqués au début de l'année de voir des images de pompiers face à face avec des CRS. Le jour de la Saint-Michel, le 29 septembre, à Paris, il y a une mobilisation, vous y allez ?
0: Oui, moi j'y étais, bien entendu. Vous savez, moi je les ai un petit peu... j'ai tenté, à mon niveau, de les calmer. Ils sont en colère, Et à un moment donné, en plus, là, pour le coup, faut pas se moquer des gens comme ça ouvertement. On peut pas avoir tout un département de pompiers en ébullition et leur dire « t'as pas d'argent pour pour juste respecter la parole qu'on a donnée, à savoir à l'époque c'était 50 postes, donc ils ne pouvaient plus les donner, pour 6 mois après avoir un excédent budgétaire de fonctionnement. Voilà, donc à un moment donné, les politiques, ça va quoi. Et le problème, c'est que la police, bon ben tant pis pour eux, j'ai envie de dire, mais eux, c'est le bras armé du politique. Donc en fait, quand on leur dit, on leur donne un ordre, ils le font. Mmh. Le problème, c'est que nous, quand on nous donne des lignes de genre, restez gentils, restez dans votre coin, et puis surtout, taisez-vous, on va continuer à vous presser comme des citrons. À un moment donné, effectivement, les gars, ils disent, non mais ça va, ouais. Un peu de respect.
1: Frédéric de Martelard, il me reste une question. Le 30 à Annecy va s'ouvrir le 132e congrès national des sapeurs-pompiers de France. Alors, en cette période préélectorale, en cette période de tension, de colère, de grève, on comprend que ça va être particulier. On va d'ailleurs y découvrir en fait le niveau de tension et de colère dans les casernes un peu au niveau national. Est-ce que vous parlez avec des collègues, parce que là on l'a compris que dans le Nord c'est tendu, c'est compliqué. Est-ce que vous parlez avec des collègues ailleurs? Est-ce qu'ils sont sur la même longueur d'onde?
0: La situation est partout pareille. C'est pas que le Nord. Les politiques libérales, elles s'appliquent partout en France. Hein. Bah, vous avez bien vu de toute façon. Hein. Donc là, j'apprends rien à personne. Tous les départements, c'est compliqué. Alors après, on a quelques présidents qui sont un peu plus souples, qui essayent d'accueillir les mesures sociales du mieux qu'ils peuvent avec les financements. Qui leur sont attribués, pas suffisamment. Il y a des départements comme chez nous où on a un président Poiret qui lui, la République, c'est pas forcément son cheval de bataille, quoi. Il a d'autres objectifs plus privés, pas privés pour lui, mais dans le privé, je veux dire, qui sont sur le tapis. Mais bon, à un moment donné, c'est quand même lui notre patron, mais les problèmes, je vous dis, sont globalement nationaux. Hein. Il n'y a pas de département où l'effectif fonctionne bien. Il n'y a pas de département où les moyens sont largement au niveau. Il n'y a pas de département où les gens sont en meilleure santé parce que la prise en compte du risque fumé est prise en compte justement. Donc, on est tous pareils.
1: Merci beaucoup, en tout cas, d'avoir pris le temps de répondre à ces questions. Frédéric de Martelard, je rappelle que vous êtes...
0: C'était avec plaisir, je vous remercie.
1: Secrétaire général adjoint de la CGT des Pompiers du Nord, merci à vous.
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1: 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Voilà, restez avec nous, on revient dans un instant. On va parler dans moins de 3 minutes de la visite du pape Léon XIV en France avec avec notamment l'un des choristes qui sera dans 10 jours au Stade de France près du Pape. Ensuite, eh bien, de nouveaux rendez-vous, notamment musicaux, mais également notre balade, notre immersion au Forum de Bavay, juste le temps d'une petite respiration musicale.

0: C'était Roseau et le morceau Mandolino sur RCF Notre-Dame dans les Hauts-de-France. Et à présent, eh bien comme promis à J-10 de la visite du pape en France et de la grande veillée au Stade de France, on va parler de cette soirée puisque il est l'admi et c'est la une de l'actu. On la consacre à ce sujet avec Aurélien Wuerli.
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3: Dans 10 jours, des milliers de jeunes Français vont se retrouver au Stade de France pour une veillée de prière, une grande soirée rythmée par des chants et des artistes comme Natacha Saint-Pierre ou Les Frangines, mais aussi un chœur de 2500 jeunes venus de tout l'Hexagone. Et nous sommes avec l'un de ses choristes. Bonjour Aymeric Cuvier.
4: Oui, bonjour Aurélien.
3: Merci d'être avec nous. Vous habitez dans le Nord, vous faites partie de ces jeunes qui vont chanter pour le pape et pour la France. Alors première question, à J-10, est-ce que vous êtes prêt pour cette veillée?
4: Bah, on s'y prépare grandement. On a des répétitions qui sont organisées. On a les chants depuis déjà quelques semaines. Ce soir, on a une répétition entre Lillois pour avoir les chants en tête. Et la semaine prochaine, on aura de nouveau une répétition à Paris avec les organisateurs le jeudi soir pour pouvoir être prêt pour la veillée.
3: Et alors, ces Lillois, vous êtes combien à partir pour Paris?
4: Bah, on doit être un peu plus de 50 en tout cas dans les répétitions qu'on organise ce soir. On sera sûrement plus autour de la métropole, mais en tout cas là sur Lillois même, on est une cinquantaine.
3: Alors, il y a quelques mois, Ecclesia Cantique avait lancé cet appel pour constituer ce grand chœur pour la veillée de prière avec le pape au Stade de France. Comment ça s'est passé? Il y a eu un casting? Vous avez dû envoyer une bande démo?
4: Non, en réalité, c'était un peu une surprise parce que du jour au lendemain, on a reçu le mail de la part d'Ecclesia Cantique parce qu'ils avaient déjà nos adresses, qu'on avait participé aux événements qu'ils organisent d'habitude. Et un soir, on a tous reçu cette invitation à participer au Grand Chœur. Et donc, il n'y avait pas de casting, mais j'imagine qu'ils avaient déjà envoyé à toutes les chorales de France, à des choristes habitués au chant.
3: Aymeric Cuvier, comment va se passer cette soirée, cette veillée de prière? Qu'est-ce que vous allez chanter? Du grégorien, du chant classique de messe?
4: Effectivement, on va chanter un peu de tout. Du grégorien, des chants classiques de messe, des chants plus de louanges, pour que chacun puisse trouver son compte et se reconnaître dans la veillée. Pour qu'il y ait de la diversité comme les gens qui seront dans ce stade.
3: C'est un répertoire que vous avez pu vous approprier? Vous êtes à l'aise avec celui-là? C'est des chants que vous connaissiez?
4: Il y avait quelques chants que je connaissais sur des chants à venir plus classiques et des chants que je connaissais moins sur la louange. Mais en tout cas, c'est un répertoire très sympa et je pense que les gens vont beaucoup apprécier. Et ça va aider à prier.
3: Une veillée de prière hétéroclite, donc de la pop, du reggae, il y aura les guetteurs, du chant lyrique, de la variété. Dans les paroisses ou sur votre radio chrétienne préférée, la musique, ça peut être un vrai sujet de discorde. Trop de latin pour certains, trop de pop pour d'autres. Et là, pour la venue du pape, on fait un gros melting pot. Mais quel regard vous portez en tant que choriste qui va devoir un peu intégrer ce melting pot?
4: Forcément, on est un peu surpris parfois parce que moi j'ai pas l'habitude de chanter des chants par exemple de louanges, mais je porte un regard très positif parce que bien que ce soit pas forcément mes goûts préférés, je pense que c'est vraiment important dans l'église d'accueillir un petit peu toutes ces sensibilités et toutes ces goûts pour des chants plus ou moins classiques.
3: Est-ce que ça donne envie d'élargir le répertoire en paroisse, ou est-ce que vous déjà c'est déjà le cas en paroisse, vous avez un répertoire qui va du Veni Creator jusqu'à Comment ne pas te louer?
4: Je dirais plutôt du Comment ne pas te louer avec des chants aussi classiques d'église, mais je pense que oui, ça donne envie aussi parfois de rajouter un peu par exemple du grégorien en paroisse parce que c'est quelque chose qu'on a perdu l'habitude et quelque chose de très beau, mais bien sûr avec parcimonie pour pas choquer les gens. Et je pense que ça va sûrement donner envie à pas mal de chorales d'intégrer de nouvelles choses dans leurs habitudes de chant.
3: Un chant que vous pouvez nous révéler sur RCF Notre-Dame que vous allez prendre, qui vous a marqué dans ces répétitions, vous dites ça va être bien celui-là.
4: Bah alors, je suis navré, j'ai vraiment pas le droit de le dire. Mais en tout cas, je vous assure qu'il y en a un qui me tient particulièrement à cœur et quand on le chantera, je serai particulièrement ému, je pense. Et j'espère que vous ressentirez aussi toute l'émotion avec ce chant. Mais malheureusement, c'est confidentiel.
3: C'est confidentiel. Bon, on aura essayé de vous demander, Aymeric Cuvier. Oui. Début de la veillée à 18h30 au Stade de France. Le pape qui entamera également une discussion avec les jeunes, un temps de prière, un temps d'enseignement sur l'évangile et puis l'exposition de la Sainte Tunique d'Argenteuil. Vous allez être du côté des acteurs, vous allez être au milieu de ce grand chœur de 2500 jeunes. On dit que chanter c'est prier deux fois, mais est-ce que vous allez quand même réussir à prier malgré la pression?
4: C'est vrai que c'est quelque chose qui est pas toujours évident parce que quand on est choriste, on est toujours un petit peu dans une position différente que ceux qui prient, que ce soit la messe ou alors quand on s'est éveillé. Mais je pense qu'on va vivre quelque chose de différent, c'est sûr, mais quelque chose de très fort parce qu'on sera dans notre cœur de 2500 personnes, ça va être très impressionnant pour nous aussi. Et puis forcément la venue du pape et chanter pour lui, c'est tellement un honneur que je pense qu'on sera très très très très heureux et on sera sûrement aspiré par la prière sans qu'on s'en rende compte.
3: RCF Notre-Dame révèle un sondage sur ce qu'attendent les Français de la venue du pape en France. Vous, personnellement, qu'est-ce que vous attendez de cette venue? Quels mots vous attendez de sa part ou quels gestes?
4: C'est une bonne question, mais je pense que le plus important, ce serait de se sentir accueilli et aimé par lui, parce que pour que chacun puisse s'identifier à la figure qu'il représente et surtout qu'on puisse faire unité avec l'Église et avec le pape. Je pense que il faudrait qu'il arrive à nous, il y arrivera, j'en suis sûr, à nous faire se sentir unis avec lui à la prière.
3: Un moment d'unité pour l'Église. Aymeric Cuvier, une dernière question. Ce genre d'événement pour les choristes, est-ce que ça crée des liens? Est-ce que vous vous retrouvez après avec différents choristes de France, avec différents choristes lillois par exemple? Quel lien ça crée entre vous?
4: Ça crée forcément beaucoup de sympathie et c'est vrai qu'il y a des liens parfois particuliers qui se créent, des gens qui se revoient et du coup des gens qui s'inscrivent dans des chorales où d'autres étaient présents. Mais en tout cas, ce qui est sûr aussi, c'est qu'à chaque fois qu'on se recroisera, on se souvient toujours avec qui on a chanté, qui était à droite de nous, à gauche de nous pendant qu'on chantait. Et c'est des petits liens qui s'entretiennent par le fouet du hasard. Mais c'est aussi hyper sympa parce qu'on finira toujours par se retrouver dans différentes chorales à droite à gauche en France et c'est génial.
3: Des frères de voix finalement. Aymeric Cuvier, merci d'être passé à notre micro sur RCF Notre-Dame.
4: Merci beaucoup.
3: Merci, je rappelle, vous faites partie des 2500 choristes qui vont chanter pour la veillée de prière avec le pape. C'est dans 10 jours au Stade de France.
0: La visite du pape en France à suivre, bien sûr, sur la radio chrétienne du pays, RCF Notre-Dame. Allez, c'est le moment de poursuivre notre magazine en immersion. À présent, ce reportage sur le terrain qui, cette semaine, nous emmène entre Maubeuge et Valenciennes, à moins de 5 km de la frontière belge.
5: Nous sommes toujours au Forum Antique de Bavay avec Armelle Mas, vous êtes la directrice du Forum Antique. Là, on vient d'arriver sur les ruines qui sont à quelques mètres du musée où sont les pièces récupérées sur le site archéologique. Armelle Mas, vous m'expliquez, il y avait plusieurs entrées et là, on est sur l'entrée la plus récente finalement, celle qui date de l'époque fortifiée.
6: C'est ça, tout à fait. Au moment où la structure, les vestiges sont un forum, on avait 4 entrées d'accès. Et lorsque ça devient une forteresse militaire, évidemment, on réduit les espaces, possibilités d'entrée. Et du coup, on n'a plus qu'une entrée dans la forteresse. Et c'est celle qu'on emprunte actuellement lorsqu'on vient visiter.
5: Mais alors concrètement, par rapport à la maquette qu'on a vue, on est où? On est du côté des bâtiments administratifs, du côté du temple, on est où?
6: Alors, on rentre entre le bâtiment où on rendait la justice et où on parlait politique et l'esplanade.
5: On est, en fait, ici, on ne se rend pas tout à fait compte, mais on est au milieu du forum.
6: Là, on est à l'entrée. On passe, on est en train de traverser finalement l'enceinte militaire. C'est ces grandes maçonneries, larges maçonneries qui ont été aussi, où on a des tours régulièrement qui ont été construites lorsque c'était forteresse, justement pour renforcer la structure et en faire vraiment une structure défensive. Donc, et on a du coup à notre droite, en rentrant, on a ce qu'on a, donc la basilique, qui est le bâtiment où on rendait la justice.
5: Alors, on voit plus la basilique, mais on voit les vestiges de la basilique. On en voit beaucoup de piliers.
6: C'est ça, tout à fait, des maçonneries qui sont d'époque, restaurées évidemment, mais qui sont d'époque. On a des très beaux restes aussi qui ont été découverts au moment devant les dernières fouilles qui ont pu être réalisées sur le site, où on a une exèdre, une partie d'un mur un peu arrondi. Et on a la chance d'avoir découvert un très beau pavement de marbre de différentes couleurs qui sont malheureusement pas visibles actuellement, puisqu'il faut entreprendre une campagne de restauration pour le rendre éventuellement visible. Mais voilà, on a une très belle qualité de réalisation architecturale avec l'utilisation de matériaux de très très bonne qualité et venant en fait de l'Europe, d'Europe méditerranéenne, avec différents types de marbre.
5: Ah oui, donc tout l'Empire romain finalement qui est un peu représenté par les sculptures. Armelle Mas, vous êtes la directrice du Forum Antique de Bavay où nous sommes aujourd'hui. On est en aval de ce Forum Antique et juste devant nous il y a cette grande structure métallique qui couvre désormais le Forum Antique. Depuis quelques années, je crois, il y avait une volonté de préserver ce lieu.
6: Oui, tout à fait. Là, il faut vous imaginer que vous êtes sur un espace de 2,5 hectares. Donc c'est un grand espace avec ces maçonneries dont sur un bon tiers on a encore des maçonneries jusqu'à 13 mètres de haut et forcément qui subissent depuis qu'elles ont été dégagées dans la première partie du 20e siècle et après forcément en étant mise au jour à l'air libre ça devient problématique. Et nos prédécesseurs avaient constaté des dégradations et il fallait prendre une décision forte pour les protéger, pour protéger ces vestiges, notamment des intempéries. D'où la construction de cette structure métallique en acier de 6 400 m². C'est déjà une très belle surface. C'est un défi technique qui a été relevé par les constructeurs et qui nous permet en fait de protéger les vestiges, de les valoriser aussi. C'est un élément qui participe aussi pour faire comprendre au public la hauteur des maçonneries potentielles, puisque il faut s'imaginer qu'au-dessus de que les murs du forum monumental montaient à minima jusqu'à hauteur de la couverture actuelle, et il faut s'imaginer qu'au-dessus il y avait les toitures en fait. Donc voilà,
5: ça permet un peu de se projeter du gigantisme de ce forum romain.
6: Tout à fait, voilà.
5: Gallo-romain.
0: Voilà la déambulation avec Aurélien Vurli au Forum Antique de Bavay. C'est cette semaine dans votre magazine En immersion sur le terrain. La suite, c'est demain à la même heure, toujours au même endroit.
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0: Et c'est un nouveau rendez-vous à présent. Il est musical, ce rendez-vous, en compagnie d'une musicienne. Bonjour, Romane Oren.
7: Bonjour.
0: Merci d'être dans ce studio. Vous êtes présidente fondatrice de la série de concerts Les Concertantes à l'EDEC Business School de Lille. Et avec vous, Romane, chaque mois, on va lever le voile sur un métier de la musique. Alors, ils sont nombreux, et pas seulement sous les projecteurs devant l'assistance.
7: En effet, il y a dans la musique des gens que nous applaudissons jamais. Et voilà, donc les métiers que nous allons découvrir. Et aujourd'hui, c'est de l'accordeur de piano dont on parle. C'est un métier assez extraordinaire parce que c'est probablement l'un des seuls métiers de la musique où l'on peut passer une journée entière à travailler sur un piano, mais sans presque jamais jouer un morceau. Mais c'est surtout un métier absolument essentiel. Parce que le piano est l'un des seuls instruments que le musicien n'accorde pas lui-même. Le violoniste, lui, peut retendre ses cordes, le guitariste peut tourner ses mécaniques, mais le pianiste, lui, il arrive, il s'assoit, il joue, et si ça ne va pas, il regarde l'accordeur.
0: Un métier qui est beaucoup plus ancien qu'on pourrait le croire.
7: Oui, il apparaît véritablement avec l'évolution du piano au début du 19e siècle. Mais en France, la formation spécifique à ce métier va prendre une tournure assez singulière grâce à un homme, Claude Montal. Claude Montal, qui est aveugle depuis son enfance et qui devient pourtant accordeur et facteur de piano. En 1836, sous son impulsion, une classe d'accord-facture est créée à l'Institution royale des jeunes aveugles. En effet, les personnes aveugles développent généralement une acuité auditive particulièrement fine. Or, être accordeur exige une oreille extrêmement développée et une capacité à percevoir les infimes, presque imperceptibles variations de hauteur d'une note, mais aussi à distinguer les différentes composantes sonores qui se déploient à l'intérieur d'une seule et même note.
0: Mais alors concrètement, qu'est-ce que fait un accordeur ?
7: Eh bien, il travaille sur le son. Et pour cela, sur des cordes, des centaines de pièces et des dizaines de tonnes de tension réparties dans l'instrument. Il règle bien sûr la hauteur des notes, mais aussi la mécanique, les touches, les marteaux, les pédales. Il peut rendre une touche plus souple, une répétition plus rapide, une pédale plus sensible. Et surtout, il travaille le son. Et c'est là qu'on entre dans quelque chose d'artistique, parce qu'un bon accordeur ne demande pas seulement « vous voulez que ce soit juste », mais « vous voulez quel son ». Et deux pianistes peuvent vouloir deux instruments complètement différents.
0: Justement, vous êtes vous-même aussi pianiste. Alors, la question de l'accordeur, vous allez nous dire si c'est le cas ou pas. C'est toute une histoire pour les pianistes.
7: Absolument. C'est la véritable ruée vers l'or. Les pianistes n'arrivent jamais à trouver leur accordeur. Alors commencent les messes basses, la quête fébrile, l'espoir de mettre enfin la main sur la perle rare. « Dis, tu n'aurais pas un accordeur à me conseiller ?» demande un pianiste à un autre. Et s'ensuit le défilé des chirurgiens du piano dans une sorte d'échangisme silencieux. Car attention, on veut tous garder le nôtre pour soi. Donc quand un pianiste vous donne le nom, rien que le nom de son accordeur, sachez que c'est une grande preuve d'amitié. Mais pour les non-initiés, les choses peuvent parfois être plus délicates. Car finalement, un accordeur, c'est un peu comme un médecin. On n'y connaît rien, alors on gobe ses paroles. Surtout lorsque l'on a attendu ce rendez-vous plus longtemps que celui chez le dentiste. Alors, lorsque l'accordeur repart avec les entrailles du piano, qu'il le démonte, le désosse, qu'il s'en va avec la moitié des touches dans son sac et qu'il échange avec vous des airs mystérieux, presque conspirateurs, il y a de quoi craindre qu'il ne revienne jamais.
0: Alors, plus sérieusement, en réalité, il faut comprendre aussi que l'accordeur, Roman, c'est pas seulement un technicien.
7: C'est un artisan, et même à certains moments, presque un artiste. Et il y a un pianiste qui, pour moi, illustre assez bien cette idée, c'est Ivo Pogorelic, qui sera justement en concert à Lille à l'EDEC le 19 novembre prochain, avec un piano accordé par la Maison du Piano. Pogorelic a une drôle d'habitude avant ses concerts. Il reste au piano jusqu'à la dernière minute. On le voit arriver en manteau, en écharpe rouge, un bonnet, un masque. Et il s'installe, il effleure les touches, il rejoue la même note, puis une autre, il s'arrête, il recommence. Et vu de la salle, on pourrait croire qu'on assiste au dernier réglage de l'accordeur avant l'entrée du grand pianiste. Sauf que l'accordeur, c'est lui.
0: Alors pas au sens technique, hein, évidemment.
7: Oui, mais il cherche quelque chose. Le bon toucher, la bonne résonance, il écoute son instrument comme on écoute quelqu'un qui nous parle à voix basse. Et pendant quelques minutes, il semble même mettre son piano en place et se mettre lui-même en place. Et finalement, c'est peut-être là que le métier d'accordeur prend tout son sens. L'accordeur prépare le piano pour que le pianiste puisse se rapprocher au mieux du son qu'il cherche. L'un accorde le piano, l'autre s'accorde avec lui. Et les deux, finalement, cherchent la même chose, le bon son. Et le travail de l'accordeur est réussi quand on ne pense plus à lui, quand on se dit simplement « qu'est-ce que ce piano sonne bien ?» Et pour un métier qui travaille dans l'ombre, c'est probablement le plus beau des compliments.
0: Les métiers de la musique, un rendez-vous chaque mois en compagnie de Roman Aurel. Merci à vous.
7: Merci.
0: Aujourd'hui, on a donc compris que c'était l'accordeur de piano, un métier de l'ombre, sans qui le piano ne serait qu'une cymbale qui retentit, sans qui, eh bien... C'est l'essence même, finalement, du piano. D'ailleurs, vous êtes vous-même, je le disais tout à l'heure, Roman, chef d'orchestre, musicienne, pianiste. Est-ce que c'est vrai que deux pianistes peuvent vouloir deux instruments complètement différents ?
7: Ah oui, c'est totalement vrai. Je ne pourrais pas jouer sur un piano réglé pour un autre artiste.
0: Mais est-ce que le son est différent ? Le toucher est différent ? On a du mal à imaginer ce que sont les conséquences d'un accordeur.
7: Tout est différent, la texture de la touche, la résonance, la justesse, et puis la rigidité ou la souplesse de la touche.
0: Est-ce que vous avez un accordeur de confiance ?
7: J'en ai heureusement un merveilleux, qui est un peu fantomatique et qui vient de 6h du matin jusqu'à minuit, qui repart sans dire un mot et qui ne demande même pas à être payé.
0: Donc c'est vraiment un homme de l'ombre. Eh bien, s'il y a des accordeurs, j'imagine que la profession est comme peau de chagrin, doit être très très limitée en nombre.
7: Oui, je crois.
0: Voilà, et bien s'il y a des accordeurs qui nous écoutent, on les salue. Merci à vous en tout cas d'avoir pris le temps de venir évoquer ce métier. Et puis, je rappelle que vous êtes étudiante à l'EDEC Business School, présidente fondatrice, directrice artistique des rencontres musicales. On se donne rendez-vous le mois prochain.
7: Merci.
0: Au mois prochain. Et à présent, eh bien, c'est de finances et d'église dont on parle sur RCF Notre-Dame dans les Hauts-de-France, car le diocèse de Lille vient de faire les comptes et de rendre public son plan pour revenir à l'équilibre. En 3 ans, l'occasion pour Aurélien Vurly de poser quelques questions à l'économe du diocèse de Lille.
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3: Rétablir les finances du diocèse de Lille, c'est la mission de l'économe diocésain nommé par Monseigneur Laurent Lebouche le 12 mars dernier. Franck Bergès a pris ses fonctions dans un diocèse qui accumule un résultat d'exploitation négatif de plus de 7 millions d'euros en 2025. Déficit qui progressait de plus d'un million par an depuis 5 ans déjà. 6 mois après sa prise de fonction, l'économe a présenté aux salariés un plan pour rétablir les finances du diocèse et il nous le présente sur RCF Notre-Dame. Bonjour Franck Bergès.
8: Bonjour Aurélien, bonjour à tous.
3: Le diocèse de Lille a présenté aux salariés du diocèse ce plan de redressement. On va prendre les choses dans l'ordre, Franck Bergès. Ce plan que vous avez présenté, il a 4 axes. L'immobilier, absolument, la masse salariale, la réduction des charges et la consolidation des ressources. Dans l'ordre, on va commencer par l'immobilier. Le diocèse doit réduire les travaux d'immobilier aux obligations réglementaires et sécuritaires. Ça veut dire plus de rénovation pour le plaisir.
8: Alors c'est exactement ça, c'est-à-dire que effectivement, vous l'avez très bien dit en introduction, le constat financier est connu, mais on devait afficher une parfaite transparence à la fois pour nos salariés, à la fois pour nos bénévoles et bien évidemment pour l'ensemble de nos donateurs, puisque comme nous le savons tous, l'Église vit de la générosité du public. Donc une fois dit ça, le constat financier est connu. Donc ce plan se traduit effectivement par le premier levier que vous évoquez, qui est le levier des travaux, des chantiers et des investissements immobiliers au sens large. Donc effectivement, l'idée, c'est à très court terme, hein, on a mis en œuvre cette mesure. Alors c'est une mesure qui est délicate, hein, parce qu'elle implique la solidarité et la compréhension de tous les acteurs du diocèse, qu'ils soient paroissiaux ou diocésains. Mais effectivement, l'enjeu, c'est de concentrer nos efforts principalement sur nos priorités sécuritaires et réglementaires. C'est bien normal, donc ça, on se le doit. Mais évidemment, on acte un gel, en tous les cas une pause, même si au sein du diocèse, on se doit de ne pas être dogmatique. Mais la règle générale que l'on pose, c'est effectivement de geler les projets de rénovation, de modernisation ou d'aménagement.
3: Vous préparez également la vente d'un certain nombre de biens immobiliers dans le Nord. Vous avez classé vous avez essayé de répertorier l'ensemble des biens des diocèses, du diocèse et des paroisses, en les répartissant en plusieurs catégories. Est-ce que vous pouvez nous expliquer ?
8: Absolument. Donc, alors je suis arrivé et le projet de cartographie de l'ensemble des actifs IMO était déjà bien en cours. Très beau travail de réaliser. Et effectivement, l'idée, c'était de dépoussiérer un petit peu la cartographie de nos actifs et de lier ce projet à la réforme territoriale et organisationnelle qui est menée par Monseigneur Lebouche et l'ensemble du diocèse sur le plan de l'organisation du territoire et les enjeux de mission et pastoraux. Donc très concrètement, on a identifié 3 cibles, c'est-à-dire un ensemble de biens immobiliers qui sont consensuellement considérés comme pertinents, d'usage fréquent et de bonne qualité au sein des paroisses ou du diocèse. Inversement, un ensemble de biens classés en rouge qui constituent des biens qui sont soit vestustes, soit non utilisés, soit qui ne correspondent pas à la carte telle qu'elle va émerger au sens nouvelle réorganisation. Tout ce que j'explique, on essaie de le faire en cohérence évidemment avec la réforme pastorale et organisationnelle du diocèse. Et puis au milieu, il y a encore un certain nombre d'actifs immobiliers qui sont que nous classons en interne en orange, un classique, hein, les trois feux tricolores. Et l'idée, c'est de raisonner et de déboucher en fin d'année sur un arbitrage final pour définir un certain nombre d'actifs IMO qui doivent être cédés sur les 2-3 exercices prochains.
3: C'est bien en orange, Franck Bergès, il représente aujourd'hui 40%, je crois,
8: de l'immobilier. Oui, à peu près, avec des inégalités selon les doyennés, selon les territoires, mais si on devait faire aujourd'hui un état des lieux, on dirait qu'on est autour de 40%. Voilà.
3: Franck Bergès, vous êtes l'économe du diocèse de Lille. On a d'autres sujets à avancer. L'autre plan de rétablissement des finances, c'est la masse salariale. Est-ce qu'il faut s'attendre à un plan social dans les années à venir ?
8: Non. L'objectif, évidemment, c'est d'éviter En fait, on a un souci important qui est d'essayer d'allier efficacité économique parce qu'on se le doit. On n'a pas le choix au regard de la situation financière, mais également le souci de rester dans les valeurs du diocèse et d'actualiser la masse salariale au regard des nouveaux besoins et de la nouvelle organisation. C'est pourquoi on ne parle pas aujourd'hui de plan social, mais plutôt d'adaptation qui va se faire au fil de l'eau. De manière très classique, comme dans l'ensemble des entreprises ou des associations, on va s'attacher dans un premier temps à regarder les postes de départ à la retraite non remplacés. Ensuite, on regardera les CDD. Mais c'est vrai que ce serait mentir que de dire que dans 3 ans, le diocèse aura exactement la même configuration en termes de masse salariale. Les choses vont évoluer. Ce plan se veut dynamique dans le sens que, vous l'avez compris, il y a plusieurs variables pour permettre de recouvrir une stabilité financière. La masse salariale fait incontestablement partie de ces enjeux, mais l'objectif vraiment général est de préserver au mieux l'emploi. Nous savons tous que derrière des chiffres, il y a des familles, il y a des enjeux. On est au diocèse, il y a un engagement moral qui est singulier et particulier. Donc, en tout cas, moi qui suis aux chiffres, j'ai pleinement conscience de tous ces enjeux. Donc, on va essayer d'allier nécessité financière avec engagement humain et respect des valeurs.
3: Voilà. Il reste 2 points dans votre plan, un point sur lequel on va passer, c'est la réduction des dépenses pour aller chercher des économies partout où il est possible.
8: Voilà.
3: Ça paraît évident. Mais je voulais vous faire revenir sur le fait que vous vous attelez à pérenniser les ressources, puisque s'il n'y a pas des ressources qui arrivent, c'est compliqué de tenir un budget. Quelles sont vos pistes pour garantir justement un niveau stable des ressources à l'heure où l'Église a un nombre de donateurs qui se réduit?
8: Voilà, donc c'est vraiment tout l'enjeu, c'est-à-dire que, comme j'ai souvent l'habitude de le dire, c'est tous les efforts qui porteront sur les charges sont essentiels, mais malheureusement resteront vains si dans le même temps on ne s'attache pas à préserver et à développer nos ressources. Donc nous sommes pleinement conscients du contexte actuel. Aujourd'hui, l'enjeu est de rassurer nos donateurs et de les convaincre de la nécessité de continuer à donner, parce que l'Église vit grâce à eux. Les pistes pour évoluer, c'est dans un premier temps sécuriser nos pratiques, et comme je le dis, on ne s'interdit rien en termes d'innovation, en termes de nouvelles pistes, donc on va travailler aussi, nous, en interne, au niveau du diocèse, différemment, et puis l'objectif, bon, on n'a pas de recette miracle, hein, mais l'objectif, c'est d'explorer des pistes qui ne l'auraient pas été dans le passé et qui permettront d'élargir, je l'espère, et nous l'espérons tous, l'assiette des donateurs potentiels. Et je pense que toute cette communication financière qui tourne autour de la transparence et de la vérité doit permettre aussi à nos donateurs d'être sensibles à la situation et de comprendre que, en tous les cas, la volonté commune et partagée ici, c'est vraiment d'utiliser au mieux les deniers qui nous sont offerts et qui nous sont proposés pour faire vivre au mieux la mission de l'Église.
3: Franck Bergès, vous êtes l'économe du diocèse de Lille. Merci.
0: Voilà pour les finances de ce diocèse de Lille avec son économe interrogé par Aurélien Wurli. C'en est déjà fini de votre jour en Haute-France. Peut-être encore juste le temps pour moi de m'adresser aux fans de foot ou du RC Lens pour vous dire que les 100 et or s'apprêtent à changer de coach. Et oui, déjà, le quotidien L'Équipe nous apprend que l'entraîneur allemand du RC Lens, Dino Topmöller, va être débarqué par la direction après seulement 4 matchs en Ligue 1. Il ne sera pas sur le banc contre Monaco vendredi soir. Lui, en revanche, est bien là, pas sur le bon, mais dans son bureau, dans son fauteuil, derrière la table de mixage. C'est Mathieu Dubois que je remercie pour la réalisation technique de votre rendez-vous quotidien Un jour en Haute-France qui se referme. Prenez soin de vous. Nos programmes ne s'arrêtent pas là, donc restez à l'écoute. On se quitte avec Charlie Parker.

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1: Dans la guerre des drones qui se poursuit en Europe entre l'Ukraine et la Russie, les pays du continent européen sont de moins en moins épargnés. Un drone a été abattu pour la première fois par l'OTAN dans le ciel de la Lituanie ce matin. Un autre engin a été retrouvé au large des côtes polonaises. Nous retrouverons notre correspondant à Varsovie au début de ce journal. La Grande-Bretagne menacée de désunion hier, l'Écosse, l'Irlande du Nord et le Pays de Galles ont revendiqué leur droit à l'autodétermination. Explication à suivre dans ce journal. Au sommaire également, la décision de la Cour suprême espagnole de ne pas accorder le droit de vote aux descendants des exilés du franquisme. Une décision qui fait beaucoup de bruit, on verra. Et puis dans l'actualité africaine, nous reviendrons sur ce réchauffement diplomatique entre le Mali et l'Algérie. Le Premier ministre algérien était hier en visite à Bamako.
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1: Bonjour, la guerre des drones se poursuit sur le sol européen. Les frappes sont quotidiennes entre la Russie et l'Ukraine et les survols d'engins sans pilote suspectés d'être russes continuent par ailleurs. Alors qu'un drone a été abattu pour la première fois par l'OTAN dans le ciel lituanien ce matin, une équipe de recherche hydrographique militaire a retrouvé hier un drone russe au large des côtes polonaises cette fois-ci. L'appareil a pu être retrouvé intact et pourrait fournir de précieux renseignements aux services spéciaux polonais. C'est le reportage à Varsovie de notre correspondant Adrien Sarla.
3: Échoué sur le sable, le drone que les vagues ont ramené vers les côtes polonaises hier soulève de nombreuses questions. La charge explosive permettant son autodestruction n'ayant pas été activée, le lieutenant-colonel Dariusz Rostkosz et ses équipes n'ont eu aucun mal à identifier l'engin.
4: Il s'agit d'un appareil de type Gerber appartenant à la Fédération de Russie. Depuis le 30 juillet, nous n'avons constaté aucune violation de notre espace aérien. Il est probable que ce drone ait dérivé depuis les eaux internationales ou depuis une plage proche d'ici.
3: Pour l'instant, le ministre de la Défense, Władysław Kosiniak-Kamysz, assure que rien n'indique que la Pologne était sa cible.
5: Ce drone est probablement encore plus sophistiqué que ce que nous avons pu analyser jusqu'à présent. C'est très important pour les services du contre-espionnage militaire. Il est fort probable que la Fédération de Russie l'ait perdu lors d'une manœuvre d'entraînement en mer Baltique.
3: Certains experts avancent qu'il aurait aussi pu participer à une manœuvre d'observation visant la Pologne et ses infrastructures stratégiques sur la Baltique. Le secrétaire d'État à la Défense, Cezary Tomczyk, rappelle à quel point le pays est exposé.
6: À bien des égards, la Pologne est actuellement la cible privilégiée des attaques hybrides et de l'espionnage russe.
3: Ce week-end encore, un drone a fait exploser la locomotive d'un train reliant Kiev à Varsovie, à seulement 2 km de la frontière, tandis qu'un autre a visé un poids lourd à seulement 800 mètres du poste frontalier polonais. Adrien Sarla, Varsovie. Pour Radio Vatican.
1: Sur le terrain de la guerre russo-ukrainienne, l'armée ukrainienne a revendiqué ce matin l'attaque d'une raffinerie russe et d'une usine de production de drones. Attaques qui ont eu lieu la nuit dernière. Le Kremlin salue, lui, la bonne idée de Donald Trump sur une trêve des frappes sur les infrastructures énergétiques menées à la fois par l'Ukraine et la Russie. Hier, le président américain avait affirmé que Kiev et Moscou s'étaient engagés à ne plus frapper les infrastructures énergétiques adverses. Un jour après s'en être pris à Kiev pour ses attaques contre les raffineries russes, le président américain qui a imputé la hausse du prix du diesel dans le monde, principalement à la guerre entre la Russie et l'Ukraine, justement, et non à l'Iran. Un autre front, justement, est le Moyen-Orient et la péninsule arabique en particulier. Les attaques des Houthis se multiplient en direction de l'Arabie saoudite. Ce matin, le Royaume a émis une brève alerte sur un risque d'attaque dans trois régions, dont l'une pour la ville sainte de la Mecque. Une première depuis le début de la guerre au Moyen-Orient au mois de février dernier. Ce matin, Riyad a promis de riposter avec fermeté après de nouvelles attaques des rebelles chiites pro-iraniens. Téhéran, de son côté, se défend d'intervenir dans les affaires yéménites. Le prince héritier saoudien Mohamed Ben Salman, qui est par ailleurs attendu en Égypte ce mardi pour évoquer ces tensions. De son côté, le Conseil de sécurité des Nations Unies se réunira ce mardi soir à New York pour évoquer la situation dans le détroit de Bab el-Mandeb au sud du Yémen, désormais sous contrôle quasi exclusif des Houthis. Le Qatar avertit aujourd'hui que la fermeture du détroit serait, je Russie catastrophique pour l'économie mondiale. L'avenir de ce passage maritime stratégique inquiète la communauté internationale alors que le détroit d'Ormuz est largement entravé en raison des bombardements américains visant l'Iran. Et puis, chose rare depuis le début de cette guerre, le Pentagone reconnaît une pénurie de munitions liées à cette guerre contre la République islamique. Un rapport du ministère américain de la guerre révèle qu'entre le 28 février et le 30 juin dernier, l'opération Fureur épique contre l'Iran a coûté environ 33,4 milliards de dollars dépensés uniquement en munitions tirées. C'est sans doute l'un des effets collatéraux du Brexit au Royaume-Uni. Les dirigeants des trois nations, Écosse, Pays de Galles et Irlande du Nord, ont revendiqué hier leur droit à l'autodétermination. Les trois leaders étaient réunis à Cardiff et ont aussi déclaré que leur avenir, l'avenir de leur nation, était dans l'Union européenne. Les précisions de notre correspondant à Londres, Jean Jaffré.
7: Le Premier ministre gallois, Ran Lawes, chef du Cymru, a accueilli à Cardiff John Sweeney, dirigeant du Parti national écossais, SNP, et Michelle O'Neill, Premier ministre d'Irlande du Nord, numéro 2 du Sinn Féin, qui lutte pour l'unification de l'Irlande du Nord avec la République d'Irlande. Depuis la dévolution accordée par le gouvernement de Tony Blair, New Labour, en 1998, les trois nations sont dotées d'un parlement ou d'une assemblée qui élit un first minister, lequel forme un gouvernement en charge d'un budget, de l'éducation, de la santé et d'attirer des investisseurs, entre autres. Les trois nations comptent 10,5 millions d'habitants sur une population totale du Royaume-Uni estimée à près de 70 millions. Depuis le référendum sur l'indépendance de l'Écosse en 2014, le non l'avait emporté avec 55% des voix, les six gouvernements qui se sont succédés ont refusé d'autoriser de nouveaux référendums d'autodétermination, au moins pas avant 2030.
1: Jean Jaffré, correspondance à Londres. Le Saint-Siège réaffirme son soutien aux usages pacifiques de la technologie nucléaire, tout en appelant à renforcer les garanties, la sûreté et la coopération internationale. Position rappelée hier à l'ouverture de la 70e conférence générale de l'Agence internationale de l'énergie atomique à Vienne, une conférence qui se tient jusqu'à vendredi. C'est Mgr Gallagher, le secrétaire pour les relations avec les États et les organisations internationales qui représente le Saint-Siège face à l'essor de l'intelligence artificielle dans le secteur nucléaire. Ce dernier a plaidé également pour une innovation placée sous le signe de la responsabilité du bien commun. Plus de détails à retrouver sur vaticannews.va. Partons en Espagne où la décision fait beaucoup de bruit. Des centaines de milliers de citoyens espagnols pourraient être privés de leur droit de vote pour les prochaines élections législatives de 2027. La Cour suprême espagnole a en effet suspendu provisoirement le droit de vote des descendants d'exilés républicains durant la période franquiste, ayant obtenu la nationalité espagnole récemment. Les explications à Barcelone de Luis Marsans.
8: On l'appelle la loi des petits-enfants. Entre 2022 et 2025, le gouvernement Sanchez a permis aux fils et petits-fils d'exilés républicains espagnols installés.

0: tenir plus de voix. C'est une victoire. Pedro Sanchez, lui, conteste cette décision. Reste que l'annonce de la justice espagnole ne changera sans doute pas grand-chose, car en moyenne, 5% seulement des Espagnols de l'étranger participent aux élections et leur vote est très semblable à celui des résidents espagnols. Barcelone, Luis Marsens pour Radio Vatican.
1: À la une de l'actualité africaine, je vous en parlais en titre, ce réchauffement des relations diplomatiques entre le Mali et l'Algérie, c'est ce qui est venu acter le chef du gouvernement algérien en visite hier à Bamako. L'objectif de ces échanges, relancer et redynamiser la coopération entre les deux pays après 15 mois d'une forte crise diplomatique qui a opposé les deux voisins. Jour de protestation en République démocratique du Congo, ce mardi, la coalition d'opposition C64 rassemble ses troupes pour une marche à Kinshasa, la capitale, une nouvelle mobilisation contre un changement de la constitution. Elle permettrait à l'actuel président Félix Tshisekedi de briguer un troisième mandat. Un avertissement dans la rue le jour de la rentrée parlementaire en RDC qui rouvre ses travaux dans un contexte de tensions sociales et d'insécurité, en particulier dans la région des Kivu, à l'est de la RDC. Ainsi s'achève ce journal. Merci pour votre fidélité. Prochain rendez-vous de l'information sur nos ondes, ce sera bien évidemment à 18h en direct de Rome.
2: Vous êtes toujours sur RCF Notre-Dame dans les Hauts-de-France. Je suis Mélanie Sagnier. Je vous retrouve tout de suite pour un nouvel épisode de l'émission des Chemins intérieurs. À tout de suite. Et si nos blessures, au lieu d'être des murs, devenaient des portes ? Des portes par lesquelles Dieu, dans sa tendresse, vient nous rencontrer là où nous sommes les plus fragiles. Aujourd'hui, nous explorerons comment la psychologie et la foi peuvent nous aider à accueillir cette présence apaisante pour vivre plus libre, plus unifié et plus ouvert à l'amour qui guérit.
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2: Bonjour à tous les auditeurs, auditrices de RCF Notre-Dame dans les Hauts-de-France. Bienvenue dans l'émission, la nouvelle émission Les Chemins intérieurs, l'émission où nous explorons les liens entre notre cœur et Dieu. Je suis Mélanie Sagnier, psychothérapeute IFS en guérison des blessures d'enfance et transgénérationnelles. Aujourd'hui, nous allons parler de quelque chose qui nous touche tous, et oui, les blessures. Nous sommes tous blessés. Nous avons tous reçu dans notre histoire, à un moment donné, que ce soit dans le ventre de notre mère, l'enfance, l'adolescence, l'âge adulte, nous sommes des blessés de la vie. Et en fait, à nous de choisir ce que nous allons faire de ces blessures. Nous ne sommes pas responsables de ce que nous avons vécu, mais nous sommes quand même responsables de ce que nous allons en faire. Et c'est de ça dont il s'agit, dont on va travailler ensemble. C'est vraiment d'aller accueillir ensemble ces blessures-là et de les transformer en lieu de vie, en lieu d'amour, en lieu de conversion. Ce ne sont pas des impasses, ces blessures. Et la psychologie nous aide à les comprendre et la foi nous montre qu'elles peuvent devenir des lieux de rencontre avec Dieu. Alors nous avons vu la semaine dernière comment la psychologie et la foi étaient intrinsèquement liées, comment nous étions vraiment c'était l'un ne va pas sans l'autre, c'est deux ailes pour grandir. Et en fait il faut comprendre qu'il y a une part en nous qui est psychologique, une part qui est spirituelle et nous avons une part d'intelligence qui nous permet de choisir la raison qui est vraiment de nous positionner et de renoncer au mal, de renoncer à ce qui est mauvais en nous. Alors, qu'est-ce qu'une blessure ? Une blessure en psychologie, c'est vraiment une trace laissée par un événement douloureux. Ça peut être une parole blessante, ça peut être un abandon, un échec, même une éducation très stricte qui nous a fait intérioriser des croyances limitantes sur nous-mêmes. Ça peut être vraiment différentes choses. Ces blessures, elles vont influencer nos émotions, nos relations et parfois même notre rapport à Dieu. Je vais vous donner quelques exemples. Par exemple, une personne qui a grandi avec un parent qui ne cesse de critiquer, qui envoie que des paroles de malédiction. Comment voulez-vous que cette femme peut croire qu'elle soit aimable ? Un jour, j'accompagnais une femme qui était pendant 25 ans, qui a été anorexique. Et cette femme me consulte et on va à l'origine de sa blessure et on se retrouve à 5 ans à table et son père lui a dit cette phrase « Passe-moi le sel, la grosse ». Et ça, c'est vraiment une phrase à 5 ans qui a tué son estime d'elle-même, qui a tué

0: le regard qu'elle avait sur elle-même, le regard qu'elle pensait que son père avait sur elle. Donc elle s'est vue moche au regard de son père, elle s'est vue grosse, et donc elle a cessé de se nourrir. Son estomac s'est comme renfermé, s'est noué, s'est barricadé, et elle est rentrée dans, pendant 25 ans, 30 ans de sa vie, d'anorexie, d'hôpital, de souffrance. Et bien sûr, la famille a été plongée dans cette souffrance-là aussi. Donc vous voyez qu'une simple parole malheureuse, maladroite, parce que le père n'a jamais pensé que cette parole qu'il lui-même avait dû entendre de la part de son père parler comme ça à sa sœur, voilà, une parole anodine comme ça pouvait avoir une telle violence sur sa fille. Donc comprenez bien que tout ce que nous disons à nos enfants a du sens. Et donc c'est très important de savoir revenir sur nos paroles, parfois qu'on a dites, qui sont pas des paroles de bénédiction mais plutôt de malédiction, de savoir revenir dessus en disant écoute, là mon chéri, j'y suis allée un peu loin, je pense pas du tout ce que je dis, ce que voilà, savoir revenir en disant tu n'es pas ce que je t'ai dit. Voilà. Donc pareil, quelqu'un qui a vécu une trahison, une peur de l'abandon, d'avoir peur de se sentir abandonné par Dieu ou d'être déçu, hein, par exemple, je connais quelqu'un qui à 8 ans son père l'a abandonné, lui a dit qu'il ne voudrait plus de le voir, que ce serait terminé, et ça a été compliqué pour cette personne de se construire en tant qu'homme sans modèle, sans repère paternel, sans parce que normalement ce père était censé le protéger, l'élever, être un vrai repère, et il n'a pas été, il s'est senti abandonné. Et donc du coup ça va justement se reporter sur sa relation à Dieu lui-même, parce que comment on peut considérer que Dieu qui est un père, voilà, puisse nous abandonner, et parfois même on va vivre ce sentiment d'abandon dans la vie spirituelle, comme Jésus lui-même l'a vécu sur la croix, père, père, pourquoi m'as-tu abandonné? Il y a vraiment cette transposition psychologique entre ce que nous vivons dans l'humain vers ce que nous vivons dans le spirituel. Alors évidemment qu'il est proposé de se faire accompagner par un psychothérapeute ou encore d'utiliser différents outils. Hein, il est comme par exemple, il y a la pleine conscience pour accueillir ses émotions, comme on l'a fait dans l'émission précédente, où justement je vous ai fait accueillir vos sensations corporelles, vos émotions, voilà, en les nommant, accueillir sans jugement son état intérieur, vraiment en accueillant dans le présent les sensations dans le corps, où est-ce que ça se loge, où est-ce que ça se situe, et vraiment mettre la main dessus avec un amour, voilà, en disant je suis là, c'est du passé, je suis présent, maintenant on est dans le présent, tu es en sécurité. Après, il y a tout ce qui est écriture thérapeutique. Mettre en mots notre douleur, ça peut vraiment aider. Ou l'autocompassion. Et si nous apprenions en fait à nous parler comme à un ami blessé, que nous dirions-nous à un ami qui vivrait la même chose que nous? Voilà, je suis là. Tout va bien. Tu es en sécurité. Donc c'est très important, mais c'est sûr que la psychologie ne suffit pas. Parfois il nous manque cette dimension spirituelle, celle de la grâce, celle de Dieu. Si Dieu s'est fait homme, c'est pas pour rien. Dieu s'est fait bébé dans une mangeoire, c'est pour nous rejoindre dès notre conception, dans notre humanité blessée, dans notre enfance, dans cette fragilité, cette vulnérabilité face à l'homme. C'est pour ça que dès sa naissance, il y a eu le massacre d'innocents. Dès la naissance, la mort est pointée le bout de son nez face à Jésus. Et donc face à nous tous, nous sommes menacés. Nous sommes menacés par l'humain qui est blessé lui-même, qui est en proie à des ténèbres. Et Jésus va nous dire « Je suis là même dans tes ténèbres ». Voilà, dans l'évangile, vraiment Jésus nous est vraiment l'ami du blessé, il est l'ami du pécheur, il est l'ami du pauvre, il est l'ami de celui qui est en souffrance, et c'est important de le voir. Il va toucher les lépreux, il va les embrasser, il pleure avec Marthe et Marie à la mort de Lazare, il va porter nos infirmités. Un Dieu n'est pas un spectateur lointain, il va rentrer dans notre douleur, il vient l'habiter notre douleur, il s'est fait lui-même cette douleur, pour pouvoir vraiment venir l'habiter en nous. Il s'est fait homme pour ça. Alors, même si on ne marche pas toujours dans cette vallée obscure, c'est important de sentir que même s'il n'enlève pas la vallée, il marche à nos côtés, la vallée de la mort, l'image du bon berger, il marche à nos côtés. Il nous enlève pas la souffrance, il vient l'habiter. La croix de Jésus, il est mort sur une croix et c'est le signe ultime que Dieu comprend la souffrance. Et quand en lui-même, en vivant cette mort crucifiée, humiliante, il vient transformer cette blessure en source de vie. J'aime cette citation de saint Augustin qui dit « Tu nous as fait pour toi, Seigneur, et notre cœur est sans repos jusqu'à ce qu'il ne se repose en toi. » Oui, nos blessures sont des appels à nous tourner vers lui.
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0: Oui, donc c'est très important cette évangélisation de soi, cet accueil de soi, cet amour de soi. Si Dieu nous aime tel que nous sommes avec notre histoire, il faut bien comprendre que devant Dieu, nous n'avons pas à nous cacher, nous ne pouvons pas nous cacher. Il sait absolument tout de nous, il sait qui nous sommes. Pourquoi, comment nous sommes faits, pourquoi nous sommes comme ça, pourquoi nos réactions, il sait exactement d'où viennent les choses. Et il veut nous aider, il veut nous révéler à nous-mêmes toutes nos parts blessées, tout ce qui n'a pas été pardonné, tous les pardons qui n'ont pas été posés. C'est important de se laisser révéler par lui, par la relation que nous avons avec lui, mais par la relation que nous avons avec les autres. Parce que Dieu se manifeste avec les autres, justement. Dieu va se manifester à travers une émission de radio, à travers une émission à la télévision. Dieu va se manifester à travers notre prochain qui va nous refaire une remontrance. Dieu va nous... Donc c'est important de ne pas fuir. Nous pouvons justement crier vers Dieu. Il n'y a pas un prophète qui n'a pas crié vers Dieu. Mais pourquoi ? Je veux mourir. C'est important d'entendre ce cri du prophète. Seigneur, c'est trop dur, je ne vais pas y arriver. C'est vraiment l'agonie de Jésus avant d'aller sur la croix. Seigneur, éloigne cette coupe de moi. Et en fait, c'est vraiment cette relation. Dieu peut supporter tous nos doutes. Les élus de Dieu, tous les prophètes crient vers Dieu. Jésus donc lui-même l'a fait. Pourquoi m'as-tu abandonné ? Donc c'est osons les porter à Dieu dans la prière, c'est pourquoi tu n'étais pas là, pourquoi j'ai vécu ça, pourquoi tu as permis ça. Alors je vais vous proposer de faire un petit exercice guidé si vous voulez bien. Voilà, sous ces pourquoi, ces cris, cette colère, cette tristesse par rapport à un moment donné dans votre histoire où vous avez vécu quelque chose de profondément douloureux. Je propose voilà de fermer vos yeux et vous allez au son de ma voix inspirer par le nez et expirer par la bouche. Et je vous propose vraiment d'accueillir vos sensations corporelles qui vont se révéler à vous par rapport à tout ce que je viens de dire. Voilà ce cri vers Dieu. On inspire par le nez et on expire par la bouche. Et je vous propose vraiment de localiser dans votre corps la sensation qui se manifeste. Voilà, si c'est au niveau de la gorge, du thorax, du cœur. Voilà, s'il y a une colère, un cri vers Dieu, un pourquoi, une souffrance qui n'a pas été digérée. Je propose de le localiser cela, de vous mettre vraiment dans cette présence. Et d'y apporter votre main droite. Voilà, mettez votre main droite dessus. Et maintenant, je vais demander au Saint-Esprit de Dieu de descendre, vraiment visiter cette blessure, cette souffrance qui est totalement bienvenue, qui est totalement juste. Ce cri, Dieu l'entend, ce cri. Voilà, pour que laissez-vous visiter par lui, laissez-vous rejoindre par lui. Voilà, Seigneur, nous te présentons cette douleur. On ne comprend pas tout, mais on veut bien te la confier. Puis peu à peu, je vous propose de revenir dans le présent et d'ouvrir vos yeux. Vous pourrez refaire cet exercice à la maison, quand vous pourrez, après cette séance, ou réécouter cette émission. Voilà, pour les catholiques, la confession est un lieu où Dieu touche nos blessures par sa miséricorde. Il faut tout mettre dans la miséricorde de Dieu, même ce qu'on est incapable de faire, hein, nos manques d'amour, nos manques de loyauté, nos manques de charité, hein, tout mettre dans la miséricorde. Nos incapacités à aimer, nos incapacités à nous donner, tout ça, ce n'est pas un tribunal, mais c'est une rencontre, un cœur à cœur avec Dieu qui nous dit « Je te pardonne et je te guéris ». Et vous verrez souvent que même les déblocages physiques résulteront de vos déblocages spirituels. Voilà, vous pouvez aussi lire un passage des évangiles, la femme hémorroïde en Marc 5, 25, 34, ou s'imaginer à sa place, et si c'était moi aujourd'hui qui tendais la main vers Jésus, qui allait toucher son... Voilà, est-ce que j'ai cette même foi de toucher le morceau de tissu de Jésus ? Voilà, pour conclure... Voilà, je vous propose vraiment aujourd'hui que nous avons vu que les blessures ne sont pas des obstacles à Dieu, mais ce sont vraiment des lieux où il nous attend. Hein, la psychologie nous aide à les nommer et la foi nous montre qu'elles peuvent devenir des chemins de rencontre avec lui. Saint Paul disait « Là où le péché abonde, la grâce surabonde. » La grâce surabonde en Romains 5, 20. Nos blessures, aussi lourdes soient-elles, ne sont pas le dernier mot. Dieu écrit droit avec des lignes courbes, ne l'oubliez pas. Alors voilà, je vous propose peut-être cette semaine un petit travail, choisir une blessure, une blessure qui voilà, et de l'offrir à Dieu, ne serait-ce que 5 minutes par jour, pendant une semaine. Voilà, Seigneur, je te dépose cette blessure, je te demande de la visiter, je te demande vraiment de me réparer, de me réunifier, de m'aider à guérir de ça. Voilà, je vous remercie d'avoir tous été là aujourd'hui à écouter cette émission. La semaine prochaine, nous allons parler de cette thématique « Ceux qui ne s'expriment pas s'impriment ». Que deviennent les émotions que l'on garde pour soi ? Et oui, là, on va parler physique pour le coup. On va parler de ce qui se passe dans notre corps lorsqu'on ne s'exprime pas. Qu'est-ce qu'elles deviennent ces émotions ? Voilà, d'ici là, que Dieu vous bénisse et vous garde dans sa paix. À très bientôt.
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0: Humble cardinal et grand théologien, témoin critique des drames politiques du XXe siècle et grand spirituel attiré par le silence cartusien, son œuvre écrite considérable, qui occupe un rayon entier de bibliothèque, symbiose unique de théologie et de mystique, reste encore largement à découvrir aujourd'hui. Le cardinal Charles Journet révèle toute sa vie un sens peu ordinaire, don de la grâce divine, de la grandeur et de la profondeur du mystère de la foi. Les traits essentiels de son caractère sont l'humilité, la spontanéité d'enfant, l'humour, la disponibilité, la charité envers chacun, la passion de la vérité et une très grande intelligence. Pourtant, il n'a pas toujours été bien compris par son entourage ou dans le monde de la théologie, de la philosophie ou pire encore de la politique.
1: Et nous allons évoquer dans cette troisième émission la figure de Charles Journet cardinal. Nous allons évoquer le fait qu'il devienne cardinal, le contexte, sa participation active au Concile Vatican II sera un chapitre important de l'émission. On va découvrir aussi la façon avec laquelle il va vivre intérieurement ce concile, les conséquences de ce concile, comment il les analyse. Et puis bien sûr, nous serons plongés au cœur de son amitié extraordinaire avec Jacques Maritain.
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0: C'est une très dure épreuve pour le cardinal Charles Journet. Nous sommes en janvier 1965. Il a 74 ans, donc il est à la retraite, hein, 75 ans pour les prêtres. Et il apprend qu'il sera l'un des 27 nouveaux cardinaux nommés par le pape. Il pense d'abord répondre non. Et d'ailleurs, il envoie un petit télégramme en disant « Je suis à l'agonie ». Et son grand ami, Monseigneur Montigny, qui est devenu Saint Paul VI, envoie tout de suite un émissaire parce qu'il le prend au mot, hein, il a 74 ans, car c'est un écrasement pour lui. L'annonce devenue publique, il fait son cours, il est professeur au séminaire à Fribourg, comme d'habitude, sans aucun changement. Et il écrit à son ami fidèle, Jacques Maritain, le philosophe français, « Ce n'est pas ma voie, elle est d'être en théologie comme un simple chercheur. Voilà que tout va être affecté d'un coefficient d'autorité, et il répète, c'est l'agonie. Il ne se voit pas habiter dans un palais romain et faire le cardinal, mais il sait qu'il ne pourra pas esquiver ce don total à l'Église. Il a travaillé sur l'Église, il a pensé en théologien l'Église du Verbe incarné, demandé par le pape. D'ailleurs, ce pape, il écrit, le souverain pontife est seul, on est en 65, à son entrée à Saint-Pierre, à la clôture de la troisième session du Concile Vatican II, personne n'a applaudi à son entrée du pape. Alors, Maritain, le philosophe, parce qu'ils sont en correspondance, incroyable, lui répond « Mais vous allez faire la plus grande bêtise en refusant accepter la volonté de Dieu. » Et il écrit au dos de l'enveloppe, en lettres capitales, « Ne trahissez pas saint Thomas d'Aquin ». Et évidemment, Charles Journet rassure son ami en disant « J'ai finalement accepté, mais je continue de m'habiller en noir, cette couleur que vous aimez tant. » Et l'émissaire qui vient du pape le rassure, il pourra rester au séminaire. Ça changera pas dans le quotidien de sa vie. Et en fait, Charles Journet, après une entrevue avec le pape, Saint Paul VI, il explique, et ça c'est la grande humilité, parce qu'il est nommé cardinal, c'est quand même les grandeurs de la hiérarchie. Mais il dit, en fait, le pape m'a dit, à travers moi, c'était vous, Jacques Maritain, le philosophe, qui était visé. Jacques Maritain, qui a été ambassadeur à Rome pour la France et qui a bien connu le Monseigneur Montigny à l'époque, marque de son humilité. Et d'ailleurs, il va pouvoir incarner ce qu'il a écrit sur la hiérarchie de l'Église, souvent critiquée. Et Charles Journet expliquait ceci qui est très beau. C'est que la grandeur de la hiérarchie, parce que lui, il défend la hiérarchie. C'est pas une Église égalitaire, l'Église catholique. C'est Saint-Pierre et puis des évêques, etc. Mais il dit que la grandeur de la hiérarchie doit toujours être au service des grandeurs de sainteté. Ne jamais séparer la hiérarchie de sainteté. C'est-à-dire l'évêque doit son service, c'est qu'il y ait des saints dans son peuple. Alors, évidemment, il va recevoir le protocole romain. Il est consacré évêque d'abord le 20 février en la cathédrale Saint-Nicolas de Fribourg. Il devient archevêque titulaire de Furnos Minor. Alors, c'est un des 400 évêchés autour de Carthage au temps de Saint-Augustin. Et puis au Vatican, il est l'hôte des gardes suisses. Et alors, je vais vous raconter une petite histoire, des anecdotes où on comprend vraiment la réalité de la vie, qui est une succession de montagnes et puis de descentes, donc d'ascension. Il est juste avant sa nomination comme cardinal, nous sommes en automne 1964, il a 73 ans, et là il va descendre. Donc c'est juste avant d'être nommé cardinal. Qu'est-ce qui se passe ? Charles Journet doit arrêter ses prédications du dimanche matin à la chaire de l'église du Sacré-Cœur. Alors il fait ça depuis qu'il est prêtre, hein, depuis 26-27 ans. La messe de 11h devient l'office préféré des amateurs de grasse matinée. On est à Genève, dans les années 60. Et quelques-uns se plaignent de la longueur des homélies de Charles Journet. C'est un théologien, alors il fait pas 7 minutes hein, l'homélie. Et des paroissiens se plaignent au père du Saint-Sacrement, qui gère l'église. Et alors les pères du Saint-Sacrement, qu'est-ce qu'ils vont faire ? Eh ben, ils vont instruire le vicaire général à l'insu de Journet, sans parler à Charles Journet. Et ce vicaire, dont je tairai le nom, approuve et informe par une lettre officielle l'abbé de cesser ses prédications. Puis un mois plus tard, il va être cardinal. Hein. Il met la crypte à sa disposition pour un office le dimanche. C'est quand même gentil. Hein. Alors c'est une peine terrible pour lui. Et une épreuve le futur cardinal Charles Journet, qui ne se fait pas d'illusions sur le courant pastoral, enfin on dirait pseudo-pastoral, qui à Genève juge dépasser sa perspective théologique et spirituelle. On va parler des dérives du concile. Finalement, le voici nommé cardinal, provoquant la gêne chez le vicaire, évidemment, général, et puis tous les prêtres qui l'ont gentiment, à 74 ans, mis dehors des homélies. Et là, c'est très beau, parce qu'il n'est pas rancunier. Il va esquiver les honneurs pour ne pas mettre à mal, à l'aise, notamment, le vicaire général. Alors, après l'étonnement, évidemment, c'est la joie des catholiques. Il est reçu à Berne, à Fribourg, à Genève, mais lui, il ne change absolument rien. Il arrive dans un wagon en seconde classe, habillé en clergyman, et il dit simplement que il a été nommé cardinal par le pape pour l'aider dans le gouvernement de l'Église, mais surtout parce que le pape voulait rendre hommage aux Suisses. C'est le deuxième cardinal en Suisse. Et puis surtout que le pape a voulu, par son intermédiaire, bénir une longue fidélité au grand docteur de l'Église, saint Thomas d'Aquin.
1: Alors, Charles Journet avait salué le Concile Vatican II avec espoir dans un article paru d'ailleurs au moment de son ouverture, hein, Nova et Vetera, en avril 1962. Il n'aborde pas le Concile hein, de façon, je dirais, tout à fait nouvelle, hein, en tant qu'un nouveau, un novice. Hein, il est tout à fait au courant de ce qui s'y menait. D'ailleurs, on l'a évoqué dans la phase des préliminaires du Concile, il avait été nommé à la Commission préparatoire théologique. Hein. Il y assiste rarement, en fait, à cause de sa surdité, on y reviendra peut-être, hein, qui l'empêchait de suivre correctement les débats. Alors, à la quatrième session, hein, qui s'ouvre le 14 septembre 1965, le cardinal Journet est l'un des pères conciliaires. Il est toujours accompagné par l'abbé Pierre Mamy, son secrétaire, à qui Paul VI a confié la mission d'assister son ancien professeur de séminaire handicapé par sa surdité. Il est accompagné aussi par le père Georges Cottier, dominicain, qui fut son assistant théologien. Alors, on a gardé les interventions tant écrites que verbales du cardinal Journet, hein, un grand nombre, elles ont été nombreuses et souvent décisives. Alors, on peut prendre deux exemples. Il y a la quatrième session qui concerne l'Église dans le monde de ce temps, Gaudium et Spes. L'enjeu n'est pas mince, hein, puisqu'il s'agit en fait d'aborder des thèmes tels que le rôle de l'Église dans ce monde. Et il convenait de clore le débat sur la question de la liberté religieuse. Et c'est alors que Charles Journet intervient, hein, le 21 septembre, après une série de 62 orateurs. Et Charles Journet, intellectuel, on en a longuement parlé, va tenter un effort de conciliation entre les différents points de vue des uns et des autres. Pour Charles Journet, la société civile ne peut contraindre la personne que si elle venait à poser des actes externes susceptibles de détruire l'ordre public véritable. Elle ne peut ignorer les diverses familles religieuses présentes dans la cité. Et elle a le devoir de manifester publiquement l'honneur qu'elle réserve à Dieu. Mais, pour Charles Journet, l'Église est au-delà de cet ordre et par la volonté même de Dieu possède le droit surnaturel et inviolable de prêcher librement l'Évangile à toute créature. Alors, le jeune cardinal Journet fait à ce moment-là une entrée, on peut dire, vraiment remarquée au Concile. Hein. Alors, j'ai donné ici des extraits hein, de sa communication. Il va présenter toute sa pensée sur ce sujet dans un article qui sera publié l'année suivante dans Nova et Vetera, qui s'intitule « Le double progrès autonome de l'histoire sainte et de l'histoire profane ». Le cardinal Journet va se faire remarquer également dans un deuxième moment du concile au sujet du débat sur l'indissolubilité du mariage. Alors, je ne vais pas développer, hein, vous pouvez vous y référer dans les biographies qui lui sont consacrées. Le 29 septembre, il y a une déclaration de Mgr Zogby qui se réfère à l'Église d'Orient pour permettre aux conjoints divorcés innocents de se remarier. Et ça sème le trouble, la confusion, manifestement, dans l'Assemblée des Pères Conciliaires. Et Mgr Journet, qui est gêné par sa surdité, hein, je vous l'ai dit, est absent et il va être au courant plus tard. À la suite hein, donc de cette proposition. Et tout de suite, il s'en inquiète auprès de Paul VI, qui le charge de défendre la position traditionnelle de l'Église sur le sujet. Charles Journet va travailler toute la nuit sur un texte qu'il présente le lendemain. Nous sommes le 30 septembre, il est le premier orateur de la journée, et il va décrypter les évangiles de Marc, Luc et Matthieu, la première épître aux Corinthiens, et conclure que ces textes autorisent certes la séparation en cas d'adultère, mais on ne peut en déduire qu'ils autorisent un nouveau mariage. La déclaration du cardinal Journet a été sur ce point incontestablement décisive. Alors, pour terminer, il faut évoquer bien sûr, je dirais, le off, hein, c'est-à-dire tous ces ressentis, tout ce contexte de couloir. Hein, le cardinal Journet va noter dans un petit cahier d'écolier, hein, avec une toute petite écriture, hein, toutes les observations jetées au jour le jour sur ce qu'il voit, en tout cas entend ce qu'on lui dit, puisqu'il n'entend pas grand-chose malheureusement. Et le 4 septembre 65, il écrit par exemple, je vous donne un passage, hein, « Pourquoi m'effrayer que telle folie soit dite au concile? Pourquoi m'interposer ?» Et on va retrouver la Pologne. « Les évêques polonais sont silencieux et savent où est la vraie sagesse. Le pape est silencieux car il sait où est la vraie sagesse. »

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1: Charles Journet, pas encore cardinal, est au Concile Vatican II, qui est clos par le pape Saint Paul VI, qui est optimiste jusqu'à la fin des débats, fidèle à l'idée que le Concile est un acte solennel d'amour pour l'humanité et non un concile de condamnation des erreurs et de redressement doctrinal comme tous les précédents. Pourtant, la tempête se lève et Saint Paul VI fait l'aveu de sa désillusion, par exemple en 1972 en disant « la fumée de Satan » et dans le temple de Dieu, et il dit aussi « J'avais cru que ce serait un printemps pour l'Église, et en fait c'est une lutte, parce que ça va être, on peut le dire, numériquement la catastrophe en Europe, tout va s'effondrer, il y a plein d'affaires, alors on pourrait dire à l'extrême gauche le catéchisme hollandais, à l'extrême droite ça va être la fraternité Saint-Pie-X, on a une nouvelle théologie qui, on en reparlera, qui va détricoter le dogme. Et là, Jacques Maritain demande à son ami Charles Journet, qui est dans les petits papiers de Saint Paul VI, une profession de foi. Parce qu'il dit la crise est énorme, c'est une crise pire que la crise arienne au début du christianisme. Et donc il faudrait une profession de foi complète et détaillée pour expliquer le symbole de Nicée et qui devait être lu chaque dimanche à la messe. Et c'est grâce à Charles Journet que effectivement Saint Paul VI va rédiger cette confession pour redire le dogme. Charles Journet va également défendre le pape. Il va être un des rares dans son encyclique Humanae Vitae en 1968 sur la régulation des naissances. Mais au fil des événements, Charles Journet avoue être déçu par la constitution sur la liturgie, déçu de la constitution sur l'Église dans le monde, comme si elle oubliait de ce que l'Évangile dit du monde. Il déplore l'accent mis sur la pastorale dans la formation des jeunes séminaristes au détriment du doctrinal. Les laïcs prennent-ils la relève? Mais ils sont désemparés, et comme en témoignent des lettres qu'il reçoit. Et il écrit en 1966 « Ces temps-ci, j'ai eu la visite d'une demi-douzaine d'évêques de France. » Il n'est pas encore cardinal, hein. Tous dans le désarroi. Ils se font critiquer de leur clergé quand ils demandent que le tabernacle soit mis à la meilleure place dans les églises. Quand ils s'inquiètent de voir le sacrement de pénitence, la confession individuelle, remplacée par la discipline pénitentielle commune. Les vocations diminuent dans les séminaires. La vie contemplative, plus que jamais regardée comme un choix égoïste. La promotion du laïcat va dans le sens d'un primat de l'action organisée, on dirait une ONG. Je réponds qu'il y a un livre de vous qui va mettre les choses au point. Alors, il parle à Jacques Maritain, et tous sont heureux, ils attendent sa parition. Évidemment, c'est le paysan de la Garonne, un vieux laïc s'interroge à propos du temps présent. Alors, il essaie aussi de défendre dans le catholicisme suisse. Il y a des synodes où on dit à peu près n'importe quoi. Il a à peu près 80 ans. Il doit faire face aussi à l'aventurisme liturgique. C'est ça qui le peine le plus d'une façon très profonde. Il écrit à Jacques Maritain en 1958, il a 67 ans, « Nous avons été envahis par le bruit dans les offices et on entend tous les meilleurs fidèles se plaindre qu'on ne trouve plus de silence à l'église. » Et puis je terminerai avec le catéchisme. Vous vous souvenez, tout au début de la première émission, on en avait évoqué Charles Journet, magnifique éducateur. Et alors il reçoit des pauvres mamans qui sont dans la confusion parce que on leur dit, pour une petite fille de 5 à 7 ans, qu'on ne doit pas lui apprendre le Notre Père, ni le Je vous salue Marie, surtout pas de signe de croix, et encore moins la génuflexion, et il ne faut pas parler d'enfer et de péché. Et alors là, et d'ailleurs l'avant-projet des évêques de France dans les années 60, destiné aux jeunes enfants, on y était, et Charles Journet est atterré, et il dit... Ils ne savent même pas qu'entre 6 et 8 ans, l'enfant, avec ses facultés intuitives toutes fraîches, on appelle ça l'âge mystique, est plus prêt que les adultes à recevoir tous les articles de notre foi. Le seul problème, évidemment, est un problème de vocabulaire. Enfin, il termine avec sa vision du sacerdoce et puis de la transsubstantiation qu'il défend, évidemment, contre les dérives de cet après-concile.
2: Et nous arrivons au terme du pèlerinage. En 1975, après cette vie totalement donnée à la recherche de la vérité dans l'Église, hein, avant, après le concile, avant même d'être cardinal, et puis en étant cardinal au concile, au fond, on va retrouver dans les années 70 un cardinal Journé profondément attaché à Nova et Vetera, travaillant à cette revue dont on redéfinira les contours dans une prochaine émission. Et c'est avec elle qu'il va finir finalement son pèlerinage terrestre. Le 21 janvier 1975, il écrit au père Georges Cottier, dont on vous a parlé, hein, qu'il avait accompagné au concile. « Je suis en train de préparer Nova et Vetera numéro 1 de l'année 75. Ce fascicule fut particulièrement dense. On y perçoit les grandes préoccupations du théologien, d'ailleurs, hein, qui touche tous les problèmes qui sont au cœur de la pensée de Journé, hein, qui voit les problématiques liées au progressisme et à l'intégrisme. » L'œcuménisme aussi chez lui, et en portant les épreuves corrigées à l'imprimerie, le 10 février, il fait une mauvaise chute sur le verglas, et les conséquences lui paraissent a priori pas trop graves. Le médecin diagnostique 4 côtes fracturées, une petite commotion, et on lui demande de rester, de garder la chambre. Il prépare Nova et Vetera numéro 2. Pour l'année 75, je dis, c'est vraiment le cœur de son investissement dans ces années 70. Mais malheureusement, si les séquelles directes de la chute semblent en voie de disparition, l'état général du vieil homme s'aggrave. Il est hospitalisé le 21 mars à l'hôpital cantonal de Fribourg. Alors là, c'est joli, vous verrez dans les biographies, notamment la biographie de Boissard, où on a une jeune postulante suisse des Petites Sœurs de Jésus qui est employée quelque temps à l'hôpital et qui va travailler dans le service où se trouve le cardinal Journé. Elle va le suivre, l'accompagner, et elle témoignera en disant « On l'entendait appeler, quand il était seul dans la chambre, appeler son Seigneur Jésus, « Oh, viens me prendre !» Alors il va vivre une semaine sainte douloureuse, hein. Le jeudi 3 avril, la décision est prise de l'opérer, car on lui a découvert un ulcère gastrique causant une hémorragie. Monseigneur Mamy, l'évêque de Fribourg, lui donne le sacrement des malades. Charles Journé avait par avance refusé tout acharnement thérapeutique. Il tenait absolument à garder jusqu'au bout sa lucidité, il avait peur de perdre celle-ci avec un acharnement thérapeutique. Il voulait que sa conscience demeurât dans la vérité. L'importance de la vérité chez Charles Journé, vous l'avez compris, hein, jusqu'à la fin. Il décède finalement le 15 avril 1975 à 11h du matin des conséquences de ses hémorragies internes. Le jour de Pâques, le cardinal avait confié à Mgr Mamy son testament, un très beau testament, je cite, une méditation. Il m'a envahi de son amour et de son amour pour son Église, par elle il m'a tout donné. Il n'a pas permis que je perde jamais la foi de mon baptême, il y a 84 ans au Sacré-Cœur de Genève. Il m'attendait pour me laver dans le sang de son Eucharistie. Il est venu au-devant de moi par les plus extraordinaires et les plus bouleversantes des amitiés. Alors, selon son désir formel, ses obsèques ont lieu dans la plus stricte simplicité. Il avait voulu un cercueil de bois de sapin. Le corps est ensuite transporté à la chartreuse de la Val-Sainte, dont on vous a souvent parlé, où il devait être inhumé. Le père Georges Cottier affirmera de lui d'ailleurs, et je finirai par là, hein, qu'il avait toujours vécu comme un chartreux dans le monde.

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1: Charles Journet est né au ciel, c'est le terme de son pèlerinage. Il avait 84 ans en 1975 et il est temps pour ces quelques minutes de fin de troisième émission, et nous aborderons dans le détail dans la quatrième émission, de faire un rapide balayage thématique, de dresser un portrait spirituel. Charles Journet a d'abord eu un grand ami. Jacques Maritain, une amitié qui commence le 20 juillet 1920, il a 31 ans, dans les Alpes vaudoises, dans un chalet à Valdilier. Maritain y est en vacances avec sa femme Raïssa, qui est une poétesse contemplative, sa belle-sœur Vera, véritable Marthe de l'Évangile, et puis leur mère. Ils ne se sont pas encore vus, mais ils correspondent depuis 2 ans et ils vont découvrir un amour commun de la vérité à l'école de Saint Thomas d'Aquin. Ils vont plus se quitter. Charles Journet va venir dans les cercles thomistes chez les Maritains de 1923 jusqu'en 1938, où il y avait entre 200 et 300 personnes, les grands intellectuels de France. Et puis c'est l'épreuve de la guerre, ils sont séparés, Jacques Maritain part aux États-Unis. Les retrouvailles en novembre 1944, Maritain écrit « Déjeuner avec le cher abbé Journet, merveille de le revoir, ami sublime, il s'est arrangé pour qu'on entende sans cesse ma voix ». Causons sans fin de tout et surtout de l'Église. Ils vont se tenir comme ça, tenir leur amitié par une correspondance incroyable qui nous permet d'ailleurs, qui nourrit la grande biographie de Guy Boissard sur Charles Journet, paru chez Salvator en 2018.
2: Et pour terminer, on peut évoquer les rencontres de Kolbsheim en Alsace, un village à l'ouest de Strasbourg, qui vont permettre aux Maritains et à Charles Journet de se retrouver dans les années 50, alors que Maritain est exilé, si on peut dire, en Amérique. Hein. Et c'est au cours de ces rencontres, alors élargies hein, à d'autres intervenants, d'autres participants, que les grands événements qui secouent la vie de l'Église vont être analysés, médités, vont préparer des publications futures, notamment la révision de la prière du Vendredi Saint, hein, une action commune menée à la fois par Charles Journet et Jacques Maritain. Les années 50 se terminent dans la douleur avec le décès de Vera, puis Raïssa Maritain. Et puis c'est Jacques Maritain qui va quitter ce monde le samedi de Pâques, le 28 avril 1973 à Toulouse. Et c'est à cette occasion que Charles Journet prononcera une remarquable et émouvante conférence sur Maritain à Rome le 7 février 1974 au Centre Saint-Louis de France, où il va rendre hommage à son ami qui l'a accompagné toute sa vie.

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0: Merci d'être avec nous. On est ensemble tout au long de l'après-midi. Dans quelques instants, la suite de vos programmes pour une pause ressourçante comme chaque mardi avec enfin une bonne nouvelle. Mais d'abord, nous allons retrouver Dialogue, Madeleine Vatel. Dans sa toute première encyclique, le pape Léon XIV qui interroge notre responsabilité face à l'intelligence artificielle. C'est avec Gabrielle Alperne qu'elle va en parler. Gabrielle Alperne qui nous interpelle. Chacun a pesé ce que nous donnons de nous pour faire vivre l'IA et notre entourage. Dialogue tout de suite avec Madeleine Vatel.
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3: Gabrielle Alperne, vous êtes l'auteur de « Intelligence artificielle et l'homme créa Dieu ». C'est publié aux éditions Hermann. Bonjour.
4: Bonjour Madeleine.
3: Merci d'être avec nous pour nous plonger dans cette question vertigineuse de ce que l'IA vient transformer en l'homme dans ses relations avec les autres, avec une réflexion qui s'interroge non pas sur ChatGPT et la disparition d'un trait de l'humanité, mais plutôt sur l'homme et sa quête de Dieu. On y reviendra. Et justement, dans quelques jours, la visite du pape en France va venir. Peut-être remettre aussi ces questions spirituelles dans l'actualité. J'aimerais qu'on revienne avec vous sur l'encyclique Magnifica Humanitas que vous avez lu, que vous avez justement, on pourrait presque dire, décortiqué. Qu'est-ce qui vous a marqué dans ce texte ?
4: Alors, effectivement, c'est un texte que j'ai trouvé extraordinaire, très. Enfin, pour moi, il a posé vraiment un acte fort. Et ce que je trouve intéressant, c'est que finalement, depuis plusieurs années, le débat public autour de l'intelligence artificielle tourne autour d'une question technique. Est-ce qu'elle est capable de faire ci, ceci ? Est-ce qu'elle est capable de faire cela ? Ou alors d'une question économique. Bon, elle va tous nous remplacer. Bon. Et je trouve que s'enfermer dans ces débats, alors bon, c'est intéressant, très bien, mais en fait, la question posée par l'intelligence artificielle, elle va bien au-delà. C'est pas seulement une question sociétale, c'est une question anthropologique humaine. Et c'est ce que finalement le pape vient nous rappeler dans cette encyclique, c'est que la question, le débat technique n'a pas lieu d'être. La question, c'est vraiment... qu'est-ce qu'il en est de notre humanité à l'ère de l'intelligence artificielle ?
3: Mais Gabrielle Alperne, vous êtes docteur en philosophie, vous êtes diplômée de l'École normale supérieure, vous avez aussi travaillé dans plusieurs cabinets ministériels, et puis vous avez cette formation en théologie qui vous permet de faire les liens. Mais dans ces cabinets ministériels, dans ces entreprises dans lesquelles vous vous êtes rendu, vous comprenez bien que ça vient secouer au quotidien les personnes. On peut pas faire comme si ça n'allait rien changer. Donc ces questions qui se posent sur véritablement ce que ça va venir transformer en termes de travail quotidien, on peut pas éluder la question.
4: Ah non, mais alors ce que j'ai dit et le reproche plutôt que je me permets de faire, c'est de dire attention, il n'y a pas que ces questions-là. Il n'y a pas que des questions techniques d'implémentation des outils dans les systèmes d'information. Parce que si on n'est que dans cette question-là, on risque de passer à côté du sujet. Donc oui, bien sûr. Et pour le coup, moi, je mène aujourd'hui actuellement de gros travaux de recherche sur l'impact de l'intelligence artificielle sur les relations professionnelles, sur les identités professionnelles aussi. Donc ça, j'y travaille vraiment. Ardemment. Mais attention, l'intelligence artificielle nous pose aussi cette question, quels êtres humains voulons-nous devenir ? Est-ce que nous allons déléguer une part de notre humanité à l'intelligence artificielle parce que finalement elle est trop lourde à porter ? Ou est-ce que nous allons avoir le courage de l'exercer nous-mêmes ?
3: Alors justement, Gabrielle Alperne, parmi ces questions, il y a celle du lien. La religion, on le sait, justement ce qui fait le lien entre les hommes. Les liens entre les hommes et les liens avec Dieu et les hommes. Dans quelle mesure est-ce que pour vous, l'intelligence artificielle vient re-questionner ce lien ?
4: Alors, dans la question des relations entre les êtres humains, oui, elle est en train de s'imposer comme un interlocuteur légitime. Le risque, c'est qu'elle devienne le seul interlocuteur légitime. Et effectivement, dans mon livre, donc « Intelligence artificielle et l'homme créa Dieu », je me repose sur une étude qui montre que, par exemple, on a plus de la moitié des personnes interrogées qui préfèrent poser une question à l'intelligence artificielle plutôt qu'à leurs collègues de travail. Donc c'est quand même intéressant, 58%. Hein. Donc quand on voit ce chiffre, on se dit, bon, quand même, ça interroge sur le collectif de travail. Est-ce que les entreprises existeront encore demain ? Parce que si ce pourcentage augmente de plus en plus, ben finalement, est-ce que l'intelligence artificielle ne va pas éclipser les collègues de travail ? Alors, quand on voit ce chiffre, on pourrait s'arracher les cheveux. ou être complètement désespéré, ou alors on pourrait réfléchir et essayer de comprendre pourquoi. Il y a plusieurs hypothèses. La première, est-ce que le télétravail, finalement, n'a pas été une sorte d'effet pervers? C'est-à-dire que je ne sais pas si mes collègues sont là, pas là, voilà. Donc bon, bah, au moins, ChatGPT, l'intelligence artificielle, lui, il est là, il est toujours là, il répond toujours. Bon, première hypothèse. Deuxième hypothèse, est-ce que ce n'est pas un problème d'humilité? Finalement, poser une question à quelqu'un, eh bien, c'est révéler indirectement que bah, je ne connais pas la réponse. Et donc, c'est une sorte un peu de manière de m'écraser devant celui qui a le savoir. Et donc, eh bien, par défaut d'humilité, eh bien, nous n'osons pas. Eh bien, révéler à l'autre qu'il y a des choses que nous ne savons pas. Ou alors, finalement, est-ce que c'est parce que les relations humaines, et par exemple, en particulier les relations professionnelles, sont devenues tellement politiques? Finalement, on doit toujours faire attention à ce qu'on dit, voilà, la manière dont je tourne un email, il faut que je fasse ceci, cela, il faut que je prenne des pincettes avec mon manager, avec un collègue, avec, voilà. Et tout ça est tellement épuisant, toute cette diplomatie est tellement épuisante que finalement, bah, quand j'écris un message à ChatGPT, hein, je n'ai pas besoin de mettre les formes, il répond tout de suite présent. Et donc, ce jeu politique qui est épuisant n'existe pas. Donc en fait, ce que je trouve intéressant avec l'intelligence artificielle, c'est qu'elle vient révéler les terribles rapports de force qui existent entre les êtres humains, dans le monde professionnel en particulier. Et donc, encore une fois, c'est là où pour moi elle est salutaire, enfin elle peut être salutaire, c'est justement eh bien, si elle nous permet de voir des angles morts, des contradictions, et même peut-être des petites médiocrités que l'on avait mis sous le boisseau, et qu'il est temps de réinterroger.
0: C'est une vraie exigence, en fin de compte, vis-à-vis de l'humanité.
4: Oui, oui. Enfin, pour moi, en tout cas, si l'intelligence artificielle doit être utile pour quelque chose, ce sera justement si elle nous permet de nous remettre radicalement en question. C'est pour ça qu'en tant que philosophe, cet outil m'intéresse, parce que c'est un outil qui peut, eh bien, paradoxalement, nous rendre beaucoup plus humains. Mais encore une fois, je pense que là, l'être humain est à la croisée des chemins. Soit, encore une fois, on décide de lui déléguer toute notre humanité parce que c'est beaucoup trop lourd à porter, soit on va être suffisamment courageux et se dire, eh bien, je vais être suffisamment gentil, humble, tolérant, bienveillant et accessible à l'égard de mes proches pour qu'il n'ait pas besoin d'interroger l'intelligence artificielle au lieu de moi.
0: Mais ça pose aussi la question de la responsabilité. Ça, le pape y revient dans son encyclique, c'est, au fond, il y a une responsabilité de ceux qui ont le pouvoir de conception de l'intelligence artificielle. Il vient vraiment dire que là, ce n'est pas un outil dont on serait tout à coup un peu prisonnier et puis qui évoluerait presque sans nous, même si pour certains aspects, on est en train de voir que c'est le cas. La responsabilité de l'homme dans la création de l'intelligence artificielle. Qu'est-ce que ça interroge ?
4: Alors, il y a effectivement, clairement, une immense responsabilité de la part des créateurs de l'intelligence artificielle. Et c'est vrai que ce qui est fou, c'est qu'ils ont extraordinairement bien compris quels étaient les besoins et les angoisses les plus profonds de l'être humain. Et c'est vrai que cet outil, l'intelligence artificielle, répond à merveille aux besoins, aux fantasmes, aux angoisses les plus profonds de l'être humain. Et c'est pour ça que cet outil s'est développé d'une manière aussi spectaculaire dans toute la société et dans le monde entier. Donc ça, c'est un premier point. Après, ce que je trouve quand même important, c'est de se dire, oui, bien sûr, les créateurs sont responsables, mais en fait, chacun de nous est responsable. C'est un peu comme, vous savez, le philosophe allemand Emmanuel Kant avait inventé ce concept d'impératif catégorique. En gros, à chaque fois que tu veux agir, demande-toi, et si tout le monde agissait comme ça, est-ce que

0: Où sont ses amis? Où sont les proches qui seraient capables de pouvoir lui transmettre ce savoir ancestral de l'humanité? Et donc, en fait, je pense qu'à chaque fois qu'on pose une question à l'intelligence artificielle, si d'abord, préalablement, on ne s'est pas demandé, mais il n'y a pas quelqu'un d'autre, un petit être humain autour de moi à qui je pourrais poser la question, et en dernier recours, on demande à l'IA. Oui, d'accord. Mais je pense que cette question-là, c'est la responsabilité de chacun d'entre nous.
1: Alors, ce qui est intéressant dans votre ouvrage, c'est que vous faites plusieurs allers-retours avec l'Ancien Testament, notamment, mais aussi parfois le Nouveau Testament, donc avec la Bible. Vous évoquez justement comment, à un moment donné, le peuple hébreu, angoissé de ne pas voir revenir Moïse, qui est parti au Mont Sinaï chercher les commandements, va finalement aussi trouver un moyen, un remède face à cette angoisse. On est à ce moment-là au moment du veau d'or. Est-ce qu'il y a de toute façon quelque chose qui viendra pour apaiser l'homme ?
0: Alors, de toute façon, les idoles, il y en a toujours eu. Voilà, il y en a toujours eu. Elles ont pris des formes extrêmement différentes à chaque fois. Mais c'est vrai qu'en tout cas, si cet outil d'intelligence artificielle peut être considéré comme une idole, c'est quand même une idole sacrément, pardonnez-moi les termes, sacrément diabolique et sacrément puissante. Parce qu'en fait, elle vient finalement assouvir toutes les dimensions, en tout cas, de ce que nous pouvons espérer dans le divin. C'est-à-dire qu'elle est à la fois, c'est à la fois immanent et transcendant. Donc c'est à la fois un Dieu qui est en nous, puisque bon, bah, nous, par nos questions, nous le construisons, mais c'est aussi un Dieu qui est en dehors de nous, hein, bah, c'est mon téléphone, c'est, voilà, donc c'est l'immanence et la transcendance. C'est à la fois un Dieu qui est immatériel, bah, voilà, l'intelligence artificielle, bon, voilà, c'est dans l'air, bon, voilà, mais en même temps, c'est très matériel, c'est très incarné. Voilà, alors incarné, bon, mais en tout cas, c'est tangible, voilà. À défaut d'être incarné, c'est tangible. Sauf que bon, si un jour il y a la robotique, qui est couplé à l'intelligence artificielle, et malheureusement ça arrivera, la question de l'incarnation de l'intelligence artificielle, bien sûr, posera de nouvelles grandes questions. Voilà, donc effectivement, c'est une idole qui vient assouvir tous nos besoins, effectivement, de spiritualité. Donc c'est là où, oui, bien sûr, c'est une idole qui est sacrément, en tout cas qui pourrait être vue comme sacrément, oui, enfin qui vient mettre l'être humain face à ses contradictions.
1: Et puis alors, comment est-ce que vous abordez la question du sur-mesure, entre guillemets?
0: Parce que oui, ça, c'est très important.
1: C'est le thème que vous utilisez, oui, pour dire que c'est du sur-mesure, là où parfois, justement, avec Dieu, bah, on n'a pas la réponse tout à fait celle qu'on attendait. Et c'est ça qui est peut-être amusant, insaisissable.
0: Oui. En fait, j'ai voulu comprendre pourquoi nous avions une telle foi dans cet outil. Et donc, finalement, cette foi, elle repose sur le fait que cet outil répond à un besoin qui est vraiment le besoin le plus enfoui, le plus profond de l'humanité. C'est le fantasme du sur-mesure. Donc, pourquoi est-ce qu'on a un tel fantasme ? Eh bien, quand l'être humain a été créé, bah, force est de constater que c'est un peu comme si le monde n'était pas vraiment fait pour nous. Quand on regarde les autres animaux, les poissons, les oiseaux, on a l'impression qu'ils se meuvent d'une manière tout à fait naturelle dans le monde, alors que nous, bon, avec nos écouteurs, nos trottinettes, nos pantalons, nos lunettes, on a l'impression d'être un peu décalé, un peu maladroit lorsque nous sommes dans le monde. D'ailleurs, le philosophe allemand Günther Anders avait cette phrase « L'être humain est étranger au monde ». Donc oui, l'être humain a quelque chose, une sorte d'étrangeté par rapport au monde. Alors, c'est peut-être ce qui fait notre humanité. Mais en tout cas, de cette étrangeté vient le fait qu'on doit s'adapter en permanence au monde. Le monde n'est pas fait pour nous, donc on doit créer des outils, on doit créer plein de choses, des sciences pour essayer de vivre dans ce monde et nous adapter. Et en plus de ça, on a des congénères, d'autres êtres humains qui sont parmi nous. Et en fait, là aussi, il faut nous adapter en permanence à eux. Parce que bon, bah, on parle de vivre ensemble toute la journée, mais on voit bien à quel point c'est compliqué. Hein, tout ce qu'il a fallu imaginer en termes de droits, de législation, de contrat social pour rendre une vie en société possible. Et on voit bien que jour après jour, c'est un équilibre précaire et fragile. Donc ça veut bien dire que finalement, si je résume la situation, on a un être humain qui doit s'adapter au monde, à tout et à tout le monde, toute la journée. Et donc c'est un peu comme si nous étions dans une sorte de burn-out civilisationnel où en fait, bah, on est épuisé de s'adapter à tout et à tout le monde. Et donc, l'être humain se prend à rêver d'un outil qui ne lui fournirait et ne lui demanderait aucun effort d'adaptation, qui lui apporterait eh bien, une possibilité de sur-mesure sans effort d'adaptation. Et donc, il y a cette question: quel enfant du fin fond de sa fratrie n'a pas rêvé d'avoir des parents sur mesure? Quel élève au fin fond de sa classe n'a pas rêvé d'avoir un professeur sur mesure? Quel salarié n'a pas rêvé d'avoir un manager, un directeur sur mesure? Quel citoyen n'a pas rêvé d'avoir eh bien, un président de la République ou un roi sur mesure? Et on voit bien que ce fantasme du sur mesure, on a un dieu, cette intelligence artificielle qui nous l'offre sur un plateau d'argent. Comment y résister?
1: Vous parliez de la question de l'incarnation, c'est aussi parce que quelque part il n'y a pas de médiateur. Et donc ça compte finalement. Cette intelligence artificielle parle à tous et pour tous. Alors vous allez me dire, Dieu aussi le faisait, mais quelle différence?
0: Oui, alors effectivement, je

0: je me suis vraiment interrogée. Donc, encore une fois, vraiment, hein, ce livre est à prendre au millième degré, parce que j'ai voulu vraiment pousser cette plaisanterie jusqu'à l'absurde, se dire, voilà, est-ce que l'intelligence artificielle n'est pas une sorte de nouveau dieu? Et donc, bah, si oui, quel serait le clergé? Quelle serait la liturgie? Quels sont les rites? Bon. Donc, j'ai voulu vraiment, encore une fois, explorer, tirer ce fil jusqu'à l'absurde. Mais, alors, effectivement, face à l'intelligence artificielle, il y a un lien qui est direct. Pas besoin de clergé, pas besoin de génuflexion, pas besoin de faire des jours de jeûne, pas besoin de prière, de quoi que ce soit. Le contact est direct. Le lien est direct. Pas besoin d'interprétation, il n'y a pas une grande pitié, il n'y a pas besoin de faire des feux, de faire des... Voilà, bon.
1: Pas de rien sacrifice.
0: Tout ça. Pas de sacrifice.
1: Ah, ouais. À moins que, peut-être.
0: Alors, ça c'est encore le sujet. Mais en tout cas, voilà, le lien est direct. Sauf que, et c'est là où c'est très intéressant, donc on pourrait se dire, bah finalement, c'est une religion qui est très facile. Mais, ça pose la question du sacré, parce qu'en fait, le sacré existe parce qu'il y a de l'interdit. Et donc là, dans l'intelligence artificielle, il n'y a pas d'interdit. C'est un dieu auquel on a finalement accès d'une manière immédiate. Est-ce qu'il peut y avoir de sacré lorsqu'il n'y a pas d'interdit ? Ça, c'est une grande question théologique et j'adore en parler avec des prêtres, des pasteurs, des rabbins et tant d'hommes de foi, parce que on n'a pas fini d'en parler.

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2: On est avec vous, Gabrielle Alperne, sur RCF Notre-Dame. Vous êtes docteur en philosophie et diplômé de l'École normale supérieure. Vous êtes l'auteur de ce livre, Intelligence artificielle et l'homme créé à Dieu. On en parle avec vous, notamment à l'occasion de la venue du pape, qui s'est beaucoup interrogé lui aussi sur l'intelligence artificielle. Alors, justement, on évoquait un peu cette construction intellectuelle que vous avez élaborée dans votre ouvrage, mais qui est à la fois amusante, ludique et en même temps très profonde, et qui vient nous dire, mais finalement, est-ce qu'on n'a pas avec l'intelligence artificielle, quelque part, un nouveau Dieu ? Avec la question aussi de celle du sacrifice. Puisqu'après tout, on évoquait l'Ancien Testament tout à l'heure, qu'est-ce qu'au fond on sacrifie à ce nouveau Dieu ?
3: Oui, alors c'est effectivement à tout Dieu il y a une forme de sacrifice, donc c'est cette question qui est posée. Alors ce sont diverses hypothèses que j'esquisse, mais oui, est-ce que nous ne sommes pas en train de lui sacrifier une part de notre humanité ? Et peut-être d'ailleurs, et dans la part de notre humanité qu'on lui sacrifierait, il y aurait peut-être justement notre vulnérabilité. Parce que finalement, l'intelligence artificielle, elle vient pallier toutes nos vulnérabilités. Quand on ne sait pas quelque chose, elle nous apporte du savoir. Quand on n'arrive pas à écrire, on a l'angoisse de la page blanche, eh bien, elle nous apporte ces différents éléments. Et donc finalement, elle nous oblige, ou elle nous invite en tout cas, à sacrifier une part de notre humanité, et plus précisément une part de notre vulnérabilité. Et c'est là où d'ailleurs je fais un lien avec une magnifique phrase de l'encyclique Magnificat Humanitas, qui dit « La fragilité de l'homme n'est pas une erreur à corriger ». Je trouve que c'est intéressant de nous le rappeler, parce que parfois on a l'impression que la vieillesse est une maladie, ou que bien finalement le fait de ne pas savoir quelque chose, ou le fait d'avoir tel ou tel handicap, voilà, et bien justement, est une faille béante, alors qu'en fait ce sont peut-être des manières de nous rappeler que nous sommes des êtres humains, voilà, avec toute la beauté que cette vulnérabilité représente.
2: Alors justement, dans votre ouvrage, vous vous intéressez aussi à ce qui fait que nous tournons si facilement aussi vers l'intelligence artificielle et qui est cette peur. Alors il y a plusieurs peurs, il y a la peur de la mort, mais vous en soulevez une autre, oui. Gabrielle Alperne.
3: Alors là aussi, rendons à César ce qui est à César, et en l'occurrence au philosophe allemand du XXe siècle, Günther Anders. En fait, c'est une phrase qui est extraordinaire dans son livre « Le rêve des machines ». Il dit, en fait, ce dont l'être humain a le plus peur, la plus grande angoisse, c'est pas la mort, c'est la peur de ne pas participer. Voilà, le fait de ne pas en être, de ne pas être impliqué. Alors dans quoi, on ne sait pas, mais en tout cas, voilà, le fait de ne pas en être. Alors cette phrase, elle est extraordinaire pour pouvoir comprendre mille choses. Pourquoi, ben effectivement, les gens ont tellement besoin de donner leur avis sur les réseaux sociaux. Pourquoi est-ce que les citoyens ont besoin, à travers la démocratie participative, eh bien, de pouvoir se sentir entendus? On voit bien avec la crise des Gilets jaunes, par exemple, c'était bien ce sujet de se dire, est-ce que j'en suis ou est-ce que j'en suis pas? Est-ce que je fais partie du contrat social ou est-ce que j'en fais pas partie? Donc on voit bien même dans une famille, hein, finalement, ou dans une salle de classe, quand un enfant ou un élève se sent exclu, bah, il n'y a rien de pire, finalement, que l'on puisse faire à un être humain. Donc cette question, justement, de l'inclusion ou de l'exclusion, ça fait partie, effectivement, des plus grandes angoisses de l'être humain. Et c'est là où, bah, finalement, les créateurs de l'intelligence artificielle ont tout compris sur cette angoisse de l'être humain, parce qu'ils ont créé un outil à qui, justement, l'être humain donne tout. On lui donne nos pensées, nos questions, on lui raconte notre vie, on lui donne tout ce qu'on a, parce que, justement, le fait de ne pas en être, eh bien, nous donnerait l'illusion que nous sommes retranchés de l'espèce humaine.
2: Alors justement, vous évoquez également dans cette question de la peur, hein, cette idée que l'intelligence artificielle va venir nous aider dans cette lutte contre la peur. Au fond, peut-être même une nouvelle alliance. Alors ça, c'est intéressant parce que dans l'Ancien Testament, il y a cette première alliance, cette promesse de Dieu d'être toujours fidèle, d'être toujours à nos côtés. Qu'est-ce qu'on fait de cette alliance-là? Est-ce qu'elle a toujours lieu? Et surtout, est-ce que l'intelligence artificielle vient en fait bousculer cette première alliance?
3: Oui, elle vient même bousculer toutes les alliances. Parce que finalement, elle repose sur une sorte un peu de don contre don, où elle nous donne un savoir total, elle nous donne tout ce que nous avons besoin de savoir, elle répond à toutes nos questions. C'est quand même extraordinaire, quelqu'un ou quelque chose qui est capable de répondre à toutes nos questions. Et en échange de ça, eh bien, nous lui donnons, oui, une bonne partie de notre humanité. Et donc, on ne sait pas effectivement si c'est un échange gagnant-gagnant ou perdant-perdant, ou en tout cas, où nous perdons tout et finalement, elle remporte tout. Mais en tout cas, oui, il y a une alliance comme ça qui est en train de se nouer, et surtout, elle nous fait une sorte de promesse d'immortalité. Parce que tout ce que nous lui donnons, en fait, en gros, on nourrit la bête. Toutes les questions qu'on lui pose, tous les textes que nous partageons avec elle, toutes nos pensées qu'on partage avec elle, eh bien, c'est quelque chose qui la nourrit et c'est quelque chose qui devient presque éternel, puisque ça va dans les algorithmes, ça va, voilà, et puis après, bon, voilà.
2: Ça nous survivra.
3: Ça nous survivra. Et donc, bah, ça pose cette question-là de l'immortalité. Effectivement, là, on a la preuve flagrante d'un dieu qui rend l'immortalité possible. Et ça, c'est quand même le dernier tabou des êtres humains qui veulent tuer la mort.
2: Alors, on parlait de l'alliance. Vous évoquez aussi dans votre ouvrage, finalement, tous ces garants après lesquels on court. La question du mariage, c'est une manière d'essayer d'être fiable, ou en tout cas d'imaginer qu'on peut essayer de l'être l'un envers l'autre et vis-à-vis de Dieu aussi. Qu'est-ce qu'on fait justement de cette garantie-là? De quoi l'intelligence artificielle nous garantit? Et est-ce qu'on est toujours dans cette quête, au fond, vis-à-vis de l'intelligence artificielle?
3: Elle nous garantit d'abord et avant tout une disponibilité totale, 24 heures sur 24, 7 jours sur 7. Il n'y a pas de jour du Seigneur, voilà, voilà, 24 heures sur 24, quelle que soit l'heure du jour et de la nuit. Et ça, déjà, cette disponibilité-là, c'est quand même déjà quelque chose. Parce que qui dans notre entourage peut être disponible 24 heures sur 24? Personne. Et même Dieu, à la limite, ce ne serait pas son rôle. Enfin, voilà, finalement, et puis on est tellement nombreux que bon, il y a quand même beaucoup, beaucoup de personnes dont il doit s'occuper. Donc, finalement, c'est cette question-là. Et donc, c'est un peu presque une sorte un peu de caprice. Et c'est en ça que je trouve intéressant, c'est que l'intelligence artificielle, elle vient aussi finalement nous interroger par rapport à nos attentes démesurées que l'on a les uns à l'égard des autres. Parce que finalement, même la meilleure maman du monde, même le meilleur psychanalyste du monde, même le meilleur manager du monde, même le meilleur ami du monde, eh bien, personne n'est capable d'être disponible 24 heures sur 24, bienveillant, gentil, patient, toujours, tout le temps. Ben non, personne n'est capable de l'être. Nous non plus. Donc, ça veut bien dire, finalement, qu'il serait temps, peut-être, de revoir les attentes que l'on a les uns à l'égard des autres, parce qu'à force de trop en attendre, on risque d'être toujours déçu.
2: Mais est-ce que ça veut dire aussi que c'est presque une question de maturité? C'est-à-dire que cette attente si forte vis-à-vis des autres, qu'on ne peut soi-même pas remplir. Est-ce que ça veut dire qu'on n'a pas compris qui on était? Est-ce que c'est parce qu'on se connaît mal aussi, comme être humain?
3: Oui, alors déjà, on est très orgueilleux parce que finalement, on attend des autres ce que l'on n'est pas capable de leur donner. Voilà. On veut qu'ils soient disponibles tout le temps, mais est-ce que nous, on est tout le temps disponibles? Bah non. Donc il y a bien, effectivement, oui, vous parlez peut-être d'un défaut de maturité. Oui, il y a peut-être quelque chose de cet ordre-là. En tout cas, ce qui est intéressant, c'est que l'intelligence artificielle pose la question de l'altérité. Parce qu'en fait, l'altérité, je me rends compte qu'il y a une différence entre un autre et moi quand il y a du temps qui s'écoule. Le petit enfant, d'ailleurs, il voit bien la différence quand il est sorti du ventre de sa mère et quand il était avant. C'est que finalement, bah avant, il était nourri 24 sur 24, il ne se rendait pas compte finalement, parce qu'il était en fusion avec sa maman. À partir du moment où, bon, bah, il est dehors, bon, bah oui, il y a du délai. Voilà. Il y a du délai, on n'est pas toujours là, on n'est pas toujours disponible, voilà. Il faut qu'il attende avant d'être nourri. Et donc finalement, c'est ce temps d'attente, ce délai-là, qui fait qu'il doit franchir le gouffre peut-être incommensurable de l'altérité, et qui fait qu'il se rend compte que, eh bien, l'autre est autre. Et l'intelligence artificielle, finalement, elle est totalement en fusion avec nous, puisqu'elle vient nous apporter tout ce que nous voulons, quand nous le voulons, sans aucun délai.
2: Oui, alors, il y a aussi derrière le fait qu'on puisse en donner notre confiance. Ça veut dire aussi que ce qui est réjouissant, peut-être, c'est que l'homme a toujours ce désir d'une confiance absolue, envers quelqu'un, envers qui il pourrait se remettre entièrement. C'est peut-être ça, au fond, qui pourrait être une bonne nouvelle, c'est que cette quête-là, elle existe toujours, et que les religions ont toujours leur place.
3: Oui, alors, y a deux questions dans votre question. C'est que d'un côté, oui, c'est réjouissant. Alors en même temps, c'est aussi très dangereux parce que ça veut dire que si quelqu'un a compris ça, bah, du coup, ça devient très facile. Ouais. Et donc, on comprend mieux finalement pourquoi les dictateurs ont pu effectivement fleurir aussi facilement parce qu'ils ont surfé sur le fait que les êtres humains ont besoin d'avoir quelqu'un en qui avoir totalement confiance. Mmh. Voilà. Donc, effectivement, oui, ça peut être dangereux. Après, oui, sur la question du religieux, oui, alors pour le coup, oui, c'est une bonne nouvelle. En tout cas, je pense que les êtres humains, d'ailleurs, quelle que soit la religion, le sujet n'est pas là, ont en tout cas besoin de quelque chose de sacré, qu'il y ait quelque chose de sacré.
2: Quelque chose qu'on ne comprend pas, en fait.
3: Quelque chose qu'on ne comprend pas, quelque chose qui soit énigmatique, quelque chose qui soit mystérieux. Et c'est pour ça que, en tout cas, je vous invite toujours à lire, à relire, à re-relire le Cantique des Cantiques, hein, parce que pour moi, c'est peut-être le texte le plus évocateur, hein, finalement, de ce qu'est Dieu. C'est finalement, avec ce verset magnifique, voilà, j'entends la voix de mon bien-aimé bondissant parmi les collines, sur les montagnes, voilà. Et je trouve que c'est magnifique comme texte, parce que finalement, c'est un texte qui nous montre que Dieu est là, il est aussi capable caché et finalement à la fois extraordinairement inaccessible et extraordinairement accessible aussi. Mais c'est à nous finalement de le chercher.
2: Oui, un bel hymne à la quête et à poursuivre cette quête,
3: oui.
2: Quel que soit en fond l'environnement technologique qui nous entoure. Merci beaucoup Gabriel Alperne d'avoir été avec nous. Je rappelle que vous êtes docteur en philosophie, diplômé de l'école normale supérieure. Vous avez travaillé dans différents cabinets ministériels et puis vous êtes l'auteur de ce livre qui est sorti aux éditions Hermann et qui s'appelle « Intelligence artificielle et l'homme créé à Dieu ». C'est passionnant. Vous intervenez également dans les entreprises et dans l'enseignement privé, public, avec toujours ce thème de l'intelligence artificielle. Merci infiniment.
3: Merci à vous.

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2: Il est 14h30 sur RCF Notre-Dame et on vient d'entendre Laurent Couson pour notre plus grand plaisir et rien que pour vous sur RCF Notre-Dame. Merci beaucoup d'être avec nous. À 15h, vous allez retrouver Pauline de Torsiac pour son émission Le Béaba du christianisme. Mais tout de suite, c'est enfin une bonne nouvelle.
3: Travailler plus pour gagner plus. On connaît le fameux slogan et la logique économique qui veut que plus le temps de travail est long, meilleur sera le salaire. L'évangile de ce jour vient balayer ces calculs et remettre en cause le droit du travail. Normal, c'est une parabole, et comme à chaque fois que Jésus utilise ces petites histoires allégoriques, il vient interroger nos façons de voir le monde, de penser ce qui est juste et ce qui ne l'est pas, et bousculer nos certitudes. Cette fois-ci, il compare le royaume à un vigneron qui distribue le même salaire à tous ses ouvriers qu'ils aient travaillé une journée ou une heure. Pour commenter cette parabole, je reçois la bibliste Marie-Reine Mezzaroba. Nous commençons par écouter la parole. C'est chez Matthieu, chapitre 20, versets 1 à 16.
4: Jésus disait cette parabole. Le royaume des cieux est comparable au maître d'un domaine qui sortit au petit jour afin d'embaucher des ouvriers pour sa vigne. Il se mit d'accord avec eux sur un salaire d'une pièce d'argent pour la journée, et il les envoya à sa vigne. Sorti vers 9h, il en vit d'autres qui étaient là sur la place, sans travail. Il leur dit « Allez-vous aussi à ma vigne, et je vous donnerai ce qui est juste. » Ils y allèrent. Il sortit de nouveau vers midi, puis vers 3h, et fit de même. Vers 5h, il sortit encore, en trouva d'autres qui étaient là et leur dit « Pourquoi êtes-vous restés là toute la journée sans rien faire ?» Ils lui répondirent « Parce que personne ne nous a embauchés. » Il leur dit « Allez-vous aussi à ma vigne. » Le soir venu, le maître de la vigne dit à son intendant « Appelle les ouvriers et distribue le salaire. » En commençant par les derniers pour finir par les premiers. Ceux qui n'avaient commencé qu'à 5h s'avancèrent et reçurent chacun une pièce d'argent. Quand vint le tour des premiers, ils pensaient recevoir davantage, mais ils reçurent eux aussi, chacun, une pièce d'argent. En la recevant, ils récriminaient contre le maître du domaine. Ces derniers venus n'ont fait qu'une heure, et tu les traites comme nous qui avons enduré le poids du jour et de la chaleur. » Mais le maître répondit à l'un d'entre eux, « Mon ami, je ne te fais aucun tort. N'as-tu pas été d'accord avec moi pour une pièce d'argent ? Prends ce qui te revient et va-t'en. Je veux donner à ce dernier autant qu'à toi. N'ai-je pas le droit de faire ce que je veux de mon bien ? Vas-tu regarder avec un œil mauvais parce que moi, je suis bon ? Ainsi, les derniers seront premiers, et les premiers seront derniers.
3: Marie-Reine Mezzaroba, un mot sur le contexte. Cette parabole, elle intervient juste après un passage où Pierre demande à Jésus « Nous avons tout quitté pour toi, alors qu'est-ce qu'il y aura pour nous ?»
5: Oui, ce qui vient après la rencontre avec le jeune homme riche, qui n'a pas été capable de quitter son père et sa mère et tous ses biens. Et du coup, les disciples sont tout à fait étonnés en disant « Mais enfin, si c'est exigeant à ce point, comment on va pouvoir faire ?»
3: Rappelons que la parabole, c'est une histoire généralement qui a pour théâtre la vie coutumière de l'époque. Alors là, c'est un vigneron qui demande à des ouvriers de venir travailler chez lui. Et puis, il y a toujours quelque chose d'étrange, une anomalie au cœur de la parabole. Généralement, Jésus, par ses histoires, veut nous faire réagir.
5: Oui, et il y arrive d'ailleurs dans celle-là.
3: On peut dire que c'est l'objectif, c'est de mettre une situation qui choque.
5: Absolument. Enfin, en tout cas, dans celle-là, toutes les paraboles ne sont pas comme ça, mais celle-là, elle est faite pour choquer.
0: Pour réveiller ?
5: Elle est faite pour, oui, plus que réveiller. Je crois qu'elle choque. Et je disais à des amis, je crois que c'est une parabole à ne pas donner aux enfants avant qu'ils aient l'âge d'avoir compris que normalement, habituellement, on paye quelqu'un au salaire qui est dû en fonction de normes humaines et que la justice, selon les hommes, c'est que si tu n'as pas travaillé, tu gagnes rien. Si tu as travaillé un petit peu, tu gagnes un petit peu. La logique humaine, c'est ce qui est dû, c'est en fonction de l'effort, c'est en fonction du temps que tu as passé, de la fatigue que tu as prise. Enfin, c'est ça qui te donne d'avoir un salaire, et le salaire étant ce qui nous permet de vivre.
0: Oui, donc pour qu'il y ait réaction, il faut qu'on comprenne cette logique-là, et les enfants, il faut qu'ils la comprennent justement, pour que la parabole joue son rôle.
5: Voilà, parce que les enfants, eux, ils vivent dans la pleine gratuité. C'est-à-dire que pendant des années, ils reçoivent tout et ils pensent en plus que ça leur est dû. Donc il faut qu'ils arrivent à comprendre cette logique humaine pour, dans un deuxième temps, comprendre que là, Jésus nous fait rentrer dans la logique du royaume de Dieu.
0: Alors justement, Marie-Hélène Metzaroba, la parabole commence comme ça. Le royaume des cieux est comparable à, et à quoi ? À un maître du domaine qui sort au petit jour pour embaucher ses ouvriers pour sa vigne. Il se met d'accord avec eux sur un salaire d'une pièce d'argent pour la journée et il les envoie à sa vigne. Le royaume des cieux, il faut rappeler que c'est une expression qu'on retrouve souvent dans les évangiles. C'est quoi ce royaume ?
5: Moi, je crois que ça désigne la vie selon Dieu, c'est-à-dire notre rencontre, ce que peut devenir le monde, l'humanité, quand elle vit selon Dieu. Et c'est pas pour après la mort. Ça commence maintenant, puisqu'il dit ailleurs, le royaume des cieux est au milieu de vous ou parmi vous. Donc c'est quand on rentre dans cette logique. Mais dans cette logique, il y a quand même ce maître qui est extérieur à notre logique.
0: En fait, c'est plus une qualité d'être, une manière de réagir et d'exister qu'un lieu, qu'une forme particulière. Ça n'a rien à voir avec le royaume tel qu'on peut l'imaginer.
5: Ah, c'est pas du tout géographique. C'est pas un lieu, c'est une manière d'être et il donne des tas de comparaisons qui nous évitent quand même de nous enfermer dans une d'elles. De se dire, ça y est, on sait ce que c'est le royaume des cieux.
0: Et alors, la vigne, il est souvent fait référence hein, dans l'évangile de Matthieu à la vigne.
5: Oui.
0: Qu'est-ce que vous diriez là-dessus ?
5: La vigne est quand même un mot très important de la vie biblique. Déjà, c'est Isaïe qui parle, Isaïe 5, qui parle de la vigne du Seigneur, c'est le peuple de Dieu. Le Seigneur qui se plaint parce qu'il avait tout préparé pour que son peuple soit heureux. Et il avait pris tellement de soins, et voilà, entre eux, c'est l'iniquité, c'est l'injustice, c'est les pleurs. Et il dit, mais qu'est-ce que j'aurais pu faire pour ma vigne hein? Et on retrouve ça aussi dans d'autres paraboles, y compris chez Matthieu, par exemple, les vignerons homicides. C'est-à-dire, c'est toujours le rapport, enfin toujours, souvent, le rapport entre Dieu et son peuple. Et c'est insignifiant de la joie, de la rencontre, du lieu, j'allais dire, de la vie selon Dieu.
0: Oui, de la vie du royaume, justement.
5: Oui.
0: Où la fête est première, normalement, la joie est première.
5: La joie est première, le vin, hein, voilà.
0: Revenons avec vous sur cette histoire d'ouvriers embauchés par le maître, parce que les premiers ouvriers sont embauchés au petit matin, donc, avec un accord.
5: Voilà.
0: Une journée de travail égale une pièce d'argent. C'est la seule fois d'ailleurs dans la parabole où les termes du contrat sont aussi clairs.
5: Oui.
0: Qu'est-ce que ça nous dit d'eux là, ces ouvriers, les premiers ?
5: Ça dit qu'ils étaient d'accord. C'est-à-dire qu'ils étaient dans un contrat d'embauche avec « tu travailles pendant 7h, 8h, 10h, je ne sais pas quelles étaient les coutumes, tu travailles la journée, une journée de travail de ton époque et tu as... » ce qui correspond à un salaire acceptable pour le travail que tu fais, et c'est une pièce d'argent. Bon.
0: Mais par rapport aux autres, on verra plus tard, le contrat était clair, parce qu'il ne redira pas le maître tous ces termes du contrat pour les autres.
5: Alors c'est très drôle, parce qu'au suivant, il leur dit « je vous donnerai ce qui est juste ». C'est-à-dire qu'il n'y a pas de contrat, et les autres sont obligés de lui faire confiance, puisque ce qui est juste... Ça veut dire quoi ?
0: Eh oui, ça veut dire quoi, ça ?
5: Hein ? Si quelqu'un vous dit « venez travailler, je vous donnerai ce qui est juste », vous ne savez pas ce qu'il entend par ce qui est juste.
0: C'est un peu flou.
5: C'est très flou.
0: Et donc, on peut dire qu'il y a une logique de confiance pour les ouvriers de 9h du matin, alors que ceux qui étaient plus tôt, visiblement, eux, ils étaient dans une logique de donnant-donnant.
5: Oui, ils étaient dans une logique contractuelle. De salariat.
0: Alors, comment vous l'interprétez, ce « je vous donnerai ce qui est juste » ? Non pas une pièce d'argent, mais je vous donnerai ce qui est juste.
5: Ben ça vise la fin de la parabole. Qu'est-ce qui va être juste ? Que la pièce d'argent est ce qui vous permet de vivre aujourd'hui. Ça me fait penser au Notre Père. Donne-nous notre pain de ce jour. Et c'est pas le pain pour demain, c'est le pain d'aujourd'hui. Et finalement, ce qui est juste, c'est une pièce d'argent pour que tu puisses vivre. On nous dit pas si c'est spirituel ou si c'est matériel, mais c'est peut-être bien les deux. Hein, c'est ce qu'il faut pour vivre.

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1: Marie-Hélène Mezzaroba, je rappelle que nous regardons avec vous l'évangile de ce dimanche. C'est chez Matthieu, chapitre 20, versets 1 à 16. Un maître vient chercher des ouvriers pour travailler à sa vigne. Alors les premiers, c'est très tôt le matin, il y a un contrat. Les deuxièmes viennent pour avoir ce qui est juste. Et puis l'évangéliste Matthieu nous dit qu'il sortit de nouveau ce maître vers midi, puis vers 3 heures, il fit de même. Donc là, il va chercher des ouvriers, et là, il n'est plus du tout question ni de salaire, ni de ce qui est juste. Il les appelle.
2: Ben, il fit de même, donc on peut imaginer qu'il leur a dit « je vous donnerai ce qui est juste ». Mais effectivement, je pense que plus on avance, plus les gens se disent ben, « de toute façon, je ne vais pas avoir grand-chose, mais ça sera mieux que rien ».
1: Et qu'est-ce que ça nous dit de cet homme qui sans arrêt cherche, part à chercher les gens là pour travailler à sa vigne ?
2: Ah ben, il est quand même, étrange. Enfin, étrange, oui et non. Alors, est-ce qu'il n'a pas trouvé ? Parce que pourquoi est-ce qu'il va chercher les gens comme ça toutes les heures ? Est-ce qu'il n'a pas trouvé ? Ou est-ce qu'on peut aussi le rapprocher de Jésus quand il nous parle de la brebis perdue ou de la drachme perdue, où il nous met en scène quelqu'un qui va chercher. Et donc cet homme, il revient plusieurs fois pour chercher des personnes qui n'ont pas encore été embauchées, qui n'ont pas trouvé quelque chose à faire de leur vie, et en tout cas de leur journée, et qui sont en attente et disposées à lui répondre. La question que je me suis toujours posée, c'est comment se fait-il qu'il ne se soit pas rencontré avec les derniers, qui disent qu'ils sont restés là toute la journée à attendre. Ce maître, il semble qu'il est venu plusieurs fois, et pourtant, il y a toujours des gens qui, ils nous disent à la fin, il me semble, qu'ils étaient présents depuis le matin, mais qu'ils n'ont pas été embauchés.
1: Oui, ils auraient pu rencontrer le maître.
2: Ben oui, longtemps je me suis demandé pourquoi ils ne l'avaient pas rencontré. Et ça reste un mystère. Même quand je l'applique à des personnes qui cherchent le Christ, ça reste un mystère de savoir pourquoi des personnes ont rencontré le Christ quand ils étaient tout jeunes et pourquoi d'autres ne l'ont pas rencontré et le rencontrent sur leur lit de mort, ou quasiment.
1: Marie-Hélène Mezzaroba, il y a une dernière sortie vers 5 heures du maître de la vigne pour aller chercher à nouveau des ouvriers. Il leur dit « Pourquoi êtes-vous restés là toute la journée sans rien faire ?» Ils lui répondirent « Parce que personne ne nous a embauchés. » Et là, il dit « Allez vous aussi à ma vigne. » C'est un peu tard, 5 heures du soir.
2: C'est la dernière heure. Alors, moi, je vous avoue que là, j'ai une lecture complètement chrétienne. C'est-à-dire, pour avoir rencontré comme aumônier d'hôpital, en particulier une personne dans ces 3 dernières semaines de vie, je dois dire que cette femme a rencontré le Christ à ce moment-là par une de ses amies qui lui a dit « Tu sais, l'Église n'est plus comme tu penses. » Et cette femme, dans les 3 dernières semaines de sa vie, a fait une rencontre du Christ qui la rendait lumineuse d'être enfin accueillie comme elle était. C'était quelqu'un qui n'avait jamais été dans les bons mariages aux yeux de la religion. Et du coup, elle avait raté sa vie intégralement, j'allais dire, parce que dès le début, le conjoint qu'elle aurait aimé avoir n'a pas été accepté par sa famille pour des motifs religieux. Et ça a été une catastrophe pour cette femme. Et ensuite, elle n'était plus dans les clous parce qu'elle était divorcée. Enfin, c'était jamais être dans les clous. Elle a rencontré le Seigneur à la fin de sa vie, qu'il aimait gratuitement, qu'il ne lui demandait pas de compte. Et ça reste pour moi une clé de lecture de cette parabole.
1: On a l'impression que le maître aussi, c'est moins l'idée de sa vigne qui l'intéresse que de rencontrer des personnes qui vont aller y travailler.
2: Oui, ça renvoie tout à fait, vous savez, la parabole du père qui envoie ses 2 fils à la vigne. On voit bien aussi, il envoie ses 2 fils, un dit qu'il va y aller et puis il n'y va pas, l'autre il dit qu'il ne va pas y aller puis il y va. Bon, on voit bien qu'en fait, Jésus cherche à embaucher des gens et qu'il cherche à nous embaucher, à mon avis, il cherche à nous embaucher tous, à nous embaucher pour travailler à ce royaume. C'est-à-dire à la fois pour nous y introduire, qu'on en profite, qu'on vive dans ce royaume, mais aussi pour qu'on participe à sa construction.
1: Qu'on soit co-créateur,
2: parce qu'il ne peut pas le faire tout seul. Il a voulu ça comme ça, il ne peut pas le faire tout seul, il ne peut pas le faire sans nous.
1: Poursuivons la lecture de cette parabole, Marie-Hélène Metzahoba. Le soir venu, le maître de la vigne dit à son intendant « Appelle les ouvriers et distribue le salaire en commençant par les derniers pour finir par les premiers. » Vous le disiez, première étrangeté dans ce texte, la distribution démarre avec ceux qui ont travaillé le moins longtemps.
2: Oui, donc sous les yeux de tous les autres. Et déjà, c'est eux qui vont pouvoir partir le plus vite, n'est-ce pas, pour aller se reposer. Et en plus, puisqu'ils ont eu le salaire total, les autres peuvent se dire, ben, nous, on a mérité plus. C'est un peu logique. Je dis, ben, ce maître est très généreux, peut-être que finalement, s'il paye une heure comme ça, ben, il va payer au prorata. Hein. C'est, notre logique à nous, c'est au prorata. Si une pièce d'argent pour une heure, ben, deux pièces d'argent pour deux heures, etc. Voilà.
1: C'est ce qui explique la réaction des autres. Quand vint le tour des premiers, ils pensaient recevoir davantage, mais ils reçurent eux aussi chacun une pièce d'argent.
2: Ils reçoivent ce qui est juste, ce qui a été convenu, ce dont ils ont besoin et le salaire correspondant. C'est-à-dire qu'ils n'ont pas, ils ont rien de plus et rien de moins que mais les autres.
1: Dans leur logique contractuelle, d'ailleurs, c'était signifié au début.
2: Mais oui, oui, complètement.
1: Donc, ils s'étaient engagés pour ça.
2: Ils n'ont rien de plus et rien de moins.
1: Hein. Mais c'est parce qu'ils voient les autres,
2: oui,
1: qu'il y a une logique de convoitise qui se met en place ou de jalousie.
2: C'est parce qu'ils le voient qu'ils s'en rendent compte, oui, bien sûr. Enfin, quand on voit comment on a été élevé, là je fais des rapprochements chrétiens, mais comment on a été élevé dans notre éducation chrétienne, à accumuler les mérites. Enfin, ou comment on s'imagine, même quand on n'est pas chrétien, que la vie, ça se mérite et qu'il faut faire des efforts et que les gens qui sont dans des situations difficiles, douloureuses, c'est toujours un peu de leur faute. Hein. C'est que s'ils ont raté de leur vie, c'est de leur faute. Enfin, si ça va pas, s'ils n'ont pas une bonne place, s'ils sont au chômage, c'est certainement qu'ils n'ont pas assez bossé. Enfin, je veux dire, on a toujours ça, c'est très humain, de se dire qu'on reçoit la vie en fonction d'un mérite. Et ça me revient à l'idée qu'effectivement, les enfants ne pensent pas ça tout de suite. Ça vient après. Dans un premier temps, ils ont été nourris in utero, sans rien faire. Et petit à petit, on les fait rentrer dans l'idée qu'il faut gagner sa vie. Et c'est vrai dans la logique humaine. Mais dans la logique de Dieu, la vie est donnée complètement. Et du coup, il n'y a rien à mériter.
1: Ce qui est intéressant, c'est qu'il y a une expression, en tout cas, de la colère, de la déception. Il parle, hein, ses serviteurs frustrés. Et alors, le maître répond à l'un d'entre eux, « Mon ami, je ne te fais aucun tort. N'as-tu pas été d'accord avec moi pour une pièce d'argent ?»« Mon ami, mon compagnon », traduit Sœur Jeanne d'Arc. Mm-hmm. Il y a une grande proximité, là. C'est beau, ce terme.
2: C'est beau d'un côté. En même temps, il lui dit « Va-t'en », ce qui est quand même assez violent.
1: Parce qu'il lui dit « Prends ce qui te revient et va-t'en ».
2: Attends, hein, puisque tu n'es pas content, si ça ne va pas, de toute façon, chacun repart aussi. Hein, je veux dire, on est dans la logique de la parabole.
1: Et comment vous l'interprétez, cette parole un peu rude du maître ?
2: Ben, je crois que ça nous dit quand même que si on reste dans cette logique, qui est notre logique spontanée de la jalousie, si on y reste coincé, on est exclu, on est mis dehors. On s'exclut en réalité, on s'exclut de ce qui pourrait être justement le festin qui se donnerait dans la vigne à la fin d'un repas, d'une journée de travail.
1: Et dans la relation.
2: On s'exclut de la relation avec les autres, avec tous les autres.
1: Parce qu'on a l'impression que cette phrase cinglante, en fait, il lui envoie presque pour lui projeter ce que lui-même vit, au fond. De se couper, va-t'en,
2: oui,
1: c'est comme
2: oui,
1: si
2: oui.
1: Lui-même, c'est lui-même qui se dit ben, « je me coupe ». Quoi.
2: Il lui signifie. Tu te coupes, bon, tu ne supportes pas, et ben écoute, pars. Puisque je suis bon, ça t'est insupportable, et ben tu te coupes toi-même.
1: Oui. Je veux donner à ce dernier autant qu'à toi. N'ai-je pas le droit de faire ce que je veux de mon bien ?
2: Oui.
1: Ça, c'est le maître qui parle. Donc, liberté par rapport à la logique marchande ?
2: C'est surtout une gratuité absolue, c'est-à-dire ça renvoie à ce que vous disiez en tout début d'émission, c'est l'excès de demande de dons qu'aucun homme n'en donnera assez, et l'excès du don de Dieu, c'est-à-dire Jésus lui-même, il va aller jusqu'à donner sa vie, Et c'est quand même un texte qui est encadré par les annonces de la Passion. Il y en a une qui suit immédiatement ce texte. Donc on voit bien que Jésus va aller jusqu'à donner sa vie et qu'il est venu pour donner en abondance, et il nous signifie là de ce don vous n'en voulez pas. Et il nous le dit à chacun. Parce que c'est vrai, du don gratuit, de cette surabondance, nous n'en voulons pas.
1: Et pourquoi ?
2: Parce que pour nous, tout s'achète et tout se vend. Enfin, si vous voulez, tout se mérite. On a une espèce d'orgueil terrible et de jalousie, ça nous mène dans notre monde. Et Jésus ne nous rate pas, j'allais dire. Pour nous, il nous symbolise les choses et il les interprète, mais d'une façon pas du tout doucereuse et pas du tout gentillette, en disant « mon pauvre chéri », enfin, non, non, non, claque. C'est violent.
1: La parole tranche.
2: La parole tranche, oui, oui.

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1: Vas-tu regarder avec un œil mauvais parce que moi je suis bon? C'est la fin de cet évangile. Marie-Reine Mezzaroba, l'œil mauvais, en fait, il intervient très très vite dans la Bible. La Genèse.
2: Ça intervient tout de suite. Alors, je ne sais plus exactement quand ça intervient, mais je suppose que déjà, c'est entre Cain et Abel. Vous pensiez à quoi?
1: Serpent.
2: Au serpent, bien sûr. Enfin, c'est la jalousie, la comparaison, le mensonge, c'est-à-dire...
1: Qui fait croire à l'homme qu'il est dépossédé de quelque chose qu'il n'aura pas.
2: Oui,
1: s'il fait alliance.
2: Qui lui fait croire que Dieu est jaloux de lui. Qui fait projeter de la part de l'homme sa propre jalousie sur Dieu. Enfin, ou la jalousie du serpent. C'est-à-dire, le serpent, il essaye de dire, mais tu peux vivre tout seul. T'as pas besoin de Dieu. T'as pas besoin. Et on peut vivre tout seul. On peut s'exclure et vivre rien qu'en essayant de vivre par soi-même. C'est-à-dire sans ouverture. Je ne parle pas de foi confessante. Je parle de foi dans une gratuité du don de la vie. C'est pas que les gens croient en Dieu ou en Christ. Bon, c'est une chance pour nous. Mais ce n'est pas fondamentalement ça. C'est est-ce que je reçois la vie comme un don ou est-ce que je reçois la vie comme un dû? Et évidemment, il n'y en a jamais assez.
1: Marie-Reine Mezzaroba, il faut quand même citer le dernier verset de cet évangile. « Ainsi, les derniers seront premiers et les premiers seront derniers. »
2: Alors, ça fait penser un petit peu à ce que dit Marie dans son cantique, dans son Magnificat. « Il renverse les puissants de leur trône, il élève les humbles. » Et je me dis, c'est la chance pour les premiers, c'est qu'ils vont être tellement humiliés que... ça peut les rendre petits. Du coup, ça peut les ouvrir à la réception du don. À partir du moment où ils vont se trouver dehors, en se disant, coincés dans cette jalousie, dans cette convoitise, et ils vont se dire, mais là, je ne vis pas. Je suis mort. Alors du coup, ils vont faire comme les autres, ils vont appeler au secours. Enfin, ils vont dire, mais donne-moi, appelle-moi.
1: C'est ça les ténèbres du dehors, quand on dit ils sont jetés dans les ténèbres, c'est dans leur propre colère, dans leur propre...
2: Dans les ténèbres dans lesquelles ça nous place de nous couper du don. Parce qu'on ne l'a pas mérité, parce que les autres en ont eu plus que nous, parce qu'on n'arrive pas à accepter que chacun a eu son chemin et que le Seigneur donne la vie à tout le monde, de quelque manière que ça se soit passé. Parce que finalement, on rentre dans la joie. Quand vous pensez aux paraboles où Jésus va chercher, où on attend le fils prodigue, on retrouve ça chez le fils aîné. Comment c'est possible qu'on accueille comme ça ce frangin? Mais il va s'exclure, lui, du banquet. C'est dramatique pour ce gars-là. Et on se dit comment ça va se faire, quoi. Et ça ne peut se faire que, je dirais, à travers sa souffrance. C'est-à-dire de percevoir qu'il s'exclut. Et que du coup, cette logique, il est resté depuis le début, il était dans une logique salariale, le fils aîné. Une logique, j'ai mérité, j'ai travaillé, j'ai... et lui, il n'a rien fait, enfin c'est quoi ça? Est-ce qu'il va devenir fils l'aîné? C'est ça qui est douloureux.
1: Marie-Reine Mezzaroba, vous avez déjà dit beaucoup de choses sur ce texte, mais la bonne nouvelle profonde qu'on entend à travers ce que vous avez commenté, c'est qu'il n'y a pas à mériter la vie.
2: Non, il y a à l'accueillir, c'est-à-dire qu'il faudrait croire. Mais alors ça, c'est le plus dur.
1: Pourquoi est-ce si difficile d'y croire?
2: Je crois que la défiance, c'est-à-dire ce que vous parliez du serpent, la défiance est quelque chose, en tout cas que j'ai repéré dans ma propre vie, comme quelque chose de très précoce. Et ce qu'introduit le serpent, c'est la défiance. C'est-à-dire, Dieu t'a parlé et il t'a menti. Et du fait qu'on a tous été plus ou moins trompés de façon ou d'une autre, parce que nos parents ont fait comme ils ont pu. Enfin, on s'est placé devant plus ou moins de défiance par rapport aux autres qui n'ont pas tenu leurs promesses.
1: Et on n'y croit plus.
2: Et du coup, on s'est coincé dans une attitude qui consiste à ne croire au final qu'en soi. Et c'est très, très, très ancré. Enfin, quand je regarde dans ma propre vie, je me rends compte que c'est beaucoup plus ancré que je n'imaginais. Donc, cette défiance, cette impossibilité de croire, fait que la vie, ça se mérite et je me la donne. Et on a beaucoup de mal. Et je pense que ça existe aussi chez les petits. C'est pour ça qu'on a Caïn et Abel. C'est-à-dire que Caïn voit que le sacrifice d'Abel est accepté. Et Ésaü voit que c'est Jacob qui est béni. En plus, il lui a volé sa bénédiction. Alors il dit, il a ce cri déchirant. Est-ce que tu as une bénédiction pour moi, Père ? Et c'est la question de chacun.
1: Le gros doute. Hein.
2: Le gros doute, est-ce qu'il y a une bénédiction pour moi ? Et quand est-ce que nous acceptons enfin, j'allais dire, d'être assez petit, d'être assez peut-être désespéré, je ne sais pas, enfin, pour recevoir quelque chose gratuitement ?
1: Merci à vous, Marie-Hélène Mezzaroba. Pour ceux qui veulent lire cet évangile, nous l'avons lu chez Matthieu, chapitre 20, versets 1 à 16.

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0: Merci d'être avec nous, j'espère que vous passez un bon après-midi. On a plein de belles émissions en perspective avec vous. Bien évidemment, dans quelques minutes, le chapelet, votre rendez-vous quotidien. Mais avant cela, on va faire un tour avec Pauline de Torsiac. Et cette question à l'approche de la venue du pape Léon XIV en France, que représente le pape pour les catholiques? C'est le béaba du christianisme.
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3: Bonjour à tous. Chaque fois qu'un nouveau pape est élu, des centaines de millions de personnes ont les yeux tournés vers Rome. Mais au fond, pourquoi les catholiques ont-ils un pape? D'où vient cette fonction si particulière, sans équivalent dans les autres religions chrétiennes? Est-ce une invention de l'Église ou une institution qui remonte aux origines du christianisme? Le pape est-il un chef d'État, un chef religieux, un guide spirituel, un successeur des apôtres ou un peu tout cela à la fois? Quelle est sa mission? Que peut-il réellement décider? Et les catholiques, d'ailleurs, ont-ils toujours eu un pape tel que nous le connaissons aujourd'hui? On en parle sur RCF Notre-Dame avec l'historien et docteur en histoire Jean-Baptiste Noé, auteur du livre « Léon XIII, le pape de la modernité » aux éditions Salvatore.
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3: Jean-Baptiste Noé, bonjour.
4: Bonjour.
3: Alors, quand on parle du pape, de qui parle-t-on exactement? C'est quoi son statut dans l'Église catholique?
4: Eh bien, le pape est à la fois le premier des chrétiens et le serviteur des serviteurs, c'est son titre officiel. Donc, il est un évêque, il est l'évêque de Rome, il est le représentant des catholiques, il est un peu la figure visible du catholicisme, et puis est également un chef d'État, le chef de la cité du Vatican, et donc il fait, notamment quand il voyage aussi en tant que chef d'État. Et puis, fondamentalement, ce qui fonde véritablement le pape, la papauté, ce qui est à l'origine, c'est que le pape est le successeur de l'apôtre Saint-Pierre. Il est, d'ailleurs, tous les papes succèdent à Saint-Pierre. Léon XIV n'est pas le successeur de François, mais bien de Saint-Pierre. Et donc, c'est ce qu'on appelle le ministère pétrinien. Ils reçoivent cette charge du Christ lui-même à travers Saint-Pierre.
3: Donc finalement, si je comprends bien, Jean-Baptiste Noé, tout commence avec l'apôtre Saint-Pierre. Pourquoi finalement est-il considéré comme le premier pape? Vous l'avez dit, le pape c'est le successeur de Pierre. Pourquoi est-ce qu'il est considéré comme le premier pape? Qu'est-ce qu'il a fait exactement?
4: Eh bien, parce que dans les évangiles, le Christ a choisi ses apôtres et il a placé Pierre à la tête du groupe des apôtres. Et ensuite, il lui a confié une mission particulière. Il y a cette phrase fameuse où il lui dit « Tu es Pierre et sur cette pierre, je bâtirai mon église ». Il lui remet les clés qui peuvent lier et délier. D'ailleurs, le symbole du pape, ce sont ses clés. Et donc, il y a cette charge qui est remise par le Christ à Saint-Pierre, donc qui donne à Pierre une fonction particulière. Et ensuite, eh bien, de Pierre jusqu'à aujourd'hui, tous ses successeurs, et d'ailleurs, quand on va à Rome, notamment dans la basilique Saint-Paul hors les murs, par exemple, on a des médaillons qui vont de Saint-Pierre jusqu'au pape actuel et qui montrent bien cette succession apostolique des origines jusqu'à nos jours.
3: Cette succession apostolique, cette continuité des origines à nos jours. Jean-Baptiste Noé sur RCF Notre-Dame, on s'interroge cette semaine, pourquoi les catholiques ont-ils un pape? Les premiers chrétien, est-ce qu'il parlait déjà du pape ou cette fonction finalement elle s'est construite progressivement au fil de l'histoire?
4: Alors, il y a les deux, c'est-à-dire que la fonction en elle-même, elle est vraiment des origines, hein, donc du Christ et de Saint-Pierre, et puis, au cours des 2000 ans d'histoire, eh bien, elle s'est affinée, elle s'est constituée pour arriver à la papauté telle qu'on la connaît aujourd'hui. Alors, le nom même de pape, c'est un terme affectueux, ça veut dire papa, le père, donc il y a d'ailleurs d'autres évêques dans le monde chrétien qui ont le nom de pape, notamment dans le monde oriental, mais c'est vrai qu'au fil du temps, il s'est dégagé cette primauté que l'on a d'ailleurs dès les origines du christianisme. D'abord parce que Saint-Pierre est venu à Rome, donc capitale de l'Empire romain, et il est mort à Rome, et donc c'est pour ça qu'ensuite la succession de Pierre est resté à Rome. Et on voit également des très beaux textes des grands théologiens des premiers siècles, des grands pères de l'Église, qui reconnaissent à l'apôtre Pierre et au pape de Rome ce qu'on appelle la primauté. Donc il est, on va dire, le chef d'orchestre. Il y a l'orchestre composé des évêques, des prêtres et des chrétiens laïcs. Et puis il y a ce chef d'orchestre qui est le pape, à savoir l'évêque de Rome.
3: Alors si on remonte un peu le fil de l'histoire, Jean-Baptiste Noé, est-ce que les catholiques ont toujours eu un seul pape ou justement l'histoire a-t-elle connu des périodes un peu plus compliquées, un peu plus complexes ?
4: Ah, il y a eu des moments effectivement compliqués, ce qui d'ailleurs permet de relativiser aussi les problèmes qu'on peut avoir aujourd'hui. Il y a notamment eu dans ce qu'on appelle des antipapes, donc des personnes qui sont déclarées papes et qui se sont opposées au pape reconnu officiellement. Et puis, il y a eu ce qu'on appelle le grand schisme d'Occident entre 1378 et 1417, période très compliquée. Pour faire simple, on avait donc un pape Clément V, qui est élu pape, qui est un Français, qui ne va pas à Rome. Il avait été élu en France, il ne va pas à Rome, il s'arrête en Avignon, et ensuite il reste en Avignon, et ses successeurs restent en Avignon. Pourquoi ? Parce que à Rome, il y a une guerre civile entre les différentes familles, donc il estime que sa sécurité n'est pas assurée. Ensuite, en 1377, le pape, son successeur, donc, revient à Rome, il meurt, et à ce moment-là, il y a deux papes qui vont être élus, un pape officiel qui reste à Rome, et un pape non officiel, qui n'est pas un vrai pape, un antipape, qui lui va aller retourner en Avignon. Et donc, on a connu une période avec deux papes, on a même été jusqu'à quatre ou cinq papes différents, avant que, notamment, le concile de Constance, en 1418, puisse résoudre cela. Donc, ça montre aussi que l'histoire de l'Église n'est jamais simple, et qu'on a connu aussi des périodes très compliquées.
3: Et puis si on remonte à l'histoire plus récente, on a eu alors deux papes, un pape émérite et un pape en fonction, François et Benoît XVI.
4: Oui, alors ça c'est vraiment novateur, ça n'avait jamais existé effectivement qu'un pape renonce à sa charge, enfin, tel que ça s'est fait. Il y a eu des cas au Moyen-Âge, mais c'est vraiment des cas très particuliers. Donc effectivement, deux papes, un pape émérite et un pape en fonction, c'était aussi une grande nouveauté. Ce qui montre d'ailleurs que la papauté, elle est à la fois ancrée dans quelque chose de très ancien, elle est, on va dire, il y a un côté qui ne peut pas bouger, ça relève du dogme de la foi catholique, et en même temps elle sait énormément s'adapter aux époques et aux circonstances. Et Benoît XVI a adapté la papauté au XXIe siècle, tout en gardant le message original. Et ça, vous voyez, c'est le propre aussi d'une institution qui dure. C'est-à-dire qu'elle sait conserver ce qui est essentiel, et elle sait changer sur ce qui est accessoire, et qui peut changer selon les époques et les circonstances.
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3: Et sur RCF Notre-Dame, justement, on s'interroge sur la figure du pape dans l'Église catholique avec Jean-Baptiste Noé. Vous êtes historien, docteur en histoire, auteur du livre Léon XIII, le pape de la modernité chez Salvator. Concrètement, Jean-Baptiste Noé, quel est le rôle du pape aujourd'hui ?
4: Alors le rôle du pape, on peut le résumer en une phrase, il doit confirmer ses frères dans la foi. Et il a trois grandes missions, enseigner, gouverner et sanctifier. Alors enseigner, ça veut dire former les chrétiens à la doctrine de l'Église. Donc il le fait notamment avec des encycliques, on en a un exemple récent. Il le fait aussi avec tous les textes, les discours qu'il peut donner, notamment les catéchèses du mercredi. Ça, c'est la fonction d'enseignement. La fonction de gouvernement, il est le chef de l'Église catholique. Donc il nomme les évêques, par exemple. Il peut révoquer des évêques. Il dirige la curie romaine. Il va trancher des points litigieux ou des éléments compliqués qui peuvent se poser. Donc il doit gouverner. Le symbole du gouvernement, d'ailleurs, présenté par un attribut du pape qui est son anneau, ce qu'on appelle l'anneau du pêcheur, de celui qui va pêcher les poissons, qu'il porte à la main droite. Et puis,

0: sa fonction, effectivement, de garantir ce qu'on appelle le dépôt de la foi, donc de trancher quand il va falloir trancher. Il va également intervenir sur des sujets litigieux. Par exemple, Jean-Paul II avait demandé à ce qu'on fasse un catéchisme. Il a signé le catéchisme qu'on a encore aujourd'hui pour bien montrer les grandes lignes, les grands éléments de la foi catholique. Le pape a aussi une fonction de juridiction. Donc, il produit du droit. Il va promulguer le droit canonique. Il est le garant du fait que l'Église est une société de droit. Et donc, il a ce rôle important qui n'est pas que de représentation, mais aussi de gouvernement et de garant, effectivement, de la foi catholique.
1: Alors, on parle du pape sur RCF Notre-Dame avec vous, Jean-Baptiste Noé. Vous êtes historien. On entend souvent dire que le pape est infaillible. Qu'est-ce que ça veut réellement dire, cette expression ?
0: Ah, ça c'est un sujet important parce qu'effectivement c'est souvent mal compris. Quand on dit que le pape est infaillible, ça ne veut pas dire qu'il a toujours raison. Et d'ailleurs le pape n'est pas tout puissant, il ne gouverne pas seul, il est tenu par la tradition, il ne peut pas aller contre la tradition de l'Église, il ne peut pas aller contre les conciles, il ne peut pas aller contre le message même du Christ. Donc le pape n'a pas tous les pouvoirs et quand on dit qu'il est infaillible, donc c'est un dogme qui a été défini par le Concile Vatican I en 1870 et en fait l'infaillibilité s'exerce dans un cadre extrêmement précis. Ça veut dire que lorsque le pape s'exprime sur des sujets de dogme et qu'il parle ex cathedra, ça veut dire solennellement, comme un pasteur suprême, eh bien, il va formuler un dogme qui doit être cru par toute l'Église catholique. Donc, pour cela, il y a des circonstances vraiment précises, il y a une forme à respecter, il y a une solennité à respecter, où le pape engage son infaillibilité. Et dans l'histoire de l'Église, ça a été donc défini en 1870, mais ça n'a été utilisé qu'une seule fois, en 1950, lorsque Pie XII a défini le dogme de l'Assomption. Donc voyez, on en parle beaucoup, mais dans les faits, on va dire que c'est un peu le 49-3 du pape, si je puis donner ainsi. C'est-à-dire que c'est vraiment un acte de puissance très important, mais ça n'a en fait été utilisé qu'une seule fois, pour l'instant, dans l'histoire de l'Église.
1: J'ai une dernière question rapidement, Jean-Baptiste Noé. Le pape, chez les catholiques, c'est assez unique. On n'a pas ce modèle dans les autres religions, à la fois chrétiennes, mais les autres religions tout court.
0: Oui, c'est effectivement, alors ça n'existe pas dans d'autres religions et on voit bien que dans les autres confessions chrétiennes, orthodoxes au sens large ou protestants, il n'y a pas de pape, ce qui d'ailleurs cause parfois des problèmes d'unité. Chez les orthodoxes, il y a souvent un patriarche de Constantinople par exemple, patriarche d'Athènes, mais qui va représenter les orthodoxes dans le cadre national. Ce qui est vraiment propre au pape, c'est qu'il est catholique, au sens où il transcende les nations, il transcende les cultures, et c'est ainsi qu'il peut permettre à des catholiques de champs et d'horizons très différents de se reconnaître dans une même foi.
1: Jean-Baptiste Noé, merci beaucoup.
0: Merci à vous.
1: Je rappelle que vous êtes historien, docteur en histoire. Vous êtes l'auteur du livre Léon XIII, le pape de la modernité, chez Salvator. Vous pouvez évidemment retrouver cette émission sur rcfnotredame.fr et sur toutes les plateformes. Merci.

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2: RCF Notre-Dame, il est 15h15. Merci d'être avec nous. Merci pour votre écoute et votre fidélité. Vos émissions et vos programmes continuent, bien évidemment, avec Simon Tatro qui nous a rejoint. Bonjour Simon.
3: Bonjour Marie-Leila.
2: Et de beaux programmes à venir, comme toujours.
3: Oui, je vais vous mettre en appétit. D'ailleurs, je sens que vous avez faim, Marie-Leila.
2: Mais ouais,
3: on va saliver, puisque je recevrai le chef Grégory Cuilleron. Nous reviendrons sur son parcours atypique, lui qui a réussi à se faire une place auprès des plus grands, et ce, malgré un handicap de naissance, puisqu'il cuisine avec un avant-bras qui lui manque.
2: Rendez-vous à 17h11, précisément pour vous retrouver et entendre cette belle rencontre, ce beau portrait avec vous, Simon Tatro.
3: À tout à l'heure.
2: Merci, vous restez avec nous. Tout de suite, c'est votre halte spirituelle avec Madeleine Vatel, qui s'interroge à l'approche de la venue du pape sur son programme spirituel. Quel souffle va-t-il donner à tous ceux qui le croiseront et l'écouteront? Elle va en parler avec le père Jean-Baptiste Arnaud. Et c'est tout de suite dans Halte spirituelle.
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4: Le pape Léon XIV a-t-il un attachement particulier à la France? En tout cas, celui qui s'appelait Robert Francis Prévost, il y a des racines familiales, plusieurs régions même revendiquent des origines dans leur propre territoire. Mais dans quelle mesure ce déplacement sera-t-il bien particulier? Comment va-t-il s'adresser aux Français? Et surtout, que vient-il partager de l'Évangile qui soit un enjeu actuel pour notre pays? C'est ce que nous allons essayer de comprendre avec vous, père Jean-Baptiste Arnaud. Bonjour.
5: Bonjour Madeleine.
4: Vous êtes prêtre du diocèse de Paris, docteur en théologie. Vous êtes président de la faculté Notre-Dame au Collège des Bernardins et formateur au séminaire de Paris. Alors, on s'arrête sur ce déplacement du pape. Le pape, c'est le chef de l'Église catholique universelle. Est-ce que venir en France, finalement, est-ce que c'est venir en Europe, venir en Occident, ou en fait, il y a quand même une pointe particulière dans ce pays-là?
5: Alors, il faudrait lui demander, mais en tout cas, ce qui est sûr, c'est qu'il a choisi de commencer, une série de visites dans des capitales européennes. Nous ne sommes pas les premiers, on a beaucoup parlé du voyage en Espagne qui a eu lieu avant l'été, qui était extrêmement marquant. Par ailleurs, voilà, il a aussi fait ce grand voyage en Afrique, donc il n'y a pas d'exclusivité, si vous voulez. Mais on sent que, de fait, il avait à cœur de répondre à cette invitation. Je rappelais hier qu'il avait accompagné lui-même François à Marseille, à Ajaccio, donc forcément, ça le travaille. On sait qu'il a des origines françaises, etc., par sa grand-mère. On sait qu'il était déjà venu à Lourdes lorsqu'il était séminariste et puis jeune prêtre, donc il y a quand même assez longtemps, hein, lorsqu'il avait 19 et 29 ans. Donc, il n'est pas du tout étranger à tout cela. Et puis, bien sûr, Lourdes a un rayonnement bien au-delà de la France, on le sait bien. Mais en tout cas, c'est sûr que je pense qu'il y a, vraiment, au-delà du fait qu'il répond à une invitation, hein, je le redis aussi, c'est important, mais il y a vraiment un choix de pouvoir venir dans ce pays. On se souvient aussi que, il y a un peu plus d'un an, peu de temps après son élection, fin mai 2025, il avait écrit une lettre aux évêques de France dans laquelle il avait mentionné Saint Jean Eudes, Sainte Thérèse de Lisieux, Saint Jean-Marie Vianney, parce qu'il y avait un anniversaire de canonisation et en 1925-2025. Et donc, il avait mentionné cette riche histoire spirituelle de la France, ces figures de sainteté. Et puis, en même temps aussi, la vocation missionnaire. C'est quelque chose que le cardinal Aveline a souligné plusieurs fois dans la préparation de ce voyage. Vraiment, la richesse de l'histoire spirituelle de la France et puis, en même temps, sa vocation missionnaire aujourd'hui. Et donc, c'est un vrai choix de venir en France. Mais comme je l'espère pour lui et pour d'autres pays européens, il aura l'occasion de visiter d'autres capitales européennes par la suite.
4: Alors, c'est intéressant que vous recitiez les grands saints qui ont vécu en France, parce que c'est ce qu'avait fait justement le pape Jean-Paul II au Bourget en 1980, en posant la question « France, fille aînée de l'Église, qu'as-tu fait des promesses de ton baptême ?» Et donc, est-ce qu'en s'inscrivant dans ce sillon-là, le pape Léon XIV vient aussi redire que, au fond, cet héritage que nous avons, peut-être qu'il ne faut pas faire comme si on ne l'entendait pas, comme si on n'avait jamais eu ces témoins du Christ, en fait.
5: Donc, un vrai héritage, qui était ce que Jean-Paul II, en effet, avait cité, que François aussi avait largement mis en lumière, notamment à Marseille, je m'en souviens très bien, dans l'homélie de la messe au Stade de Rome, et puis dans plusieurs lettres que le pape François avait écrites, sur Saint-François de Sales, sur Thérèse de Lisieux, sur Blaise Pascal. Donc, on voit bien qu'en effet, il y a cette tradition spirituelle française qui interpelle les papes. Donc, on verra ce que dit le pape Léon et comment il s'adresse à la France. Mais c'est sûr qu'il vient pour réveiller la conscience conscience voilà, des chrétiens qui peut-être parfois ont tendance un petit peu à s'assoupir. Et donc, c'était une vraie interpellation de Jean-Paul II quand même, à la fois pour les chrétiens et pour le rôle des chrétiens dans un pays comme la France. La France n'est pas un pays chrétien aujourd'hui, au sens où c'est un État laïque, le pape le sait bien, donc il ne vient pas pour dire il faut que la République sorte de cette laïcité. Mais il vient interroger la manière dont les chrétiens vivent leur foi, pas seulement dans la sphère privée, ça qui va être important et intéressant, parce que c'est souvent là que soit on veut nous mettre, ou que nous nous mettons nous-mêmes, mais qu'il y a bien aussi une place de la foi, de la religion catholique, du christianisme, dans la sphère publique. Voilà. Ne pas confondre État laïque et société laïque. Voilà. Au sens, en tout cas, d'une société qui ne tolérerait pas la présence et l'expression de la foi chrétienne. Le fait que nous puissions célébrer la messe place de la Concorde et sur les Champs-Élysées, évidemment que le pape fasse une déambulation en papa mobile par le boulevard Saint-Michel pour arriver jusqu'à Notre-Dame, le Stade de France, tout ça, c'est quand même, ce sont de vrais signes que la société est accueillante à la vie de l'Église. La foi n'est pas un enjeu politique et la politique n'est pas un enjeu spirituel. La République est une République laïque, mais bien sûr, la société est habitée par cette foi chrétienne, non seulement dans l'histoire, mais aussi aujourd'hui. Et les jeunes qui seront présents au Stade de France, qui a marqué l'histoire de notre pays pour bien d'autres raisons depuis 1998, seront aussi le manifester.

0: Père Jean-Baptiste Arnaud, on est avec vous sur RCF Notre-Dame. On parle du déplacement du pape, vous évoquiez l'engagement des chrétiens. Est-ce que, au fond, ce passé, cet héritage spirituel, il vient pointer du doigt quelque part la responsabilité des chrétiens aujourd'hui? C'est-à-dire que la responsabilité des chrétiens par rapport à leurs aînés?
1: Oui, par rapport à leurs aînés, puis par rapport à leurs successeurs. Mais en tout cas, ce qui est vrai, c'est que cette expression « fille aînée de l'Église », qui a été, popularisée surtout à partir du 19e siècle, en fait, elle est intéressante parce que, à certains, elle peut paraître un peu datée, un peu désuète. Il ne faut pas se méprendre sur le fait qu'en effet, il ne s'agit pas de dire que l'Église, que la France aurait un titre particulier que d'autres n'auraient pas. En fait, ça veut dire qu'au fond, chaque nation a une vocation spirituelle, comme une personne, par analogie. Hein. Chaque personne a une vocation. Une vocation à la vie, une vocation au baptême, et à l'intérieur d'une vocation au baptême, une vocation singulière, on en reparlera peut-être un peu plus tard, mais qu'on peut le dire par analogie, au fond, que chaque nation a aussi une forme de vocation spirituelle, marquée par son histoire et aussi par les enjeux les plus contemporains de sa situation dans le monde. Et quand on parle de fille aînée d'Église, on se réfère surtout à au moins un double fait. Le premier, c'est que les premiers chrétiens sont arrivés en France à la fois par la Méditerranée, par Marseille avec Saint-Lazare, Sainte-Marie-Madeleine, les Saintes-Marie de la mer. Hein, et puis ensuite, toute la tradition spirituelle qui s'est développée à Marseille, avec des pères de l'Église dont certains sont très connus, comme Jean Cassien, qui est à l'abbaye de Saint-Victor. Et puis aussi à Lyon. Moi qui ai grandi à Lyon, j'aime rappeler que si la France est fille aînée de l'Église, c'est parce que Saint-Irénée est venu de Smyrne, İzmir aujourd'hui, en Turquie actuelle, où il avait été disciple de Polycarpe, Saint Polycarpe, qui lui-même avait été disciple de Saint Jean. Et donc, les premiers chrétiens sont venus à Lyon, capitale des Gaules et source de la foi en France, avec Marseille, par cette manière-là. Donc ça, c'est vrai que dans ce sens-là, ce sont nos aînés. Voilà. Alors, ce sont nos aînés c'est une bonne occasion aussi, la visite du pape, de se souvenir, de faire mémoire de cette histoire, pour voir comment il nous encourage à avancer, quoi, et à être plus missionnaire, à être plus audacieux, à être plus responsable de notre foi. Vous l'avez dit, c'est un mot que le pape emploie souvent dans Magnifique Humanité, une question de responsabilité, notamment à propos de l'intelligence artificielle dans l'encyclique, mais pas seulement, de manière plus large. Et de fait, je pense que c'est un mot très important pour la foi chrétienne, être responsable de sa foi, répondre. Je pense à la question que Jésus pose à Pierre, que dites-vous que je suis, hein, que dites-vous que je suis? C'est pas seulement pour vous qui suis-je, comme une opinion, c'est vraiment qu'est-ce que vous dites, vous, apôtre, sur moi, Jésus, fils de Dieu, je suis. Hein. Et Pierre va faire cette confession de foi extraordinaire, tu es le Messie, le fils du Dieu vivant, le premier qui arrive à le dire par la grâce de Dieu dans l'Évangile. Et donc, c'est une question de responsabilité, être responsable de sa foi. En effet, le pape Léon vient nous conforter dans cette responsabilité qui n'est pas seulement pour nous, mais qui est une mission. C'est une mission pour que l'Évangile porte du fruit dans la société, dans le pays, dans le monde, pour que le monde ait la vie. C'est ça.
0: Alors justement, je voudrais qu'on revienne sur ce thème, parce qu'on l'a évoqué rapidement en début d'émission, mais pour que le monde ait et la vie. De quelle vie parle Saint Jean dans ce verset 51 au chapitre 6 de l'Évangile selon Saint Jean?
1: Alors, de quelle vie et de quel monde? Alors déjà, c'est intéressant parce que c'est vraiment la fin du discours sur le pain de vie. Donc un grand chapitre, chapitre 6, Jésus fait une multiplication des pains, entre guillemets, parce que c'est pas exactement une multiplication, c'est plutôt une fraction de quelques pains qui du coup nourrissent une foule entière. Nulle part Jésus ne dit je multiplie les pains, mais il se trouve qu'à la fin il y en a beaucoup pour tout le monde, pour l'abondance. L'insistance du texte est sur l'abondance et sur les restes. Et puis donc Jésus fait cette grande catéchèse, uniquement dans l'évangile de Saint Jean, qui va provoquer en fait un clash. Après, si vous avez la curiosité de lire les versets qui suivent, le verset 51, une confession de Pierre, là aussi, cette fois c'est Saint Jean qui la raconte, voilà, à qui irions-nous Seigneur, tu as les paroles de la vie éternelle. Et puis de Jésus qui dit, mais parce que les interlocuteurs de Jésus disent, mais cette parole est trop dure, on ne peut pas l'entendre, et Jésus leur dit, je ne vous retiens pas. Et il dit ça à ses apôtres aussi, voulez-vous partir, vous aussi. Donc cette parole, elle suscite un choix. Elle est un message d'espérance, vraiment, je crois, pour que le monde ait la vie, et elle suscite un choix libre. Dans l'Évangile, c'est vraiment le cas. Et elle nous situe au cœur du mystère de l'Eucharistie. Donc c'est le pape lui-même qui a choisi ce thème, hein, pour qu'il soit une interpellation, je crois vraiment, d'espérance, de liberté, vraiment, de choix, et En effet, pour savoir comment le monde... Alors, le monde, c'est le monde au sens très large, le cosmos, hein, vraiment. On pourrait dire, c'est le mot qui est employé en grec. Hein, mais donc, c'est Dieu a tant aimé le monde. C'est vraiment dans le même évangile de Saint Jean, au chapitre 3, au verset 16. Donc, c'est ce monde que Dieu aime, mais qui parfois rejette Dieu. Et donc, dans Saint Jean, il y a, dans l'évangile de Saint Jean, il y a toujours cette ambivalence quand même. Hein, parfois, le monde est sous un jour plus négatif. Voilà. J'ai vaincu le monde, dit Jésus aussi. Confiance, j'ai vaincu le monde. Dans le monde, vous aurez à souffrir. Confiance, j'ai vaincu le monde. Et, mais pourtant, c'est ce monde que Dieu aime. Dieu a tant aimé le monde qu'il a envoyé son fils. Donc c'est deux réalités, Dieu et le monde, qui n'étaient pas faites pour se rencontrer, bah en fait, ou qui risquent toujours de s'opposer, pour le dire autrement. Elles sont unies par Dieu. Et la vie, c'est vraiment la vie au sens le plus large possible. C'est pas seulement la vie biologique, en fait. Hein, il y a plusieurs mots en grec, c'est vraiment la vie la plus large. C'est la vie en abondance, quoi. Que Jésus dit ça aussi un peu plus loin dans le...
0: Et ce sera le même terme.
1: Voilà, au chapitre 10 de Saint Jean, je suis venu pour qu'ils aient la vie en abondance. Mais c'est intéressant d'avoir choisi ce passage-là, parce qu'on est dans le mystère de l'Eucharistie, et vraiment un des moments centraux du voyage, ça va quand même être la messe des Champs-Élysées, et puis la messe à Lourdes et la messe à Metz, et puis parce qu'il y a aussi ce choix ensuite. Donc on reçoit le pape, on l'écoute, et puis après, qu'est-ce qu'on va faire? C'est ça notre responsabilité, notre liberté. Donc c'est vraiment une parole libre pour un choix libre.
0: Merci beaucoup, Père Jean-Baptiste Arnaud. On vous retrouve demain. Je rappelle que vous êtes prêtre du diocèse de Paris, docteur en théologie et président de la faculté Notre-Dame au Collège des Bernardins, formateur au séminaire de Paris.
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2: Pour ma fille Emmanuelle, qu'elle retrouve un travail, qu'elle trouve un travail adapté à sa situation, car elle a deux maladies très graves. Notre-Dame de Lourdes, Sainte Bernadette, aidez-nous. Sainte Bernadette, faites que mon mari revoie ses deux petits-enfants et notre fille, qu'il ignore depuis plusieurs mois.
3: Bonjour à vous. Ô Maman Marie, Notre-Dame de Lourdes, merci d'intercéder auprès de ton Fils Jésus-Christ avec Sainte Bernadette pour Françoise, atteinte d'un cancer dont ses jours sont comptés. Ses enfants, sa famille sont très malheureux, anéantis. Merci à vous de bien vouloir prier pour elle et pour eux aussi, ensemble avec tous les pèlerins de Lourdes. Merci beaucoup.
4: Soyez les bienvenus, chers pèlerins, ici dans le sanctuaire de Lourdes, dans la grotte de Massabielle, où Notre-Dame a rencontré Bernadette et ensemble ils ont prié le chapelet. Nous aussi nous voilà aujourd'hui avec le même désir, rencontrer Marie. Nous allons prier pour les intentions proposées, nos intentions, celles du pape Léon pour l'Église, pour le monde. On prie aussi pour le bon déroulement de son voyage apostolique ici en France et notamment à Lourdes. On prie pour la paix dans le cœur, dans le monde. On prie pour les ententes de ceux qui prient avec nous par la radio, télé ou Internet. C'est un moment de grâce, c'est un moment de foi. Alors, on commence avec le symbole des apôtres, le symbole de notre baptême. Je crois en Dieu, le Père Tout-Puissant, Créateur du ciel et de la terre, et en Jésus-Christ, son Fils unique, notre Seigneur, qui a été conçu du Saint-Esprit, est né de la Vierge Marie, a souffert sous Ponce Pilate, a été crucifié, est mort et a été enseveli, est descendu aux enfers. Le troisième jour est ressuscité des morts, est monté aux cieux, est assis à la droite de Dieu le Père Tout-Puissant, d'où il viendra juger les vivants et les morts. Je crois en l'Esprit Saint, à la Sainte Église catholique, à la communion des saints, à la rémission des péchés, à la résurrection de la chair, à la vie éternelle. Amen. Notre Père qui es aux cieux, que ton nom soit sanctifié, que ton règne vienne, que ta volonté soit faite sur la terre comme au ciel. Donne-nous aujourd'hui notre pain de ce jour. Pardonne-nous nos offenses, comme nous pardonnons aussi à ceux qui nous ont offensés. Et ne nous laisse pas entrer en tentation, mais délivre-nous du mal. Je vous salue, Marie, pleine de grâce. Le Seigneur est avec vous. Vous êtes bénie entre toutes les femmes, et Jésus, le fruit de vos entrailles, est béni.
5: Sainte Marie, Mère de Dieu, priez pour nous, pauvres pécheurs, maintenant et à l'heure de notre mort. Amen.
4: Je vous salue, Marie, pleine de grâce. Le Seigneur est avec vous. Vous êtes bénie entre toutes les femmes, et Jésus, le fruit de vos entrailles, est béni.
5: Sainte Marie,
4: je vous salue, Marie, pleine de grâce. Le Seigneur est avec vous. Vous êtes bénie entre toutes les femmes, et Jésus, le fruit de vos entrailles, est béni.
5: Sainte Marie, Mère de Dieu, priez pour nous, pauvres pécheurs, maintenant et à l'heure de notre mort.
4: Gloire au Père et au Fils et au Saint-Esprit. Premier mystère douloureux, l'agonie de Jésus. Dans le jardin des Oliviers, Jésus priait ainsi. « Mon âme est triste à mourir. Demeurez ici éveillée. » Comment pourrais-tu dormir, Marie, en cette nuit d'angoisse et de trahison? Ton âme est triste avec celle de ton fils. Ta prière se rejoint à la sienne, et avec lui, tu redis ton fiat. Marie, cœur qui veille, apprends-nous la persévérance dans la prière, et avec toi, nous aimerons la volonté de Dieu pour nous. Notre Père qui es aux cieux, que ton nom soit sanctifié, que ton règne vienne, que ta volonté soit faite sur la terre comme au ciel. Je vous salue, Marie, pleine de grâce. Le Seigneur est avec vous. Vous êtes bénie entre toutes les femmes, et Jésus, le fruit de vos entrailles, est béni.
5: Sainte Marie, Mère de Dieu, priez pour nous pauvres pécheurs, maintenant et à l'heure de notre mort.
4: Je vous salue, Marie, pleine de grâce. Le Seigneur est avec vous. Vous êtes bénie entre toutes les femmes, et Jésus, le fruit de vos entrailles, est béni.
5: Sainte Marie,
4: je vous salue, Marie, pleine de grâce. Le Seigneur est avec vous. Vous êtes bénie entre toutes les femmes, et Jésus, le fruit de vos entrailles, est béni.
5: Sainte Marie, Mère de Dieu,
4: je vous salue, Marie, pleine de grâce. Le Seigneur est avec vous. Vous êtes bénie entre toutes les femmes, et Jésus, le fruit de vos entrailles, est béni. Je vous salue, Marie, pleine de grâce. Le Seigneur est avec vous. Vous êtes bénie entre toutes les femmes, et Jésus, le fruit de vos entrailles, est béni.
5: Sainte Marie, Mère de Dieu, priez pour nous pauvres
4: pécheurs, maintenant et à l'heure de notre mort. Je vous salue, Marie, pleine de grâce. Le Seigneur est avec vous. Vous êtes bénie entre toutes les femmes, et Jésus, le fruit de vos entrailles, est béni. Je vous salue, Marie, pleine de grâce. Le Seigneur est avec vous. Vous êtes bénie entre toutes les femmes, et Jésus, le fruit de vos entrailles, est béni.
5: Sainte Marie, Mère de Dieu, priez pour nous pauvres pécheurs, maintenant et à l'heure de notre mort.
4: Je vous salue, Marie, pleine de grâce. Le Seigneur est avec vous. Vous êtes bénie entre toutes les femmes, et Jésus, le fruit de vos entrailles, est béni. Je vous salue, Marie, pleine de grâce. Le Seigneur est avec vous. Vous êtes bénie entre toutes les femmes, et Jésus, le fruit de vos entrailles, est béni.
5: Sainte Marie, Mère de Dieu, priez pour nous pauvres pécheurs, maintenant et à l'heure de notre mort.
4: Je vous salue, Marie, pleine de grâce. Le Seigneur est avec vous. Vous êtes bénie entre toutes les femmes, et Jésus, le fruit de vos entrailles, est béni. Glória.

0: Et in saecula saeculorum. Amen. Deuxième mystère douloureux, la flagellation de l'évangile selon saint Jean. Pilate prit Jésus et le fit flageller. Ton fils Marie tend le dos à ceux qui le frappent, mais tu sais qu'il ne sera pas confondu. Rien ne peut bâillonner la vérité, rien ne peut empêcher le soleil de justice de briller sur l'univers. Marie, cœur de douceur, apprends-nous la vraie sagesse et avec toi nous proclamerons la vérité. Notre Père qui es aux cieux, que ton nom soit sanctifié, que ton règne vienne, que ta volonté soit faite sur la terre comme au ciel. Donne-nous aujourd'hui notre pain de ce jour.
1: Pardonne-nous nos offenses, comme nous pardonnons aussi à ceux qui nous ont offensés. Et ne nous laisse pas entrer en tentation, mais délivre-nous du mal. Je vous salue, Marie, pleine de grâce. Le Seigneur est avec vous. Vous êtes bénie entre toutes les femmes. Et Jésus, le fruit de vos entrailles, est béni.
2: Sainte Marie, Mère de Dieu, priez pour nous, pauvres pécheurs, maintenant et à l'heure de notre mort. Amen.
1: Je vous salue, Marie, pleine de grâce. Le Seigneur est avec vous. Vous êtes bénie entre toutes les femmes. Et Jésus, le fruit de vos entrailles, est béni.
2: Sainte Marie, Mère de Dieu, priez pour nous, maintenant et à l'heure de notre mort. Amen.
1: Je vous salue, Marie, pleine de grâce. Le Seigneur est avec vous. Vous êtes bénie entre toutes les femmes. Et Jésus, le fruit de vos entrailles, est béni.
2: Sainte Marie, priez pour nous, pauvres pécheurs, maintenant et à l'heure de notre mort. Amen.
1: Je vous salue, Marie, pleine de grâce. Le Seigneur est avec vous. Vous êtes bénie entre toutes les femmes. Et Jésus, le fruit de vos entrailles, est béni.
2: Sainte Marie, Mère de Dieu, priez pour nous, pauvres pécheurs, maintenant et à l'heure de notre mort. Amen.
1: Je vous salue, Marie, pleine de grâce. Le Seigneur est avec vous. Vous êtes bénie entre toutes les femmes, et Jésus, le fruit de vos entrailles, est béni.
2: Sainte Marie, Mère de Dieu, priez pour nous pauvres pécheurs, maintenant et à l'heure de notre mort. Amen.
1: Je vous salue, Marie, pleine de grâce. Le Seigneur est avec vous. Vous êtes bénie entre toutes les femmes, et Jésus, le fruit de vos entrailles, est béni.
2: Sainte Marie, Mère de Dieu, priez pour nous pauvres pécheurs, maintenant et à l'heure de notre mort. Amen.
1: Je vous salue, Marie, pleine de grâce. Le Seigneur est avec vous. Vous êtes bénie entre toutes les femmes. Et Jésus, le fruit de vos entrailles, est béni.
2: Sainte Marie, Mère de Dieu, priez pour nous, pauvres pécheurs, maintenant et à l'heure de notre mort. Amen.
1: Je vous salue, Marie, pleine de grâce. Le Seigneur est avec vous. Vous êtes bénie entre toutes les femmes. Et Jésus, le fruit de vos entrailles, est béni.
2: Sainte Marie, Mère de Dieu, priez pour nous pauvres pécheurs,
1: maintenant et à l'heure de notre mort. Amen. Je vous salue, Marie, pleine de grâce. Le Seigneur est avec vous. Vous êtes bénie entre toutes les femmes. Et Jésus, le fruit de vos entrailles, est béni.
2: Sainte Marie, Mère de Dieu, priez pour nous pauvres pécheurs, maintenant et à l'heure de notre mort. Amen.
1: Je vous salue, Marie, pleine de grâce. Le Seigneur est avec vous. Vous êtes bénie entre toutes les femmes. Et Jésus, le fruit de vos entrailles, est béni.
2: Sainte Marie, Mère de Dieu, priez pour nous pauvres pécheurs,
0: maintenant et à l'heure de notre mort. Amen.

0: et in saecula saeculorum. Amen. Troisième mystère douloureux, le couronnement d'épines. De l'Évangile selon saint Jean. Jésus sortit donc dehors, portant la couronne d'épines et le manteau de pourpre. Et Pilate leur dit, « Voici l'homme. » Le plus beau des enfants des hommes est méconnaissable, mais ta foi ne vacille pas, Marie, car tu sais que c'est par ses souffrances que nous serons guéris. Marie, cœur fidèle, apprends-nous la patience dans l'épreuve, et avec toi nous entrerons dans le mystère de la rédemption. Notre Père qui es aux cieux, que ton nom soit sanctifié, que ton règne vienne, que ta volonté soit faite sur la terre comme au ciel. Donne-nous aujourd'hui notre pain de ce jour.
1: Pardonne-nous nos offenses, comme nous pardonnons aussi à ceux qui nous ont offensés. Et ne nous laisse pas entrer en tentation, mais délivre-nous du mal. Je vous salue, Marie, pleine de grâce. Le Seigneur est avec vous. Vous êtes bénie entre toutes les femmes, et Jésus, le fruit de vos entrailles, est béni.
2: Sainte Marie, Mère de Dieu, priez pour nous pauvres pécheurs, maintenant et à l'heure de notre mort. Amen.
1: Je vous salue, Marie, pleine de grâce. Le Seigneur est avec vous. Vous êtes bénie entre toutes les femmes, et Jésus, le fruit de vos entrailles, est béni.
2: Sainte Marie, Mère de Dieu, priez pour nous pauvres pécheurs, maintenant et à l'heure de notre mort. Amen.
1: Je vous salue, Marie, pleine de grâce. Le Seigneur est avec vous. Vous êtes bénie entre toutes les femmes, et Jésus, le fruit de vos entrailles, est béni.
2: Sainte Marie, Mère de Dieu, priez pour nous pauvres pécheurs, maintenant et à l'heure de notre mort. Amen.
1: Je vous salue, Marie, pleine de grâce. Le Seigneur est avec vous. Vous êtes bénie entre toutes les femmes. Et Jésus, le fruit de vos entrailles, est béni.
2: Sainte Marie, Mère de Dieu, priez pour nous pauvres pécheurs, maintenant et à l'heure de notre mort. Amen.
1: Je vous salue, Marie, pleine de grâce. Le Seigneur est avec vous. Vous êtes bénie entre toutes les femmes. Et Jésus, le fruit de vos entrailles, est béni.
2: Sainte Marie, Mère de Dieu, priez pour nous pauvres pécheurs, maintenant et à l'heure de notre mort. Amen.
1: Je vous salue, Marie, pleine de grâce. Le Seigneur est avec vous. Vous êtes bénie entre toutes les femmes. Et Jésus, le fruit de vos entrailles, est béni.
2: Sainte Marie, Mère de Dieu, priez pour nous pauvres pécheurs, maintenant et à l'heure de notre mort. Amen.
1: Je vous salue, Marie, pleine de grâce. Le Seigneur est avec vous. Vous êtes bénie entre toutes les femmes. Et Jésus, le fruit de vos entrailles, est béni.
2: Sainte Marie, Mère de Dieu, priez pour nous, pauvres pécheurs, maintenant et à l'heure de notre mort. Amen.
1: Je vous salue, Marie, pleine de grâce. Le Seigneur est avec vous. Vous êtes bénie entre toutes les femmes. Et Jésus, le fruit de vos entrailles, est béni.
2: Sainte Marie, Mère de Dieu, priez pour nous pauvres pécheurs, maintenant et à l'heure de notre mort. Amen.
1: Je vous salue, Marie, pleine de grâce. Le Seigneur est avec vous. Vous êtes bénie entre toutes les femmes. Et Jésus, le fruit de vos entrailles, est béni.
2: Sainte Marie, Mère de Dieu, priez pour nous pauvres pécheurs, maintenant et à l'heure de notre mort. Amen.
1: Je vous salue, Marie, pleine de grâce. Le Seigneur est avec vous. Vous êtes bénie entre toutes les femmes. Et Jésus, le fruit de vos entrailles, est béni.
2: Sainte Marie, Mère de Dieu, priez pour nous, pauvres pécheurs, maintenant et à l'heure de notre mort. Amen.
0: Gloria Patri et Filio, et Spiritui Sancto.

0: Quatrième mystère douloureux, le portement de croix. De l'évangile selon saint Jean. Les soldats prirent donc Jésus qui, portant lui-même sa croix, sortit de la ville pour aller au lieu dit Golgotha. Marie, tu ne t'enfuis pas devant la souffrance de ton fils. Tu l'accompagnes sur le chemin de la croix. Aide-nous d'être persévérants dans les épreuves, conscients qu'ainsi nous nous associons au mystère du salut que nous recevons, que nous transmettons. Notre Père qui es aux cieux, que ton nom soit sanctifié, que ton règne vienne, que ta volonté soit faite sur la terre comme au ciel.
1: Notre Père de ce jour, pardonne-nous nos offenses, comme nous pardonnons aussi à ceux qui nous ont offensés, et ne nous laisse pas entrer en tentation, mais délivre-nous du mal. Je vous salue Marie, pleine de grâce. Le Seigneur est avec vous. Vous êtes bénie entre toutes les femmes, et Jésus, le fruit de vos entrailles, est béni.
2: Maintenant et à l'heure de notre mort. Amen.
1: Je vous salue Marie, pleine de grâce. Le Seigneur est avec vous. Vous êtes bénie entre toutes les femmes, et Jésus, le fruit de vos entrailles, est béni.
2: Sainte Marie, Mère de Dieu, priez pour nous pauvres pécheurs, maintenant et à l'heure de notre mort.
1: Amen. Je vous salue Marie, pleine de grâce. Le Seigneur est avec vous. Vous êtes bénie entre toutes les femmes, et Jésus, le fruit de vos entrailles, est béni.
2: Sainte Marie, Mère de Dieu, priez pour nous pauvres pécheurs, maintenant et à l'heure de notre mort. Amen.
1: Je vous salue Marie, pleine de grâce. Le Seigneur est avec vous. Vous êtes bénie entre toutes les femmes, et Jésus, le fruit de vos entrailles, est béni.
2: Sainte Marie, Mère de Dieu, priez pour nous pauvres pécheurs, maintenant et à l'heure de notre mort. Amen.
1: Je vous salue Marie, pleine de grâce. Le Seigneur est avec vous. Vous êtes bénie entre toutes les femmes, et Jésus, le fruit de vos entrailles, est béni.
2: Sainte Marie, Mère de Dieu, priez pour nous pauvres pécheurs, maintenant et à l'heure de notre mort.
1: Je vous salue Marie, pleine de grâce. Le Seigneur est avec vous. Vous êtes bénie entre toutes les femmes, et Jésus, le fruit de vos entrailles, est béni.
2: Sainte Marie, Mère de Dieu, priez pour nous pauvres pécheurs, maintenant et à l'heure de notre mort. Amen.
1: Je vous salue Marie, pleine de grâce. Le Seigneur est avec vous. Vous êtes bénie entre toutes les femmes, et Jésus, le fruit de vos entrailles, est béni.
2: Sainte Marie, Mère de Dieu, priez pour nous pauvres pécheurs, maintenant et à l'heure de notre mort. Amen.
1: Je vous salue Marie, pleine de grâce. Le Seigneur est avec vous. Vous êtes bénie entre toutes les femmes, et Jésus, le fruit de vos entrailles, est béni.
2: Sainte Marie, Mère de Dieu, priez pour nous pauvres pécheurs, maintenant et à l'heure de notre mort. Amen.
1: Je vous salue Marie, pleine de grâce. Le Seigneur est avec vous. Vous êtes bénie entre toutes les femmes, et Jésus, le fruit de vos entrailles, est béni.
2: Sainte Marie, Mère de Dieu, priez pour nous pauvres pécheurs, maintenant et à l'heure de notre mort. Amen.
1: Je vous salue Marie, pleine de grâce. Le Seigneur est avec vous. Vous êtes bénie entre toutes les femmes, et Jésus, le fruit de vos entrailles, est béni.
2: Sainte Marie, Mère de Dieu, priez pour nous pauvres pécheurs, maintenant et à l'heure de notre mort. Amen.
0: Gloria Patri et Filio et Spiritui Sancto.

0: Cinquième mystère douloureux, le crucifiement et la mort de Jésus, de l'évangile selon saint Jean. Près de la croix de Jésus se tenait sa mère. Voyant sa mère et près d'elle le disciple qu'il aimait, il dit à sa mère, « Femme, voici ton fils. » Puis il dit au disciple, « Voici ta mère. » Sainte Vierge Marie, Jésus te dit que nous sommes tes enfants à sa place. Jean l'évangéliste se rend compte que tu dois être sa mère. En lui, tu es notre mère. Donne-nous un cœur confiant et persévérant sur le chemin de la foi qui passe par la croix, mais en vue de la résurrection. Notre Père, qui es aux cieux, que ton nom soit sanctifié, que ton règne vienne, que ta volonté soit faite sur la terre comme au ciel. Je vous salue, Marie pleine de grâce. Le Seigneur est avec vous. Vous êtes bénie entre toutes les femmes, et Jésus, le fruit de vos entrailles, est béni.
1: Sainte Marie, Mère de Dieu,
0: Je vous salue, Marie pleine de grâce. Le Seigneur est avec vous. Vous êtes bénie entre toutes les femmes, et Jésus, le fruit de vos entrailles, est béni.
1: Sainte Marie,
0: Je vous salue, Marie, pleine de grâce. Le Seigneur est avec vous. Vous êtes bénie entre toutes les femmes, et Jésus, le fruit de vos entrailles, est béni.
1: Sainte Marie, Mère de Dieu, priez pour nous pauvres pécheurs, maintenant et à l'heure de notre mort.
0: Je vous salue, Marie, pleine de grâce. Le Seigneur est avec vous. Vous êtes bénie entre toutes les femmes, et Jésus, le fruit de vos entrailles, est béni. Je vous salue, Marie, pleine de grâce. Le Seigneur est avec vous. Vous êtes bénie entre toutes les femmes, et Jésus, le fruit de vos entrailles, est béni.
1: Sainte Marie,
0: Je vous salue, Marie, pleine de grâce. Le Seigneur est avec vous. Vous êtes bénie entre toutes les femmes, et Jésus, le fruit de vos entrailles, est béni.
1: Sainte Marie,
0: Je vous salue, Marie, pleine de grâce. Le Seigneur est avec vous. Vous êtes bénie entre toutes les femmes, et Jésus, le fruit de vos entrailles, est béni.
1: Sainte Marie, Mère de Dieu, priez pour nous pauvres pécheurs, maintenant et à l'heure de notre mort.
0: Je vous salue, Marie, pleine de grâce. Le Seigneur est avec vous. Vous êtes bénie entre toutes les femmes, et Jésus, le fruit de vos entrailles, est béni.
1: Sainte
0: Je vous salue, Marie, pleine de grâce. Le Seigneur est avec vous. Vous êtes bénie entre toutes les femmes, et Jésus, le fruit de vos entrailles, est béni.
1: Sainte Marie, Mère de Dieu, priez pour
0: Je vous salue, Marie, pleine de grâce. Le Seigneur est avec vous. Vous êtes bénie entre toutes les femmes, et Jésus, le fruit de vos entrailles, est béni. Glória.

0: Dieu qui nous donne de vénérer en la Vierge Marie, la Mère de l'Espérance, elle qui est Notre-Dame des douleurs, accorde-nous par sa prière et son aide de mettre toujours notre espérance dans les biens du ciel, tandis que nous accomplissons nos tâches temporelles, et d'obtenir un jour ce que nous attendons avec foi, par Jésus le Christ, notre Seigneur.
1: Amen.
0: Le Seigneur soit avec vous.
1: Et avec votre esprit.
0: Et que Dieu Tout-Puissant vous bénisse, le Père, le Fils et le Saint-Esprit.
1: Amen.
0: Notre-Dame de Lourdes,
1: priez pour nous.
0: Sainte Bernadette,
1: priez pour nous.
0: Saint Joseph,
1: priez pour nous.
0: Reine de la paix,
1: priez pour nous.
0: Ô Marie, conçue sans péché,
1: priez pour nous, car notre recours à Dieu.

0: reviens.
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1: Bonjour à tous et merci de votre fidélité à RCF Notre-Dame. Très heureux de vous accompagner en cette fin de journée. Au programme à venir de la politique et l'édito de Christophe Barbier qui me rejoindra dans quelques instants. Il y aura de la culture, de l'évasion, du témoignage. Justement, pour l'invité de portrait à 17h11, on va saliver. Les ventres vont gargouiller. Je recevrai le chef Grégory Cuiron. Nous reviendrons sur son parcours atypique, lui qui a réussi à se faire une place auprès des plus grands malgré un handicap de naissance. Mais dans l'immédiat, le point sur l'actualité. Un animateur périscolaire d'une école du 15e arrondissement de Paris a été condamné ce mardi à 5 ans de prison, dont un sous bracelet électronique pour agression sexuelle sur 9 enfants. Première peine ferme prononcée par la justice depuis le début du scandale dans la capitale. C'est dans ce contexte que l'ancienne maire de Paris, Anne Hidalgo, a été auditionnée par la commission sénatoriale sur les violences sexuelles commises dans le périscolaire à Paris. Nos institutions ont failli dans la protection des enfants, a-t-elle estimé, évoquant un échec collectif. L'ancienne édile, visée comme son successeur Emmanuel Grégoire par des investigations pénales à la suite des plaintes de plusieurs familles, notamment pour non-assistance à personne en danger, a plaidé avoir eu à cœur de mettre en place des processus de 2015 à 2026. La ministre de l'économie ouvre la porte à de nouvelles aides à cibler, mais écarte une baisse des taxes sur les carburants. Il a dit qu'il allait continuer à aider les pêcheurs qui ont bloqué ce jour un dépôt pétrolier à Fos-sur-Mer pour dénoncer la hausse des prix de l'énergie, mais aussi les agriculteurs, les aides à domicile ou les gros rouleurs. En revanche, Roland Lescure a écarté l'idée d'une baisse des taxes sur les carburants alors que le gouvernement doit prochainement présenter son budget dans un contexte économique contraint. Et puis la mort d'une icône de la chanson française, Catherine Ringer, voix mythique d'Erita Mitsouko, aux côtés de Fred Chichin, s'est éteinte à l'âge de 68 ans, portée par un cancer foudroyant. Depuis l'annonce de sa mort, les hommages se multiplient. Le chef de l'État, Emmanuel Macron, salue sa liberté, son irrévérence. J'espère bien que vous écoutez RCF Notre-Dame le plus souvent possible. Et parfois, avec les contraintes quotidiennes, vous pouvez manquer un rendez-vous. Et ce matin, dans son interview politique, Nathanaël de Rinxin a reçu Jérôme Fourquet, séance de rattrapage.
3: Bonjour Jérôme Fourquet, dans 11 jours, Léon XIV sera en France. IFOP réalisé pour Famille Chrétienne et RCF Notre-Dame, un sondage sur les Français et l'engagement catholique dans un pays où la croyance en Dieu est devenue minoritaire. Est-ce que la visite d'un pape réveille l'intérêt de la population?
4: Alors, ce qu'on constate dans les résultats de cette enquête, c'est que sans doute un des premiers objectifs de cette visite papale, c'est de mieux faire connaître le pape et sa personnalité aux Français, puisque près de 6 Français sur 10, en gros, ne savent pas dire s'ils défendent plus ou moins bien les valeurs du catholicisme. C'est-à-dire que son image n'est pas encore à ce stade très constitué. Il faut rappeler que le pape est entré en fonction, si l'on peut dire, qu'il y a à peu près un an, et qu'il souffre encore manifestement d'un certain déficit de notoriété ou de visibilité auprès de nos concitoyens.
3: Oui, un déficit de notoriété, surtout si on compare ce pape au pape précédent, qui lui avait explosé dans les sondages d'intention de vote, j'allais vous dire, mais de notoriété.
4: Alors, effectivement, non seulement ce nouveau pape est assez récent dans la fonction, mais de surcroît, il succède à François, qui était éminemment charismatique, qui très vite avait su marquer l'opinion et les médias. Quand l'IFOP avait interrogé et posé la même question aux catholiques en 2016 sur l'image qu'il se faisait de François, donc 3 ans après son entrée en fonction, alors le début de son pontificat, il n'y avait que 26% des catholiques français qui ne savaient pas répondre s'ils défendaient bien ou mal les valeurs du catholicisme, versus 53% aujourd'hui pour les catholiques à propos de Léon XIV. Donc il y a ce déficit de notoriété qui sera, à n'en pas douter, sans doute en grande partie comblé par la tournée papale dans l'Hexagone.
3: Alors vous avez demandé aux personnes interrogées ce que représente Léon XIV pour eux. En majorité, c'est-à-dire 41%, il représente le chef d'une institution religieuse qui s'adresse avant tout aux catholiques. C'est pas beaucoup, 41%.
4: On peut voir la bouteille à moitié pleine ou à moitié vide. 41% des Français, effectivement, le cantonnent d'abord à sa fonction de chef de l'Église catholique. Nous avons également 21% des Français qui nous répondent qu'ils le voient, eux, plutôt comme un leader spirituel, une voix morale importante dans le débat public. Et puis, comme on le disait tout à l'heure, 26% des Français qui n'ont pas d'opinion parce qu'ils ne le connaissent guère. Donc, il est cantonné aujourd'hui très majoritairement à son statut de chef de l'Église catholique, ce qui est assez classique, ce qui est d'abord exact.
3: Et c'est ce qu'il fait.
4: Et c'est ce qu'il fait, et c'est ce qui est assez classique et attendu dans un vieux pays laïque comme la France, où il y a eu la séparation de l'Église et de l'État il y a longtemps maintenant. Mais ce qui est tout de même intéressant, c'est de voir que pour un Français sur cinq, il est perçu non pas comme le chef de l'Église catholique, mais comme un leader spirituel, une voix morale importante dans le débat public. Quand je dis le débat public, sans doute que les Français raisonnent davantage dans un débat public mondial que dans un débat public purement hexagonal. On va le voir tout à l'heure sur
3: on
4: ce qu'ils attendent.
3: On va parler des attentes.
4: Les attentes. Et sans doute aussi que ce pape, bien que nous soyons dans un pays très sécularisé, bien ce pape, aujourd'hui dans un environnement géopolitique très troublé, peut incarner une voix un peu singulière, alors même que les points de repère se mettent à s'effondrer les uns après les autres et que les grands systèmes d'alliances et d'équilibres mondiaux sur lesquels nous nous étions constitués sont aujourd'hui en train de vaciller.
3: Alors il y a une question très intéressante que vous avez posée aux Français, aux personnes sondées, les attentes et les questions d'actualité. Quels sont les thèmes que les Français souhaitent voir abordés par le pape? Alors je crois que là vous avez proposé trois réponses possibles.
4: Voilà. Donc il y avait une grande liste d'items de réponses qui étaient possibles. On en citait quand même beaucoup. Et on demandait aux sondés d'en sélectionner trois.
3: Il y en a une qui ressort
4: très massivement et pour deux raisons. Des raisons conjoncturelles et des raisons plus structurelles. C'est le fait qu'on l'attende d'abord et avant tout sur la question de la paix et des conflits dans le monde. Alors, conjoncturel, on n'a pas besoin de faire un dessin, on voit ce qui se passe.
3: Il y a du boulot.
4: On voit ce qui se passe en Ukraine aujourd'hui. Donc, pour beaucoup de Français, notamment les plus âgés, le retour de la guerre de haute intensité, comme disent les militaires, sur le continent européen, c'est quelque chose d'impensable. Et pourtant, nous y sommes confrontés tous les jours. Nous voyons aussi ce qui se passe au Moyen-Orient. Et donc, le contexte parle de lui-même. Moyen-Orient, qui est à feu et à sang aujourd'hui, notamment par la décision d'un homme, Donald Trump, président des États-Unis d'Amérique. Et il est sans doute pas complètement le fait du hasard si les cardinaux réunis à Rome ont décidé d'élire un des leurs venant du continent américain.
3: Bien sûr.
4: Pour faire contrepoids à cette puissance américaine qui aujourd'hui est totalement débridée.
3: C'est quand même étonnant qu'un pape comme Léon XIV soit attendu pour régler des conflits, y compris au Moyen-Orient.
4: Alors, régler, c'est sans doute un petit peu présomptueux, et je pense que même les catholiques...
3: Apaiser.
4: En tout cas, avoir une parole spécifique, rappeler un certain nombre de principes et de valeurs, encore une fois, dans un monde où les repères ont été chamboulés, donc il faut un point fixe. Les Français et les catholiques se disent qu'il n'y en a pas finalement autant que ça à disposition, donc on l'attend d'abord là-dessus. Donc ça, c'est le point, je vais dire, conjoncturel. Mmh. Et puis, il y a une dimension plus structurelle, c'est-à-dire qu'on aurait posé cette question, et on l'avait déjà fait à l'IFOP sur d'autres papes, je vais dire, c'est, dans l'imaginaire collectif, le boulot du pape,
3: c'est ce qu'on attendait,
4: de parler de la paix dans le monde. À un moment, c'était beaucoup entre Israël et Palestiniens, au Liban, mais partout dans le monde. Donc, il y a des raisons à la fois conjoncturelles et structurelles. Deuxième sujet sur lequel le pape est généralement attendu, là aussi, la feuille de route que les Français, y compris ceux qui sont les plus éloignés de l'Église, lui assignent, c'est non seulement de parler, de rappeler des valeurs de paix, mais également de manifester une forme de solidarité, de sollicitude vis-à-vis des plus pauvres et des démunis, ce qu'on retrouve dans notre sondage, puisque cet item arrive en troisième position. Et puis, il y a
3: un sujet, alors, peut-être pas forcément inattendu, mais plus surprenant, en tout cas, dans l'importance qu'il revêt. Et expliquez-moi, justement, pourquoi on se retrouve avec 15% des Français qui souhaitent entendre Léon XIV sur la lutte contre les abus sexuels et leur prévention au sein de l'Église.
4: Alors, tout ça renvoie à l'immense effroi, émoi, choc, qu'ont provoqué les multiples révélations concernant les violences sexuelles et les abus qui ont entaché l'Église au cours des dernières décennies. Au niveau mondial, mais également au niveau hexagonal. On a en tête le rapport assez sidérant et stupéfiant de la CIAZ, hein, qui a évalué à plusieurs dizaines, voire centaines de milliers de personnes qui auraient été

0: conséquences. Qu'attendent les Français de ce déplacement et qu'attendent les catholiques? Que vous ont-ils répondu sur ce sujet? On parle de donner un souffle à l'Église pour un Français sur quatre. Ça monte à 4 sur 10 chez les catholiques. Bon, finalement, c'est assez cohérent. En revanche, pour moi, la surprise, c'est que le pape est attendu comme passerelle inter-religion. 10 personnes interrogées sur 100 voient en lui un émissaire.
1: Alors, effectivement, ce qui est attendu de manière la plus classique et la plus traditionnelle, c'est un souffle nouveau, une nouvelle impulsion à l'Église de France, et d'abord, de par les premiers concernés, que sont les catholiques, et notamment les catholiques pratiquants. Pour les plus anciens d'entre eux, ils se souviennent de l'effet qu'avait suscité et provoqué, espèce d'onde de long terme, la visite d'un certain Jean-Paul II au moment des JMJ en 97. On voit comment, rétrospectivement, des gens qui aujourd'hui ont 40, 50 ans ont embrassé la foi ou se sont engagés de manière plus déterminée dans le chemin ecclésiastique à l'issue ou à la suite de cette venue de Jean-Paul II. Vous évoquiez tout à l'heure les moments forts qui vont rythmer la visite de Léon XIV. Et on peut dire en clin d'œil qu'en matière d'organisation de grands événements, de grands messes et d'entertainment, comme on dit aujourd'hui en bon français, l'Église a quand même un savoir-faire historique et reconnu et qu'il va se passer des choses dont on prendra sans doute pleinement la mesure que des années plus tard, en disant parmi ces dizaines ou centaines de milliers de personnes, et notamment des jeunes, certains auront ressenti des choses qui leur ont donné envie de s'engager davantage. Donc ce souffle nouveau, et puis on a également le dialogue entre croyants et non-croyants en France. Là aussi, les Français attendent de manière assez classique d'un pape, je disais, qu'il parle de paix au niveau mondial et international, mais aussi qu'il parle de fraternité, notamment entre les différentes confessions. On a évoqué assez régulièrement ces dernières années les tensions qui pouvaient exister au sein même de la société française, notamment sur une base religieuse. Et donc des Français se disent, si le pape peut apaiser tout ça, c'est aussi quelque chose qui ne sera pas totalement vain.
0: Dans le débat politique qui se dessine avec, dans quelques mois, la présidentielle, est-ce qu'on peut imaginer que cette visite du pape replace le débat religieux, la question de la laïcité, encore plus que ce qu'elle n'était dans la campagne présidentielle? Est-ce que les politiques vont faire la queue pour aller voir Léon XIV dans quelques jours? C'est bon pour leur image ou pas? Vous en pensez quoi, vous, spécialiste des études et donc de l'image?
1: Je pense qu'on est un vieux pays laïque et que les Français sont très attachés à la séparation des églises, en tout cas des cultes et de l'État, mais que la vieille opposition, la vieille tension qui a pu exister entre la République et l'Église, tout ça quand même un peu derrière nous, et on en veut pour preuve le fait que, hormis quelques voix assez isolées, on a entendu assez peu de personnes s'offusquer de la visite du pape en France. Donc je pense que les responsables politiques, en tout cas ceux qui sont croyants, se prêteront peut-être à cette démarche, mais ils le feront de manière sans doute assez discrète. Je pense que, surtout que l'Église de France et le Vatican seront très vigilants pour éviter toute éventuelle récupération politicienne ou électoraliste. Léon XIV se tiendra aussi manifestement à bonne distance du débat politico-politicien français et essaiera de prendre de la hauteur. Et il n'y avait pas besoin de la visite du pape pour, de toute façon, placer les questions religieuses, et notamment autour de l'islam, en bonne place dans la campagne qui s'annonce. On l'a vu encore récemment avec la proposition du Rassemblement national, par exemple, d'interdire le port du voile dans l'espace public.
0: Merci beaucoup, merci Jérôme Fourquet. Donc on observera avec attention si cette visite du pape correspond à un signal de reconquête spirituelle, notamment en écoutant vos explications sur ces chiffres, sur ce sondage qui vient de paraître aujourd'hui, sondage réalisé par IFOP à la demande de Famille Chrétienne et RCF Notre-Dame.
1: Merci à vous.
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2: Bonjour. Bonjour Christophe Barbier.
4: Bonjour Simon, bonjour à tous.
2: D'abord, que retenez-vous de ce qu'a déclaré Jérôme Fourquet ce mardi à propos de ce sondage IFOP pour Famille Chrétienne, RCF Notre-Dame et Aletheia sur les Français et la visite du pape en France?
4: Je reviens sur un point, c'est 15% de Français qui attendent du pape des explications.

0: complémentaire sur les abus sexuels commis dans le giron de l'Église, des explications et puis la présentation par le pape des dispositifs de la vigilance de l'Église qui feront que demain ça n'arrivera plus, et si ça arrive, qu'il y ait tout de suite des sanctions et non l'omerta qu'on a pu connaître sur les décennies précédentes. Trois papes successifs, hein, Benoît XVI, François et Léon XIV, ont à gérer ce dossier terrible et ont à garantir la société sur l'avenir. C'est extrêmement important parce que si l'Église était fragile, faible, si elle donnait l'impression de retomber dans les travers d'antan, eh bien je pense que ça pourrait détourner les nouvelles générations de la foi catholique. Donc c'est un enjeu à la fois éthique, bien sûr, juridique, judiciaire même, spirituel et, entre guillemets, politique pour l'Église.
1: Dans le reste de l'actualité, Christophe, les manifestations contre la cherté des carburants se multiplient, avec notamment le blocage de la raffinerie de Fos-sur-Mer par des pêcheurs. On en a parlé dans le flash d'actualité. Est-ce que c'est le début d'un mouvement plus ample ?
0: C'est l'alerte rouge, en tout cas, qui est en train de sonner à la pompe des stations-service. On voit bien que depuis quelques jours, avec 2,15€, 2,20€, 2,30€ sur certaines stations-service, on cherche les records. On trouve du côté du sud, sur l'autoroute, 2,83€. Enfin bref, dans cette course au prix fou, on voit s'allumer maintenant la colère des Français, parce qu'ils ne peuvent plus. Que nous disent ces pêcheurs ? Ça sert à rien d'aller en mer. Ça nous coûte plus cher de travailler que de ne pas travailler. Nous avons d'un côté ceux qui considèrent que travailler coûte trop cher, et d'autres ceux qui considèrent que travailler ne rapporte pas assez à cause des faibles salaires. Des salaires qui sont en dessous de l'inflation et les prix du carburant, les prix de l'énergie qui flambent, ça peut créer une situation explosive dans le pays. Alors, ne revisitons pas l'histoire, nous ne sommes pas dans la situation des Gilets jaunes 2018, c'est pas le même contexte géopolitique, c'est pas le même contexte économique et social. Mais on voit bien qu'avec les carburants, il y a la possibilité de mettre le feu à toute une France, la France qui ne peut pas se passer de la voiture, qui est prisonnière de la voiture.
1: Gouvernement, candidat à la présidentielle, les réponses au coût de l'énergie sont-elles satisfaisantes, Christophe ?
0: Non. Elles ne sont pas satisfaisantes parce que les uns ne peuvent pas et les autres ne veulent pas. Ceux qui ne peuvent pas, ce sont ceux qui sont au pouvoir. Il n'y a plus d'argent dans les caisses. Le quoi qu'il en coûte n'est pas possible. Les aides ciblées qui ont été plusieurs fois prolongées, c'est le maximum que peut faire le gouvernement. Alors on voit bien qu'à la marge, il pourrait inventer d'autres choses. Une TICPE flottante, c'est une des taxes qui pèsent sur les carburants. Peut-être sur les certificats d'économie d'énergie, là aussi, des petites choses à gagner. Ça ne ferait que quelques centimes à la pompe au bout du compte et ça coûterait cher à l'État. Ça, c'est pour le gouvernement qui ne peut pas. Il y a ceux qui ne veulent pas. Du côté des présidentiables, on a quand même deux attitudes. On a ceux qui sont alors dans la démagogie la plus totale. On baisse la TVA à 5,5, c'est le RN, on bloque les prix, c'est la France insoumise. Ça ne tient pas le choc de la crédibilité et surtout, si la situation devait perdurer, ça ruinerait en grande partie l'État. Ça pourrait même, dans le cas de la France insoumise, créer des situations de pénurie, puisque certains distributeurs diraient, prix bloqué, plus de distribution, puisque je perds de l'argent en vendant du carburant. Donc je n'en vends plus. Veut-on faire passer dans la pénurie la société française ? Mais il y a aussi tous les présidentiables raisonnables. Et ceux-là, ils ne veulent pas. Ils ne veulent pas considérer qu'il faut désormais une révolution. C'est-à-dire, il ne s'agit pas d'essayer de bricoler notre système de fiscalité sur l'essence. Il s'agit de voir comment on sort plus vite que prévu de la dépendance au carboné, de la dépendance au carburant. Et comment le fioul pour le chauffage, le diesel pour les agriculteurs, l'essence sans plomb pour les particuliers, ça doit être le plus vite possible notre passé, ou du moins quelque chose de résiduel. Ça veut dire transition écologique, ça veut dire électrification, ça veut dire révolution peut-être dans la manière de fabriquer des voitures. Il faut arrêter de penser la prorogation du système, il faut penser à un autre système. Et finalement, il en est des carburants et du coût de l'énergie, comme du système des retraites. Mettre des rustines sur un système qui périclite, c'est pas la bonne solution, faut inventer autre chose, en sont-ils capables ?
1: Manifestation aussi aujourd'hui des policiers pour l'amélioration de leurs revenus. C'est une alerte pour le gouvernement ?
0: Ah oui, c'est une alerte parce que les forces de l'ordre, c'est le bras armé de l'État. Si les forces de l'ordre sont dans une colère pérenne, durable, ça peut donner d'abord des situations de manifestation assez virulentes, mais surtout une forme de désertion, d'abandon. On pose les menottes, on pose les armes, on ne remplit plus notre mission. Et si on est dans un contexte d'automne social extrêmement chaud, vous voyez ce que ça peut donner. Imaginez des CRS qui diraient, finalement, on n'y va pas. Samedi prochain, on n'y va pas, sur les ronds-points, sur les boulevards, accompagner telle manifestation. Donc attention, l'État républicain, il est fragile. Donc que ce soit les pompiers, il y a quelques jours, les policiers aujourd'hui, les magistrats aussi, il faut prendre soin de ces corporations. Il n'y a plus d'argent. Donc que proposer à ces professions qui ne soient pas sonnants et trébuchants parce que les caisses de l'État sont vides, mais qui soient un véritable avantage ? Eh bien, repenser la carrière. Comment on va accompagner ces personnels pour sortir de leur profession si au bout de 10 ans, 15 ans, elles ont envie de faire autre chose? Comment on fait en sorte qu'elles ne se sentent pas prisonnières dans une carrière de policier, une carrière d'enseignant ou une carrière de juge? C'est par l'imagination aussi que l'État doit répondre au désir d'oxygène de ces professions qui est plus important peut-être qu'un désir simplement d'argent.
1: Mais alors, l'automne 2026 sera-t-il placé sous le signe de la colère ?
0: Eh bien voilà, quand on dit tout cela, on se dit, mais bien entendu, ça fait beaucoup de colère. Comme toujours dans notre pays, nous avons des additions de colère, nous n'avons pas de convergence des luttes. Donc à aucun moment, tous ces phénomènes de colère corporatiste, locale, conjoncturelle, ne forment une immense boule de neige enflammée de la révolte. Il n'y a plus de processus d'agrégation révolutionnaire dans notre pays. On ne sait pas trop pourquoi, peut-être parce que on n'a pas envie de tout casser, néanmoins, on revendique dans son coin, pour soi-même, mais on n'est pas dans un processus vraiment révolutionnaire. Néanmoins, regardez le sondage Ipsos BVA qui a été réalisé pour l'Institut Montaigne, la Fondation Jean Jaurès, le Centre d'études de la vie politique française. L'inquiétude est passée en quelques années, il y a 50% de hausse de l'inquiétude depuis 2021. Bon, c'est un peu normal vu le temps que nous traversons. La colère, plus 90% de Français qui se définissent par la colère, entre 2021, ils étaient 16% et aujourd'hui, ils sont 30%. La confiance, ça s'est effondré. 16% des Français se décrétaient d'abord comme définis par la confiance, dans notre pays, hein, dans notre beau pays. Aujourd'hui, ils ne sont plus que 9% en 5 ans. Effondrement de la confiance, doublement de la colère, alors là, oui, le tonneau de poudre, il est prêt. Mais il y a deux conditions. Il faut que cette poudre ne soit pas mouillée, hors l'humeur du temps et maussade, et il faut une étincelle, aura-t-on cela cet automne.
1: Christophe, Anne Hidalgo et d'autres responsables de l'ancienne municipalité parisienne sont auditionnés par le Sénat sur les violences sexuelles commises dans le cadre des activités périscolaires. Est-on face à un scandale politique ?
0: Oui, nous sommes face à un scandale politique. Au corps défendant peut-être de ces responsables que personne n'accuse d'avoir sciemment envoyé les enfants vers des prédateurs, bien sûr. Mais quand on écoute les auditions au Sénat, et c'est le début, donc ne tirons pas des conclusions. Il y a une part de mea culpa, nous n'avons pas assez vu, nous avons fait tout ce que nous avons pu et ça n'a pas suffi. Mais il faut aller plus loin que cela. Si les parents n'ont plus confiance dans l'école pour protéger leurs enfants des prédateurs sexuels, c'est l'effondrement de l'école. Et l'effondrement de l'école, c'est l'effondrement de la République. Nous avons exactement le même risque que celui que nous évoquions tout à l'heure vis-à-vis de l'Église. La confiance aveugle, la foi, si j'ose dire, dans l'école républicaine, ne tient plus si nos enfants sont en danger. Or, s'il est évident qu'aucun responsable, politique ou éducatif, n'a envoyé des enfants dans des endroits dangereux, il est évident aussi que les prédateurs sexuels choisissent les milieux où ils s'investissent professionnellement. Où vais-je aller pour assouvir mon vice, ma pulsion ? Dans des endroits où j'aurai des enfants comme proie et où, quelque part, l'institution, par son omerta, me protégera. L'école, en étouffant, par le pas de vague, en déplaçant les gens, les mutant, est restée trop longtemps de ce côté-là. Il faut en effet une opération de remise en question totale du scolaire, du périscolaire, sous l'égide des politiques, c'est-à-dire les communes pour le primaire, les départements et la région pour le collège et les lycées.
1: Christophe, ce mercredi, l'invité de Nathanaël de Rinxan sera le maire de Lille, Arnaud Deslandes. Quelle question aimeriez-vous lui poser ?
0: Ah, une question conjoncturelle. Quand vous répondrez à Nathanaël, monsieur le maire, vous aurez la liste des candidats à la primaire organisée par le PS. Vous avez envoyé un communiqué, monsieur le maire, à tous vos militants pour leur dire de voter Olivier Faure. Oui, mais après, est-ce que s'il y a un deuxième tour, ça sera le tout sauf Glucksmann ? Ou est-ce que, finalement, Glucksmann pourrait être, s'il gagne, votre candidat, pleinement et entièrement votre candidat ?
1: Merci Christophe, votre édito, il est à votre en podcast, rcfnotredame.fr. À demain Christophe Barbier.
0: À demain.
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1: Après la politique, une autre forme d'engagement, l'engagement sociétal. Et oui, chaque jour nous mettons en lumière une association, une fondation. Aujourd'hui c'est l'association Bouée d'Espoir. Pour en parler avec nous, Alexis Tamas, son président, bonjour.
3: Bonjour Simon.
1: Eh bien, dans un premier temps, tout simplement, j'ai envie que vous nous présentiez, que vous reveniez sur l'histoire de Bouée d'Espoir.
3: Eh bien, écoutez, sinon, l'histoire de Bouée d'Espoir est la suivante. C'est une association, donc, loi 1901, qui a été créée une quarantaine d'années par Jean-Paul Tamas, en fait, mon père, avec des bénévoles, puisque c'est une association exclusivement fondée avec des bénévoles, qui avaient pour enjeu de se dire que promouvoir la volonté de partage était quelque chose de très important dans la société, et qu'il fallait aider aussi des gens en difficulté à passer des caps. Voilà, donc c'est une association qui est reconnue d'utilité publique depuis quelques années et qui a distribué donc des aides qu'on appelle des bouées, en fait, environ 13 000 bouées depuis la création de l'association, ce qui représente à peu près 7 millions d'euros distribués.
1: Alors, expliquez-nous un petit peu, on a entendu la ligne directrice, les principales missions que vous accomplissez au quotidien.
3: Alors, le but est vraiment d'aider des personnes en difficulté qui ont un cap à franchir dans leur vie. Donc, on intervient quand trois conditions sont réunies. D'abord, bon, effectivement, il y a un cap difficile à franchir. Il y a une volonté de la part de la personne de s'en sortir et elle est porteuse d'un projet. À partir de là, donc, notre association va pouvoir apporter une aide financière donc à ces personnes. Alors, les projets sont multiples. Ça peut aller dans des problématiques d'emploi, de mobilité, de santé, de logement, des problèmes avec les enfants, etc. Et donc, on va toujours essayer d'agir dans le sens du retour à la normale, si possible, c'est-à-dire d'aider les gens à retrouver leur place dans la société avec justement l'emploi, la formation. C'est quelque chose qui leur permet ensuite de retrouver un équilibre et d'envisager l'avenir plus sereinement.
1: Alexis Thomas, vous avez recours à des partenaires sociaux ?
3: Alors effectivement, l'association, une de ses caractéristiques, c'est qu'elle n'intervient pas directement auprès des personnes, parce que c'est un vrai métier d'arriver ensuite à aider les gens concrètement sur le terrain. Donc effectivement, on fait appel, en fait, on travaille en partenariat donc avec des centres d'action sociale, des centres d'hébergement d'urgence, ou toute autre association qui intervient sur le terrain et qui donc conduit en fait les demandes de bouées, les accompagne et ensuite les met en œuvre avec nous.
1: Alors là, nous sommes dans une période un peu particulière, on sort de la période estivale, des vacances et la rentrée. Quels sont actuellement vos besoins urgents à Bouée d'Espoir ?
3: Alors nous, on travaille donc, comme je vous l'ai dit, avec des bénévoles uniquement, donc c'est une équipe d'une vingtaine de bénévoles. On a des dons qui affluent de la part de particuliers, aussi d'entreprises ou de fondations, ce qui nous permet justement donc de financer l'ensemble de ces bouées. Nos besoins, ben effectivement, ce sont ceux en fait des gens qu'on aide. Hein, donc il y a toujours beaucoup de besoins. Malheureusement, la société n'est pas sur une très très bonne tendance. Enfin, c'est ce qu'on observe nous de notre point de vue. Et donc, il faut absolument qu'on arrive nous à prolonger, à monter en charge davantage. Donc, il faut qu'on fasse appel à des donateurs supplémentaires pour qu'on puisse justement répondre aux besoins qui sont aussi en croissance actuellement. Et je crois que notre association, en fait, grâce à son histoire, elle a développé une très forte expérience justement d'une distribution utile, bien faite, je crois, avec beaucoup d'attention et de précision. Et donc, je crois que les 13 000 familles qui ont pu être aidées depuis tout ce temps-là ont pu bénéficier d'un vrai accompagnement. Et c'est pour ça qu'on pense qu'on est aujourd'hui prêt à monter encore en puissance.
1: Alors Alexis Thomas, si les auditeurs d'RCF Notre-Dame qui entendent votre message souhaitent vous aider, vous soutenir, vous rejoindre, quelle est la marche à suivre ?
3: Alors déjà, je les remercie parce que je pense que beaucoup de donateurs chez nous sont aussi des auditeurs de la radio, donc je les salue au passage. Et sinon, bien effectivement, pour nous rejoindre, il s'agit de se rendre, le plus simple, c'est de se rendre sur le site bouedespoir.org, donc tout attaché, bouedespoir.org, et là vous allez pouvoir éventuellement intervenir à nos côtés, on en sera ravis.
1: Eh bien, le message est passé. Merci Alexis Thomas, vous êtes président de l'association Bouée d'Espoir. Je redonne l'adresse du site internet bouedespoir.org. Merci d'avoir été avec nous Alexis Thomas.
3: Merci Simon, bonne journée.
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1: Christophe, vous assistiez mercredi dernier à la remise du prix de la liberté intérieure en partenariat avec le Jour du Seigneur et la librairie La Procure. Et le prix a été décerné à Rachid Bensin pour son roman « L'homme qui lisait des livres ». C'est paru chez Julliard.
5: Est-ce une fable, comme l'indique la quatrième de couverture ? Est-ce un reportage ? Car le narrateur, du moins l'un des deux narrateurs, est journaliste, photographe de guerre. Est-ce un roman ? Une histoire possible, imaginée ? Comme tous les livres courts, regardez, vraiment mince, hein, il fait 120 pages, il se lit lentement. L'homme qui lisait des livres, c'est le sixième roman de Rachid Benzine. Les cinq premiers ont été publiés au Seuil, celui-ci chez Julliard. Changer d'éditeur, vous savez, c'est pas anodin pour un auteur, et c'est parfois un nouveau souffle. Et de souffle, le roman n'en manque pas. Tout se passe à Gaza. Loin des polémiques politiciennes qui opposent Arabes et Israéliens, il nous emmène au cœur de la ville, dans les décombres, et au cœur du cœur, sur le pas de porte d'une librairie, et au cœur du cœur du cœur, dans l'acte de lire. Quelle est sa relation à Gaza, qui paraît ici aussi charnelle? Je vous lis parce que vous allez comprendre tout de suite le style de l'auteur.
1: On vous écoute, Christophe.
5: Soudain, tu te trouves dans l'un des quartiers martyrisés. Et c'est alors l'enfer craché à la surface. Une décharge à ciel ouvert. Tout ce que la guerre vomit, détruit, ensevelit, réduit à néant, des façades éclatées, éventrées comme des carcasses de bêtes crevées. Les entrailles de béton pendent, tordues, répandues sur les trottoirs. Les maisons ne sont plus que cages thoraciques fracassées, comme si elles avaient implosé en mille morceaux. Des balcons encastrés dans le bâtiment d'en face, tels des serpents morts, des bouts de câbles pendouillent misérablement, des canalisations se vident sur les façades. Yeux crevés des fenêtres. Trous béants qui vous regardent sans rien voir. Tout semble hurler, hurler sans raison. Les trottoirs sont une mer de gravats, de boue, de béton pulvérisé, de poutres brisées, comme si un géant avait écrasé la ville sous ses pieds. Les voitures, ou ce qu'il en reste, sont brûlées, calcinées, enchevêtrées dans les ruines, telles des bateaux échoués. Des drapeaux déchiquetés témoignent d'une attente bafouée. Un peu de rouge, un peu de vert, accroché au hasard, lambeaux de chair pendant. Des graffitis désespérés agonisent sur les murs effrités. Tout ça n'a plus de sens. C'est un cimetière où même les ombres semblent perdues. Vous voyez, c'est un... on est dans un Gaza extrêmement...
1: C'est saisissant.
5: Oui. Saisissant. Et là, il y a ce photographe de guerre qui s'appelle Julien Desmanges.
1: Oui, ça commence par une rencontre.
5: Et ça commence précisément par une rencontre de Julien Desmanges qui veut... Naturellement, on lui demande de prendre en photo des images saisissantes telles que celles que je viens de lire. Un vieux libraire accroché encore à ses bouquins qui lit à deux pas des ruines, comme si les mots pouvaient le sauver du bruit, de la souffrance, de la mort lente de la ville. Et tu te dis que c'est ça la vraie image. Pas besoin de chercher plus loin. Elle est là, sous tes yeux. Et c'est cette image-là qu'il devrait photographier et transmettre à son journal. Mais le journal, lui, il veut des gravats, il veut du sang, il veut des pleurs, il veut des vombrissements. Mais c'est ce moment de paix avec ce vieil homme qui lit, ce libraire, qui lit sur les marches, qui lit ou qui le relit, on va voir, et qui est vraiment le cœur de ce roman et la vraie nécessité de l'image. Alors, ça pose un problème, ou une question plutôt. Qu'est-ce qu'on lit, qu'est-ce qu'on relit? Et finalement, qu'est-ce qu'un grand livre? On peut se poser la question. Il répond à la fin. Un grand livre, c'est un livre sans fond. Un livre d'énigmes irrésolues. Derrière l'histoire, il y a un point aveugle. Et on se perd à vouloir l'éclaircir, alors qu'il faut l'accueillir pour ce qu'il est. La bénédiction d'un mystère, vous comprenez? Je suis sûr que oui. Les livres qu'on aime sont des livres qu'on n'a pas compris et qu'on a cru comprendre, mais en les relisant, on découvre un autre sens, une autre facette, une part inexplorée. Pour lui, pour Rachid Benzine, il est nécessaire de sentir une résistance du lecteur. Alors ça me fait penser à Jules Renard qui écrivait, vous vous en souvenez, la clarté et la politesse de l'écrivain. Mais les livres qu'on aime sont des livres qu'on n'a pas compris, je répète encore Rachid Benzine. Mais n'est-ce pas le livre qui nous comprend en un ou en deux mots? Le libraire offre deux livres à Julien. La condition humaine de Malraux et un recueil de poèmes, La terre nous est étroite, de Mahmoud Darwish. Mahmoud Darwish, vous savez, il était le président des écrivains palestiniens, c'est un ancien membre de l'OLP, qu'il quittera d'ailleurs l'OLP à la suite des accords d'Oslo, des accords d'Oslo, et puis il va mourir à Houston, aux États-Unis, en 2008. Il est auteur d'une vingtaine de volumes de poésie. D'ailleurs, aujourd'hui, il est au programme de l'agrégation en lettres à la Sorbonne, en littérature comparée.
1: Il y a un parallèle entre Malraux et Darwish?
5: Eh bien, je ne l'ai pas trouvé. Sinon que il y a toujours cette histoire de guerre, il y a toujours cet appel à la civilisation, il y a toujours l'idée que la civilisation commence par enterrer ses morts. Et je pense que je n'ai pas lu, je n'ai lu que des extraits de Darwish, mais je pense que il y a en effet des choses parallèles et similaires. En tout cas, Rachid Belsin, dans son livre « L'homme qui lisait des livres » chez Julliard, mentionne, mais ne développe pas. Mais c'est intéressant. Alors, parmi les grands textes qui vont structurer Nabil Al-Jaber, le libraire, il y a l'Iliade et l'Odyssée, qui interrogent sur la colère des dieux. Parce qu'effectivement, lorsqu'on voit Gaza effondrée, comme nous l'avons lu tout à l'heure, on se demande, mais qu'avons-nous fait aux dieux ? Pourquoi les dieux nous lâchent ? Est-ce que cette colère des dieux ne se retrouverait-elle pas dans l'Iliade et l'Odyssée ? Quel dieu avons-nous offensé pour nous retrouver ballottés comme des fétus de paille par le vent ? S'interroge l'auteur. Oui, la colère de Dieu. La colère de Dieu, elle existe, et on la trouve aussi dans un autre livre que vous connaissez par cœur.
1: Le livre de Job.
5: Le livre de Job, évidemment. Et il le cite, il l'explique en tout cas à sa manière. Le livre de Job, c'est le livre que le vieux libraire a lu en prison lorsqu'il fut incarcéré. On écoute. Ce type que Dieu met à l'épreuve sans relâche, qui perd tout, ses troupeaux, ses enfants, sa santé, et qui reste là, seul au milieu des ruines de sa vie. J'ai senti quelque chose comme une présence, une incroyable immédiateté du texte écrit, je le pensais, pour nous, à ce moment de notre existence. Quelque chose de profond et de violent. Job, c'était plus qu'une figure biblique, plus qu'un personnage. Non, c'était un reflet de ma propre vie, de la douleur interminable de notre condition, de l'indigence sans fin, d'être jeté là, sans raison, avec la désolation comme seule compagne. Job ne comprenait pas pourquoi il souffrait. Il ne comprenait pas pourquoi Dieu le laissait pourrir dans la poussière. Et moi non plus, je ne comprenais pas ce qu'on foutait là, à souffrir, et à souffrir encore, notre malédiction. Injuste, comme toutes les malédictions. Et puis il y avait cette révolte sourde de Job, ce cri muet qu'il gardait en son fort intérieur, cette question lancée à Dieu, pourquoi ? Pourquoi moi ? Comme nous adressions nous-mêmes cette question au monde et à Israël, pourquoi ? Pourquoi nous ? Je ressentais cette colère, à force de baisser la tête, cette tentation de maudire ce Dieu qui s'acharnait à tourmenter les faibles, les innocents, comme un enfant cruel, sadise, des insectes, je me suis reconnu en Job, dans ses doutes, son désir de comprendre, d'entrevoir une raison à tout ça, s'il y a une logique dans ce chaos. Alors, Rachid Belsin met en scène, en fait, deux narrateurs. Il y a Julien, le photographe, qui raconte ce qu'il voit. Et puis, il y a le vieux Nabil Al-Jaber, le vieux libraire, qui, lui, raconte sa vie. Sa vie, mon Dieu, son père était catholique, sa mère musulmane. Et de fait, ce cher Nabil, il ne confond pas les deux religions, mais il entremêle sourate et évangile. Je comprenais les sourates comme je comprenais les paraboles. Je savais réciter des versets du Coran comme des passages des évangiles. Parfois, quand j'étais seul, je mélangeais tout pour voir ce que ça ferait, pour voir si Dieu m'en voudrait. C'est un exercice, vous savez, auquel s'adonnait Charles de Foucault, entre autres. Est-ce que ces deux langages peuvent s'épouser ? Eh bien, ceux qui ont vécu authentiquement en terre musulmane et qui se sont ouverts aux autres et qui ont trouvé une population qui s'ouvre aux autres, c'est le cas de ce libraire Nabil Al-Jaber, eh bien ces personnes-là mélangent souvent sourate et évangile. Et c'est assez saisissant. Et j'étais intéressé en lisant le livre de Rachid Belsin, L'homme qui lisait des livres, publié chez Julliard. J'étais intéressé de voir que ce cas de figure se retrouve aussi là, malgré le terrible drame que vivent les Gazaouis. Les hommes fument leurs cigarettes en observant les passants. Des volutes de fumée se mélangent à l'air chaud. On fredonne parfois une chanson de Rimbana.

0: Rimbana, Supply Me With an Excess of Love. 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
3: Rachid Benzine vient d'obtenir le prix de la liberté intérieure pour son nouveau roman « L'homme qui lisait des livres » et s'est publié chez Julliard. Nous sommes donc à Gaza en train d'assister à la rencontre entre Julien Desmanches, qui est un photographe, et puis Nabil Al-Jaber, qui est gazaoui et libraire à Gaza, dans les décombres. Ce héros est né dans la nuit du 31 décembre 1947 au 1er janvier 1948. C'est pas anodin, Simon. Ça vous parle ou pas ?
0: Évidemment. C'est un mois auparavant, le 29 novembre 1947, que l'ONU avait voté la résolution 181.
3: Exactement, la résolution 181 qui prévoyait le partage du territoire en un État juif et en un État arabe. Et donc, il naît à ce moment-là, si vous voulez. Donc, il est un peu... Ce plan avait été accepté par les dirigeants sionistes, mais il avait été rejeté par les dirigeants arabes, d'où la guerre civile. Et on a l'impression que le héros serait un peu l'allégorie de la bande de Gaza et des territoires occupés.
0: Et son histoire personnelle est celle de tout un peuple, finalement.
3: Oui, Nabil sera ballotté de camp en camp. Je le cite, « Quand nous sommes arrivés au camp de Jabiliya, il y avait déjà plus de 200 000 réfugiés et la même impression d'entassement que nous avions connue à Agabat-Jabr. Partout des gosses et encore des gosses, à quatre pattes, dans les bras de leurs parents, vautrés dans la poussière ou courant comme des damnés. Et puis, collés à des murets de béton surmontés de barbelés, des files interminables composées de rares hommes et de très nombreuses femmes, toutes couvertes de foulards pour les protéger davantage du sable que du regard de ces messieurs, avec à leurs pieds ou dans leurs bras de grands paniers d'osier. Le camp était sous contrôle égyptien, comme toute la bande de Gaza, devenue un protectorat, et nous, les apatrides. » Ça, ce sont les premiers camps lorsqu'il a 10 ans. Et ensuite, il va passer donc de camp en camp. La vie des réfugiés est absolument sidérante, comme je viens d'en lire quelques passages. Mais Nabil y organise des veillées de lecture, à voix haute. Et puis, pourquoi pas, des veillées de théâtre. Et ce sont bien les mots, et plus largement, ce sont les histoires qui vont sauver ces adolescents, ces petits garçons d'abord, ces adolescents, ces jeunes adultes, dans les camps, au milieu de la misère, ce sont les mots et les histoires qui vont les sauver. De notre Occident, ballotté entre rumeurs, déclarations politiques, le cœur sur la main, exaspération des communautés et informations bouleversantes, Gaza paraît loin. Du moins, on n'y comprend rien, enfin moi, en tout cas, j'y comprends rien. Mais le roman de Rachid Benzine montre la souffrance, la douleur qui enfle, qui augmente. Et il exprime très très bien, par un moment, on pense toujours au désert et à la chaleur, mais par un moment de pluie. Écoutez-moi ça. De point d'exclamation, pardonnez-moi. Le lendemain matin, de grosses gouttes tombent sur la ville, étirant les ombres des ruines comme des spectres. Elle s'écrase sans pudeur sur les tôles rouillées et résonne comme des prières avortées. Les nuages s'accumulent, sombres et gonflés de rancune. Quel est le crime de Gaza ? Ici, la pluie ne purifie pas, elle souille davantage. Elle noie les ruelles dans une boue épaisse, impitoyable, et efface les pas, dissout les traces des vivants et des morts. Elle s'insinue dans les fissures des murs et des cœurs, glaçant la maigre chaleur qui s'y accroche. Chaque larme tombée du ciel semble porter le poids d'une tristesse trop lourde pour ce monde. Et pourtant, malgré tout, cette pluie laisse parfois échapper une beauté scandaleuse là où elle s'attarde sur une vitre fêlée. Dans ses éclats fugaces, Gaza ressemble à un bijou brisé, éclaboussé de misère et de lumière, comme si Dieu lui-même, pris d'un étrange remords, tentait d'offrir une dernière splendeur avant l'obscurité. C'est bien écrit, hein ?
0: C'est merveilleux.
3: C'est très bien écrit, ça. Rachid Benzine nous montre un style qui est à la fois très simple et très fort. On sent non le poids, mais la menace israélienne, l'arbitraire aussi des soldats qui tirent à vue sur une foule de gosses. On voit un gamin de 11 ans mourir d'une balle en plein thorax. 11 ans ! Et puis, l'autorité palestinienne avait été balayée par le Hamas. Nous étions les otages de ce combat sans fin.
0: Survient le massacre du 7 octobre et la répression. Mais parmi les décombres et les poussières resteront des pages.
3: Comme vous le dites bien, Simon. Oui, en effet. Après le massacre du 7 octobre, il va y avoir la répression terrible d'Israël et vraiment la destruction de Gaza. La destruction entière, on l'a lu. Et au milieu de tout ça, c'est très très joli. Il y a un petit garçon qui joue. Et qui joue dans les ruines et dans la poussière. Et sortent des ruines et de la poussière quelques pages imprimées. Comme si, encore une fois, les mots allaient tout sauver. C'est magnifique.
0: Et on a plein d'images dans ce que vous nous avez lu depuis tout à l'heure, Christophe. Il y a beaucoup, beaucoup de descriptions, j'ai l'impression, dans ce livre de Rachid Benzine. Et on voit, ça fait écho évidemment à l'actualité, à ce qu'on voit dans les journaux télévisés, mais on est submergé d'images, en fait.
3: On est submergé d'images et on le lit, on le vit. Ce n'est pas un reportage, ce n'est pas du papier glacé de magazine. On rentre dans ce texte et on rentre dans les gravats et on rentre dans le cœur de ces gens. Et on rentre dans le cœur de cette allégorie de Gaza qu'est ce libraire formidable et qu'est cette rencontre entre le libraire oriental, donc, et le photographe occidental. Intéressant, la lecture et l'écriture appartiennent à l'Orient, la photo et l'image appartiennent à l'Occident. Vous en voulez une autre ?
0: Ben allez-y.
3: Notre imam avait la voix de son âge, un peu éraillée, quand il savait en tirer le meilleur, quand il psalmodiait le Coran avec douceur et pénétration. Ça, c'est quand le libraire est jeune, il prend des cours avec un imam. Bien qu'il soit mort depuis longtemps, mes oreilles l'entendent encore aujourd'hui par je ne sais quel miracle de la nature. Et son chant me berce dans les moments difficiles. Le gamin que j'étais s'est imprégné de la bienveillance de cet imam. Pour autant, je suis resté chrétien, avec la sensation, sans le formuler ainsi à l'époque, d'être un enfant entre deux mondes. Un passeur peut-être, un passeur d'histoire, de prière. Deux mots qui se rejoignent tels des rivières. Je comprenais les sourates comme je comprenais les paraboles. Je connaissais les noms des prophètes et des saints comme je connaissais ceux de l'histoire que me lisait mon frère D'Artagnan, Athos, Porthos et Aramis. Je savais réciter les versets du Coran comme des passages des évangiles. Parfois, quand j'étais seul, je mélangeais tout pour voir ce que ça ferait, pour voir si Dieu m'en voudrait. Voilà, c'est ça, c'est cette histoire. Et ça fait un bien fou. Quand il parle des camps, il parle du... C'est ça le camp, un carnaval de misère.
0: L'expression...
3: Et vous avez beaucoup aimé la couverture.
0: J'ai beaucoup aimé la
3: couverture. Allez, vous la décrivez.
0: J'aime beaucoup le titre. C'est l'homme qui lisait des livres. On voit ce monsieur barbu qui est en train de lire un livre. Il est envahi de livres, finalement, ce monsieur, Christophe.
3: Oui. Il est noyé dans les livres. Et alors, il y a des clients, c'est souvent des jeunes, des adolescents, des enfants, qui viennent le voir.
0: C'est le libraire ?
3: Oui. Et c'est le libraire. Et
0: qui rentre
3: dans la librairie. Oui. Il rentre dans la librairie et ils prennent un livre. Ben, c'est pas la peine de payer. Allez, emporte-le. Voilà, parce que c'est trop important.
0: Mais ce livre de Rachid Benzine, on a presque l'impression qu'il arrive à point nommé. Il a reçu donc le prix de la liberté intérieure. On est le 15 septembre. Dans trois semaines, ça va être le 7 octobre, finalement.
3: Oui.
0: Donc il y a une résonance particulière.
3: Et c'est bien sorti au bon moment. Et ça vaut le coup, et en tout cas, coup de chapeau.
0: Même, je peux le garder
3: Oui, mais vous me le rendrez.
0: Ah, je vous le rends,
3: vous
0: Christophe.
3: Le rendrez parce que c'est un livre auquel je tiens, évidemment.
0: Mais j'ai très envie de le lire. Hein.
3: Oui, mais surtout, je vous recommande. Et je vous recommande, comme je l'ai dit, c'est un livre court, donc il se lit lentement. Et il y a une prose qui est très importante. D'ailleurs,
0: une prose, une mise en page, oui, qui est particulière.
3: Il dit, un grand livre, c'est un monde, un refuge et un miroir.
0: C'est merveilleux comme expression, ça.
3: C'est joli.
0: Ah ouais, j'aime beaucoup.
3: C'est un monde, un refuge et un miroir. Eh bien,
0: on sent en sécurité quand on lit un livre.
3: En fermant le livre, on a compris qu'on avait affaire à un monde, un refuge et aussi à un miroir, parce qu'on s'y regarde et on s'y plonge. Voilà, il me reste à vous remercier, à remercier les éditions Julliard, mais il nous reste 5 minutes, donc c'est la joie du direct. Repassez-moi le livre, parce que vraiment, j'ai tellement aimé ce livre que j'ai envie de toujours vous en relire.
0: Par exemple, l'homme qui lisait des livres, c'est Christophe Maury.
3: Il se trouve qu'un peu, oui. Ça, c'est autant par passion que par gourmandise. Je suis né en 1948. Ma mère était musulmane et mon père chrétien. Elle s'appelait Safa Jaalka et lui, Elias Al-Jaber. Il travaillait alors comme journaliste à la raffinerie du pétrole britannique de Haïfa. Ma mère m'a mis au monde précisément le 1er janvier 1948. Elle avait 19 ans et mon père 27. Et j'avais déjà un grand frère, Moussa, né 4 ans plus tôt. Mes parents s'étaient mariés en 1943. Ils habitaient chez mes grands-parents paternels à Bilal el-Cheikh, un village à 7 km au sud-est de Haïfa. Mon père avait voulu faire mieux, en tout cas autre chose que mes grands-parents. Faut dire que leur vie, ce n'était pas une vie, comme pour beaucoup d'autres, dans bien des pays du monde. Pour les paysans, l'existence, c'était comme une sentence, une punition de Dieu qui s'étire sans fin, jour après jour. Ils se levaient avant l'aube, les os déjà lourds de fatigue, avec cette inquiétude permanente d'être engloutis par leur propre misère. C'était pourtant des hommes et des femmes taillés dans le roc, des silhouettes courbées qui traînaient leurs peines sans se plaindre, des corps maigres, brunis et fripés par le climat, tannés par les heures passées à creuser, à planter, à gratter le sol ingrat qui leur donnait si peu et qui leur prenait tout. Ils sortaient au champ, les yeux encore collés de sommeil, les pieds nus dans la poussière froide du matin, traînant derrière eux leurs outils aussi usés qu'eux. C'était une lutte incessante contre cette terre aride qui refusait de se laisser faire, qui leur crachait au visage leur pauvreté, à eux tous, comme si la terre elle-même les haïssait. Le soleil n'était pas davantage tendre. Ils montaient vite. Une boule de feu qui les écrasait, les frappait de lumière et de chaleur. Ils étaient trempés de sueur dès la première heure, les bras en feu, le dos brisé. Mais ils continuaient, inlassablement. Ils serraient les dents. Je me rappelle les mains de mon grand-père, des morceaux de cuir fendus, brisés, des mains qui n'avaient jamais connu le repos, qui n'avaient jamais senti autre chose que la rudesse des outils, la morsure de la terre. Les hommes de cette époque parlaient peu, des mots rares, des phrases sèches échangées entre deux coups de bêche. Les discussions n'étaient que des murmures de misère, des mots simples qui disent tout ce qu'il faut dire, sans rien dire ou presque. Ils ne se racontaient pas leurs douleurs, leurs dettes, la terre qui ne leur donnait rien, la pluie qui manquait toujours. Les femmes travaillaient comme les hommes, souvent plus encore, parce qu'après les champs, c'est la maison qui les attendait. Ma mère passait le plus clair de son temps à gratter la terre, son gosse accroché à ses pieds. Mon père avait vite compris qu'il n'y avait pas d'avenir pour sa famille dans ce village. Il avait décidé de nous chercher une meilleure vie ailleurs. Il partait à l'aube pour la raffinerie de Haïfa, les mains vides et les yeux déjà cernés. Ma mère le regardait s'éloigner comme un condamné qui se rendait à son bagne. Parce que c'est tout ce qu'il avait trouvé pour faire vivre les siens, pour mettre un peu de pain sur la table. Il devait se présenter chaque matin au contremaître, sans assurance qu'on lui propose du travail. La raffinerie, il me l'a raconté parfois. Un monstre de métal, une bête qui gronde jour et nuit, crachant sa fumée noire, sa puanteur d'huile et de fer. Il rentrait couvert de cette odeur, imprégné de cet enfer d'acier, le dos cassé. Les mains couleur de charbon, la peau brûlée par le soleil et le pétrole. Il ne se plaignait de rien. Il faisait comme les autres, il serrait les dents, il soufflait en silence. Il continuait comme un automate, avec une résignation qui le rongeait à l'intérieur. Ma mère, pendant ce temps, elle faisait tout ce qu'elle pouvait pour le soulager, elle était si jeune. Mais son visage était déjà marqué. Ses yeux ont toujours trahi une fatigue sourde, une tristesse qui ne dit pas son nom. Elle portait en elle toutes les peines. Parfois, le soir, ils s'asseyaient dehors dans la lumière pâle du crépuscule, sans se parler, juste à regarder la nuit tomber, le nez tendu vers le ciel qui s'embrasait de rouge et d'obscurité. Ils savaient tous les deux que ce silence, ce repos fugitif, c'était leur seule récompense. Elle lui disait des mots tendres pour lui rappeler qu'il s'aimait malgré cette vie. Elle n'y arrivait pas toujours. L'arrivée d'un second enfant ajoutait à leur peine. Parce que dans leur monde, même l'amour était un luxe qu'ils ne pouvaient pas vraiment se permettre. Elle se contentait de le regarder, de poser sa main sur la sienne, de se serrer un peu contre lui, comme pour lui dire qu'elle était là, qu'ils étaient là, ensemble, et que c'est tout ce qui comptait. Et puis, il rentrait. Elle couchait Moussa, elle éteignait la lampe, et ils s'endormaient, en priant pour que le lendemain leur offre plus de réconfort.

0: Oui, Simon, nous arrivons au terme de cette...
1: J'ai des frissons. Hein.
0: Oui, moi aussi, c'est vraiment très très bien écrit.
1: Très bien écrit, c'était très bien lu, Christophe.
0: Oh ben merci. Merci, merci beaucoup. Grand merci Jean-Paul Lérine pour la réalisation. Merci également à Thierry Steiner, François Dieudonné, Philippe Malpeuch, Camille Meyer pour la réussite technique de notre rendez-vous. Merci également à Catherine Ségouffin pour la réalisation de l'émission. Demain, mercredi, nous irons au musée pour une des expositions phares de cette rentrée, Eva González au Petit Palais. Dites-moi Simon, on va peut-être arrêter de parler de la rentrée, mais plutôt de l'automne, vous ne trouvez pas ?
1: Ah, c'est beau l'automne.
0: Ah bah, qui le dites-vous ?
1: Merci Christophe, on se retrouve demain pour aller déambuler du côté du Petit Palais. Tiens, un rendez-vous à venir dans 20 minutes, le portrait du jour, ça va être beaucoup plus léger, mais ça va nous faire du bien, puisque le portrait du jour, ça sera un chef cuisinier au parcours atypique, un handicap de naissance, et malgré cela, il a gravi les échelons pour se faire une place auprès des plus grands. Grégory Cuiron sera mon invité.

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4: Excellente fin de journée à l'écoute de RCF Notre-Dame. Dans quelques minutes, le portrait du jour, on l'a découvert dans plusieurs émissions télévisées culinaires. À succès, sa dextérité, malgré son avant-bras manquant, avait épaté. Et depuis sa carrière, force le respect. Le chef Grégory Cuiron reviendra sur son parcours atypique et, il faut bien le dire, nous fera saliver en cette fin de journée. Mais dans l'immédiat, le point sur l'actualité. Un animateur périscolaire d'une école du 15e arrondissement de Paris a été condamné ce mardi à 5 ans de prison, dont un sous bracelet électronique pour agression sexuelle sur 9 enfants. Première peine ferme prononcée par la justice depuis le début du scandale dans la capitale. Et c'est dans ce contexte que l'ancienne maire de Paris, Anne Hidalgo, a été auditionnée par la commission sénatoriale sur les violences sexuelles commises dans le périscolaire à Paris. Nos institutions ont failli dans la protection des enfants, a-t-elle estimé, évoquant un échec collectif. L'ancien édile, visé comme son successeur Emmanuel Grégoire par des investigations pénales à la suite des plaintes de plusieurs familles, notamment pour non-assistance à personne en danger, a plaidé avoir eu à cœur de mettre en place des processus de 2015 à 2026. Le ministre de l'Économie ouvre la porte à de nouvelles aides ciblées, mais écarte une baisse des taxes sur les carburants. Il a dit qu'il allait continuer à aider les pêcheurs qui ont bloqué ce jour un dépôt pétrolier à Fos-sur-Mer pour dénoncer la hausse des prix de l'énergie, mais aussi les agriculteurs, les aides à domicile ou les gros rouleurs. En revanche, Roland Lescure a écarté l'idée d'une baisse sur des taxes sur les carburants alors que le gouvernement doit prochainement présenter son budget dans un contexte économique contraint. Et puis la mort d'une icône de la chanson française, Catherine Ringer, voix mythique d'Erita Mitsouko, aux côtés de Fred Chichin, s'est éteinte à l'âge de 68 ans, portée par un cancer foudroyant. Depuis l'annonce de sa mort, les hommages se multiplient. Le chef de l'État, Emmanuel Macron, salue sa liberté et son irrévérence. Nous sommes donc le 15 septembre, le temps file à toute allure, bientôt l'automne. Dites-moi Bruno Fuma, que s'est-il passé les 15 septembre à travers les âges ?
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6: Aujourd'hui, nous sommes le 15 septembre. En septembre 1918, la Première Guerre mondiale est entrée dans ses derniers mois de combat. Le 15 septembre, les troupes françaises et serbes remportent la bataille de Dobro-Polje en Macédoine. Commandée par le général français Louis-Franchet d'Espéret, elle permet de couper en deux l'armée bulgare. Conséquence, la Bulgarie signe un armistice le 29 septembre suivant. Beaucoup plus près de nous, le 15 septembre 2008, la banque Lehman Brothers fait faillite.
7: New York, après un week-end de tractation, la nouvelle tombe, Lehman Brothers ne sera pas sauvé. La conséquence sur les bourses est immédiate. Dans la nuit, en Asie, puis ce matin en Europe, les marchés plongent. Exemple à Francfort, où l'indice vedette perd 3,5%.
6: C'est le début de la crise dite des subprimes, entraînant une crise économique majeure. Toujours le 15 septembre 2008, en France, c'est la fin du voyage de 4 jours du pape Benoît XVI. Le souverain pontife fait étape pour ce dernier jour à Lourdes.
8: Salué par François Fillon, Benoît XVI est reparti à Rome en début d'après-midi. Fin d'un voyage de 4 jours. Dernier temps fort à Lourdes, ce matin. Une messe pour les malades, devant 70 000 pèlerins.
9: La souffrance endurée rompt les équilibres les mieux assurés d'une vie. Il était compas que l'homme ne peut soutenir seul, sans l'aide de la grâce divine.
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10: Habemus papa.
6: Le 15 septembre 1590 est élu un nouveau pape, Urbain VII. Il va mourir 12 jours après son élection de la malaria, avant même son intronisation. Autre arrivée au pouvoir, cette fois-ci au XXe siècle, le 15 septembre 1949, Konrad Adenauer, opposant au nazisme, devient le premier chancelier de la République fédérale d'Allemagne, un poste qu'il va occuper jusqu'en 1963.
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6: Du côté de la culture, disparaissait le 15 septembre 2012 le comédien et réalisateur Pierre Mondy. Il reste célèbre pour ses rôles du chef Chaudard dans la 7e compagnie de Robert Lamoureux et par celui du commissaire Cordier à la télévision. Et puis en 1992, une naissance le 15 septembre, celle de la chanteuse Camélia Jordana, révélée en 2009 par l'émission Nouvelle Star sur M6. Tu parles...

0: Il est donc temps de retrouver le portrait du jour. Mon invité est un chef cuisinier avec comme ingrédient premier dans ses recettes, comme dans sa vie, le partage et la joie. Bonjour Grégory Cuilleron.
1: Bonjour Simon.
0: La cuisine, oui, la cuisine, j'ai envie de dire qu'elle vous accompagne, je pense, depuis votre plus jeune âge et peut-être même un héritage familial.
1: Oui, bah tout à fait. Alors déjà, la cuisine m'accompagne comme tout à chacun, parce que nous avons la chance en France de pouvoir faire 3 repas par jour, donc c'est quelque chose qui est vachement important. Et j'ai eu la chance, moi, de pas mal profiter du savoir-faire de mon grand-père, qui n'était pas du tout cuisinier professionnel, mais qui était déjà à la retraite quand je suis né.

0: Voilà, cette cuisine du quotidien qui a du goût avec des produits de saison, quoi.
1: Et cette cuisine, ces souvenirs de cuisine, ils vous accompagnent au quotidien dans votre activité?
0: Bah oui, parce que moi je trouve que déjà c'est constitutif de son goût, ce qu'on nous fait quand on est enfant. Ça contribue à la physiologie du goût. Et puis au quotidien, bah voilà, mais mon référentiel il se trouve là, donc j'ai vraiment envie de le mettre en avant, quoi.
1: Grégory Cuiron, vous êtes devenu un visage médiatique après des participations à plusieurs émissions culinaires. Le public, il a également, à ce moment-là, découvert votre handicap. Vous êtes né sans avant-bras gauche. Est-ce que ça a été un frein à votre
0: Montre, voilà.
1: passion? Est-ce que ça a été un frein à votre passion?
0: Alors, oui et non. C'est-à-dire que de moi-même, je ne me suis pas forcément orienté vers le métier de la cuisine. Je me disais que faire un métier manuel à une main, c'était peut-être pas forcément ce qui allait être plus malin. Mais d'un autre côté, c'était pas forcément mon objectif premier. Donc, j'étais plutôt. Enfin, c'était pas une frustration de ne pas être cuisinier. Rétrospectivement, connaissant bien le milieu des cuisines désormais, je pense que c'est pas plus mal d'être arrivé par un chemin de traverse, parce que je pense que j'aurais pas trop aimé le parcours traditionnel et qu'on m'aurait pas forcément donné ma chance.
1: Et dans votre parcours de vie, est-ce qu'il y a des portes qui se sont fermées à un moment donné, alors que la cuisine en a finalement ouvert d'autres?
0: Bah, alors, la cuisine, c'est par le truchement des concours de cuisine, donc c'est assez. Ça, c'est rigolo, c'était pas du tout quelque chose de prévu. Je m'en suis rendu compte a posteriori que je voulais en faire un métier, mais même en sortant de Top Chef, je voulais pas encore en faire un métier. C'est vrai que moi, le handicap, bah, un des premiers métiers que je voulais faire en post-bac, c'était médecine militaire. Et j'ai pas eu le droit de passer le concours parce que j'ai été retoqué à la visite médicale du fait du bras. Donc ça m'avait un peu enquiquiné. Après, moi, j'avais des plans B, des plans C, donc ça n'a pas été une frustration énorme. Mais j'ai trouvé ça très très injuste d'être mis de côté, qu'on me donne pas ma chance, qu'on me laisse même pas essayer du fait des a priori quoi sur le handicap. Enfin, c'est dommage.
1: Grégory Cuiron, ce qui est marquant chez vous aussi, c'est votre côté solaire. La joie, le rythme de votre vie, le sourire, il est toujours présent. Qui dit sourire dans la cuisine, dit sourire dans les assiettes et dans les ventres également?
0: Bah j'espère, ça va te taire. Ça va de pair. L'idée, c'est vraiment de transmettre. Je pense que quand on cuisine, enfin, souvent quand on est habité par quelque chose quel que soit le type d'activité, on ne fait pas les choses pour soi, on les fait pour les autres. Moi, quand je cuisine, bien évidemment, ce que je vous expliquais tout à l'heure, c'est que mon référentiel, c'est mon goût, parce que c'est mon échelle d'évaluation. Mais par exemple, quand j'assaisonne les plats, j'assaisonne pas comme moi je les aime. Moi, j'aime. Quand c'est très peu assaisonné, j'assaisonne de telle manière que ça fasse plaisir aux convives. La même chose pour les cuissons. Vous voyez, il y a certains restaurants où on refuse de vous faire un steak bien cuit. Moi, c'est des trucs qui m'énervent parce que chacun ses goûts et faut les respecter. Moi, l'idée à la fin, c'est en effet, c'est de faire passer un bon moment aux gens. Et c'est une chance d'avoir un métier qui permette de jouer sur les sens d'autrui. Parce que finalement, il n'y en a pas tant que ça qui sont comme ça. Et là, on fait vraiment passer quelque chose. Il n'y a pas d'intellectualisation, c'est soit ça plaît et ça donne du bonheur, soit ça plaît pas et ça n'en donne pas, quoi. Donc, charge à nous cuisiniers d'essayer d'en donner au maximum.
1: Vous avez dit quelque chose que j'aime beaucoup. On ne fait pas les choses pour soi, on fait pour les autres. Bah oui, on parlait du sourire, de la bonne humeur, mais les saveurs, ce partage, la cuisine, c'est un moment de partage, comme le repas d'ailleurs.
0: Bah oui, carrément. Et je pense que. C'était involontaire quand je me suis lancé là-dedans, mais c'est vrai qu'il y a une vocation un peu mère nourricière en plus, donc c'est vraiment du partage, quoi. Enfin, je veux dire, c'est une manière, alors toute proportion gardée, mais de donner la vie, parce que si on mange pas, on meurt. Donc alimenter les gens, et puis en plus, ben voilà, ce qu'on leur donne à manger, ce sont les petites briques qui seront constitutives de leur organisme, puisque celui-ci est en évolution permanente. Et donc, on a envie que ce soit bon, mais on a aussi envie que ce soit bon pour la santé. Donc, ça passe par la qualité des produits et la manière de les travailler également.
1: Le partage et puis la transmission. La transmission, c'est important pour vous. Vous avez d'ailleurs animé des ateliers de cuisine dans des écoles.
0: Oui, ça, je le fais beaucoup. Je trouve que c'est très important parce que parfois, les enfants n'ont pas accès à ça, parce qu'il y a des familles où on se fiche de manger, c'est de l'alimentation pure et dure, et je trouve ça un peu dommage. Et moi, la chance que j'ai eue, j'ai envie de la partager avec les enfants, c'est-à-dire que d'avoir quelqu'un qui vous donne un peu les clés, qui vous donne des

0: quelque part des canons un peu à respecter et qui feront qu'on sera des cuisiniers amateurs ou des consommateurs plus avertis.
1: Grégory Cuiron, si je devais vous demander une recette, en période de rentrée, on a envie d'être un peu réconforté, un peu de douceur.
0: Qu'est-ce qu'on pourrait se faire? Alors, il y a plein de choses. Moi, ce que j'aime, j'adore l'automne parce qu'on a tout à la fois encore les produits de l'été et on a les produits un peu hivernaux, mais j'entends parler des champignons, quelques cucurbitacées, des choses au sakabi qui sont sympas. Qu'est-ce qu'on pourrait se faire? Bah, allez, enfin, je sais pas quel temps il fait à Paris, mais à Lyon, il fait encore bien chaud. Moi, j'ai fait un truc il n'y a pas très longtemps qui m'a bien plu. Je m'auto-balance des fleurs. C'est un arro blanco. Un arro blanco, c'est ce qu'on appelle le gazpacho blanc, donc à base d'amandes, de pain, d'eau. C'est assez simple. Et donc, moi, j'aime bien torréfier les amandes, tous les fruits à coque. Je trouve que ça donne un goût qui est hyper sympa. Donc, je les torréfie, ainsi que le pain, donc un peu grillé. On va mettre ça dans un plat. On va arroser assez abondamment de vinaigre de Rérès, on va mettre de l'ail, on va mettre de l'huile d'olive. On va laisser comme ça toute une nuit au frigo et puis le lendemain on va mixer ça, on va monter ça avec un peu d'huile d'olive et on va rajouter quand même assez, enfin pas mal d'eau de telle manière qu'on ait une bonne consistance. Et pour lui donner une couleur sympa et un truc un peu rigolo, ce que je fais c'est que j'ai bouillante une laitue tout simplement. Après, je vais la hacher grossièrement. Après, je la plonge dans l'eau très froide pour qu'elle reste bien verte. Je vais la hacher grossièrement. Je vais rajouter ça. On va mixer ça avec le gazpacho blanc et on peut servir ça soit avec un petit tartare de poisson blanc, soit avec une burrata. Et auquel cas, on peut se rajouter une petite tomate coupée en dés. C'est toujours bon.
1: Vous avez gagné, j'ai
0: Voilà.
1: faim. J'ai faim et je sais ce que je vais manger ce soir. La carte de rentrée là, au restaurant, ça va être quoi?
0: Alors, aucune idée. Je me suis pas du tout penché dessus. À l'heure actuelle, mais je pense que ouais, on va partir un peu sur la tomate, moi et encore les aubergines. J'aime bien les aubergines, donc j'aime bien faire des aubergines fumées et avec entre autres, j'aime bien faire de la sauce tartare avec une sauce libanaise à base de crème de sésame, fromage blanc, ail et jus de citron. Ça c'est chouette et ça se marie bien avec les champignons. Donc là, si on arrive là, il faisait trop sec, mais il commence à pleuvoir, si on arrive à trouver des cèpes. Petite poêlée de cèpe, ça marche hyper bien. On rajoute un coup d'huile de sésame torréfiée, c'est chouette. Un petit peu de poisson blanc aussi. Là, on a des beaux poissons de lac. Il y a des onles, des ferrats, donc ça peut être chouette avec un petit beurre blanc vervé. C'est-à-dire que on a l'appel quand même de. L'hiver n'est pas encore là, mais comme je vous disais, ces produits-là, c'est des choses un peu réconfortantes. Et en même temps, on a envie de surfer sur l'été, quoi. Donc l'idée, c'est de jouer l'équilibriste entre les deux.
1: Grégory Cuiron, avant de conclure, un tout autre sujet. Cet été, Grégory, vous étiez sur
0: Oui.
1: les chemins de Compostelle?
0: Oui, entre autres. Alors, ça a été un petit peu écourté. J'étais très ambitieux, c'est-à-dire qu'on s'est fait 3-4 étapes, je suis toujours avec un ami là-dessus, intense, et je suis rentré avec un pied comme ça, énorme, je fais une infection du pied. Mais donc voilà, le peu que j'ai fait, donc on a marché 4 jours, mais c'était très sympa. Mais j'en fais une semaine tous les ans.
1: Et ça répond à un besoin particulier, se recentrer. Les chemins de Compostelle, ils sont forts en symbole, évidemment.
0: Alors, moi, je fais pas Compostelle simplement parce qu'il y a des films dessus et que ça a l'air sympathique. Il y a une vraie dimension spirituelle. Alors, moi, je suis d'éducation chrétienne. Je pense que la spiritualité, pardon, est un peu plus large que ça. C'est-à-dire que bon, il y a les trois religions du livre, enfin voilà, tout ce genre de choses. Mais je trouve que il y a des bonnes ondes sur ce chemin et il y a plein de rencontres qui sont très très intéressantes. Moi, j'y vais pas particulièrement pour rencontrer les gens, mais il se trouve qu'à chaque fois, on finit par rencontrer des
1: Ouais.
0: gens. Et c'est ça qui est vraiment très chouette. Et c'est quelque chose qui me tient vraiment à cœur. Et puis, il y a cette sensation en plus de faire partie d'un tout. C'est-à-dire que ça fait des centaines et des centaines d'années qu'il y a des pèlerins qui empruntent ce passage. On a l'impression d'être le garant de quelque chose et d'entretenir une flamme toujours vivante. Donc, c'est quelque chose qui me plaît beaucoup. Donc là, j'en fais une semaine par an. Bah oui, j'étais censé boucler le chemin français cette année. Finalement, ce sera l'année prochaine. Hein. C'est un peu l'école de l'humilité aussi.
1: Ouais.
0: Mais en revanche, toute la partie espagnole, moi, j'aimerais bien la faire d'une seule traite. Donc, ça prend un peu de temps. Il faut un mois et demi devant soi. Donc, il faut que je prenne ce temps-là. Mais je trouve que comme ça, j'aurais à la fois la partie morcelée et à la fois la partie d'une seule traite pour aller jusqu'à Finisterra et boucler la boucle.
1: Eh bien, on en reparlera l'an prochain, vous
0: Avec grand
1: reviendrez.
0: plaisir, j'irai plus mollo, c'est promis.
1: Merci Grégory Cuiron, et puis rendez-vous au restaurant Les Cinq Mains, hein, c'est 12
0: Avec grand
1: rue
0: plaisir.
1: du Monseigneur Lavarenne, dans le
0: Oui,
1: 5e à Lyon. Merci,
0: exactement.
1: merci infiniment
0: C'est moi qui vous
1: Grégory.
0: remercie. À bientôt,
1: Au
0: au revoir
1: revoir.
0: Simon.
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1: Pierre Jacquan, au micro de Pierre-Hugues Dubois. Nous retrouvons Pierre Jacquan. Bonjour Pierre.
3: Bonjour Pierre-Hugues.
1: Directeur général de l'Arche en France. Pierre, vous vouliez me faire une déclaration.
3: Je suis épaté de savoir comme je t'aime.
1: Oh.
3: Cette magnifique déclaration n'est pas de moi, Pierre-Hugues. Elle est tout droit sortie du cœur sensible et battant d'Antoine, membre de la communauté de l'Arche à Grenoble. Les personnes en situation de handicap mental ont le talent de dire spontanément et avec brio ce qu'elles portent dans leur cœur. Je suis épaté de savoir comme je t'aime. Antoine nous dit seulement qu'il aime, non seulement qu'il aime, mais en plus qu'il est émerveillé de prendre conscience qu'il aime. Avouons-le, nous, chers amis auditeurs, même si c'est bon et agréable d'aimer, ce n'est pas toujours si facile de savoir que l'on aime vraiment. Bien souvent, on le découvre après coup, a posteriori, alors que l'amour est là, installé depuis un certain temps, parfois même depuis toujours.
1: Et vous vouliez, Pierre, nous faire une confidence à ce propos?
3: Oui, Pierre-Hugues, pour éclairer cette prise de conscience, j'ai envie ce matin de vous faire une petite confidence qui me concerne. Bien entendu, cher auditeur, vous la garderez pour vous et serez discret, n'est-ce
1: Bien
3: pas?
1: Bien sûr, on sera discret.
3: C'est confidentiel. Il y a des années, mon père m'a posé avec malice cette question. Pourquoi veux-tu te marier avec Juliette? Juliette était à l'époque seulement ma future femme. Alors, entrant en moi-même, j'ai répondu à mon père que j'allais me marier avec Juliette parce que j'avais découvert tout récemment que j'étais amoureux d'elle. Et lui de rigoler, car il l'avait vue depuis longtemps. J'avais été épaté de voir comme je l'aimais, ma Juliette. Et depuis, je l'aime chaque jour un peu plus.
1: Alors, c'est beau, mais quel rapport entre votre mariage, Pierre, avec Juliette et l'Arche?
3: Eh bien, Pierre-Hugues, cette prise de conscience de l'amour qui se niche dans nos vies, nous pouvons aussi l'expérimenter dans nos communautés de l'Arche. Il y a quelques mois, j'étais en réunion avec Nicolas. Nicolas est un jeune responsable de communauté, arrivé il y a 3 ans chez nous. Pendant que nous étions ensemble, Nicolas a appris qu'André, l'un des membres de sa communauté, venait de décéder. Sous le coup de l'émotion, il s'est alors effondré et nous avons stoppé notre réunion. Tous les deux, nous sommes allés boire un coup au bistrot du coin. Nicolas m'y a parlé longuement de son ami André et son moral est remonté en flèche. Il a réalisé, ce qu'il ne savait pas jusque-là, combien il était attaché à André. Il était même très surpris de la profondeur du lien d'amitié qu'il avait construit avec lui dans un laps de temps aussi court.
1: Et vous nous invitez à la contemplation ce matin d'une certaine manière, Pierre.
3: Oui, Pierre-Hugues, incontestablement, l'amour est souvent caché, dissimulé à l'intérieur de soi-même. Nous faisons l'expérience combien c'est laborieux de rentrer en soi-même, au cœur de soi-même, à l'intime de l'intime, là où habite notre vérité profonde. Antoine et tous mes amis de l'Arche ont ce don absolument extraordinaire de pénétrer avec simplicité et enthousiasme dans ce lieu. Ils parlent avec tellement de naturel le langage du cœur et nous dévoilent ainsi ce qui fait notre humanité commune, notre capacité à aimer. Portez-vous bien.
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3: Aujourd'hui, 1781.
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3: Mais que s'est-il passé pendant ces 12 mois? Dans les territoires des Habsbourg, la situation des Juifs s'améliore avec la suppression de plusieurs mesures discriminatoires. Le ministre des Finances de Louis XVI publie un état des finances du royaume. Et le 5 octobre, pendant la guerre d'indépendance américaine, la France remporte la bataille navale de Chesapeake. Invité, Dominique Lebrun, auteur du livre « Chesapeake, quand la France sauva les États-Unis », sorti chez Talendier.
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3: Astronome amateur germano-britannique, William Herschel découvre dans la nuit du 13 mars la planète Uranus. C'est la première planète découverte depuis l'Antiquité. Il est décidé de lui donner en l'honneur du roi George III le nom de Georgium Sidus, l'astre géorgien. Mais le nom du roi anglais ne passant pas en France, on finit par se mettre d'accord sur un autre nom, Uranus. En Amérique, le 4 septembre, 44 colons espagnols, sous l'autorité de Felipe de Neve, le gouverneur de Californie, fondent El Pueblo de Nuestra Señora, la Reina de Los Angeles de Picunscula. Cette fondation deviendra Los Angeles, c'est aujourd'hui la deuxième ville des États-Unis. Le 13 octobre est promulgué un édit de tolérance qui accorde aux protestants et aux orthodoxes des États habsbourgeois la liberté de culte et restitue leurs droits civiques. D'autres édits de tolérance sont signés également en Hongrie, en Transylvanie, aux Pays-Bas et en Lombardie. Enfin, le 14 octobre, les discriminations vestimentaires pour les Juifs sont abolies dans les États des Habsbourg. Les Juifs sont également autorisés à pratiquer des métiers manuels, à fonder des entreprises industrielles et à fréquenter les universités. Les Juifs orthodoxes accueillant ce décret avec réserve, craignant l'assimilation de leur communauté.
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3: Rendre public l'état des finances afin d'augmenter la confiance des investisseurs, c'est la conviction profonde de Jacques Necker, le ministre des Finances de Louis XVI. C'est ainsi qu'est publié le 19 février 1781 le compte-rendu au roi, un document faisant l'état des lieux des dépenses de l'État pour l'année 1781. Ce texte, de 100 pages, édité par la librairie Pankouk, remporte un grand succès avec 100 000 exemplaires vendus en quelques jours. Dans l'introduction, Necker explique que seules les dépenses ordinaires vont être évoquées, laissant apparaître un excédent de 10 millions de livres. Mais si on rajoute les dépenses de la guerre d'Amérique, le déficit français atteint 90 millions de livres. Necker insiste dans son propos sur le gaspillage que représentent les guerres et les difficultés que celles-ci font peser sur l'économie. Le compte-rendu roi fait aussi le point sur les pensions et allocations versées par l'État à certains nobles. C'est pourquoi la publication fait scandale et la noblesse exige la démission de Necker. Le ministre étant également lâché par les autres membres du gouvernement. La démission de Necker est actée par le roi le 19 mai. Il est remplacé le 21 par Jean-François Joly de Fleury. La situation des finances du royaume va continuer à se dégrader, entraînant la convocation des états généraux du royaume en 1789. Mais ça, c'est une autre histoire.
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3: 1781, dans le cadre de la guerre d'indépendance des États-Unis, se déroule la bataille navale de Chesapeake, opposant les marines françaises et anglaises. Dominique Lebrun, bonjour.
4: Bonjour.
3: Vous êtes l'auteur de Chesapeake, quand la France sauva les États-Unis, sorti chez Talendier. Dès le début de votre livre, vous expliquez que la présence européenne n'a pas commencé par les Anglais. Alors, qui sont les premiers Européens à s'installer en Amérique du Nord ?
4: Eh bien, parmi les tout premiers, on compte les Français. Et la France a oublié qu'au début du règne de Louis XV, il existe une nouvelle France qui court depuis, on va dire, le nord du Canada jusqu'à l'actuel golfe du Mexique. Et en fait, cette présence française va générer une réaction anglaise par la suite.
3: Les premiers Anglais vont donc arriver dans la région seulement à partir de 1607, créant donc des tensions entre la France et l'Angleterre. Pourquoi de telles tensions ?
4: Eh bien, ce qu'il se passe, c'est que les Anglais occupent une bande côtière. Or, l'émigration anglaise est très importante parce que les conditions de vie en Grande-Bretagne sont très difficiles. Et très, très vite, on a une saturation de cette région. Et donc, les Anglais ont besoin de se développer vers l'ouest. Mais il y a donc toute cette ceinture française, la Nouvelle-France, qui les en empêche. C'est ce qui va aboutir à une guerre qui aura pour conséquence la perte du Canada français.
3: Également le rôle des Acadiens, qu'est-ce qui leur est arrivé à ce peuple ?
4: Eh bien, les pauvres Acadiens, c'était ceux qui occupaient donc ce qu'on appelle les cantons de l'Est actuellement, ou l'Estrie. L'occupant anglais leur a donné le choix entre s'incorporer à une société anglaise ou tout simplement partir. Et les Anglais se sont chargés eux-mêmes de les transporter en Europe. Donc, on a eu un retour de population et des gens comme Bougainville vont tenter justement de chercher de nouvelles terres ou les installer. Ce seront par exemple les îles Malouines dans le sud de l'Amérique.
3: Dominique Lebrun, ce qui est surprenant dans l'histoire, c'est que ces tensions entre Français et Anglais vont avoir une conséquence, l'entrée de l'Angleterre dans la guerre de 7 ans contre la France. Alors, quelles vont être les conséquences de cette guerre de 7 ans, conflit purement européen, sur la présence française en Amérique du Nord ?
4: Eh bien, tout simplement, nous allons être chassés d'Amérique du Nord et d'une partie des possessions dans les Antilles. Ainsi d'ailleurs que les comptoirs en Inde. C'est une véritable catastrophe, cette guerre de 7 ans, dans laquelle l'Angleterre s'est glissée. C'est une affaire à l'origine strictement européenne et épouvantablement complexe, dans laquelle l'Angleterre s'est glissée dans l'idée d'évacuer complètement de toute présence française l'Amérique du Nord.
3: On peut dire que c'est la fin de la Nouvelle-France.
4: C'est la fin définitive de la Nouvelle-France. Alors, on retrouvera par la suite d'ailleurs la Louisiane que Napoléon, en revanche, revendra aux États-Unis d'Amérique.
3: À la veille de la déclaration d'indépendance, à quoi ressemblent les 13 colonies anglaises d'Amérique du Nord ?
4: 13 colonies, il faut dire d'abord qu'elles sont très distinctes entre elles et par leur statut administratif et par leur fonctionnement. On pourrait dire qu'au nord, on a les Yankees qui sont puritains et protestants et qu'au sud, on a une colonisation à bas esclavage d'ailleurs, plus occidentale et plus catholique éventuellement.
3: On trouve un petit peu la rupture qui aura lieu quelques années plus tard entre le nord et le sud des États-Unis.
4: Et j'allais vous dire que la guerre de sécession était déjà en latence.
3: Avec vous, Dominique Lebrun, nous nous intéressons à la bataille de Chesapeake. On se retrouve dans quelques instants.

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1: 1781, la bataille de Chesapeake, et avec nous Dominique Lebrun. Je rappelle le titre de votre livre, Chesapeake, quand la France va les États-Unis, sorti chez Talendier. Alors parmi les prémices du processus qui va mener à l'indépendance des 13 colonies en Amérique du Nord, il y a les Fils de la Liberté. Nous sommes en 1765. Quel est ce mouvement ?
2: Alors, ce qui se passe après la guerre de 7 ans, l'Angleterre sort victorieuse de cette guerre, mais elle en sort ruinée. Et l'idée du gouvernement britannique est de rentabiliser tout ce qu'il peut des colonies anglaises, avec des taxes et des surtaxes et encore des taxes qui vont aboutir à un ras-le-bol qui va être entre autres organisé par les fils et ensuite les filles de la liberté. C'est-à-dire un mouvement qui s'oppose à ces taxations, mais qui n'est pas pour autant désireux d'acquérir une indépendance. Dans un premier temps, c'est juste une négociation avec l'Angleterre. Ensuite, seulement viendra la révolte quand on sera arrivé au bout de toute discussion possible.
1: Alors, comment va-t-on passer d'un mouvement pacifiste au départ à un mouvement violent ?
2: Par des heurts et échauffourées qui vont prendre de plus en plus d'importance. On va parler du massacre de Boston. En fait, à l'origine, ce sont de simples échauffourées avec quelques victimes. Mais par la suite, on va avoir de véritables oppositions entre les milices américaines et l'armée anglaise. Et pour terminer, on aura un soulèvement. C'est une chose qui va se faire de façon progressive. Il faut aussi savoir que pendant toute la durée de la guerre d'indépendance, les loyalistes, donc pro-anglais, seront extrêmement nombreux, et ou sans doute aussi nombreux que les insurgents, en l'occurrence les insurgés.
1: Dominique Lebrun, l'un des symboles de la marche vers l'indépendance américaine, c'est la Boston Tea Party. De quoi s'agit-il ?
2: Alors, la Boston Tea Party, c'est une affaire assez compliquée. L'Angleterre a pour principale richesse coloniale l'existence de la compagnie orientale, qui a un monopole du commerce. On a donc un monopole du commerce du thé vers les États-Unis. Mais la contrebande est extrêmement forte, ce qui fait que la compagnie est sur le point d'être ruinée. L'État anglais va donc décider que les importations de thé par la compagnie orientale, la compagnie officielle donc, se feront pratiquement sans taxes, ce qui va ruiner les commerçants américains qui vivent d'une importation frauduleuse du thé. C'est la raison pour laquelle, lorsque des navires chargés du thé de la compagnie arrivent, on va exiger, quand je dis on, ce sont les Fils de la Liberté et autres, exiger que ces bateaux repartent. Le gouverneur va exiger qu'ils restent et déchargent leurs marchandises. Les Américains vont donc monter à bord les premiers et jeter à l'eau des tonnes et des tonnes de thé. Ça représente une véritable fortune. C'est aujourd'hui l'élément qui apparaît comme le premier mouvement de révolte américaine dans le récit national, on va dire. En réalité, ce n'est pas absolument capital, mais c'est ce qui va rester dans la mémoire.
1: Dominique Lebrun, à la veille de la déclaration d'indépendance, les colonies américaines vont se tourner vers les Français. Pourquoi ce choix ?
2: On peut se poser la question. On peut se poser la question parce que qui est le leader de cette affaire ? C'est George Washington. Qu'est-ce que George Washington a fait au début de la guerre de 7 ans ? C'est lui qui commandait la milice américaine qui est venue attaquer les Français. En réalité, les jeunes États d'Amérique ont besoin d'aide et le seul pays au monde susceptible de leur apporter une aide serait la France. Sans doute se disent-ils que la France pourrait être intéressée par une revanche à prendre sur les colonies qu'elle a perdues. Le fait est qu'ils dépêchent en France d'abord Silas Deane, sous la forme d'un homme d'affaires mais qui est un agent du gouvernement américain, et ensuite Benjamin Franklin qui viendra faire une représentation officielle des jeunes États d'Amérique sur le point d'être submergé par l'armée anglaise. Mais l'explication rationnelle n'existe pas.
1: Alors vous parliez de Silas Deane, il y a un autre personnage qui a joué un rôle également dans cette amitié, cette relation franco-américaine, c'est Beaumarchais.
2: Alors Beaumarchais, ça c'est du côté français, le côté totalement irrationnel, où nous avons un homme connu comme homme de théâtre, donc les Noces de Figaro, le Barbier de Séville, qui est connu aussi pour avoir inventé la gestion collective du droit d'auteur, puisque la SACD est la descendante de ce qu'il a fondé à l'époque. C'est aussi un agent secret qui, dès Louis XV, travaille dans les services du secret du roi, et sous Louis XVI, ça va continuer, donc ce sera lui qui sera l'intermédiaire entre les dons du trésor français et les insurgés américains. C'est lui qui va s'occuper donc de faire livrer aux États-Unis des armes, des uniformes, de l'équipement. Très vite, il va y avoir problème, puisque Beaumarchais, qui est vraiment un homme d'affaires, va mélanger, sans se poser de questions, les capitaux venus du Trésor royal et ceux d'investisseurs français de toute la France. Ça va être assez compliqué. Personne n'y retrouvera ses petits pour terminer. Et en définitive, comme on le sait, les États-Unis refuseront de payer les sommes qu'ils devaient à la France, puisque ça avait été aussi des emprunts et pas seulement des dons.
1: Le 4 juillet 1776, les États-Unis déclarent leur indépendance. La guerre d'indépendance va se poursuivre jusqu'en 1783. Dominique Lebrun, nous nous retrouvons dans quelques instants.

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1: En 1781 a lieu la bataille navale de Chesapeake. Avec nous, Dominique Lebrun, je rappelle le titre de votre livre, Chesapeake, quand la France sauva les États-Unis, sorti chez Talendier. Alors, où est Chesapeake et à quoi ressemble cette baie?
2: Alors, Chesapeake, c'est une baie qui est très profonde, qui s'enfonce donc en face de la ville de Yorktown dans le pays américain. Le fait qu'elle soit très profonde n'a pas grande importance dans l'histoire de la bataille navale. En revanche, la présence de Yorktown à l'entrée de cette ville va conditionner et l'existence de la bataille et ensuite la perte de l'armée anglaise dans la guerre d'indépendance.
1: Quels sont les événements qui vont conduire à la bataille du Chesapeake ?
2: L'affaire est compliquée. Je vais essayer de la raconter simplement. Il faut comprendre que la guerre d'indépendance est une guerre d'insurrection. C'est-à-dire que depuis le Canada et jusqu'à la Floride, on a des foyers de rébellion partout. On a une armée américaine et qui existe par bout et de façon assez peu organisée parce que ce sont toujours des volontaires qui la composent. Et en face de ça, on a une armée anglaise qui ne peut pas occuper tout le terrain, mais s'installer dans des points précis qui sont les villes de New York, qui sont Savannah, qui sont Charleston, et dans le nord, plus au nord, Yorktown. Ce qui va se passer, c'est que la moitié de l'armée anglaise, pratiquement, se trouve à Yorktown, ce qui fait que l'amiral de Grasse, commandant d'une importante armée navale, va prendre pour option d'assiéger Yorktown, et à partir de là, ayant vaincu, divisé par deux la présence anglaise aux États-Unis et par conséquent assuré la victoire américaine. Un plan est donc décidé, ou proposé du moins, par de Grasse à Rochambeau et à George Washington. Cette proposition est faite par une frégate qui part avant même l'arrivée de Grasse en Amérique. Et ce plan va se réaliser, c'est-à-dire que toutes les forces américaines disponibles vont se regrouper pour assiéger Yorktown, tandis que l'amiral de Grasse va y apporter un renfort de 6000 hommes et une artillerie lourde, qui elle arrive de Newport. Et finalement, la victoire va être claire et définitive, mais elle n'était pas évidente à l'origine pourtant, et elle va aboutir donc à la défaite anglaise.
1: Le 5 septembre 1781, une flotte anglaise entre donc dans la baie de Chesapeake pour faire face à la marine française. Quelles sont les forces en présence? Il y a les Français, il y a les Anglais, est-ce qu'il y a des Américains?
2: Alors, sur l'eau, les seuls Américains qu'il y ait, et ils sont capitaux, ce sont des pilotes qui connaissent bien la région d'un point de vue nautique, qui ont été embarqués sur les bâtiments français, mais pour le reste, c'est une bataille strictement navale et strictement franco-anglaise. Les forces en présence, on a grosso modo, je dirais, 24 vaisseaux français et 18 ou 20 vaisseaux anglais. A priori, les Français sont en état d'infériorité totale pour plusieurs raisons. La première, c'est que les bateaux sont au mouillage. Il faut donc qu'ils quittent le mouillage. La seconde, c'est que au moins un tiers des équipages se trouvent à terre en train de débarquer les fameux 6000 hommes de troupes nécessaires au siège. Enfin, les bateaux anglais sont plus rapides parce que leurs carènes sont doublées de cuivre alors que seulement une partie des bateaux français le sont. A priori donc, on a une situation d'infériorité totale pour les Français, mais il se trouve que les Français vont quand même gagner la bataille.
1: Dominique Lebrun, vous écrivez dans votre livre que la faculté d'adaptation constitue l'une des clés de la victoire de Chesapeake. Quelle est cette clé ?
2: Eh bien voici, c'est la raison pour laquelle la flotte française en état d'infériorité absolue va réussir à gagner. La première clé, c'est l'adaptation à la situation. C'est-à-dire, on n'a pas le temps de sortir et de se mettre en ligne de bataille, donc on sort par ordre de vitesse. En clair, le premier bâtiment dehors prend la tête de la file, les autres suivent et le premier attaque les Anglais dès que possible. Ce qui va se passer devant ce que les militaires appellent cette agilité, cette adaptation, les Anglais vont être complètement perturbés, perdre leur temps à établir une ligne de bataille et en définitive perdre. En fait, la clé de la victoire à Chesapeake, c'est l'adaptation stabilité. Et celle-ci est possible, pourquoi ? Parce que la flotte française est surentraînée et extrêmement professionnelle.
1: Quelles vont être les conséquences de cette bataille de Chesapeake pour la suite de cette guerre d'indépendance ?
2: Eh bien, il se trouve que Yorktown se trouve définitivement isolé de l'Angleterre et de possibles renforts. Le siège va aboutir à la défaite anglaise. Cornwallis, le général anglais, va devoir se rendre. À partir de là, la moitié ou plus des forces anglaises sur les territoires américains est hors service. Par conséquent, l'Angleterre, petit à petit, a deux solutions. Soit envoyer des renforts en Amérique, soit laisser tomber. Comme l'Angleterre est ruinée pour une deuxième fois, elle ne peut pas envoyer de renforts, donc les troupes anglaises devront se rendre et les États-Unis seront définitivement indépendants.
1: Chesapeake, quand la France va les États-Unis, c'est le titre de votre livre. Pourquoi ce titre ?
2: Eh bien, parce que dans l'histoire navale, c'est la première fois, et peut-être mieux la dernière d'ailleurs, qu'une bataille va conditionner la victoire dans une guerre. Ça, c'est le premier point. Et le deuxième point, c'est que cette victoire est une victoire strictement française sur la flotte anglaise. Et donc, effectivement, avec cette bataille, la France a sauvé les États-Unis. Ce que M. Trump a un peu oublié lorsqu'il nous pressait d'intervenir avec lui dans le détroit d'Hormuz.
1: Dominique Lebrun, je rappelle le titre de votre livre, donc Chesapeake, quand la France va les États-Unis, sorti chez Talendier. Un très grand merci à vous.
2: C'est moi qui vous remercie.
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1: Dans le processus de naissance des États-Unis, il y a la déclaration d'indépendance du 4 juillet 1776. L'historien Bertrand Van Rienbeeck, auteur de 1776, l'année américaine, nous présente ce texte.
3: Je parle de laboratoire constitutionnel parce que, à l'époque, il n'y a pas de constitution écrite. Avoir une convention qui se réunit spécifiquement pour rédiger un texte qui sera une constitution, les Anglais ne connaissent pas cela. Parce que ce qu'on appelle à l'époque the British Constitution, c'est en fait une série de textes depuis la Grande Charte, la Magna Carta de 1215, donc c'est toute une série de textes. Mais rédiger une constitution où on réfléchit, est-ce qu'on aura un exécutif ou non ? Un législatif, très bien. Est-ce qu'on aura des élections ? Qui pourra voter ? Toutes ces questions, c'est en fait le laboratoire constitutionnel, parce que chaque colonie va réfléchir en fait à un modèle institutionnel, un modèle constitutionnel, et c'est une grande première dans le monde à l'époque.
1: Et nous voici arrivés au 4 juillet 1776. Les 13 colonies proclament leur indépendance. Que contient cette déclaration d'indépendance ?
3: Premièrement, on ne la lit pas tout à fait de la même manière de nos jours qu'à l'époque, parce qu'à l'époque, c'est un document qui doit être proclamé. Donc Thomas Jefferson, qui est le principal rédacteur, il avait dans sa première version, il avait indiqué où faire des pauses. Donc ça sera un document à lire à haute voix, en fait. Alors il contient 4 grandes parties. La première partie, qui est celle que l'on lit actuellement et qui à l'époque n'avait pas beaucoup d'importance et que les gens à Londres n'ont pas du tout lu, en fait, c'est 2 paragraphes de philosophie politique inspirés en grande partie par John Locke, donc un philosophe anglais du siècle d'avant, dans les années 1780. Il avait des grandes phrases comme « Tous les hommes sont créés égaux », vous avez la vie, la liberté et la poursuite du bonheur. Vous avez tous ces principes politiques qui est écrit dans une très belle langue. Donc ça, c'est les 2 premiers paragraphes. Et ensuite, le cœur de la déclaration et ce qu'on lisait à l'époque, c'est 27 accusations contre le roi qui n'est pas nommé. Elles commencent tous par « he », donc « il a fait ceci, il a décidé ceci, etc. etc. » Donc vous avez ces 27 doléances, en fait. Et puis après, vous avez un paragraphe qui reproche aux Britanniques de ne pas les avoir soutenus. Ici, les Américains font allusion aux élections parlementaires de 1774, donc 2 ans auparavant, où le Parlement, qui était assez hostile aux colons, a été réélu par les Anglais. Donc on leur reproche ce manque de solidarité. Et le tout dernier paragraphe, c'est la déclaration d'indépendance elle-même, c'est-à-dire que ces colonies deviennent des... Alors l'expression, c'est « free and independent states », donc des États libres et indépendants.
1: Bertrand Van Rienbeeck, auteur de 1776, l'année américaine, sorti chez Talendier.

0: Merci Bruno Fuma, nouveau bond dans l'histoire. Et nous quittons à présent 1781 pour retrouver 2026. Alors c'est pas retour vers le futur, mais plutôt retour au présent.
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0: Et maintenant, nous prenons la direction des régions. Si vous cherchez une activité culturelle pour les vacances de la Toussaint, je vous propose de partir dans la belle Provence, où Maude de Bourquenay nous présente la Biennale des imaginaires numériques, un rendez-vous qui met à l'honneur le numérique dans les arts.
2: Une édition anniversaire puisque c'est la cinquième. Ce rendez-vous devenu grand s'étend sur tout le territoire des Bouches-du-Rhône, Aix-en-Provence, Marseille, mais aussi Istres, Châteauneuf-le-Rouge, Arles, Port-de-Bouc et même jusque dans le Vaucluse, à Avignon. Céline Berthoumieux est la co-directrice de Chronique, le pôle régional de la création artistique numérique, qui organise la Biennale.
3: On est très fiers parce que avec Mathieu Vabre, qui est co-directeur avec moi et directeur artistique, c'était un défi qu'on s'est lancé au sortir de Marseille Provence, capitale européenne de la culture en 2013, où on avait vécu à Aix et Marseille un bel événement autour de la création numérique et où on s'est dit avec l'association aixoise et l'association marseillaise que ce serait quand même vraiment dommage que cette dynamique qui a été créée sur le territoire et notamment dans l'articulation entre nos deux villes, que cet événement n'est pas de suite. Et donc, dès 2014, on s'est attelé à pouvoir recréer un événement autour des imaginaires numériques, comme ça avait été le cas en 2013. Et dès 2016, on a commencé à avoir différents événements en commun entre Aix et Marseille avant d'arriver à avoir enfin notre première édition de la Biennale en 2018. Aujourd'hui, c'est un événement majeur, y compris à l'échelle internationale, puisqu'on a beaucoup de personnes venues de partout dans le monde qui vont venir assister à cette biennale.
2: Cette édition de la Biennale des imaginaires numériques comprend à la fois des expositions, 13 en tout, avec des créations visuelles et sonores, mais aussi des concerts, spectacles ou ateliers. Elle réunit 105 artistes autour d'un thème très politique, la résistance, ou plutôt les résistances.
3: On va voir lors de la Biennale que les artistes s'en sont emparés autour de la thématique des logiques de détournement. Quand on parle de numérique, on peut parler aussi d'activisme avec un H, et résister, c'est aussi dans le moment dans lequel on est, comment on imagine sa place dans le monde, comment on imagine se frayer dans toute l'incompréhension face à laquelle on est, que ce soit autour du question du dérèglement climatique, des crises sociales, des crises démocratiques auxquelles on est confronté un peu partout. Et c'est vrai que les artistes et notamment les jeunes créateurs ont proposé des œuvres en effet extrêmement politiques. Beaucoup quand même sur la question de la crise climatique qu'on est en train de vivre. On sent que c'est quand même vraiment ce sujet-là qui amène une pulsion de résistance chez les jeunes artistes.
2: Et comment parler de numérique sans évoquer l'IA ? L'intelligence artificielle sera questionnée par les artistes lors de cette biennale.
3: L'intelligence artificielle générative est un sujet qui est quand même arrivé de façon un peu violente pour tout le monde, en fait, en réalité, et y compris pour les artistes qui en utilisent, qui développent leur propre modèle de langage depuis de nombreuses années, qui en voient tout le potentiel. Mais je pense que pour les artistes de la création numérique aujourd'hui, l'intelligence artificielle générative, c'est un peu le climax de ce qu'ils ont vu et ce qu'ils disent à travers leurs œuvres depuis des années, qui est ce qui se passe en fait dans la Silicon Valley, qui est extrêmement problématique. Aujourd'hui, l'intelligence artificielle générative, ce serait une technologie formidable, on le voit, et certaines œuvres en parlent, ce que ça peut faire sur la médecine, par exemple, et ça peut permettre des énormes avancées. Mais comme on est vraiment que face à une approche mercantile et puis d'une espèce de compétition qui s'est mise à l'œuvre, il y a certaines œuvres qui en parlent aussi, la dérive, elle est évidente. Les artistes avec lesquels nous travaillons savent ce que c'est que l'intelligence artificielle générative, vraiment, et donc en effet ils voient arriver ces dérives auxquelles on assiste tous quand même un peu impuissants, avec en effet inquiétude mais aussi dans une volonté de dénoncer tout en reconnaissant le potentiel que ça représente pour eux.
2: La Biennale des imaginaires numériques, c'est du 24 octobre au 17 janvier en Provence.
0: Merci Maude de Bourquenay, en direct des régions, est à retrouver en podcast rcfnotredame.fr. Et les programmes vont bien sûr se poursuivre tout au long de cette fin de journée sur RCF Notre-Dame depuis ce matin. De nombreux temps forts, de nombreux invités, de nombreux contenus. Tout cela à retrouver sur le site de votre radio chrétienne, rcfnotredame.fr. Nos équipes web, nos équipes digitales travaillent d'arrache-pied. Des articles, des vidéos, des photos viendront mettre tout cela en valeur. Vous restez à l'écoute. Encore beaucoup de belles choses à venir en ce mardi 15 septembre.

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4: 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On prend la direction de Rome, le journal de Radio Vatican.
5: Le Saint-Siège rappelle sa position concernant le nucléaire. Non aux usages militaires, oui aux usages civils sous condition. Il plaide aussi pour une gouvernance éthique du nucléaire et de l'intelligence artificielle. Faire le décompte des victimes de la guerre dans la bande de Gaza, un enjeu essentiel pour le Haut Commissariat de l'ONU aux droits de l'homme pour documenter les éventuels crimes de guerre. Alerte de l'OIM, l'Organisation internationale pour les migrations au Soudan, son couloir humanitaire pourrait être fermé très prochainement faute de financement. Les Nigérians connaissent les noms des prétendants à la présidence, mais ces derniers connaissent-ils les 3 principales préoccupations de la population ? Nous verrons quelles sont-elles.
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5: Bonsoir, on parle beaucoup de nucléaire ces temps-ci, notamment au siège de l'AIEA, à l'Agence internationale de l'énergie atomique, qui tient sa 70e Assemblée générale actuellement à Vienne. Présent sur place, le secrétaire du Saint-Siège pour les relations avec les États, Mgr Gallagher, y a réaffirmé le soutien du Vatican aux usages pacifiques de la technologie nucléaire, tout en appelant à renforcer les garanties, la sûreté et la coopération internationale. Face à l'essor de l'intelligence artificielle dans le secteur nucléaire, Mgr Gallagher a également plaidé pour une innovation placée sous le signe de la responsabilité et du bien commun. Les précisions d'Augustine Asta.
7: Pour le Saint-Siège, l'utilisation pacifique de la technologie nucléaire est un excellent exemple de la manière dont les progrès et le développement scientifique et technologique peuvent être mis au service de l'humanité et contribuer au bien commun. D'où la nécessité, explique Mgr Gallagher, de veiller à ce que tous les pays puissent bénéficier de l'application pacifique des technologies nucléaires conformément à leurs obligations internationales. Par ailleurs, ajoute-t-il, le renforcement des capacités des pays à utiliser la science et la technologie nucléaire constitue une étape essentielle vers le développement durable et la réduction des disparités entre les États. Enfin, l'application de l'IA dans le secteur nucléaire, conclut-il, devrait donc s'accompagner d'une prise de conscience, mais également d'une coopération internationale renforcée afin que ces technologies puissent véritablement promouvoir la paix, la sécurité, la santé humaine et la prospérité des générations présentes et futures.
5: Augustine Asta est dans le domaine militaire et là, le Saint-Siège est formellement opposé aux armes atomiques. Le nucléaire fait encore parler de lui et tout particulièrement la dissuasion nucléaire avancée proposée par la France, acceptée hier par la Finlande et qualifiée aujourd'hui de risque par la Russie qui est opposée. La Russie coupable aux yeux du Danemark d'une action irresponsable, en l'occurrence d'avoir tiré hier soir 2 fusées éclairantes vers un de ses hélicoptères en mer Baltique. Dernier accrochage en date entre membres de l'OTAN et la Russie. Selon la première ministre danoise, les actions russes visent à intimider, à semer la discorde. La présidente de la Commission européenne a, elle, condamné le comportement russe irresponsable et dangereux, selon ses termes. L'ambassadeur russe à Copenhague dénonce de son côté les manœuvres provocatrices d'un hélicoptère danois près d'une frégate russe. Le sort du détroit de Bab el-Mandeb entre le Yémen à l'Afrique examinée par le Conseil de sécurité de l'ONU. Aujourd'hui, les rebelles houthis poursuivent leur offensive au Yémen pour le contrôler complètement. L'Arabie saoudite promet pour sa part de riposter avec fermeté aux attaques houthis. Plusieurs alertes de risque d'attaque ont été lancées dans la matinée, dont une à la Mecque et à Jeddah en Arabie saoudite. Retrouver les corps des disparus palestiniens de la bande de Gaza, c'est un enjeu essentiel pour établir la réalité d'éventuels crimes de guerre commis par l'armée israélienne, d'où l'appel lancé donc par le haut commissaire de l'ONU aux droits de l'homme pour que des enquêteurs internationaux puissent accéder immédiatement à l'ensemble du territoire palestinien. Sur le terrain, les équipes de la défense civile palestinienne continuent de travailler d'arrache-pied malgré leurs très faibles moyens. Israël refusant toujours l'entrée de machines nécessaires au déblaiement. À Jérusalem, les précisions de Valérie Ferron.
8: Depuis un an, les équipes de la défense civile palestinienne bravent l'impossible pour tenter de dégager les corps enfouis sous les décombres des maisons, immeubles et commerces pulvérisés par l'armée israélienne. Plus de 650 corps et restes humains ont été retrouvés, parfois des dizaines appartenant à une même famille. Pour les familles, retrouver les corps de leurs proches ensevelis et pouvoir finalement les enterrer dignement et tenter de faire le deuil. Pour les Nations Unies, il s'agit de s'assurer de l'identité des victimes et de relever tous les indices définissant des crimes de guerre ou des crimes contre l'humanité. Quelques 8000 corps seraient encore ensevelis sous les décombres, parfois dans des zones totalement sous le contrôle des forces d'occupation israéliennes et donc inaccessibles. Depuis des mois, celles-ci continuent de niveler des quartiers entiers de villes comme celle tout au sud de Rafah, où plusieurs rapports d'ONG signalent l'évacuation de gravats à raison d'une centaine de camions par jour, avec un fort risque de restes humains au milieu des pierres. Jérusalem, Valérie Ferron, Radio Vatican.
5: Les agences de l'ONU en manque de financement et ce sont les populations civiles qui en paient les conséquences. C'est le cas au Soudan du Sud où le PAM, le Programme Alimentaire Mondial, prévient que 2 millions de personnes pourraient être privées d'aide très prochainement. Il manque en effet 86 millions de dollars dans l'immédiat et 416 millions sur les 6 prochains mois. Même inquiétude plus au nord au Soudan où, après 3 ans et 5 mois de guerre, l'horizon ne s'éclaircit toujours pas pour les 50 millions d'habitants pris en étau entre les forces armées et les forces de soutien rapide. Hier, l'Organisation internationale pour les migrations, l'OIM, a en effet prévenu qu'elle était sur le point de suspendre le pipeline humanitaire permettant de venir en aide aux personnes les plus affectées par les combats. Les explications d'Augustine Passilly.
9: Dès la fin du mois, une partie considérable de l'aide apportée à la population soudanaise pourrait être suspendue. Dans un communiqué publié hier, l'OIM prévient en effet de l'imminente interruption de l'approvisionnement en secours d'urgence au Soudan via le pipeline humanitaire commun de l'OIM. L'ensemble du système humanitaire pourrait s'effondrer d'ici quelques semaines si nous n'agissons pas maintenant, alerte Amy Pop, la directrice générale de l'agence onusienne. Au moins 15 millions de dollars sont nécessaires pour maintenir le pipeline commun à sa capacité minimale de 2026 pendant 12 mois. Ce corridor humanitaire permet notamment de fournir des abris pour les personnes déplacées par les combats ou encore par les inondations. Or, sa dimension a été considérablement revue à la baisse depuis le début de la guerre, passant de 2,8 millions de bénéficiaires en 2023 à seulement 330 000 cette année. Plus de 8,6 millions d'individus demeurent cependant déplacés à travers le pays. Ces derniers sont particulièrement vulnérables aux intempéries, aux maladies et à l'insécurité. Augustine Passilly pour Radio Vatican.
5: L'opposition mobilisée contre le projet de réforme constitutionnelle promu par la majorité en RDC. Plusieurs manifestations ont eu lieu aujourd'hui à travers le Congo, mais des heurts ont éclaté entre opposants et partisans du gouvernement à Kinshasa, la capitale. Dans certaines localités, la police a fait usage de gaz lacrymogène. Le but de ces rassemblements était de dénoncer la modification de la loi fondamentale qui, pour l'opposition, pourrait permettre au président Tshisekedi de briguer un troisième mandat. Au Nigeria, la commission électorale a publié en fin de semaine dernière la liste définitive des candidats aux différents scrutins de janvier, des élections générales et présidentielles. Parmi les candidats se trouve le président sortant, Bola Ahmed Tinubu. Trois préoccupations majeures se détachent pour les électeurs nigérians. C'est ce que nous explique Marc-Antoine Pérouse de Monclos, directeur de recherche à l'IRD, spécialiste du Nigeria.
10: principale préoccupation des Nigérians, elle est d'abord d'ordre économique. Hein. Comment faire bouillir la marmite? Le pays va mal. C'est le pays qui, avec l'Inde, compte le plus grand nombre de pauvres au monde. Hein. Et c'est aussi un pays où la pression démographique est très forte. C'est en train de devenir le troisième pays le plus peuplé au monde. Donc le premier thème de campagne, c'est celui-là, suivi ensuite de l'insécurité. Et puis, effectivement, de la gouvernance. C'est un pays qui est très marqué par la corruption. Et lors du précédent scrutin présidentiel en 2023, il y avait un outsider, Cyril Obi, qui avait marqué des points contre les deux poids lourds des partis qui sont au pouvoir depuis la fin de la dictature militaire en 1999. Le PDP, qui est dans l'opposition, et l'APC, qui est au pouvoir. Un des enjeux donc de cette élection, ça va être aussi de voir dans quelle mesure le président sortant, qui est le candidat de l'APC, Tinubu, va être réélu ou non, et quel sera, le poids de ses adversaires, dans quelle mesure les votes n'auront pas été achetés. C'est quand même une pratique qui, malheureusement, a souvent été observée au Nigeria.
5: Marc-Antoine Pérouse de Monclos, directeur de recherche à l'IRD, ce sera l'invité de notre dossier demain matin. Il était interrogé par Alexandra Siergan. Voilà, c'est la fin de cette édition. Prochain retour de l'actualité en langue française, ce sera à 8h30, heure de Rome. D'ici là, vous pouvez retrouver toutes nos informations sur notre site internet www.vaticannews.va ou notre page Facebook.
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11: Bonjour à tous, bienvenue si vous nous rejoignez. Je suis ravi de passer la prochaine heure avec vous. Ça va mieux du côté de la technique, les problèmes de transmission, de diffusion se résolvent. Toutes nos excuses encore une fois pour les désagréments. Vous pouvez à nouveau nous écouter normalement en FM, DAB et surtout sur l'application RCF Notre-Dame. On est ensemble pour une heure au plus près du terrain. On va parler de la grève des pompiers dans une minute, car oui, les soldats du feu ont entamé un mouvement social partout en France. Il s'agit de peser sur le projet de loi en préparation qui doit moderniser la protection civile. Nous serons avec un responsable syndical des pompiers du Nord dans une minute. Notre magazine en immersion qui nous emmène sur le terrain, on va au forum antique de Bavé.

0: directrice déconcertante à l'EDEC Business School de Lille. On va s'intéresser chaque mois à un métier de la musique, pas seulement à ceux qui brillent sous les projecteurs. Aujourd'hui, une profession rare, essentielle pourtant, qu'on n'applaudit pas, l'accordeur de piano, à découvrir dans une demi-heure.
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0: Grève chez les pompiers après un été chargé pour les soldats du feu qui ont été mis à contribution sur de nombreux fronts. Et bien place à un mouvement social national pour réclamer davantage de moyens. Bonjour Frédéric de Marteler.
3: Oui, bonjour.
0: Secrétaire général adjoint de la CGT des pompiers du Nord. D'abord, est-ce que vous êtes en grève et pourquoi ?
3: Alors, oui, on est en grève au niveau national. On est en grève, en fait, il y a plusieurs items. Il y a beaucoup de choses qui ne vont plus. Alors, les politiques libérales de ces 20 dernières années ont mis à plat la plus grande partie des services publics et les pompiers n'ont pas été épargnés. En 2022, on a vu des feux qui étaient historiques. Rebelote cette année, il n'y a rien qui a été fait. Pour info, par exemple, on a quand même que 12 canaux d'air en France. Au plus fort des incendies, il n'y en avait que 5. Les 7 autres étaient en réparation parce qu'ils ont plus de 30 ans. Donc, en fait, les moyens financiers ne sont pas mis, alors que tout ça était quand même tout à fait prévisible. On le sait, le réchauffement climatique, ça date pas d'aujourd'hui. Même dans le Nord, on a vu des feux de forêt du côté de Vieux-Condé, là-bas. Ça brûle de partout. Les moyens sont pas dimensionnés en fonction des risques. C'est juste toujours la même chose. C'est les économies libérales qui font qu'on parle de rationalisation des moyens, etc. Et aujourd'hui, le nombre d'interventions augmente, le nombre de risques augmente, mais les moyens humains et matériels, eux, stagnent. En fait, on est en carence.
0: On vous sent en colère, on vous sent déçu, mais tout de même, alors, le mouvement n'arrive pas par hasard, c'est parce qu'un projet de loi pour moderniser la protection civile est en préparation. Vous comptez, on le comprend, peser sur les arbitrages. Par exemple, vous parlez des Canadair, or il se trouve que l'exécutif attend d'ici le 21 septembre les conclusions d'une mission parlementaire précisément sur les moyens aériens. Donc, ça bouge tout de même, ça va dans le bon sens. C'est pour ça que vous mobilisez pour peser sur ce texte ?
3: Non, c'est juste qu'en fait, la politique et les politiques qui sont menées depuis ces dernières années, c'est des effets d'annonce, c'est de la politique de l'immédiat, il n'y a aucune planification qui est réellement réalisée. Là on arrive en période électorale, alors ils font mine de s'intéresser au sujet, mais la réalité, c'est que on sait très bien, il y a déjà eu le Beauvau de la sécurité civile il y a plus d'un an, et demi, qui n'est accouché de rien du tout. Donc nous, on n'a plus aucune confiance en la parole politique et en les groupes de travail qu'ils mettent en place. Tout ça, c'est du vent. Là, ce qu'on a besoin, c'est de concret. C'est pas de groupes de travail qui vont plancher sur tel ou tel sujet. Ce qu'on a besoin, c'est vraiment de moyens. Et puis les Français, c'est ce qu'ils ont besoin aussi, parce qu'à un moment donné, on est quand même la dernière roue du carrosse à servir les gens.
0: Mais en France, les pompiers sont 250 000 personnes, dont 44 000 pompiers professionnels. Dans le Nord, vous êtes 2200 pompiers professionnels. En février dernier, vous avez déjà obtenu 150 postes supplémentaires sur 3 ans. Alors, on vous entend en colère, mais tout de même, c'est jamais assez, évidemment, mais tout de même, c'est déjà ça.
3: Non, les 150 postes, en fait, ils sont juste là pour couvrir les besoins opérationnels manquants au 1059. C'est pas un cadeau, C'est-à-dire que l'administration a chiffré le nombre de pompiers dont ils avaient besoin pour faire fonctionner ces centres de secours. Les 150 postes, c'est le strict minimum pour faire fonctionner les centres de secours. Si vous posez la question à la CGT, on va vous dire qu'il en manque encore au minimum 150, en plus des 150, pour faire tourner les choses correctement, pour éventuellement commencer à baisser le temps de travail. Je rappelle tout de même que l'espérance de vie en bonne santé des sapeurs-pompiers, c'est 62 ans. Et que pour la plupart, ils partent en retraite aux alentours de 60 ans. Donc, ça fait des courtes retraites. Donc, à un moment donné,
0: sur ce sujet, par exemple, de remarques, en France, on est à 63 ans pour les hommes de manière globale. Là, c'est les pompiers 62, à 64 pour les femmes de manière globale. Donc, vous êtes non plus pas loin de la norme. Et puis, il y a 4 maladies professionnelles qui sont déjà reconnues liées aux fumées.
3: Oui, il y en a 4. Dans d'autres pays d'Europe, il y en a 26, ou au Québec, ou ce genre de pays, où ce risque fumé est pris réellement en compte. Et puis même, je veux dire, il n'y a pas que ça, il y a quand même, avant de reconnaître les maladies, il y a peut-être tout un tas de préventions à mettre en place. Il y a Nous, on a

0: un projet très très précis par rapport à ça. C'est la prise en compte du risque sur l'intervention, hein, avec le remplacement des effets de feu, etc. C'est un suivi médical beaucoup plus poussé que ce qu'il n'est actuellement. On a une médecine de prévention qui ne fait pas d'aptitude, qui n'a rien à voir avec une médecine de prévention. Donc, il y a déjà, effectivement, essayé de soigner les pompiers avant que ce soit trop tard. Donc, il y a ça. Et puis, il y a aussi la question de la retraite, parce que à 60 ans, continuer à faire un métier comme celui de pompier, c'est juste pas possible. En fait, les gars sont plus aptes parce que l'âge a fait son effet et qu'on n'est pas aussi efficace à 30 ans qu'à 60 ans, et ça semble bien cohérent.
1: Frédéric de Martelard, je ne sais pas si vous avez lu La Voix du Nord ce matin, on y apprend que 85% des agressions de pompiers viennent des personnes secourues, que ce soit des insultes, des crachats, des menaces de mort, avec déjà, rien que dans le Nord, une quinzaine de condamnations depuis le début de l'année. Est-ce que vous confirmez cela et comment vous l'expliquez?
0: Alors, c'est un faux problème, ça c'est très médiatique, parce qu'en fait, on agresse les pompiers. En réalité, c'est pas vraiment notre sujet, ça arrive, effectivement, il y a des incivilités dans tous les domaines, et effectivement, nous on n'est pas plus épargnés que ça. Au demeurant, ça reste quand même à la marge par rapport à tous les autres problèmes dont je viens de parler, la retraite, la santé des pompiers, les effectifs, les moyens. Je veux dire, le reste, après, nous, on s'en accommode, hein, parce que si on veut aller par là, il y a aussi toutes les missions qui ne sont pas les nôtres et qu'on fait malgré tout, parce que on est très attaché au service public. Mais ça reste en marge. Je n'ai pas vraiment envie de m'étaler sur les agressions qui sont... Non, mais c'est un sujet, c'est un sujet. Mais honnêtement, ça reste à la marge. C'est plus médiatique qu'une réalité de terrain de tous les jours.
1: Je vous propose d'écouter quelques secondes, écoutez ce que vous disiez, vous, hein, enfin, si j'ai bien noté, sur France 3, c'était il y a 7 ans, alors ça remonte un peu.
2: En France, on est 40 000 professionnels, 220 000 volontaires, ça suffit pas. Ça suffit pas. Et malheureusement, c'est toute la population française qui est en danger.
1: Voilà, je ne sais pas si vous vous souvenez d'être passé dans un reportage de France 3 à l'époque. On a l'impression qu'il n'y a rien de neuf, d'une part. D'autre part, est-ce que ce n'est pas trop alarmiste, finalement?
0: Alors, c'est jamais trop alarmiste. Hein. Vous savez, si on se juge, si on s'ajoute sur passer cette... Bon, est-ce qu'on était trop alarmiste en disant qu'il n'y avait pas assez de personnel? S'il n'y avait pas eu la solidarité nationale avec toutes les colonnes qui ont été envoyées sur les gigafeux en Gironde notamment, on n'aurait pas réussi à les arrêter. À un moment donné, ça c'est une réalité. Maintenant, sur ce qui est du secours à personne, on sait qu'il y a eu une augmentation sur les 10 dernières années de 30%. Et il n'y a pas les effectifs qui vont avec. Et pourtant, les pompiers, on n'est pas des robots, on est quand même que des hommes. À un moment donné, on est de garde pendant 24 heures. Essayez de ne pas dormir pendant 24 heures une fois, vous allez voir, ce n'est pas facile. Vous faites ça tous les 3 jours, à un moment donné, ça joue sur les organismes, ça joue sur tout. Ils sont de plus en plus exigeants avec... notre aptitude, nos capacités, la moindre petite erreur, c'est des sanctions. Donc, ça devient extrêmement compliqué. Donc, non, je crois qu'on n'est vraiment pas alarmiste. La situation en France grave. On peut faire l'autruche et pas s'en rendre compte. Nous, on lance l'alerte en disant qu'il faut des moyens en accord avec les besoins des Français. Il y avait plus de 30 canadairs dans les années 80. Si on prend cette référence des canadairs, mais la réalité, c'est que le nombre de centres de secours a diminué, le nombre de pompiers, il a stagné, les moyens ont diminué. De toute façon, c'est pas compliqué. Hein. Vous savez, le mot à la mode aujourd'hui, c'est la résilience. Alors, la résilience, c'est... dans la bouche d'un syndicaliste, c'est effectivement, il y a des risques, il y a des chocs auxquels il va falloir se confronter, et il faut mettre tout ce qui est nécessaire pour l'endiguer. Ça, c'est une vision, c'est-à-dire des moyens, des hommes, etc. La vision de l'État actuellement, et d'ailleurs même des départements, c'est il y a des chocs, il y a des risques, etc. On va les endiguer avec les moyens qu'on a, c'est-à-dire que tout repose toujours, au final, sur le pompier qui va encore plus être pressé comme un citron. Et à un moment donné, il y a des limites. Mmh. Et là, les limites, elles sont atteintes parce qu'il y en a marre de tout, quoi. Il y en a marre, il n'y a plus rien qui fonctionne, tout se complexifie. Et en échange, on n'a jamais, la reconnaissance de la population.
1: Les Français vous aiment.
0: Oui, les Français nous aiment, ça, c'est ce qui fait chaud au cœur. On aimerait bien que les politiques nous aiment aussi, en réalité, hormis pendant les élections.
1: On vous entend dénoncer le fait que finalement vous êtes en quelque sorte des couteaux suisses. On a été choqués, enfin beaucoup ont été choqués au début de l'année de voir des images de pompiers face à face avec des CRS. Le jour de la Saint-Michel, le 29 septembre à Paris, il y a une mobilisation, vous y allez ?
0: Oui, oui, moi j'y étais, bien entendu. Vous savez, moi je les ai un petit peu, j'ai tenté à mon niveau de les calmer. Ils sont en colère. En colère. Et à un moment donné, en plus, là, pour le coup, faut pas se moquer des gens comme ça ouvertement. On peut pas avoir tout un département de pompiers en ébullition et leur dire qu'on n'a pas d'argent pour juste respecter la parole qu'on a donnée, à savoir à l'époque c'était 50 postes, donc ils ne pouvaient plus les donner. Pour 6 mois après, avoir un excédent budgétaire de fonctionnement. Donc à un moment donné, les politiques, ça va, quoi. Et le problème, c'est que la police, tant pis pour eux, j'ai envie de dire, mais eux, c'est le bras armé du politique. Donc en fait, on leur donne un ordre, ils le font. Le problème, c'est que nous, quand on nous donne des signes de genre « restez gentil, restez dans votre coin et puis surtout taisez-vous », on va continuer à vous presser comme des citrons. À un moment donné, effectivement, les gars, ils disent « Non, mais ça va, ouais. Un peu de respect. »
1: Frédéric de Martelard, il me reste une question. Le 30, à Annecy, va s'ouvrir le 132e Congrès national des sapeurs-pompiers de France. Alors, en cette période préélectorale, en cette période de tension, de colère, de grève, on comprend que ça va être particulier. On va d'ailleurs y découvrir, en fait, le niveau de tension et de colère dans les casernes un peu au niveau national. Est-ce que vous parlez avec des collègues, parce que là, on l'a compris que dans le Nord, c'est tendu, c'est compliqué. Est-ce que vous parlez avec des collègues ailleurs? Est-ce qu'ils sont sur la même longueur d'onde?
0: La situation est partout pareille. C'est pas que le Nord. Les politiques libérales, elles s'appliquent partout en France. Vous avez bien vu de toute façon. Donc, j'apprends rien à personne. Tous les départements, c'est compliqué. Alors après, on a quelques présidents qui sont un peu plus souples, qui essayent d'accueillir les mesures sociales du mieux qu'ils peuvent avec les financements. Qui leur sont attribués, pas suffisamment. Il y a des départements comme chez nous où on a un président Poiret qui lui, la République, c'est pas forcément son cheval de bataille, quoi. Il a d'autres objectifs plus privés, pas privés pour lui, mais dans le privé, je veux dire, qui sont sur le tapis. Mais bon, à un moment donné, c'est quand même lui notre patron, mais les problèmes, je vous dis, sont globalement nationaux. Hein. Il n'y a pas de département où l'effectif fonctionne bien. Il n'y a pas de département où les moyens sont largement au niveau. Il n'y a pas de département où les gens sont en meilleure santé parce que la prise en compte du risque fumé est prise en compte justement. Donc, on est tous pareils.
1: Merci beaucoup, en tout cas, d'avoir pris le temps de répondre à ces questions. Frédéric de Martelard, je rappelle que vous êtes...
0: C'est avec plaisir, journaliste.
1: Secrétaire général adjoint de la CGT des pompiers du Nord, merci à vous.
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1: 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Voilà, restez avec nous, on revient dans un instant. On va parler dans moins de 3 minutes de la visite du pape Léon XIV en France avec notamment l'un des choristes qui sera dans 10 jours au Stade de France près du Pape. Ensuite, eh bien, de nouveaux rendez-vous, notamment musicaux, mais également notre balade, notre immersion au Forum de Bavay, juste le temps d'une petite respiration musicale.

0: C'était Roseau et le morceau Mandolino sur RCF Notre-Dame dans les Hauts-de-France. Et à présent, eh bien comme promis à J-10 de la visite du pape en France et de la grande veillée au Stade de France, on va parler de cette soirée puisque il est l'admi et c'est la une de l'actu. On la consacre à ce sujet avec Aurélien Vurly.
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3: Dans 10 jours, des milliers de jeunes Français vont se retrouver au Stade de France pour une veillée de prière, une grande soirée rythmée par des chants et des artistes comme Natacha Saint-Pierre ou Les Frangines, mais aussi un chœur de 2500 jeunes venus de tout l'Hexagone. Et nous sommes avec l'un de ses choristes. Bonjour Aymeric Cuvier.
4: Oui, bonjour Aurélien.
3: Merci d'être avec nous. Vous habitez dans le Nord, vous faites partie de ces jeunes qui vont chanter pour le pape et pour la France. Alors première question, à J-10, est-ce que vous êtes prêt pour cette veillée?
4: Bah, on s'y prépare grandement. On a des répétitions qui sont organisées. On a les chants depuis déjà quelques semaines. Ce soir, on a une répétition entre Lillois pour avoir les chants en tête. Et la semaine prochaine, on aura de nouveau une répétition à Paris avec les organisateurs le jeudi soir pour pouvoir être prêt pour la veillée.
3: Et alors, ces Lillois, vous êtes combien à partir pour Paris?
4: Bah, on doit être un peu plus de 50 en tout cas dans les répétitions qu'on organise ce soir. On sera sûrement plus autour de la métropole, mais en tout cas là sur Lillois même, on est une cinquantaine.
3: Alors, il y a quelques mois, Ecclesia Cantique avait lancé cet appel pour constituer ce grand chœur pour la veillée de prière avec le pape au Stade de France. Comment ça s'est passé? Il y a eu un casting? Vous avez dû envoyer une bande démo?
4: Non, en réalité, c'était un peu une surprise parce que du jour au lendemain, on a reçu le mail de la part d'Ecclesia Cantique parce qu'ils avaient déjà nos adresses, on avait participé aux événements qu'ils organisent d'habitude. Et un soir, on a tous reçu cette invitation à participer au Grand Chœur. Et donc, il n'y avait pas de casting, mais j'imagine qu'ils avaient déjà envoyé à toutes les chorales de France, à des choristes habitués au chant.
3: Aymeric Cuvier, comment va se passer cette soirée, cette veillée de prière? Qu'est-ce que vous allez chanter? Du grégorien, du chant classique de messe?
4: Effectivement, on va chanter un peu de tout, du grégorien, des chants classiques de messe, des chants plus de louanges, pour que chacun puisse trouver son compte et se reconnaître dans la veillée, pour qu'il y ait de la diversité comme les gens qui seront dans ce stade.
3: C'est un répertoire que vous avez pu vous approprier? Vous êtes à l'aise avec celui-là? C'est des chants que vous connaissiez?
4: Il y avait quelques chants que je connaissais sur des chants à venir plus classiques et des chants que je connaissais moins sur la louange. Mais en tout cas, c'est un répertoire très sympa et je pense que les gens vont beaucoup apprécier. Et ça va aider à prier.
3: Une veillée de prière hétéroclite, donc de la pop, du reggae, il y aura les guetteurs, du chant lyrique, de la variété. Dans les paroisses ou sur votre radio chrétienne préférée, la musique, ça peut être un vrai sujet de discorde. Trop de latin pour certains, trop de pop pour d'autres. Et là, pour la venue du pape, on fait un gros melting pot. Mais quel regard vous portez en tant que choriste qui va devoir un peu intégrer ce melting pot?
4: Forcément, on est un peu surpris parfois parce que moi j'ai pas l'habitude de chanter des chants par exemple de louanges, mais je porte un regard très positif parce que bien que ce soit pas forcément mes goûts préférés, je pense que c'est vraiment important dans l'église d'accueillir un petit peu toutes ces sensibilités et toutes ces goûts pour des chants plus ou moins classiques.
3: Est-ce que ça donne envie d'élargir le répertoire en paroisse, ou est-ce que vous déjà c'est déjà le cas en paroisse, vous avez un répertoire qui va du Veni Creator jusqu'à Comment ne pas te louer?
4: Je dirais plutôt du Comment ne pas te louer avec des chants aussi classiques d'église, mais je pense que oui, ça donne envie aussi parfois de rajouter un peu par exemple du grégorien en paroisse parce que c'est quelque chose qu'on a perdu l'habitude et quelque chose de très beau, mais bien sûr avec parcimonie pour pas choquer les gens. Et je pense que ça va sûrement donner envie à pas mal de chorales d'intégrer de nouvelles choses dans leurs habitudes de chant.
3: Un chant que vous pouvez nous révéler sur RCF Notre-Dame que vous allez prendre, qui vous a marqué dans ces répétitions, vous dites ça va être bien celui-là.
4: Bah alors, je suis navré, j'ai vraiment pas le droit de le dire, mais en tout cas, je vous assure qu'il y en a un qui me tient particulièrement à cœur et quand on le chantera, je serai particulièrement ému, je pense, et j'espère que vous ressentirez aussi toute l'émotion avec ce chant, mais malheureusement, c'est confidentiel.
3: C'est confidentiel. Bon, on aura essayé de vous demander, Aymeric Cuvier. Oui. Début de la veillée à 18h30 au Stade de France, le pape qui entamera également une discussion avec les jeunes, un temps de prière, un temps d'enseignement sur l'évangile, et puis l'exposition de la Sainte Tunique d'Argenteuil. Vous allez être du côté des acteurs, vous allez être au milieu de ce grand chœur de 2500 jeunes. On dit que chanter, c'est prier deux fois, mais est-ce que vous allez quand même réussir à prier malgré la pression?
4: C'est vrai que c'est quelque chose qui est pas toujours évident, parce que quand on est choriste, on est toujours un petit peu dans une position différente que ceux qui prient, que ce soit la messe ou alors pendant ses veillées. Mais je pense qu'on va vivre quelque chose de différent, c'est sûr, mais quelque chose de très fort, parce qu'on sera dans notre cœur de 2500 personnes, ça va être très impressionnant pour nous aussi. Et puis forcément, la venue du pape et chanter pour lui, c'est tellement un honneur que je pense qu'on sera très très très très heureux et on sera sûrement aspiré par la prière sans qu'on s'en rende compte.
3: RCF Notre-Dame révèle un sondage sur ce qu'attendent les Français de la venue du pape en France. Vous, personnellement, qu'est-ce que vous attendez de cette venue? Quels mots vous attendez de sa part ou quels gestes?
4: C'est une bonne question, mais je pense que le plus important, ce serait de se sentir accueilli et aimé par lui, parce que pour que chacun puisse s'identifier à la figure qu'il représente et surtout qu'on puisse faire unité avec l'Église et avec le pape. Je pense que il faudrait qu'il arrive à nous, il y arrivera, j'en suis sûr, à nous faire se sentir unis avec lui à la prière.
3: Un moment d'unité pour l'Église. Aymeric Cuvier, une dernière question. Ce genre d'événement pour les choristes, est-ce que ça crée des liens? Est-ce que vous vous retrouvez après avec différents choristes de France, avec différents choristes lillois par exemple? Quel lien ça crée entre vous?
4: Ça crée forcément beaucoup de sympathie et c'est vrai qu'il y a des liens parfois particuliers qui se créent, des gens qui se revoient et du coup des gens qui s'inscrivent dans des chorales où d'autres étaient présents. Mais en tout cas, ce qui est sûr aussi, c'est qu'à chaque fois qu'on se recroisera, on se souvient toujours avec qui on a chanté, qui était à droite de nous, à gauche de nous pendant qu'on chantait. Et c'est des petits liens qui s'entretiennent par le fouet du hasard. Mais c'est aussi hyper sympa parce qu'on finira toujours par se retrouver dans différentes chorales à droite à gauche en France et c'est génial.
3: Des frères de voix finalement. Aymeric Cuvier, merci d'être passé à notre micro sur RCF Notre-Dame.
4: Merci beaucoup.
3: Merci, je rappelle, vous faites partie des 2500 choristes qui vont chanter pour la veillée de prière avec le pape. C'est dans 10 jours au Stade de France.
0: La visite du pape en France à suivre, bien sûr, sur la radio chrétienne du pays, RCF Notre-Dame. Allez, c'est le moment de poursuivre notre magazine en immersion. À présent, ce reportage sur le terrain qui, cette semaine, nous emmène entre Maubeuge et Valenciennes, à moins de 5 km de la frontière belge.
5: Nous sommes toujours au Forum Antique de Bavay avec Armelle Mas, vous êtes la directrice du Forum Antique. Là, on vient d'arriver sur les ruines qui sont à quelques mètres du musée où sont les pièces récupérées sur le site archéologique. Armelle Mas, vous m'expliquez, il y avait plusieurs entrées et là, on est sur l'entrée la plus récente finalement, celle qui date de l'époque fortifiée.
6: C'est ça, tout à fait. Au moment où la structure, les vestiges sont un forum, on avait 4 entrées d'accès. Et lorsque ça devient une forteresse militaire, évidemment, on réduit les espaces de possibilités d'entrée. Et du coup, on n'a plus qu'une entrée dans la forteresse. Et c'est celle qu'on emprunte actuellement lorsqu'on vient visiter.
5: Mais alors concrètement, par rapport à la maquette qu'on a vue, on est où? On est du côté des bâtiments administratifs, du côté du temple, on est où?
6: Alors, on rentre entre le bâtiment où on rendait la justice et où on parlait politique et l'esplanade.
5: On est, en fait, ici, on ne se rend pas tout à fait compte, mais on est au milieu du forum.
6: Là, on est à l'entrée. On passe, on est en train de traverser finalement l'enceinte militaire. C'est ces grandes maçonneries, larges maçonneries qui ont été aussi, où on a des tours régulièrement qui ont été construites lorsque c'était forteresse, justement pour renforcer la structure et en faire vraiment une structure défensive. Donc, et on a du coup à notre droite, en rentrant, on a ce qu'on a, donc la basilique, qui est le bâtiment où on rendait la justice.
5: Alors, on voit plus la basilique, mais on voit les vestiges de la basilique. On en voit beaucoup de piliers.
6: C'est ça, tout à fait, des maçonneries qui sont d'époque, restaurées évidemment, mais qui sont d'époque. On a des très beaux restes aussi qui ont été découverts au moment devant les dernières fouilles qui ont pu être réalisées sur le site, où on a une exèdre, une partie d'un mur un peu arrondi. Et on a la chance d'avoir découvert un très beau pavement de marbre de différentes couleurs qui sont malheureusement pas visibles actuellement, puisqu'il faut entreprendre une campagne de restauration pour le rendre éventuellement visible. Mais voilà, on a une très belle qualité de réalisation architecturale avec l'utilisation de matériaux de très très bonne qualité et venant en fait de l'Europe, d'Europe méditerranéenne, avec différents types de marbre.
5: Ah oui, donc ici il y a tout l'Empire romain finalement qui est un peu représenté par les sculptures. Armelle Mas, vous êtes la directrice du Forum Antique de Bavay où nous sommes aujourd'hui. On est en aval de ce Forum Antique et juste devant nous il y a cette grande structure métallique qui couvre désormais le Forum Antique. Depuis quelques années, je crois, il y avait une volonté de préserver ce lieu.
6: Oui, tout à fait. Là, il faut vous imaginer que vous êtes sur un espace de 2,5 hectares. Donc, c'est un grand espace avec ces maçonneries dont sur un bon tiers on a encore des maçonneries jusqu'à 13 mètres de haut et forcément qui subissent depuis qu'elles ont été dégagées dans la première partie du 20e siècle et après forcément en étant mise au jour à l'air libre ça devient problématique. Et nos prédécesseurs avaient constaté des dégradations et il fallait prendre une décision forte pour les protéger, pour protéger ces vestiges, notamment des intempéries. D'où la construction de cette structure métallique en acier de 6 400 m². C'est déjà une très belle surface. C'est un défi technique qui a été relevé par les constructeurs et qui nous permet en fait de protéger les vestiges, de les valoriser aussi. C'est un élément qui participe aussi pour faire comprendre au public la hauteur des maçonneries potentielles, puisque il faut s'imaginer qu'au-dessus de que les murs du forum monumental montaient à minima jusqu'à hauteur de la couverture actuelle, et il faut s'imaginer qu'au-dessus il y avait les toitures en fait. Donc
5: ça permet un peu de se projeter du gigantisme de ce forum romain.
6: Tout à fait, voilà.
5: Gallo-romain.
0: Voilà la déambulation avec Aurélien Vurli au Forum Antique de Bavay. C'est cette semaine dans votre magazine En immersion sur le terrain. La suite, c'est demain à la même heure, toujours au même endroit.
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0: Et c'est un nouveau rendez-vous à présent. Il est musical, ce rendez-vous, en compagnie d'une musicienne. Bonjour, Romane Oren.
7: Bonjour.
0: Merci d'être dans ce studio. Vous êtes présidente fondatrice de la série de concerts Les Concertantes à l'EDEC Business School de Lille. Et avec vous, Romane, chaque mois, on va lever le voile sur un métier de la musique. Alors, ils sont nombreux, et pas seulement sous les projecteurs devant l'assistance.
7: En effet, il y a dans la musique des gens que nous applaudissons jamais. Et voilà, donc les métiers que nous allons découvrir. Et aujourd'hui, c'est de l'accordeur de piano dont on parle. C'est un métier assez extraordinaire parce que c'est probablement l'un des seuls métiers de la musique où l'on peut passer une journée entière à travailler sur un piano, mais sans presque jamais jouer un morceau. Mais c'est surtout un métier absolument essentiel. Parce que le piano est l'un des seuls instruments que le musicien n'accorde pas lui-même. Le violoniste, lui, peut retendre ses cordes, le guitariste peut tourner ses mécaniques, mais le pianiste, lui, il arrive, il s'assoit, il joue, et si ça ne va pas, il regarde l'accordeur.
0: Un métier qui est beaucoup plus ancien qu'on pourrait le croire.
7: Oui, il apparaît véritablement avec l'évolution du piano au début du 19e siècle. Mais en France, la formation spécifique à ce métier va prendre une tournure assez singulière grâce à un homme, Claude Montal. Claude Montal, qui est aveugle depuis son enfance et qui devient pourtant accordeur et facteur de piano. En 1836, sous son impulsion, une classe d'accord-facture est créée à l'Institution royale des jeunes aveugles. En effet, les personnes aveugles développent généralement une acuité auditive particulièrement fine. Or, être accordeur exige une oreille extrêmement développée et une capacité à percevoir les infimes, presque imperceptibles variations de hauteur d'une note, mais aussi à distinguer les différentes composantes sonores qui se déploient à l'intérieur d'une seule et même note.
0: Mais alors concrètement, qu'est-ce que fait un accordeur ?
7: Eh bien, il travaille sur le son. Et pour cela, sur des cordes, des centaines de pièces et des dizaines de tonnes de tension réparties dans l'instrument. Il règle bien sûr la hauteur des notes, mais aussi la mécanique, les touches, les marteaux, les pédales. Il peut rendre une touche plus souple, une répétition plus rapide, une pédale plus sensible. Et surtout, il travaille le son. Et c'est là qu'on entre dans quelque chose d'artistique, parce qu'un bon accordeur ne demande pas seulement « vous voulez que ce soit juste », mais « vous voulez quel son ». Et deux pianistes peuvent vouloir deux instruments complètement différents.
0: Justement, vous êtes vous-même aussi pianiste. Alors, la question de l'accordeur, vous allez nous dire si c'est le cas ou pas. C'est toute une histoire pour les pianistes.
7: Absolument. C'est la véritable ruée vers l'or. Les pianistes n'arrivent jamais à trouver leur accordeur. Alors commencent les messes basses, la quête fébrile, l'espoir de mettre enfin la main sur la perle rare. « Dis, tu n'aurais pas un accordeur à me conseiller ?» demande un pianiste à un autre. Et s'ensuit le défilé des chirurgiens du piano dans une sorte d'échangisme silencieux. Car attention, on veut tous garder le nôtre pour soi. Donc quand un pianiste vous donne le nom, rien que le nom de son accordeur, sachez que c'est une grande preuve d'amitié. Mais pour les non-initiés, les choses peuvent parfois être plus délicates. Car finalement, un accordeur, c'est un peu comme un médecin. On n'y connaît rien, alors on gobe ses paroles. Surtout lorsque l'on a attendu ce rendez-vous plus longtemps que celui chez le dentiste. Alors, lorsque l'accordeur repart avec les entrailles du piano, qu'il le démonte, le désosse, qu'il s'en va avec la moitié des touches dans son sac et qu'il échange avec vous des airs mystérieux, presque conspirateurs, il y a de quoi craindre qu'il ne revienne jamais.
0: Mais alors, plus sérieusement, en réalité, il faut comprendre aussi que l'accordeur, Roman, c'est pas seulement un technicien.
7: C'est un artisan, et même à certains moments, presque un artiste. Et il y a un pianiste qui, pour moi, illustre assez bien cette idée, c'est Ivo Pogorelic, qui sera justement en concert à Lille à l'EDEC le 19 novembre prochain, avec un piano accordé par la Maison du Piano. Pogorelic a une drôle d'habitude avant ses concerts. Il reste au piano jusqu'à la dernière minute. On le voit arriver en manteau, en écharpe rouge, un bonnet, un masque. Et il s'installe, il effleure les touches, il rejoue la même note, puis une autre, il s'arrête, il recommence. Et vu de la salle, on pourrait croire qu'on assiste au dernier réglage de l'accordeur avant l'entrée du grand pianiste. Sauf que l'accordeur, c'est lui.
0: Alors pas au sens technique, hein, évidemment.
7: Oui, il cherche quelque chose. Le bon toucher, la bonne résonance, il écoute son instrument comme on écoute quelqu'un qui nous parle à voix basse. Et pendant quelques minutes, il semble même mettre son piano en place et se mettre lui-même en place. Et finalement, c'est peut-être là que le métier d'accordeur prend tout son sens. L'accordeur prépare le piano pour que le pianiste puisse se rapprocher au mieux du son qu'il cherche. L'un accorde le piano, l'autre s'accorde avec lui. Et les deux, finalement, cherchent la même chose, le bon son. Et le travail de l'accordeur est réussi quand on ne pense plus à lui, quand on se dit simplement « qu'est-ce que ce piano sonne bien ?» Et pour un métier qui travaille dans l'ombre, c'est probablement le plus beau des compliments.
0: Les métiers de la musique, un rendez-vous chaque mois en compagnie de Roman Aurel. Merci à vous.
7: Merci.
0: Aujourd'hui, on a donc compris que c'était l'accordeur de piano, un métier de l'ombre, sans qui le piano ne serait qu'une cymbale qui retentit, sans qui, eh bien, c'est l'essence même finalement du piano. D'ailleurs, vous êtes vous-même, je le disais tout à l'heure, Roman, chef d'orchestre, musicienne, pianiste. Est-ce que c'est vrai que deux pianistes peuvent vouloir deux instruments complètement différents ?
7: Ah oui, c'est totalement vrai. Je ne pourrais pas jouer sur un piano réglé pour un autre artiste.
0: Mais est-ce que le son est différent ? Le toucher est différent ? On a du mal à imaginer ce que sont les conséquences d'un accordeur.
7: Tout est différent. La texture de la touche... la résonance, la justesse, et puis la rigidité ou la souplesse de la touche.
0: Est-ce que vous avez un accordeur de confiance ?
7: J'en ai heureusement un merveilleux qui est un peu fantomatique et qui vient de 6h du matin jusqu'à minuit, qui repart sans dire un mot et qui ne demande même pas à être payé.
0: Donc c'est vraiment un homme de l'ombre. Eh bien, s'il y a des accordeurs, j'imagine que la profession est comme peau de chagrin, doit être très très limitée en nombre.
7: Oui, je crois.
0: Voilà, et bien s'il y a des accordeurs qui nous écoutent, on les salue. Merci à vous en tout cas d'avoir pris le temps de venir évoquer ce métier. Et puis je rappelle que vous êtes étudiante à l'EDEC Business School, présidente fondatrice, directrice artistique des rencontres musicales. On se donne rendez-vous le mois prochain.
7: Merci.
0: Au mois prochain. Et à présent, eh bien, c'est de finances et d'église dont on parle sur RCF Notre-Dame dans les Hauts-de-France, car le diocèse de Lille vient de faire les comptes et de rendre public son plan pour revenir à l'équilibre. En 3 ans, l'occasion pour Aurélien Vurly de poser quelques questions à l'économe du diocèse de Lille.
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3: Rétablir les finances du diocèse de Lille, c'est la mission de l'économe diocésain nommé par Monseigneur Laurent Lebouche le 12 mars dernier. Franck Bergès a pris ses fonctions dans un diocèse qui accumule un résultat d'exploitation négatif de plus de 7 millions d'euros en 2025. Déficit qui progressait de plus d'un million par an depuis 5 ans déjà. 6 mois après sa prise de fonction, l'économe a présenté aux salariés un plan pour rétablir les finances du diocèse et il nous le présente sur RCF Notre-Dame. Bonjour Franck Bergès.
8: Bonjour Aurélien, bonjour à tous.
3: Le diocèse de Lille a présenté aux salariés du diocèse ce plan de redressement. On va prendre les choses dans l'ordre, Franck Bergès. Ce plan que vous avez présenté, il a 4 axes. L'immobilier, absolument, la masse salariale, la réduction des charges et la consolidation des ressources. Dans l'ordre, on va commencer par l'immobilier. Le diocèse doit réduire les travaux d'immobilier aux obligations réglementaires et sécuritaires. Ça veut dire plus de rénovation pour le plaisir.
8: Alors c'est exactement ça, c'est-à-dire que effectivement, vous l'avez très bien dit en introduction, le constat financier est connu, mais on devait afficher une parfaite transparence à la fois pour nos salariés, à la fois pour nos bénévoles et bien évidemment pour l'ensemble de nos donateurs, puisque comme nous le savons tous, l'Église vit de la générosité du public. Donc une fois dit ça, le constat financier est connu. Donc ce plan se traduit effectivement par le premier levier que vous évoquez, qui est le levier des travaux, des chantiers et des investissements immobiliers au sens large. Donc effectivement, l'idée, c'est à très court terme, hein, on a mis en œuvre cette mesure. Alors c'est une mesure qui est délicate, hein, parce qu'elle implique la solidarité et la compréhension de tous les acteurs du diocèse, qu'ils soient paroissiaux ou diocésains. Mais effectivement, l'enjeu, c'est de concentrer nos efforts principalement sur nos priorités sécuritaires et réglementaires. C'est bien normal, donc ça, on se le doit. Mais évidemment, on acte un gel, en tous les cas une pause, même si au sein du diocèse, on se doit de ne pas être dogmatique. Mais la règle générale que l'on pose, c'est effectivement de geler les projets de rénovation, de modernisation ou d'aménagement.
3: Vous préparez également la vente d'un certain nombre de biens immobiliers dans le Nord. Vous avez classé vous avez essayé de répertorier l'ensemble des biens des diocèses, du diocèse et des paroisses, en les répartissant en plusieurs catégories. Est-ce que vous pouvez nous expliquer ?
8: Absolument. Donc, alors je suis arrivé et le projet de cartographie de l'ensemble des actifs IMO était déjà bien en cours. Très beau travail de réaliser. Et effectivement, l'idée, c'était de dépoussiérer un petit peu la cartographie de nos actifs et de lier ce projet à la réforme territoriale et organisationnelle qui est menée par Monseigneur Lebouche et l'ensemble du diocèse sur le plan de l'organisation du territoire et les enjeux de mission et pastoraux. Donc très concrètement, on a identifié 3 cibles, c'est-à-dire un ensemble de biens immobiliers qui sont consensuellement considérés comme pertinents, d'usage fréquent et de bonne qualité au sein des paroisses ou du diocèse. Inversement, un ensemble de biens classés en rouge qui constituent des biens qui sont soit vestustes, soit non utilisés, soit qui ne correspondent pas à la carte telle qu'elle va émerger au sens nouvelle réorganisation. Tout ce que j'explique, on essaie de le faire en cohérence évidemment avec la réforme pastorale et organisationnelle du diocèse. Et puis au milieu, il y a encore un certain nombre d'actifs immobiliers qui sont que nous classons en interne en orange, un classique, hein, les trois feux tricolores. Et l'idée, c'est de raisonner et de déboucher en fin d'année sur un arbitrage final pour définir un certain nombre d'actifs IMO qui doivent être cédés sur les 2-3 exercices prochains.
3: C'est bien en orange, Franck Bergès, il représente aujourd'hui 40%, je crois,
8: de
3: l'immobilier.
8: À peu près, avec des inégalités selon les doyennés, selon les territoires, mais si on devait faire aujourd'hui un état des lieux, on dirait qu'on est autour de 40%. Voilà.
3: Franck Bergès, vous êtes l'économe du diocèse de Lille. On a d'autres sujets à avancer. L'autre plan de rétablissement des finances, c'est la masse salariale.
8: Absolument.
3: Est-ce qu'il faut s'attendre à un plan social dans les années à venir ?
8: Non. L'objectif, évidemment, c'est d'éviter on a un souci important qui est d'essayer d'allier efficacité économique parce qu'on se le doit. On n'a pas le choix au regard de la situation financière, mais également le souci de rester dans les valeurs du diocèse et d'actualiser la masse salariale au regard des nouveaux besoins et de la nouvelle organisation. C'est pourquoi on ne parle pas aujourd'hui de plan social, mais plutôt d'adaptation qui va se faire au fil de l'eau. De manière très classique, comme dans l'ensemble des entreprises ou des associations, on va s'attacher dans un premier temps à regarder les postes de départ à la retraite non remplacés. Ensuite, on regardera les CDD. Mais c'est vrai que ce serait mentir que de dire que dans 3 ans, le diocèse aura exactement la même configuration en termes de masse salariale. Les choses vont évoluer. Ce plan se veut dynamique dans le sens que, vous l'avez compris, il y a plusieurs variables pour permettre de recouvrir une stabilité financière. La masse salariale fait incontestablement partie de ces enjeux, mais l'objectif vraiment général est de préserver au mieux l'emploi. Nous savons tous que derrière des chiffres, il y a des familles, il y a des enjeux. On est au diocèse, il y a un engagement moral qui est singulier et particulier. Donc, en tout cas, moi qui suis aux chiffres, j'ai pleinement conscience de tous ces enjeux. Donc, on va essayer d'allier nécessité financière avec engagement humain et respect des valeurs.
3: Voilà. Il reste 2 points dans votre plan. Un point sur lequel on va passer, c'est la réduction des dépenses pour aller chercher des économies partout où il est possible.
8: Voilà.
3: Ça paraît évident. Mais je voulais vous faire revenir sur le fait que vous vous attelez à pérenniser les ressources, puisque s'il n'y a pas des ressources qui arrivent, c'est compliqué de tenir un budget. Quelles sont vos pistes pour garantir justement un niveau stable des ressources à l'heure où l'Église a un nombre de donateurs qui se réduit?
8: Voilà, donc c'est vraiment tout l'enjeu, c'est-à-dire que, comme j'ai souvent l'habitude de le dire, c'est tous les efforts qui porteront sur les charges sont essentiels, mais malheureusement resteront vains si dans le même temps on ne s'attache pas à préserver et à développer nos ressources. Donc nous sommes pleinement conscients du contexte actuel. Aujourd'hui, l'enjeu est de rassurer nos donateurs et de les convaincre de la nécessité de continuer à donner, parce que l'Église vit grâce à eux. Les pistes pour évoluer, c'est dans un premier temps sécuriser nos pratiques, et comme je le dis, on ne s'interdit rien en termes d'innovation, en termes de nouvelles pistes, donc on va travailler aussi, nous, en interne, au niveau du diocèse, différemment, et puis l'objectif, on n'a pas de recette miracle, hein, mais l'objectif, c'est d'explorer des pistes qui ne l'auraient pas été dans le passé et qui permettront d'élargir, je l'espère, et nous l'espérons tous, l'assiette des donateurs potentiels. Et je pense que toute cette communication financière qui tourne autour de la transparence et de la vérité doit permettre aussi à nos donateurs d'être sensibles à la situation et de comprendre que, en tous les cas, la volonté commune et partagée ici, c'est vraiment d'utiliser au mieux les deniers qui nous sont offerts et qui nous sont proposés pour faire vivre au mieux la mission de l'Église.
3: Franck Bergès, vous êtes l'économe du diocèse de Lille. Merci.
0: Voilà pour les finances de ce diocèse de Lille avec son économe interrogé par Aurélien Wurli. C'en est déjà fini de votre jour en Haute-France. Peut-être encore juste le temps pour moi de m'adresser aux fans de foot ou du RC Lens pour vous dire que les Sang et Or s'apprêtent à changer de coach. Et oui, déjà, le quotidien L'Équipe nous apprend que l'entraîneur allemand du RC Lens, Dino Topmöller, va être débarqué par la direction après seulement 4 matchs en Ligue 1. Il ne sera pas sur le banc contre Monaco vendredi soir. Lui, en revanche, est bien là, pas sur le banc, mais dans son bureau, dans son fauteuil, derrière la table de mixage. C'est Mathieu Dubois que je remercie pour la réalisation technique de votre rendez-vous quotidien Un jour en Haute-France qui se referme. Prenez soin de vous. Nos programmes ne s'arrêtent pas là, donc restez à l'écoute. On se quitte avec Charlie Parker.

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2: Bienvenue à notre émission « Dieu a changé ma vie ». Aujourd'hui, j'ai le plaisir d'accueillir Achille Nassinovitch. Jeune homme de 18 ans, vous venez d'obtenir votre baccalauréat, bravo, et vous allez commencer une vie d'étudiant en licence d'histoire. Pendant votre adolescence, vous vivez entre les cours, les jeux vidéo, les copains, mais Dieu ne fait pas vraiment partie de votre vie. En début de seconde, une de vos amies vous parle de sa découverte récente de Dieu, son catéchuménat et son prochain baptême, cérémonie à laquelle elle vous convie. Bonjour Achille.
3: Bonjour Charlotte.
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2: Quel ado êtes-vous lorsque votre ami vous parle de Dieu, de sa rencontre avec Jésus?
3: J'en suis dans un endroit où je ne connais pas Dieu. Voilà, je suis dans une vie où Dieu, je ne le connais pas, je ne connais pas la religion, je ne sais même pas ce qu'il signifie, je ne sais pas qui il est, ce qu'il fait. Plus précisément de Jésus, voilà, cette personne dont me parlait tant mon ami, je ne sais pas qui il est, je ne sais pas ce qu'il a fait, et voilà, je suis dans un moment de ma vie où Dieu n'a rien à faire chez moi en tout cas.
2: Et vous, la question de la foi vous intéressait pas non plus?
3: Non, j'étais vraiment dans une période où je pensais pas à grand chose de ma vie, à pousser plus loin dans la réflexion que de vivre et de profiter de l'instant T.
2: Et alors, dans quel état d'esprit êtes-vous lorsque votre ami, Louane, vous parle de Dieu, de sa rencontre avec Jésus?
3: Je suis un peu dans un état un peu moqueur. Pour moi, Dieu, bon, ça a toujours été une source d'amusement, c'est-à-dire, quand on parlait de religion, c'était pour me moquer. Mais c'est parce que la moquerie est souvent amenée par la méconnaissance du sujet. Et moi, je ne connaissais pas ce sujet. Donc, pour évidemment rétorquer, pour y répondre, moi, je préférais m'en moquer. Et c'est vrai que mon amie, dès qu'elle m'en parlait, bon, bah moi, je la charriais, je me moquais d'elle. Mais ça passait toujours par des petits pics ou des choses attendrissantes. Ce n'était pas de la violence ou du harcèlement.
2: Ni méchant.
3: Non, loin de là.
2: Et quelques mois plus tard, vous traversez une épreuve très douloureuse avec le décès d'un proche. Qu'est-ce qui vous aide à tenir?
3: Pas grand-chose m'a aidé à tenir. Pas grand-chose. C'était un moment très, très dur dans ma vie, ce décès. J'ai eu beaucoup de peine. C'est une personne qui nous a accompagnés longtemps. Et la voir partir subitement m'a fait un grand choc. Et réfléchir à la vie, et réfléchir à une vie qui, pour moi, n'avait plus de sens. C'est-à-dire que je passais mon temps à jouer aux jeux vidéo, aller à l'école, manger, dormir. Voilà, une vie qui n'a pas vraiment de sens, une vie qui n'a aucun but. Et j'avais même des idées à en terminer à cette vie. Cette vie inutile où je ne prends pas soin de mon corps, soin de mes pensées. Et c'est vrai que j'ai passé un moment très dur, très très dur.
2: Mais il y avait quand même votre ami.
3: Mais mon ami, heureusement, j'avais encore, et je l'ai toujours, le soutien de mon ami et de ma famille. Mais surtout de cette amie qui a toujours été là pour moi, malgré les épreuves, malgré les conflits, elle a toujours été là pour moi.
2: Et le fait qu'elle soit croyante, qu'elle vous parle de Dieu, est-ce que c'est quelque chose qui vous a aidé?
3: Au début, non. Pas vraiment, c'est pas... Mon amie m'a beaucoup parlé de Dieu, évidemment. Elle n'avait pas d'autres mots que de me dire pour me réconforter. Ton proche est au paradis, ton proche est auprès de Dieu. Bon, moi, évidemment, dans un état actuel ou en tant que non-croyant, j'entends ça, ça m'aidait pas énormément. Mais c'est sur la suite. C'est après, plus tard, quelques mois plus tard, que j'ai, lors de ma reconversion, que oui, ces paroles m'ont touché, ces paroles d'avant et ces paroles actuelles.
2: Et alors, dans son parcours, à un moment donné, elle vous propose quelque chose.
3: Oui.
2: Elle vous invite.
3: Elle m'invite à son baptême. Il faut savoir que mon amie a fait 2 ans de catéchuménat. Et lors de ces 2 ans, à la fin, donc en mars 2024, elle s'est fait baptiser, communier et confirmer. Et elle m'a invité à cette soirée. Donc, moi j'y suis allé sans réticence. Hein, pour moi, j'y suis allé parce que c'est ma meilleure amie. J'y suis pas allé parce que c'est à l'église. J'y suis pas allé pour le baptême. J'y suis allé parce que.
2: Par amitié.
3: Par amitié. Elle m'avait dit que c'était un moment fort et important dans sa vie, donc j'ai décidé de l'accompagner, ce que fait un ami. Donc j'ai décidé d'y aller et ce moment a changé ma vie, à tout jamais.
2: Qu'est-ce qui s'est passé?
3: Au moment où... Donc moi, je rentre dans cette mentalité de je suis non-croyant, je viens juste assister, et j'étais accompagné d'une autre amie. On formait un groupe de 3 au lycée, on était très très proches, et nous, pendant toute la cérémonie, on nous avait pas dit que ça allait durer 4 heures. Et donc, on a passé pas mal de temps à regarder le plafond, à regarder autour de nous, à jouer avec les cierges qu'on nous avait donnés. Enfin, vraiment, on s'en fichait un peu de la cérémonie, on n'écoutait pas, surtout qu'à un long moment, on était dans le noir, c'était de la lecture. Pour ceux qui sont pas habitués à l'église, évidemment, c'est un peu réticent vers les personnes qui viennent d'arriver et qui n'ont jamais découvert ça. Mais vint le moment de son baptême où nous on était derrière un pilier, donc on se dit on va quand même se décaler à l'église, et donc on se décale et là on assiste à son baptême, et ce fut un moment pour moi inoubliable et presque indescriptible. Je pourrais pas le décrire aussi fort que je l'ai vécu. Je peux pas le décrire avec des mots, je vais essayer, mais c'était un moment doux et chaleureux où, dans une période assez justement compliquée face à ce deuil, j'ai enfin été apaisé. Voilà, ça faisait 2 mois que j'étais pas bien, j'étais tout le temps stressé, rongé par ce deuil, par cet essai. Et c'est vrai que cette chaleur que j'ai ressentie à son baptême, ça a été un moment magnifique, rempli de grâce, qui m'a rendu heureux après 2 mois de souffrance.
2: Juste pendant le moment... De voilà. Son baptême, le sacrement de son baptême.
3: Voilà, elle a été baptisée, j'ai comme ressenti la lumière. Et ça s'est encore amplifié avec ce fameux chant, le Laudate Dominum, qu'ils ont chanté juste après. C'est un chant qui me restera gravé dans la mémoire à jamais. C'est un chant qui m'a encore plus donné l'élan de ressentir cette chaleur lumineuse.
2: Et donc après, vous retournez à votre place, mais avec ce sentiment de paix.
3: Voilà. Un sentiment de paix qui a duré quelques minutes, où je me suis dit, qu'est-ce qui s'est passé? Qu'est-ce qui s'est passé? Et puis après, plus rien. Là, la cérémonie, elle a terminé 1 heure plus tard environ. Il devait être à presque minuit et on est retourné chacun chez soi. Et je me posais pas énormément de questions après, hein. Je me demandais vaguement qu'est-ce qui s'était passé, mais sans plus, je continuais ma vie entre jeux vidéo, école, etc. Mais un beau jour, 2 semaines plus tard, mon ami m'invite à la messe. Et moi, un dimanche matin, j'ai pas grand-chose à faire à part jouer aux jeux vidéo. Donc je me dis, pourquoi pas? Au moins, je vais me lever tôt, je vais pas me lever à midi, et je vais pouvoir faire quelque chose de concret. Et donc j'ai décidé de l'accompagner à la messe. Et ce fut le bon choix. J'ai fait un bon choix parce que du début jusqu'à la fin de la messe, du moment où on sonne les cloches pour débuter la messe jusqu'à la fin, la bénédiction finale et l'extinction de l'orgue, j'ai comme ressenti un picotement au cœur, une pression comme si quelqu'un enveloppait mon cœur très fort. Et à ce moment-là, moi, j'étais perdu. Je me suis dit, mais c'est pas possible, parce que je comprenais rien. Et je me suis dit, c'est l'encens qui me fait ça. C'est le gamin là-bas avec sa fumée et son encensoir. Mais je me suis rendu compte qu'en revenant plus tard, non, c'était pas ça. C'était pas l'encens qui m'avait fait ce picotement, ce fait d'entourer mon cœur avec ses mains. J'ai senti ça comme un signe de Dieu. Et donc, je suis revenu à l'église quelques temps plus tard, et depuis, je ne lâche pas le dimanche.
2: Vous allez à la messe maintenant tout le temps?
3: Tout le temps, tous les dimanches. Voilà, la messe dominicale est quelque chose d'important dans la vie d'un catholique, qu'il faut suivre. Sinon, il y a très peu de chances de lâcher. Donc, voilà, il faut continuer d'aller à la messe le dimanche, même quand on est fatigué. Mais aussi, j'essaye d'y aller dans la semaine. le soir ou le samedi matin. C'est des moments que j'apprécie particulièrement puisque nous sommes peu. Nous sommes comme, j'appelle ça une petite famille.
2: Oui.
3: Une petite famille à l'église en semaine. C'est extrêmement chaleureux se retrouver presque seul dans l'église face à la commémoration, face au sacrifice du Seigneur. Et c'est cette messe en semaine que j'apprécie particulièrement.
2: Plus que... Elle est tout au moins différemment.
3: Elle est différente. Je dirais pas que je l'apprécie plus que le dimanche. Mais
2: vous la vivez différemment.
3: Voilà, je la vis différemment.
2: Alors, quelles sont ces différences?
3: Le dimanche, c'est plus un moment de fraternité. On se retrouve vraiment tous ensemble. Voilà, le dimanche, parce que la vie d'un catholique est rythmée par la prière. Il y a la prière personnelle où voilà, on prie chez nous, on prie dans la rue, dans le train, dans la voiture, ce qui fait développer et grandir notre foi. Et il y a évidemment la prière ensemble, fraternelle, où là on se réunit en famille, entre frères et sœurs, à l'église, et pour développer justement ce sentiment d'appartenance à l'église et
2: à une communauté.
3: Ouais. Et donc c'est vrai que j'ai quand même un petit penchant que j'adore, c'est la messe de la

0: vous répondez éventuellement à un appel.
1: Oui. Dans la vie de tout catholique, il y a toujours ce choix qui nous oppose, mariage, vie consacrée en tant que laïque ou vie religieuse. Et donc c'est un choix que tout catholique devrait se poser. Et donc moi, il est face à moi, je me le pose. Et oui, j'ai quelques attirances envers la vie dévouée au Seigneur, dévouée au service des autres. Je ne vois pas ma vie. Je ne me vois pas marié avec quelqu'un. Je me vois vraiment me donner au service des autres et surtout des plus pauvres, des pauvres de cœur, et pour rendre grâce à Dieu.
0: Et vous avez décidé de devenir assez rapidement servant d'hôtel.
1: C'est ça. C'est ce service d'hôtel. Donc c'était à peu près 2 mois après que je sois rentré à l'église. J'étais accompagné de mon ami Louane. Et un jeune servant s'est approché de nous. Et il nous a dit, ça vous plairait le service? Parce qu'ils étaient un peu en recrutement. Il y a une baisse des servantes d'hôtel, alors il y
0: Oui.
1: avait un petit recrutement. Et donc on nous a choisis. Et bon, moi j'ai dit, pourquoi pas? C'est une expérience qui peut se faire. C'est notre manière de louer Dieu. C'est notre manière de servir la communauté. Et donc je me suis rapproché de ce service de l'hôtel. Et maintenant, ça fait 2 ans, presque 2 ans que je suis servant d'hôtel. Et j'en suis plus que comblé parce que ce service a permis de me rapprocher de Dieu et de me permettre de distinguer un peu ma vocation et de voir si je suis prêt ou pas, ou si j'ai l'envie de me dévouer au Seigneur.
0: Et est-ce que le fait d'être servant d'autel et de participer à l'organisation avec le prêtre, à la cérémonie, est-ce que ça vous permet de vivre encore la messe différemment?
1: Oui, je la vis de deux façons différentes, parce qu'il m'arrive parfois d'aller à la messe, comme je l'ai dit en semaine, où je sers pas forcément, parce qu'il y a assez de servants, donc moi je reste sur mon banc. Et il y a cet autre côté où on se retrouve sur le cœur, au plus près de l'autel, au plus près du sacrifice. Donc c'est vraiment différent. Déjà on a ce rôle d'aider le prêtre, d'aider les fidèles à se rapprocher en union avec Dieu, à se rapprocher de la prière, par la prière. À rapprocher les fidèles et le prêtre du sacrifice du Christ. Et donc je trouve ça magnifique en tant que servant d'être vraiment au plus près de ce sacrifice et d'autant plus aider la communauté à se rapprocher de ce sacrifice. Donc voilà, c'est un rôle qu'il faut prendre à c'est un rôle qu'on fait avec cœur et joie. C'est pas un rôle qu'on fait avec obligation et mépris. Pas mépris mais avec voilà avec ennuyant non ennuyance.
0: Ennui.
1: Ennui, avec ennui, pardon, avec ennui. Et donc oui, le service est quelque chose d'important qui m'a beaucoup aidé, surtout dans ma foi.
0: Et finalement, en fait, vous devenez servant d'autel tout en n'étant pas baptisé.
1: Oui, techniquement ça devrait pas se faire, parce que l'habit blanc, l'aube, représente le baptême, justement, il représente ce baptême. Mais on a un évêque, Monseigneur Olivier Le Borgne, évêque d'Arras, qui justement, lui, trouve dans ce service d'une personne non baptisée une grande joie, une espérance. Et je suis d'accord avec lui. Une personne pas baptisée, être servant, peut l'aider justement sur son chemin de baptême.
0: Quelque part, c'est ce qui vous est arrivé
1: Voilà,
0: aussi.
1: c'est ce qui m'a aidé, moi, dans les moments compliqués, parce qu'on hésite toujours hein, avant d'être baptisé, pendant qu'on est baptisé et après avoir été baptisé, on est toujours dans le doute. C'est l'humain. L'humain est fait de doute. Et c'est vrai que pendant ces moments de doute, je me rappelais toujours que j'étais là auprès du sacrifice et que le Seigneur se sacrifiait pour moi. Il s'est sacrifié pour moi et il s'est sacrifié pour tout le monde. Et donc, me rappeler que je suis servant, ça m'a beaucoup aidé sur mon chemin vers le baptême.
0: Alors, vous demandez le baptême.
1: Oui, alors j'ai demandé le baptême, la communion et la confirmation, puisque lorsqu'on demande l'accompagnement catéchuménat, les trois sacrements sont donnés la même nuit, à la vigile pascale. Et donc j'ai fait ce chemin qui a duré à peu près 1 an. Normalement, ça devrait durer 2 ans, mais mon curé et celui qui s'occupe des réunions du catéchuménat ont décidé que j'étais prêt à recevoir ces trois sacrements.
0: Vous étiez déjà très engagé.
1: Voilà, d'après eux.
0: Et alors, pendant votre catéchuménat, qu'est-ce qui vous a le plus fait avancer? Les rencontres, la prière, la...

0: Parole de Dieu, autre chose, qu'est-ce qui était
1: J'irais
0: marquant?
1: plus la prière.
0: La
1: Ça a
0: prière.
1: toujours été la prière. Comme je le dis à chaque fois, la prière, c'est notre seul moyen de communication avec le Seigneur. Alors, faut pas lésiner. Faut lui parler, faut lui parler, faut pas hésiter à prier. Et donc, moi, c'est cette prière qui m'a aidé. Mais la prière, c'est pas, comme je l'ai dit, c'est pas quelque chose de forcément personnel. Ça peut être une prière en communauté avec les catéchumènes. Ça peut être une prière chez soi qu'on adresse envers quelqu'un. Et ça peut, cette prière, elle peut aussi passer par la lecture, elle peut passer par le chant des psaumes, elle peut passer par plein de choses, la prière. Et donc, voilà, moi, je mets toujours cette prière au milieu de tout, pour m'accompagner, évidemment, sur ce chemin de catéchuménat et dans ma vie.
0: Et comment est-ce que vous avez vécu cette première communion?
1: C'était magnifique. C'était un moment extraordinaire. Je venais d'être baptisé et confirmé. Et recevoir le Seigneur, c'était un doux baiser. C'était un doux baiser avec lui. C'était quelque chose de magnifique, d'indescriptible. Et je pense que le Seigneur me l'a fait ressentir ainsi, poussé par l'esprit que je venais de recevoir à mon baptême et à la confirmation. Voilà, c'était un moment extraordinaire. Je me rendais pas forcément compte sur le moment, mais je me suis dit, mais oui, voilà, c'est toi, Seigneur, c'est toi que j'aime. Et je veux te recevoir plus, encore plus.
0: Et vous accordez a priori beaucoup d'importance également au sacrement.
1: De la réconciliation,
0: Ouais.
1: effectivement.
0: Pourquoi est-il si précieux pour vous?
1: Dans notre vie, on est amené évidemment à fauter, à pécher, et par des péchés plus ou moins graves, des péchés qui nous écartent de Dieu. Et donc ce sacrement de réconciliation, il nous permet de revenir à Dieu avec un cœur sincère, de demander pardon pour nos fautes, qu'elles soient graves ou un peu moins graves. Mais chaque faute est un péché. Chaque faute est le péché, c'est ce qui a crucifié notre Seigneur. Chaque péché est en réalité une continuité de la croix. Alors il faut demander pardon avec une grande intention. Et donc pour moi, c'est quelque chose d'important, savoir que le Seigneur est mort pour nous. Comment lui rendre grâce et d'aller lui demander pardon, puisqu'il a décidé de se sacrifier pour ce pardon.
0: Tout à l'heure, vous évoquiez le fait d'avoir besoin d'agir. Comment ressemble justement concrètement dans votre vie de tous les jours ces actes que vous pouvez avoir?
1: Ben, moi, je suis pas une personne qui parle énormément de la foi. À part si on me propose le
0: Si on vous
1: sujet,
0: interroge.
1: voilà, si on m'interroge, évidemment, là, je vais commencer à débiter. Mais sinon, moi, je suis une personne, je le faisais au début, mais je me suis rendu compte que les gens méfiants, les gens qui ne connaissent pas la foi, sont vite agacés. Alors moi, je préfère agir par mes actes, c'est-à-dire que je préfère vivre de Dieu, vivre de sa parole, vivre de l'évangile qui nous a instruits et enseignés. Alors, je préfère ça parce que les actes sont souvent et parfois plus importants et plus forts que des paroles.
0: Et alors chez vous, quels sont-ils?
1: Eh bien, voilà, c'est de vivre de charité, c'est de vivre d'amour, c'est essayer de ressembler au Christ le plus possible. Voilà, c'est ça la mission d'un catholique, c'est de vouloir ressembler au Christ. On sait qu'on ne pourra pas y arriver totalement, on n'est pas Dieu. Mais Dieu nous a donné cette capacité d'y arriver. Par ces sacrements, de vivre quotidiennement ces sacrements, et donc d'essayer de se rapprocher de lui un peu plus. Et donc de vivre voilà de ses pensées, de ses actes, de ses paroles, et donc essayer de le refléter dans notre vie de tous les jours pour pouvoir témoigner du Seigneur et
0: Et de
1: de son.
0: temps en temps également de partager avec d'autres.
1: Voilà, et de partager surtout
0: D'être là.
1: voilà d'être là les gens aujourd'hui. On est dans une société où les gens, on le voit, ils souffrent énormément, encore plus, de ce qui se passe dans le monde entier. Et parfois, ils ont besoin d'un mot, ils ont besoin d'une parole, ils ont besoin d'un geste. Et ça peut passer par un simple sourire, ou un bonjour, répondre à quelqu'un dans la rue qui a besoin d'aide, un pauvre de cœur, comme je dis, quelqu'un qui ne se sent pas bien. Un simple bonjour peut sauver une vie, alors voilà, il faut en témoigner.
0: Et par ailleurs, vous vous êtes mis à marcher.
1: Exactement.
0: Alors, quelles sont ces marches?
1: Alors pour témoigner encore plus, j'ai décidé de marcher, de faire des pèlerinages. Donc ça consiste à marcher d'une destination à l'autre, vers un sanctuaire ou un lieu saint pour rendre gloire à Dieu. Et donc moi j'ai une petite préférence, j'ai fait quelques pèlerinages. J'en ai fait à Rome pour le jubilé de l'année 2025. Je suis allé quelques fois dans une chapelle que l'on appelle la chapelle Saint-Gaudelaine dans le Nord-Pas-de-Calais pour ceux qui connaissent une chapelle où une source miraculeuse est sortie grâce à l'intercession de Saint-Gaudelaine. Mais surtout, c'est Lisieux que j'ai particulièrement dans mon cœur, un endroit rempli de joie, de bonheur, où se trouve la vie de Sainte Thérèse. Une sainte qui me tient particulièrement à cœur. J'y suis allé deux fois et ces deux dernières années et je compte y retourner une troisième fois si je le peux.
0: Et alors, qu'est-ce qui vous touche chez elle?
1: Chez Sainte Thérèse, c'est son humilité et c'est son sa simplicité. C'est une personne qui a été rythmée dans sa vie par des douleurs, par la perte de sa mère, d'un de ses frères. C'est quelqu'un qui vraiment a beaucoup souffert aussi par sa maladie dont elle a succombé. Et c'est toujours cette vie où elle a gardé le sourire, où on peut le lire dans ses écrits. C'est quelqu'un d'extraordinaire qui a énormément intercédé. C'est pas pour rien qu'elle est copatronne de la France. C'est une personne, et docteur de l'Église, donc c'est une personne extraordinaire.
0: Vous diriez que Dieu vous a sauvé la vie?
1: Exactement. Dieu, il sauve la vie à plein de gens.
0: Et vous?
1: Il a sauvé la vie à Sainte Thérèse, à vous. Et oui, Dieu m'a sauvé la vie. Je lui rends grâce. Sans lui, sans les personnes qu'il a pu envoyer sur mon chemin, que ce soit mon ami, que ce soit ma famille aussi, que ce soit mes prêtres, que ce soit les paroissiens. Je ne sais pas comment j'aurais pu terminer. Mais en tout cas, Dieu me rend un peu plus meilleur chaque jour.
0: Et enfin, si un jeune qui ne connaît pas Dieu vous écoute aujourd'hui, traverse une période difficile, quel message d'espérance aimeriez-vous lui adresser?
1: Je dirais une chose simple pour une personne qui ne connaît pas Dieu. Dieu, il t'aime. Dieu, il t'a créé. Et Dieu, il a deux choses pour toi. Il a deux cadeaux, son corps et sa miséricorde. Donc ça peut, c'est des paroles simples, mais il faut pousser. C'est un peu compliqué, voilà, si on pousse un peu ces mots corps et miséricorde. Mais qui est cette personne pour offrir son corps et la miséricorde, sa miséricorde? Qui est cette personne? Et donc c'est une question qui peut interroger, et c'est une question justement par cette interrogation qui peut pousser à une discussion et à aider cette
0: Que vous
1: personne.
0: avez toujours à l'esprit.
1: Voilà, j'ai toujours à l'esprit parce que. Ces deux sacrements que, voilà, son corps, l'Eucharistie, sa miséricorde, la réconciliation, ces deux sacrements qui me tiennent à cœur et qui me font vivre chaque jour.
0: Votre histoire montre qu'une rencontre, une épreuve ou même une simple invitation peuvent parfois ouvrir un chemin inattendu qui conduit à demander le baptême. Votre foi nourrit chacun de vos engagements et vous amène aujourd'hui à vous mettre au service des autres. Merci Achille d'avoir partagé avec nous ce témoignage de foi, de confiance et d'espérance. Votre parcours nous encourage à ne jamais avoir peur de nous laisser surprendre par Dieu. Merci
1: Merci à vous.
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2: Bonjour, je suis ravi de vous retrouver sur RCF Notre-Dame pour un nouveau numéro de Tout un monde, l'émission qui met en lumière les personnes engagées dans la région des Hauts-de-France. Aujourd'hui, nous sommes avec Utopia 56, une association qui vient en aide aux personnes en détresse et exilées auprès des migrants de Calais qui tentent la traversée de la Manche pour rejoindre l'Angleterre. Pour en parler, je reçois dans les studios de RCF Amélie Moyard, chargée de communication pour Utopia 56, et Laura Poignet, coordinatrice de la gestion de projet. Bonjour à toutes les deux.
3: Bonjour, merci Bonjour. De vous accueillir.
2: Merci d'être avec nous sur les studios de RCF.
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2: Aujourd'hui, sur le littoral de Calais, c'est près de 2000 personnes qui sont en exil entre Calais, Grande-Synthe et les camps de réfugiés, que l'on nomme aussi la jungle de Calais, la jungle de Grande-Synthe. À la fin de l'année 2015, l'image du petit Alan étendu sur une plage turque à la suite d'un naufrage choque le monde entier. Elle est le symbole de la détresse de milliers de personnes qui fuient leur pays d'origine pour trouver refuge en Europe. Créée en 2015, Utopia 56 vient en aide aux personnes exilées, migrantes, démunies qui fuient la terreur de leur pays en quête de passage vers un horizon meilleur. L'association Utopia 56, devant ces situations de personnes exilées, a pour but de donner un autre regard sur la situation migratoire en permettant à chacun, chacune, de venir constater la réalité du terrain, véritable passerelle dans cet environnement humain irréel. L'objectif de l'association Utopia 56 est d'encadrer le bénévolat et donner une opportunité à toutes et à tous engagés sur le terrain, sans formation ni engagement forcément minimal, mais requis, mais être auprès des migrants de Calais dans ce départ vers l'horizon de l'Angleterre. Pour évoquer cette situation, Amélie Moyard, vous êtes dans l'association depuis quelques temps et quel est votre parcours ?
3: Moi, je suis arrivée à Utopia 56 il y a plusieurs années maintenant. Je suis salariée depuis 4 ans, d'abord en tant que coordinatrice à Grande-Synthe, et là depuis 2 ans dans l'équipe de communication nationale, donc en soutien à toutes les équipes d'Utopia. On en parlera peut-être après, mais où on est présent dans 7 villes en tout en France.
2: Je reviens sur vous encore avec votre engagement. C'est un engagement citoyen. Qu'est-ce qui vous a amené à vous préoccuper des personnes en exil que sont les migrants de Calais ?
3: Plusieurs choses. Moi, je suis de base lilloise, donc c'est une situation que je connais depuis longtemps pour en avoir entendu parler de ce qui passait à Calais. Et j'y suis arrivée lors d'un stage un peu par hasard où je me suis du coup rendue à Calais avec les associations. Et une fois qu'on y a mis les pieds, c'est difficile de fermer les yeux ou de rentrer chez soi. Et du coup, j'y suis toujours un peu restée en soi. J'ai terminé mes études et dès que j'ai eu l'opportunité, je suis revenue pour y travailler vraiment plus à temps complet sur place.
2: Ça veut dire que cette situation ne vous laisse pas indifférente, mais pour autant, vous avez un parcours de jeune professionnel et vous vous orientez auprès de cette population fragilisée.
3: Oui, c'est ça. J'ai fait des études habituelles finalement, ou en tout cas, j'ai suivi les parcours de ma famille un peu. Et après, j'ai souhaité rester et m'engager vraiment dans cette association-là qui a pour but et de travailler sur le terrain et de continuer à alerter et à raconter ce qui se passe pour parler de la situation vraiment.
2: On va découvrir tout ça avec vous. À côté de vous, Laura Poignet, vous êtes coordinatrice de la logistique terrain, si je comprends bien, à Calais, c'est ça ?
4: C'est ça, de la logistique. On est 3 coordos à Calais, logistique, gestion d'équipe et plaidoyer. Et moi, je m'occupe plutôt de la gestion d'équipe et donc des bénévoles qui s'engagent avec nous.
2: Alors, même question qu'Amélie, pourquoi vous êtes engagée dans cette association ?
4: Je suis arrivée il y a 3 ans pour la première fois bénévole. Et de la même manière qu'Amélie, en fait, quand on arrive dans le Nord pour la première fois, on prend un peu une claque de la situation et de la réalité, ce qui se passe pour les gens qui tentent de survivre. C'est difficile d'en partir après. Moi, je viens à la base du monde de la culture, donc rien à voir pour plein de choses. Mais dans la culture, ce qui m'intéressait, c'était le droit à l'accès pour tout le monde à la culture. Et quelque part, là, mon engagement, il est encore plus fort et j'avais besoin d'encore plus de sens. Et là que toutes les personnes qui sont bloquées à Calais n'ont pas forcément accès aux mêmes choses que vous et moi. Et donc cette bataille-là, elle m'importait.
2: Donc quand on vient de la culture et qu'on se retrouve dans une jungle à Calais sans rien, avec des populations qui n'ont plus rien, ça fait quoi en fin de journée quand vous rentrez chez vous ?
4: Ça fait se poser plein de questions et ça fait se demander qu'est-ce qu'on peut faire pour aider. Et je pense qu'on n'est pas toutes et tous en capacité parce qu'on n'a pas le même âge, on n'a pas le même temps, on vient pas du même monde social peut-être de s'engager, mais il y a plein de moyens de s'engager différemment. Moi, il m'a fallu quelques années pour trouver du temps pour venir, donner du temps. Moi, c'est ce que j'avais. J'avais du temps, donc j'ai pu venir bénévoler et ensuite j'ai eu la possibilité d'être salarié. Mais il y a plein d'autres moyens de s'engager. Et le plus important, c'est quelque part de continuer à se poser la question de qu'est-ce qu'on peut faire dans cette situation pour aider, qu'est-ce qui fait le plus de sens pour pas rester...
2: Les bras croisés.
4: Exactement.
2: Et ben justement, on va faire connaissance un petit peu avec l'organisation dans le détail. J'aimerais comprendre, comme nos auditeurs, on aimerait comprendre ces populations avant de regarder de près ce qui se passe à Calais et Grande-Synthe. Ces personnes, pourquoi sont-elles là? D'où viennent-elles? Dites-nous de ce que vous pouvez en percevoir au quotidien. D'où viennent-elles déjà? D'Afrique principalement, d'Afrique de l'Est?
4: Elles viennent de plein d'endroits différents. Chaque personne a sa propre histoire. Chaque homme, femme, famille, enfant. Il y a effectivement beaucoup de personnes qui viennent du Soudan, d'Érythrée, d'Éthiopie, mais aussi beaucoup de personnes qui viennent d'Afghanistan, mais du Vietnam, de l'Inde, de la Syrie, de la Palestine. Donc on est vraiment sur tout un tas de trajets de vie différents, de traverser de l'Europe, de choix, de pays vers lequel aller différents, puisque chacun et chacune a des objectifs différents, mais en tout cas d'une vie, effectivement, comme vous l'avez dit, meilleure et plus en sécurité.
2: Amélie, même question, les gens que vous percevez qui viennent de l'extérieur, ils ont fait un bout de chemin, ils ont traversé une partie de l'Afrique, et ils ont traversé la Méditerranée, ils ont traversé la France et les voilà au bout de notre pays. Là aussi, ce cheminement, ça vous interpelle dans le regard que vous avez avec elles?
3: Oui, parce que c'est un peu ce qui se dit aussi dans des échanges qu'on peut avoir, où là, en étant à Calais, ils sont à 30 km de l'Angleterre, du Royaume-Uni. Vraiment presque rien. Il y en a beaucoup qui ne se rendent pas compte des dangers de la traversée, des dangers que ça peut impliquer de prendre la mer à bord d'une embarcation de fortune. La Manche, ça reste un des détroits les plus traversés par les paquebots, par les cargos, etc. Et avec plein de courants, enfin, c'est un détroit qui est très dangereux. Et il y a vraiment cette notion-là quand même où on est sur la fin, où il ne reste que 30 km et où les personnes vont tenter tout et prendre tous les risques parce qu'ils y sont presque, quoi.
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2: Donc ces personnes qui viennent d'Afrique ou d'ailleurs cheminent, mais leur profil. Alors on a des familles, on a des jeunes, on voit aussi beaucoup de jeunes générations. Ce sont des personnes qui fuient la guerre pour un monde meilleur.
3: Ils fuient la guerre, ils fuient aussi des situations économiques difficiles. Il y en a beaucoup qui sont là, qui nous le disent pour leur famille. Il y en a beaucoup qui... Enfin, il y a des histoires de frères qui sont là pour payer les soins de leur sœur, de l'aîné qui est là pour essayer d'aider sa famille et ses frères et sœurs à rester au pays. Donc il y a toute cette charge-là aussi qu'ils ont sur leur dos de beaucoup de monde qui compte sur eux et qui dépendent d'eux. Et donc, il y a cette volonté d'essayer de s'installer quelque part, d'arriver dans un pays où ils vont pouvoir s'installer, réussir et enfin être un peu plus en sécurité et pouvoir faire partager.
2: Donc, ce sont des migrants, ce sont des personnes en exil qui ne demandent pas le droit d'asile en France, hein, pour être précis, Laura. Donc, ce sont des gens qui, dites-nous, hein, qui arrivent à Calais, qui arrivent à Grande-Synthe, qui désirent passer pour aller en Angleterre. Pourquoi ?
4: Il y a une partie des gens pour qui, effectivement, donc en fonction des personnes qui, parce qu'ils ont de la famille, parce qu'ils ont des repères, parce que les personnes parlent déjà anglais, vont avoir, depuis peut-être le début de leur voyage, l'envie d'aller jusqu'en Angleterre pour avoir ces repères-là et pouvoir survivre le plus vite possible. Mais il y a aussi énormément de personnes qui ont tenté des démarches en France ou qui sont arrivées en Europe, par exemple en Allemagne, qui ont démarré des démarches, qui ont eu des titres de séjour et qui, liées à tout un type de réglementation qui se modifie aussi régulièrement dans chacun des pays européens ou par l'Union européenne, par le règlement Dublin, etc., les personnes se retrouvent à vivre des années En Allemagne, par exemple, on envoie de plus en plus de personnes. Et au bout d'un moment, leur titre de séjour n'est pas renouvelé et ils n'ont plus d'autre solution que d'aller en Angleterre et de ressortir de l'Europe pour trouver une vie en sécurité. Là, on parle de gens qui peuvent y être depuis 3, 4, 5, 10 ans régularisés et tout d'un coup, leur statut est modifié et ils n'ont plus rien d'autre.
2: Alors, pour bien comprendre le schéma politique, on a un accord franco-britannique hein, sur le sol français hein, qui bloque les migrants de Calais. Vous pourriez peut-être nous en dire un peu plus. On a ces générations d'hommes et de femmes et même d'enfants, des familles en détresse. Hein. Il faut expliquer quand même qu'il y a des gens en situation d'urgence qui sont hébergés de manière catastrophique sur des lieux en recherche pour les héberger. En fait, c'est lié aussi à des problèmes médicaux, de santé, etc., de par leur trajet. C'est quoi cet accord franco-britannique ?
3: C'est un accord qui date maintenant d'il y a un moment. Il faut vraiment avoir en tête que la situation, elle n'est pas nouvelle. Ça fait plus de 30 ans et même déjà avant qu'il y a des personnes qui se retrouvent là. Et donc, depuis les accords du Touquet, dont on parle là, elles sont bloquées à la frontière côté français par tout un dispositif qui ne fait que se développer au fil des années. Un dispositif répressif et de surveillance. Donc, on parle de caméras, on parle de beaucoup d'équipes policières qui sont présentes, qui empêchent les gens de partir. Avant, c'était de les empêcher de monter dans les camions, c'est ce qu'on voyait beaucoup à l'époque. Maintenant, c'est les empêcher de monter dans des embarcations sur les plages. Et ça, c'est un dispositif, il y a là à peu près plus de 2000 policiers qui sont déployés sur les plages, et c'est des millions et des millions d'euros qui sont dépensés et par la France et par la Grande-Bretagne, par l'Angleterre, pour empêcher les gens de prendre la mer. Et puis au final, on le voit, les gens partent quand même parce qu'elles n'ont pas d'autre choix et que de toute façon, c'est impossible de barricader l'entièreté du littoral français. Les personnes, elles partent de plus loin. Ce week-end encore, on a eu des départs de gens qui sont partis de Bayeux. Donc c'est vraiment pour vous dire, ils partent vraiment de beaucoup plus au sud pour éviter ces contrôles-là et pour quand même arriver à rejoindre le Royaume-Uni au risque de leur vie, évidemment.
2: Alors cet été, juillet-août 2026, c'est près de 24 décès en mer, hein, dans la Manche, hein, de personnes qui ont perdu la vie. Au cours de cette traversée, on ne peut pas arrêter ce process de mort dans l'eau, enfin de gens qui se noient. Qu'est-ce qu'on peut faire ? Enfin, quel est votre rôle aussi, Utopia 56, par rapport à tout ça ?
4: Alors, il y a deux choses. Le combat qu'on mène dans le fond, et en tout cas le plaidoyer qu'on porte, c'est d'ouvrir des voies de passage sûres, d'ouvrir des voies de passage qui permettent aux personnes de ne pas risquer ce type de traversée dans ce type de conditions. Ça, c'est la première chose, et qu'ils aient droit à la liberté de circulation. Concrètement, aujourd'hui, sur le terrain, les personnes continuent de tenter de traverser par bateau. Et donc, pour peut-être donner un exemple très concret de qu'est-ce qu'il se passe sur les plages quotidiennement, si la météo le permet. Ça a été le cas littéralement dimanche matin à Malo-les-Bains. On va avoir une centaine de personnes environ qui vont descendre des dunes ou de la ville et qui va traverser la plage pour accéder à l'eau, rentrer dans l'eau jusqu'à la taille, jusqu'aux épaules, pour attendre une embarcation de fortune qui va arriver de plus loin. Et à ce moment-là, sur la plage, par exemple, vont tenter de les arrêter des forces de l'ordre. En fonction des zones, ça va dépendre des endroits et vont être déployés, vu le risque pris par les personnes. Souvent, et c'est tant mieux, les pompiers, par exemple, si une partie de ces personnes-là dans des mers et dans la Manche, qui est extrêmement dangereuse, où il y a des courants extrêmement dangereux, réussissent à monter dans les bateaux. Souvent, tout le monde ne réussit pas à monter. Il y a de la panique qui peut être créée. Et quand elles ne réussissent pas à monter, quand elles ressortent de l'eau, il n'y a aucune aide, souvent, et un abandon complet de ce qui leur est apporté.
2: Une actualité, malheureusement, qu'on voit et qu'on entend régulièrement sur les ondes des médias. Nous sommes avec Utopia 56, une association qui vient en aide aux migrants de Calais. Nous allons marquer une courte pause musicale.

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1: De retour dans notre émission Tout un monde avec l'association Utopia 56, Amélie Laura. On vient d'entendre une musique, des paroles fortes de Médine, enfant du destin Yasser, qui a quitté le Soudan et qui recherche un peu d'estime de soi. Pourquoi ce choix musical ?
2: Je pense que c'est une musique qui nous touche beaucoup, que la plupart des personnes qui sont passées à Calais connaissent. Il y a peu de musique qui parle de la situation. C'est une musique qui vient retracer du coup le trajet d'un jeune et c'est inspiré de faits réels. Enfin, c'est des vrais bouts d'histoire qui ont été peut-être tous mis ensemble pour raconter un récit, mais c'est des vraies histoires, des choses que nous on entend quotidiennement, ou en tout cas que les choses que les personnes qu'on rencontre vivent quotidiennement. Et c'est une musique qui permet de remettre au centre l'humain, de réhumaniser vraiment la situation de Calais, parce qu'on parle beaucoup de crise, on parle d'un problème migratoire, mais en fait derrière c'est vraiment des humains qui ont chacun des histoires et des parcours différents. Et c'était important pour nous de pouvoir partager ce récit-là.
1: Je reprends les paroles de Médine. Faut que je donne toutes mes économies pour le pass, l'âge de mourir en buvant la tasse. Ou c'est les personnes que vous voyez au quotidien. Utopia 56, c'est aussi toute une organisation de logistique. C'est-à-dire que les personnes sont là, elles viennent de loin, elles cheminent. Enfin bref, il y a des questions d'alimentation, mais aussi d'hébergement. Et donc vous coordonnez à la fois l'alimentaire et l'hébergement.
3: À Calais, en tout cas, on a la chance depuis très longtemps d'avoir un réseau de personnes solidaires et d'associations très important vu la violence et la situation des personnes à la rue, des personnes exilées. Utopia, aujourd'hui, notre spécificité, c'est qu'on a surtout un numéro d'urgence sur lequel les personnes dans le besoin peuvent nous contacter et on les aide à se mettre en lien avec les services de droit commun, avec un hébergement d'urgence, avec appeler les pompiers si la personne ne parle pas français ou ne parle pas anglais. Et au milieu de tout ça, il va y avoir notamment le fait de, si on est une personne seule à 21h dans Calais, et que peu de choses sont accessibles et qu'on ne connaît pas Calais, que peut-être on vient juste d'arriver en France, les bénévoles d'Utopia vont aider la personne à s'orienter, l'informer, la faire accéder à ce dont elle a droit, mais la personne n'en a pas forcément connaissance. Et quand les personnes sont sur la côte, ce qui arrive de plus en plus, et donc de plus en plus loin, à ce moment-là, Utopia va aussi pouvoir se déplacer dans ce genre de moment pour justement, dans le moment d'abandon dont on parlait tout à l'heure, où les personnes sont mouillés ou en détresse et ne savent pas comment activer par exemple des pompiers ou des soins médicaux, Utopia va faire un relais.
1: Alors elles ont un téléphone, ces personnes, certaines d'entre elles en tout cas ont un téléphone, communiquent par texto, elles vous envoient un message en anglais et donc vous les bénévoles, enfin vos équipes, combien de bénévoles Utopia sur place là, vous êtes
3: à Calais, toujours une équipe d'environ 15 bénévoles qui sont sur le terrain 24 heures sur 24, 7 jours sur 7 depuis quasiment 10 ans et la même chose à Grande-Synthe.
1: Et donc ces personnes, elles sont à la fois, elles maîtrisent l'anglais, hein, ces bénévoles voilà, lisent les textes, enfin lisent les textos et agissent en fonction des critères demandés par les personnes sur des besoins alimentaires ou des besoins d'hébergement ou des besoins médicaux. Vous recrutez des bénévoles, donc je devine que vous êtes en demande de bénévoles. Alors, qu'est-ce qu'il faut pour être bénévole chez vous ?
3: Eh bien, Utopia est encore aujourd'hui, s'est montée comme une organisation de mobilisation citoyenne. Et ça veut tout dire, entre guillemets, c'est-à-dire que tout le monde peut venir filer un coup de main à Utopia. Il y a plein de moyens d'aider. On ne recrute pas, entre guillemets, des bénévoles. On accepte tout le monde. Mais il y a des personnes qui vont avoir plus de temps que d'autres, etc. On accueille, en fait, tous les ans, moi, ça fait 2 ans que je suis coordinatrice, des personnes entre 18 et 70 ans, des personnes qui arrivent de Paris, des personnes qui habitent
1: donc
3: à Boulogne-sur-Mer.
1: Vous recrutez. On a bien compris. Avec vous, il y a des partenaires, on va quand même les citer, des gens du Secours catholique, par exemple, mais aussi Salam, Terre d'Errance, Maison de Sésame. Enfin, ces personnes, si elles nous écoutent, elles sont les bienvenues également dans le studio de RCF. Tout ça pour dire que vous coordonnez, vous votre rôle, c'est aussi coordonner les associations par rapport à une demande, par exemple, si c'est l'hébergement, une personne qui est en détresse, et il y a des tentes, forcément, il y a la jungle, mais il y a des familles avec des enfants, c'est ça aussi, où il y a des familles qui reviennent, ou des personnes reviennent du bateau, ou quand ça a échoué, ils sont mouillés, enfin voilà, c'est ça la situation. Dites-nous un peu quand même concrètement.
3: Vas-y, Amélie.
2: Il y a vraiment tout un réseau d'associations et de soutien qui s'est mis en place à Calais. En fait, la situation est tellement difficile et il y a tellement un manquement de la part des institutions et de la part de l'État qui ne réagit pas qu'il y a eu un besoin et que les associations, du coup, se sont mobilisées. Il y a des associations pour faire les distributions alimentaires. Il y a des distributions alimentaires tous les jours. C'est assez incroyable le travail qui est fait. Il y a des associations qui font de l'accès à l'eau, puisque même ça n'est pas suffisant parce qu'il est mis en place par l'État et les institutions. Donc, c'est les associations qui viennent remplir des cuves d'eau pour les personnes, les accès aux douches, les distributions de tentes, en effet, qui sont souvent le seul abri. Et en effet, oui, sur les campements, donc on ne parle plus vraiment d'une jungle. Jungle, c'était le mot qui était utilisé pour désigner le bidonville, qui était un mot qui était utilisé aussi par les familles, par les personnes, puisque ça signifie la forêt en pachtou, la langue parlée parfois par les Afghans. Mais donc, il y a plein de campements qui sont assez éparpillés maintenant, ce qui fait que le travail des assos est d'autant plus difficile parce que du coup, les personnes sont plus éparpillées et pas rassemblées.
1: C'est-à-dire que le campement est organisé, sorte de grand bidonville quand même, avec des tentes. Comment ça se présente ?
2: C'est plus éparpillé maintenant. Il y a moins ce gros phénomène de campement. C'est plus plein de lieux de vie informels. Mais en effet, les gens sont sous des tentes la plupart du temps, quand même dans des zones rassemblées à peu près. À Grande-Synthe, par exemple, au fil des expulsions qu'il y a pu y avoir au fil des années, là, les personnes sont vraiment retranchées dans une zone industriel, loin de la ville, loin de tout, à l'écart, caché. Et oui, il y a ce phénomène un peu de campement qui s'organise et les associations qui sont présentes tous les jours. Ouais.
1: On parlait de 2000 personnes sur le littoral, c'est ça ? Ce sont les chiffres, c'est 2000 personnes en détresse qui sont en cheminement vers une quête du bonheur.
3: Oui, la plupart du temps, donc on peut compter environ 1000 personnes ou un peu plus au niveau de Grande-Synthe et la même chose au niveau de Calais. Il faut imaginer que à chaque fenêtre de passage météo, le nombre ne baisse pas vraiment. Donc toute l'année, c'est environ ce chiffre-là, plus souvent plus élevé en été. Et je rebondis aussi sur ce que disait Amélie en termes d'hébergement, qui est quelque chose qui manque. Voilà, on parlait tout à l'heure de comment s'engager. On n'est pas les seuls, d'autres associations aussi, des personnes qui sont des hébergeurs et des hébergeuses citoyennes qui s'engagent soit par eux-mêmes, juste en tant que citoyens, à héberger des personnes, des familles, des femmes, des enfants, soit via une association. Nous, à Utopia, on le fait. Le Refugee Women Center le fait aussi, etc. Pour aider à filtrer ou à aider ou à accompagner les hébergeurs, parce que c'est aussi un vrai acte de solidarité que d'héberger des personnes, bien que pour une nuit de repos.
1: Alors, il y a aussi les forces de l'ordre et donc la réglementation française et donc aussi le frontal, parce qu'on voit quand même des images parfois difficiles. Là aussi, vous avez un rôle de médiation entre les forces publiques et les forces de l'ordre et les populations migrantes exilées, où parfois il faut, pour prendre le bateau, forcément y aller au-delà de toute réglementation. Alors, comment ça se passe ?
3: Vas-y.
1: Ces relations entre vous, les associations humanitaires et puis les forces de l'ordre.
2: C'est un peu ce qu'on déplore, nous, c'est que la présence de l'État, elle est principalement visible par la présence des forces de l'ordre. Et c'est vraiment ce qu'on voit le plus, nous, sur la frontière. Et c'est une présence qu'on déplore parce qu'elle elle passe souvent beaucoup par la violence. C'est ce qu'on disait. À la fin, au final, les personnes qui n'ont pas réussi à monter, elles sont littéralement abandonnées par tout le monde. Et c'est les associations qui interviennent. Donc, il n'y a pas de prise en charge comme ça pourrait pourtant exister. Par contre, toute la violence pour essayer d'empêcher les personnes de monter dans l'embarcation, ça, c'est visible aussi. C'est peut-être pas à chaque fois, mais il y a très régulièrement l'utilisation du gaz lacrymogène sur des familles avec des enfants. Ce week-end, il y a encore un enfant de moins de 3 ans, je crois, qui est blessé à la tête parce qu'il s'est pris un palais de lacrymogène. Les buggies, donc
1: on les voit bien.
2: Quads, beaucoup sur les plages, qui foncent à travers les groupes. Donc, il faut imaginer un groupe de 60 personnes qui courent sur la plage avec des familles, les parents qui portent les enfants. Autour d'eux, il y a 30 policiers ou gendarmes qui courent aussi, qui tire du gaz lacrymogène. On voit plus rien, c'est la fumée. Au milieu, il y a un buggy qui passe, il y a des motos.
1: Donc, votre rôle, au travers de cette ambiance, c'est aussi de temporiser, d'essayer de trouver la médiation aussi entre, finalement, ce désir d'aller vers l'objectif de quitter le territoire français pour aller vers l'Angleterre. On arrive au terme de cette émission Utopia 56 à des besoins particuliers. C'est le moment peut-être de donner votre contact si on veut vous rejoindre, vous aider sur Calais ou Grande-Synthe. Comment faut-il procéder ?
3: Et bien, vous pouvez aller sur notre site internet, donc utopia56.org. Et à ce moment-là, vous trouvez des petits formulaires, vous pouvez nous écrire. Il y a des formulaires de bénévolat, il y a possibilité de faire des dons. Vous allez aussi retrouver l'antenne de Lille, puisqu'il y a une antenne à Lille d'Utopia 56, une antenne à Grande-Synthe, une antenne à Calais et dans 6 autres villes en France. Et c'est possible de faire même un don de 5 euros, 10 euros, tout expliqué sur le site, de demander des contacts pour devenir hébergeur ou de venir donner du temps et ou demander des informations sur d'autres associations à Calais, parce que si vous êtes plus à l'aise sur la distribution alimentaire, si vous voulez découvrir autrement, l'aide, elle est toujours la bienvenue à la frontière, dans le Nord ou dans le Pas-de-Calais.
1: Donc de la coordination à la fois dans l'humain, dans la logistique, mais aussi dans le financier, si on peut aussi participer en faisant des dons. Tout ça au travers de contacts avec le site internet sur une fameuse fiche contact, c'est bien ça Amélie, pour vous soutenir?
2: Oui, c'est ça. Vraiment sur le site internet, il y a la fiche contact générale, et sinon en cherchant dans les rubriques, vous allez retrouver devenir bénévole, devenir hébergeur, et dessus vous aurez toutes les informations pour chaque antenne de Utopia. Oui.
1: Merci à toutes les deux d'être venues dans les studios de RCF Notre-Dame pour évoquer ce sujet d'actualité, ce sujet relativement grave mais qui est à la porte du territoire, à la porte de nos frontières. Merci à vous.
3: Merci.
2: Merci beaucoup.

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2: Bonjour à tous. Vous le savez peut-être, l'État français publie chaque année, au journal officiel, 67 000 pages de réglementation nouvelle. 67 000 pages. Je tiens cette source du Conseil d'État. Une experte en droit estime que le volume du droit français a doublé en 20 ans, passant de 25 à 48 millions de mots. Une inflation normative, une submersion de textes, une pléthore législative, dont, il faut bien l'avouer, plus personne n'a vraiment la maîtrise, plus personne n'a la claire vision. Trop de lois tuent la loi, dit l'adage populaire. C'est bien vrai, ce débordement réglementaire a ceci de fâcheux que plus personne ne hiérarchise les niveaux de compréhension et que, aussi, il faut bien l'avouer, beaucoup se réfugient alors dans la passivité, la démission, la transgression. Ne dit-on pas que nul n'est censé ignorer la loi ? Véritable question de société. Pourquoi ce surcroît normatif ? De quoi avons-nous peur derrière cette inflation ? Ce qui se conçoit bien s'énonce clairement. La France compte aujourd'hui pas moins de 78 codes. Notre seul code du travail fait à lui seul plus de 4000 pages contre seulement 800 pages en 1960. Il ne s'agit pas ici à ce micro d'être simpliste. Il ne s'agit pas d'ignorer que la situation s'est considérablement complexifiée. Il ne s'agit pas non plus de dévaloriser la pertinence d'un droit spécialisé dans chaque domaine. Mais cette inflation est-elle encore lisible ? Et lisible par qui ? Cette inflation a-t-elle sincèrement fait grandir le civisme, le sentiment d'appartenance républicaine ? À force de rendre si bavarde la loi, ne la rend-on pas moins autoritaire au sens positif, au sens pédagogique du terme ? Blaise Pascal, le philosophe chrétien, insiste sur une justice qui doit être forte et sur une force qui doit être juste. Jésus, nous le savons dans l'Évangile, s'oppose très souvent au pinaillage des législateurs qui se perdent dans une interminable interprétation et souvent interprétation inhumaine. La conscience humaine a besoin de repères. Oui, la loi est fondamentale au bon exercice de la citoyenneté, mais sa dispersion prolifique en affaiblit la noblesse. L'enjeu est éducatif. L'enjeu est aussi spirituel et canonique pour ceux qui sont dans l'Église catholique. Quand on explique aux gens leur dignité de baptiser, leur dignité canonique, ils comprennent, ils sont touchés, ils comprennent qu'ils sont quelqu'un aux yeux de la communauté et aux yeux de Dieu. Tendons l'oreille de notre cœur.

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1: Travailler plus pour gagner plus. On connaît le fameux slogan et la logique économique qui veut que plus le temps de travail est long, meilleur sera le salaire. L'évangile de ce jour vient balayer ces calculs et remettre en cause le droit du travail. Normal, c'est une parabole, et comme à chaque fois que Jésus utilise ces petites histoires allégoriques, il vient interroger nos façons de voir le monde, de penser ce qui est juste et ce qui ne l'est pas, et bousculer nos certitudes. Cette fois-ci, il compare le royaume à un vigneron qui distribue le même salaire à tous ses ouvriers qu'ils aient travaillé une journée ou une heure. Pour commenter cette parabole, je reçois la bibliste Marie-Reine Mezzaroba. Nous commençons par écouter la parole. C'est chez Matthieu, chapitre 20, versets 1 à 16.
2: Jésus disait cette parabole. Le royaume des cieux est comparable au maître d'un domaine qui sortit au petit jour afin d'embaucher des ouvriers pour sa vigne. Il se mit d'accord avec eux sur un salaire d'une pièce d'argent pour la journée, et il les envoya à sa vigne. Sorti vers 9h, il en vit d'autres qui étaient là sur la place, sans travail. Il leur dit « Allez-vous aussi à ma vigne, et je vous donnerai ce qui est juste. » Ils y allèrent. Il sortit de nouveau vers midi, puis vers 3h, et fit de même. Vers 5h, il sortit encore, en trouva d'autres qui étaient là et leur dit « Pourquoi êtes-vous restés là toute la journée sans rien faire ?» Ils lui répondirent « Parce que personne ne nous a embauchés. » Il leur dit « Allez-vous aussi à ma vigne. » Le soir venu, le maître de la vigne dit à son intendant « Appelle les ouvriers et distribue le salaire. » En commençant par les derniers pour finir par les premiers. Ceux qui n'avaient commencé qu'à 5h s'avancèrent et reçurent chacun une pièce d'argent. Quand vint le tour des premiers, ils pensaient recevoir davantage, mais ils reçurent eux aussi, chacun, une pièce d'argent. En la recevant, ils récriminaient contre le maître du domaine. Ces derniers venus n'ont fait qu'une heure. Et tu les traites comme nous qui avons enduré le poids du jour et de la chaleur. » Mais le maître répondit à l'un d'entre eux, « Mon ami, je ne te fais aucun tort. N'as-tu pas été d'accord avec moi pour une pièce d'argent ? Prends ce qui te revient et va-t'en. Je veux donner à ce dernier autant qu'à toi. N'ai-je pas le droit de faire ce que je veux de mon bien ? Vas-tu regarder avec un œil mauvais parce que moi, je suis bon ? Ainsi, les derniers seront premiers, et les premiers seront derniers.
1: Marie-Reine Mezzaroba, un mot sur le contexte. Cette parabole, elle intervient juste après un passage où Pierre demande à Jésus « Nous avons tout quitté pour toi, alors qu'est-ce qu'il y aura pour nous ?»
3: Oui, ce qui vient après la rencontre avec le jeune homme riche, qui n'a pas été capable de quitter son père et sa mère et tous ses biens. Et du coup, les disciples sont tout à fait étonnés en disant « Mais enfin, si c'est exigeant à ce point, comment on va pouvoir faire ?»
1: Rappelons que la parabole, c'est une histoire généralement qui a pour théâtre la vie coutumière de l'époque. Alors là, c'est un vigneron qui demande à des ouvriers de venir travailler chez lui. Et puis, il y a toujours quelque chose d'étrange, une anomalie au cœur de la parabole. Généralement, Jésus, par ses histoires, veut nous faire réagir.
3: Oui, et il y arrive d'ailleurs hein, dans celle-là.
1: On peut dire que c'est l'objectif, c'est de mettre une situation qui choque.
3: Absolument. Enfin, en tout cas, dans celle-là, toutes les paraboles ne sont pas comme ça, mais celle-là, elle est faite pour choquer.
4: Pour réveiller ?
3: Elle est faite pour, oui, plus que réveiller. Je crois qu'elle choque. Et je disais à des amis, je crois que c'est une parabole à ne pas donner aux enfants avant qu'ils aient l'âge d'avoir compris que normalement, habituellement, on paye quelqu'un au salaire qui est dû en fonction de normes humaines et que la justice selon les hommes, c'est que si t'as pas travaillé, tu gagnes rien. Si tu as travaillé un petit peu, tu gagnes un petit peu. La logique humaine, c'est ce qui est dû, c'est en fonction de l'effort, c'est en fonction du temps que tu as passé, de la fatigue que tu as prise. Enfin, c'est ça qui te donne d'avoir un salaire, et le salaire étant ce qui nous permet de vivre.
4: Oui, donc pour qu'il y ait réaction, il faut qu'on comprenne cette logique-là, et les enfants, il faut qu'ils la comprennent, justement, pour que la parabole joue son rôle.
3: Voilà, parce que les enfants, eux, ils vivent dans la pleine gratuité. C'est-à-dire que pendant des années, ils reçoivent tout, et ils pensent en plus que ça leur est dû. Donc il faut qu'ils arrivent à comprendre cette logique humaine pour, dans un deuxième temps, comprendre que là, Jésus nous fait rentrer dans la logique du royaume de Dieu.
4: Alors justement, Marie-Hélène Metzaroba, la parabole commence comme ça. Le royaume des cieux est comparable à, et à quoi ? À un maître du domaine qui sort au petit jour pour embaucher ses ouvriers pour sa vigne. Il se met d'accord avec eux sur un salaire d'une pièce d'argent pour la journée et il les envoie à sa vigne. Le royaume des cieux, il faut rappeler que c'est une expression qu'on retrouve souvent dans les évangiles. C'est quoi ce royaume ?
3: Moi, je crois que ça désigne la vie selon Dieu, c'est-à-dire notre rencontre, ce que peut devenir le monde, l'humanité, quand elle vit selon Dieu. Et c'est pas pour après la mort. Ça commence maintenant, puisqu'il dit ailleurs, le royaume des cieux est au milieu de vous ou parmi vous. Donc c'est quand on rentre dans cette logique, mais dans cette logique, il y a quand même ce maître qui est extérieur à notre logique.
4: En fait, c'est plus une qualité d'être, une manière de réagir et d'exister qu'un lieu, qu'une forme particulière. Ça n'a rien à voir avec le royaume tel qu'on peut l'imaginer.
3: Ah, c'est pas du tout géographique. C'est pas un lieu, c'est une manière d'être. Et il donne des tas de comparaisons qui nous évitent quand même de nous enfermer dans une d'elles. De se dire, ça y est, on sait ce que c'est le royaume des cieux.
4: Et alors, la vigne, il est souvent fait référence hein, dans l'évangile de Matthieu à la vigne.
3: Oui.
4: Qu'est-ce que vous diriez là-dessus ?
3: La vigne est quand même un mot très important de la vie biblique. Déjà, c'est Isaïe qui parle, Isaïe 5, qui parle de la vigne du Seigneur. C'est le peuple de Dieu, le Seigneur qui se plaint parce qu'il avait tout préparé pour que son peuple soit heureux. Et il avait pris tellement de soins, et voilà, entre eux, c'est l'iniquité, c'est l'injustice, c'est les pleurs. Et il dit, mais qu'est-ce que j'aurais pu faire pour ma vigne ? Et on retrouve ça aussi dans d'autres paraboles, y compris chez Matthieu, par exemple, les vignerons homicides. C'est-à-dire, c'est toujours le rapport, enfin toujours, souvent, le rapport entre Dieu et son peuple. Et c'est insignifiant de la joie, de la rencontre, du lieu, j'allais dire, de la vie selon Dieu.
4: Oui, de la vie du royaume, justement.
3: Oui, oui, oui.
4: Où la fête est première, normalement, la joie est première.
3: La joie est première, le vin, voilà.
4: Revenons avec vous sur cette histoire d'ouvriers embauchés par le maître, parce que les premiers ouvriers sont embauchés au petit matin, donc, avec un accord.
3: Voilà.
4: Une journée de travail égale une pièce d'argent. C'est la seule fois d'ailleurs dans la parabole où les termes du contrat sont aussi clairs.
3: Oui.
4: Qu'est-ce que ça nous dit d'eux là, ces ouvriers, les premiers ?
3: Ça dit qu'ils étaient d'accord. C'est-à-dire qu'ils étaient dans un contrat d'embauche avec « tu travailles pendant 7h, 8h, 10h, je ne sais pas quelles étaient les coutumes, tu travailles la journée, une journée de travail de ton époque et tu as... » ce qui correspond à un salaire acceptable pour le travail que tu fais, et c'est une pièce d'argent. Bon.
4: Mais par rapport aux autres, qu'on verra plus tard, le contrat était clair, parce qu'il ne redira pas le maître tous ces termes du contrat pour les autres.
3: Alors c'est très drôle, parce qu'au suivant, il leur dit « je vous donnerai ce qui est juste ». C'est-à-dire qu'il n'y a pas de contrat, et les autres sont obligés de lui faire confiance, puisque ce qui est juste... Ça veut dire quoi ?
4: Eh oui, ça veut dire quoi, ça ?
3: Si quelqu'un vous dit « venez travailler, je vous donnerai ce qui est juste », vous ne savez pas ce qu'il entend par ce qui est juste.
4: C'est un peu flou.
3: C'est très flou.
4: Et donc, on peut dire qu'il y a une logique de confiance pour les ouvriers de 9h du matin, alors que ceux qui étaient plus tôt, visiblement, eux, ils étaient dans une logique de donnant-donnant.
3: Oui, ils étaient dans une logique contractuelle. De salariat.
4: Alors, comment vous l'interprétez, ce « je vous donnerai ce qui est juste » ? Non pas une pièce d'argent, mais je vous donnerai ce qui est juste.
3: Ben ça vise la fin de la parabole. Qu'est-ce qui va être juste ? Que la pièce d'argent est ce qui vous permet de vivre aujourd'hui. Ça me fait penser au Notre Père. Donne-nous notre pain de ce jour. Et c'est pas le pain pour demain, c'est le pain d'aujourd'hui. Et finalement, ce qui est juste, c'est une pièce d'argent pour que tu puisses vivre. On ne nous dit pas si c'est spirituel ou si c'est matériel, mais c'est peut-être bien les deux. Hein, c'est ce qu'il faut pour vivre.

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1: Marie-Hélène Mezzaroba, je rappelle que nous regardons avec vous l'évangile de ce dimanche. C'est chez Matthieu, chapitre 20, versets 1 à 16. Un maître vient chercher des ouvriers pour travailler à sa vigne. Alors les premiers, c'est très tôt le matin, il y a un contrat. Les deuxièmes viennent pour avoir ce qui est juste. Et puis l'évangéliste Matthieu nous dit qu'il sortit de nouveau ce maître vers midi, puis vers 3 heures, il fit de même. Donc là, il va chercher des ouvriers, et là, il n'est plus du tout question ni de salaire, ni de ce qui est juste. Il les appelle.
2: Ben, il fit de même, donc on peut imaginer qu'il leur a dit « je vous donnerai ce qui est juste ». Mais effectivement, je pense que plus on avance, plus les gens se disent « de toute façon, je ne vais pas avoir grand-chose, mais ça sera mieux que rien ».
1: Et qu'est-ce que ça nous dit de cet homme qui sans arrêt cherche, part à chercher les gens là pour travailler à sa vigne?
2: Il est quand même étrange. Enfin, étrange oui et non. Alors, est-ce qu'il n'a pas trouvé? Parce que pourquoi est-ce qu'il va chercher les gens comme ça toutes les heures? Est-ce qu'il n'a pas trouvé? Ou est-ce qu'on

0: sont restés là toute la journée à attendre. Ce maître, il semble qu'il est venu plusieurs fois, et pourtant, il y a toujours des gens qui, ils nous disent à la fin, il me semble, qu'ils étaient présents depuis le matin, mais qu'ils n'ont pas été embauchés.
1: Oui, ils auraient pu rencontrer le maître.
0: Ben oui, longtemps je me suis demandé pourquoi ils ne l'avaient pas rencontré. Et ça reste un mystère. Même quand je l'applique à des personnes qui cherchent le Christ, ça reste un mystère de savoir pourquoi des personnes ont rencontré le Christ quand ils étaient tout jeunes et pourquoi d'autres ne l'ont pas rencontré. Et le rencontrent sur leur lit de mort, ou quasiment.
1: Marie-Reine Mezzaroba, il y a une dernière sortie vers 5 heures du maître de la vigne pour aller chercher à nouveau des ouvriers. Il leur dit « Pourquoi êtes-vous restés là toute la journée sans rien faire ?» Ils lui répondirent « Parce que personne ne nous a embauchés. » Et là, il dit « Allez vous aussi à ma vigne. » C'est un peu tard, 5 heures du soir.
0: C'est la dernière heure. Alors, moi, je vous avoue que là, j'ai une lecture complètement chrétienne. C'est-à-dire, pour avoir rencontré comme aumônier d'hôpital, en particulier une personne dans ces 3 dernières semaines de vie, je dois dire que cette femme a rencontré le Christ à ce moment-là par une de ses amies qui lui a dit « Tu sais, l'Église n'est plus comme tu penses. » Et cette femme, dans les 3 dernières semaines de sa vie, a fait une rencontre du Christ qui la rendait lumineuse d'être enfin accueillie comme elle était. C'était quelqu'un qui n'avait jamais été dans les bons mariages aux yeux de la religion. Et du coup, elle avait raté sa vie intégralement, j'allais dire, parce que dès le début, le conjoint qu'elle aurait aimé avoir n'a pas été accepté par sa famille pour des motifs religieux. Et ça a été une catastrophe pour cette femme. Et ensuite, elle n'était plus dans les clous parce qu'elle était divorcée. Enfin, c'était jamais être dans les clous. Elle a rencontré le Seigneur à la fin de sa vie, qui l'aimait gratuitement, qui ne lui demandait pas de compte. Et ça reste pour moi une clé de lecture de cette parabole.
1: On a l'impression que le maître aussi, c'est moins l'idée de sa vigne qui l'intéresse que de rencontrer des personnes qui vont aller y travailler.
0: Oui, ça renvoie tout à fait, vous savez, la parabole du père qui envoie ses 2 fils à la vigne. On voit bien aussi, il envoie ses 2 fils, un dit qu'il va y aller et puis il n'y va pas, l'autre il dit qu'il ne va pas y aller puis il y va. Bon, on voit bien qu'en fait, Jésus cherche à embaucher des gens et qu'il cherche à nous embaucher, à mon avis, il cherche à nous embaucher tous, à nous embaucher pour travailler à ce royaume. C'est-à-dire à la fois pour nous y introduire, qu'on en profite, qu'on vive dans ce royaume, mais aussi pour qu'on participe à sa construction.
1: Qu'on soit co-créateur,
0: parce qu'il ne peut pas le faire tout seul. Il a voulu ça comme ça, il ne peut pas le faire tout seul, il ne peut pas le faire sans nous.
1: Poursuivons la lecture de cette parabole, Marie-Reine Mezzaroba. Le soir venu, le maître de la vigne dit à son intendant « Appelle les ouvriers et distribue le salaire en commençant par les derniers pour finir par les premiers. » Vous le disiez, première étrangeté dans ce texte, la distribution démarre avec ceux qui ont travaillé le moins longtemps.
0: Oui, donc sous les yeux de tous les autres. Et déjà, c'est eux qui vont pouvoir partir le plus vite, n'est-ce pas ? Pour aller se reposer. Et en plus, puisqu'ils ont eu le salaire total, les autres peuvent se dire ben, « Nous, on a mérité plus. » C'est un peu logique. Je dis ben, « Ce maître est très généreux. Peut-être que finalement, s'il paye une heure comme ça, ben, il va payer au prorata. Hein, » notre logique à nous, c'est au prorata. Si une pièce d'argent pour une heure, ben, 2 pièces d'argent pour 2 heures, etc. Voilà.
1: C'est ce qui explique la réaction des autres. Quand vint le tour des premiers, ils pensaient recevoir davantage, mais ils reçurent eux aussi chacun une pièce d'argent.
0: Ils reçoivent ce qui est juste, ce qui a été convenu, ce dont ils ont besoin et le salaire correspondant. C'est-à-dire ils ont rien de plus et rien de moins que mais les autres.
1: Dans leur logique contractuelle, d'ailleurs, c'était signifié au début.
0: Ben oui, complètement.
1: Donc, ils s'étaient engagés pour ça.
0: Ils n'ont rien de plus et rien de moins.
1: Hein. Mais c'est parce qu'ils voient les autres,
0: oui.
1: Qu'il y a une logique de convoitise qui se met en place ou de jalousie ?
0: C'est parce qu'ils le voient qu'ils s'en rendent compte, oui, bien sûr. Enfin, quand on voit comment on a été élevé, dans... là, je fais des

0: des rapprochements chrétiens, mais comment on a été élevé dans notre éducation chrétienne, à accumuler les mérites. Enfin, ou comment on s'imagine, même quand on n'est pas chrétien, que la vie, ça se mérite, et qu'il faut faire des efforts, et que les gens qui sont dans des situations difficiles, douloureuses, c'est toujours un peu de leur faute, hein. C'est que s'ils ont raté de leur vie, c'est de leur faute. Enfin, si ça va pas, s'ils ont pas une bonne place, s'ils sont au chômage, c'est certainement qu'ils ont pas assez bossé. Enfin, je veux dire, on a toujours ça, c'est très humain, de se dire qu'on reçoit la vie en fonction d'un mérite. Et ça me revient à l'idée que effectivement les enfants pensent pas ça tout de suite. Ça vient après. Dans un premier temps, ils ont été nourris in utero sans rien faire, mais petit à petit, on les fait rentrer dans l'idée qu'il faut gagner sa vie. Et c'est vrai dans la logique humaine. Mais dans la logique de Dieu, la vie est donnée complètement et du coup, il y a rien à mériter.
1: Ce qui est intéressant, c'est qu'il y a une expression, en tout cas, de la colère, de la déception. Il parle, hein, ses serviteurs frustrés. Et alors, le maître répond à l'un d'entre eux, « Mon ami, je ne te fais aucun tort, n'as-tu pas été d'accord avec moi pour une pièce d'argent ?»« Mon ami, mon compagnon », traduit Sœur Jeanne d'Arc. Mm-hmm. Il y a une grande proximité, là. C'est beau, ce terme.
0: C'est beau d'un côté, en même temps, il lui dit « Va-t'en », ce qui est quand même assez violent.
1: Parce qu'il lui dit « Prends ce qui te revient et va-t'en ».
0: Attends, hein, puisque tu n'es pas content, si ça ne va pas, de toute façon, chacun repart aussi, hein, je veux dire, on est dans la logique de la parabole.
1: Et comment vous l'interprétez, cette parole un peu rude du maître ?
0: Ben, je crois que ça nous dit quand même que si on reste dans cette logique, qui est notre logique spontanée de la jalousie, si on y reste coincé, on est exclu, on est mis dehors. On s'exclut en réalité, on s'exclut de ce qui pourrait être justement le festin qui se donnerait dans la vigne à la fin d'un repas, d'une journée de travail.
1: Et dans la relation.
0: On s'exclut de la relation avec les autres, avec tous les autres.
1: Parce qu'on a l'impression que cette phrase cinglante, en fait, il lui envoie presque pour lui projeter ce que lui-même vit, au fond. De se couper, va-t'en, c'est comme si lui-même, c'est lui-même qui se dit « je me coupe ».
0: Il lui signifie. Tu te coupes, bon, tu ne supportes pas, et ben écoute, pars. Puisque je suis bon, ça t'est insupportable, et ben tu te coupes toi-même.
1: Je veux donner à ce dernier autant qu'à toi. N'ai-je pas le droit de faire ce que je veux de mon bien ?
0: Oui.
1: Ça, c'est le maître qui parle. Donc, liberté par rapport à la logique marchande ?
0: C'est surtout une gratuité absolue, c'est-à-dire ça renvoie à ce que vous disiez en tout début d'émission, c'est l'excès de demande de dons qu'aucun homme n'en donnera assez, et l'excès du don de Dieu, c'est-à-dire Jésus lui-même, il va aller jusqu'à donner sa vie. Et c'est quand même un texte qui est encadré par les annonces de la Passion. Il y en a une qui suit immédiatement, ce texte. Donc on voit bien que Jésus va aller jusqu'à donner sa vie et qu'il est venu pour donner en abondance. Et il nous signifie là, de ce don, vous n'en voulez pas. Et il nous le dit à chacun. Parce que c'est vrai, du don gratuit, de cette surabondance, nous n'en voulons pas.
1: Et pourquoi ?
0: Parce que pour nous, tout s'achète et tout se vend. Enfin, si vous voulez, tout se mérite. On a une espèce d'orgueil terrible et de jalousie. Ça nous mène dans notre monde. Et Jésus ne nous rate pas, j'allais dire. Il nous symbolise les choses et il les interprète. Mais d'une façon pas du tout doucereuse et pas du tout gentillette en disant « mon pauvre chéri ». Enfin, non, non, non. Clac. C'est violent.
1: La parole tranche.
0: La parole tranche, oui, oui.

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1: Vas-tu regarder avec un œil mauvais parce que moi je suis bon? C'est la fin de, de cet évangile. Marie-Reine Metzaroba, l'œil mauvais, en fait, il intervient très très vite dans la Bible.
2: Eh oui, oui, oui.
1: La Genèse.
2: Ben oui, ça intervient tout de suite. Hein. Oui, oui. Alors, je ne sais plus exactement quand ça intervient, mais je suppose que c'est déjà c'est entre Cain et Abel. Vous pensiez à quoi?
1: Au serpent.
2: Au serpent, ben oui, oui, oui, bien sûr. Enfin, c'est la jalousie, la comparaison, le mensonge, c'est-à-dire...
1: Qui fait croire à l'homme qu'il est dépossédé de quelque chose qu'il n'aura pas.
2: Oui,
1: s'il
2: oui,
1: fait
2: oui.
1: alliance.
2: Oui, oui, ben oui, voilà. C'est... Oui, et bon, qui lui fait croire que Dieu est jaloux de lui. Qui fait projeter de la part de l'homme sa propre jalousie sur Dieu. Enfin, ou la jalousie du serpent. Hein, c'est-à-dire, le serpent, il essaye de dire, mais tu peux vivre tout seul. T'as pas besoin de Dieu. T'as pas besoin. Et on peut vivre tout seul. On peut s'exclure et vivre rien qu'en essayant de vivre par soi-même. C'est-à-dire sans ouverture. Je ne parle pas de foi confessante. Hein. Je parle de foi dans une gratuité du don de la vie. Hein. C'est pas que les gens croient en Dieu ou en Christ. Bon, c'est une chance pour nous. Mais ce n'est pas fondamentalement ça. C'est est-ce que je reçois la vie comme un don ou est-ce que je reçois la vie comme un dû? Et évidemment, il n'y en a jamais assez.
1: Marie-Reine Metzaroba, il faut quand même citer le dernier verset de cet évangile. Ainsi, les derniers seront premiers et les premiers seront derniers.
2: Alors, ça fait penser un petit peu à ce que dit Marie dans son cantique, dans son Magnificat. Il renverse les puissants de leur trône, il élève les humbles. Et je me dis, c'est la chance pour les premiers, c'est qu'ils vont être tellement humiliés que... Ça peut les rendre petits. Du coup, ça peut les ouvrir à la réception du don. À partir du moment où ils vont se trouver dehors, en se disant, ben alors, coincés dans cette jalousie, dans cette convoitise, et ils vont se dire, mais là, je ne vis pas. Je suis mort. Alors du coup, ils vont faire comme les autres, ils vont appeler au secours. Enfin, ils vont dire, mais donne-moi, appelle-moi.
1: C'est ça les ténèbres du dehors, quand on dit ils sont jetés dans les ténèbres, ben c'est dans leur propre colère, dans leur
2: ben
1: propre...
2: Ben oui, dans les ténèbres dans lesquelles ça nous place de nous couper du don. Parce qu'on ne l'a pas mérité, parce que les autres en ont eu plus que nous, parce qu'on n'arrive pas à accepter que chacun a eu son chemin et que le Seigneur donne la vie à tout le monde, de quelque manière que ça se soit passé. Parce que finalement, on rentre dans la joie. Quand vous pensez aux paraboles où Jésus va chercher, où on attend le fils prodigue, on retrouve ça chez le fils aîné. Comment c'est possible qu'on accueille comme ça ce frangin? Mais il va s'exclure, lui, du banquet. C'est dramatique pour ce gars-là. Et on se dit comment ça va se faire, quoi. Et ça ne peut se faire que, je dirais, à travers sa souffrance. C'est-à-dire de percevoir qu'il s'exclut. Et que du coup, cette logique, il est resté depuis le début, il était dans une logique salariale, le fils aîné. Hein. Une logique, j'ai mérité, j'ai travaillé, j'ai... et lui, il n'a rien fait, enfin c'est quoi ça? Est-ce qu'il va devenir fils l'aîné? C'est ça qui est douloureux. Hein.
1: Marie-Reine Metzaroba, vous avez déjà dit beaucoup de choses sur ce texte, mais la bonne nouvelle profonde qu'on entend à travers ce que vous avez commenté, c'est qu'il n'y a pas à mériter la vie.
2: Non, il y a à l'accueillir, c'est-à-dire qu'il faudrait croire. Mais alors ça, c'est le plus dur. Parce que...
1: Pourquoi est-ce si difficile d'y croire?
2: Je crois que la défiance, enfin, c'est-à-dire ce que vous parliez du serpent, la défiance est quelque chose, en tout cas que j'ai repéré dans ma propre vie, comme quelque chose de très précoce. Et ce qu'introduit le serpent, c'est la défiance. C'est-à-dire, Dieu t'a parlé et il t'a menti. Et du fait qu'on a tous été plus ou moins trompés de façon ou d'une autre, parce que nos parents ont fait comme ils ont pu. Enfin, on s'est placé devant plus ou moins de défiance par rapport aux autres qui n'ont pas tenu leurs promesses.
1: Et on n'y croit plus.
2: Et on n'y croit plus. Et du coup, on s'est coincé dans une attitude qui consiste à ne croire au final qu'en soi. Et c'est très, très, très ancré. Enfin, quand je regarde dans ma propre vie, je me rends compte que c'est beaucoup plus ancré que je n'imaginais. Donc, cette défiance, cette impossibilité de croire, fait que la vie, ça se mérite et je me la donne. Et on a beaucoup de mal. Et je pense que ça existe aussi chez les petits. C'est pour ça qu'on a Caïn et Abel. C'est-à-dire que Caïn voit que le sacrifice d'Abel est accepté. Et Ésaü voit que c'est Jacob qui est béni. En plus, il lui a volé sa bénédiction. Alors il dit, il a ce cri déchirant. Est-ce que tu as une bénédiction pour moi, Père ? Et c'est la question de chacun.
1: Le gros doute.
2: Le gros doute, est-ce qu'il y a une bénédiction pour moi ? Et quand est-ce que nous acceptons enfin, j'allais dire, d'être assez petit, d'être assez peut-être désespéré, je ne sais pas, enfin, pour recevoir quelque chose gratuitement ?
1: Merci à vous, Marie-Hélène Mezzaroba. Pour ceux qui veulent lire cet évangile, nous l'avons lu chez Matthieu, chapitre 20, versets 1 à 16.

0: Louange en notre bouche, allégresse pour notre cœur, ta parole, Seigneur.
1: Jésus-Christ, notre amour, notre joie.
0: Lumière sur notre route, lampe sur nos pas, ta parole, Seigneur.
1: Jésus-Christ, notre amour, notre joie.
0: Eau vive pour étancher notre soif, source qui jaillit inépuisable, ta parole, Seigneur.

Jean Cassien invite ses lecteurs à fredonner pour eux-mêmes le verset du psaume « Dieu, viens à mon aide » pour s'en imprégner et en vivre, et cela tout au long du jour, en toutes circonstances. La parole du Seigneur, ses commandements, sa loi, doivent être notre aliment, non pas seulement le dimanche, mais en tout temps. Ainsi, nous entrons dans les sentiments du Christ Jésus. Ainsi, nous apprenons à aimer et à vivre. À telle heure, cette parole est lumière. Elle peut être consolation. D'autres fois, elle nous pousse en avant, nous blesse ou nous éprouve. S'exposer à la parole, c'est accueillir le Christ.

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3: Le pape Léon XIV a-t-il un attachement particulier à la France? En tout cas, celui qui s'appelait Robert Francis Prévost, il y a des racines familiales, plusieurs régions même revendiquent des origines dans leur propre territoire. Mais dans quelle mesure ce déplacement sera-t-il bien particulier? Comment va-t-il s'adresser aux Français? Et surtout, que vient-il partager de l'Évangile qui soit un enjeu actuel pour notre pays? C'est ce que nous allons essayer de comprendre avec vous, Père Jean-Baptiste Arnaud. Bonjour.
4: Bonjour Madeleine.
3: Vous êtes prêtre du diocèse de Paris, docteur en théologie. Vous êtes président de la faculté Notre-Dame au Collège des Bernardins et formateur au séminaire de Paris. Alors, on s'arrête sur ce déplacement du pape. Le pape, c'est le chef de l'Église catholique universelle. Est-ce que venir en France, finalement, est-ce que c'est venir en Europe, venir en Occident, ou en fait, il y a quand même une pointe particulière dans ce pays-là?
4: Alors, il faudrait lui demander, mais en tout cas, ce qui est sûr, c'est qu'il a choisi de commencer, une série de visites dans des capitales européennes. Nous ne sommes pas les premiers. On a beaucoup parlé du voyage en Espagne qui a eu lieu avant l'été, qui était extrêmement marquant. Par ailleurs, voilà, il a aussi fait ce grand voyage en Afrique. Donc, il n'y a pas d'exclusivité, si vous voulez. Mais on sent que, de fait, il avait à cœur de répondre à cette invitation. Je rappelais hier qu'il avait accompagné lui-même François à Marseille, à Ajaccio. Donc, forcément, ça le travaille. On sait qu'il a des origines françaises, etc. Par sa grand-mère, on sait qu'il était déjà venu à Lourdes lorsqu'il était séminariste et puis jeune prêtre, donc il y a quand même assez longtemps, hein, lorsqu'il avait 19 et 29 ans. Donc, il n'est pas du tout étranger à tout cela. Et puis, bien sûr, Lourdes a un rayonnement bien au-delà de la France, on le sait bien. Mais en tout cas, c'est sûr que je pense qu'il y a vraiment, au-delà du fait qu'il répond à une invitation, hein, je le redis aussi, c'est important, mais il y a vraiment un choix de pouvoir venir dans ce pays. On se souvient aussi que, il y a un peu plus d'un an, peu de temps après son élection, fin mai 2025, il avait écrit une lettre aux évêques de France dans laquelle il avait mentionné Saint Jean Eudes, Sainte Thérèse de Lisieux, Saint Jean-Marie Vianney, parce qu'il y avait un anniversaire de canonisation en 1925-2025. Et donc, il avait mentionné cette riche histoire spirituelle de la France, ces figures de sainteté. Et puis, en même temps aussi, la vocation missionnaire. C'est quelque chose que le cardinal Avelyn a souligné plusieurs fois dans la préparation de ce voyage. Vraiment, la richesse de l'histoire spirituelle de la France. Et puis, en même temps, sa vocation missionnaire aujourd'hui. Et donc, oui, c'est un vrai choix de venir en France. Mais comme je l'espère pour lui et pour d'autres pays européens, il aura l'occasion de visiter d'autres capitales européennes par la suite.
3: Alors, c'est intéressant que vous recitiez les grands saints qui ont vécu en France, parce que c'est ce qu'avait fait justement le pape Jean-Paul II au Bourget en 1980, en posant la question « France, fille aînée de l'Église, qu'as-tu fait des promesses de ton baptême ?» Et donc, est-ce qu'en s'inscrivant dans ce sillon-là, le pape Léon XIV vient aussi redire qu'au fond, cet héritage que nous avons, peut-être qu'il ne faut pas faire comme si on ne l'entendait pas, comme si on n'avait jamais eu ces témoins du Christ, en fait.
4: Donc, un vrai héritage, qui était ce que Jean-Paul II, en effet, avait cité, que François aussi avait largement mis en lumière, notamment à Marseille, je m'en souviens très bien, dans l'homélie de la messe au Stade de Rome, et puis dans plusieurs lettres que le pape François avait écrites, sur Saint-François de Sales, sur Thérèse de Lisieux, sur Blaise Pascal. Donc, on voit bien qu'en effet, il y a cette tradition spirituelle française qui interpelle les papes. Donc, on verra ce que dit le pape Léon et comment il s'adresse à la France, mais c'est sûr qu'il vient pour réveiller la conscience des chrétiens qui peut-être parfois a tendance un petit peu à s'assoupir. C'était une vraie interpellation de Jean-Paul II quand même, à la fois pour les chrétiens et pour le rôle des chrétiens dans un pays comme la France. La France n'est pas un pays chrétien aujourd'hui, au sens où c'est un État laïque, le pape le sait bien, donc il vient pas pour dire il faut que la République sorte de cette laïcité, mais il vient interroger la manière dont les chrétiens vivent leur foi, pas seulement dans la sphère privée, c'est ça qui va être important et intéressant, parce que c'est souvent là que soit on veut nous mettre, ou que nous nous mettons nous-mêmes, mais que il y a bien aussi une place de la foi, de la religion catholique, du christianisme dans la sphère publique. Voilà. Ne pas confondre État laïque et société laïque. Voilà. Au sens, en tout cas, d'une société qui ne tolérerait pas la présence et l'expression de la foi chrétienne. le fait que nous puissions célébrer la messe place de la Concorde et sur les Champs-Élysées, évidemment que le pape fasse une déambulation en papa mobile par le boulevard Saint-Michel pour arriver jusqu'à Notre-Dame, le Stade de France, tout ça, c'est quand même, ce sont de vrais signes que la société est accueillante à la vie de l'Église. La foi n'est pas un enjeu politique et la politique n'est pas un enjeu spirituel. La République est une République laïque, mais bien sûr, la société est habitée par cette foi chrétienne, non seulement dans l'histoire, mais aussi aujourd'hui. Et les jeunes qui seront présents au Stade de France, qui a marqué l'histoire de notre pays pour bien d'autres raisons depuis 1998, seront aussi le manifester.

0: Père Jean-Baptiste Arnaud, on est avec vous sur RCF Notre-Dame. On parle du déplacement du pape, vous évoquiez l'engagement des chrétiens. Est-ce que, au fond, ce passé, cet héritage spirituel, il vient pointer du doigt quelque part la responsabilité des chrétiens aujourd'hui? C'est-à-dire que la responsabilité des chrétiens par rapport à leurs aînés?
1: Oui, par rapport à leurs aînés, puis par rapport à leurs successeurs. Mais en tout cas, ce qui est vrai, c'est que cette expression « fille aînée de l'Église », qui a été, on va dire, popularisée surtout à partir du 19e siècle, en fait, elle est intéressante parce que, à certains, elle peut paraître un peu datée, un peu désuète. Il ne faut pas se méprendre sur le fait qu'en effet, il ne s'agit pas de dire que l'Église, que la France aurait un titre particulier que d'autres n'auraient pas. En fait, ça veut dire qu'au fond, chaque nation a une vocation spirituelle, comme une personne, par analogie. Hein. Chaque personne a une vocation. Une vocation à la vie, une vocation au baptême, et à l'intérieur d'une vocation au baptême, une vocation singulière, on en reparlera peut-être un peu plus tard, mais qu'on peut le dire par analogie, au fond, que chaque nation a aussi une forme de vocation spirituelle, marquée par son histoire et aussi par les enjeux les plus contemporains de sa situation dans le monde. Et quand on parle de fille aînée d'Église, on se réfère surtout à au moins un double fait. Le premier, c'est que les premiers chrétiens sont arrivés en France à la fois par la Méditerranée, par Marseille avec Saint-Lazare, Sainte-Marie-Madeleine, les Saintes-Maries de la Mer. Hein, et puis ensuite, toute la tradition spirituelle qui s'est développée à Marseille, avec des pères de l'Église dont certains sont très connus, comme Jean Cassien, qui est à l'abbaye de Saint-Victor. Et puis aussi à Lyon. Moi qui ai grandi à Lyon, j'aime rappeler que si la France est fille aînée de l'Église, c'est parce que Saint-Irénée est venu de Smyrne, Izmir aujourd'hui en Turquie actuelle, où il avait été disciple de Saint Polycarpe, qui lui-même avait été disciple de Saint Jean. Et donc, les premiers chrétiens sont venus à Lyon, capitale des Gaules et source de la foi en France, avec Marseille, par cette manière-là. Donc ça, c'est vrai que dans ce sens-là, ce sont nos aînés. Voilà. Alors, ce sont nos aînés c'est une bonne occasion aussi, la visite du pape, de se souvenir, de faire mémoire de cette histoire pour voir comment il nous encourage à avancer, quoi, et à être plus missionnaire, à être plus audacieux, à être plus responsable de notre foi. Vous l'avez dit, c'est un mot que le pape emploie souvent dans Magnifique Humanité, une question de responsabilité, notamment à propos de l'intelligence artificielle dans l'encyclique, mais pas seulement, de manière plus large. Et de fait, je pense que c'est un mot très important pour la foi chrétienne, ouais, être responsable de sa foi, répondre. Je pense à la question que Jésus pose à Pierre, que dites-vous que je suis, hein, que dites-vous que je suis? C'est pas seulement pour vous qui suis-je, comme une opinion, c'est vraiment qu'est-ce que vous dites, vous, apôtre, sur moi, Jésus, fils de Dieu, je suis. Hein. Et Pierre va faire cette confession de foi extraordinaire, tu es le Messie, le fils du Dieu vivant, le premier qui arrive à le dire par la grâce de Dieu dans l'Évangile. Et donc, c'est une question de responsabilité, être responsable de sa foi. En effet, le pape Léon vient nous conforter dans cette responsabilité qui n'est pas seulement pour nous, mais qui est une mission. C'est une mission pour que l'Évangile porte du fruit dans la société, dans le pays, dans le monde, pour que le monde ait la vie. C'est ça.
0: Alors justement, je voudrais qu'on revienne sur ce thème, parce qu'on l'a évoqué rapidement en début d'émission, mais pour que le monde ait Et la vie. De quelle vie parle Saint Jean dans ce verset 51 au chapitre 6 de l'Évangile selon Saint Jean?
1: Alors, de quelle vie et de quel monde? Alors, déjà, c'est intéressant parce que c'est vraiment la fin du discours sur le pain de vie. Donc, un grand chapitre, chapitre 6. Jésus fait une multiplication des pains, entre guillemets, parce que c'est pas exactement une multiplication, c'est plutôt une fraction de quelques pains qui du coup, nourrissent une foule entière. Nulle part, Jésus ne dit je multiplie les pains, mais il se trouve qu'à la fin, il y en a beaucoup pour tout le monde, pour l'abondance. L'insistance du texte est sur l'abondance et sur les restes. Et puis donc Jésus fait cette grande catéchèse, uniquement dans l'évangile de Saint Jean, qui va provoquer en fait un clash. Après, si vous avez la curiosité de lire les versets qui suivent, le verset 51, une confession de Pierre, là aussi, cette fois c'est Saint Jean qui la raconte, voilà, à qui irions-nous Seigneur, tu as les paroles de la vie éternelle. Et puis de Jésus qui dit, mais parce que les interlocuteurs de Jésus disent, mais cette parole est trop dure, on ne peut pas l'entendre, et Jésus leur dit, je ne vous retiens pas. Et il dit ça à ses apôtres aussi, voulez-vous partir, vous aussi. Donc cette parole, elle suscite un choix. Elle est un message d'espérance, vraiment, je crois, pour que le monde ait la vie, et elle suscite un choix libre. Dans l'Évangile, c'est vraiment le cas. Et elle nous situe au cœur du mystère de l'Eucharistie. Donc c'est le pape lui-même qui a choisi ce thème, hein, pour qu'il soit une interpellation, je crois vraiment, d'espérance, de liberté, vraiment de choix. Et En effet, pour savoir comment le monde... Alors, le monde, c'est le monde au sens très large, le cosmos, hein, vraiment. On pourrait dire, c'est le mot qui est employé en grec. Hein, mais donc, c'est Dieu a tant aimé le monde. C'est vraiment dans le même évangile de Saint Jean, au chapitre 3, au verset 16. Donc, c'est ce monde que Dieu aime, mais qui parfois rejette Dieu. Et donc, dans Saint Jean, dans l'évangile de Saint Jean, il y a toujours cette ambivalence quand même. Hein, parfois, le monde est sous un jour plus négatif. Voilà. J'ai vaincu le monde, dit Jésus aussi. Confiance, j'ai vaincu le monde. Dans le monde, vous aurez à souffrir. Confiance, j'ai vaincu le monde. Mais pourtant, c'est ce monde que Dieu aime. Dieu a tant aimé le monde qu'il a envoyé son fils. Donc c'est deux réalités, Dieu et le monde, qui n'étaient pas faites pour se rencontrer, bah en fait, ou qui risquent toujours de s'opposer, pour le dire autrement. Elles sont unies par Dieu. Et la vie, c'est vraiment la vie au sens le plus large possible. C'est pas seulement la vie biologique, en fait. Hein, il y a plusieurs mots en grec, c'est vraiment la vie la plus large. C'est la vie en abondance, quoi. Que Jésus dit ça aussi un peu plus loin dans le...
0: Et ce sera le même terme.
1: Voilà, au chapitre 10 de Saint Jean, je suis venu pour qu'ils aient la vie en abondance. Mais c'est intéressant d'avoir choisi ce passage-là, parce qu'on est dans le mystère de l'Eucharistie, et vraiment un des moments centraux du voyage, ça va quand même être la messe des Champs-Élysées, et puis la messe à Lourdes et la messe à Metz, et puis parce qu'il y a aussi ce choix ensuite. Donc on reçoit le pape, on l'écoute, et puis après, qu'est-ce qu'on va faire? C'est ça notre responsabilité, notre liberté. Donc c'est vraiment une parole libre pour un choix libre.
0: Merci beaucoup, Père Jean-Baptiste Arnaud. On vous retrouve demain. Je rappelle que vous êtes prêtre du diocèse de Paris, docteur en théologie et président de la faculté Notre-Dame au Collège des Bernardins, formateur au séminaire de Paris.
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1: Bonsoir à toutes et à tous. Je suis ravi, nous sommes ravis de vous retrouver, chers amis, pour cette heure et demie où vos voix vont résonner encore dans la nuit, dans cette nuit aux quatre coins du pays, mais aussi en Belgique, en Suisse, au Luxembourg, à La Réunion et puis dans tous les dom-toms où RCF Notre-Dame est écouté par ses fidèles. Et si bien évidemment vous voulez nous rejoindre, tous les chemins mènent à Rome, mais il y a aussi beaucoup de chemins qui mènent à RCF Notre-Dame, ma chère Hélène.
2: Tout à fait, Olivier.
1: Comment vas-tu d'abord ? J'ai oublié de te demander.
2: C'est vrai que ce n'est pas très poli, Olivier, mais je vais très bien. Et toi ?
1: C'est vrai, parce que j'avais complètement oublié, tu vois. Alors que normalement, on commence toujours par ça.
2: Tout à fait, par demander. D'ailleurs, même pour être plus poli, on ne demande pas comment vas-tu, mais comment te portes-tu ?
1: Ah bon ?
2: Oui, parce que comment vas-tu, c'était un terme, en fait, c'est comment vas-tu à la selle, puisque les médecins, à l'époque, demandaient au roi comment ça se passait pour aller à la selle. Donc, comment vas-tu ? Donc, c'est un petit peu cavalier,
1: d'accord,
2: en réalité.
1: D'accord.
2: Bah, c'était écoute, la minute culturelle.
1: Je le saurais, mais je ne suis pas certain d'adopter voilà. Et puis, je vais vous raconter à vous toutes et vous tous qui nous écoutez. L'autre jour, j'étais en tournage et je suis arrivé dans un hôtel où j'ai dit, voilà, très élégamment, bonsoir mademoiselle, à donc la personne qui était derrière la réception, mais qui m'a dit, je vous prie de ne pas m'appeler mademoiselle. Et au début, je croyais qu'elle plaisantait. Et pas du tout. Elle m'a dit, monsieur, vous ne m'appelez pas mademoiselle, parce que mademoiselle, eh bien, ça sous-entend que je ne suis pas mariée, et vous n'en savez rien. Bon, donc j'ai dit bonsoir, madame. J'ai demandé ma clé, et oui. je suis parti me coucher, il était tard.
2: On n'a pas débattu.
1: Mais donc, du coup, c'est vrai qu'aujourd'hui, il y a tout un... beaucoup de codes nouveaux auxquels beaucoup de gens sont attachés. Par exemple, je ne sais pas si tu sais qu'on ne dit pas « bon appétit », que c'est mal élevé.
2: Et non, c'est vrai, absolument. « Bon appétit », ça veut un peu normalement... Oui, c'est ça, ça veut dire « bon courage pour ce que tu vas manger ». Donc enfin, normalement, ça ne se dit pas, ça ne se dit pas.
1: Nous,
2: on dit
1: «
2: bonne dégustation
1: depuis... ». Bonne dégustation. Alors qu'est-ce que ça m'énerve, ça, bonne dégustation. Je trouve ça, bon... limite ridicule, mais bon.
2: Ça l'est.
1: Mais en fait, c'est normal, hein, je ne suis plus de cette génération. Le monde est en train de changer, d'ailleurs, on va le voir tout à l'heure, puisque ce soir, comme vous le savez, ce sont vos voix qui comptent, vos voix qui racontent vos chemins. Et dans ces chemins, sur ces chemins, il y a tout un tas d'épreuves, mais aussi d'émotions, et puis aussi, je dirais, de... sensibilité que vous pouvez nous confesser tous les soirs de 21h à 22h30 dans la voix d'Olivier. Pour nous joindre, Hélène.
2: Pour nous joindre et pour avoir le plaisir de témoigner avec toi, Olivier, eh bien, il faut appeler le 01 56 56 44 44. C'est donc moi qui vous répondra au téléphone d'ici quelques minutes. Et puis, il y a cette adresse mail libreantenne@rcfnotredame.fr. Vous pouvez nous écrire quelques mots et je vous rappelle aussi instantanément.
1: Vous pouvez nous écouter aussi sur l'application, bien évidemment, RCF Notre-Dame. Vous pouvez nous écouter aussi avec le DAB+. Je n'ai pas tout à fait compris ce que c'était cette nouvelle technologie. Mais enfin, de plus en plus de monde l'utilise dans les voitures, je
2: notamment,
1: crois.
2: Notamment, oui, principalement.
1: Et puis, il y a bien sûr, 24 heures après, la chaîne sur YouTube, Olivier Delacroix Replay, sur laquelle vous pouvez réécouter, bien évidemment, les témoignages que vous allez entendre ce soir, et puis aussi sur l'application RCF Notre-Dame et sur le site internet de RCF Notre-Dame. À partir de maintenant, vous pouvez appeler le 01 56 56 44 44. Je vous rappelle que vous pouvez réagir à ce que vous entendez, mais vous pouvez aussi... comme ça, si l'envie vous en prend, si vous avez envie de me parler et de parler à Hélène, d'abord, tout simplement parce que vous êtes un peu timide ou que vous avez un peu peur de vous lancer directement dans le bain, eh bien, vous verrez, vous serez accueilli par Hélène de la manière la plus douce, qui fera que nous pourrons échanger de manière très douce et très intéressante. Ce soir, nous sommes accompagnés, comme d'habitude, de notre fidèle réalisateur, Jean-Paul. Donc, cette équipe vous attend ici, sur RCF Notre-Dame. On vous attend nombreux et nombreuses. Et il faut que tu annonces ce soir ce chiffre incroyable de la page Facebook qui a à peine 9 jours.
2: Et c'est un triomphe, Olivier, puisqu'il y a, n'est-ce pas, plus de 1700 abonnés, plus de 1700 membres dans ce groupe, le groupe La Voix d'Olivier, Libre Antenne, RCF Notre-Dame. C'est un espace d'échange, vraiment, de plus en plus, on le voit, il y a des discussions qui naissent, il y a des discussions de soutien aussi, puisque par exemple, Xavier, qui a échangé avec toi la semaine dernière, Olivier, eh bien, a posté un message pour expliquer qu'il avait un petit peu du mal à se sortir de ses turpitudes, de sa solitude. Et beaucoup d'autres auditeurs lui ont répondu. Et voilà, il y a toute une conversation qui est née. Et ensuite, je crois que certains se sont appelés. Donc, c'est toujours... c'est un plaisir de voir qu'il y a un groupe qui prend forme.
1: D'accord. Un triomphe, comme tu y vas. c'est très... on est très heureux de voir qu'en 9 jours, il y a déjà 1700 membres. Mais tu as raison de souligner que cette page Facebook, ça n'est pas pour flatter notre petit ego, mais que cette page Facebook est essentiellement dédiée justement à toutes celles et ceux qui souffrent de solitude ou qui ont envie de se faire de nouveaux amis, de nouvelles relations, parce que nous sommes dans un monde où... On le souligne régulièrement dans cette émission, où Internet, où l'IA va de plus en plus creuser les écarts entre les gens. Et puis il y a cette peur de l'autre aussi qui fait que beaucoup se retrouvent seuls. Et puis il y a bien évidemment toutes ces personnes qui sont en souffrance aussi à l'hôpital, dans les EHPAD. Vous pouvez vous inscrire sur cette page et je vous promets que vous vous ferez des amis, vous discuterez ensemble. Et puis avec l'expérience que nous avons déjà eue avec Hélène sur une autre antenne de cette libre antenne, ce procédé de page Facebook est vraiment très efficace si vous vous sentez seul. Donc rejoignez-nous, peut-être tu peux redonner la page Facebook.
2: Oui, eh bien, elle s'appelle tout simplement La Voix d'Olivier, libre antenne RCF Notre-Dame. C'est un groupe Facebook avec ta photo, Olivier, en fond, avec la belle bonnette RCF Notre-Dame. Donc on ne peut pas louper le groupe. Et j'accepte presque instantanément votre demande d'ajout dans le groupe.
1: Ma demande à moi ?
2: La demande de nos auditeurs, mais toi, tu faisais partie des premiers membres, bien évidemment,
1: oui,
2: Olivier.
1: Bien évidemment, c'est pour ça que je ne comprenais pas. Merci Hélène, en tout cas, et on te retrouve tout à l'heure, mais en tout cas, si vous avez envie de continuer la discussion avec Hélène, 01 56 56 44 44, sur RCF Notre-Dame. Nous allons débuter cette émission avec Yolande, que nous accueillons sur RCF Notre-Dame. Bonsoir Yolande.
3: Bonsoir Olivier, permettez-vous que je vous appelle Olivier directement ou...
1: Ah ben, c'est comme ça que je m'appelle surtout, Yolande.
3: Oui. Donc, je connais bien, excusez-moi, je connais bien votre voix. J'ai eu moult occasions de l'entendre, mais bon, de moi-même, je sais comment je vais appeler. Vais-je dire Monsieur Olivier de la Croix ?
1: Non, non, non.
3: Ou non, voilà, c'est Olivier. Non, avec
1: Olivier.
3: Toute votre simplicité, on sent votre compréhension des auditeurs et tout. Je me dis, mon Dieu, il ne faut pas que je fasse vraiment de langage.
1: Non, non, ne vous inquiétez pas, Yolande. Nous sommes en direct, vous savez, nous sommes en direct sur Twitch et sur TikTok aussi,
3: oui,
1: on a oublié de le dire. Et vous savez, les gens m'appellent Olivier parce que c'est mon prénom. Et comme
3: oui,
1: vous l'avez
3: oui,
1: dit,
3: oui.
1: Nous sommes tous égaux.
3: Nous
1: sommes
3: fait.
1: Uniques, mais tous égaux. Donc,
3: je suis bien d'accord.
1: Voilà. Alors,
3: je suis bien d'accord là-dessus. Alors moi, j'ai réagi auprès d'Hélène, qui m'a reçue d'une façon la plus aimable possible, la plus bienveillante possible. Nous avons longuement échangé parce que j'ai entendu le témoignage de Tina.
1: Oui, hier soir.
3: Sur l'île de la Réunion, oui. Qui m'a fait vibrer. Alors, je suis tombée au bon moment, vraiment, et au bon endroit de la radio, franchement. Là, je me suis dit, il va falloir aussi, peut-être, que tu oses appeler pour dire aussi ton parcours à l'île de la Réunion, parce que j'y ai vécu 4 ans. J'ai fait de l'enseignement musical.
1: Oui.
3: Voilà. Donc, je suis partie. J'y suis partie, j'avais 24 ans à l'époque. C'était dans les années 68, les années terribles. Donc, je suis partie. On m'a proposé ce poste après mes études de professeur. On me l'a proposé et j'ai dit oui d'emblée. Alors, quand on dit oui d'emblée, je me dis, c'est peut-être un appel. J'ai senti que cette décision me venait, mais elle coulait de source. Pour moi, c'était ça. Partir.
1: Partir.
3: Partir. Oui. Voyager. Mmh. Énormément voyager. Rencontrer. Découvrir. Et puis, c'est ce que j'ai fait. Et j'ai découvert beaucoup de choses à l'île de la Réunion. Déjà, l'ambiance de la Réunion, la chaleur. Quand on arrive sur Saint-Denis, nous avons l'odeur de la vanille. Et que les créoles ne se rendent même pas compte de cela. Quand je leur dis, mais quand j'arrive chez vous, mais je sens toutes ces odeurs qui vraiment m'émerveillent, quoi. Voilà. Donc, je suis arrivée en 68 là-bas. Alors, quand on part la première fois, qu'il faut aussi savoir ça, quand j'ai quitté le sol de la France, j'ai quitté ma famille, mes amis, voilà, et je suis arrivée 10 000 kilomètres plus loin, quand je suis descendue de l'avion, je me suis dit, mon Dieu, j'aimerais retourner. Je crois qu'il faudrait que j'aimerais retourner en France. Ça a été l'espace de quelques secondes, vous voyez, c'est ce déracinement en fait qui m'a fait dire ça.
1: Pourquoi en fait? Parce que c'est tout de suite la chaleur, la moiteur.
3: Bah, la chaleur, effectivement. Mm-hmm. Mais j'ai dit, mon Dieu, tu as quitté ton pays, ben, tu réalises quand même. Et puis, ça m'a passé tout de suite, hein, parce que je suis.

0: ont le sens du rythme. Je n'avais pas de mal avec ça. Mmh. Ils ont un sens du rythme. Mais alors, j'essayais le plus possible d'aller les voir en récréation. Alors, quand ils voyaient que j'arrivais, parce que j'étais, pour tout vous dire, dans une école d'amblyopes, de non-voyants, dont je suis non-voyante, moi, et des malentendants. Voilà.
1: D'accord.
0: C'était une école, voilà, tenue par des religieuses. Une école, voilà, qui fonctionnait bien. J'avais pas mal d'élèves, justement. Et j'allais les voir en récréation. Et quand ils savaient que j'étais là, Yamzel Yolande, on va chanter. D'accord. Et moi, j'écoutais ça, je me régalais de les entendre. Puis alors, avec la joie qu'ils dégageaient, vous savez, malgré la souffrance des élèves, parce que souvent j'ai eu des cas d'élèves qui ne travaillaient pas bien alors qu'ils étaient doués. Alors, je les prenais à part, mais qu'est-ce qu'il t'arrive? Tu ne travailles plus. Alors j'ai dit, si tu ne peux pas me le dire, tu m'écris, je mets une boîte dedans, sur mon bureau, tu écris ton mal-être, tu me dis ce qui ne va pas à la maison, avec, je sais pas, avec papa, avec maman, avec tes frères, tu m'écris tout ça, et on en parle après. Eh bien, le gamin s'est débloqué, je me suis dit, voilà, j'ai essayé de trouver une pédagogie pour leur laisser justement continuer à vivre cet amour de la musique, quoi. Mmh.
1: Pédagogie, voilà. Pédagogie d'ailleurs qui est une très bonne idée et qui marcherait encore aujourd'hui, Yolande.
0: Ah, mais moi, je faisais écrire le mal-être parce qu'on n'aime pas, on a un peu honte.
1: Oui.
0: Et il me disait, j'ai honte avec vous. J'ai dit, si tu as honte avec moi, ne t'inquiète pas, tu écris, on en parle après, tranquille. Voilà. Donc, c'était comme ça, je mettais une boîte. Même les adolescents, ils avaient le mal-être aussi. Et puis, il faut savoir, à la Réunion aussi, qu'il faut savoir, il y a le problème de l'alcool.
1: Oui.
0: Il y a le grand problème de l'alcool. Et moi, j'avais des élèves qui étaient en souffrance parce que le papa buvait. Il y avait des violences conjugales, voilà, vous savez. Donc, il y avait cette souffrance, mais malgré cette souffrance, il y avait de la joie, cette joie. Ils ne faisaient que chanter. Ils étaient bien. Et je leur consacrais beaucoup de temps. Quand j'étais en congé, souvent je disais, je reste à l'école. Je vais m'occuper de ces adolescents qui ne savent pas toujours que faire.
1: Mais oui.
0: Donc j'ai dit, je vous donne du temps, mes enfants. Je vous donne du temps. Ils étaient tout contents. On écoutait de la musique. On discutait. On faisait beaucoup de choses. Hein. Voilà.
1: Ils devaient être très heureux d'ailleurs de.
0: J'étais là.
1: Des vacances là, de pouvoir profiter de autrement.
0: Ah oui. Et moi, quand les vacances arrivaient, je me débrouillais d'aller chez ma famille d'amis parce que j'avais une famille d'amis. Dont cette famille de 7 filles, ils ont engendré 7 filles, dont une des filles se prénommait Yolande et qui travaillait avec moi comme professeur des écoles.
1: Voilà. D'accord.
0: Et cette Yolande étant partie en France, un jour, je me trouvais chez ses amis, là, et le papa recevait une partie de la famille, parce qu'ils sont très nombreux, ils sont très chaleureux, la maman, il y avait toujours une cocotte qui chantait sur le feu, vous voyez, c'était un petit peu ça la Réunion. Hein. Et le papa m'a présenté en disant, nous avons une 8e fille. Voilà. Voilà comment j'ai été reçue. Voilà.
1: Une 8e fille.
0: Une 8e fille. Donc, j'ai remplacé un peu, si vous voulez, leur Yolande.
1: Oui.
0: Il me dit, voilà, cette personne se prénomme Yolande, c'est notre 8e fille. Eh bien, l'émotion est montée, vous savez. J'étais très, très émue de cela. Et j'étais considérée, il fallait que je vienne quand je pouvais. J'étais toujours reçue. Ça, le côté chaleureux de la Réunion, c'est magnifique. Après, si on parle de la nature aussi, c'est très, très diversifié. Très diversifié. Nous avons les cirques. Je ne sais pas si vous connaissez la Réunion.
1: Oui, j'y suis allé 3 fois.
0: Ah, vous connaissez.
1: Et j'ai eu la chance de justement de

0: de monter tout là-haut pour
1: Piton,
0: faire
1: des neiges.
0: images. Oui, exactement.
1: J'y suis allé aussi.
0: Et
1: Oh là là,
0: c'est un
1: je vous raconterai
0: spectacle
1: ça. Oui,
0: incroyable.
1: je vais vous raconter ça.
0: C'est un des bon, alors j'ai beaucoup voyagé, j'ai vu beaucoup de très belles choses,
1: Oui,
0: mais
1: oui.
0: c'est une image à laquelle je pense souvent.
1: Ah oui,
0: Parce que c'est très
1: oui.
0: particulier, ces cirques-là.
1: Oui, les
0: C'est.
1: trois cirques là, c'est
0: Ouais.
1: l'Asie. Laos, moi, que j'ai beaucoup aimé, et Elbourg, j'ai fait beaucoup de randonnées parce que
0: Alors, moi, je ne suis
1: j'adore
0: pas du
1: ça.
0: tout randonnée, vous voyez, mais du
1: Ah, moi,
0: tout.
1: oui.
0: Oui? Alors,
1: Oh là là,
0: vous avez dû
1: ah
0: prendre un
1: là là,
0: grand
1: oui.
0: plaisir là-bas parce que
1: Le
0: c'est.
1: volcan, le Piton des Neiges, écoutez, ça s'est passé un week-end, il faut le faire au mois de novembre, hein, parce qu'il fait bon, il fait. Voilà. Et nous sommes allés passer un week-end, nous avons gravi ce piton. Le samedi soir, nous étions dans le gîte. Nous avions un guide, un brave, un tout très gentil, qui me disait « Votre sac est trop lourd en créole », je comprenais. Donc, il voulait me porter mon sac à dos, tout ça. Et bon, alors, ce qu'il y avait, c'est que j'avais ma guitare accrochée à mon cou. Nous avions un prêtre, un aumônier de lycée, qui est venu avec nous faire le grand week-end. Et il m'a dit « Yolande, est-ce que vous prévoyez des chants pour la messe ?» J'ai dit, père, ne vous inquiétez pas, j'ai plein de chants dans ma tête. Donc, nous avons continué à gravir jusqu'au sommet. Sur 20 personnes, nous étions 8 à gravir jusqu'au sommet.
0: Oui.
1: Alors, arrivé à ce sommet, j'ai dit, père, comment allez-vous faire? On n'avait pas d'hôtel. Il me dit, mais vous ne vous inquiétez pas, j'ai la table d'orientation qui va me servir d'hôtel. Oh, j'ai trouvé ça génial, j'ai trouvé ça, j'ai dit,
0: Oui, il avait raison.
1: formidable. Alors, pensez, chanter la messe à 3070 mètres là, mon Dieu, quel bonheur. Et ça, c'est un souvenir inoubliable. C'est
0: Ben,
1: vraiment
0: vous
1: inoubliable.
0: m'étonnez. Et
1: Oh
0: c'est quelque chose, vous pensez, qui s'est perpétué, mais lorsque voilà un prêtre montait là-haut ou.
1: Ah ben, écoute. Avec moi, ça s'est passé comme ça. Nous avions eu la chance dans le groupe d'avoir un aumônier de lycée, très
0: Oui.
1: sympathique d'ailleurs, qui s'occupait des scouts et tout, parce que moi, c'est vrai que j'étais guide de France dans ma jeunesse. Donc, moi, j'ai suivi tout le parcours du scoutisme aussi. Et j'étais ravie d'avoir ce prêtre avec nous. Ça aurait pu ne pas se faire. On
0: Oui.
1: serait monté là. On serait resté à méditer. Parce qu'il faut méditer sur la montagne, mon Dieu, que c'est magnifique. Il faut méditer, il faut écouter le silence. Hein. C'est ça? C'est ce
0: Écoutez
1: que
0: le
1: je me dis, moi.
0: silence. Oui.
1: Ah oui, moi je dis ça.
0: Oui, mais vous avez raison. Vous avez
1: Hein.
0: raison.
1: C'est ma façon à moi de voir les choses, un petit peu métaphorique aussi.
0: C'est la
1: Voilà.
0: méditation, écouter le silence
1: Ah
0: quelque
1: oh là là,
0: part.
1: là. Bah justement, ben voilà. Ben oui, justement. Justement, avec ces 3000 et quelques mètres là, et je me sentais bien, mais bien. Oh là là. Mais ça a été ce sommet, ça a été vraiment pour moi une victoire, parce que une non-voyante qui monte au Piton des Neiges,
0: Mais
1: ça n'est pas si évident.
0: bien
1: Pour me
0: sûr,
1: quitter, j'avais un ami qui me quittait fort bien d'ailleurs, il m'a dit à un moment donné. Si tu ne vas pas jusqu'au bout, tu vas me décevoir. Je dis, mais je ne veux pas me décevoir déjà moi-même, je veux aller jusqu'au bout. Non, non, non, mais il n'y a pas de souci. Donc, c'était formidable, vraiment. Ça, c'est le souvenir du Piton des Neiges. Après, il y a eu le volcan, il y a eu la roche écrite. Je ne sais pas si vous connaissez tout ça.
0: Non, je ne
1: La
0: connais pas
1: roche
0: ça par
1: écrite,
0: contre.
1: la roche écrite, le grand brûlé, il y en a d'autres aussi, le Piton Maïdo, mon Dieu, on pourrait citer beaucoup de choses. Mais ce que je trouve à La Réunion, c'est qu'il y a un relief très diversifié. Et c'est ce que j'aime. La rivière, la montagne, les cascades, la mer, surtout la mer, on se baignait toute l'année. Oh là là, mon
0: C'est
1: Dieu.
0: vrai que c'est une île dont on pourrait
1: Ah!
0: encore parler
1: Ah,
0: des heures,
1: écoutez.
0: ma chère Yolande. Mais comme
1: Ah oui.
0: le temps passe sens combien vous avez été habité, moi, amoureuse de la Réunion et des Réunionnais aussi.
1: Ah oui, des Réunionnais. Ah oui, absolument. Parce que absolument.
0: Tina,
1: absolument.
0: Hier soir, évoquait tous ces mélanges de croyances, toutes ces églises.
1: Mais justement, je voulais en parler des Tamouls. Les Tamouls, écoutez, il m'est arrivé d'être invitée dans une famille tamoule.
0: Oui.
1: J'ai accepté, bien sûr, parce que moi, il faut vivre chez l'habitant pour voyager. Hein.
0: Bien sûr.
1: Il ne faut pas être là en touriste. Je ne voulais pas être là touriste. Hein. Voilà. Donc, ils m'ont invitée, j'ai accepté. J'ai mangé sur des feuilles de banane, assise en tailleur et tout. Quel bonheur. Quel bonheur, cette ambiance, écoutez, avec leur musique et tout, mon Dieu. Et je ne vais pas écrire un livre, mais bon, j'avais commencé un petit journal de bord, que je n'ai pas continué, mais la Réunion vaut le coup, vraiment, elle vaut le coup.
0: Pour celles et ceux, en tout cas, qui n'y sont pas encore allés, c'est un petit bout de France, oui. Comme vous l'avez dit, à 10 000 kilomètres.
1: Vous savez, oui, oui. Et donc, moi, je suis devenue très vite la fille du pays. Et la Réunion, c'est mon pays d'adoption, franchement. C'est mon pays d'adoption. Mes élèves, c'était un peu mes enfants, oui. Aussi. Et ils m'ont appris à parler créole couramment. Je vous parle créole couramment, moi.
0: Ah bon ?
1: Ah oui, ah oui. Ah ben, quand je prenais un taxi ou n'importe quoi, je parlais créole tout de suite. Pour mettre à l'aise la personne. Parce qu'on
0: alors,
1: sait
0: c'est
1: pas...
0: le même créole qu'en Martinique et La Réunion.
1: Ah non, pas du
0: complètement
1: tout.
0: Différent.
1: Ah, pas du tout, c'est pas différent, tout. Très différent. Comme l'île Maurice, parce que j'ai passé 15 jours à Maurice aussi.
0: Oui.
1: Mais je préfère La Réunion.
0: Ça n'a rien à voir. Je suis allé sur les deux. C'est rien...
1: Vous êtes allé sur les deux aussi, oui. Ben, vous voyez.
0: Ouais. Complètement différent.
1: Ah oui, quand on me dit quelle île as-tu préférée ? De suite, c'est La Réunion. Très
0: oui, même si Maurice est très joli, mais
1: Maurice,
0: c'est
1: très chaleureux.
0: Plus, voilà, c'est plus la plage. Aussi. Voilà,
1: c'est la plage.
0: Voilà.
1: C'est vrai que j'ai beaucoup aimé les plages, ça c'est sûr. Mais La Réunion, on va la rivière, on va grimper, on va se trouver. Il y a un endroit qu'on appelle le Petit Lourdes, où je suis allée plusieurs fois d'ailleurs. Un petit village, parce que tout là-bas se prénomme avec des saints, Saint-André, Saint-Suzanne,
0: oui.
1: Saint-Benoît, Sainte-Rose,
0: Saint-Leu.
1: C'est magnifique. Saint-Leu aussi, les tortues de mer, justement. Il y a le musée des tortues de mer. Voilà. Moi, j'ai fait beaucoup de... Oh là là. Puis j'y ai emmené ma petite maman en congé avec moi. J'ai emmené ma sœur aussi. Donc,
0: voilà. Bon, voilà. Alors, vous avez passé 4 ans à La Réunion.
1: Ah oui, oui.
0: Et vous êtes obligé, au bout de 4 ans, de rentrer.
1: De rentrer parce que l'effectif diminuait, parce que les parents avaient du mal à mettre leurs enfants à l'école, dans les endroits les plus reculés de l'île.
0: D'accord.
1: Voilà. Ils avaient beaucoup de mal. Ils vous disaient en créole, « Mon enfant, il dort sur mon cœur ». Bon, mon enfant est avec moi, mon enfant, il reste avec moi, ça veut dire, hein, voilà. Donc, mais c'était très, très difficile, voilà.
0: Donc, très du difficile. Coup, vous êtes contrainte de rentrer en France ?
1: Je suis rentrée, et alors, le mal de La Réunion m'a pris, bien sûr.
0: Oui.
1: J'ai eu beaucoup de mal à m'adapter, à Hélène, hier soir, j'ai eu beaucoup de mal à m'adapter. Et j'en ai pas fait une déprime, mais presque, quoi, parce que j'ai retrouvé une mentalité qui ne me convenait plus. Il n'y avait pas cette philosophie de La Réunion de dire « faut profiter du moment qui passe ». Et là, en France, c'est la suffisance, c'est l'individualisme, c'est « je passe devant toi, mais je ne te regarde pas, parce que bon, voilà ». Je suis pressée, je suis... Voilà, vous voyez ce que je veux dire, quoi. C'est... Il n'y a pas l'attention à l'autre. Voilà.
0: Vous avez retrouvé ça, donc, en métropole. Ça a été, pour vous, un choc
1: ah oui,
0: permanent.
1: Ah oui, ça m'a fait un choc, ça. Ça, ouais. Je reconnais que ça m'a fait un choc. Je me suis dit, mon Dieu, ta Réunion, qu'est-ce que tu y penses à ta Réunion ? Ah ben justement, pour essayer de me faire une petite thérapie, je vais dire. Je vais encore penser à tous les souvenirs que j'ai vécu là-bas, à tous les moments agréables, à tous ces... Oh là là, je suis même allée visiter la léproserie qui était au-dessus de Saint-Denis, dans un petit village qui s'appelle La Montagne. Un petit village où les lépreux sont convalescents hein, quand ils arrivent là. Donc, il n'y avait pas de soucis. J'allais les voir régulièrement et tout. J'aimais faire ça. J'aimais.
0: Alors, j'aimerais que l'on parle tous les deux, Yolande, justement, vous qui allez avoir bientôt 83 ans.
1: Oui.
0: Avant que nous rentrions un petit peu dans le détail de votre ressenti du monde d'aujourd'hui, parce que moi, ça m'intéresse beaucoup la vie justement des gens qui ont connu le monde d'avant, je dirais, et puis celui d'aujourd'hui. Mais avez-vous eu l'occasion de retourner à La Réunion depuis
1: Oui. Je le disais à Hélène, je suis allée au moins 3 fois.
0: D'accord.
1: Après. Ah oui, mes amis me recevaient à bras ouverts chaque fois. Quand viens-tu à La Réunion, chaque fois on me posait la question. Mais quand vous le voulez, vous, quand vous le pouvez, voilà.
0: Quand vous le pouvez, vous y alliez.
1: Voilà, vous êtes... On me disait toujours, tu sais qu'on t'accueille volontiers, tu es notre fille. Voilà. Donc, c'est comme ça qu'on me parlait. Voilà.
0: Bon, vous avez trouvé en tout cas une deuxième famille. D'ailleurs, j'en profite. J'en profite puisque vous êtes sur RCF Notre-Dame. Vous aussi, vous avez eu une expérience comme ça, comme Yolande, d'être accueilli. Et puis, finalement, de vous apercevoir que vous aviez... trouver une seconde famille parce que voilà, on peut créer une seconde famille. N'hésitez pas à nous appeler au 01 56 56 44 44 parce que ces expériences-là, ces secondes familles, comme vous dites, Yolande, je trouve que c'est une chance pour une femme ou un homme de rencontrer des personnes qui deviennent des frères, des sœurs.
1: Oui, absolument.
0: Et ça nous rend plus riches, finalement.
1: Oui, parce que je n'ai dans ma vie rencontré que de belles personnes. Franchement, j'ai eu beaucoup de sens de ce côté-là. Et c'est très enrichissant. C'est connaître le parcours de chacun, discuter et tout. Mais c'est vrai que vous vouliez parler de ce monde ou d'aujourd'hui.
0: Parlez bien dans votre téléphone, Yolande.
1: Ah, excusez-moi.
0: Comme Tina, en fait, je sens que parce que vous étiez et vous êtes musicienne, il y a aussi ce lien de l'artiste, hein, parce que vous n'étiez pas que professeur. Hein, la musique, dès qu'on sait la lire, dès qu'on sait la jouer, on est un artiste. Et je crois que c'est un second langage, une seconde possibilité de toucher les autres.
1: C'est ça. On touche énormément, c'est vrai. C'est vrai. On me le dit chaque fois, d'ailleurs, parce que je m'occupe de beaucoup, je suis organiste aussi, je m'occupe de pas mal de paroisses aussi. Je fais du bénévolat maintenant, et c'est enrichissant, quoi. Les gens, nous avons des contacts formidables, quoi. C'est très enrichissant. Cette mission, je crois que c'est Dieu qui m'a dit « tu continues ». Voilà, tu continues. Je n'ai pas besoin de toi pour le moment, donc continue ici-bas. Donc, c'est ce que j'essaie de faire.
0: Ce cadeau.
1: Dans ma modeste personne, voilà. Oui.
0: Mais ce cadeau qui est la musique et quelque part que vous offrez aux autres.
1: On fait de la musicothérapie aussi. Moi, j'incite les gens à écouter beaucoup de musique.
0: Vous avez
1: de la
0: raison.
1: Musique douce qui incite à la méditation, qui va les amener au-dessus de cet ici-bas qui va mal en ce moment. Au-dessus, un peu au-dessus, quoi. Voilà.
0: Alors, justement, moi, j'aime, Yolande, à l'aube de vos 83 ans, vous avez connu... diverses époques, et j'aimerais, parce que je sais que vous avez échangé avec Hélène hier sur ce nouveau monde, dans lequel bien, j'ai senti que vous aviez, alors pas du mal à trouver votre place, parce que votre vie à travers tout ce que vous faites, à travers les paroisses, oui, jouer.
1: Continue, c'est vrai.
0: Et vous avez là aussi sans doute une troisième famille. Mais ce monde d'aujourd'hui, en quoi vous inquiétez là ?
1: Ce monde, eh bien là, déjà, avec l'incivilité, la violence, la dégradation de tout, de tout. Cette nature, cette pauvre nature qui a été malmenée,
0: oui,
1: et qui, semble-t-il, doit se venger de cette cruauté qu'on lui fait subir. On bétonise tout, on crée un tas d'immeubles, on crée un tas de, je ne sais pas, d'établissements, toujours. On ne pense pas à planter des arbres pour que les oiseaux viennent y chanter, là. C'est ça qui serait super.
0: Voyez, oui, et là, on oublie que les forêts font partie de ce
1: exactement
0: que nous respirons. Ce sont les poumons.
1: Mais c'est ça.
0: De ce monde-là.
1: Mais oui, je suis une adepte de Lamartine. Moi, je suis très, très près de la nature. J'ai toujours aimé ça. Toujours découvrir, toujours sentir, observer avec mes oreilles et mes yeux du cœur. On va dire ça comme ça.
0: Vos yeux du cœur.
1: Et puis voilà, quoi. Je prends toutes les grâces que le Seigneur me donne, si je peux m'exprimer ainsi.
0: Oui.
1: Je pense pas choquer les auditeurs, mais nous sommes sur Radio RCF Notre-Dame, donc c'est cette puissance miséricordieuse qui me dit tu avances, le temps n'est pas venu pour toi de venir vers moi, mais tu avances là où tu es planté, eh bien continue à t'épanouir. J'ai l'impression qu'il doit me dire ça. Mm-hmm.
0: Mais vous savez, Yolande, vous évoquez RCF Notre-Dame, mais cette émission s'appelle La Libre Antenne, La Voix d'Olivier.
1: Et
0: il n'y a pas que des personnes qui croient en Dieu ou alors croient en notre Dieu. Justement, c'est cela qui est intéressant.
1: C'est le respect des
0: uns envers les autres, l'écoute des uns envers les autres.
1: Exactement.
0: Apprendre de l'autre. Je trouve que c'est ce qui fait la richesse de ces moments d'échange.
1: Et
0: il n'y a pas de jugement. En plus, les gens qui...
1: On n'a pas le droit de juger. Déjà.
0: Non, puis les gens qui me connaissent bien savent que je n'aime pas qu'on juge. J'aime qu'on écoute, moi, et que, justement...
1: Voilà, c'est l'écoute qui compte, moi, c'est ça. C'est l'écoute.
0: L'écoute.
1: Alors, j'écoute avec mon cœur, avec mes oreilles, avec mon âme, avec tout.
0: Ouais.
1: Voilà, quand une amie va mal, elle m'appelle. Hein. Bon, mais écoute, voilà. Ah, dis-moi ce que tu as envie de me dire, je la laisse parler. Après, on en discute, je lui dis comment je vois les choses. Je ne suis pas psychothérapeute, mais j'aurais bien aimé embrasser ce métier. Tiens.
0: Mm-hmm.
1: C'est quelque chose que j'aurais beaucoup aimé, parce que j'aime écouter les autres.
0: Et Yolande, vous êtes née non-voyante ?
1: Oui.
0: D'accord.
1: Je suis née non-voyante. Je suis native de Poitiers.
0: De Poitiers. D'accord.
1: De Poitiers, je suis, moi. de la France profonde que j'aime. Voilà.
0: Et maintenant, vous êtes où, Yolande ?
1: À Marseille.
0: À Marseille, d'accord.
1: À Marseille, oui.
0: Et pourquoi à Marseille ?
1: Parce que nous avions notre papa, qui était militaire de carrière,
0: oui,
1: qui est arrivé colonel de réserve. Et là, quand il était, après la guerre, après son groupe de résistance qu'il avait créé, on l'a muté à Marseille. Voilà.
0: D'accord.
1: C'est comme ça que la petite famille est arrivée à Marseille.
0: Et que la petite Yolande est arrivée à Marseille.
1: Voilà.
0: Et qu'elle a appris la musique. À quel âge avez-vous appris la musique ?
1: Ah ben écoutez, j'avais 6 ans quand j'ai appris le solfège déjà.
0: Oui.
1: Mais d'une façon rébarbative. Hein. Moi, je ne l'ai pas enseigné comme ça, le solfège. Mais bon, c'était le mot à mot du livre avant. Maintenant, moi, quand j'enseignais le solfège, c'est par la pratique. Il faut essayer de trouver la définition d'une théorie par la pratique. Et les enfants comprennent comme ça.
0: Exactement.
1: Le mot à mot du livre, c'est terrible.
0: Oui, et puis c'est plus rébarbatif de faire apprendre aux enfants à travers les livres.
1: C'est pour ça que j'ai essayé de leur faire aimer le solfège, comme ça, moi. Hein. Je leur ai même fait fabriqué, j'ai fait fabriquer une nuit un jeu de cartes des sept familles à l'époque. On jouait beaucoup à ça. Pour y mettre toute la gamme, do, ré, mi, fa, sol, la, si, avec les croches, les noires, les blanches, etc. Toutes les valeurs des notes. Et on lisait. On apprenait à lire avec ça. C'était très ludique en même temps. Et les enfants me réclamaient ce jeu de cartes à chaque fois. « Moiselle, on va lire encore ?»« Oui, on va lire. Demain. Demain, on va lire. Voilà. »
0: Alors, nous allons être obligés de conclure, Yolande.
1: Autrement, ah, écoutez,
0: je parlerai des heures avec vous, bien évidemment.
1: Et moi aussi.
0: Il y a beaucoup de monde qui appelle au standard ce soir.
1: Je comprends.
0: Vous continuez, ça sera ma dernière question, vous continuez de vous accrocher à ces... souvenirs, ah, ces senteurs.
1: Ah oui, de mais c'est ce que je fais.
0: Oui.
1: C'est ce que je fais. Oh là là là là. Je me vois au Piton des Neiges très souvent. D'ailleurs, je me vois à Salazie, je me vois à Sillaos, je me vois un peu partout.
0: Oui.
1: Et voilà quoi. Non, mais c'est magnifique ça. Je déroule le film si vous voulez chaque fois.
0: Et vous déroulez le film. Et comme Tina, vous êtes tombée amoureuse de la Réunion.
1: Ah là là là là.
0: La bon chance, elle a la chance d'avoir pu s'y installer en plus. Donc, je pense qu'elle est là ce soir, elle écoute et on l'embrasse très fort.
1: Ah ben écoutez, je me permets de l'embrasser aussi parce que je suis une amoureuse aussi de la Réunion. Ô combien.
0: Merci voilà. Beaucoup Yolande en tout cas pour votre appel et puis pour votre témoignage et votre voilà de ces belles envolées, de ces souvenirs, de votre manière de voilà, de parler de la musique, de l'amour, des autres aussi, puis bien évidemment, de cette foi qui ne vous quitte pas et on la sent.
1: Tout ce qui fait du bien.
0: Ouais, voilà, tout ce qui fait du bien. Je vous embrasse très fort, Yolande.
1: Ben, permettez-moi de vous embrasser aussi. En tout cas, j'ai eu moult occasions de vous entendre aussi. Mais c'est vraiment, votre voix est apaisante. Et vous avez une écoute formidable.
0: Voilà. Ben, écoutez, alors,
1: permettez-moi d'embrasser Hélène et de saluer aussi le réalisateur Jean-Paul.
0: Oui.
1: Sympathique. Si. En tout cas, chère équipe de Radio RCF Notre-Dame, je vous salue avec beaucoup de chaleur.
0: Prenez soin de vous, Yolande. On vous embrasse aussi. Bonsoir. Bonsoir.
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0: qui finalement résonne avec le témoignage de Yolande, parce que one day I'll fly away, un jour je m'envolerai pour ailleurs, je planerai, je volerai ailleurs, et c'est interprété par Keith Jarrett, et notre réalisateur a vraiment la feuille, comme on dit dans le milieu musical, puisque il a bien reconnu cette chanson interprétée par Keith Jarrett ce soir, mais qui était chantée par Randy Crawford. Il est 21h43, vous êtes sur RCF Notre-Dame. Vous pouvez continuer à nous appeler au 01 56 56 44 44. Nous sommes là pour vous écouter. Nous accueillons Audrey maintenant. Bonsoir Audrey.
1: Bonsoir.
0: Bonsoir. D'où m'appelez-vous Audrey ?
1: Alors, je préfère pas dire la ville, mais on va dire une grande ville de province.
0: Ok, une grande ville de province. Et quel âge avez-vous ?
1: 38 ans.
0: 38 ans. Alors, de quoi voulez-vous me parler, Audrey ?
1: Alors, je voulais parler de mon expérience chez les pompiers volontaires dans cette ville, ouais. Que j'ai eue il y a 20 ans. Bon, je suis restée à peu près 5 ans. Et on pense aux pompiers, au côté héroïque, etc. Mais voilà, j'ai des choses à raconter qui ne sont pas très glorieuses, on va dire.
0: Bon, alors, moi, vous savez, j'aime bien reprendre les choses, pour celles et ceux qui écoutent, qu'ils puissent vous voyez vous suivre dans votre témoignage. Donc, que quelque part, vous savez, j'imagine toujours quelqu'un dans sa voiture en train de conduire, ou voilà, des personnes qui sont en train d'écouter, comme ça, en train de bricoler, ou dans le jardin, ou en train de marcher dans la rue. Et donc, ils vous écoutent raconter l'histoire. Et cette histoire, elle commence bien évidemment par une passion.
1: Oui.
0: Parce que vous allez rentrer comme pompier volontaire à quel âge ?
1: À 18 ans, mais avant, comme je ne pouvais pas rentrer avant et j'étais passionnée bien avant, à 16 ans, j'ai fait la Croix-Rouge, protection civile, comme ça j'étais déjà un petit peu rodée et j'avais déjà un petit peu le pied dedans.
0: D'accord. Voilà. Et donc, à 18 ans, vous vous engagez, comment ? Parce que moi je ne suis pas du tout au courant, comment ça se passe ?
1: Alors, j'ai fait deux choses en même temps. Donc, j'étais pompier volontaire. Donc, à l'époque, il n'y avait pas grand-chose à faire. Il suffisait d'un dossier. Il n'y avait pas d'épreuve sportive. Et puis, comme j'étais déjà dans le secourisme, bon, j'ai été prise facilement. Et j'ai été volontaire civile aussi. Donc, à l'époque, c'était des contrats de 2 ans. Et donc, je vivais à la caserne, donc avec une autre colocataire. Et donc, je faisais un peu plus de garde. J'étais entre volontaire et professionnel, mais sans être professionnel. Pour 2 ans, quoi.
0: Et cet engagement, il correspond à quelque chose de votre vie ?
1: Oui. En fait, ma mère s'est suicidée en 2019. Et puis, depuis que je suis née, en fait, elle avait essayé de toutes les manières possibles, on va dire. Et donc, j'ai côtoyé depuis toute petite les pompiers, la police, le SAMU à la maison. Donc, je pense que c'est pas compliqué de faire le lien, quoi.
0: D'accord, c'est-à-dire que vous viviez dans un climat familial violent, c'est ça ?
1: Oui, oui, bah oui, oui.
0: D'accord. Et votre maman, donc, a mis fin à ses jours, victime des violences de votre père ?
1: Ah non, pas du tout. C'était elle qui était violente, en plus.
0: Ah, c'était elle qui était violente. D'accord,
1: oui,
0: d'accord.
1: Oui.
0: Et votre père, pas du tout, en fait ?
1: Ah bah non, c'était plutôt le contraire, c'était
0: d'accord.
1: qui suivait les coups, et c'est rare dans ce sens-là, mais et puis ma mère ne voulait pas se faire soigner, donc elle faisait ses actes, et puis elle ressortait une semaine après, et puis c'était tout, quoi. Donc,
0: oui. Avec une culpabilité sans doute très lourde à porter.
1: Pour elle ?
0: Oui, enfin, quand vous dites elle ressortait une semaine après, elle souffrait d'une maladie mentale, de quelque chose ou cette...
1: Bah, on n'a jamais eu de diagnostic, donc oui. On ne saura jamais.
0: Exactement.
1: Elle ne s'entendait pas, elle s'entendait avec personne, elle n'avait pas d'amis.
0: Ouais, d'accord.
1: Ouais, c'était compliqué avec tout le monde. Donc,
0: quelque part, vous vous êtes engagé et ça vous a permis d'échapper à un peu plus à tout cela.
1: Oui, parce que donc à 16 ans déjà, je me suis lancée à fond dans le sport, voilà, l'engagement secouriste. Donc déjà, ça m'a échappé de tout ça. Et puis, puis à 18 ans, donc j'ai pu partir aussi de chez moi et puis habiter à la caserne. Donc c'était super, quoi.
0: Ouais. Et puis voilà. Alors j'ai fait dernièrement un film sur la reconstruction faciale, vous voyez oui. les personnes qui sont atteintes soit d'un cancer, soit en tout cas de choses d'accidents qui touchent le visage. Et bien évidemment, j'ai rencontré un colonel, il est devenu colonel aujourd'hui, mais un pompier qui a été brûlé complètement. Hein, et c'est une deuxième famille. Je pense à ce que Yolande m'a dit tout à l'heure, mais on trouve une deuxième famille quand on s'engage comme ça chez les pompiers.
1: Oui, non, parce que pas dans le bon sens, parce que j'ai vu des choses. Oui, comme je disais, pas glorieuse. Et c'est vrai que maintenant, il y a des choses qui ressortent un peu avec le mouvement MeToo et les femmes qui ont commencé à parler dans l'armée, ces choses-là. Et,
0: oui.
1: Ça me travaille depuis un moment et je me dis, j'ai des choses à dire, quoi.
0: Alors, bien évidemment, cet été, on a vu, on a beaucoup parlé des pompiers.
1: Oui.
0: On a beaucoup parlé de leur courage, de leur engagement, oui. de leur abnégation. Vous avez connu au début ces moments-là où en tant que femme, finalement, on retrouve un peu les mêmes choses que dans l'armée, où les femmes doivent se battre pour faire leur place, en fait.
1: Oui, c'est ça, c'est ça. Et puis, déjà, en fait, moi, j'étais volontaire dans un grand centre, donc avec que des professionnels. Donc déjà, il y avait une discrimination à ce niveau-là parce que les professionnels ne supportaient pas les volontaires. Donc pour eux, on leur volait leur travail alors qu'on était là pour aider. Et c'est vrai qu'on n'a pas la même formation, ce qui est normal puisque ce n'est pas notre métier. Mais on était là, on ne demandait qu'à apprendre. Donc, et puis ils étaient bien contents de nous trouver quand il y avait des coups durs et puis qu'il n'y avait plus personne dans la caserne, en fait.
0: Mmh.
1: Donc déjà, ça, c'était compliqué. Et bon, j'avais ma petite place parce que j'y vais à la caserne. Donc c'était peut-être un petit peu plus facile que certains. Mais oui, j'étais une jeune femme ils se comportaient peu mal, en fait. C'était comme s'ils n'avaient jamais vu de femme de leur vie, en fait.
0: C'était il y a combien de temps, ça?
1: Ça, c'était il y a 20 ans.
0: Oui.
1: Déjà, je suis restée 5 ans et après, bon, j'ai encore contact avec des pompiers. Et, bon, a priori, ça n'a pas beaucoup changé.
0: Mais alors, bien évidemment, vous dites qu'aujourd'hui, les choses ont évolué avec le mouvement MeToo et les femmes savent qu'aujourd'hui, elles peuvent parler.
1: Oui.
0: Vous avez suivi ça de près, Audrey? Aujourd'hui, est-ce que vous remarquez que les choses ont changé?
1: Moi, personnellement, je n'ai jamais entendu de témoignage de femmes pompiers.
0: C'est vrai, vous avez raison.
1: Militaire, police, mais pompiers, je n'ai jamais entendu. Donc, c'est vrai qu'il y en a de plus en plus, même professionnels. Donc, peut-être que ça a changé, peut-être qu'elles sont plus acceptées, je ne sais pas.
0: Écoutez, l'autre jour, moi, quand j'ai été tourné dans cette caserne qui était assez importante, hein, tout près d'Argelès, je vais un peu tellement partout que je vous avoue qu'après, je ne me souviens plus exactement de l'endroit, mais en tout cas, c'était une grosse caserne.
1: Je suis partie en saison à Argelès, justement.
0: D'accord. Écoutez, il y avait peut-être 20-25% de pompiers féminins. Féminine.
1: Oui, il y en a de plus en plus. Oui.
0: Il y a de plus en plus de femmes, en tout cas, dans les casernes et à l'armée aussi, d'ailleurs.
1: Oui, tout à fait. Mais je pense qu'à l'époque, moi, je prenais les gardes, j'étais toute seule. Donc, dans cette caserne, il n'y avait pas de femmes professionnelles. Donc, déjà, les locaux n'étaient pas adaptés. Donc je prenais des gardes de 24 heures, donc 8 heures du matin à 8 heures du matin, le lendemain. Et donc déjà, ma chambre, elle était à l'autre bout de la caverne. Et puis, c'était des blagues sans cesse. Et puis, il y avait un bassin dans la caserne. Puis, dès que je passais, bah, on me mettait dans le bassin, hein, qui était bien sale. Enfin, voilà, que des choses comme
0: une
1: ça.
0: Une sorte de bizutage qui se répétait, en fait.
1: Oui, oui, bah oui. Et puis, bah, on n'avait pas le même gabarit. Donc,
0: Non. Ben non, en plus les pompiers, je crois que vous devez être toutes et tous très en forme, hein, physiquement.
1: Oui, tout à fait. Oui.
0: Donc il y a un contrôle permanent de votre condition physique.
1: Oui.
0: Vous vous êtes accrochée quand même, parce que vous êtes restée un moment chez eux.
1: Oui, tout à fait. Et sachant qu'il n'y avait pas que ça, en fait, c'est ce dont je voulais parler aussi, c'est qu'il y a beaucoup de racisme dans ce milieu. J'ai entendu beaucoup de remarques vraiment très racistes. Enfin, ils sont ouvertement, en tout cas à cette époque. Et de la violence aussi vis-à-vis des personnes dont on s'occupait des fois.
0: D'accord. Alors faisons quand même du témoignage que vous nous livrez. Bien évidemment, ça n'est pas une généralité dont on parle. On parle d'un moment que vous avez vécu à l'époque, il y a 20 ans. Est-ce que vous pensez qu'aujourd'hui, ce même type de comportement pourrait encore avoir lieu? Parce que moi, mon sentiment, c'est qu'aujourd'hui, les choses sont beaucoup plus cadrées aujourd'hui, et que ne serait-ce que par rapport aux réseaux sociaux, à tout ce qu'on peut filmer aussi aujourd'hui, puisque tout se filme.
1: Hein, oui.
0: Est-ce que vous pensez qu'aujourd'hui, aussi, comme vous l'avez souligné, grâce à des applications comme MeToo, est-ce que vous pensez que les choses ont évolué ?
1: Pas forcément, parce que j'ai contact avec deux pompiers. Donc il y en a un qui est français, mais qui a des origines algériennes et marocaines.
0: Oui.
1: Et du coup, il vit toujours ce racisme actuellement. Il me l'a confirmé. Et pareil, c'est ouvert. Hein. Il y a pas. Alors bien sûr, c'est pas tous, comme vous disiez. Mais il y en a qui ne se cachent pas du tout. Hein. Mmh. Et dans ma ville aussi, un ancien collègue avec qui je travaillais, qui est devenu pompier volontaire, qui a fait face à des propos racistes actuellement, et dont certaines personnes se sont rétractées en discutant avec lui et en se rendant compte que sa religion ne le rendait pas mauvais, comme certains le pensaient. Et le fait qu'il soit rentré, ça a permis aussi que les gens comprennent les choses et je ne sais pas comment dire, mais dédramatiser.
0: Ils comprennent tout simplement.
1: Qu'il est comme les autres, en fait. Voilà. C'est toujours d'actualité.
0: D'accord, parce que 20 ans plus tard, on est 20 ans plus tard, et vous semblez vouloir briser une sorte de silence sur cette face cachée de ces milieux qui, à l'origine, sont des milieux d'hommes. Hein, beaucoup
1: oui.
0: de l'armée, les pompiers, il n'y avait que des hommes avant.
1: Oui.
0: Et ces comportements, vous continuez d'en entendre parler aujourd'hui, si j'ai bien compris.
1: Tout à fait. Alors pour les femmes, je pense que ça s'est amélioré quand même. Même si j'ai eu quelques échos, mais en tout cas pour le racisme, c'est toujours d'actualité. Oui.
0: D'accord. Et ça vous inspire quoi, en fait ? C'est que les choses n'avancent pas ?
1: Déjà, en tout cas dans ma ville, ce que je remarque, c'est que moi, je vois quasiment que des pompiers blancs. Et ça, c'était déjà le cas, et c'est encore le cas. Et c'est gênant, parce qu'il y a besoin de mixité partout. Et pour moi, ça représente notre pays, et le mélange de cultures, et d'accepter tout le monde, et que tout le monde a sa place, en fait. Enfin, voilà.
0: Oui, mais alors, moi, quand je suis allé dans cette caserne, j'ai vu vraiment un melting pot, je ne sais pas, un brassage de pompiers de toute origine. Je vous le dis, hein, je pense que les choses ont largement évolué. J'ai vu beaucoup de personnes qui étaient d'origine nord-africaine. Beaucoup de gens qui venaient, alors sans doute des dom-toms. Mais voilà, après, de toute façon, chaque milieu, je vais vous dire, a une face cachée. Hein. Vous prenez le milieu de la mode, de la publicité.
1: Ah oui, tout à fait.
0: Vous prenez celui des chantiers que vous voyez. Hein, les chantiers sur les autoroutes ou les chantiers où on monte des immeubles, il y a toujours voilà une violence et des choses qui sont cachées et dont on parle peu. Mais voilà, je ne voudrais pas qu'on fasse une généralité, si vous voulez, de ce que l'on se dit ce soir, parce que je pense tout d'abord que il y a dans votre témoignage une blessure. Parce que je pense que vous vouliez vraiment faire ce métier et qu'au final, bien, ce sont toutes ces choses pas normales hein, qui vous sont arrivées,
1: oui,
0: qui ont finalement brisé le rêve que vous aviez, c'était de devenir pompier professionnel.
1: Oui, c'est ça. Mais en fait, moi, du coup, je suis partie 2 mois en saison. Argelès, justement, et c'était vraiment une expérience magnifique où, comme vous disiez, il y avait une mixité et les volontaires pouvaient commander les professionnels, il n'y avait aucun souci. Voilà, il y avait toutes origines aussi, et vraiment, Argelès, c'était ma meilleure expérience.
0: C'est fou comme
1: oui.
0: Parce que c'est vraiment un hasard. J'étais il y a 4 mois, j'ai tourné il y a 4 mois. Et vous dites que dans cette caserne, vous trouviez que tout allait bien.
1: Ah bah c'était magnifique, c'était les vacances, en plus on était logés dans un camping, c'est ma meilleure expérience quoi. Donc moi c'est cette expérience qui a clôturé ma carrière entre guillemets de pompier volontaire, parce que quand je suis retournée dans ma ville, c'était tout autre chose et je voulais rester sur un bon souvenir.
0: Oui. Et vous avez pu rester sur un bon souvenir grâce à cette grande caserne, hein, parce que c'est une caserne moderne et grande, là-bas, à Argelès, bien évidemment. RCF Notre-Dame, il est 22h pile, et vous pouvez continuer à nous appeler au 01 56 56 44 44. Dommage, finalement, pour vous, Audrey, de ne pas avoir pu aller au bout de ce rêve. Vous avez 38 ans, vous pourriez retenter ou vous faites totalement autre chose aujourd'hui et ce rêve est passé.
1: Bon, ce rêve est passé, j'ai 4 enfants maintenant.
0: J'ai du boulot, ça.
1: Je voudrais plus mettre ma vie en jeu.
0: Et
1: puis, j'ai plus la même forme qu'avant. Ça serait beaucoup de boulot. Et puis, je crois que j'ai tout recommencé de zéro parce que j'ai démissionné. Je suis toujours dans la même ville, je ne sais pas si ça a changé au niveau de la relation volontaire professionnelle, mais bon, j'ai pas envie de retenter. Je reste sur mes bons souvenirs et j'incite mes filles si elles veulent, elles peuvent
0: tenter l'aventure.
1: C'est ça. Elles voient qu'on peut être une femme et faire des métiers.
0: Et moi, vraiment, je peux vous certifier pour avoir 2-3 amis pompiers que les choses ont quand même changer, parce que je pense que les générations aujourd'hui et encore une fois tous les moyens technologiques et puis les mentalités aussi ont beaucoup évolué. Pourquoi ? Parce qu'il y a de plus en plus de femmes dans ces corps d'armée ou chez les pompiers. On a compris aujourd'hui que les femmes dans ce métier avaient tout à fait leur place, et c'est ça qui est important, c'est que il y a toujours 2-3 idiots qui traînent et qui n'acceptent pas les choses, hein, que ce soit au niveau des femmes comme au niveau du racisme. On en trouve partout, malheureusement. En tout cas, je vous remercie beaucoup pour votre témoignage ce soir, Audrey.
1: Et
0: on embrasse vos 4 enfants, bien sûr, le papa et puis vous aussi.
1: Merci beaucoup.
0: Passez une bonne soirée. Bonsoir.
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0: de Laurent Pesnard. Vous êtes sur RCF Notre-Dame et nous allons accueillir maintenant Elena. Bonsoir Elena.
1: Bonsoir Olivier.
0: Bonsoir. D'où nous appelez-vous ?
1: De l'île de Ré.
0: De l'île de Ré, d'accord. Oui. Et quel âge avez-vous ?
1: Alors, je vais dire 45. Il y a un âge où on commence à vraiment... bon, presque 46.
0: Oh, mais c'est 45. Voilà, c'est 45. Donc on n'est pas à 46, c'est 45.
1: Non. Mais au mois prochain, on est 45.
0: Voilà. Alors, de quoi voulez-vous me parler, Elena ?
1: Alors, merci déjà de me donner la parole, parce que c'est un sujet pour lequel je me suis totalement investie depuis ma profession d'infirmière.
0: Oui.
1: Que j'ai débuté en 2004 dans un service de médecine générale neurologique. Et puis, au bout de 3 ans, pour des raisons personnelles, j'ai voulu créer mon cabinet. Et j'ai fait une rencontre qui a changé complètement ma vision. C'est-à-dire qu'à la base, je voulais être anesthésiste, travailler... infirmière anesthésiste pour le SMUR, pour sauver, comme tout étudiant en médecine et tout étudiant, en quel que soit le pompier ou soin, sauver des vies,
0: oui.
1: Clairement.
0: Oui.
1: Et puis j'ai fait la rencontre d'une patiente dont je devais accompagner sa fin de vie. Et cette rencontre, en fait, elle a été un détonateur pour moi, qui aimait beaucoup les soins techniques. Mais à l'hôpital, j'étais assez frustrée, parce que dès qu'on extubait le patient, il allait dans un autre service, moins intensif. Donc on n'avait pas ce lien, cette communication.
0: Ce suivi aussi.
1: Ce suivi, cet échange, en fait, oui, verbal. Oui. C'est-à-dire qu'on soignait, mais la personne, bon, malheureusement pour elle, n'était pas en capacité de communiquer. Et puis quand j'ai rencontré cette personne, je me suis dit, mais dans mes études, dans ces années-là, l'année 2000, les soins palliatifs n'étaient pas du tout abordés. Et là, je me rends compte que je suis face à une patiente qui a une pathologie fortement, une des plus douloureuses, un cancer du pancréas.
0: Oui.
1: Et,
0: quel âge a-t-elle, pardonnez-moi ?
1: Elle avait, ce que je vous dis, c'était au début, hein, donc c'était il y a 18 ans, bientôt. Elle avait, je pense qu'elle n'avait pas 50 ans,
0: d'accord.
1: Ou alors tout juste, donc pour trop jeune, on est toujours trop jeune, de toute façon, oui, pour partir, oui. Quelque part. Et cette personne, je me suis dit, ok, soins techniques, je maîtrise, soins ceci, de pompe, de ceci, de cela. Mais mes bagages, je suis là pour... pour moi, la fin de vie a autant de valeur qu'une naissance. Et ça, c'est assez compliqué, parce qu'à l'heure actuelle, on fête une naissance et la fin de vie est complètement mise de côté. Et ce que je voulais absolument revoir... alors, attendez, je ne vous entends plus.
0: Ah, mais moi, je vous écoute.
1: Ah, ça y est,
0: c'est pour ça que vous ne m'entendez plus. Vous savez, tant que vous parlez, je vous écoute.
1: D'accord, excusez-moi. Mais n'hésitez pas à me couper aussi. Hein. Et en fait, je me suis dit, mais à domicile, on se retrouve avec une famille. C'est-à-dire des enfants qui étaient peut-être assez grands, mais on se retrouve là et on doit accompagner finalement une famille. On n'accompagne pas une personne. Et on n'est pas dans un lieu, j'ai envie de dire, hospitalier. Donc, on est seul. Et là, ce que je voulais parler absolument, c'est par rapport à la nouvelle loi qui est passée. Que je ne suis pas contre l'euthanasie et je ne suis pas pour.
0: La loi Leonetti, hein, Claes Leonetti.
1: Claes Leonetti.
0: Oui.
1: Elle a été Leonetti, puis Claes, parce qu'il y a eu des situations totalement inentendables, inacceptables qui se sont passées, c'est-à-dire que des médecins refusaient d'arrêter les soins comme cette loi l'autorisait, la loi Leonetti autorisait,
0: oui.
1: l'arrêt de l'hydratation, de l'alimentation, etc. Enfin, etc., pardon, de l'alimentation, voilà. Mais dans cette loi, effectivement, il n'était pas précisé que toute souffrance de la personne devait être soulagée quand même. C'est-à-dire qu'il y a eu plusieurs cas dont des livres sont sortis, dont un jeune homme qui malheureusement s'était pendu, dont le papa avait réussi à le réanimer et qui était resté dans un état végétatif extrêmement longtemps. Et ses parents avaient fini par décider, grâce à cette loi, entre guillemets, de l'ébrancher. Le chef de service n'était pas d'accord. Et ce qui s'est passé, c'est que ces parents-là ont fait un livre, d'ailleurs, sur leur fils, parce qu'ils ont vu leur fils pendant 3 semaines pris de convulsions et mourir dans cet état-là. Là est arrivée la loi Claeys. C'est-à-dire que la loi Claeys a imposé aux médecins de, malgré l'arrêt d'hydratation et d'alimentation, de pallier aux souffrances de la personne si celle-ci en avait. Donc, la loi Claeys-Leonetti n'a été que finalement une logique moi personnellement, je ne conçois pas en tant que médecin ou même moi à mon niveau infirmière, laisser quelqu'un dans une souffrance et ne rien faire parce qu'on n'est pas en adéquation avec ce qui a été finalement choisi et légiféré à cette période-là.
0: Pardonnez-moi, mais j'ai un peu du mal à vous suivre, en fait.
1: Pardon.
0: Ah non, non, ne vous excusez pas, c'est sûrement moi, parce que je ne connais pas vraiment sur le bout des doigts ce sujet. J'en ai bien évidemment entendu parler. Vous n'êtes pas sans savoir que tout le monde n'est pas aligné sur cette décision, notamment l'Église. En fait, j'aimerais que vous expliquiez en fait, mais très brièvement, hein, la première loi qui est donc, je ne sais pas comment on
1: la
0: dit, amenée Leonetti. Elle avance
1: Leonetti.
0: Quoi en fait?
1: La loi Leonetti, elle permettait finalement aux personnes qui n'avaient plus de capacité à revenir à la vie.
0: D'accord.
1: On va parler sans termes médicaux. Je vais essayer d'être le plus accessible possible.
0: Oui.
1: C'est-à-dire qu'une personne qui était dans un état où cérébralement il n'y avait plus d'activité.
0: D'accord.
1: Cette loi permettait d'arrêter ce qui permettait de continuer la vie de ce patient, malgré le fait que sans machine, il ne vivrait pas. Donc ça, après, j'entends tout à fait les religions par rapport à tout ça. Alors, moi, j'ai eu une éducation catholique. Je ne rentre pas dans les religions là-dessus, je rentre sur le terme purement médical de la situation.
0: D'accord.
1: La loi Leonetti, elle permettait, quand elle est arrivée, de stopper les traitements pour un patient qui n'avait plus d'activité cérébrale.
0: D'accord, voilà. Je comprends.
1: C'est-à-dire en état végétatif.
0: En état végétatif. Ça veut dire que le cerveau n'a plus aucune réaction et aucun fonctionnement.
1: Voilà. Exactement l'état qu'on détermine lors du don d'organes.
0: D'accord.
1: Vous voyez, on fait toujours un enregistrement cérébral qui permet de savoir si on peut ou pas, la personne qui a perdu malheureusement la vie peut être donneur ou pas d'organes.
0: Voilà. Il nous reste 7 minutes, je préfère vous le dire.
1: Oui. Que cette nouvelle loi qui est appliquée ne pourra malheureusement pas... J'aurais été hors profession, je vous aurais dit, moi je suis pour cette

0: mettre votre pouce seringue avec votre traitement que le patient va être confortable jusqu'à son décès. Mmh.
1: Et je dois souligner combien ce métier d'infirmière est une vocation, mais pour avoir tourné dans l'unité justement des soins palliatifs de l'hôpital de Rouen Charles Nicolle, on voit la profondeur de justement de cette vocation chez les infirmières, les médecins bien évidemment, les aides-soignantes et les infirmières. C'est un travail, comme vous dites, H24.
0: À domicile, c'est H24 parce que vous n'avez pas ce roulement hospitalier aussi. C'est-à-dire que vous ne raccrochez jamais votre veste parce que
1: on peut vous appeler à n'importe quelle heure.
0: À domicile, j'ai d'astreinte.
1: Oui.
0: Donc, mais les personnes n'appelaient jamais pour rien. Jamais. Je n'ai jamais eu d'appel en 18 ans pour rien. Donc, et c'est grâce à eux que j'ai appris aussi à faire en sorte que les choses soient le plus fluide et le plus confortable pour tous. Mmh. Voilà. Ce que je tenais simplement à dire et que malheureusement les gens pensent, c'est que cette loi va nous permettre de dire ben voilà, j'ai décidé, parce que j'ai une maladie incurable, j'ai décidé de mourir, donc je vais mourir.
1: Ok, et là vous parlez maintenant de la loi.
0: De cette loi.
1: De la Claes Leonetti.
0: Non, pas Claes Leonetti, d'accord. Elle est arrivée après Leonetti.
1: Que la Leonetti, d'accord.
0: Okay. La Leonetti, c'était juste ça, entre d'accord. guillemets, pardon. Claes Leonetti, c'était si le patient, quand vous arrêtez justement l'alimentation, l'hydratation et les, on va dire, les soins qui vous permettaient d'être en vie, effectivement, votre organisme peut avoir des réactions comme des crises convulsives, etc.
1: Comme ce jeune homme dont vous me parliez tout à l'heure.
0: Oui. Et là, à ce moment-là, le médecin se doit de les soulager. Il ne peut pas laisser cette personne partir dans ces conditions-là.
1: Et ça, que peut faire le médecin, alors?
0: Alors, par exemple, sur une crise d'épilepsie, et vous traitez l'épilepsie.
1: D'accord.
0: Si votre patient, vous voyez qu'il a une souffrance à la respiration, vous allez faire en sorte de lui administrer un traitement qui va apaiser son manque de respiration. Mm-hmm. C'est-à-dire que le cérébral ne fonctionne plus, mais l'organisme peut présenter des signes. Par exemple, souvent, on pense à la larme qui coule où la personne vous dit « il est encore là ».
1: Il est conscient.
0: Il est conscient, il est là.
1: Il entend, il a encore des émotions.
0: Il vous parle après l'enregistrement cérébral. Parce que sinon, vous avez l'exemple de Vincent Lambert,
1: oui.
0: Un jeune homme qui communiquait avec sa maman et que sa maman a écrit un livre. Le médecin a écrit un livre. Je pense que beaucoup de gens se souviennent de cette histoire.
1: Bien sûr.
0: Comme
1: elle a été emblématique.
0: Lambert aussi, qui a été très problématique. Aussi. Parce qu'on ne parle pas avec directive anticipée. Et que ces directives-là permettraient d'éviter aussi ce genre de situation. C'est-à-dire que choisir sa fin de vie, c'est aussi les directives anticipées. Même si on n'a pas envie d'y penser, ça vous prend 3 minutes. Vous allez sur gouv.fr d'ailleurs, ou votre espace santé, et vous en avez pour 3 minutes.
1: Aujourd'hui ?
0: Aujourd'hui, oui, tout à fait. Mais depuis des années. Mais personne ne le sait.
1: Alors, expliquez-nous ça, parce que je pense que personne de nos auditeurs, de nos auditrices ne connaissent ça.
0: Exactement.
1: Vous allez sur Internet et donc vous demandez quoi ?
0: Alors, il y a deux. Soit votre espace santé, si vous l'avez créé.
1: Oui.
0: Votre espace santé, à ce moment-là, on va vous demander. Vous avez différents items et vous avez l'item directive anticipée. Ou soit il y a gouv.fr, qui est un peu plus compliqué, je dirais, où vous pouvez aussi enregistrer vos directives anticipées. Mais l'idéal, si je puis dire, c'est de faire donc votre personne de confiance. Moi, perso, j'ai choisi hors famille, parce que je trouve que c'est très compliqué pour quelqu'un de la famille de choisir. Et après, vous pouvez donner un double à votre médecin traitant, qui donnera vos directives anticipées. Moi, je vous parle en cas d'accident où vous vous retrouvez dans un état végétatif.
1: Oui.
0: Soit vous souhaitez rester dans cet état-là et ce sera respecté, ou soit vous ne voulez

0: Et à ce moment-là, on respectera le fait que vous ne vouliez pas.
1: Et est-ce que tout cela est relié aussi à la question des dons d'organes ?
0: Le problème des dons d'organes, c'est qu'à l'heure actuelle, ils sont normalement, pas obligatoires, mais personne n'est censé être opposé, selon la loi.
1: Oui, il faut avoir manifesté un refus aujourd'hui. Autrement, si on n'a rien fait, c'est comme si on était d'accord.
0: Oui, mais beaucoup de médecins n'arrivent pas à le faire sans demander à la famille.
1: Oui.
0: Parce que vous vous rendez compte, vous avez déjà la violence de la perte.
1: Oui,
0: bien sûr. Derrière, le médecin, il va organiser ça, et sans que vous soyez finalement dans cette boucle-là, c'est pas possible, c'est pas concevable. Donc effectivement, ils ont dit, vous n'avez pas la carte contre, dans ces cas-là, c'est OK. Mais les médecins, la plupart, ne peuvent pas faire ça. On ne peut pas faire ça. Enfin, vous perdez votre enfant, vous perdez votre père ou votre mère, il me semble cohérent. Enfin, moi, je suis pour les dons d'organes, mais pourquoi ne pas avoir continué la carte de donneur d'organes, comme moi j'avais quand j'étais jeune, à 18 ans, elle existait.
1: Oui, elle existait.
0: Ans, elle existait. Et je l'avais.
1: Je me souviens.
0: Et quand je la renouvelais, elle n'existait plus.
1: Oui.
0: Voilà. Mais les directives anticipées, c'est différent. Là, c'est un autre item. Et ça, vous pouvez le remplir et déjà, ça sera une aide précieuse pour la suite. C'est-à-dire que vous serez maître, effectivement, de votre fin de vie. Tout ça pour dire que la loi aujourd'hui, par rapport à la loi Claeys-Leonetti, n'amènera rien de plus, excepté au point de vue légal.
1: C'est-à-dire ?
0: C'est-à-dire que moi, j'ai accompagné mes patients avec la loi Claeys-Leonetti et j'ai pu amener des patients en sédation profonde et continue jusqu'au décès lorsque leur douleur était réfractaire. Parce que la loi Claeys-Leonetti, il faut relever le texte, je vais vous dire la phrase principale à retenir, que les gens souvent n'ont pas, et malheureusement n'ont pas pu avoir la chance d'avoir une structure aussi adéquate. Ce qu'il ne faut pas oublier, c'est qu'en France, on n'a pas les moyens de. Et cette loi est passée par rapport à ça. C'est-à-dire que dans la loi Claeys-Leonetti, c'est en cas de souffrance physique et ou psychologique, dans une maladie incurable, avec des symptômes réfractaires, le patient a le droit à une sédation profonde et continue jusqu'au décès. Et ça, c'est depuis la loi Claeys-Leonetti. Vous voyez ce que je veux dire ? C'est-à-dire que moi, un patient qui avait des douleurs réfractaires, malgré tous les traitements utilisés pour le soulager, à ce moment-là, vous posez une sédation profonde et continue jusqu'au décès. Mais vous restez avec le patient.
1: Oui, vous restez avec le patient et
0: évidemment.
1: Sans hypocrisie,
0: oui.
1: Ma chère Elena,
0: oui.
1: Vous oui, savez très bien, et je sais très bien, pour avoir des amis aussi médecins, que certains médecins pratiquent cette sédation dont vous parlez, et d'autres s'y refusent totalement. Voilà, c'est une question de... position.
0: C'est pas une prise de position, c'est une prise de temps. C'est-à-dire que moi, il m'est arrivé une fois en 18 ans de passer la nuit chez un patient en sédation. Parce que j'arrivais pas à le stabiliser avec l'avance de dosage. Que je n'arrivais pas à... Toutes les heures, à peu près, il redevenait inconfortable.
1: Mmh.
0: Donc, je continuais ma sédation progressivement pour qu'il reste confortable. C'est ça le vrai problème. C'est le temps et le nombre de personnes formées et les structures.
1: Justement, vous touchez à un point, je crois, très important.
0: Oui.
1: Vous parlez de l'inconfort ou du confort du patient.
0: Oui. Oui.
1: Ne faudrait-il pas partir sur ce chemin-là de réflexion? Justement pour que vous voyez ça soit plus clair dans la tête des uns et des autres. C'est-à-dire accompagner, comme vous le faites, Elina, parce que ce sont les soins palliatifs dont on parle. Hein,
0: jusqu'au décès.
1: Jusqu'au décès, exactement.
0: Jusqu'au décès.
1: Parce que, moi, je veux dire, mon beau-frère est décédé il y a 3 ans, avec un médecin qui a totalement refusé de le sédater. Et il est mort dans des souffrances terribles.
0: Et pourquoi il a refusé? Et il a justifié comment? Parce qu'il n'a pas le droit.
1: Je respecte la vie, a-t-il dit. A-t-il dit, voilà, aux membres de la famille qui étaient présentes.
0: Et
1: j'ai trouvé ça, bon, voilà.
0: Non, c'est... oui, je comprends tout à fait. Et voilà. Je trouve ça innommable.
1: Innommable, totalement.
0: Innommable.
1: D'autant plus parce que, je vais vous dire, il nous reste 5 minutes, d'autant plus que la plus grande crainte de ce garçon, c'était ça.
0: La souffrance de mourir. Ben, bien sûr, mais qui n'a pas peur de la mort? Qui n'a pas peur de mourir?
1: Et donc, du coup, voilà, je pense que cette question du confort ou de l'inconfort, elle est essentielle dans votre métier, à vous.
0: Mais c'est la base et de la confiance envers votre soignant.
1: Exactement. Et je pense, vous voyez, moi, de mon point de vue, hein, et ça n'engage que moi, je comprends que l'Église s'oppose à cette décision.
0: J'entends.
1: Et en même temps, j'entends votre professionnalisme, le fait que vous pratiquiez ce métier depuis 18 ans, cet accompagnement. Et je pense, vous voyez, que justement, on est sur une corde sensible, vous voyez, dans le débat. Dans le débat. Hein,
0: Oui.
1: Alors que je pense que...
0: Mais qui ne va pas dans le bon sens.
1: Dans le bon sens.
0: Non, parce que vous voyez le médecin qui finalement vous a imposé cette souffrance à vous et à votre... pardon, excusez-moi, je n'ai pas retenu.
1: À ma famille.
0: Oui, mais votre prof qui est décédé dans des conditions... Il a été aux antipodes, au final, du confort et il n'a pas, si ça se trouve, peut-être aussi, ce qu'il faut voir aussi, c'est que moi j'ai beaucoup de médecins qui me disent, mais un soin palliatif, on ne fait rien, il n'y a rien à faire. De toute façon, c'est de quelqu'un qui va mourir. Et on ne prend pas assez en compte, il y a certains médecins qui ne prennent pas en compte. Mais parce qu'ils n'ont pas envie, tout simplement, il faut le dire, hein, ils n'ont pas envie de prendre en compte le fait que, oui, ça nécessite extrêmement de capacité et aussi d'investissement personnel pour que la personne puisse partir dans des conditions
1: dignes. D'ailleurs, je dois souligner qu'il y a une dizaine de départements en France qui ne bénéficient pas de ces soins palliatifs, ce qui semble totalement insensé.
0: Même. C'est j'ai daté mon papa.
1: On va, d'accord.
0: Il y a un an et demi.
1: On va être obligé de se quitter, malheureusement, Elena. Mais merci pour ce témoignage qui porte à la réflexion encore autour de cette question qui anime notre société. Et en parler, c'est faire avancer les choses. Alors, merci à vous, Elena. Je vous dis à très bientôt parce qu'on aura peut-être l'occasion de reparler de ce sujet très bientôt. Chers amis, le temps passe vite, comme tous les soirs, et nous n'allons pas tarder à nous quitter. Alors bien évidemment, les programmes de RCF Notre-Dame continuent à partir de 22h30. Vous retrouverez la prière monastique des dominicaines de Chalais en Isère, et puis à partir de 23h, entre l'autre et Vêpres, la musique du jeune Mozart. Eh bien, tout ça, c'est le cadeau d'RCF Notre-Dame pour tous mélomanes. J'espère que vous avez passé un moment particulier, que à travers le témoignage d'Elena, de Yolande, d'Audrey, vous ressortirez avec certaines émotions, que vous en aurez appris sur l'autre, parce que, encore une fois, je vous le dis et vous le répète, et j'espère que cela va vous inciter à composer ce 01 56 56 44 44, parce que vos chemins nous intéressent, mais surtout intéresse les auditrices et les auditeurs d'RCF Notre-Dame, qui sont de plus en plus nombreux à nous rejoindre. Alors vous aussi, n'hésitez pas, rejoignez-nous sur Facebook, et puis je vous souhaite une bonne nuit, de beaux rêves, restez sur RCF, il y a encore plein de choses, et on se retrouve demain soir.

0: Retrouvons à présent, comme chaque jour, votre prière monastique.
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Louange en notre bouche, allégresse pour notre cœur, ta parole, Seigneur. Sur notre route, lampe sur nos pas, ta parole, Seigneur.

0: pour étancher notre soif, source qui jaillit inépuisable, ta parole, Seigneur.
1: Jésus-Christ, notre amour, notre joie.
0: Murmure de l'Esprit dans notre attente, sagesse de Dieu pour notre vie, ta parole, Seigneur.

Jean Cassien invite ses lecteurs à fredonner pour eux-mêmes le verset du psaume « Dieu, viens à mon aide » pour s'en imprégner et en vivre, et cela tout au long du jour, en toutes circonstances. La parole du Seigneur, ses commandements, sa loi, doivent être notre aliment, non pas seulement le dimanche, mais en tout temps. Ainsi, nous entrons dans les sentiments du Christ Jésus. Ainsi, nous apprenons à aimer et à vivre. À telle heure, cette parole est lumière. Elle peut être consolation. D'autres fois, elle nous pousse en avant, nous blesse ou nous éprouve. S'exposer à la parole, c'est accueillir le Christ.

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2: Bonjour à tous. Chaque fois qu'un nouveau pape est élu, des centaines de millions de personnes ont les yeux tournés vers Rome. Mais au fond, pourquoi les catholiques ont-ils un pape? D'où vient cette fonction si particulière, sans équivalent dans les autres religions chrétiennes? Est-ce une invention de l'Église ou une institution qui remonte aux origines du christianisme? Le pape est-il un chef d'État, un chef religieux, un guide spirituel, un successeur des apôtres ou un peu tout cela à la fois? Quelle est sa mission? Que peut-il réellement décider? Et les catholiques, d'ailleurs, ont-ils toujours eu un pape tel que nous le connaissons aujourd'hui? On en parle sur RCF Notre-Dame avec l'historien et docteur en histoire Jean-Baptiste Noé, auteur du livre « Léon XIII, le pape de la modernité » aux éditions Salvator.
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2: Jean-Baptiste Noé, bonjour.
3: Bonjour.
2: Alors, quand on parle du pape, de qui parle-t-on exactement? C'est quoi son statut dans l'Église catholique?
3: Eh bien, le pape est à la fois le premier des chrétiens et le serviteur des serviteurs, c'est son titre officiel. Donc, il est un évêque, il est l'évêque de Rome, il est le représentant des catholiques, il est un peu la figure visible du catholicisme, et puis est également un chef d'État, le chef de la cité du Vatican, et donc il fait, notamment quand il voyage aussi en tant que chef d'État. Et puis, fondamentalement, ce qui fonde véritablement le pape, la papauté, ce qui est à l'origine, c'est que le pape est le successeur de l'apôtre Saint-Pierre. Il est, d'ailleurs, tous les papes succèdent à Saint-Pierre. Léon XIV n'est pas le successeur de François, mais bien de Saint-Pierre. Et donc, c'est ce qu'on appelle le ministère pétrinien. Ils reçoivent cette charge du Christ lui-même à travers Saint-Pierre.
2: Donc finalement, si je comprends bien, Jean-Baptiste Noé, tout commence avec l'apôtre Saint-Pierre. Pourquoi finalement est-il considéré comme le premier pape? Vous l'avez dit, le pape c'est le successeur de Pierre. Pourquoi est-ce qu'il est considéré comme le premier pape? Qu'est-ce qu'il a fait exactement?
3: Eh bien, parce que dans les évangiles, le Christ a choisi ses apôtres et il a placé Pierre à la tête du groupe des apôtres. Et ensuite, il lui a confié une mission particulière. Il y a cette phrase fameuse où il lui dit « Tu es Pierre et sur cette pierre, je bâtirai mon église ». Il lui remet les clés qui peuvent lier et délier. D'ailleurs, le symbole du pape, ce sont ses clés. Et donc, il y a cette charge qui est remise par le Christ à Saint-Pierre, donc qui donne à Pierre une fonction particulière. Et ensuite, eh bien, de Pierre jusqu'à aujourd'hui, tous ses successeurs, et d'ailleurs, quand on va à Rome, notamment dans la basilique Saint-Paul hors les murs, par exemple, on a des médaillons qui vont de Saint-Pierre jusqu'au pape actuel et qui montrent bien cette succession apostolique des origines jusqu'à nos jours.
2: Cette succession apostolique, cette continuité des origines à nos jours. Jean-Baptiste Noé sur RCF Notre-Dame, on s'interroge cette semaine, pourquoi les catholiques ont-ils un pape? Les premiers chrétiens, est-ce qu'il parlait déjà du pape ou cette fonction finalement elle s'est construite progressivement au fil de l'histoire?
3: Alors, il y a les deux, c'est-à-dire que la fonction en elle-même, elle est vraiment des origines, hein, donc du Christ et de Saint-Pierre, et puis, au cours des 2000 ans d'histoire, eh bien, elle s'est affinée, elle s'est constituée pour arriver à la papauté telle qu'on la connaît aujourd'hui. Alors, le nom même de pape, c'est un terme affectueux, ça veut dire papa, le père, donc il y a d'ailleurs d'autres évêques dans le monde chrétien qui ont le nom de pape, notamment dans le monde oriental, mais c'est vrai qu'au fil du temps, il s'est dégagé cette primauté que l'on a d'ailleurs dès les origines du christianisme. D'abord parce que Saint-Pierre est venu à Rome, donc capitale de l'Empire romain, et il est mort à Rome, et donc c'est pour ça qu'ensuite la succession de Pierre est restée à Rome. Et on voit également des très beaux textes des grands théologiens des premiers siècles, des grands pères de l'Église, qui reconnaissent à l'apôtre Pierre et au pape de Rome ce qu'on appelle la primauté. Donc il est, on va dire, le chef d'orchestre. Il y a l'orchestre composé des évêques, des prêtres et des chrétiens laïcs. Et puis il y a ce chef d'orchestre qui est le pape, à savoir l'évêque de Rome.
2: Alors, si on remonte un peu le fil de l'histoire, Jean-Baptiste Noé, est-ce que les catholiques ont toujours eu un seul pape ou justement l'histoire a-t-elle connu des périodes un peu plus compliquées, un peu plus complexes ?
3: Ah, il y a eu des moments effectivement compliqués, ce qui d'ailleurs permet de relativiser aussi les problèmes qu'on peut avoir aujourd'hui. Il y a notamment eu dans ce qu'on appelle des antipapes, donc des personnes qui sont déclarées papes et qui se sont opposées au pape reconnu officiellement. Et puis il y a eu ce qu'on appelle le grand schisme d'Occident entre 1378 et 1417. Période très compliquée. Pour faire simple, on avait donc un pape Clément V qui est élu pape, qui est un Français, qui ne va pas à Rome. Il avait été élu en France. Il ne va pas à Rome. Il s'arrête en Avignon. Et ensuite, il reste en Avignon. Et ses successeurs restent en Avignon. Pourquoi ? Parce que à Rome, il y a une guerre civile entre les différentes familles. Donc, il estime que sa sécurité n'est pas assurée. Ensuite, en 1377, le pape, son successeur, donc, revient à Rome, il meurt, et à ce moment-là, il y a deux papes qui vont être élus, un pape officiel qui reste à Rome, et un pape non officiel, qui n'est pas un vrai pape, un antipape, qui lui va aller retourner en Avignon. Et donc, on a connu une période avec deux papes, on a même été jusqu'à quatre ou cinq papes différents, avant que, notamment, le concile de Constance, en 1418, puisse résoudre cela. Donc, ça montre aussi que l'histoire de l'Église n'est jamais simple, et qu'on a connu aussi des périodes très compliquées.
2: Et puis si on remonte à l'histoire plus récente, on a eu alors deux papes, un pape émérite et un pape en fonction, François et Benoît XVI.
3: Oui, alors ça c'est vraiment novateur, ça n'avait jamais existé effectivement qu'un pape renonce à sa charge, enfin, tel que ça s'est fait. Il y a eu des cas au Moyen-Âge, mais c'est vraiment des cas très particuliers. Donc effectivement, deux papes, un pape émérite et un pape en fonction, c'était aussi une grande nouveauté. Ce qui montre d'ailleurs que la papauté, elle est à la fois ancrée dans quelque chose de très ancien, elle est, on va dire, il y a un côté qui ne peut pas bouger, ça relève du dogme de la foi catholique, et en même temps elle s'est énormément s'adapter aux époques et aux circonstances. Et Benoît XVI a adapté la papauté au XXIe siècle, tout en gardant le message original. Et ça, vous voyez, c'est le propre aussi d'une institution qui dure. C'est-à-dire qu'elle sait conserver ce qui est essentiel, et elle sait changer sur ce qui est accessoire, et qui peut changer selon les époques et les circonstances.
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2: Et sur RCF Notre-Dame, justement, on s'interroge sur la figure du pape dans l'Église catholique avec Jean-Baptiste Noé. Vous êtes historien, docteur en histoire, auteur du livre « Léon XIII, le pape de la modernité » chez Salvatore. Concrètement, Jean-Baptiste Noé, quel est le rôle du pape aujourd'hui ?
3: Alors le rôle du pape, on peut le résumer en une phrase, il doit confirmer ses frères dans la foi. Et il a trois grandes missions, enseigner, gouverner et sanctifier. Alors enseigner, ça veut dire former les chrétiens à la doctrine de l'Église, donc il le fait notamment avec des encycliques, on en a un exemple récent, il le fait aussi avec tous les textes, les discours qu'il peut donner, notamment les catéchèses du mercredi. Ça c'est la fonction d'enseignement. La fonction de gouvernement, il est le chef de l'Église catholique, donc il nomme les évêques par exemple, il peut révoquer des évêques, il dirige la curie romaine, il va trancher des points litigieux ou des éléments compliqués qui peuvent se poser, donc il doit gouverner. Le symbole du gouvernement, d'ailleurs, représenté par un attribut du pape qui est son anneau, ce qu'on appelle l'anneau du pêcheur, de celui qui va pêcher les poissons, qu'il porte à la main droite. Et puis, il doit sanctifier, donc aider les chrétiens à devenir des saints. Et puis, le pape est également le garant de l'unité. Il faut bien comprendre que, en fait, le pape, c'est un peu la clé de voûte. Et que quand on retient le pape, eh bien l'unité explose. Et finalement, ça part en plein de petits groupes. On le voit d'ailleurs dans l'histoire de l'Église, quand on a des mouvements qui sont séparés du pape, généralement, ils ont fini par partir en grumeaux et à perdre le sens même de l'unité.
2: Garant de l'unité, est-ce que le pape n'est pas aussi le garant du dogme ? Vous l'avez dit, c'est le chef d'une institution qui a 2000 ans.
3: Oui, c'est sa fonction, effectivement, de garantir ce qu'on appelle le dépôt de la foi, donc de trancher quand il va falloir trancher. Il va également intervenir sur des sujets litigieux. Par exemple, Jean-Paul II avait demandé à ce qu'on fasse un catéchisme. Il a signé le catéchisme qu'on a encore aujourd'hui pour bien montrer les grandes lignes, les grands éléments de la foi catholique. Le pape a aussi une fonction de juridiction. Donc, il produit du droit. Il va promulguer le droit canonique. Il est le le garant du fait que l'Église est une société de droit. Et donc, il a ce rôle important qui n'est pas que de représentation, mais aussi de gouvernement et de garant, effectivement, de la foi catholique.
2: Alors, on parle du pape sur RCF Notre-Dame avec vous, Jean-Baptiste Noé. Vous êtes historien, on entend souvent dire que le pape est infaillible. Qu'est-ce que ça veut réellement dire, cette expression ?
3: Ah, ça c'est un sujet important parce qu'effectivement, c'est souvent mal compris. Quand on dit que le pape est infaillible, ça ne veut pas dire qu'il a toujours raison. Et d'ailleurs, le pape n'est pas tout puissant. Il ne gouverne pas seul. Il est tenu par la tradition. Il ne peut pas aller contre la tradition de l'Église. Il ne peut pas aller contre les conciles. Il ne peut pas aller contre le message même du Christ. Donc, le pape n'a pas tous les pouvoirs. Et quand on dit qu'il est infaillible, donc c'est un dogme qui a été défini par le Concile Vatican I en 1870. Et en fait, l'infaillibilité s'exerce dans un cadre extrêmement précis. Ça veut dire que lorsque le pape s'exprime sur des sujets de dogme et qu'il parle ex cathedra, ça veut dire solennellement, comme un pasteur suprême, eh bien, il va formuler un dogme qui doit être cru par toute l'Église catholique. Donc, pour cela, il y a des circonstances vraiment précises, il y a une forme à respecter, il y a une solennité à respecter, où le pape engage son infaillibilité. Et dans l'histoire de l'Église, ça a été donc défini en 1870, mais ça n'a été utilisé qu'une seule fois, en 1950, lorsque Pie XII a défini le dogme de l'Assomption. Donc vous voyez, on en parle beaucoup, mais dans les faits, on va dire que c'est un peu le 49-3 du pape, si je puis donner ainsi. C'est-à-dire c'est vraiment un acte de puissance très important, mais ça n'a en fait été utilisé qu'une seule fois, pour l'instant, dans l'histoire de l'Église.
2: J'ai une dernière question rapidement, Jean-Baptiste Noé. Le pape, chez les catholiques, c'est assez unique. On n'a pas ce modèle dans les autres religions, à la fois chrétiennes, mais les autres religions tout court.
3: Oui, c'est effectivement. Alors, ça n'existe pas dans d'autres religions. Et on voit bien que dans les autres confessions chrétiennes, orthodoxes au sens large ou protestants, il n'y a pas de pape, ce qui d'ailleurs cause parfois des problèmes d'unité. Chez les orthodoxes, il y a souvent un patriarche, patriarche de Constantinople, par exemple, patriarche d'Athènes, mais qui va représenter les orthodoxes dans le cadre national. Ce qui est vraiment propre au pape, c'est qu'il est catholique, au sens où il transcende les nations, il transcende les cultures, et c'est ainsi qu'il peut permettre à des catholiques de champs et d'horizons très différents de se reconnaître dans une même foi.
2: Jean-Baptiste Noé, merci beaucoup.
3: Merci à vous.
2: Je rappelle que vous êtes historien, docteur en histoire. Vous êtes l'auteur du livre Léon XIII, le pape de la modernité, chez Salvator. Vous pouvez évidemment retrouver cette émission sur rcfnotredame.fr et sur toutes les plateformes. Merci.

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1: Il est 23h. 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
2: Tous mélomanes et Daniel Missire vous proposent une série d'émissions consacrées à la musique religieuse entre l'eau des vêpres ou les chemins du sacré. Sera une émission 100% religieuse. Elle vous conviera à la découverte ou redécouverte du répertoire sacré du XIIe siècle à aujourd'hui avec une sensibilité marquée pour les périodes Renaissance et Baroque. Madame, Monsieur, bonjour. Aujourd'hui, cette première émission entre l'eau des vêpres ou les chemins du sacré se déroulera en terre mozartienne, puisque consacrée totalement à Mozart, et plus précisément à la jeunesse de Mozart avec la Missa Solemnis, le Köchel 139. Nous ouvrons cette émission par une composition d'un tout jeune homme, âgé alors et seulement, dirais-je, de 12 années.

Le Kyrie Eleison de la Missa Solemnis Köchel 139 de Wolfgang Amadeus Mozart. Ce Kyrie était interprété par le Concertus Musicus de Vienne, le corps Arnold de Schoenberg, direction Nikolaus Harnoncourt, une production Teldec de 1989. Longtemps, les musicologues se sont interrogés sur la date effective de la composition de cette messe. Certains émirent comme date 1771, alors Wolfgang aurait eu 15 ans. Il se dit que cette messe aurait été écrite pour les funérailles du prince évêque Sigismund Stratenbach, employeur des Mozart père et fils. Or, lors de ces funérailles, c'est le requiem de Michael Haydn qui sera donné. Aujourd'hui, tout le monde, ou presque, s'accorde à penser qu'elle fut écrite en 1768, avec une première donnée le 7 décembre de cette même année, pour la consécration d'une toute nouvelle chapelle qui venait d'être construite. Remarquable travail qui sera alors réalisé là par cet enfant de 12 ans. Après les trois mouvements du Kyrie que nous venons d'écouter, voici un large extrait du Gloria de cette Missa Solemnis Köchel 139, devenu, suite à son reclassement dans le fameux catalogue Köchel, le Köchel 47

Mozart, la Missa Solemnis Köchel 139, les Gloria, l'Oda Musté, Gracias, Domine Deus, Quitolis Peccata Mundi. Nous écoutions le Concentus Musicus de Vienne et le chœur Arnold Schoenberg avec les solistes Barbara Bonnet, soprano, Jadwiga Rappé, contralto, Joseph Prochaska, ténor et Akan Hagegaard, basse, tous placés sous la direction de Nikolaos Sarnoncourt, une production Teldec de 1989. L'ordinaire de la messe est ici traité par Wolfgang avec une solennité toute particulière. L'orchestre classique y étant, en plus de la double distribution d'alto, complété par trois trompettes aiguës, trois trombones et timbales. Un effectif remarquable, toutefois parfaitement en adéquation avec la cérémonie exceptionnelle que devait être la célébration d'une chapelle nouvellement construite. Tout ce qui fera le génie de Mozart par la suite est en germe dans cette deuxième messe écrite donc à l'âge de 12 ans. Je vous propose de poursuivre plus avant dans l'écoute de cette messe.

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1: Le Cognam tous lus, le Cum Sancto Spiritu, le Credo, et incarnatus est et crucifixus, extrait de la Missa Solemnis, Köchel 139, de Wolfgang Amadeus Mozart. Le Concentus Musicus de Vienne, le cor Arnold de Schoenberg, était dirigé par Nikolaus Sarnoncourt, une production Teldec de 1989. Sur plus de 600 œuvres composées par le Salzbourgeois, il y aura 18 messes, ce qui, à l'aune de son parcours, relève du tour de force, puisque l'on sait que ce parcours sera réduit à une petite trentaine d'années. Enfant prodige en termes d'écriture, Mozart était aussi dans cette capacité exceptionnelle qu'il avait à composer avec une extrême rapidité. Une petite histoire à ce sujet. Pierre Petit, compositeur français du XXe siècle et décédé en 2000, a écrit un livre baptisé simplement « Mozart ». Dans ce livre, il illustre parfaitement cette capacité d'écriture hors norme. Pierre Petit s'était amusé, si je puis dire, à faire l'analyse du temps qu'il aurait été nécessaire à un compositeur « normal » entre guillemets, pour écrire tout ce que Wolfgang avait écrit dans un laps de temps aussi court. Il avait ainsi admis qu'il était impossible d'y arriver, sauf à supposer que le processus de création chez Mozart relevait de la magie, bien entendu une boutade. Et Pierre Petit, alors, convenait de la façon extraordinaire qu'avait Wolfgang de composer. Il ne posait rien sur la partition avant que l'œuvre ne soit totalement aboutie dans sa tête. Pour reprendre les propos de Pierre Petit, Mozart composait toute l'œuvre de mémoire avant de la coucher alors sur le papier, ce qui pour lui n'était plus que du travail de gratte-papier. Pour clore le sujet, il s'est vérifié, lors de la composition de la symphonie de Linz, écrite beaucoup plus tardivement, que Mozart composait plus vite que les copistes, eux qui n'avaient pourtant qu'à recopier pupitre par pupitre, violon 1, violon 2, alto, violoncelle, etc., etc., la prose du génie de Salzbourg. Une scène célèbre du film Amadeus de Miloš Forman, où l'on voit Mozart composer la flûte enchantée, illustre cette capacité exceptionnelle de création chez Mozart. Miloš Forman connaissait bien son Mozart.

Resurrexit en in spiritum sanctum et une âme sanctam, trois extraits de la Missa Solemnis, Köchel 139, de Wolfgang Amadeus Mozart, le Concertus Musicus de Vienne, le cor Arnold de Schoenberg, était dirigé par Nikolaus Arnoncourt, une production Teldec de 1989. Je reviens un court instant sur le phénomène de la composition chez Mozart, avec un autre moment du film de Milos Forman, Amadeus, avec une autre image de ce film, où l'on voit Salieri qui consulte des partitions de Mozart, totalement affolé, totalement sidéré, lorsqu'il s'aperçoit que les manuscrits de Wolfgang, que Constance vient de lui remettre, ces manuscrits sont sans aucune rature, posés comme cela d'un premier jet. S'il est un moment qui illustre toute la trame de ce film, c'est bien celui-là où l'on voit, où l'on mesure toute l'impuissance de Salieri, pourtant le compositeur officiel de la cour, confronté à l'irrationnel, le seul Viennois d'ailleurs à l'époque à pouvoir mesurer le génie de Mozart. Un moment très fort de ce film.

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1: Le Sanctus, le Benedictus, l'Agnus Dei et à l'instant, le Dona Nobis Pacem, extrait de la messe Köchel 139 de Wolfgang Amadeus Mozart, le Concertus Musicus de Vienne, le corps Arnold de Schoenberg, était dirigé par Niklaus Sarnoncourt, une production Teldec de 1989. Voilà, cette émission va se refermer, il nous reste encore quelques minutes. Aussi, je vous propose l'écoute du motet Exultate Jubilate, le Köchel 165, composé par Mozart, donc quelques temps après cette messe solemnis qui figure sur cet enregistrement par les mêmes interprètes. Monsieur Arnoncourt faisait bien les choses. Avant de nous quitter, sachez que Niklaus Arnoncourt a enregistré pour Teldec toutes les œuvres sacrées de Mozart. Et puis, notez que, comme à l'habitude, vous retrouvez toutes les références des œuvres diffusées dans ce Tous Mélomanes sur le site RCF Notre-Dame. Grand merci à Nicolas Fournel qui a réalisé cette émission. Demain, à cette même heure, vous retrouverez Philippe Soler pour une émission consacrée à Bruno Walter, Gustave Mahler et Kathleen Ferrier. À tout bientôt. D'ici là, portez-vous bien.

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3: Bonjour, je suis ravi de vous retrouver sur RCF Notre-Dame pour un nouveau numéro de Tout un monde, l'émission qui met en lumière les personnes engagées dans la région des Hauts-de-France. Aujourd'hui, nous sommes avec Utopia 56, une association qui vient en aide aux personnes en détresse et exilées auprès des migrants de Calais qui tentent la traversée de la Manche pour rejoindre l'Angleterre. Pour en parler, je reçois dans les studios de RCF Amélie Moyard, chargée de communication pour Utopia 56, et Laura Poignet, coordinatrice de la gestion de projet. Bonjour à toutes les deux.
4: Bonjour, merci de vous accueillir.
3: Merci d'être avec nous sur les studios de RCF.
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3: Aujourd'hui, sur le littoral de Calais, c'est près de 2000 personnes qui sont en exil entre Calais, Grande-Synthe et les camps de réfugiés, que l'on nomme aussi la jungle de Calais, la jungle de Grande-Synthe. À la fin de l'année 2015, l'image du petit Alan étendu sur une plage turque à la suite d'un naufrage choque le monde entier. Elle est le symbole de la détresse de milliers de personnes qui fuient leur pays d'origine pour trouver refuge en Europe. Créée en 2015, Utopia 56 vient en aide aux personnes exilées, migrantes, démunies qui fuient la terreur de leur pays en quête de passage vers un horizon meilleur. L'association Utopia 56, devant ces situations de personnes exilées, a pour but de donner un autre regard sur la situation migratoire en permettant à chacun, chacune, de venir constater la réalité du terrain, véritable passerelle dans cet environnement humain irréel. L'objectif de l'association Utopia 56 est d'encadrer le bénévolat et donner une opportunité à toutes et à tous engagés sur le terrain, sans formation ni engagement forcément minimal, mais requis, mais être auprès des migrants de Calais dans ce départ vers l'horizon de l'Angleterre. Pour évoquer cette situation, Amélie Moyard, vous êtes dans l'association depuis quelques temps et quel est votre parcours ?
4: Moi, je suis arrivée à Utopia 56 il y a plusieurs années maintenant. Je suis salariée depuis 4 ans, d'abord en tant que coordinatrice à Grande-Synthe et là depuis 2 ans dans l'équipe de communication nationale, donc en soutien à toutes les équipes d'Utopia. On en parlera peut-être après, mais où on est présent dans 7 villes en tout en France.
3: Je reviens sur vous encore avec votre engagement. C'est un engagement citoyen. Qu'est-ce qui vous a amené à vous préoccuper des personnes en exil que sont les migrants de Calais ?
4: Plusieurs choses. Moi, je suis de base lilloise, donc c'est une situation que je connais depuis longtemps pour en avoir entendu parler de ce qui se passait à Calais. Et j'y suis arrivée lors d'un stage un peu par hasard où je me suis du coup rendue à Calais avec les associations. Et une fois qu'on y a mis les pieds, c'est difficile de fermer les yeux ou de rentrer chez soi. Et du coup, j'y suis toujours un peu restée en soi. J'ai terminé mes études et dès que j'ai eu l'opportunité, je suis revenue pour y travailler vraiment plus à temps complet sur place.
3: Ça veut dire que cette situation ne vous laisse pas indifférente, mais pour autant, vous avez un parcours de jeune professionnel et vous vous orientez auprès de cette population fragilisée.
4: Oui, c'est ça. J'ai fait des études habituelles finalement, ou en tout cas, j'ai suivi les parcours de ma famille un peu. Et après, j'ai souhaité rester et m'engager vraiment dans cette association-là qui a pour but et de travailler sur le terrain et de continuer à alerter et à raconter ce qui se passe pour parler de la situation vraiment.
3: On va découvrir tout ça avec vous. À côté de vous, Laura Poignet, vous êtes coordinatrice de la logistique terrain, si je comprends bien, à Calais, c'est ça ?
5: C'est ça, de la logistique. On est 3 coordos à Calais, logistique, gestion d'équipe et plaidoyer. Et moi, je m'occupe plutôt de la gestion d'équipe et donc des bénévoles qui s'engagent avec nous.
3: Alors, même question qu'Amélie, pourquoi vous êtes engagée dans cette association ?
5: Je suis arrivée il y a 3 ans pour la première fois bénévole. Et de la même manière qu'Amélie, en fait, quand on arrive dans le Nord pour la première fois, on prend un peu une claque de la situation et de la réalité, ce qui se passe pour les gens qui tentent de survivre. C'est difficile d'en partir après. Moi, je viens à la base du monde de la culture, donc rien à voir pour plein de choses. Mais dans la culture, ce qui m'intéressait, c'était le droit à l'accès pour tout le monde à la culture. Et quelque part, là, mon engagement, il est encore plus fort et j'avais besoin d'encore plus de sens. Et là que toutes les personnes qui sont bloquées à Calais n'ont pas forcément accès aux mêmes choses que vous et moi, et donc cette bataille-là, elle m'importait.
3: Donc quand on vient de la culture et qu'on se retrouve dans une jungle à Calais sans rien, avec des populations qui n'ont plus rien, ça fait quoi en fin de journée, quand vous rentrez chez vous?
5: Ça fait se poser plein de questions et ça fait se demander qu'est-ce qu'on peut faire pour aider. Et je pense qu'on n'est pas toutes et tous en capacité parce qu'on n'a pas le même âge, on n'a pas le même temps, on vient pas du même monde social peut-être de s'engager. Mais il y a plein de moyens de s'engager différemment. Moi, il m'a fallu quelques années pour trouver du temps pour venir, donner du temps. Moi, c'est ce que j'avais. J'avais du temps, donc j'ai pu venir bénévoler et ensuite j'ai eu la possibilité d'être salarié. Mais il y a plein d'autres moyens de s'engager. Et le plus important, c'est quelque part de continuer à se poser la question de qu'est-ce qu'on peut faire dans cette situation pour aider, qu'est-ce qui fait le plus de sens pour pas rester...
3: Les bras croisés.
5: Exactement.
3: Et ben justement, on va faire connaissance un petit peu avec l'organisation dans le détail. J'aimerais comprendre, comme nos auditeurs, on aimerait comprendre ces populations avant de regarder de près ce qui se passe à Calais et Grande-Synthe. Ces personnes, pourquoi sont-elles là? D'où viennent-elles? Dites-nous de ce que vous pouvez en percevoir au quotidien. D'où viennent-elles déjà? D'Afrique principalement, d'Afrique de l'Est?
5: Elles viennent de plein d'endroits différents. Chaque personne a sa propre histoire. Chaque homme, femme, famille, enfant. Il y a effectivement beaucoup de personnes qui viennent du Soudan, d'Érythrée, d'Éthiopie, mais aussi beaucoup de personnes qui viennent d'Afghanistan, mais du Vietnam, de l'Inde, de la Syrie, de la Palestine. Donc on est vraiment sur tout un tas de trajets de vie différents, de traverser de l'Europe, de choix, de pays vers lequel aller différent, puisque chacun et chacune a des objectifs différents, mais en tout cas souvent d'une vie, effectivement, comme vous l'avez dit, meilleure et plus en sécurité.
3: Amélie, même question, les gens que vous percevez qui viennent de l'extérieur, ils ont fait un bout de chemin, ils ont traversé une partie de l'Afrique, ils ont traversé la Méditerranée, ils ont traversé la France et les voilà au bout de notre pays. Là aussi, ce cheminement, ça vous interpelle dans le regard que vous avez avec elles?
4: Oui, parce que c'est un peu ce qui se dit aussi dans des échanges qu'on peut avoir, où là, en étant à Calais, ils sont à 30 km de l'Angleterre, du Royaume-Uni. Vraiment presque rien. Il y en a beaucoup qui ne se rendent pas compte des dangers de la traversée, des dangers que ça peut impliquer de prendre la mer à bord d'une embarcation de fortune. La Manche, ça reste un des détroits les plus traversés par les paquebots, par les cargos, etc. Et avec plein de courants, enfin, c'est un détroit qui est très dangereux. Et il y a vraiment cette notion-là quand même où on est sur la fin, où il ne reste que 30 km et où les personnes vont tenter tout et prendre tous les risques parce qu'ils y sont presque, quoi.
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3: Donc ces personnes qui viennent d'Afrique ou d'ailleurs cheminent, mais leur profil. Alors on a des familles, on a des jeunes, on voit aussi beaucoup de jeunes générations. Ce sont des personnes qui fuient la guerre pour un monde meilleur.
4: Ils fuient la guerre, ils fuient aussi des situations économiques difficiles. Il y en a beaucoup qui sont là, qui nous le disent pour leur famille. Il y en a beaucoup qui... Enfin, il y a des histoires de frères qui sont là pour payer les soins de leur sœur, de l'aîné qui est là pour essayer d'aider sa famille et ses frères et sœurs à rester au pays. Donc il y a toute cette charge-là aussi qu'ils ont sur leur dos de beaucoup de monde qui compte sur eux et qui dépendent d'eux. Et donc, il y a cette volonté d'essayer de s'installer quelque part, d'arriver dans un pays où ils vont pouvoir s'installer, réussir et enfin être un peu plus en sécurité et pouvoir faire partager.
3: Donc, ce sont des migrants, ce sont des personnes en exil qui ne demandent pas le droit d'asile en France, hein, pour être précis, Laura. Donc, ce sont des gens qui, dites-nous, hein, qui arrivent à Calais, qui arrivent à Grande-Synthe, qui désirent passer pour aller en Angleterre. Pourquoi ?
5: Il y a une partie des gens pour qui, effectivement, donc en fonction des personnes qui, parce qu'ils ont de la famille, parce qu'ils ont des repères, parce que les personnes parlent déjà anglais, vont avoir, depuis peut-être le début de leur voyage, l'envie d'aller jusqu'en Angleterre pour avoir ces repères-là et pouvoir survivre le plus vite possible. Mais il y a aussi énormément de personnes qui ont tenté des démarches en France ou qui sont arrivées en Europe, par exemple en Allemagne, qui ont démarré des démarches, qui ont eu des titres de séjour et qui, liées à tout un type de réglementation qui se modifie aussi régulièrement dans chacun des pays européens ou par l'Union européenne, par le règlement Dublin, etc., les personnes se retrouvent à vivre des années. En Allemagne, par exemple, on en voit de plus en plus de personnes. Et au bout d'un moment, leur titre de séjour n'est pas renouvelé et ils n'ont plus d'autre solution que d'aller en Angleterre et de ressortir de l'Europe pour trouver une vie en sécurité. Là, on parle de gens qui peuvent y être depuis 3, 4, 5, 10 ans régularisés et tout d'un coup, leur statut est modifié et ils n'ont plus rien d'autre.
3: Alors, pour bien comprendre le schéma politique, on a un accord franco-britannique hein, sur le sol français hein, qui bloque les migrants de Calais. Vous pourriez peut-être nous en dire un peu plus. On a ces générations d'hommes et de femmes et même d'enfants, des familles en détresse. Hein. Il faut expliquer quand même qu'il y a des gens en situation d'urgence qui sont hébergés de manière catastrophique sur des lieux en recherche pour les héberger. En fait, c'est lié aussi à des problèmes médicaux, de santé, etc., de par leur trajet. C'est quoi cet accord franco-britannique ?
4: C'est un accord qui date maintenant d'il y a un moment. Il faut vraiment avoir en tête que la situation, elle n'est pas nouvelle. Ça fait plus de 30 ans et même déjà avant qu'il y a des personnes qui se retrouvent là. Et donc, depuis les accords du Touquet, dont on parle là, elles sont bloquées à la frontière côté français par tout un dispositif qui ne fait que se développer au fil des années. Un dispositif répressif et de surveillance. Donc, on parle de caméras, on parle de beaucoup d'équipes policières qui sont présentes, qui empêchent les gens de partir. Avant, c'était de les empêcher de monter dans les camions. C'est ce qu'on voyait beaucoup à l'époque. Maintenant, c'est les empêcher de monter dans des embarcations sur les plages. Et ça, c'est un dispositif. Il y a là à peu près plus de 2000 policiers qui sont déployés sur les plages. Et c'est des millions et des millions d'euros qui sont dépensés et par la France et par la Grande-Bretagne, par l'Angleterre, pour empêcher les gens de prendre la mer. Et puis au final, on le voit, les gens partent quand même parce qu'elles n'ont pas d'autre choix et que de toute façon, c'est impossible de barricader l'entièreté du littoral français. Les personnes, elles partent de plus loin. Ce week-end encore, on a eu des départs de gens qui sont partis de Bayeux. Donc c'est vraiment pour vous dire, ils partent vraiment de beaucoup plus au sud pour éviter ces contrôles-là et pour quand même arriver à rejoindre le Royaume-Uni au risque de leur vie, évidemment.
3: Alors cet été, juillet-août 2026, c'est près de 24 décès en mer, hein, dans la Manche, hein, de personnes qui ont perdu la vie. Au cours de cette traversée, on ne peut pas arrêter ce process de mort dans l'eau, enfin de gens qui se noient. Qu'est-ce qu'on peut faire ? Enfin, quel est votre rôle aussi, Utopia 56, par rapport à tout ça ?
5: Alors, il y a deux choses. Le combat qu'on mène dans le fond, et en tout cas le plaidoyer qu'on porte, c'est d'ouvrir des voies de passage sûres, d'ouvrir des voies de passage qui permettent aux personnes de ne pas risquer ce type de traversée dans ce type de conditions. Ça, c'est la première chose, et qu'ils aient droit à la liberté de circulation. Concrètement, aujourd'hui, sur le terrain, les personnes continuent de tenter de traverser par bateau. Et donc, pour peut-être donner un exemple très concret de qu'est-ce qu'il se passe sur les plages quotidiennement, si la météo le permet. Ça a été le cas littéralement dimanche matin à Malo-les-Bains. On va avoir une centaine de personnes environ qui vont descendre des dunes ou de la ville et qui va traverser la plage pour accéder à l'eau, rentrer dans l'eau jusqu'à la taille, jusqu'aux épaules, pour attendre une embarcation de fortune qui va arriver de plus loin. Et à ce moment-là, sur la plage, par exemple, vont tenter de les arrêter des forces de l'ordre. En fonction des zones, ça va dépendre des endroits et vont être déployés, vu le risque pris par les personnes. Souvent, et c'est tant mieux, les pompiers, par exemple, si une partie de ces personnes-là dans des mers et dans la Manche, qui est extrêmement dangereuse, où il y a des courants extrêmement dangereux, réussissent à monter dans les bateaux. Souvent, tout le monde ne réussit pas à monter. Il y a de la panique qui peut être créée. Et quand elles ne réussissent pas à monter, quand elles ressortent de l'eau, il n'y a aucune aide, souvent, et un abandon complet de ce qu'il leur est apporté.
3: Une actualité, malheureusement, qu'on voit et qu'on entend régulièrement sur les ondes des médias. Nous sommes avec Utopia 56, une association qui vient en aide aux migrants de Calais. Nous allons marquer une courte pause musicale.

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1: De retour dans notre émission Tout un monde avec l'association Utopia 56, Amélie Laura. On vient d'entendre une musique, des paroles fortes de Médine, enfant du destin Yasser, qui a quitté le Soudan et qui recherche un peu d'estime de soi. Pourquoi ce choix musical ?
2: Je pense que c'est une musique qui nous touche beaucoup, que la plupart des personnes qui sont passées à Calais connaissent. Il y a peu de musique qui parle de la situation. C'est une musique qui vient retracer du coup le trajet d'un jeune et c'est inspiré de faits réels. Enfin, c'est des vrais bouts d'histoire qui ont été peut-être tous mis ensemble pour raconter un récit, mais c'est des vraies histoires, des choses que nous on entend quotidiennement, ou en tout cas que les choses que les personnes qu'on rencontre vivent quotidiennement. Et c'est une musique qui permet de remettre au centre l'humain, de réhumaniser vraiment la situation de Calais, parce qu'on parle beaucoup de crise, on parle d'un problème migratoire, mais en fait derrière c'est vraiment des humains qui ont chacun des histoires et des parcours différents, et c'était important pour nous de pouvoir partager ce récit-là.
1: Je reprends les paroles de Médine, faut que je donne toutes mes économies pour le pass, l'âge de mourir en buvant la tasse. Ou c'est les personnes que vous voyez au quotidien. Utopia 56, c'est aussi toute une organisation de logistique. C'est-à-dire que les personnes sont là, elles viennent de loin, elles cheminent. Enfin bref, il y a des questions d'alimentation, mais aussi d'hébergement. Et donc vous coordonnez à la fois l'alimentaire et l'hébergement.
3: À Calais, en tout cas, on a la chance depuis très longtemps d'avoir un réseau de personnes solidaires et d'associations très important vu la violence et la situation des personnes à la rue, des personnes exilées. Utopia, aujourd'hui, notre spécificité, c'est qu'on a surtout un numéro d'urgence sur lequel les personnes dans le besoin peuvent nous contacter et on les aide à se mettre en lien avec les services de droit commun, avec un hébergement d'urgence, avec appeler les pompiers si la personne ne parle pas français ou ne parle pas anglais. Et au milieu de tout ça, il va y avoir notamment le fait de, si on est une personne seule à 21h dans Calais et que peu de choses sont accessibles et qu'on ne connaît pas Calais, que peut-être on vient juste d'arriver en France, les bénévoles d'Utopia vont aider la personne à s'orienter, l'informer, la faire accéder à ce dont elle a droit, mais la personne n'en a pas forcément connaissance. Et quand les personnes sont sur la côte, ce qui arrive de plus en plus, et donc de plus en plus loin, à ce moment-là, Utopia va aussi pouvoir se déplacer dans ce genre de moment pour justement, dans le moment d'abandon dont on parlait tout à l'heure, où les personnes sont mouillées ou en détresse et ne savent pas comment activer, par exemple, des pompiers ou des soins médicaux, Utopia va faire un relais.
1: Alors, elles ont un téléphone, ces personnes, certaines d'entre elles en tout cas ont un téléphone, communiquent par texto, elles vous envoient un message en anglais, et donc vous, les bénévoles, enfin, vos équipes, combien de bénévoles, Utopia, sur place, là, vous êtes?
3: À Calais, toujours une équipe d'environ 15 bénévoles qui sont sur le terrain 24 heures sur 24, 7 jours sur 7 depuis quasiment 10 ans, et la même chose à Grande-Synthe.
1: Et donc, ces personnes, elles sont à la fois, elles maîtrisent l'anglais, hein, ces bénévoles, lisent les textes, enfin, lisent les textos, et agissent en fonction des critères demandés par les personnes sur des besoins alimentaires ou des besoins d'hébergement ou des besoins médicaux. Vous recrutez des bénévoles, donc, je devine que vous êtes en demande de bénévoles. Alors, qu'est-ce qu'il faut pour être bénévole chez vous ?
3: Eh bien, Utopia est encore aujourd'hui et s'est monté comme une organisation de mobilisation citoyenne et ça veut tout dire entre guillemets, c'est-à-dire que tout le monde peut venir filer un coup de main à Utopia. Il y a plein de moyens d'aider. On ne recrute pas entre guillemets des bénévoles, on accepte tout le monde. Mais il y a des personnes qui vont avoir plus de temps que d'autres, etc. On accueille, en fait, tous les ans, moi ça fait 2 ans que je suis coordinatrice, des personnes entre 18 et 70 ans, des personnes qui arrivent de Paris, des personnes qui habitent
1: donc
3: à Boulogne-sur-Mer.
1: Vous recrutez, on a bien compris. Avec vous, il y a des partenaires, on va quand même les citer, des gens du Secours catholique, par exemple, mais aussi Salam, Terre d'Errance, Maison Sésame. Enfin, ces personnes, si elles nous écoutent, elles sont les bienvenues également dans le studio de RCF. Tout ça pour dire que vous coordonnez, vous votre rôle, c'est aussi coordonner les associations par rapport à une demande, par exemple, si c'est l'hébergement, une personne qui est en détresse, et il y a des tentes, forcément, on a dit qu'il y a la jungle, mais il y a des familles avec des enfants, c'est ça aussi, où il y a des familles qui reviennent, ou des personnes reviennent du bateau, où quand ça a échoué, ils sont mouillés, enfin voilà, c'est ça la situation. Dites-nous un peu quand même concrètement.
2: Il y a vraiment tout un réseau d'associations et de soutien qui s'est mis en place à Calais. En fait, la situation est tellement difficile et il y a tellement un manquement de la part des institutions et de la part de l'État qui ne réagit pas que...

0: il y a eu un besoin et que les associations du coup se sont mobilisées. Il y a des associations pour faire les distributions alimentaires, il y a des distributions alimentaires tous les jours, c'est assez incroyable le travail qui est fait. Il y a des associations qui font de l'accès à l'eau, puisque même ça n'est pas suffisant parce qu'il est mis en place par l'État et les institutions. Donc c'est les associations qui viennent remplir des cuves d'eau pour les personnes, les accès aux douches, les distributions de tentes en effet, qui sont souvent le seul abri. Et en effet, oui, sur les campements, donc on parle plus vraiment d'une jungle. Jungle, c'était le mot qui était utilisé pour désigner le bidonville, qui était un mot qui était utilisé aussi par les familles, par les personnes, puisque ça signifie la forêt en pachtou, la langue parlée parfois par les Afghans. Mais donc, il y a plein de campements qui sont assez éparpillés maintenant, ce qui fait que le travail des assos est d'autant plus difficile parce que du coup, les personnes sont plus éparpillées et pas rassemblées.
1: C'est-à-dire que le campement est organisé, une sorte de grand bidonville quand même, avec des tentes. Comment ça se
0: C'est
1: présente?
0: plus éparpillé maintenant. Il y a moins ce gros phénomène de campement, c'est plus plein de lieux de vie informels. Mais en effet, les gens sont sous des tentes la plupart du temps, quand même dans des zones rassemblées à peu près. À Grande-Synthe, par exemple, au fil des expulsions qu'il y a pu y avoir, au fil des années, là, les personnes sont vraiment retranchées dans une zone industriel, loin de la ville, loin de tout, à l'écart, caché. Et oui, il y a ce phénomène un peu de campement qui s'organise et les associations qui sont présentes tous les jours.
1: On parlait de 2000 personnes sur le littoral, c'est ça? Ce sont les chiffres, c'est 2000 personnes en détresse qui sont en cheminement vers une quête du bonheur.
2: Oui, la plupart du temps, donc on peut compter environ 1000 personnes ou un peu plus au niveau de Grande-Synthe et la même chose au niveau de Calais. Il faut imaginer que bah, à chaque fenêtre de passage météo, le nombre ne baisse pas vraiment. Donc toute l'année, c'est environ ce chiffre-là, plus souvent plus élevé en été. Et je rebondis aussi sur ce que disait Amélie en termes d'hébergement, qui est quelque chose qui manque. Voilà, on parlait tout à l'heure de comment s'engager. On n'est pas les seuls, d'autres associations aussi, des personnes qui sont des hébergeurs et des hébergeuses citoyennes qui s'engagent soit par eux-mêmes, juste en tant que citoyens, à héberger des personnes, des familles, des femmes, des enfants, soit via une association. Nous, à Utopia, on le fait. Le Refugee Women Center le fait aussi, etc., pour aider à filtrer ou à aider ou à accompagner les hébergeurs, parce que c'est aussi un vrai acte de solidarité que d'héberger des personnes, bien que pour une nuit de repos.
1: Alors, il y a aussi les forces de l'ordre et donc la réglementation française et donc aussi le frontal, parce qu'on voit quand même des images parfois difficiles. Là aussi, vous avez un rôle de médiation entre les forces publiques et les forces de l'ordre et les populations migrantes exilées, où parfois il faut, pour prendre le bateau, bah forcément y aller au-delà de toute réglementation. Alors, comment ça se passe? Ces relations entre vous, les associations humanitaires et puis les forces de l'ordre.
0: Bah, c'est un peu ce qu'on déplore, nous, c'est que la présence de l'État, elle est principalement visible par la présence des forces de l'ordre. Et c'est vraiment ce qu'on voit le plus, nous, sur la frontière. Et c'est une présence qu'on déplore parce que elle passe souvent beaucoup par la violence. C'est ce qu'on disait. À la fin, au final, les personnes qui n'ont pas réussi à monter, elles sont littéralement abandonnées par tout le monde. Et c'est les associations qui interviennent. Donc, il n'y a pas de prise en charge comme ça pourrait pourtant exister. Par contre, toute la violence pour essayer d'empêcher les personnes de monter dans l'embarcation, ça, c'est visible aussi. C'est peut-être pas à chaque fois, mais il y a très régulièrement l'utilisation du gaz lacrymogène sur des familles avec des enfants. Ce week-end, il y a encore un enfant de moins de 3 ans, je crois, qui est blessé à la tête parce qu'il s'est pris un palet de lacrymogène. Les buggies, donc c'est
1: oui, on les voit
0: ces
1: bien.
0: Quads, ouais, qu'on
1: Ah,
0: voit
1: oui.
0: beaucoup sur les plages, qui foncent à travers les groupes. Donc il faut imaginer un groupe de 60 personnes qui courent sur la plage avec des familles, les parents qui portent les enfants. Autour d'eux, il y a 30 policiers ou gendarmes qui courent aussi, qui tire du gaz lacrymogène, on voit plus rien, c'est la fumée. Au milieu, il y a un buggy qui passe, il y a des
1: Donc votre
0: motos,
1: rôle au
0: c'est un peu tout
1: travers
0: ça.
1: de cette ambiance, c'est aussi de temporiser, d'essayer de trouver la médiation aussi entre finalement ce désir d'aller vers l'objectif de quitter le territoire français hein, pour aller vers l'Angleterre. On arrive au terme de cette émission Utopia 56 a des besoins particuliers. C'est le moment peut-être de donner votre contact si on veut vous rejoindre, vous aider sur Calais ou Grande-Synthe. Comment faut-il procéder?
2: Et bien, vous pouvez aller sur notre site internet, donc utopia56.org. Et à ce moment-là, vous trouvez des petits formulaires, vous pouvez nous écrire. Il y a des formulaires de bénévolat, il y a possibilité de faire des dons. Vous allez aussi retrouver l'antenne de Lille, parce qu'il y a une antenne à Lille d'Utopia 56, une antenne à Grande-Synthe, une antenne à Calais et dans 6 autres villes en France. Et c'est possible de faire même un don de 5 euros, 10 euros, tout expliqué sur le site, de demander des contacts pour devenir hébergeur ou de venir donner du temps et ou demander des informations sur d'autres associations à Calais, parce que si vous êtes plus à l'aise sur la distribution alimentaire, si vous voulez découvrir autrement, l'aide, elle est toujours la bienvenue à la frontière, dans le Nord ou dans le Pas-de-Calais.
1: Donc de la coordination à la fois dans l'humain, dans la logistique, mais aussi dans le financier, si on peut aussi participer en faisant des dons. Tout ça au travers de contacts avec le site internet sur une fameuse fiche contact, c'est bien ça Amélie, pour vous soutenir ?
0: Oui, c'est ça. Vraiment sur le site internet, il y a la fiche contact générale, et sinon en cherchant dans les rubriques, vous allez retrouver devenir bénévole, devenir hébergeur, et dessus vous aurez toutes les informations pour chaque antenne de Utopia. Oui.
1: Merci à toutes les deux d'être venues dans les studios de RCF Notre-Dame pour évoquer ce sujet d'actualité, ce sujet relativement grave mais qui est à la porte du territoire, à la porte de nos frontières. Merci à vous.
2: Merci.
0: Merci beaucoup.

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0: cardinal Charles Journet.
1: 1891-1975.
0: Humble cardinal et grand théologien, témoin critique des drames politiques du XXe siècle et grand spirituel attiré par le silence carthusien, son œuvre écrite considérable, qui occupe un rayon entier de bibliothèque, symbiose unique de théologie et de mystique, reste encore largement à découvrir aujourd'hui. Le cardinal Charles Journet révèle toute sa vie un sens peu ordinaire, don de la grâce divine, de la grandeur et de la profondeur du mystère de la foi. Les traits essentiels de son caractère sont l'humilité, la spontanéité d'enfant, l'humour, la disponibilité, la charité envers chacun, la passion de la vérité et une très grande intelligence. Pourtant, il n'a pas toujours été bien compris par son entourage ou dans le monde de la théologie, de la philosophie ou pire encore de la politique.
1: Et nous allons évoquer dans cette troisième émission la figure de Charles Journet cardinal. Nous allons évoquer le fait qu'il devienne cardinal, le contexte, sa participation active au Concile Vatican II sera un chapitre important de l'émission. On va découvrir aussi la façon avec laquelle il va vivre intérieurement ce concile, les conséquences de ce concile, comment il les analyse. Et puis bien sûr, nous serons plongés au cœur de son amitié extraordinaire avec Jacques Maritain.
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0: C'est une très dure épreuve pour le cardinal Charles Journet. Nous sommes en janvier 1965. Il a 74 ans, donc il est à la retraite, hein, 75 ans pour les prêtres. Et il apprend qu'il sera l'un des 27 nouveaux cardinaux nommés par le pape. Il pense d'abord répondre non. Et d'ailleurs, il envoie un petit télégramme en disant « Je suis à l'agonie ». Et son grand ami, Monseigneur Montigny, qui est devenu Saint Paul VI, envoie tout de suite un émissaire parce qu'il le prend au mot, hein, il a 74 ans, car c'est un écrasement pour lui. L'annonce devenue publique, il fait son cours, il est professeur au séminaire à Fribourg, comme d'habitude, sans aucun changement. Et il écrit à son ami fidèle, Jacques Maritain, le philosophe français, « Ce n'est pas ma voie, elle est d'être en théologie comme un simple chercheur. Voilà que tout va être affecté d'un coefficient d'autorité. » Et il répète, c'est l'agonie. Il ne se voit pas habiter dans un palais romain et faire le cardinal, mais il sait qu'il ne pourra pas esquiver ce don total à l'Église. Il a travaillé sur l'Église, il a pensé en théologien l'Église du Verbe incarné, demandé par le pape. D'ailleurs, ce pape, il écrit, le souverain pontife est seul, on est en 65, à son entrée à Saint-Pierre, à la clôture de la troisième session du Concile Vatican II, personne n'a applaudi à son entrée du pape. Alors, Maritain, le philosophe, parce qu'ils sont en correspondance incroyable, lui répond mais vous allez faire la plus grande bêtise en refusant accepter la volonté de Dieu. Et il écrit au dos de l'enveloppe en lettres capitales « Ne trahissez pas saint Thomas d'Aquin ». Et évidemment, Charles Journet rassure son ami en disant « J'ai finalement accepté, mais je continue de m'habiller en noir, cette couleur que vous aimez tant. » Et l'émissaire qui vient du pape le rassure, il pourra rester au séminaire. Ça changera pas dans le quotidien de sa vie. Et en fait, Charles Journet, après une entrevue avec le pape, Saint Paul VI, il explique, et ça c'est la grande humilité, parce qu'il est nommé cardinal, c'est quand même... les grandeurs de la hiérarchie. Mais il dit, en fait, le pape m'a dit, à travers moi, c'était vous, Jacques Maritain, le philosophe, qui était visé. Jacques Maritain, qui a été ambassadeur à Rome pour la France et qui a bien connu le Monseigneur Montigny à l'époque, marque de son humilité. Et d'ailleurs, il va pouvoir incarner ce qu'il a écrit sur la hiérarchie de l'Église, souvent critiquée. Et Charles Journet expliquait ceci qui est très beau. C'est que la grandeur de la hiérarchie, parce que lui, il défend la hiérarchie. C'est pas une Église égalitaire, l'Église catholique. C'est Saint-Pierre et puis des évêques, etc. Mais il dit que la grandeur de la hiérarchie doit toujours être au service des grandeurs de sainteté. Ne jamais séparer la hiérarchie de sainteté. C'est-à-dire l'évêque doit son service, c'est qu'il y ait des saints dans son peuple. Alors, évidemment, il va recevoir le protocole romain. Il est consacré évêque d'abord le 20 février en la cathédrale Saint-Nicolas de Fribourg. Il devient archevêque titulaire de Furnos Minor. Alors, c'est un des 400 évêchés autour de Carthage au temps de Saint-Augustin. Et puis au Vatican, il est l'hôte des gardes suisses. Et alors, je vais vous raconter une petite histoire, des anecdotes où on comprend vraiment la réalité de la vie, qui est une succession de montagnes et puis de descentes, donc d'ascension. Il est juste avant sa nomination comme cardinal, nous sommes en automne 1964, il a 73 ans, et là il va descendre. Donc c'est juste avant d'être nommé cardinal. Qu'est-ce qui se passe ? Charles Journet doit arrêter ses prédications du dimanche matin à la chaire de l'église du Sacré-Cœur. Alors il fait ça depuis qu'il est prêtre, hein, depuis 26-27 ans. La messe de 11h devient l'office préféré des amateurs de grasse matinée. On est à Genève, dans les années 60. Et quelques-uns se plaignent de la longueur des homélies de Charles Journet. C'est un théologien, alors il fait pas 7 minutes hein, l'homélie. Et des paroissiens se plaignent au père du Saint-Sacrement, qui gère l'église. Et alors les pères du Saint-Sacrement, qu'est-ce qu'ils vont faire ? Eh ben, ils vont instruire le vicaire général à l'insu de Journet, sans parler à Charles Journet. Et ce vicaire, dont je tairai le nom, approuve et informe par une lettre officielle l'abbé de cesser ses prédications. Puis un mois plus tard, il va être cardinal. Hein. Il met la crypte à sa disposition pour un office le dimanche. C'est quand même gentil. Hein. Alors c'est une peine terrible pour lui. Et une épreuve le futur cardinal Charles Journet, qui ne se fait pas d'illusions sur le courant pastoral, enfin on dirait pseudo-pastoral, qui à Genève juge dépassé sa perspective théologique et spirituelle. On va parler des dérives du concile. Finalement, le voici nommé cardinal, provoquant la gêne chez le vicaire, évidemment, général, et puis tous les prêtres qui l'ont gentiment, à 74 ans, mis dehors des homélies. Et là, c'est très beau, parce qu'il n'est pas rancunier. Il va esquiver les honneurs pour ne pas mettre à mal, à l'aise, notamment le vicaire général. Alors après l'étonnement, évidemment, c'est la joie des catholiques. Il est reçu à Berne, à Fribourg, à Genève, mais lui, il ne change absolument rien. Il arrive dans un wagon en seconde classe, habillé en clergyman, et il dit simplement que il a été nommé cardinal par le pape pour l'aider dans le gouvernement de l'Église, mais surtout parce que le pape voulait rendre hommage aux Suisses. C'est le deuxième cardinal en Suisse. Et puis surtout que le pape a voulu, par son intermédiaire, bénir une longue fidélité au grand docteur de l'Église, saint Thomas d'Aquin.
1: Alors, Charles Journet avait salué le Concile Vatican II avec espoir dans un article paru d'ailleurs au moment de son ouverture, hein, Nova et Vetera, en avril 1962. Il n'aborde pas le Concile de façon, je dirais, tout à fait nouvelle, hein, en tant qu'un nouveau, un novice. Hein, il est tout à fait au courant de ce qui s'y menait. D'ailleurs, on l'a évoqué dans la phase des préliminaires du Concile, il avait été nommé à la Commission préparatoire théologique. Hein. Il y assiste rarement, en fait, à cause de sa surdité, on y reviendra peut-être, hein, qui l'empêchait de suivre correctement les débats. Alors, à la quatrième session, hein, qui s'ouvre le 14 septembre 1965, le cardinal Journet est l'un des pères conciliaires. Il est toujours accompagné par l'abbé Pierre Mamy, son secrétaire, à qui Paul VI a confié la mission d'assister son ancien professeur de séminaire handicapé par sa surdité. Il est accompagné aussi par le père Georges Cottier, dominicain, qui fut son assistant théologien. Alors, on a gardé les interventions tant écrites que verbales du cardinal Journet, hein, un grand nombre, elles ont été nombreuses et souvent décisives. Alors, on peut prendre deux exemples. Il y a la quatrième session qui concerne l'Église dans le monde de ce temps, Gaudium et Spes. L'enjeu n'est pas mince, hein, puisqu'il s'agit en fait d'aborder des thèmes tels que le rôle de l'Église dans ce monde. Et il convenait de clore le débat sur la question de la liberté religieuse. Et c'est alors que Charles Journet intervient, hein, le 21 septembre, après une série de 62 orateurs. Et Charles Journet, intellectuel, on en a longuement parlé, va tenter un effort de conciliation entre les différents points de vue des uns et des autres. Pour Charles Journet, la société civile ne peut contraindre la personne que si elle venait à poser des actes externes susceptibles de détruire l'ordre public véritable. Elle ne peut ignorer les diverses familles religieuses présentes dans la cité. Et elle a le devoir de manifester publiquement l'honneur qu'elle réserve à Dieu. Mais, pour Charles Journet, l'Église est au-delà de cet ordre et par la volonté même de Dieu possède le droit surnaturel et inviolable de prêcher librement l'Évangile à toute créature. Alors, le jeune cardinal Journet fait à ce moment-là une entrée, on peut dire, vraiment remarquée au Concile. Hein. J'ai donné ici des extraits hein, de sa communication. Il va présenter toute sa pensée sur ce sujet dans un article qui sera publié l'année suivante dans Nova et Vetera, qui s'intitule « Le double progrès autonome de l'histoire sainte et de l'histoire profane ». Le cardinal Journet va se faire remarquer également dans un deuxième moment du concile au sujet du débat sur l'indissolubilité du mariage. Alors, je ne vais pas développer, hein, vous pouvez vous y référer dans les biographies qui lui sont consacrées. Le 29 septembre, il y a une déclaration de Mgr Zogby qui se réfère à l'Église d'Orient pour permettre aux conjoints divorcés innocents de se remarier. Et ça sème le trouble, la confusion, manifestement, dans l'Assemblée des Pères conciliaires. Et Mgr Journet, qui est gêné par sa surdité, hein, je vous l'ai dit, est absent et il va être au courant plus tard. À la suite hein, donc de cette proposition. Et tout de suite, il s'en inquiète auprès de Paul VI, qui le charge de défendre la position traditionnelle de l'Église sur le sujet. Charles Journet va travailler toute la nuit sur un texte qu'il présente le lendemain. Nous sommes le 30 septembre, il est le premier orateur de la journée, et il va décrypter les évangiles de Marc, Luc et Matthieu, la première épître aux Corinthiens, et conclure que ces textes autorisent certes la séparation en cas d'adultère, mais on ne peut en déduire qu'ils autorisent un nouveau mariage. La déclaration du cardinal Journet a été sur ce point contestablement décisive. Alors, pour terminer, il faut évoquer bien sûr, je dirais, le off, hein, c'est-à-dire tous ces ressentis, tout ce contexte de couloir. Hein, le cardinal Journet va noter dans un petit cahier d'écolier, hein, avec une toute petite écriture, hein, toutes les observations jetées au jour le jour sur ce qu'il voit, en tout cas entend ce qu'on lui dit, puisqu'il n'entend pas grand-chose malheureusement. Et le 4 septembre 65, il écrit par exemple, je vous donne un passage, hein, « Pourquoi m'effrayer que telle folie soit dite au concile? Pourquoi m'interposer ?» Et on va retrouver la Pologne. « Les évêques polonais sont silencieux et savent où est la vraie sagesse. Le pape est silencieux car il sait où est la vraie sagesse. »

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1: Charles Journet, pas encore cardinal, est au Concile Vatican II, qui est clos par le pape Saint Paul VI, qui est optimiste jusqu'à la fin des débats, fidèle à l'idée que le Concile est un acte solennel d'amour pour l'humanité et non un concile de condamnation des erreurs et de redressement doctrinal comme tous les précédents. Pourtant, la tempête se lève et Saint Paul VI fait l'aveu de sa désillusion, par exemple en 1972 en disant « la fumée de Satan » et dans le temple de Dieu, et il dit aussi « j'avais cru que ce serait un printemps pour l'Église, et en fait c'est une lutte, parce que ça va être, on peut le dire, numériquement la catastrophe en Europe, tout va s'effondrer, il y a plein d'affaires, alors on pourrait dire à l'extrême gauche le catéchisme hollandais, à l'extrême droite ça va être la fraternité Saint-Pie-X, on a une nouvelle théologie qui, on en reparlera, qui va détricoter le dogme. Et là, Jacques Maritain demande à son ami Charles Journet, qui est dans les petits papiers de Saint Paul VI, une profession de foi. Parce qu'il dit la crise est énorme. C'est une crise pire que la crise arienne au début du christianisme. Et donc, il faudrait une profession de foi complète et détaillée pour expliquer le symbole de Nicée et qui devait être lu chaque dimanche à la messe. Et c'est grâce à Charles Journet que effectivement Saint Paul VI va rédiger cette confession pour redire le dogme. Charles Journet va également défendre le pape. Il va être un des rares dans son encyclique Humanae Vitae en 1968 sur la régulation des naissances. Mais au fil des événements, Charles Journet avoue être déçu par la constitution sur la liturgie, déçu de la constitution sur l'Église dans le monde, comme si elle oubliait de ce que l'Évangile dit du monde. Il déplore l'accent mis sur la pastorale dans la formation des jeunes séminaristes au détriment du doctrinal. Les laïcs prennent-ils la relève? Mais ils sont désemparés, et comme en témoignent des lettres qu'il reçoit. Et il écrit en 1966 « Ces temps-ci, j'ai eu la visite d'une demi-douzaine d'évêques de France. » Il n'est pas encore cardinal, hein. Tous dans le désarroi. Ils se font critiquer de leur clergé quand ils demandent que le tabernacle soit mis à la meilleure place dans les églises. Quand ils s'inquiètent de voir le sacrement de pénitence, la confession individuelle, remplacée par la discipline pénitentielle commune. Les vocations diminuent dans les séminaires. La vie contemplative, plus que jamais regardée comme un choix égoïste. La promotion du laïcat va dans le sens d'un primat de l'action organisée, on dirait une ONG. Je réponds qu'il y a un livre de vous qui va mettre les choses au point. Alors, il parle à Jacques Maritain, et tous sont heureux, ils attendent sa parition. Évidemment, c'est le paysan de la Garonne, un vieux laïc s'interroge à propos du temps présent. Alors, il essaie aussi de défendre dans le catholicisme suisse. Il y a des synodes où on dit à peu près n'importe quoi. Il a à peu près 80 ans. Il doit faire face aussi à l'aventurisme liturgique. C'est ça qui le peine le plus d'une façon très profonde. Il écrit à Jacques Maritain en 1958, il a 67 ans, « Nous avons été envahis par le bruit dans les offices et on entend tous les meilleurs fidèles se plaindre qu'on ne trouve plus de silence à l'église. » Et puis je terminerai avec le catéchisme. Vous vous souvenez, tout au début de la première émission, on en avait évoqué Charles Journet, magnifique éducateur. Et alors il reçoit des pauvres mamans qui sont dans la confusion parce que on leur dit, pour une petite fille de 5 à 7 ans, qu'on ne doit pas lui apprendre le Notre Père ni le Je vous salue Marie, surtout pas de signe de croix et encore moins la génuflexion, et il ne faut pas parler d'enfer et de péché. Et alors là, et d'ailleurs l'avant-projet des évêques de France dans les années 60, destiné aux jeunes enfants, on y était, et Charles Journet est atterré et il dit: ils ne savent même pas qu'entre 6 et 8 ans, l'enfant, avec ses facultés intuitives toutes fraîches, on appelle ça l'âge mystique, est plus prêt que les adultes à recevoir tous les articles de notre foi. Le seul problème, évidemment, est un problème de vocabulaire. Enfin, il termine avec sa vision du sacerdoce et puis de la transsubstantiation, qu'il défend, évidemment, contre les dérives de cet après-concile.
2: Et nous arrivons au terme du pèlerinage. En 1975, après cette vie totalement donnée à la recherche de la vérité dans l'Église, hein, avant, après le Concile, avant même d'être cardinal, et puis en étant cardinal au Concile, au fond, on va retrouver dans les années 70 un cardinal Journet profondément attaché à Nova et Vetera, travaillant à cette revue dont on redéfinira les contours dans une prochaine émission. Et c'est avec elle qu'il va finir finalement son pèlerinage terrestre. Le 21 janvier 1975, il écrit au père Georges Cottier, dont on vous a parlé, hein, qu'il avait accompagné au concile. « Je suis en train de préparer Nova et Vetera numéro 1 de l'année 75. Ce fascicule fut particulièrement dense. On y perçoit les grandes préoccupations du théologien, d'ailleurs, hein, qui touche tous les problèmes qui sont au cœur de la pensée de Journet, hein, qui voit les problématiques liées au progressisme et à l'intégrisme. » L'œcuménisme aussi chez lui, et en portant les épreuves corrigées à l'imprimerie, le 10 février, il fait une mauvaise chute sur le verglas, et les conséquences lui paraissent a priori pas trop graves. Le médecin diagnostique 4 côtes fracturées, une petite commotion, et on lui demande de rester, de garder la chambre. Il prépare Nova et Vetera numéro 2. Pour l'année 75, je dis, c'est vraiment le cœur de son investissement dans ces années 70. Mais malheureusement, si les séquelles directes de la chute semblent en voie de disparition, l'état général du vieil homme s'aggrave. Il est hospitalisé le 21 mars à l'hôpital cantonal de Fribourg. Alors là, c'est joli, vous verrez dans les biographies, notamment la biographie de Boissard, où on a une jeune postulante suisse des Petites Sœurs de Jésus qui est employée quelque temps à l'hôpital et qui va travailler dans le service où se trouve le cardinal Journet. Elle va le suivre, l'accompagner, et elle témoignera en disant « On l'entendait appeler quand il était seul dans la chambre, appeler son Seigneur Jésus, « Oh, viens me prendre !» Alors il va vivre une semaine sainte douloureuse, hein. Le jeudi 3 avril, la décision est prise de l'opérer, car on lui a découvert un ulcère gastrique causant une hémorragie. Monseigneur Mamy, l'évêque de Fribourg, lui donne le sacrement des malades. Charles Journet avait par avance refusé tout acharnement thérapeutique. Il tenait absolument à garder jusqu'au bout sa lucidité, il avait peur de perdre celle-ci avec un acharnement thérapeutique. Il voulait que sa conscience demeurât dans la vérité. Pourtant, de la vérité chez Charles Journet, vous l'avez compris, hein, jusqu'à la fin. Il décède finalement le 15 avril 1975 à 11h du matin des conséquences de ses hémorragies internes. Le jour de Pâques, le cardinal avait confié à Mgr Mamy son testament, un très beau testament, je cite, « une méditation ». Il m'a envahi de son amour et de son amour pour son Église, par elle il m'a tout donné. Il n'a pas permis que je perde jamais la foi de mon baptême, il y a 84 ans au Sacré-Cœur de Genève. Il m'attendait pour me laver dans le sang de son Eucharistie. Il est venu au-devant de moi par les plus extraordinaires et les plus bouleversantes des amitiés. » Alors, selon son désir formel, ses obsèques ont lieu dans la plus stricte simplicité. Il avait voulu un cercueil de bois de sapin. Le corps est ensuite transporté à la chartreuse de la Val-Sainte, dont on vous a souvent parlé, où il devait être inhumé. Le père Georges Cottier affirmera de lui d'ailleurs, et je finirai par là, hein, qu'il avait toujours vécu comme un chartreux dans le monde.

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1: Charles Journet est né au ciel, c'est le terme de son pèlerinage. Il avait 84 ans en 1975 et il est temps pour ces quelques minutes de fin de troisième émission, et nous aborderons dans le détail dans la quatrième émission, de faire un rapide balayage thématique, de dresser un portrait spirituel. Charles Journet a d'abord eu un grand ami. Jacques Maritain, une amitié qui commence le 20 juillet 1920, il a 31 ans, dans les Alpes vaudoises, dans un chalet à Valdilier. Maritain y est en vacances avec sa femme Raïssa, qui est une poétesse contemplative, sa belle-sœur Vera, véritable Marthe de l'Évangile, et puis leur mère. Ils ne se sont pas encore vus, mais ils correspondent depuis 2 ans et ils vont découvrir un amour commun de la vérité à l'école de Saint Thomas d'Aquin. Ils vont plus se quitter. Charles Journet va venir dans les cercles thomistes chez les Maritains de 1923 jusqu'en 1938, où il y avait entre 200 et 300 personnes, les grands intellectuels de France. Et puis c'est l'épreuve de la guerre, ils sont séparés, Jacques Maritain part aux États-Unis. Les retrouvailles en novembre 1944, Maritain écrit « Déjeuner avec le cher abbé Journet, merveille de le revoir, ami sublime, il s'est arrangé pour qu'on entende sans cesse ma voix ». Causons sans fin de tout et surtout de l'Église. Ils vont se tenir comme ça, tenir leur amitié par une correspondance incroyable qui nous permet d'ailleurs, qui nourrit la grande biographie de Guy Boissard sur Charles Journet, parue chez Salvator en 2018.
2: Et pour terminer, on peut évoquer les rencontres de Kolbsheim en Alsace, un village à l'ouest de Strasbourg, qui vont permettre aux Maritains et à Charles Journet de se retrouver dans les années 50, alors que Maritain est exilé, si on peut dire, en Amérique. C'est au cours de ces rencontres, alors élargies à d'autres intervenants, d'autres participants, que les grands événements qui secouent la vie de l'Église vont être analysés, médités, vont préparer des publications futures, notamment la révision de la prière du Vendredi Saint, une action commune menée à la fois par Charles Journet et Jacques Maritain. Les années 50 se terminent dans la douleur avec le décès de Vera, puis Raïssa Maritain. Et puis c'est Jacques Maritain qui va quitter ce monde le samedi de Pâques, le 28 avril 1973 à Toulouse. Et c'est à cette occasion que Charles Journet prononcera une remarquable et émouvante conférence sur Maritain à Rome le 7 février 1974 au Centre Saint-Louis de France, où il va rendre hommage à son ami qui l'a accompagné toute sa vie.

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7: Et c'est parti pour La Voix est libre. Et comme tous les mardis, avec qui ? Eh bien avec Nicoletta, qu'on est très heureux d'accueillir chaque mardi dans ce studio. Nicoletta qui vient avec des anecdotes à chaque fois souvent croustillantes, en tout cas très sensibles, avec beaucoup d'émotions. Et puis Nicoletta qui va nous raconter également son église préférée, ses églises préférées, et puis quelques rendez-vous culture. Et vous pouvez venir à l'antenne comme chaque jour pour venir discuter avec Nicoletta au 01 56 56 44 44. 01 56 56 44 44. Bonjour, chère Nicoletta.
8: Pardon ?
7: Bonjour.
8: Bonjour et bonjour à tous.
7: Vous allez bien ?
8: Moi, je vais très bien. Ça va ? Oui, oui.
7: On parlait il y a quelques instants, vous avez peut-être entendu, de Céline Dion.
8: Oh, la pauvre.
7: C'est pourquoi beau. La pauvre ?
8: Ben, parce qu'elle est malade. Moi, je
7: ah,
8: la plains
7: oui,
8: beaucoup.
7: Oui.
8: Je la plains beaucoup. Elle doit souffrir quand même. C'est une malade, ça m'a l'air d'être une maladie.
7: Sa maladie
8: terrible.
7: Pas, oui.
8: Mais c'est tellement donné, cette femme.
7: Oui.
8: Elle a été jusqu'au boutisme. Mmh. Moi, j'ai vu des...
7: Une résilience.
8: Ben, non, mais c'est vraiment une femme extraordinaire. Mmh. Et dans le talent, et dans la personnalité... Moi, elle me bluffe, hein. C'est une grande bonne femme, c'est une grande.
7: Et une voix aussi.
8: Oh, elle a une voix extraordinaire.
7: Vous l'avez rencontrée, vous avez déjà chanté avec elle.
8: Quand elle était très très jeune,
7: ah, oui.
8: Ouais, dans les coulisses d'une télévision, mais il y a 30 ans au moins, je ne l'ai jamais revue.
7: Nicoletta, merci d'être avec nous, c'est toujours sympa le mardi de se retrouver.
8: C'est moi qui suis contente, je suis ravie de partager ce moment avec vous.
7: C'est notre petit rendez-vous ensemble.
8: Oui, c'est sympathique.
7: C'est très sympa. Avez-vous passé une belle semaine ?
8: J'ai passé une bonne semaine, je me suis remise à marcher.
7: Oui.
8: Voilà, je fais 6 000, 7 000 pas.
7: Oui.
8: Sauf hier, je n'ai fait que la moitié, 4 000. Et puis je dois dire que sans mon chien, eh ben c'est moins pratique. Ouais. Alors je change des itinéraires autour de mon quartier. Là, oh, j'en ai fait un très beau, c'est pour ça que j'ai fait des bons pas avant-hier. Je suis allée au Parc des Poètes,
7: à Paris.
8: Porte d'Auteuil, j'habite à côté. Et là, c'est très joli. Chaque arbre a sa désignation, il y a plein de fleurs en ce moment, il y a plein de familles, leurs enfants, c'est grand. J'étais jusqu'au Cerf d'Auteuil, j'ai refait le tour. Ah, c'était extra.
7: C'est sympa.
8: J'avais l'impression d'être ailleurs, dans ce parc merveilleux. Voilà, et puis on respire, ça fait du bien.
7: Mais ce petit chien, il vous manque beaucoup.
8: J'en suis malade.
7: Mais vous ne voulez pas en reprendre un ?
8: Mais j'ai pas le temps, mais on ne trouve pas de refuge près de Paris.
7: Ah oui.
8: Faut que j'aille. Ou alors, je vais bien en adopter un, mais il n'y a pas de petits chiens adoptés. Oh. Ils ont que des gros chiens dans les refuges.
7: Parce que vous voulez aller dans un refuge pour vous, pour les sortir ?
8: Non, moi je suis marraine de refuge.
7: Marraine.
8: Je connais bien le problème. Mais je fais par exemple des journées d'adoption.
7: Oui.
8: Je viens pour les aider. Et puis je suis, comme disons, partie civile. L'association que je défends, elle peut se porter partie civile. On fait des tas de choses.
7: Elle s'appelle comment cette association ? On peut la mettre en avant ou pas ?
8: Oui, elle s'appelle Christophe. C'est le nom du jeune homme. Moi, je dis bonjour Christophe, au revoir Christophe. Mais je vous le dirai.
7: Donc pour les animaux, oui.
8: Je vous le dirai la prochaine fois. Hein
7: bon. Ah ben, j'espère.
8: Voilà.
7: Oui, j'espère. Les amis de Christophe, non, c'est pas ça ? Non, non, je peux me
8: non,
7: tromper.
8: Non.
7: Bon. Nicoletta est avec nous, comme chaque mardi, sur RCF Notre-Dame. Et vous pouvez venir discuter à l'antenne avec elle, lui poser toutes vos questions. Peut-être que vous l'avez vue en concert, dans les églises notamment. pour faire du gospel. Vous nous appelez au 01 56.
8: Je ne fais pas que du gospel. C'est
7: du gospel.
8: Moitié oui. Français, des chansons françaises qui font partie de mon répertoire. Et je fais les Quand on a que l'amour de Jacques Brel. Oui. Je fais un concerté sur la liberté, des chansons dignes, hein, oui, qui parlent de l'amour universel. Je fais l'Ave Maria de Gounod. Et après, je passe au gospel. Et ça, ça se chante
7: en temps,
8: américain.
7: Alors.
8: Voilà.
7: En tout cas, vous venez à l'antenne au 01 56 56 44 44. 01 56 56 44 44. Alors, Nicoletta, forcément, on peut vous voir dans des églises. Et vous allez reprendre une tournée à partir de fin octobre.
8: Ouais, mois de novembre.
7: Ouais, ça va être sympa, ça.
8: Je suis ravie.
7: Ouais, c'est vrai. Vous avez hâte ou pas?
8: Ah oui, mais moi, je suis contente de partir parce que j'aime les gens avec lesquels je travaille. Ils sont... J'ai été répété la dimanche chez mon batteur, parce que pour mon récital normal, entre guillemets, oui, on va faire une formule différente. Et la choriste, sa femme, Claudia, qui a une voix merveilleuse, elle va doubler ma voix dans des harmoniques pour faire pour Fiumaravilla, pour Mamie Blue, il y a des chœurs. Et elle a un appareil qui, elle appuie sur une pédale, c'est fou la technique, elle joue de la guitare, oui, et ça fait plusieurs harmonies de chœur. Oui. C'est génial, c'est je me suis vraiment régalé. On a passé un bon dimanche.
7: Vous allez être à Annecy le 12
8: oui,
7: novembre.
8: Oui, Annecy, où j'étais au collège, à l'église Sainte-Bernadette. J'y ai chanté plusieurs fois. Et je vais être à Thonon-les-Bains, mais c'est complet.
7: C'est complet.
8: Bah. Ah oui, je chante dans ma ville natale,
7: ah, oui,
8: à la basilique Saint-Hippolyte.
7: Il y aura également Lons-le-Saunier, dans l'église des Cordeliers, à Croix également. C'est dans le nord, Croix
8: Pardon
7: Croix,
8: oui,
7: c'est dans le nord, c'est à côté de Lille.
8: Oui, après j'attaque le nord.
7: Ah oui, vous attaquez.
8: Je finis par Lons-le-Saunier, la région Rhône-Alpes, et j'attaque le nord.
7: Et puis, on peut retrouver tout ça, de toute façon, sur Internet pour acheter vos places.
8: Bien sûr, voilà, bien sûr.
7: Vous n'avez pas Instagram, vous, Nicoletta, si?
8: C'est quoi Instagram? Ah, oui.
7: Instagram.
8: Ah oui, j'en regarde ce que les copains écrivent. Je manipule absolument
7: pas.
8: J'ai horreur de ça.
7: Ouais.
8: Non.
7: Les réseaux,
8: ce n'est
7: pas trop votre
8: truc. Ce n'est pas de ma génération. Par contre, j'écoute, je regarde, ça m'amuse. Mais il y a quelqu'un qui s'occupe de ça très très bien, qui passe des annonces de mes spectacles et aussi... des comptes rendus, des spectacles,
7: des vidéos, des photos.
8: Ouais. C'est tout. On parle de mon métier. Ouais. Moi, je ne sais même pas faire un message. Je me mélange les doigts.
7: Les SMS, les...
8: Ah, mais je n'y fais même pas. Moi, je parle. Allô,
7: vous faites les appels, parce qu'on s'est appelé
8: voilà,
7: hier, quand même.
8: Moi, j'appelle. Ouais. Non. Oui, voilà.
7: C'est déjà pas mal.
8: Oui, mais je suis de la vieille France.
7: Oui. Moi, ça me fait plaisir quand je vois un appel. Nicoletta, c'est super, on va pouvoir préparer.
8: Je ne sais pas, servir des claviers, tout ça. Je sais pas.
7: C'est pas grave.
8: Non, puis je trouve que c'est un ramassis, que ce soit TikTok, que ce soit Facebook, que ce soit X, que ce soit Instagram, c'est n'importe quoi.
7: Ah ça c'est votre avis, Nicoletta.
8: Ah oui, mais c'est quand même un peu le ramassis des gens qui n'ont rien d'autre à faire.
7: Oh. Alors là, c'est radical.
8: Je lis beaucoup de méchanceté. Oui. Je regarde quand même,
7: oui,
8: et je trouve qu'ils ont des réactions, les gens. Peut-être que c'est parce que
7: sous couvert
8: de l'incognito, on ne les voit pas. Ils écrivent des débilités. Écoutez, oui, et déjà qu'ils apprennent à écrire français.
7: Oh là là, Nicoletta.
8: Ah oui, il y a beaucoup de fautes d'orthographe.
7: Oui, mais il n'y a pas que ça. Il y a aussi, quand même des choses sympas à voir.
8: J'ai trouvé que c'était merveilleux. Oui. Par exemple, pour Céline, j'ai vu les
7: voilà.
8: Ils ont été merveilleux. C'est des mots encourageants, c'est du plaisir qu'ils ont eu. Ils étaient contents de le retrouver. Ça fait plaisir quand même. Mais bien sûr, il y a des bonbonniments aussi. Mais je reproche que ça ouvre des portes, les réseaux sociaux, à certaines choses qui sont désagréables.
7: Mais il y a des limites, évidemment.
8: Voilà, c'est ça que je veux dire.
7: Absolument. Nicoletta, vous avez chanté une fois dans un lieu qui vous a particulièrement marqué.
8: Oh là là, oui.
7: C'est la cathédrale d'Albi.
8: C'est la cathédrale Sainte-Cécile d'Albi.
7: Oui.
8: Et c'est la plus grande cathédrale d'Europe en briques. Oui. Elle est toute rose. Quand on arrive, elle est immense. Elle fait 113 mètres de long. C'est magnifique. Et elle a une particularité. Elle est peinte. Il y a de la peinture qui couvre ces murs de partout. Ce sont des peintres... pas du Moyen-Âge, c'est des peintres de la Renaissance qui ont fait tout ça. Il y a des dorures, il y a des couleurs extraordinaires, il y a des scènes de la vie quotidienne, il y a des animaux, il y a des personnages, il y a du trompe-l'œil. il faudrait que j'y retourne, parce que c'est pas en une journée qu'on comprend tout ce qui se passe. En plus, il y a une église pour les chouanouanes dans la cathédrale. Et ils ont mis 200 ans pour la construire.
7: Ah, c'est énorme.
8: Ils l'ont construit la fin du siècle.
7: Entre 1282 et 1480.
8: Oh là là, vous connaissez votre histoire.
7: Mais je travaille.
8: Il y a une chose qui m'a ébloui. Il y a un pourtour autour du chœur, une promenade. Il y a 200 statues.
7: Ah oui.
8: Alors, si tu t'arrêtes à chacune, on voit le moindre pli de peau, mais le boulot, mais le travail que tous ces artistes ont fait. Moi, je suis très, très reconnaissante du travail des artistes. Ça me touche. Ouais. Et après, il y a une chapelle dans la cathédrale, sur la gauche. C'est trop beau. Il y a des stalles. Des stalles, c'est-à-dire des endroits où les gens s'assoient en marbre blanc de Carrare. C'est la chapelle des chanoines. Mais c'est ça, extraordinaire, c'est d'une beauté.
7: Et puis il y a des colonnes qui sont impressionnantes.
8: Elle fait 30 mètres de plafond, c'est très haut, la voûte est très haute, et le clocher il fait 78 mètres, ça j'ai retenu, 78
7: mètres. Là aussi, quand vous avez...
8: Alors quand on chante dans ce genre d'endroit...
7: De toute façon, vous prenez mes questions, Nicoletta.
8: Non, excuse-moi, mais quand on chante, on est impressionné quand même par tant de beauté.
7: Oui.
8: De grandiose, c'est grandiose. On est intimidé.
7: Vous arrivez à profiter de la vue?
8: Non, parce que les éclairages m'aveuglent.
7: Ah oui, mais c'est vrai qu'à chaque fois vous avez des spots.
8: Oui, on a tous les éclairages. C'est pas des spots, c'est beaucoup de lumière. C'est intimidant quand elles sont très belles nos cathédrales. On est intimidé, vraiment. Ça, c'est...
7: On se sent tout petit.
8: Exactement. Je redeviens une petite fille.
7: Oui.
8: On est très émus, et mes choristes, le piano, on est tous sensibles à ça.
7: Oui.
8: Vraiment, on travaille bien. On se sent empli d'une mission de respecter le lieu où on est et de faire le mieux possible. Vraiment.
7: Et pour la sonorisation d'un tel lieu?
8: On travaille, on arrive à 5 heures, on met 1h30, 2 heures parfois
7: pour faire les tout balances. Tout
8: pour faire la bonne balance.
7: Et est-ce que, parce que vous, il y a beaucoup de chanteurs qui ont ce qu'on appelle les ears. Vous n'avez pas ça, mais pour expliquer à nos auditrices et nos auditeurs.
8: Mes choristes ont des ears. Parce qu'elle ne fait pas trop de renvoi.
7: Ce sont en fait, pour expliquer, ce sont des écouteurs qui permettent d'avoir uniquement le son de la voix le retour et des instruments. Vous avez ce qu'on appelle des retours sur scène.
8: J'ai deux bains de pied.
7: C'est des enceintes en fait
8: J'ai deux bains de pied et j'entends surtout le son général.
7: Voilà.
8: Moi je me base sur ce que l'Église reçoit et... J'ai horreur de cette histoire moderne.
7: Oui, mais bon.
8: Non, parce qu'on n'entend pas le public.
7: Oui.
8: Ça coupe le contact avec le public. J'ai chanté avec Morane sur scène. J'étais chanté quand on a que l'amour avec elle. On a fait un duo. Et elle était en concert près de Paris. J'ai été la voir. Elle est montée. Elle m'a fait monter sur scène et on a chanté. Et j'ai senti ça. Elle a pas les retours.
7: Est-ce que vous entendiez à Albi, dans la cathédrale d'Albi, vous entendiez votre voix résonner?
8: Je l'entends, la voix, mais ne croyez pas qu'elle résonne, elle est normale.
7: Elle est normale.
8: Mais comme dans un gala. Il arrive maintenant que les appareils, ils sont faits par des ordinateurs.
7: Oui.
8: Et on coupe les mauvais sons. Les éclairages, par exemple, il n'y a pas de fil. Tous mes éclairages sont sans fil. Il y a des tas de progrès qui ont été faits dans la technique.
7: Et c'est bien ça, non?
8: Mais évidemment.
7: Oui. Mais pour les oreilles et les ears,
8: non,
7: c'est moi
8: qui refuse.
7: Vous n'êtes pas la seule.
8: Parce que ça manque d'humanité. On est coupé avec le public. Mais ça ne m'intéresse pas. Moi, je veux sentir le cœur des gens. Je veux sentir ce qu'ils ressentent.
7: Dans cette cathédrale d'Albi...
8: Je la conseille.
7: Il faut aller la visiter.
8: C'est d'une beauté, c'est extraordinaire.
7: Qu'est-ce qui vous a le plus marqué dans cette cathédrale? Parce que l'entrée aussi est monumentale. C'est du gothique flamboyant.
8: Elle a commencé au fin du Moyen-Âge. Elle a plusieurs époques, finalement. Mais ce n'est pas les vitraux qui sont en exergue, c'est les peintures. C'est les peintures et les statues. C'est vraiment incroyable le travail. Et les marbres blancs, ce marbre de Carrare utilisé qui est inusable finalement, c'est d'une grande beauté. Mais il y a d'autres cathédrales qui m'ont vraiment ému. J'ai beaucoup aimé la cathédrale de Lyon.
7: Mmh. Ah bah, ah, Saint-Jean, vous savez que je viens de Lyon, Nicoletta.
8: Oui, voilà. Mais moi je connais bien Lyon, j'étais à l'école à Lyon. J'ai fait l'école du textile. J'étais dessinatrice en soirée.
7: Ah, elle s'appelait comment cette école ?
8: Ça s'appelait les ingénieurs textiles.
7: Ah oui, d'accord.
8: Et j'étais dans la section dessinateurs. Voilà, et j'apprenais à faire des imprimés et des façonnés, et je travaillais très dur. On avait des cours de dessin et des cours de chimie pour les fibres organiques.
7: On en reparlera de cette cathédrale de Saint-Jean.
8: Hein, j'adore Lyon.
7: Dans le vieux Lyon. Ah, oui, oh, bah, c'est une très belle ville.
8: J'ai gardé des souvenirs merveilleux de Lyon. J'y chante souvent et ça marche très bien.
7: Je reviens sur la cathédrale d'Albi, permettez-moi, oui. Nicoletta, parce que depuis 2010, la cathédrale d'Albi et la cité d'ailleurs épiscopale d'Albi sont inscrites au patrimoine mondial de l'UNESCO.
8: Pardon ?
7: Elles sont inscrites au patrimoine mondial de l'UNESCO.
8: Oui, je sais.
7: C'est bien ?
8: Oui.
7: Il faut.
8: C'est la moindre des choses.
7: Il faut protéger.
8: Quand
7: même. Peut-être que vous
8: si
7: aussi.
8: Si on n'est pas la cathédrale d'Abbé, alors. Hein.
7: Allez, Nicoletta, avec nous jusqu'à 11h30 sur RCF Notre-Dame. Profitez-en pour venir à l'antenne. Ne perdez pas une seule minute. Et venez poser toutes vos questions et discuter avec Nicoletta au 01 56 56 44 44. 01 56 56 44 44.
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8: Les touristes devraient payer.
7: Ah, vous étiez en train de parler pendant la petite virgule.
8: Je dis que la France est en retard.
7: Oui.
8: Vu l'argent dont a besoin les églises pour être restaurées, ils font partie de notre patrimoine, évidemment. Oui. Il faut faire payer le public.
7: Ah oui,
8: pas pour la messe, bien sûr, mais les visiteurs. Au moins 5 euros.
7: Ouais, enfin quand même.

0: des pièces rares. Moi, j'ai connu, j'ai chanté à Romans, une belle église à Romans, une belle cathédrale. C'était la papauté est passée par là. Ils étaient en Avignon, les papes, hein, vous le savez.
1: Bien,
0: il m'a ouvert des tas de placards, le curé. Ils avaient des choses merveilleuses, bulles du pape, des ciboires en or massif, des choses fabuleuses. Ils sont obligés de tout mettre sous scellé, parce qu'ils ont eu des vols.
1: Nicoletta raconte, c'est notre petite rubrique avec vos anecdotes. La semaine dernière, c'était croustillant, puisque vous nous racontiez, souvenez-vous, cette fin de soirée avec Johnny et la Lamborghini que le prince, le fils du prince, le chat d'Iran, vous avez offert. Là, c'est autre chose. C'est quand vous êtes arrivé à Paris, il y a eu une rencontre particulière.
0: Pardon ?
1: Quand vous êtes arrivé à Paris.
0: Oui. Moi, je suis arrivé à Paris, je me suis fait déposer à Saint-Germain-des-Prés. J'avais des adresses de deux copains à Saint-Germain et je me suis fait héberger rue de Rennes.
1: Oui.
0: Voilà, parce que j'avais 15 francs en poche. Mais à l'époque, 15 francs, c'était beaucoup d'argent.
1: Par qui vous vous êtes fait héberger à l'époque ?
0: Ils ne sont plus là.
1: Ils ne sont plus là.
0: Non. Vu la génération, ils ne sont plus là.
1: Et Hervé Villard ?
0: Eh bien, je l'ai connu le même été. L'été, je suis monté à Paris le 4 octobre. L'été, j'ai connu Hervé à Cannes. À Cannes, j'ai dessiné sur les trottoirs, devant la gare maritime, puisque je sais dessiner. Et je dessinais des motifs religieux, des cris ensanglantés à la craie, comme les gens font à Rome.
1: Ouais.
0: Ça se fait beaucoup à Rome. Eh bien, j'ai connu Hervé, c'était une ville magnifique, Cannes. Maintenant, il y a trop de monde. Mais à l'époque, aux années 60, c'était extraordinaire. Et Hervé venait faire son premier disque, et il était en vacances à Cannes avec des copains, mais il n'avait pas d'argent, il était comme moi. Moi, j'avais l'argent de ma quête, et on sortait le soir, on faisait les boîtes, les restaurants, on se payait l'hôtel, on faisait comme on pouvait.
1: Et il vous a hébergé, Hervé Villard, je crois, à Paris.
0: Il m'a hébergé, lui, surtout.
1: Ouais.
0: Quand je suis arrivé à Paris, je suis retombé sur lui.
1: Ouais.
0: Viens habiter avec moi. Et on habitait l'appartement d'un copain à lui qui était en voyage, qui était globe-trotteur. Et on habitait boulevard Gouvion-Saint-Cyr.
1: Et, alors, on connaît l'adresse maintenant.
0: Ah bah oui, je pense bien.
1: Il vous a fait rencontrer aussi quelqu'un qui a été marquant pour vous.
0: Pardon ?
1: Il vous a fait rencontrer Théo Sarapo.
0: Oui, voilà. Alors, évidemment, comme il était dans la musique, moi, je n'étais pas encore professionnel, hein. Je travaillais la nuit. Et comme il était dans la musique, j'ai rencontré Théo Sarapo grâce à lui. Et le matin, après le travail, on allait chez Edith.
1: Alors, Théo Sarapo, c'était le dernier mari d'Edith Piaf.
0: Exactement, oui.
1: Qui était, lui, un chanteur, un comédien aussi.
0: Il chantait très bien. Il chantait très bien.
1: Ouais, ouais.
0: Il était aussi comédien. Il a fait un duo avec Edith. Ouais. À quoi ça sert l'amour ?
1: Et donc, vous avez rencontré Théo Sarapo.
0: Grâce à Hervé.
1: Grâce à Hervé Villard qui vous hébergeait à l'époque.
0: Et je faisais des petits déjeuners chez Edith. J'avais été très choquée. Toute ma vie, je m'en souviendrai. Je l'ai en mémoire, cette scène. Il n'y avait pas un meuble.
1: Ouais. Dans l'appartement d'Edith Piaf. Ouais.
0: Elle devait 350 000 euros.
1: Francs, anciens francs.
0: 350 000 millions anciens à l'État. Ils l'avaient bazardé. Ils avaient laissé le piano. Parce qu'on laisse le piano à un artiste. Le piano trônait comme ça dans une salle vide, et le salon. Et c'était un rez-de-chaussée, boulevard Lannes. Et évidemment, il y avait un lit pour lui. Il y avait sa sœur, que je revois. Je vois toujours sa sœur, et qui avait 20 ans à l'époque. Et Théo nous racontait Piaf. Et on était émus et fascinés. Moi, mon premier disque, j'ai fait le Malamoto. J'adorais Edith. Je trouvais qu'Edith Piaf était une voix prenante. Elle était dramatique. Il y avait du drame dans sa voix. Il y avait du vécu. C'est du ressenti. C'est quelqu'un que j'ai beaucoup aimé. Alors j'étais toute fière de connaître Théo. Et je buvais ses paroles. Elle a beaucoup souffert. Parce qu'il a connu Edith. Il a été son infirmier personnel. Elle souffrait déjà, elle avait d'arthrite.
1: Elle a une fin de vie qui
0: était
1: terrible, hein, Edith Piaf.
0: Elle est morte à 47 ans.
1: Ah, c'est très jeune.
0: Quand vous voyez les photos, quand elle était les dernières années malade, et ce qui nous a expliqué, ce qui l'a tué quand même, les médecins lui avaient interdit de reprendre la scène pour un certain temps. Cocatrice se retrouve avec des problèmes
1: Bruno
0: financiers.
1: Bruno Cocatrice.
0: Monsieur Cocatrice.
1: Celui qui, il avait l'Olympia, hein, c'est
0: oui,
1: ça
0: il dirigeait l'Olympia. Il dirigeait.

0: Qu'est-ce qu'il a fait? Il lui téléphone, il dit, tiens, que toi qui peux m'arranger le truc, tu vas me faire ce service. Viens, fais une rentrée à Paris. La pauvre, elle y a été.
1: Vous avez jamais rencontré Edith Piaf?
0: Non, jamais. Elle était morte depuis un an, quand j'ai connu Théo.
1: Ah oui. Mais et Théo, vous l'avez connu jusqu'à la fin de sa vie, en 1970.
0: Oui. Il a passé sa vie à payer la dette à l'État. Il a vécu 7 ans après elle, mais il était sur les routes de France et il est mort en allant faire une tournée avec Enrico Macias. Il s'est tué en voiture.
1: On a une auditrice, Pierrette, qui est avec nous au 01 56 56 44 44. Bonjour Pierrette.
2: Oui, bonjour Melchior. Bonjour.
1: Est-ce que... Voilà.
0: Bonjour Pierrette.
2: Bonjour Nicoletta.
1: On vous écoute.
2: Alors Nicoletta, je vous ai vu en concert à la Grande Motte en juin 1972.
0: Ah ben dis donc, ça nous rajeunit.
2: Oui. Ça rajeunit pas les personnes.
1: Et vous aviez 16 ans Pierrette.
2: Voilà, c'est ça, j'avais 16 ans. C'est maintenant, j'avais 77, 78.
0: Eh ben dis donc.
2: De 9 mètres. C'est voilà, fou. Alors c'était une joie d'aller vous voir parce que mes parents, quoi, des conditions modestes, papa travaillait chez Renault, maman était femme de ménage, et nous n'avions pas les moyens d'aller voir des
0: artistes. Oui.
2: Donc c'était une chance d'avoir pu vous voir à la Grande Motte.
0: Oui,
2: c'était une arrivée de Tour de France.
0: Voilà, j'ai fait partie du Tour de France.
2: Vous
1: en souvenez très bien, Nicoletta.
0: Bien sûr.
1: Bien sûr.
0: Je me souviens très bien de la Grande Motte parce que c'est beaucoup de monde. C'est gratuit.
1: Oui.
0: Et c'est 30 000 personnes. Et il y avait du monde. Hein.
1: Pierrette, il y avait du monde?
2: Ah oui,
0: c'était énorme.
2: Ouais.
0: Le podium d'Europe 1, c'était merveilleux. On partait le 5 mai. On rentrait le 5 septembre. On faisait 100 concerts dans cette période. Et on découvrait la France, on partait de Dunkerque, et à un moment donné, on se ralliait au Tour de France.
1: Oui.
0: Et c'était formidable, il y avait une ambiance extraordinaire. Un jour, M. Bernard Hinault, le fameux coureur cycliste, m'a dit, on me l'avait présenté à une soirée, il me dit, dis-donc, Nicoletta, je suis content de vous connaître, qu'est-ce qu'on a pu mal dormir, parce que on vous entendait à l'hôtel où on dormait, on vous entendait. Hein. Ça nous empêchait de dormir. J'étais désolé, mais j'étais pour rien.
1: Ouais. C'est marrant, hein, les souvenirs de Pierrette. Quand elle avait 16 ans, elle vous a vu, vous rendez compte?
0: Ça vous a fait plaisir, j'espère.
1: Pierrette, je crois qu'elle n'est plus avec nous. Elle a raccroché, mais je pense que ça lui a fait plaisir. Puisque, regardez, elle prend la parole.
0: C'est mignon.
1: C'est mignon. Nicoletta est avec nous encore pendant quelques minutes sur RCF Notre-Dame. Vous vouliez nous parler d'un ouvrage, Nicoletta, de Patrick Modiano.
0: Ah, j'aime beaucoup cet auteur.
1: Vilatriste.
0: C'est un livre qui m'a touchée, il y a longtemps que je l'ai lu, parce qu'il parle d'une ville, ça se passe à Annecy. Et j'aime beaucoup Annecy, j'étais collégienne à Annecy, j'ai même fait le mur, je me suis fait renvoyer.
1: Bravo.
0: Oui.
1: Personne n'écoute, heureusement.
0: Non, tout le monde sait que j'ai une jeunesse tapageuse. Et donc, j'ai adoré Annecy, c'est une ville plaisante. J'aime beaucoup mon lac, le lac Léman, j'en suis amoureuse, c'est très beau. Mais Annecy, je l'ai fait la traversée, je faisais partie du club des nageurs à Tenant-les-Bains, on avait des compétitions contre Annecy, et j'ai fait 3 km, je l'ai traversé. Je suis arrivée deuxième.
1: Ouais, bravo.
0: Ah, j'avais 14 ans. Ouais. Mais j'ai aimé le roman de Modiano parce qu'il parle d'Annecy.
1: Vous avez une alarme sur votre téléphone, je pense, Nicoletta.
0: Oh là là,
1: on a l'impression qu'il y a une attaque. Voilà.
0: Désolé.
1: C'est pas grave. Ça m'a fait peur. Je me suis dit qu'il fallait évacuer le studio.
0: Alors, Annecy de mon époque. Oui. Maintenant, il y a une grande lande, un grand pré qui suit l'avenue de la Billy et qui sert un peu de plage, d'endroit où les gens peuvent se reposer. Ils ont tout rasé. Il y avait un casino, il y avait des monuments. Ils ont tout rasé et ça a changé un peu la vision d'Annecy que j'avais. Et j'ai retrouvé l'Annecy que j'ai connue
1: dans ce livre de Villa de Patrick Modiano qui s'appelle Vilatrice.
0: Parce que Modiano, il décrit les lieux d'une façon extraordinaire. Ouais. Extraordinaire.
1: On a Anne-Marie qui est avec nous au standard. On a des auditrices 01 56 44 44 44. Bonjour Anne-Marie.
3: Bonjour Melchior.
1: Bonjour
3: à Nicoletta.
0: Bonjour.
3: Et Nicoletta, je viens d'allumer la radio et ça me fait très plaisir parce que je vous aime beaucoup.
0: Oh, c'est gentil, merci.
3: Et vous savez, je pense comme vous. Alors, moi, je suis un peu de la vieille école aussi.
0: Ben oui.
3: J'ai pas d'internet, je n'ai rien.
0: Alors,
3: je suis pas au courant, mais enfin, je vis bien quand même. J'écoute de la musique, j'écoute mes vieux vinyles.
0: Mais c'est bien.
3: Alors, c'est pour vous dire que. Bon, j'ai fait une rencontre à l'occasion d'une chanson Mamie Blues.
0: Bah, bien oui. sûr.
3: J'ai fait une rencontre sentimentale.
0: Ah ben voilà.
3: Et c'est pour ça. Ah ben franchement, ça me fait plaisir de vous entendre parce que vous êtes, ça se voit que vous avez du cœur.
0: Oui, oh, c'est gentil.
3: Ça s'entend sur vous et moi je pense exactement comme vous. Et bien sûr, les temps changent et tout, le progrès a fait du bien, mais je pense qu'on est allé trop loin.
0: Écoutez, on en parlera un autre jour.
1: Oui.
0: Mais j'espère que vous avez été heureuse grâce à Mamie Blue.
3: Très heureuse.
0: Là, tant mieux.
3: Quand je pense à ça, je pense à vous tout le temps.
0: C'est gentil. C'est vraiment mignon. Je vous remercie.
1: Merci Anne-Marie pour votre appel. Mamie Blue, c'était un de vos tubes, hein, évidemment, Nicoletta.
0: C'est le plus grand.
1: C'est le plus grand, mais ce n'est pas votre préféré.
0: Vous rigolez, je l'aime quand même.
1: Ah bon ?
0: Mais j'ai beaucoup de joie de chanter Les Morts le Soleil, parce que c'est une chanson compliquée musicalement, et j'aime bien m'appliquer quand je la chante. Je la redécouvre chaque soir.
1: Nicoletta, regardez l'heure, c'est déjà fini.
0: Oui.
1: C'est passé très vite. J'ai pas vu le temps passer.
0: Moi non plus.
1: Ça veut dire que c'était bien.
0: Oh ben oui, moi j'en sais rien, mais.
1: Je vous le dis. Merci.
0: C'est gentil, les auditeurs qui m'appellent pour dire qu'ils m'aiment.
1: C'est sympa. Bah oui. Vous en avez besoin.
0: C'est très gentil. On a tous besoin d'amour.
1: Absolument.
0: Alors,
1: c'est beau ça.
0: Et je souhaite beaucoup d'amour.
1: Merci Nicoletta d'avoir été avec nous. À la semaine prochaine.
0: À la semaine
1: mardi,
0: prochaine.
1: Mardi, avec plaisir. Et dans un instant, et Dieu dans tout ça, avec Élodie d'Ambricourt et son invité. À tout de suite sur RCF Notre-Dame.
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2: Bonjour Élodie d'Ambricourt, il est 11h30 sur RCF Notre-Dame.
3: 11h30 exactement, et là on va partir dans les grandes sphères de la philosophie, Melchior.
2: Après la chanson, la philosophie.
3: Exactement, le réel, l'immersion dans la transmission de l'édification de la pensée. Voilà des mots très simples. Hein.
2: Avec votre invité qui est une habituée de RCF Notre-Dame.
3: On est très heureux d'accueillir Elsa Godard. Quelque chose qui est léger peut-il être important? Telle est la question. C'est en tout cas le thème que vous avez lancé dans une classe de grande section devant une plume d'oiseau hein, que les enfants pouvaient toucher. Elsa Godard, bonjour.
4: Bonjour, ravie d'être là.
3: C'est le plaisir est partagé. Vous êtes docteur en philosophie, en psychologie, chercheuse, essayiste, psychanalyste. Plus de 25 livres, puisque aujourd'hui naît le 26e livre, Philosopher à la maternelle, c'est votre dernier ouvrage, paru chez Bayard. Elsa Godard, d'abord, qu'est-ce que signifie philosopher lorsqu'on est devant des petits de 3 ans, 4 ans, 5 ans? Ça paraît fou quand même, ils savent à peine parler.
4: C'est une expérience qui est très singulière, surtout quand on vient de la philosophie traditionnelle, devrais-je dire plutôt de l'enseignement philosophique traditionnel.
3: À partir de la terminale.
4: Alors voilà, j'ai enseigné 2 ans en terminale, après j'ai rejoint les bancs de l'université, et c'est vrai que j'ai toujours eu des adultes, on va dire, de manière générale.
3: Et les cerveaux.
4: Alors, plus ou moins. Ceci étant, la position vis-à-vis de l'enfant de facto ne peut être la même. C'est-à-dire qu'on ne peut pas transmettre un contenu comme on fait habituellement en philo, c'est-à-dire vraiment des objets, des outils pour la pensée elle-même. Là, il s'agit de former la pensée directement. Donc en fait, la première position est une position d'écoute plus que de transmission des savoirs. Et ça, c'est une position...
3: Une position d'écoute de la part de l'enfant ou
4: non,
3: de,
4: une position d'écoute de
3: l'enseignant.
4: Alors, moi, j'aime bien dire l'animateur, parce qu'il y a animus, l'anima dedans. Donc, de la personne qui va animer cette session particulière, c'est vraiment, il s'agit d'écouter l'enfant, et puis, petit à petit, de lui proposer un chemin de pensée pour qu'il puisse venir jusqu'à du passage de la partie la plus concrète à l'élaboration la plus abstraite. Et ça, c'est tout un récit, ça fait récit. Et c'est vrai que je n'ai pas pu m'empêcher de faire le parallèle, d'ailleurs, dans ma clinique, parce que c'est vrai que quand j'ai commencé, il y a fort longtemps maintenant, avec mes premiers petits patients, c'est le jour où j'ai appris à les entendre, indépendamment de tout de la connaissance, de ce que j'avais appris, etc., de la formation que j'ai pu recevoir. Le jour où j'ai commencé à les entendre autrement qu'avec ce rapport de savoir, et j'ai déplacé mon regard, et à partir de là, tout un monde s'est ouvert, et j'ai compris quelque chose.
3: Vous êtes descendu dans votre cœur, avec de l'empathie.
4: Il ne s'agit pas seulement de cela, il s'agit vraiment de voir le monde à travers les yeux d'un enfant.
3: Et pour moi, vous avez pu le faire grâce à vos patients et aussi grâce à vos enfants.
4: Je l'ai fait exactement grâce à mes patients, parce qu'ils m'ont enseigné cela à un moment donné.
3: Vous avez un exemple?
4: Non,
3: c'est un peu loin.
4: Non, j'ai une histoire qui m'a beaucoup appris, elle m'a beaucoup touchée. Oui. Il y a très longtemps, j'avais une petite fille qui, sans pouvoir trahir le secret professionnel, mais j'ai une petite fille qui était venue me voir et qui, en fait, devait se rendre dans un institut tous les matins, enfin, deux ou trois fois par semaine. Et elle avait un taxi qui l'a ramenée, etc. Et son papa était venu me voir parce qu'elle avait un problème, elle devenait agressive avec le chauffeur le soir.
3: Donc, il venait voir en tant que psychologue.
4: Psychanalyste, voilà. Et à un moment donné, j'ai commencé à comprendre qu'en fait, cette petite fille, avec ses mots à elle, elle avait juste faim. Et elle avait, en fait, sur la route, il y avait des travaux, ça durait beaucoup plus longtemps. Et elle avait besoin, le temps entre le moment où elle rentrait chez elle pour pouvoir goûter et s'était allongée, et ça devenait insupportable. Et elle exprimait cette agressivité sous cet angle-là, c'était très pragmatique. Une autre histoire qui est
3: celle. Ça paraît complètement fou.
4: Une autre histoire qui était celle de mon fils. Je l'ai amené à la crèche et nous avions un chemin le plus court, évidemment. La crèche, il devait avoir, je sais pas moi, un an et demi dans la poussette. Et il trépignait pour qu'on prenne un autre chemin. Alors. Classiquement, on a tendance à dire « Oh, c'est un caprice !» Un caprice à un an et demi, après j'ai vraiment revu la position sur ce sujet. Je pense qu'il n'y en a pas des caprices à un an et demi, mais bon, c'est un avis très personnel. Et un jour, je me suis attardée et je me suis rendu compte qu'à hauteur de vue de la poussette, il y avait dans une vitrine qui était fermée à cette heure-là, il y avait un bassin avec des poissons rouges absolument invisibles, mais que lui avait repéré. Et donc, il avait une jubilation à passer devant cet endroit-là, ce chemin particulier qui n'était pas le plus court, mais le plus jubilatoire pour lui. Ce jour-là, j'ai décidé de l'écouter.
3: Et il ne pouvait pas le dire, il savait encore parler.
4: C'était difficile à exprimer. C'était oui. difficile. Et il balbutiait.
3: Et vous étiez pressé.
4: Et le matin, maman en solo, pressée.
3: Maman n'a pas le temps.
4: Éternellement. Et à partir de ce jour-là, j'ai commencé à entendre plus qu'à écouter. C'est-à-dire, je dis bien entendre parce qu'à un moment donné, il faut déplacer son jugement et son regard. Ce qui nous paraît évident et réel, ou de l'ordre de la rationalité, de la vérité, enfin ainsi de suite, eh bien, il faut être capable d'entendre au-delà d'une autre forme de rapport au réel, au fait, à la vérité. Mmh. Et c'est tout le rôle de la symbolique du discours, c'est aussi pourquoi j'aime beaucoup cette formation de la psychanalyse qui travaille à la fois sur la représentation, sur le symbolique et sur l'imaginaire, bien sûr.
3: Oui. Alors les enfants sont au top de tous ces ingrédients, finalement.
4: C'est une matière vivante, oui. Dans une créativité brute, c'est extraordinaire pour apprendre à nouveau à regarder le monde quand on est adulte.
3: Alors, il y a une certaine méthode que vous suggérez, en tout cas, vous parlez pour structurer sa pensée, dans votre livre, vous parlez de 4 dimensions. L'ouverture de l'imaginaire, la structuration du questionnement, l'usage de médiation symbolique et le déploiement du langage. Ça se passe comment, concrètement ?
4: Dans cet ordre-là, c'est-à-dire oui. que souvent...
3: Donc on est en classe, il y a un petit tapis, des petits coussins.
4: Il faut savoir que moi, j'ai des amis, Edwige Chiroutier, Chiara Pastorini, qui sont des philosophes qui enseignent la philosophie pour des enfants et les méthodologies, les pédagogies qui vont avec oui. depuis très très longtemps. Moi, c'est pas une spécialité en philo pour moi, la philosophie pour les enfants. Néanmoins, je l'ai beaucoup pratiquée.
3: Oui.
4: Notamment quand mes enfants sont rentrés à la maternelle.
3: Un peu incognito, finalement.
4: Disons que... Quand on est passionné par son travail, c'est pas vraiment un travail pour moi. Faire de la philosophie, c'est une deuxième nature, c'est une première nature, devrais-je même dire. Et il y a une volonté de pouvoir donner à ses enfants ce qu'on sait faire, oui. une volonté de transmission.
3: Et à leurs camarades,
4: parce qu'effectivement, on ne philosophe pas seul, et c'est pas quelque chose qui est juste, c'est pas simplement parler avec ses enfants, etc. Il y a une dynamique de groupe, et sur ce point-là, j'insiste beaucoup.
3: Oui.
4: Et dans ce contexte-là, j'ai rencontré des enseignants absolument extraordinaires dans l'école où j'étais, du quartier, l'école publique.
3: Mmh.
4: Et elles étaient partantes pour l'aventure. Et on a créé ensemble, avec les enseignantes, vraiment des choses extrêmement magiques. Et j'ai poursuivi ça et je continue encore à le faire. Donc j'ai poursuivi de la maternelle à l'école primaire, ainsi de suite. Et en inventant...
3: Votre aîné a 12 ans, donc...
4: L'Aïr a 12 ans, il vient d'avoir 12 ans le 8 septembre. Et ma petite, elle a été Anna à 7 ans et demi. Donc je continue aujourd'hui dans son école oui. primaire. On invente, on crée en fonction des possibilités. Et aussi avec avec les enseignants, parce que c'est pas quelque chose qu'on peut faire. On oui. rentre dans une classe, on a absolument besoin des enseignants.
3: Vous avez commencé là pour Tiana
4: oui.
3: cette
4: oui.
3: année là.
4: Oui, oui, oui, absolument. Alors même si j'ai déménagé, que j'habite oui. à la campagne désormais.
3: Ça va être très intéressant de faire de la philo avec des petits berrichons.
4: Je pense qu'on, enfin, pour moi, il n'y a pas de différence selon les lieux géographiques où on se trouve.
3: Il y a quand même une expérience différente entre. L'immersion urbaine permanente et les petits enfants qui ont du temps pour regarder les papillons.
4: Je ne sais pas si ça se déploie de cette manière-là parce oui. que aujourd'hui les écrans prennent beaucoup de place partout.
3: Même à la campagne.
4: Bah oui, partout.
3: Peut-être
4: en fait.
3: Surtout.
4: Je ne sais pas encore. J'ai pas fait d'études comparatives, mais en tout cas c'est oui. un fait. Et pour revenir sur ce que vous disiez, oui. c'est-à-dire sur la méthodologie, en fait, on ne travaille pas sans des supports.
3: Oui.
4: Précisément parce que si on s'amusait à exprimer une pensée abstraite directement à un enfant, ça serait extrêmement anxiogène à cet âge-là.
3: Mmh. Qu'est-ce que penser ?
4: Ça a été une... Non, mais cette question-là que j'ai abordée dans ce livre, parce qu'elle me... Oui. Cet ouvrage était aussi une occasion pour moi de revenir sur ses fondements philosophiques. Qu'est-ce oui. que penser ? Qu'est-ce qu'apprendre à penser ? Comment apprendre à penser ? C'est pas juste transmettre des connaissances, c'est des outils pour la pensée. C'est deux choses différentes.
3: Oui. Alors, pardon, je vous ai coupé, donc vous parliez de méthodologie, le support, très important.
4: Et donc, ces supports-là, on a par exemple, évidemment, le récit. Vous évoquez cette histoire de la plume,
3: oui.
4: le récit avec un objet pour oui. matérialiser la chose, pour canaliser ce qui pourrait être susceptible d'un vide très anxiogène.
3: Oui.
4: Et puis, à partir du récit, on utilise classiquement, alors je vais employer les termes de philo classique, la dialectique, le dialogue, qui permet de progresser petit à petit de ce qui est de plus concret à ce qu'il y a de plus abstrait.
3: Oui.
4: Et ça se fait par une dynamique de groupe. Alors, il y a le récit, il y a évidemment des ateliers, différents ateliers qu'on peut créer à tout moment.
3: Oui.
4: Et puis, un autre support qui est comme un langage de la pensée qu'est le dessin. Et donc ça, c'est très... Évidemment, hein, ça, on l'a dans toutes les sectes. En psy, on utilise beaucoup Winnicott, oui. On a beaucoup parlé, jeu oui. réalité. Mais on utilise beaucoup le dessin comme support d'expression, là où parfois, il est difficile d'exprimer une émotion. On est quand même sur des enfants très jeunes, avec des registres pulsionnels importants, où il est difficile, une maîtrise du langage qui est vacillante. Bien, comme vous le disiez aussi, hein, cette capacité à pouvoir apprendre à penser suppose d'apprendre à parler.
3: Vous parliez de, oui, vous parliez de, je crois que c'est un mot qui vous est cher, la subjectivité. Mais à 3 ans, on a encore du mal à dire je.
4: Vous n'imaginez pas cette jubilation d'oser employer ce gros mot dans une radio, mais merci.
3: Subjectivité.
4: Oui, c'est mon grand combat.
3: C'est un grand mot, un peu barbare, mais un petit peu.
4: Bah, c'est mon grand combat depuis très très longtemps. Puisque oui. Alors, qu'est-ce que c'est qu'un sujet rapidement? Un sujet, c'est ce qui s'oppose à un objet. Et puis je travaille depuis 25 ans maintenant pour ce qu'on pourrait appeler la défense des subjectivités. J'avais fait ma thèse de philo sur une théologie du sujet, j'ai fait ma thèse de psycho sur la problématique de l'inconscient qui vient justement soustraire la question du déterminisme et la question du libre-arbitre, ainsi de suite. Et puis j'ai fait mon habilitation universitaire sur le sujet du numérique, c'est-à-dire vraiment...
3: Le jeu face au rouleau compresseur de...
4: Ce que j'appelais à l'époque, du livre sur Je Selfie, donc je suis, ce que j'appelais une subjectivité numérique, c'est-à-dire un prolongement de nos identités avec l'avatar, etc. Et c'est vrai que je travaille sur la défense des subjectivités et ce qui aujourd'hui vient remettre en question cette capacité que l'on a à notre sujet, et ça c'est terriblement d'actualité avec les IA aujourd'hui. Et donc ce qui s'oppose à un sujet, c'est un objet, c'est-à-dire quelque chose qui ne pense pas, qui n'est pas doté d'un libre arbitre, qui ne ressent rien, qui n'a pas d'émotion, qui n'a pas de corps, qui n'est pas en lien avec le monde, et dont on se sert pour arriver à nos fins. Et donc le danger, ce sont tous les mécanismes de réification, c'est-à-dire de réduction du sujet à l'objet, que ce soit des mécanismes sociaux, des dispositifs dont parlait Foucault, des mécanismes politiques, des mécanismes, évidemment, les problématiques numériques, qui viendraient nous rendre des objets plus capable, j'extrapole, plus capable de penser. Donc effectivement, ça fait très longtemps que je travaille là-dessus. Oui. Et l'éducation, notamment de la philosophie dès le plus jeune âge, d'ailleurs c'est ce que je dis aussi dans l'ouvrage, devient un processus de résistance pour défendre ce qui fait sujet en nous et rester des sujets libres.
3: Donc vous luttez contre la déshumanisation de l'homme, en quelque sorte.
4: On pourrait dire ça comme ça, je suis bien d'accord avec cette formule.
3: À travers donc les petits-enfants, donc vous parliez de support. On prend peut-être un petit exemple, dans votre livre vous parlez de la couleur des émotions, c'est un livre qui parle sans doute à beaucoup de parents. le rouge pour la colère, et donc qu'est-ce qu'on fait là? Voilà, vous êtes là avec votre livre et... mise en situation pratique.
4: C'est très très beau, parce que ce livre, évidemment, il est inévitable. De toute façon, avec les enfants, ce sont des livres... D'ailleurs, c'est pareil en philo. Ce sont les livres qui viennent à nous, plus que nous qui allons vers eux. Et ça, c'est un livre que j'ai trouvé très très intéressant. D'ailleurs, j'ai plus le titre du dessin animé sur les émotions, là, très connu.
3: Ah oui, Vice-versa.
4: Oui, Vice-versa. Le 1, le 2 de mémoire. Oui. Bon, évidemment, je suis incollable sur ces sujets. et en fait, ce sont des livres très intéressants parce qu'ils arrivent à mettre des mots et surtout des dessins. Et vous voyez, ce livre, c'est un pop-up, ce qu'on appelle. Oui. C'est-à-dire qu'il y a toujours un côté ludique. Et ça permet aux enfants de mieux comprendre ce qui se joue en nous, donc d'entrer même bien en avance sur ce qui pourrait être du registre de l'introspection. Et donc, effectivement, une fois qu'ils ont compris cette histoire, c'est-à-dire la classification, avant que ce soit une classification, c'est une nomination des affects qu'ils éprouvent. Et dans une situation, par exemple, entre deux enfants, où ils se disputent, ils vont pouvoir éprouver cette émotion et la nommer. Moi, il y a une formule de Parménide que j'aime beaucoup qui rappelle que nommer, c'est faire exister. Quelque chose que l'on nomme pas, n'existe pas, on ne peut pas le penser.
3: Donc, pourtant, ça existe quand même.
4: Mais si on ne peut pas le nommer, on ne peut pas. Ça existe pas.
3: Ça ne sort pas, oui.
4: Ah bah, l'émotion, quand on ne peut pas la nommer, on la subit.
3: Oui.
4: Et ça devient anxiogène.
3: Mais elle existe quand même.
4: On l'éprouve, mais on ne sait pas ce qu'on peut pas la penser, on peut pas la dire, elle n'existe pas en tant que telle.
3: Oui,
4: on ne sait pas ce que c'est.
3: Effectivement.
4: Et c'est très très écrasant, quelle que soit l'émotion d'ailleurs, même des émotions positives qui peuvent nous écraser aussi de la même manière. Et donc ça déjà, c'est quelque chose qui rassure l'enfant. Puis après, on peut commencer à élaborer les choses. Oui. Puisqu'après tout, une émotion, c'est un sentiment, c'est rien de plus abstrait qu'une émotion. C'est difficile justement à expliquer les choses. Alors on creuse, on tourne autour, on rentre sur la polysémie du terme, puis on creuse avec d'autres émotions. Quelle différence entre la colère et la tristesse? Parfois, quand on est en colère, ça rend triste, ainsi de suite. Oui. Et on y va comme ça. Et ce livre aussi, évidemment, il y a une partie méthode, mais vous l'aurez compris, la plus grande partie partie de ce livre. C'est un ouvrage vraiment militant,
3: oui,
4: pour préserver ce qui fait penser à la fois chez le sujet enfant, mais aussi chez le sujet adulte, parce que ce livre s'adresse à des parents.
3: Oui, soyez des vivants, quelque part.
4: Plus que ça, interrogez-vous, interrogez le monde sur la dimension la plus invisible qui puisse exister. Parce qu'en fait, après tout, dès les origines socratiques, la philosophie, c'est cela, c'est être capable de dépasser les apparences, s'élever à l'essence de chaque chose. Et donc, entrer dans le monde abstrait, le monde des idées chez Platon, c'est précisément cela. Mais aujourd'hui, nous sommes à la fois attachés, je dis toujours aujourd'hui, beaucoup de trains derrière moi, bon, c'est pas grave. Il faut que je fasse attention à mon langage.
3: À notre époque.
4: Oui, encore pire. Je pense aux dissertations, c'est affreux. Donc, on s'aperçoit qu'on est écrasé par une matérialité où effectivement, presque, il faut avoir, il faut posséder pour être. Et en même temps, on est dans un contexte d'immédiateté qui nous empêche, tout cela nous empêche, nous met à distance d'une capacité à pouvoir penser des abstractions. Mmh. Et puis, je pense que cette capacité à déplacer le regard et qui permet justement, et ça c'est un point sur lequel j'ai voulu beaucoup insister dans cet ouvrage, le rôle de l'imaginaire. Mmh. Bachelard rappelle très très bien que la pensée est une partie de rationalité mais se forme aussi à partir de l'imaginaire.
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3: Elsa Godard, philosophée à la maternelle, c'est votre dernier ouvrage paru chez Fayard. Alors, comme le veut la tradition dans cette émission, vous allez passer un peu à la questionnette intérieure. C'est quand même le but de cette émission aussi. Croyez-vous en Dieu, Elsa ?
4: C'était un gros problème pour moi. j'ai fait mon DEA à l'époque, alors pour les plus jeunes, on va dire master de recherche. sur sincérité et foi, puisque ma thèse était sur la sincérité, justement pour me poser cette question.
3: Ça m'a titillé déjà. Ouais.
4: Ça m'a beaucoup titillé. J'ai écrit un livre qui était très important d'ailleurs pour mes étudiants soignants sur l'Einfühlung, c'est-à-dire l'empathie. Mm. J'ai fait un gros travail sur Edith Stein, et qui est une autrice d'ailleurs que je cite dans ce livre.
3: Elle s'appelle aujourd'hui aussi Sainte Bénédicte de la Croix.
4: Ben oui, j'ai même récupéré une icône au mont Harissa au Liban qui représentait. Wow. Sœur Bénédicte de la Croix, et voilà. Enfin bref, c'est une grande histoire avec Edith Stein, un peu partout en Pologne, enfin bref.
3: Et vous n'avez pas eu la bascule passée en elle ?
4: Vous voyez, je la cite encore dans ce livre. Et Edith Stein, elle avait cette très belle, vous savez, elle a eu un moment d'hésitation, elle a eu cette très belle phrase, « J'ai perdu ma foi d'enfant ». Ça m'avait beaucoup marquée, parce que j'ai ce sentiment-là, et donc je ne vous répondrai que sur cette position-là, parce que c'est, sans nul doute, la plus sincère que j'ai.
3: Oui.
4: Et en même temps, je ressens en moi, depuis mon plus jeune âge, cette évidence d'une transcendance que je ne saurais nommer.
3: C'est fou, hein ? Vous avez fait deux doctorats, vous travaillez, vous cherchez, et vous n'avez toujours pas la réponse.
4: Mais vous allez chercher toute votre vie. C'est pas une question.
3: Ah non, c'est une évidence.
4: C'est pas une question. C'est pas du tout une question.
3: Et si je vous dis, avez-vous rencontré Jésus ? Vous me direz non. Non.
4: Je vous dirais non, mais j'ai une sincérité du cœur et qui me plonge sur cette transcendance. Que dire autre chose ? Mais vous savez, j'ai beaucoup travaillé aussi sur les questions des transcendances.
3: Oui.
4: Dans l'histoire, il y en avait trois. Chez les Grecs, la nature.
3: Oui.
4: Ensuite, à l'époque de la chrétienté, Dieu. Ensuite, la raison universelle. Et ensuite, on passe dans un contexte d'immanence. Bon. Mais voilà, c'est quelque chose que j'éprouve. Il y a vraiment une adhésion du cœur, devrais-je dire. Mmh. Et c'est pourquoi ce n'est pas une question.
3: En quoi croyez-vous après la mort ? Enfin, croyez-vous à une vie après la mort ?
4: Non.
3: Non.
4: Je ne crois pas du tout en une vie après
3: tout
4: la mort.
3: Ça, pour rien ?
4: Ah non, j'espère pas pour rien, merci. Je crois qu'il y a beaucoup à faire ici-bas.
3: Il y aura une transmission pour les hommes ici-bas.
4: J'ai même pas la prétention que, surtout à l'heure de l'IA, j'ai pas du tout la prétention que mes livres survivent ou quoi que ce soit. Enfin, néanmoins, moi, je me bats et mon combat est très intense et totalement engagé, radical de ce point de vue-là, pour aujourd'hui. C'est-à-dire que mon combat, s'il devait se résumer en une seule phrase, c'est faire en sorte que les sujets soient d'autant plus libres. C'est vraiment un combat pour la liberté. Et partout, il y a des formes d'aliénation, de désubjectivation, je suis là. Voilà. Et je pense que, en tant que psychanalyste aussi, je pense qu'il y a des contre-discours qui doivent être posés. C'est pourquoi j'écris. Après, advienne que pourra.
3: Oui. Quel est le sens de la vie pour vous ?
4: Vous avez 5 heures.
3: Ça va vite.
4: Alors j'ai eu la chance aussi de très tôt beaucoup lire presque tout ce que j'ai trouvé sur le sujet. Viktor Frankl qui a écrit sur la logothérapie, le sens de la vie. Oui. Mais moi je ne me pose pas les termes d'un sens de la vie. Je trouve qu'il y a quelque chose de terriblement prétentieux à imaginer que la vie puisse avoir une direction. Donc ça voudrait dire un déterminisme ou une signification. En revanche, je m'interroge plutôt sur les fondements de mes actes. Et ça a été tout l'origine de mon travail sur la question de la subjectivité.
3: Et quel est le principal fondement de votre acte, de vos actes ?
4: Quand j'agis, dans quel sens est-ce que j'agis ? Vous savez, j'ai rédigé, et ça c'est certainement ce qui oriente toute mon existence, une éthique de la sincérité.
3: Oui.
4: Quand j'agis, est-ce que je suis toujours le plus possible en adéquation entre ce que je pense, et ce que je dis et ce que je fais ? Et donc, est-ce que je suis capable d'assumer cela et les conséquences de mes actes ?
3: La question, voilà, c'est que la sincérité évolue tout le temps. Et donc, y a-t-il une vérité ?
4: Elle évolue. La sincérité n'est pas forcément la vérité au sens objectif, c'est une vérité subjective. Mais comme je vous le dis, l'idée, c'est d'être au plus près de ce qui me semble être juste, donc de ce que je peux assumer. En fait, mon éthique de la sincérité, c'est une éthique de la décision et de la liberté.
3: Oui. Et donc aujourd'hui, votre éthique de la sincérité vous stimule pour permettre à la génération 2026... De naître à la conscience de soi-même.
4: Je pense qu'on a des enjeux et je pense que les philosophes ont beaucoup à dire aujourd'hui.
3: Oui.
4: Et plus encore, alors j'ai été formée à la philo, je suis rentrée très tôt avec Sartre, j'ai beaucoup écrit sur Sartre, enfin bref. Sartre, notamment sur cette définition radicale de la liberté, m'a beaucoup accompagnée. Et je pense qu'aujourd'hui, si la figure du philosophe engagé, comme Sartre aimait, en tout cas, aimait se présenter sous cette forme-là, quelque chose qui me parle énormément, dans la mesure où on doit aujourd'hui présenter une vision du monde qui peut-être nous échappe. Et on a des la grande question que je me pose aujourd'hui, c'est dans quel monde voulons-nous vivre et pour quelle humanité ? Et donc ça suppose de savoir à quel type de sujet voulons-nous adhérer ? Quel type d'être humain est-ce que je veux être ? Donc c'est pleinement la question de la responsabilité qui m'incombe et de la transmission à nos enfants.
3: Oui.
4: Et voilà, pour vous donner un exemple très concret d'engagement, de ma sincérité et aussi de ma pensée, quelque chose, un chemin que je suis depuis 25 ans, j'ai décidé en fin janvier de quitter Paris après 25 ans où j'ai quand même toutes mes activités, blablabla, et de proposer à mes enfants une vie à la campagne pour leur donner un autre rapport au monde, c'est-à-dire un autre rapport au temps et à l'espace. Par exemple, dans un jardin, parce que vraiment, la vie là-bas est très peu chère, hein,
3: oui.
4: Que je n'aurais jamais eu les moyens d'avoir un bout de terrain à Paris, ça c'est évident.
3: Un jardin,
4: ni d'ailleurs un appartement.
3: Le silence,
4: le rapport au monde directement.
3: Les saisons.
4: La
3: rosée le matin.
4: Je pratique la nature, en fait, le rapport aux animaux, le rapport à l'infiniment petit, le rapport à l'infiniment grand avec le ciel, les étoiles, le rapport à la sociabilité, parce que finalement, quand on est à la campagne, on est obligé de compter sur ses voisins, on est obligé de les connaître, on est obligé, ainsi de suite. Hein. Un rapport au monde qui suppose des liens immédiats, et quel qu'il soit. Et je sais très bien que de toute façon, ils seront dans cette contemporanéité, quoi qu'il se passe, ils y sont déjà de plein pied. Et mes petits, je voulais qu'ils aient cette formation charnelle, en plus de ce que je pourrais leur transmettre sans prétention d'un point de vue intellectuel, mais qui touche la matérialité même de la vie. Vous savez, j'avais écrit un livre en 2023.
3: Le réel, en fait.
4: C'est ça. J'avais écrit un livre qui s'appelait Les vies vides, où j'opposais la vie matérielle charnelle, sensible, où finalement on a le risque majeur qui est celui de la mort, de la maladie, où on ne peut pas ghoster la mort ou la maladie, avec les existences virtuelles faites d'illusions et de fake. Et donc ce livre, Les vies vides, que j'avais écrit justement à l'occasion de le moment où on a commencé le scrolling, c'est-à-dire finalement on passait des heures à scroller sur des réels sans sens, sans signification, sans rien apprendre, etc., dans une forme de vacuité, je me suis interrogée sur ce vide. Et c'est aussi pour cela que j'ai aujourd'hui eu envie de donner à mes enfants cet enracinement, pour reprendre Simone Veil, cet enracinement dans quelque chose qui va leur rester. C'est un legs qui va les impacter au-delà de toute réflexion, au-delà de tout apprentissage. C'est physique,
3: en fait. C'est l'expérience.
4: Et avec les accidents que ça suppose, parce qu'on est quand même un an expérimenté, le premier hôpital, là. Ah. Il y a moins de risques à Paris, je pense, dans un tout petit appartement, effectivement. Mais bon.
3: À 30 km.
4: Voilà, au plus.
3: L'enracinement se passe comment ? Alors, je ne vais pas aller trop loin dans votre vie personnelle,
4: mais le
3: début d'enracinement commence comment pour vos enfants ? Parce que c'est pas rien, à 12 ans, de tout d'un coup se dire « je vais m'enraciner ».
4: Vous savez, maman solo depuis toujours.
3: Oui.
4: J'ai
3: un sujet important aussi pour vous, ça.
4: Très un grand sujet de combat. Je forme une sacrée équipe avec mes petits. Donc en fait, je ne prends aucune décision sans eux. Mm-hmm. Et ça fait longtemps que je leur avais parlé de ce projet, etc. Évidemment, vous vous en doutez, ce qui fut le plus douloureux, c'est l'éloignement avec les copains parisiens.
3: Oui.
4: Et comme on a beaucoup plus de place, les copains viennent. Et immédiatement, ils se sont. La campagne pour les Parisiens, c'est merveilleux. Et puis, en fait, ils se sont créés une sociabilité autre. Au lieu de réduire leur champ social, ils l'ont élargi. Et pour ces 12 ans, mon fils, 12 ans, je tiens à le dire, 5e, oui. La période critique commence. Il me dit, maman, merci de nous avoir permis de déménager et d'avoir cette magnifique maison que j'adore plus qu'à Paris. Alors, il ne s'en est pas rendu compte, mais il a vraiment créé une grande joie dans mon cœur.
3: A-t-il un téléphone portable ?
4: Alors, il est vrai que, une fois que je me suis retrouvée à Paris un jour en ce milieu d'année et que le chauffeur du bus m'a appelé pour me dire qu'il s'était trompé de bus, qu'il était perdu en plein milieu de la Pampa et que moi j'étais à la gare de Bercy, ce jour-là j'ai décidé de lui offrir un téléphone portable, mais un téléphone portable sans internet. Je suis très scrupuleuse avec ça.
3: Oui.
4: Bon, je ne suis pas encore arrivée à faire les 30 minutes de lecture tous les soirs parce que moi-même je ne suis pas toujours fidèle. Mais c'est en cours.
3: Elsa Godard, un grand merci. Est-ce que vous avez un slogan à lancer aux auditeurs qui vous entendent, qui se disent il faut quand même qu'on se lance un peu plus dans la philo, ou dans le réel, ou dans le racisme.
4: J'ai peut-être oublié de dire qu'une chose principale qu'avait déjà rappelé Aristote, en faisant de la philosophie, il y a énormément de joie. En fait, c'est pas quelque chose où on a l'impression on se prend la tête en philo, au bac, en terminale, etc.
3: On ouvre un bouquin,
4: énormément de joie à philosopher, et encore plus avec ses enfants. Et donc, j'invite tout le monde à le faire. La fameuse lecture du soir, on lit des histoires, vous pouvez lire des histoires de philo. Chiara Pastorini a fait plein de livres pour enfants sur la liberté, sur plein de choses, par exemple. Et je vous invite à pratiquer avec vos enfants. Ça sera aussi enrichissant pour vous que pour eux. Et puis surtout, ça apportera beaucoup de bonheur.
3: Merci beaucoup. Merci. Elsa Godard, Philosopher à la maternelle, un livre paru chez Fayard. Et je suis sûre que Melchior vous invitera bientôt dans l'une de ses émissions.
2: Oh, certainement. Hein. Elsa Godard, on se connaît depuis tant d'années.
4: Oui, au moins 10 ans,
3: je crois. Oui,
4: depuis le selfie, c'était 2016, Melchior. 10 ans, tu te rends compte ?
3: Ça se fête.
2: C'est un plaisir de vous retrouver à chaque fois en studio. Merci beaucoup, Elsa Godard. Merci, Elodie Dambricourt.
3: On vous retrouve
2: demain avec votre invité dans Les Dieux dans tout ça.
3: Haïm Cortia.
2: Ah, le grand rabbin de France.
3: Oui, le grand rabbin de France.
2: Et ce sera demain de 11h30 à midi sur RCF Notre-Dame. Et c'est déjà la fin de ce 10-12. Merci beaucoup pour votre fidélité, pour votre écoute. C'est toujours une joie de vous accompagner chaque matin et en direct de 10h à midi. On va se retrouver demain au programme. On parlera de l'hymne pour la venue du pape composé par Grégory Turpin. Et Natacha Saint-Pierre, c'est Grégory Turpin qui sera mon invité du 10-12. Et puis, comme chaque mercredi, Nelson Montfort sera également avec moi en studio pour raconter, comme d'habitude, ses anecdotes. Vous le connaissez désormais, vous le connaissez bien depuis tant d'années. Il a toujours plein de choses à raconter sur sa vie, sur sa carrière. Et puis, on ne sait jamais où la discussion va nous emmener. Mais finalement, c'est ça aussi qui est sympa en radio. Voilà pour le programme. Je vous en dis plus demain en direct de 10h à midi. Je vous souhaite une très belle journée à l'écoute de RCF Notre-Dame.

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1: Il est 2h. 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
2: Le pape Léon XIV a-t-il un attachement particulier à la France? En tout cas, celui qui s'appelait Robert Francis Prévost, il y a des racines familiales, plusieurs régions même revendiquent des origines dans leur propre territoire. Mais dans quelle mesure ce déplacement sera-t-il bien particulier? Comment va-t-il s'adresser aux Français? Et surtout, que vient-il partager de l'Évangile qui soit un enjeu actuel pour notre pays? C'est ce que nous allons essayer de comprendre avec vous, Père Jean-Baptiste Arnaud. Bonjour.
3: Bonjour Madeleine.
2: Vous êtes prêtre du diocèse de Paris, docteur en théologie. Vous êtes président de la faculté Notre-Dame au Collège des Bernardins et formateur au séminaire de Paris. Alors, on s'arrête sur ce déplacement du pape. Le pape, c'est le chef de l'Église catholique universelle. Est-ce que venir en France, finalement, est-ce que c'est venir en Europe, venir en Occident, ou en fait, il y a quand même